0: conversationnelle pour simplifier les tâches administratives de certains agents.
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3: Jérôme Alonso, consultant football de France Info. Nathalie Yaneta, pour revenir sur ce match. Xavier Monferrand, toujours dans les tribunes à New York au MetLife Stadium. Julien Froment, lui, est déjà descendu. On aura les premières réactions des joueurs français à son micro. C'était quand même Janus, hein, cette équipe de France.
4: Incroyable.
3: Une première période catastrophique, hein, on peut le dire, et puis une transformation en seconde période.
4: Pas catastrophique. Honnêtement, c'est juste qu'ils n'avaient pas leur réflexe. Ils avaient la possession du ballon, certes, mais ils n'ont à aucun moment construit le jeu. Vraiment, en retour des vestiaires, là, on a senti qu'il y avait eu 2-3 boulons qui avaient été resserrés, qu'il y a peut-être une forme de libération aussi. Moi, j'ai hâte d'entendre ce que dira Didier Deschamps, mais quasiment, il a dû leur dire, les gars, vous savez jouer au foot, en fait. Donc, allez-y, jouez votre jeu. Soyez... Il les a peut-être libérés, parce qu'on a senti une forme de libération très tôt. Et puis, quand t'as un grand Mbappé, bon, c'est quand même toujours mieux. Lui, ça a dû le rassurer. Là, il a envoyé un signal très fort, Mbappé. C'est un moment... Moi, elle est là, le 18 décembre 2022. Et il est resté en travers de la gorge, la pelouse de Lusail. Vraiment, c'est pas digéré. Donc là, ça va recommencer, en fait. Et ça va peut-être commencer. Et puis, il y a quelques enseignements aussi. Il faudra tout garder. La première période où on a appris beaucoup de choses... Et évidemment, cette deuxième mi-temps.
3: Et puis, là, l'autre grande info au-delà de la victoire, évidemment, c'est ce record battu par Kylian Mbappé.
4: Ça y est, il est le meilleur
3: 58e but avec ce doublé.
4: À deux buts de Miroslav Klose, désormais. C'est pas mal quand tu commences une compétition.
5: Quand je vois la première mi-temps des Bleus, je me réjouis du malheur des autres. C'est-à-dire que je vois les grandes nations qui ont complètement planté leur début de mondial aussi. Enfin, quasiment, après, dans de plus ou moins grandes largeurs. Je pense à l'Espagne, évidemment, qui s'est butée contre l'immense Cap-Vert. Et l'Allemagne qui s'est égalisée contre Curaçao et j'en passe à des meilleurs.
4: Il reste juste le Portugal et l'Angleterre.
5: Ça veut dire que Nathalie a raison, en fait, c'est pas du football de club. Il faudra bien qu'on ait conscience de ça tout le long de la compétition. C'est que les sélectionneurs, Deschamps et les autres, ils ont très peu de temps pour peaufiner leur circuit de passe, pour peaufiner leurs automatismes, que la vie de groupe, c'est compliqué aussi, pour plein de raisons, et que je suis pas étonné. Regardez les 98, je prends les deux titres, 98 et 2018, les deux premiers matchs, Afrique du Sud, Australie.
4: Ah, oh, si, quand même, Afrique du Sud. Peut-être le meilleur match entre
5: Rappelez-vous, Australie, c'est affreux. Bon, là, ce soir, première mi-temps,
4: ça gagne affreux.
5: La première mi-temps, elle n'est pas terrible ce soir, mais la deuxième est quand même de très, très bonne qualité. On n'est pas malheureux, mais ça, c'est un peu l'ADN des Bleus de Didier Deschamps, parce que la frappe sur le poteau qui rebondit sur Maignan et qui rentre pas, quel aurait été ce match à un centimètre près, on le saura jamais. Mais en tout cas, les Bleus ont fait beaucoup mieux que leurs concurrents directs, pour l'instant, en tout cas ceux qu'on a vus pour leur entrée en lice.
3: Xavier Monferrand, vous êtes d'accord? On va juste saluer, parce qu'il arrive, on va le garder, mais je suis très content de l'accueillir. C'est Vicente Lizarazu. Bonsoir Vicente.
6: Bonsoir à tous.
4: Bon, salut Vicente.
3: Merci d'être là, évidemment. Juste avant de vous retrouver, Vicente, puisque Xavier Monferrand va devoir partir pour aller dans la zone mixte, ce qu'on appelle la zone d'interview pour la presse. Xavier Monferrand, vous avez entendu cette première analyse de Nathalie Yaneta, de Jérôme Alonso. Vous êtes d'accord?
7: Oui, en fait, on ne peut pas tirer de conclusion d'un match d'ouverture. Donc, c'est bien, ils ne l'ont pas manqué. Les Bleus, ils ont failli le manquer, ils ne l'ont pas manqué. Donc, ça, c'est bien. Le boulot est fait. Il est plutôt bien fait au final, même si en réalité, leur match a démarré vraiment après l'heure de jeu. Ou quasiment après l'heure de jeu. C'est autour de la 53e que ça a commencé à bruisser, qu'on a commencé à voir des passes arriver. Et ça s'est concrétisé dans les dizaines de minutes qui ont suivi. Donc c'est assez logique, c'est plutôt bien. Moi, ce que je veux retenir, c'est qu'au-delà du record, Kylian Mbappé, il met un doublé sur son premier match de Coupe du Monde de celle-là. Nathalie disait, on l'avait quitté sur un triplé en finale. Il revient le match d'après, celui-là, il met un doublé. Aujourd'hui, il faut le dire, Kylian Mbappé, c'est l'un des plus grands joueurs de l'histoire de la Coupe du Monde. Et là, on s'en rend compte quand même, hein. Là, on s'en rend compte. Et donc ça, c'est déjà un acquis, entre guillemets. Et on espère qu'évidemment, ça va le porter vers les sommets et jusqu'à la finale et retrouver ce stade. On n'en est pas là, évidemment. Il ne faut pas tirer conclusion hâtive. Mais on a vu les deux visages de l'équipe de France aujourd'hui, hein. On a vu celle qui est capable de, de passer à côté des choses, et c'est elle qui est capable de tout transformer en or.
3: Bah, on préfère le deuxième, vous voyez. Merci.
7: Forcément.
3: Xavier Monferrand, merci de nous avoir fait vivre ce match avec Julien Froment, qu'on retrouvera lui dans quelques instants, dès qu'il sera avec les joueurs, peut-être le sélectionneur. Un petit mot, Bichente, justement, sur Kylian Mbappé, puisque Xavier Monferrand vient de l'évoquer. C'est très fort quand même, ce doublé d'entrée.
6: Oui, c'est fantastique. La deuxième période, on va aller directement sur la deuxième période.
4: La première.
6: Après, on pourra parler de la première. Mais c'est compliqué d'attaquer directement sur Kylian Mbappé, parce que il avait à peu près tout raté en première période, et notamment ses contrôles, même si au niveau de la vitesse, même si au niveau de ses appels, c'était très bien. Et en deuxième période, il a été phénoménal avec Michael Olise. Le duo Michael Olise-Kylian Mbappé a été fantastique et déterminant sur la deuxième période. Olise, contrôle orienté, passe, Mbappé à la finition. Le premier but, spontanéité incroyable. Le deuxième avec cette frappe merveilleuse. Donc voilà, le duo d'enfer, ça a été Olise-Mbappé. Et celui qui est un peu perdant, c'est Dembélé dans cette affaire-là. Ça, c'est certain au niveau des attaquants. Mais moi, je suis obligé de parler de la première période. La première période, c'est un premier match de Coupe du Monde. Il y a toujours de la tension. Il y a toujours, on a toujours un peu de mal à rentrer dans cette compétition. Je pense que il a fallu 45 minutes à cette équipe de France pour rentrer réellement dans ce match. Et je pense que ce qui a changé fondamentalement les choses aussi, c'est le changement de tactique à la mi-temps, avec Olise qui est passé dans l'axe,
4: et
6: Dembélé qui est passé à droite, et Olise a été beaucoup plus performant comme meneur de jeu pour donner les bons ballons que Dembélé. Et ensuite, les appels qui ont été très bons de Kylian Mbappé, cette fois-ci, sur la deuxième période, il les a bonifiés. Bon, il ne faut pas oublier le pénalty aussi.
3: Il y avait pénalty pour vous, Bichette.
6: C'est-à-dire qu'en fait, dans le contact est vraiment minimum. Mais il y a tellement de...
4: Il
6: ne
4: joue pas le ballon, Bichette.
6: Pardon ?
4: Mais il ne touche pas non plus le ballon.
6: Non, mais moi je pense que ça va... Il est déséquilibré. Il est déséquilibré. C'est-à-dire que là, il saute l'obstacle, en quelque sorte. Il est... certes, à peine touché, mais je trouve que en pleine vitesse comme ça, dans l'esprit du jeu, il me semble que le pénalty était logique. Voilà. Même si le contact est minime, mais qu'est-ce qu'il peut faire d'autre que tomber là ? Il ne peut pas faire autrement que tomber. Il a essayé de sauter l'obstacle, il a été gêné dans son déplacement. Donc pour moi, bon, il y avait... peu importe, ça ne va pas nous changer le cours de ce match-là.
3: Non, mais ça aurait pu.
6: Mais ça aurait pu, mais bon, c'est pas le cas. On va pas faire des histoires. on va pas commencer à faire des histoires qui n'existent pas.
3: Jérôme Alonso,
4: Moi, j'aime bien.
5: Je mime quand Bichente parle.
3: Il a raison, vous êtes d'accord.
5: Mais en fait, Jérôme, il a dit le mot qu'il fallait. C'est en pleine vitesse. Et le problème, c'est que parfois, les arbitres, si talentueux soient-ils, ils n'ont pas cette connaissance du jeu et de la vitesse du jeu. Et ça veut dire qu'un joueur qui est lancé, et Bichente le sait bien, je l'ai vu faire des centaines de fois, il suffit de toucher un tout petit peu le joueur qui est lancé pour qu'il puisse plus jouer son action de la même manière. C'est exactement ce qui s'est passé. Et donc souvent, l'arbitre cherche la grosse faute. Or, moi, je pense qu'il n'y a pas de petite faute ou de grosse faute sur un attaquant. Il y a faute ou pas faute. Et là, en l'occurrence, je suis d'accord avec Bichente, il y a un contact qui déséquilibre Mbappé. Voilà. Si minime soit-il, il y a un contact.
3: Nathalie.
4: Oui, si, franchement, s'ils avaient sifflé ce penalty, il n'y avait évidemment pas scandale. Factuellement, on peut considérer que oui, il y a penalty. Il ne joue pas le ballon. Et il déséquilibre un attaquant en pleine vitesse. Donc voilà, ils l'ont pas sifflé. Il est allé le vérifier à la VAR. N'en parlons plus, comme vous dites.
6: Oui, parce qu'on s'en fout, en fait. Là.
4: Voilà, n'en parlons plus, de toute façon. Au mieux, ça aurait fait quoi, 4-1.
5: Mais on a bien rigolé.
3: Voilà.
4: Bienvenue 20 secondes sur un truc qui n'a pas existé, quand même.
5: C'est quand même...
4: Moi, je dis bravo.
6: On crée des débats, en fait, c'est ça, c'est le monde d'aujourd'hui. On crée
4: des
6: débats,
4: exactement,
6: qui finalement n'existent pas.
4: Alors, en fait, il y a plein de débats sur l'émission, sur le match de ce soir, quand même, à avoir. Notamment sur la première période. Moi, je suis d'accord avec Bichette. Elle dit beaucoup de choses aussi, cette première mi-temps.
3: Alors, il paraît qu'il ne faut pas trop tirer d'enseignement d'un premier match de Coupe du Monde. C'est ce que disaient Xavier Monferrand et Julien Froment aux commentaires, parce que, justement, c'est le premier match, que ça ne veut pas dire forcément grand-chose. D'ailleurs, Didier Deschamps, en conférence de presse, disait « l'Argentine a perdu contre l'Arabie Saoudite ». Et a finalement été championne du monde.
5: Oui, l'Espagne en 2010 aussi contre la Suisse.
3: À l'arrivée, voilà.
4: Enfin, tu préfères quand même le gagner ton premier match. Voilà, on va pas se raconter l'histoire.
5: Bien sûr, voilà, exactement.
3: Oui, mais est-ce que.
6: Des fois, tu perds ton premier match et puis tu te fais éliminer aussi.
4: Oui, voilà. Oui. Tout est possible, du coup. Vous voyez, toutes les configurations s'acceptent.
5: Tu peux gagner 4-0 et te faire éliminer aussi après. Voilà, voilà. Encore un débat de 20 secondes sur un truc
4: qui n'existe pas. Bon. Moi, je crois qu'on tient un truc.
3: Alors, quel enseignement, puisque vous voulez en tirer des enseignements, justement.
4: Ah non, moi, je veux entendre Bichente et Jérôme sur cette première période, voilà. Parce que ça m'intéresse beaucoup de savoir quels enseignements vous tirez de cette première période. Il y avait très vraisemblablement, oui, le fait de rentrer dans la compétition avec un peu de stress, un peu de... Ça, Bichente l'a dit. Ouais. Mais quand même, il y a un moment, il y a un changement. Il n'y a pas eu de changement à la mi-temps, mais il y a eu un changement tactique très fort, très puissant. Est-ce que cette première mi-temps dit ce qu'il ne faut pas faire? Notamment dans l'animation offensive.
5: Je vais aller très très vite parce que Bichente a joué ses matchs et pas moi, mais le ressenti que j'ai en tant qu'ancien joueur, c'est que effectivement, le souci que l'équipe de France va avoir s'appelle Ousmane Dembélé. Quand je dis un souci, c'est un bon souci, parce qu'il est ballon d'or, il est un des meilleurs joueurs du monde, mais effectivement, on ne sent pas ce joueur libéré comme au PSG, ouais, qui n'a pas le même rôle, effectivement, donc c'est complètement différent. Mais aujourd'hui, citez-moi un match référence d'Ousmane Dembélé.
4: En bleu, il n'y en a pas.
5: C'est très compliqué. Ça veut dire qu'on n'a pas encore résolu ce mystère-là d'un joueur si talentueux qui a progressé comme c'est pas permis depuis un an. Mais qu'effectivement, quand il a laissé sa place au cœur du jeu à Michael Olise, tout a changé. Donc effectivement, il y a un truc à creuser là.
4: Bichente, est-ce que c'est ça aussi la clé? C'est le positionnement et la complémentarité de Dembélé avec Mbappé qui marche moins bien que celle d'Olise avec Mbappé?
6: Oui, mais c'est moi ce qui ressort de ce match-là. Bon, la première période, je veux pas trop l'analyser sur le pourquoi du comment, ils y étaient pas, ils étaient mollassons. Bon, mais par contre, sur cette animation offensive, ce qui est certain, c'est que on peut être très très fort dans une équipe et beaucoup moins dans une autre. Et c'est le cas pour Ousmane Dembélé. Avec le Paris Saint-Germain, il est phénoménal, et avec l'équipe de France, il n'arrive pas à l'être. Et ça s'est vu encore aujourd'hui. Moi, ça m'attriste, bien sûr, parce que c'est un super joueur et j'aimerais qu'il arrive à trouver sa place ou son expression, parce que le problème, c'est qu'il y a tellement de très très bons attaquants que sa place d'avant-centre, vous le savez, c'est Kylian Mbappé, et Kylian Mbappé, il a des références avec l'équipe de France. C'est aussi logique que Didier Deschamps le positionne là. Et ce qu'on a vu ce soir, c'est ce duo merveilleux, ouais, Olise et Mbappé, et ce qu'on a vu aussi, c'est ce changement tactique qui change tout au cours de ce match. Et souvent, dans l'histoire d'une compétition, il y a des choix à faire, et le fait que Didier Deschamps sorte d'Mbappé, déjà qu'il le mette sur le côté et qu'il mette Olise dans l'axe, ça veut dire quelque chose. Et ensuite qu'il le sorte pour faire rentrer Barcola.
4: Qui marque,
6: Deschamps, ça fait deux choix où il a été très, très pertinent. Et ça a changé le cours de ce match. Donc moi, ce que je...
3: Ça veut dire quoi? Il va en faire les frais, Bichente?
6: Non, je ne sais pas. Il va peut-être encore essayer, mais enfin, à un moment donné, il ne va pas pouvoir essayer ça éternellement, parce que c'est la compétition, elle va pas durer 4 ans. Hein. Donc, il faut trouver la bonne formule. Mais ce qui est sûr, c'est que la bonne formule, c'est Olise et Mbappé. Et Mbappé, quand il est comme ça, quand il joue à la limite du hors-jeu, quand il est tranchant dans ses appels, quand... il reste dans ce rôle d'attaquant, de rupture. Il fait peur aux défenseurs. Moi, j'aime pas quand Mbappé va chercher le ballon. Quand il revient derrière chercher le ballon, il sert à rien pour moi. On a les joueurs qu'il faut. On a Olise, on a Doué, on a tout ce qu'il faut pour ça. Ou même Dembélé est capable de le faire. Mais par contre, quand il a la limite du hors-jeu, là, il est terrible.
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2: 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Attention charlatan, la multiplication des troubles de l'attention, dyslexie, dysorthographie fait prospérer les pseudo-experts. Ils surfent sur l'angoisse et la crédulité des parents désemparés, des troubles qui sont mieux repérés, qui concernent désormais un enfant sur six. Bonjour Anne-Laure Danier.
8: Bonjour.
2: Pour le choix de France Info, vous levez le voile sur ces pratiques pas toujours illégales, mais qui n'ont aucun fondement scientifique. Et votre enquête commence tout simplement sur le web.
8: Oui, en deux minutes, je suis tombée sur, alors tenez-vous bien, une atypicologue. C'est une profession qu'elle a totalement inventée en référence aux personnes neuro-atypiques. Sur ses profils Instagram, LinkedIn, elle s'improvise coach et mentor sans aucune qualification. C'est simplement une maman qui a des enfants concernés par ces troubles et qui monnaie ses conseils 99€ de l'heure.
9: Il y a deux solutions. Ou tu t'accroches à l'école et tu crois fermement que c'est la solution unique pour ton enfant. Ou alors, tu mets un trait sur ces croyances. Je te propose une chose. Grâce au module 1 de mon programme, tu vas dégommer une à une toutes tes croyances.
8: Et des exemples comme celui-là, Jennifer peut en citer plein. Cette maman de trois enfants neuroatypiques, débordés par leur crise de colère, leur incapacité à se concentrer, à être à l'heure, leur hypersensibilité au bruit ou à la foule, eh bien elle a essayé l'hypnose, les bonbons au safran et un kinésiologue.
10: Sur le site, ça avait l'air quelque chose de très professionnel. Puis en fait, arrivé là-bas, j'ai vu, il a mis ses mains au-dessus de mon enfant et puis il a commencé à dire « je ressens des choses, je ressens des... » Je me suis dit « voilà, où est-ce que je suis tombée ?» Même si on n'y croit pas, nous, en tant que parents, on se sent un petit peu obligé de tester parce que sinon, ça voudrait dire qu'on n'a pas tout fait pour nos enfants.
8: Ce sont souvent les amis ou la famille qui conseillent ces thérapies alternatives. Mais parfois, les pseudothérapeutes vont directement à la source. Audrey Roncalli préside l'association APEDIS 85 à Challans, en Vendée. Ce sont des familles touchées par un trouble du neurodéveloppement. Et voilà le type de proposition qu'elle trouve dans ses mails.
11: Formée à la psychologie positive et humaniste, qui pratique des ateliers d'art-thérapie et qui veut nous proposer des ateliers collectifs pour proposer aux enfants la libération émotionnelle pendant nos cafés parents.
8: Alors Audrey Roncalli fait de la pédagogie quand elle anime des ateliers en visioconférence avec les parents.
11: Je sais qu'à la visio qu'on va faire sur le TDAH, la question des gummies au safran va être posée à un moment donné. Tant mieux qu'elle soit posée, ça va permettre d'y répondre et de déconstruire un petit peu toutes ces idées reçues autour des choses qui ne fonctionnent pas.
2: Voilà, ces gummies au safran, ces bonbons présentés comme des antistress ou des relaxants. Pour revenir, Anne-Laure, à ces thérapeutes alternatifs. Leurs méthodes peuvent être dangereuses pour les enfants qui souffrent de troubles de l'attention, de dyslexie ou autres.
8: Et c'est pour ça que l'association TND France, Troubles du Neurodéveloppement, a publié une tribune pour alerter sur les dangers de ces pseudo-thérapeutes que le président Corentin Dugas appelle des charlatans.
12: Ce sont des charlatans pour la plupart, il n'y a pas d'autre mot. Quand vous avez un coach qui vous promet 10 séances à 500€, 1000€, et que la personne tombe dedans, ça a un coût financier énorme, alors que ces séances n'apportent rien du tout. Il y a aussi parfois des dangers, quand on parle de safran, quand on parle de telle vitamine, quand on parle de tel traitement, alors qu'il n'y a absolument aucune connaissance et que ça ne sert à rien. Et c'est dangereux d'un point de vue humain parce que du coup, on se détourne des professionnels qui sont réellement qualifiés.
8: D'après le pédopsychiatre Olivier Bonneau, c'est justement parce qu'on manque de professionnels qualifiés pour traiter les troubles du neurodéveloppement, psychiatres, psychologues, orthophonistes, psychomotriciens, que les familles se tournent vers des solutions farfelues.
13: Le fait qu'il y ait moins de professionnels qui soient disponibles pour répondre à la demande, ça met les parents dans la difficulté, les laisse dans une période d'attente qui peut parfois être d'un an, deux ans. Eh bien, pendant cette période-là, désemparés, désespérés, ils finissent par se tourner vers le premier charlatan venu qui, lui, a l'air bien sûr de lui, surtout très disponible parce que très cher.
8: Et pour répondre aux besoins, le pédopsychiatre veut calquer en Île-de-France ce qui fonctionne déjà en Occitanie. Des formations par visioconférence de l'hôpital de Montpellier pour aider les parents à gérer un enfant qui ne fonctionne pas comme les autres.
14: C'est vraiment de vous donner des règles un peu générales et des grands principes qui sont pas forcément intuitifs, notamment dans le TDAH, parce que votre enjeu, votre challenge, vous, ça va être de préparer vos enfants à l'autonomie, alors même qu'ils sont pas très autonomes du fait de leurs difficultés, de leurs troubles. Donc, ça va vous obliger à changer un peu vos modèles, et c'est ça qu'on va essayer de vous transmettre ce matin.
8: En ligne, une centaine de parents d'enfants TDAH à qui la pédopsychiatre n'a Nathalie Franc, donne des conseils pratiques. Par exemple, donner une seule directive à la fois, valoriser chaque effort, s'aider d'un logiciel pour gérer les temps d'écran. D'après les commentaires des parents à la fin de la formation, ça fonctionne très bien.
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2: Votre décryptage écho, Fanny, est consacré à cet accord entre l'Iran et les États-Unis. Soulagement, bien sûr, mais Donald Trump continue à mettre la pression. Le président américain, qui est donc en France, menace notre pays de nouveaux droits de douane sur les vins et spiritueux. C'est du bluff ?
4: On ne sait jamais trop avec Trump. Hein. Les droits de douane, il en a déjà mis en revenant à la Maison-Blanche. 15% sur les vins et spiritueux importés aux États-Unis. Alors cette fois, il menace de passer ses droits de douane à 100%. 100% si la France ne supprime pas sa taxe sur les services numériques. On rappelle cette taxe, hein, elle a été instaurée il y a 7 ans par la France. C'est un prélèvement de 3% sur les revenus que les géants américains de la tech, Amazon, Google, Meta, génèrent dans l'Hexagone. Elle rapporte près de 700 millions d'euros par an à la France.
2: Mais ce n'est pas la première fois que le président américain profère ce type de menace.
4: Non, en mars 2025, en pleine guerre commerciale avec l'Europe, Donald Trump avait déjà promis de monter ses taxes jusqu'à 200%, toujours sur les vins de l'Union. Il y a 6 mois, bis repetita, furieux qu'Emmanuel Macron refuse de rejoindre son Conseil de la paix, Donald Trump avait encore menacé des droits de douane. Mais rien n'avait bougé. Et aujourd'hui, de nouveau, il souffle le chaud et le froid.
2: Pourquoi Donald Trump prend-il toujours pour cible les vins et les spiritueux ?
4: Alors, c'est par définition so French, hein, tellement français déjà. Et puis, il sait aussi que c'est un secteur sensible de notre économie qui souffre actuellement à cause du réchauffement climatique. Plusieurs récoltes ont été perdues à cause des canicules. Mais surtout, c'est un secteur très dépendant du marché américain. On vend plus d'un tiers de notre cognac, près de la moitié de nos liqueurs aux États-Unis. D'ailleurs, les droits de douane existants de 15% ont déjà fait chuter les ventes de champagne et de vin outre-Atlantique. C'est un manque à gagner de plus de 500 millions par an pour la filière.
2: Emmanuel Macron se dit prêt à répondre fermement.
4: Ça ne se passera pas comme ça. Voilà ce que dit Emmanuel Macron à l'occasion de ce G7 à Évian. Il promet d'avoir, à ce sujet, une discussion, alors je cite, ferme mais respectueuse avec Donald Trump. Mais de là à faire plier le président américain, ça n'est pas gagné parce qu'en réalité, la France n'a pas beaucoup de marge de manœuvre.
2: Votre chiffre du jour.
4: 10 000 avions, c'est le nombre de commandes que doit livrer Airbus, dont le carnet explose. Airbus qui vient d'inaugurer une seconde ligne d'assemblage dans son usine de Toulouse pour produire son A320.
2: Fanny Guinochet.
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2: Et je me tourne maintenant vers Nathanaël Charbonnier. Bonjour Nathanaël.
16: Bonjour.
2: France Info Monde ce matin pour continuer de parler de cet accord, ce protocole d'accord entre les États-Unis et l'Iran. Et pour parler de la question du volet nucléaire, cette fois, parce que ça pourrait remettre en scène les institutions internationales. C'est particulièrement vrai sur ce dossier du nucléaire.
16: Oui, vous savez, Jérôme, c'est le sujet sur lequel on aime bien faire une impasse au bac, tellement il est sinueux. Mais en résumé, l'Iran a le droit de développer du nucléaire civil, celui qu'on utilise pour fabriquer de l'électricité. En revanche, cela se complique pour le nucléaire militaire. La ligne rouge depuis toujours, c'est que le pays ne doit pas avoir la bombe nucléaire. C'est vrai, et c'était vrai depuis 1950, à l'époque du Shah, et c'est resté d'autant plus vrai avec l'arrivée au pouvoir des Mollahs. Or, depuis quelques années, les Iraniens se sont mis à enrichir de l'uranium à hauteur de 60%, c'est-à-dire au-dessus des normes civiles, et surtout près des 90% utilisés pour la fabrication de la bombe atomique. L'Iran possède plus de 440 kilos de cet uranium enrichi, et c'est lui qui pose problème. Cet uranium, les Iraniens l'ont enrichi notamment depuis 2018, lorsque les États-Unis ont dénoncé un accord qui avait été signé avec les Iraniens 3 ans plus tôt et qui encadrait les choses.
2: Et c'est là que réapparaissent les instances internationales.
16: Absolument, c'est l'AIEA, l'Agence internationale de l'énergie atomique, qui avait pour mission de surveiller le nucléaire iranien. Mais tout cela s'est déréglé lorsque Donald Trump a dénoncé l'accord il y a maintenant 8 ans. Or, ironie de l'histoire, c'est l'AIEA qui devrait revenir surveiller ce nucléaire iranien. Emmanuel Macron, le président français, l'a d'ailleurs redit hier avant l'ouverture du G7. Le vice-président américain a reconnu également que des inspecteurs de l'agence internationale seraient autorisés à se rendre en Iran pour aider Téhéran à détruire son stock d'uranium hautement enrichi. C'est bien simple, c'est comme si on revenait 10 ans en arrière. C'est l'AIEA qui devrait vérifier, par exemple, que Téhéran dilue les 440 kilos d'uranium enrichi qu'il possède et qui sont cachés sous terre et sur différents sites.
17: L'AIEA qui retrouve donc des couleurs, c'est une agence des Nations Unies, de l'ONU. L'ONU qui pourrait faire son grand retour sur la scène internationale.
16: Et ça, c'est le pied de nez de l'histoire et la petite humiliation des Iraniens. Téhéran souhaite obtenir que l'accord de fin de guerre qui sera signé avec les États-Unis soit ratifié par le Conseil de sécurité de l'ONU, cela incluant évidemment le volet de son programme nucléaire. Alors, vous allez me dire pourquoi parler d'humiliation ? Eh bien, c'est simple. Donald Trump, depuis son retour, n'a de cesse de piétiner l'Organisation des Nations Unies. Pour lui, seul le rapport de force entre États compte. Le droit international n'existe pas ou alors il est réduit comme peau de chagrin. Or, l'obliger à signer l'accord final avec l'Iran et les États-Unis devant la plus grande instance internationale, c'est le petit plaisir des Iraniens qui ont envie de s'offrir cela, et cela devant le monde entier.
17: Merci Nathanaël Charbonnier.
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1: Il est 2h30, le flash Emma Steven. La France bien lancée dans la Coupe du Monde de foot avec cette victoire 3-1 face au Sénégal au MetLife Stadium à l'est de New York. Première mi-temps très compliquée pour les Bleus. Il a fallu attendre la 66e minute et le but de Kylian Mbappé, l'attaquant auteur d'un doublé qui obtient ainsi le record du nombre de buts marqués avec les Bleus. Le troisième but français de la rencontre ce mardi soir est signé Bradley Barcola. Toujours dans ses phases de poule, la Norvège s'impose sur l'Irak 4-1 et puis dans une demi-heure, l'Argentine, championne du monde en titre, affronte l'Algérie. C'est à Birkenstock, près de Lucerne, en Suisse, que sera signé ce vendredi l'accord entre l'Iran et les États-Unis. Accord qui met un terme à la guerre au Moyen-Orient et qui prévoit la réouverture du détroit d'Hormuz où circule 20% du pétrole mondial. Si cet accord inclut également la fin du conflit au Liban, des frappes israéliennes ont pourtant tué au moins 4 personnes ce mardi dans le sud du pays. Il prévoyait, selon les autorités américaines, de mener un attentat dimanche dernier lors de la fête d'anniversaire du président Donald Trump. 5 hommes de 19 à 32 ans ont été arrêtés et inculpés dans plusieurs États américains. Leur plan consistait à lancer des drones chargés d'explosifs sur les environs du lieu du spectacle de MMA pour déclencher une évacuation et permettre à des tireurs d'abattre de hauts responsables qui assistaient à l'événement. Étaient notamment invités justement Mark Zuckerberg, le PDG de Meta, et David Ellison, le patron de Paramount. Une enseignante d'une école d'Avignon accusée d'avoir attaché un élève de CE2 sur une chaise et de lui avoir fait subir des humiliations, selon les informations d'ici Vaucluse. La mère de l'enfant de 9 ans a porté plainte. Elle accuse l'enseignante d'avoir utilisé une corde à sauter pour immobiliser l'enfant ainsi que d'avoir tenu contre lui des propos racistes. Une enquête a été ouverte et une association de lutte contre les violences faites aux enfants appelle à un rassemblement ce jeudi soir en soutien à la famille. Le BHV, racheté en 2023 par la Société des Grands Magasins, change d'exploitant. Le fonds de commerce du bazar de l'Hôtel de Ville dans le Marais à Paris va être cédé à d'anciens dirigeants. Ils annoncent arrêter la collaboration avec les géants de l'ultra fast fashion Shein qui s'était installé en novembre dernier. Une erreur stratégique, reconnaît Frédéric Merlin, le cofondateur de la Société des Grands Magasins. Le BHV dit vouloir se recentrer sur son cœur de métier historique, la maison et le bricolage. Le BHV Paris 2 dans les Yvelines est aussi concerné, mais pas les 7 BHV dans le reste de la France. Et puis, la vague de chaleur arrive à partir de ce mercredi sur tout le pays. Des pointes à 40 degrés selon Météo France, notamment dans le Poitou-Charentes, le Centre-Val de Loire, l'Île-de-France et la vallée du Rhône. 51 départements sont en vigilance jaune pour canicule et orage. Les températures resteront très élevées jusqu'à la fin de la semaine.
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2: Deuxième journée à Évian pour les dirigeants du G7 avec la traditionnelle photo de famille cet après-midi et de nouveau un dîner prévu tout à l'heure en présence cette fois de Volodymyr Zelensky, le président ukrainien, invité de marque de cette journée. Bonsoir Paul Barcelone.
3: Bonsoir Victor.
2: C'est vous qui suivez ce G7 pour nous sur France Info, envoyé spécial Volodymyr Zelensky, venu plaider sa cause et qui a trouvé au G7, il faut le dire, une oreille plutôt attentive.
3: Oui, parce qu'il y a l'idée au sein du G7 aujourd'hui que les Ukrainiens sont des winners, que Vladimir Poutine est un loser. Voilà comment le résume une source diplomatique. Objectif, montrer l'unité de ces pays avec effectivement la traditionnelle photo de famille et deux points d'accord à retenir. L'envoi de moyens de défense antiaérienne supplémentaires s'était demandé par Kiev pour profiter de l'avantage pris sur le terrain en ce moment par les Ukrainiens. Et puis des sanctions contre la Russie, sur le pétrole et sur le gaz. Le tout annoncé après une réunion de travail d'une heure et demie. Donald Trump affirmait même tout à l'heure à la mi-journée que la Russie devrait conclure un accord avec l'Ukraine. Comprenez qu'elle y a plus intérêt que jamais.
2: L'image, Paul, à retenir aussi de cette journée, c'est l'accueil réservé au président ukrainien.
3: Oui, cela restera comme l'une des images marquantes de ce sommet. Emmanuel Macron, Volodymyr Zelensky, côte à côte dans les jardins de l'hôtel Royal pour marquer le soutien à l'Ukraine. Un geste que le président français n'avait pas fait pour Donald Trump hier. Alors son homologue ukrainien, tout en noir, visage plutôt fermé, va rester un petit peu plus longtemps lors de ce sommet. Emmanuel Macron l'a donc accueilli tout à l'heure.
4: Yeah, when did you arrive?
5: At 9.
3: Discussion donc informelle que Volodymyr Zelensky reste ici à Évian, ça n'était pas prévu. Il va pouvoir rencontrer Donald Trump encore davantage après s'être déjà croisé dans le bureau du président français tout à l'heure, de façon cette fois à montrer aussi que la guerre en Iran n'a pas relégué l'Ukraine au second plan.
2: Donald Trump, vous en parliez, qui continue de se montrer triomphant, pas peu fier de son accord avec l'Iran.
3: Oui, c'est le moins qu'on puisse dire. En coulisses, Donald Trump ne cacherait pas même sa bonne humeur. Il parle sans note, c'est anecdotique, mais il a suggéré à Emmanuel Macron de donner la Légion d'honneur au combattant de MMA français Cyril Gann, qui a gagné à la Maison-Blanche dans la nuit de dimanche à lundi. Le président américain a aussi reçu des mains du chancelier allemand Friedrich Merz un maillot de la Mannschaft, l'équipe nationale floqué à son nom et du numéro 47. Vous me direz, en période de Coupe du Monde qui plus est aux États-Unis de cette saison, et il sera, écouté tout à sa joie, invité au château de Versailles demain soir.
4: J'aime les lieux qui sont beaux. Le président français m'a invité à dîner à Versailles. C'est vraiment le summum. J'y participerai, cela retardera mon départ. De toute façon, je dors peu. Donc je serai rapidement de retour à la maison.
3: Versailles, c'est le summum du miel aux oreilles de la délégation française qui a tout mis en œuvre pour garder Donald Trump à bord, faire de ce G7 un moment informel, un moment de confiance aussi entre les dirigeants. Emmanuel Macron en fera le bilan lors d'une émission spéciale sur France 2 jeudi soir, avec l'espoir de revendiquer quelques victoires diplomatiques.
2: Merci Paul Barcelone depuis Évian pour France Info. L'une des informations lors de ce sommet du G7 aujourd'hui, c'est aussi Donald Trump qui se dit à nouveau disposé à rétablir les sanctions sur le pétrole russe. Alors pourquoi ? Eh bien parce que, d'après le président américain, après l'accord annoncé avec l'Iran, le pétrole va désormais pouvoir couler à nouveau à flot et donc il est possible de fermer le robinet du pétrole russe. Une bonne nouvelle pour l'Ukraine et les Européens, d'après Nicolas Tenzer, spécialiste des questions géostratégiques.
5: L'objectif des Européens, soyons clairs, leur feuille de route, ce qui était convenu aussi entre les dirigeants du E3, c'est-à-dire la France, l'Allemagne et le Royaume-Uni au sommet du Londres la semaine dernière, c'était en quelque sorte éviter que les États-Unis ne nuisent. Devise médicale, primum non nocere. Je crois que c'était vraiment ça, c'est-à-dire éviter que Trump, ne pousse l'Ukraine sous le bus, ne montre en quelque sorte sa volonté de presser, d'inciter le président Zelensky à céder en tout, d'avoir cette neutralité. Si maintenant, en plus, il rétablit les sanctions qu'il avait levées de manière invraisemblable, effectivement, mais sans surprise, contre la Russie, c'est évidemment un pas important.
6: Il s'est beaucoup occupé ces dernières semaines, ces derniers mois du Moyen-Orient. Peut-être la perspective de cet accord avec l'Iran va l'amener à se reconcentrer sur l'Ukraine. On peut avoir cet optimisme-là.
5: Alors, je ne sais pas si ce serait d'ailleurs une vision optimiste. C'est-à-dire que je pense que tant que Trump est occupé avec l'Iran, il ne se préoccupe pas d'Ukraine et c'est plutôt une bonne chose. Encore une fois, parce que quand il essaye vraiment, ou ses émissaires, qui sont quand même très liés à la Russie, en particulier Steve Witkoff, même son gendre, Jared Kushner, quand ils en occupent, c'est plutôt la catastrophe. C'est pour ça qu'on peut penser que Trump va être quand même, heureusement, toujours occupé par ce qui se passe en Iran. On peut dire que le projet d'accord pour l'instant n'est quand même pas extraordinairement brillant, ni véritablement en faveur des États-Unis, ni même d'ailleurs de l'Europe à moyen terme. Donc il va être encore occupé un peu de temps là-dessus. C'est peut-être une fenêtre d'opportunité justement pour les Européens, je dirais, qui ont même pris conscience, je dirais aujourd'hui, qu'une Russie non défaite serait évidemment une catastrophe, pas seulement pour l'Ukraine, mais pour l'ensemble de l'Europe. Effectivement pousser plus loin, peut-être probablement pas assez loin à mon goût, mais ils sont quand même prêts à pousser plus loin en termes de sanctions, en termes de livraison d'armes, et ils sont quand même très encouragés par les succès quand même de l'Ukraine aujourd'hui, en termes notamment de frappes longue portée, ce que président Zelensky appelle les sanctions à longue portée contre les raffineries russes et les terrains militaires russes. Donc, le fait qu'il y ait quand même un petit progrès, trop léger, mais un petit progrès quand même de l'Ukraine sur le front, tout ceci est encourageant.
6: Oui, il y a une dynamique indéniable pour l'Ukraine actuellement. C'est un peu moins critique que ça n'a pu l'être par le passé.
5: Alors c'est moins critique sur le front, là où en revanche la situation est très grave, on le voit jour après jour avec encore effectivement le signal qu'était la destruction totalement volontaire par les Russes d'une partie de la Laure de Kiev. Il y avait ce monument qui avait été construit même un siècle avant Notre-Dame et que Jean-Noël Barrot a comparé d'ailleurs à Notre-Dame et à la Basilique Saint-Denis en disant c'est comme si finalement un ennemi avait détruit ces cathédrales-là en France. C'est vraiment de cet ordre-là en termes symboliques. Je dirais, il y a donc toujours cette fragilité dans la défense antiaérienne, parce que tout simplement aussi, les États-Unis n'ont pas donné suffisamment de missiles pour les batteries Patriot, donc les batteries de missiles anti-défense, parce qu'une grande partie, tout simplement, ont été utilisées pendant la guerre contre l'Iran. Et donc là, effectivement, les résultats sur le terrain, c'est-à-dire que sont terribles, c'est-à-dire que les frappes contre les civils, contre les monuments civils, contre les écoles, contre les immeubles d'habitation, effectivement, ont encore cru, même si c'était une permanence depuis le début de la guerre totale de la Russie contre l'Ukraine. Donc là, il va falloir effectivement, ça a d'ailleurs été annoncé, vous l'avez rappelé au G7, que les Européens se mobilisent pour donner beaucoup plus de capacité à l'Ukraine de se défendre. Et je l'espère aussi d'ailleurs de s'engager enfin, c'est une proposition qui a été émise il y a plus de 2 ans maintenant, dans le programme Sky Shield, c'est-à-dire la possibilité pour les Européens, sans risquer d'atteindre un avion russe, mais uniquement les missiles et les drones russes, de frapper, ces drones et ces missiles dans le ciel ukrainien.
2: Nicolas Tenzer, spécialiste des questions géostratégiques, auteur du livre « Fin de la politique des grandes puissances », il répondait à Augustin Arrivé. C'est dans ce contexte de la guerre en Ukraine que Renault fait un nouveau pas dans le secteur de la défense. Le constructeur automobile annonce en effet un deuxième partenariat avec le groupe Thales à l'occasion du Salon mondial de la défense et de la sécurité qui se tient à Paris pour développer et produire un drone capable de transporter des explosifs baptisé Toutatis, une référence à Astérix. La production pourrait commencer très rapidement. Les précisions de François Provost, le directeur général de Renault, invité de France Info.
7: Ce n'est pas tout à fait nouveau. Nous, depuis près d'un an, nous avons annoncé que nous avons été sollicités par le ministère français des armées pour soutenir l'effort d'industrialisation des nouveaux équipements qui sont nécessaires maintenant et qui ont été montrés à travers le conflit en Ukraine. Et donc, nous intervenons dans ce cadre. À chaque fois, nous intervenons sous l'égide du ministère français des armées. Nous amenons notre valeur ajoutée, c'est-à-dire être capable d'utiliser des technologies compétitives, adaptables, rapidement, et que nous pouvons produire à grande échelle. Et c'est dans ce cadre que nous avons finalisé avec Thales, et je suis ravi d'avoir finalisé avec Thales ce partenariat de drones.
6: Comment vous allez vous répartir les tâches? Qu'est-ce que Renault peut apporter à Thales?
7: Ce que nous apportons, c'est de pouvoir faire une ingénierie avec des coûts automobiles et facilement adaptables et de pouvoir le produire à grande échelle. Et donc, à ce titre, nous co-développons ensemble le drone. C'est Renault qui va le fabriquer et nous le fabriquerons dans un site français. Et c'est Thales qui sera en charge de sa commercialisation sur les marchés potentiels pour Thales.
6: On ne sait pas encore quel sera ce site choisi?
7: Non, ce n'est pas encore déterminé. Pour le moment, nous nous concentrons sur le développement en commun avec Thales et nous prévoyons la production en 2027.
6: Ça va se traduire par des embauches?
7: Ça se traduit par un renfort d'activité qui est utile pour nous. Mais vous savez, sur l'ensemble de nos sites industriels en France, nous embauchons, parce que je vous rappelle que nos produits plaisent aux clients et que nous produisons cette année déjà 20% de plus que les années précédentes. Donc, c'est plus un complément d'activité. C'est en aucun cas une façon
6: spécifique sur ce futur site de production.
7: Pas d'embauche spécifique sur ce projet. Nous utilisons les ressources qui sont les nôtres sur les différents sites de Renault.
6: Est-ce que vous craignez qu'il y ait une opposition de certains employés en interne? C'est pas la même chose philosophiquement de travailler pour un groupe automobile et pour une entreprise d'armement?
7: Écoutez, nous avons été très transparents dès le départ et très transparents aussi sur le cadre dans lequel nous intervenons. Nous le faisons à la demande du ministère français des armées, nous le faisons toujours avec un partenaire reconnu dans le domaine de la défense, c'est évidemment le cas de Thales, Renault ne devient pas un industriel de la défense, et nous le faisons en toute transparence, donc l'ensemble des représentations syndicales sont bien entendu consultées et nous faisons appel aux collègues qui sont volontaires pour intervenir sur ces projets. Ils sont nombreux.
6: Ce sera exclusivement pour les armées françaises et de l'Union européenne, puisque vous disiez c'est avant tout une réponse à l'appel du gouvernement et de l'Élysée pour réarmer l'Europe.
7: Oui, c'est dans ce cadre que cela se fait. Alors, s'agissant spécifiquement du projet Toutatis avec Thalès, on s'est un peu réparti. Nous nous concentrons avec Thalès sur le développement du drone et nous chargeons de le produire en France, comme je l'ai dit tout à l'heure. Et puis, c'est Thalès qui se chargera de la commercialisation et qui le fait sous l'égide du ministère des Armées avec toutes les autorisations administratives que vous connaissez s'agissant du domaine de la défense.
6: Donc, vous n'en avez pas de certitude?
7: Les destinataires, ils seront dans le cadre des autorisations d'exportation d'armement. Donc, ça va se faire au fur et à mesure que se développera les opportunités. Mais donc aujourd'hui, nous nous concentrons sur le développement pour pouvoir commencer à les fabriquer à partir de 2027.
6: Oui, ça va venir vite. On va tenir les délais facilement.
7: C'est ce que l'industrie automobile et Renault peut apporter sur ce type de projet. Nous sommes capables de faire des développements rapides, d'utiliser des technologies standards, de pouvoir les industrialiser très vite, de façon très modulaire, adaptable. C'est ce que nous apportons à ce type de projet.
2: Le directeur général de Renault, François Provost, invité de France Info.
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8: Salut, c'est Sarah. Ça dit quoi?
9: Parti à 7h, arrivé à 18h30.
10: Là, ça fait 12 heures que je voyage pour faire 500 km.
11: Rappelle-moi de ne plus jamais monter dans un train.
8: Heures pour faire 500 km, ça fait environ 40 km/h de vitesse de trajet. Un train intercité Paris-Clermont-Ferrand est arrivé hier avec près de 8 heures de retard à cause d'une panne de locomotive.
12: Au bout d'une heure seulement, on est tombé en panne. On a attendu la locomotive d'urgence pendant 3 heures à peu près.
8: Alors la SNCF ne donne pas de précision sur la cause de la panne et entre-temps, les passagers ont pu sortir.
13: Bon, écoutez, c'est de mieux en mieux. Maintenant, on doit partir dans une salle des fêtes.
8: Pour récupérer de l'eau et à manger, alors la locomotive d'urgence est finalement arrivée. Elle s'est placée à l'arrière du train et l'a poussée au ralenti, du coup, jusqu'à Clermont-Ferrand.
9: Rien de grave, je l'entends. Le stress quand même, enfin.
8: Et ouais, un train en panne, on n'est pas non plus sur l'événement du siècle, mais sur cette ligne, c'est très, très, très fréquent.
12: Ils nous ont expliqué que c'était une des lignes les plus anciennes qui avait le plus besoin de rénovation.
8: La ligne intercité Paris-Clermont est exploitée par des trains Corail qui datent des années 80 et 90, donc des rames qui ont 30, 40 ans. On peut parler de matériel vétuste, oui, ce qui entraîne des problèmes trop réguliers sur la ligne. De nouvelles rames doivent arriver l'année prochaine. Ça a été confirmé par le ministre des Transports lors de sa venue à Clermont au mois de mai. Des travaux supplémentaires sont aussi prévus. Rien de nouveau, répondent les collectif d'usagers, mais au moins on se parle. Alors ce coup-ci, les voyageurs seront remboursés à hauteur de 2 fois le prix de leur billet. Une disposition spécifique à partir de 4 heures de retard pour les usagers de la pire ligne de France, comme ils l'appellent.
14: Non mais la SNCF, là, va falloir qu'on parle parce que c'est pas possible.
8: Tu as certainement déjà entendu parler du cadmium, ce métal lourd cancérogène qui est partout, dans tout ce qu'on mange, notamment à cause de certains engrais agricoles. Eh bien, des tests existent pour détecter une exposition dangereuse au cadmium, urinaire d'abord puis sanguin, si les premiers résultats ne sont pas bons. Chaque acte coûte un peu moins de 30 euros et leur remboursement à 60% par la Sécu est possible à partir d'aujourd'hui, mais seulement pour les personnes qui vivent à proximité de sites industriels à risque ou dans des territoires où les sols sont naturellement riches en cadmium.
15: Ça représente une infime partie des contaminations de la population générale. L'intérêt est quand même assez mineur.
8: Comme le dit ce médecin, du coup, on ne détectera pas les contaminations liées à l'alimentation. Et puis, autre problème. Admettons que tu fasses partie des gens concernés par le remboursement. Tu te fais dépister et, bim, on constate une concentration de cadmium trop élevée dans ton corps. Qu'est-ce qu'on fait? Eh bien, on ne sait pas. Il n'y a pas de protocole à suivre.
15: Il n'y a aucun consensus sur la question.
8: Il demande donc aux autorités sanitaires de définir une marche à suivre précise. Et puis, je voulais aussi te parler d'une tribune de TND France, une fédération d'associations, TND pour troubles du neurodéveloppement. Elle alerte sur les dangers de faire appel à des thérapies alternatives quand on est neuroatypique, dyslexique, TDAH ou autiste, par exemple.
16: J'ai vu, il a mis ses mains au-dessus de mon enfant et puis il a commencé à dire, je ressens des choses, je ressens des... Je me suis dit, voilà, où est-ce que je suis tombée?
8: C'est arrivé à cette maman qui cherche tant bien que mal des solutions pour accompagner au mieux ses enfants neuroatypiques. Après avoir testé l'hypnose, les bonbons au safran, elle est allée chez ce kinésiologue. Sur les réseaux, tu trouveras aussi des vidéos de promo d'atypicologue qui te propose de...
17: dégommer une à une toutes tes croyances.
8: Pour la modique somme de 99 euros de l'heure.
18: Arnaque et petite combine.
8: Mais le problème, c'est que les professionnels de médecine qualifiés manquent. Alors c'est déjà compliqué d'obtenir un diagnostic de neuroatypie, les rendez-vous sont rares. Et même chose pour accompagner ensuite les personnes concernées. Il n'y a pas assez de psychiatres, psychologues, orthophonistes, psychomotriciens, etc. Il y a un truc qui marche, en revanche, en Occitanie, des formations en visio sont proposées par l'hôpital de Montpellier pour accompagner justement les parents d'enfants neuroatypiques. Et puis tiens, pour une fois qu'on parle des trains qui arrivent à l'heure... Une prouesse technologique dans le monde de la science, des chercheurs du MIT aux États-Unis ont créé un thermomètre à avaler. C'est comme un comprimé de la taille d'une myrtille à peu près, avec à l'intérieur une antenne, une puce et une batterie.
19: Et comme par hasard, il y a la 5G qui sort en ce moment.
8: Ce thermomètre va pouvoir prendre la température interne du corps au dixième de degré près. Alors ça sert surtout lors des opérations, c'est plus fiable que les thermomètres classiques et moins invasif que ceux utilisés traditionnellement au bloc, qui sont eux reliés par des fils. Bon, pour l'instant, cette pilule thermomètre n'a été testée que sur des cochons, mais la prochaine étape, c'est de l'adapter à l'homme.
20: Choisis la pilule bleue. Et tout s'arrête.
8: C'était Sarah de France Info.
20: Choisis la pilule rouge, tu restes au pays des merveilles.
8: Allez, ciao.
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23: Ça se passe au bout du monde et ça nous surprend tous les matins, c'est bientôt chez vous. Et nous retournons à New York, alors non pas pour parler de ce France-Sénégal de ce soir, mais pour évoquer le quotidien des habitants. Comment se loger sans faire exploser son budget? L'équation est délicate là-bas, parfois même impossible. New York est l'une des villes les plus chères de la planète. Il y a aussi de bons plans un peu particuliers. Bonjour Wendal Lavina.
24: Bonjour Jérôme, bonjour à tous.
23: À New York pour France Info, vous nous parlez ce matin de colocation avec des religieuses.
24: Oui, le phénomène explose ici, rapporte le Wall Street Journal, dont une journaliste s'est rendue dans plusieurs couvents de la ville. Des couvents où les listes d'attente pour espérer obtenir une chambre peuvent atteindre 6 à 8 mois. Et lorsque vous l'obtenez, vous rejoignez la vie de la communauté. Pas besoin d'être croyant pour bénéficier de l'hospitalité des religieuses, mais il faut par exemple faire la vaisselle, nettoyer les parties communes ou encore cuisiner. Bref, donner de son temps. Il s'agit d'une vraie colocation, mais avec des voisines de chambre un peu particulières. Les couvents peuvent accueillir de 6 à 90 locataires, pas seulement des femmes d'ailleurs, ça dépend des installations de chacun. L'article dresse ainsi le portrait de certains, des jeunes étudiantes, mais aussi ce portier d'une soixantaine d'années qui ne peut pas s'offrir autre chose. Alors je vous vois venir, il y a effectivement quelques règles de vie à respecter, mais chaque congrégation les fixe librement. Par endroit, un couvre-feu à 23h ou minuit est appliqué, l'alcool est interdit, les chambres sont régulièrement inspectées et on ne peut pas ramener de visiteurs, ou alors l'éventuel petit ami doit être validé par une religieuse.
23: Au-delà de la communauté, Gwendal, c'est surtout évidemment le prix qui attire dans cette ville où le loyer médian atteint 3 600 $.
24: Oui, le prix, c'est clairement un argument que peu de propriétaires peuvent mettre en avant ici à New York où les locations sont 20% plus chères qu'avant le Covid. Les couvents qui accueillent ces locataires fixent un loyer qui peut démarrer à 800 $ et monter jusqu'à

0: au centre de ses engagements, mais il est limité par le marché et la loi. Seul 1 million d'appartements à New York ont leur loyer encadré par une loi sur laquelle il a la main.
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3: Bonjour Charles Holt.
4: Mais bonjour Élodie.
3: Vous faites partie de ces voix qui ont d'ores et déjà accompagné des générations de Français, de ces visages familiers hein, qui ont raconté le sport bien au-delà des résultats. Pendant des décennies, vous avez été au cœur des plus grands événements, du Tour de France aux Jeux Olympiques, en passant par les grandes soirées de football. Aujourd'hui, vous sortez avec la complicité de votre fils Julien, un très beau livre, Gueule du foot, dans la continuité hein, du succès de Gueule du Tour de France, une aventure éditoriale devenue une véritable signature. Racontez le sport par les visages. Sur la couverture, on voit Kylian Mbappé, bouche ouverte, poing serré, qui incarne ce moment suspendu entre la tension et la libération. Des icônes comme Lionel Messi ou Michel Platini, aux figures plus discrètes, ces gueules racontent bien plus que le football. Elles racontent tout simplement ce que le sport fait aux hommes. Et dans ce travail autour des visages, je voudrais savoir ce que vous avez cherché à saisir en premier. Est-ce que c'est l'instant sportif ou est-ce que finalement c'est la faille humaine qui effleure ?
4: Ah, c'est la faille. Vous savez, un de mes premiers patrons, qui a été Philippe Gildas, m'avait dit tout de suite en rentrant à la télévision, essaie de commencer tes reportages par « Il était une fois ». Et là, on a fait ça. C'est-à-dire qu'on a choisi 200 photos qui, à chaque fois, sur les visages, sur les attitudes, sur les mouvements, racontent une histoire. Racontent, alors oui, une faille, racontent un grand bonheur, racontent une blessure, racontent une tristesse, un doute, avec des photos iconiques qui remémorent tellement de souvenirs, les Battiston, les Platini, les Maradona, les Pelé, et puis les nouveaux, Mbappé, entre autres, oui.
3: C'est un peu un conte de fées, finalement, cette histoire, parce que effectivement, il y a Belleville, il y a ce milieu totalement modeste, Gérard Holtz, et il y a beaucoup d'amour quand même. Il y a une conscience que le matériel, c'est pas important. Ce qui est important, ce sont les valeurs humaines.
4: J'ai été baigné par l'amour de mes parents et de mes grands-parents qui m'ont élevé jusqu'à l'âge de 9 ans. Après, je suis allé en sanatorium. Et au retour, mon père et ma mère m'ont baigné dans l'amour. On n'avait pas un sou, mais j'avais beaucoup, beaucoup, beaucoup d'amour. Et puis, j'ai tellement été privé de tout que je me suis dit, en rentrant du sanatorium à l'âge de 12 ans, maintenant, je vais profiter des choses.
3: Là, le fait d'écrire avec Julien, avec votre fils, il y a une sorte de transmission.
4: J'ai deux fils, donc j'ai Antoine et Julien, qui sont mes perles, mes diamants, c'est ma vie, c'est une partie de mon corps. Et donc, c'est vrai que travailler avec Julien, qui a fait du sport, dont ce n'était pas forcément la grande, grande passion, mais qui connaît très bien. Il a lu beaucoup de choses, il a regardé beaucoup. Moi, je l'ai emmené très souvent dans les stades, aux 24 heures du Mans, on a fait du karting ensemble. De travailler ensemble, je dirais presque sur un pied d'égalité, parce qu'il me remet en place sur certains mots, sur certaines expressions, et moi pareil. Sur ce genre de livre-là, c'est 6 mois de travail, Élodie, 6 mois de boulot, de choix des photos, de choix des textes, de choix des thèmes, et ensuite on se corrige l'un l'autre. On écrit vraiment la moitié du bouquin chacun. Il y a une complicité de temps en temps. Là, quand je relis le livre, je ne sais plus si c'est lui ou si c'est moi qui avons écrit cette partie-là. C'est quand même extraordinaire.
3: Le sport arrive ensuite à nous toucher parce qu'il fait partie de nos vies de plus en plus, Gérard Holtz. Quelle place occupe le sport dans votre vie ?
4: Le sport, pour moi, c'est comme une sorte de religion. C'est-à-dire, on rentre dans le sport parce que le sport, c'est bon pour tout. C'est bon pour le corps, pour être bien dans sa peau, bien dans son corps. C'est bon pour le moral. Dès qu'on a une baisse de morale, il suffit de prendre une raquette de tennis, un vélo, marcher, aller au bois, faire une petite course ou jouer. Tout de suite, les choses changent. C'est bon pour la société. Pourquoi ? Parce que quand on fait en particulier des sports collectifs, j'ai joué au football au Bangladesh, moi j'ai joué à Londres, j'ai joué au football, juste en levant le doigt à New York, j'ai joué à Santiago du Chili. Je lève le doigt sur le bord d'un terrain et je dis, les gars, est-ce que je peux jouer avec vous ? Oui. Et je jouais avec un cuisinier chinois, avec l'ambassadeur de Belgique, avec toutes les classes sociales. On apprend à se respecter, on apprend à voir des différences chez les autres, de religion, de race. Le sport, c'est ça. Le sport, à mes yeux, ça doit rapprocher toutes les classes sociales. On apprend l'autre en sport. Et ça, c'est génial.
3: Est-ce que vous ne regrettez pas justement qu'il y ait trop d'argent ? Parce que c'est censé, le football, c'est censé être accessible, c'est un sport populaire, c'est censé être accessible à tout le monde. De plus en plus, ça devient très compliqué.
4: Ah, on a basculé dans le sport business, ça c'est une évidence. Et la télévision a été gravement responsable de tout ça. 2 milliards sur la table en Angleterre pour avoir les droits de retransmission. On ne peut pas reprocher aux joueurs leur salaire. On leur

0: propose, viens jouer dans mon club et je vais te payer beaucoup. On ne peut pas leur reprocher ça. Mais c'est vrai que globalement, il faudrait quand même un petit peu de raisonnable.
1: Merci beaucoup, Gérard Rolls, d'être passé dans Le Monde Élodie sur France Info. Ça s'appelle Gueule du foot. C'est disponible effectivement chez Grunt. Merci beaucoup.
0: Merci Élodie, merci et vive le sport.
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1: Il est 3h, le flash, Emma Steven. Mbappé rentre dans l'histoire avec son doublé ce mardi soir face au Sénégal. Il devient le meilleur buteur de l'équipe de France et bat donc le record d'Olivier Giroud. Entrée remarquée des Bleus dans cette Coupe du Monde de foot. Victoire 3-1 contre les Sénégalais avec deux buts d'Mbappé et un de Bradley Barcola. Prochain match des Français lundi prochain contre l'Irak. L'Irak qui s'est incliné cette nuit 4-1 face à la Norvège. Et puis toujours dans ces phases de poule, à l'instant, le coup d'envoi du match qui oppose l'Algérie à l'Argentine. L'Argentine championne du monde en titre. Un dîner à Versailles pour clôturer le G7. Emmanuel Macron invite Donald Trump avec les honneurs. Le sommet des plus grands dirigeants du monde se tient toujours à Évian, en Haute-Savoie, jusqu'à mercredi soir. Au cœur des conversations, l'accord en passe d'être signé entre l'Iran et les États-Unis. Ce sera vendredi dans un hôtel en Suisse, date à laquelle le détroit d'Ormuz doit également rouvrir. Le BHV Marais à Paris renonce à l'ultra fast fashion. Fin du partenariat entre le grand magasin et le géant chinois Shein. Les repreneurs reconnaissent avoir fait une erreur stratégique. Le magasin va se recentrer sur son cœur de métier historique, la maison, le bricolage et la décoration. Le tueur en série Francis Holm renvoyé devant les assises. Il sera jugé dans les Hauts-de-Seine pour le meurtre de Jean-Joseph Clément, cet agriculteur retrouvé mort dans le Vaucluse en 1989, le crâne fracassé par une pierre. Francis Holm avait d'abord bénéficié d'un non-lieu avant une réouverture de l'instruction. À ce jour, il est condamné à perpétuité pour 11 meurtres commis dans les années 80 et 90. Un petit garçon ligoté à sa chaise dans une salle de classe avec une corde à sauter. À Avignon, une enseignante est accusée d'avoir humilié cet élève de CE2. Elle a voulu immobiliser l'enfant turbulent. La mère du petit garçon de 9 ans a porté plainte. Selon elle, les faits ont eu lieu le mois dernier. Un rassemblement est organisé jeudi soir devant la direction académique d'Avignon en soutien à la famille. Toujours dans le Vaucluse, la vigilance orange au feu de forêt est déclenchée ce mercredi. Elle est levée en revanche pour l'Aude et les Pyrénées-Orientales. Les fortes chaleurs vont s'installer cette semaine en France. On attend même des pointes à 40 degrés à Paris, mais aussi dans le Poitou-Charentes. Conséquence de cette nouvelle vague de chaleur, les oraux du baccalauréat pourront être reportés localement. L'objectif est d'octroyer des conditions de travail décentes aux élèves, déclare le ministre de l'Éducation. Éducation Édouard Geffray. Les oraux sont prévus lundi prochain. Les reports se feront au cas par cas en fonction des prévisions météo de la semaine prochaine. Et puis, les Parisiens, eux, vont pouvoir faire un plouf dans le canal Saint-Martin. La baignade est autorisée par le maire Emmanuel Grégoire pour faire face aux fortes chaleurs. Attention, c'est possible uniquement l'après-midi de 16h à 20h et dans un périmètre bien précis, surtout pas à proximité des écluses.
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3: Jérôme Alonso, consultant football de France Info. Nathalie Yaneta, pour revenir sur ce match. Xavier Monferrand, toujours dans les tribunes à New York au MetLife Stadium. Julien Froment, lui, est déjà descendu. On aura les premières réactions des joueurs français à son micro. C'était quand même Janus, hein, cette équipe de France.
4: Incroyable.
3: Une première période catastrophique, hein, on peut le dire, et puis une transformation en seconde période.
4: Pas catastrophique. Honnêtement, c'est juste qu'ils n'avaient pas leur réflexe. Ils avaient la possession du ballon, certes, mais ils n'ont à aucun moment construit le jeu. Vraiment, au retour des vestiaires, là, on a senti qu'il y avait eu 2-3 boulons qui avaient été resserrés, qu'il y a peut-être une forme de libération aussi. Moi, j'ai hâte d'entendre ce que dira Didier Deschamps, mais quasiment, il a dû leur dire, les gars, vous savez jouer au foot, en fait, donc allez-y, jouez votre jeu, soyez... Il les a peut-être libérés, parce qu'on a senti une forme de libération très tôt. Et puis, quand t'as un grand Mbappé, bon, c'est quand même toujours mieux. Lui, ça a dû le rassurer, là, il a envoyé un signal très fort, Mbappé. C'est un moment... Moi, elle est là, le 18 décembre 2022, et il est resté en travers de la gorge, la pelouse de Lusail. Vraiment, c'est pas digéré, donc là, ça va recommencer, en fait. Et ça va peut-être commencer. Et puis, il y a quelques enseignements aussi. Il faudra tout garder. La première période où on a appris beaucoup de choses, et évidemment cette deuxième mi-temps.
3: Et puis là, l'autre grande info au-delà de la victoire, évidemment, c'est ce record hein, battu par Kylian Mbappé.
4: Ça y est, il est le meilleur
3: 58e but avec ce doublé.
4: À deux buts de Miroslav Klose désormais, c'est pas mal quand tu commences une compétition.
2: Quand je vois
4: c'est
2: la première mi-temps des Bleus, en fait, je me réjouis du malheur des autres. C'est-à-dire que je vois les grandes nations qui ont complètement planté leur début de mondial aussi, enfin quasiment, après dans de plus ou moins grandes largeurs. Je pense à l'Espagne évidemment qui s'est butée contre l'immense Cap-Vert et l'Allemagne qui s'est égalisée contre Curaçao et j'en passe à des meilleurs.
4: Il reste juste le Portugal et l'Angleterre en
2: mais
4: liste,
2: ça veut dire que Nathalie a raison, en fait, c'est pas du football de club. Il faudra bien qu'on ait conscience de ça tout le long de la compétition. C'est que les sélectionneurs, Deschamps et les autres, ils ont très peu de temps pour peaufiner leur circuit de passe, pour peaufiner leurs automatismes, que la vie de groupe, c'est compliqué aussi, pour plein de raisons, et que je suis pas étonné. Regardez les 98, je prends les deux titres, 98 et 2018, les deux premiers matchs, Afrique du Sud, Australie.
4: Ah, oh, si, quand même, Afrique du Sud. Peut-être c'est le meilleur match entre
2: rappelez-vous, Australie, c'est affreux. Bon, là, ce soir, première mi-temps,
4: ça gagne, mais ça gagne affreux.
2: La première mi-temps, elle n'est pas terrible ce soir, mais la deuxième est quand même de très, très bonne qualité. On n'est pas malheureux, mais ça, c'est un peu l'ADN des Bleus de Didier Deschamps, parce que la frappe sur le poteau qui rebondit sur Maignan et qui rentre pas, quel aurait été ce match à un centimètre près, on le saura jamais. Mais en tout cas, les Bleus ont fait beaucoup mieux que leurs concurrents directs, pour l'instant, en tout cas ceux qu'on a vus pour leur entrée en lice.
3: Xavier Monferrand, vous êtes d'accord ? On va juste saluer, parce qu'il arrive, on va le garder, mais je suis très content de l'accueillir, c'est Vicente Lizarazu. Bonsoir Vicente.
5: Bonsoir à tous.
4: Bon, salut Vicente.
3: Merci d'être là, évidemment. Juste avant de vous retrouver, Vicente, puisque Xavier Monferrand va devoir partir pour aller dans la zone mixte, ce qu'on appelle la zone d'interview pour la presse. Xavier Monferrand, vous avez entendu cette première analyse de Nathalie Anetta, de Jérôme Alonso, vous êtes d'accord ?
6: Oui, en fait, on ne peut pas tirer de conclusion d'un match d'ouverture, donc c'est bien, ils ne l'ont pas manqué. Les Bleus, ils ont failli le manquer, ils ne l'ont pas manqué, donc ça, c'est bien. Le boulot est fait, il est plutôt bien fait au final, même si en réalité, leur match a démarré vraiment après l'heure de jeu. Ou quasiment après l'heure de jeu, c'est autour de la 53e que ça a commencé à bruisser, qu'on a commencé à voir des passes arriver, et ça s'est concrétisé dans les dizaines de minutes qui ont suivi. Donc c'est assez logique, c'est plutôt bien. Moi, ce que je veux retenir, c'est qu'au-delà du record, Kylian Mbappé, il met un doublé sur son premier match de Coupe du Monde de celle-là. Nathalie disait, on l'avait quitté sur un triplé en finale. Il revient le match d'après, celui-là, il met un doublé. Aujourd'hui, il faut le dire, Kylian Mbappé, c'est l'un des plus grands joueurs de l'histoire de la Coupe du Monde. Et là, on s'en rend compte quand même. Là, on s'en rend compte. Et donc ça, c'est déjà un acquis, entre guillemets. Et on espère qu'évidemment, ça va le porter vers les sommets et jusqu'à la finale et retrouver ce stade. On n'en est pas là, évidemment. Il ne faut pas tirer conclusion hâtive. Mais on a vu les deux visages de l'équipe de France aujourd'hui. On a vu celle qui est capable de passer à côté des choses et celle qui est capable de tout transformer en or. Quoi.
3: Bah on préfère le deuxième, vous voyez. Merci.
6: Forcément.
3: Xavier Monferrand, merci de nous avoir fait vivre ce match avec Julien Froment, qu'on retrouvera, lui, dans quelques instants, dès qu'il sera avec les joueurs, peut-être le sélectionneur. Un petit mot, Vicente, justement, sur Kylian Mbappé, puisque Xavier Monferrand vient de l'évoquer. C'est très fort, quand même, ce doublé d'entrée.
5: Oui, c'est fantastique. La deuxième période, on va aller directement sur la deuxième période.
4: La première.
5: Après, on pourra parler de la première, mais c'est compliqué d'attaquer directement sur Kylian Mbappé parce qu'il avait à peu près tout raté en première période et notamment ses contrôles, même si au niveau de la vitesse, même si au niveau de ses appels, c'était très bien. Et en deuxième période, il a été phénoménal avec Michael Olise. Le duo Michael Olise-Kylian Mbappé a été fantastique et déterminant sur la deuxième période. Olise, contrôle orienté, passe, Mbappé à la finition. Le premier but, spontanéité incroyable. Le deuxième avec cette frappe merveilleuse. Donc voilà, le duo d'enfer, ça a été Olise-Mbappé. Et celui qui est un peu perdant, c'est Dembélé dans cette affaire-là. Ça, c'est certain au niveau des attaquants. Mais moi, pour, je suis obligé de parler de la première période. La première période, c'est un premier match de Coupe du Monde. Il y a toujours de la tension, il y a toujours, on a toujours un peu de mal à rentrer dans cette compétition. Et je pense que il a fallu 45 minutes à cette équipe de France pour rentrer réellement dans ce match. Et je pense que ce qui a changé fondamentalement les choses aussi, c'est le changement de tactique à la mi-temps, avec Olise qui est passé dans l'axe,
4: oui.
5: Dembélé qui est passé à droite, et Olise a été beaucoup plus performant comme meneur de jeu pour donner les bons ballons que Dembélé. Et ensuite, les appels qui ont été très bons de Kylian Mbappé, cette fois-ci, sur la deuxième période, il les a bonifiés. Bon, il ne faut pas oublier le pénalty aussi.
3: Il y avait pénalty pour vous, Bichet.
5: C'est-à-dire qu'en fait, dans le contact est vraiment minimum. Mais il y a tellement de...
4: Il
5: ne
4: joue pas le ballon, Bichet.
5: Pardon ?
4: Mais il ne touche pas non plus le ballon.
5: Non, mais moi je pense que ça va... Il est déséquilibré. Il est déséquilibré. C'est-à-dire que là, il saute l'obstacle, en quelque sorte. Il est... certes à peine touché, mais je trouve que en pleine vitesse comme ça, dans l'esprit du jeu, il me semble que le pénalty était logique. Voilà. Même si le contact est minime, mais qu'est-ce qu'il peut faire d'autre que tomber là ? Il ne peut pas faire autrement que tomber. Il a essayé de sauter l'obstacle, il a été gêné dans son déplacement. Donc pour moi, bon, il y avait... peu importe, ça ne va pas nous changer le cours de ce match-là.
3: Non, mais ça aurait pu. Mais
5: ça aurait pu, mais bon, ce n'est pas le cas. On ne va pas faire des histoires. on va pas commencer à faire des histoires qui n'existent pas.
3: Jérôme Alonso approuve.
4: Il aime bien, Julien.
2: Moi j'aime bien. Je mime quand Bichente parle. Mime bien.
3: Il a raison, vous êtes d'accord.
2: Mais en fait, Jérôme, il a dit le mot qu'il fallait, c'est en pleine vitesse. Et le problème, c'est que parfois les arbitres, si talentueux soient-ils, ils n'ont pas cette connaissance du jeu et de la vitesse du jeu. Et ça veut dire qu'un joueur qui est lancé, et Bichente le sait bien, je l'ai vu faire des centaines de fois, il suffit de toucher un tout petit peu le joueur qui est lancé pour qu'il ne puisse plus jouer son action de la même manière. C'est exactement ce qui s'est passé. Et donc, souvent, l'arbitre cherche la grosse faute. Or, moi, je pense qu'il n'y a pas de petite faute ou de grosse faute sur un attaquant. Il y a faute ou pas faute. Et là, en l'occurrence, je suis d'accord avec Bichente, il y a un contact qui déséquilibre Mbappé. Voilà. Si minime soit-il, il y a un contact.
3: Nathalie ?
4: Oui, si, franchement, s'ils avaient sifflé ce pénalty, il n'y avait évidemment pas scandale. Hein. Factuellement, on peut considérer que oui, il y a pénalty. Il ne joue pas le ballon. Et il déséquilibre un attaquant en pleine vitesse. Donc voilà, ils l'ont pas sifflé. Il est allé le vérifier à la VAR. N'en parlons plus, comme vous dites.
5: Oui, parce qu'on s'en fout, en fait. Là.
4: Voilà, n'en parlons plus, de toute façon. Au mieux, ça aurait fait quoi, 4-1.
2: Mais on a bien rigolé.
3: Voilà.
4: Bienvenue 20 secondes sur un truc qui n'a pas existé, quand même.
2: C'est quand même...
4: Moi, je dis bravo.
5: On crée des débats, en fait, c'est ça. C'est le monde d'aujourd'hui, on crée des débats.
4: Exactement.
5: Qui, finalement, n'existent pas.
4: Alors, en fait, il y a plein de débats sur l'émission, sur le match de ce soir, quand même, à avoir. Notamment sur la première période. Moi, je suis d'accord avec Bichette. Elle dit beaucoup de choses aussi, cette première mi-temps.
3: Alors, il paraît qu'il ne faut pas trop tirer d'enseignement d'un premier match de Coupe du Monde. C'est ce que disaient Xavier Monferrand et Julien Froment aux commentaires, parce que justement, c'est le premier match, que ça ne veut pas dire forcément grand-chose. D'ailleurs, Didier Deschamps, en conférence de presse, disait l'Argentine a perdu contre l'Arabie Saoudite et a finalement été championne du monde.
2: Oui, l'Espagne en 2010 aussi contre la Suisse.
3: À l'arrivée, voilà.
4: Enfin, tu préfères quand même le gagner dans le premier match. Voilà, on va pas se raconter l'histoire.
2: Bien sûr, voilà, exactement.
3: Oui, mais est-ce que...
5: Des fois, tu perds ton premier match et puis tu te fais éliminer aussi.
3: Oui, oui,
4: voilà. Tout est possible, du coup. Vous voyez, toutes les configurations s'acceptent.
2: Tu peux gagner 4-0 et te faire éliminer aussi après. Voilà, voilà. Encore un débat de 20 secondes sur un truc
4: sur
2: qui n'existe
4: pas. Sur un truc qui n'existe pas. Bon. Moi, je crois qu'on tient un truc. Hein.
3: Alors, quel enseignement, puisque vous voulez en tirer des enseignements, justement.
4: Ah non, moi, je veux entendre Bichente et Jérôme sur cette première période, parce que ça m'intéresse beaucoup de savoir quels enseignements vous tirez de cette première période. Il y avait très vraisemblablement, oui, le fait de rentrer dans la compétition avec un peu de stress, un peu de... Ça, Bichente l'a dit.
5: Ouais.
4: Mais quand même, il y a un moment, il y a un changement. Il n'y a pas eu de changement à la mi-temps, mais il y a eu un changement tactique très fort, très puissant. Est-ce que cette première mi-temps dit ce qu'il ne faut pas faire? Notamment dans l'animation offensive.
2: Je vais aller très très vite parce que Bichente a joué ces matchs et pas moi, mais le ressenti que j'ai en tant qu'ancien joueur, c'est que effectivement, le souci que l'équipe de France va avoir s'appelle Ousmane Dembélé. Quand je dis un souci, c'est un bon souci parce qu'il est ballon d'or, il est un des meilleurs joueurs du monde, mais effectivement, on ne sent pas ce joueur libéré comme au PSG, qui n'a pas le même rôle, effectivement, donc c'est complètement différent. Mais aujourd'hui, citez-moi un match référence d'Ousmane Dembélé.
4: En bleu, il n'y en a pas.
2: C'est très compliqué. Ça veut dire qu'on n'a pas encore résolu ce mystère-là d'un joueur si talentueux qui a progressé comme ce n'est pas permis depuis un an. Mais qu'effectivement, quand il a laissé sa place au cœur du jeu à Michael Olise, tout a changé. Donc effectivement, il y a un truc à creuser là.
4: Bichent, est-ce que c'est ça aussi la clé? C'est le positionnement et la complémentarité de Dembélé avec Mbappé qui marche moins bien que celle d'Olise avec Mbappé?
5: Oui, mais c'est moi ce qui ressort de ce match-là. Bon, la première période, je veux pas trop l'analyser sur le pourquoi du comment, ils y étaient pas, ils étaient mollassons. Bon, mais par contre, sur cette animation offensive, ce qui est certain, c'est que on peut être très très fort dans une équipe et beaucoup moins dans une autre. Et c'est le cas pour Ousmane Dembélé. Avec le Paris Saint-Germain, il est phénoménal, et avec l'équipe de France, il n'arrive pas à l'être. Et ça s'est vu encore aujourd'hui. Moi, ça m'attriste bien sûr parce que c'est un super joueur et j'aimerais qu'il arrive à trouver sa place ou son expression. Parce que le problème, c'est qu'il y a tellement de très très bons attaquants que sa place d'avant-centre, vous le savez, c'est Kylian Mbappé. Et Kylian Mbappé, il a des références avec l'équipe de France. C'est aussi logique que Didier Deschamps le positionne là. Et ce qu'on a vu ce soir, c'est ce duo merveilleux, Olise et Mbappé. Et ce qu'on a vu aussi, c'est ce changement tactique qui change tout au cours de ce match. Et souvent, dans l'histoire d'une compétition, il y a des choix à faire. Et le fait que Didier Deschamps sorte Dembélé, bon déjà qu'il le mette sur le côté et qu'il mette Olise dans l'axe, ça veut dire quelque chose. Et ensuite qu'il le sorte pour faire rentrer Barcola.
4: Qui marque,
5: Deschamps, ça fait deux choix où il a été très, très pertinent. Et ça a changé le cours de ce match. Donc moi, ce que je...
3: Ça veut dire quoi? Il va en faire les frais, Bichente?
5: Non, je sais pas. Il va peut-être encore essayer, mais enfin, à un moment donné, il va pas pouvoir essayer ça éternellement parce que c'est la compétition, elle va pas durer 4 ans. Donc, il faut trouver la bonne formule. Mais ce qui est sûr, c'est que la bonne formule, c'est Olise et Mbappé. Et Mbappé, quand il est comme ça, quand il joue à la limite du hors-jeu, quand il est tranchant dans ses appels, il reste dans ce rôle d'attaquant, de rupture. Il fait peur aux défenseurs. Moi, j'aime pas quand Mbappé va chercher le ballon. Quand il revient derrière chercher le ballon, il sert à rien pour moi. On a les joueurs qu'il faut. On a Olise, on a Doué, on a tout ce qu'il faut pour ça. Ou même Dembélé est capable de le faire. Mais par contre, quand il a la limite du hors-jeu, là, il est terrible.
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8: Attention charlatan, la multiplication des troubles de l'attention, dyslexie, dysorthographie fait prospérer les pseudo-experts. Ils surfent sur l'angoisse et la crédulité des parents désemparés, des troubles qui sont mieux repérés, qui concernent désormais un enfant sur 6. Bonjour Anne-Laure Danier.
9: Bonjour.
8: Pour le choix de France Info, vous levez le voile sur ces pratiques pas toujours illégales, mais qui n'ont aucun fondement scientifique. Et votre enquête commence tout simplement sur le web.
9: Oui, en deux minutes, je suis tombée sur, alors tenez-vous bien, une atypicologue. C'est une profession qu'elle a totalement inventée en référence aux personnes neuro-atypiques. Sur ses profils Instagram, LinkedIn, elle s'improvise coach et mentor sans aucune qualification. C'est simplement une maman qui a des enfants concernés par ces troubles et qui monnaie ses conseils 99€ de l'heure.
10: Il y a deux solutions. Ou tu t'accroches à l'école et tu crois fermement que c'est la solution unique pour ton enfant. Ou alors, tu mets un trait sur ses croyances. Je te propose une chose. Grâce au module 1 de mon programme, tu vas dégommer une à une toutes tes croyances.
9: Et des exemples comme celui-là, Jennifer peut en citer plein. Cette maman de 3 enfants neuroatypiques, débordée par leur crise de colère, leur incapacité à se concentrer, à être à l'heure, leur hypersensibilité au bruit ou à la foule, elle a essayé l'hypnose, les bonbons au safran et un kinésiologue.
11: Sur le site, ça avait l'air quelque chose de très professionnel. Puis en fait, arrivé là-bas, j'ai vu, il a mis ses mains au-dessus de mon enfant et puis il a commencé à dire « je ressens des choses, je ressens des... » Je me suis dit « voilà, où est-ce que je suis tombée ?» même si on n'y croit pas, nous, en tant que parents, on se sent un petit peu obligé de tester parce que sinon, ça voudrait dire qu'on n'a pas tout fait pour nos enfants.
9: Ce sont souvent les amis ou la famille qui conseillent ces thérapies alternatives, mais parfois, les pseudothérapeutes vont directement à la source. Audrey Roncalli préside l'association APEDIS 85 à Challans, en Vendée. Ce sont des familles touchées par un trouble du neurodéveloppement. Et voilà le type de proposition qu'elle trouve dans ses mails.
12: Formée à la psychologie positive et humaniste, qui pratique des ateliers d'art-thérapie et qui veut nous proposer des ateliers collectifs pour proposer aux enfants la libération émotionnelle pendant nos cafés parents.
9: Alors Audrey Roncalli fait de la pédagogie quand elle anime des ateliers en visioconférence avec les parents.
12: Je sais qu'à la visio qu'on va faire sur le TDAH, la question des gummies au safran va être posée à un moment donné. Tant mieux qu'elle soit posée, ça va permettre d'y répondre et de déconstruire un petit peu toutes ces idées reçues autour des choses qui ne fonctionnent pas.
8: Voilà, ces gummies au safran, ces bonbons présentés comme des antistress ou des relaxants. Pour revenir, Anne-Laure, à ces thérapeutes alternatifs. Leurs méthodes peuvent être dangereuses pour les enfants qui souffrent de troubles de l'attention, de dyslexie ou autres.
9: Et c'est pour ça que l'association TND France, Troubles du Neurodéveloppement, a publié une tribune pour alerter sur les dangers de ces pseudo-thérapeutes que le président Corentin Dugas appelle des charlatans.
13: Ce sont des charlatans pour la plupart, il n'y a pas d'autre mot. Quand vous avez un coach qui vous promet 10 séances à 500 euros, 1000 euros, et que la personne tombe dedans, ça a un coût financier énorme, alors que ces séances n'apportent rien du tout. Il y a aussi parfois des dangers, quand on parle de safran, quand on parle de telle vitamine, quand on parle de tel traitement, alors qu'il n'y a absolument aucune connaissance et que ça ne sert à rien. Et c'est dangereux d'un point de vue humain parce que du coup, on se détourne des professionnels qui sont réellement qualifiés.
9: D'après le pédopsychiatre Olivier Bonneau, c'est justement parce qu'on manque de professionnels qualifiés pour traiter les troubles du neurodéveloppement, psychiatres, psychologues, orthophonistes, psychomotriciens, que les familles se tournent vers des solutions farfelues.
14: Le fait qu'il y ait moins de professionnels qui soient disponibles pour répondre à la demande, ça met les parents dans la difficulté, les laisse dans une période d'attente qui peut parfois être d'un an, deux ans, eh bien, pendant cette période-là, désemparés, désespérés, ils finissent par se tourner vers le premier charlatan venu qui, lui, a l'air bien sûr de lui, surtout très disponible parce que très cher.
9: Et pour répondre aux besoins, le pédopsychiatre veut calquer en Île-de-France ce qui fonctionne déjà en Occitanie, des formations par visioconférence de l'hôpital de Montpellier pour aider les parents à gérer un enfant qui ne fonctionne pas comme les autres.
15: C'est vraiment de vous donner des règles un peu générales et des grands principes qui sont pas forcément intuitifs, notamment dans le TDAH, parce que votre enjeu, votre challenge, vous, ça va être de préparer vos enfants à l'autonomie, alors même qu'ils sont pas très autonomes du fait de leurs difficultés, de leurs troubles. Donc, ça va vous obliger à changer un peu vos modèles, et c'est ça qu'on va essayer de vous transmettre ce matin.
9: En ligne, une centaine de parents d'enfants TDAH à qui la pédopsychiatre Nathalie Franc donne des conseils pratiques. Par exemple, donner une seule directive à la fois, valoriser chaque effort, s'aider d'un logiciel pour gérer les temps d'écran. D'après les commentaires des parents à la fin de la formation, ça fonctionne très bien.
8: Le choix de France Info, signé Anne-Laure Danière, retrouvé sur franceinfo.fr.
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8: Et je me tourne maintenant vers Nathanaël Charbonnier. Bonjour Nathanaël.
16: Bonjour.
8: France Info Monde ce matin pour continuer de parler de cet accord, ce protocole d'accord entre les États-Unis et l'Iran. Et pour parler de la question du volet nucléaire, cette fois, parce que ça pourrait remettre en scène les institutions internationales. C'est particulièrement vrai sur ce dossier du nucléaire.
16: Oui, vous savez, Jérôme, c'est le sujet sur lequel on aime bien faire une impasse au bac, tellement il est sinueux. Mais en résumé, l'Iran a le droit de développer du nucléaire civil, celui qu'on utilise pour fabriquer de l'électricité. En revanche, cela se complique pour le nucléaire militaire. La ligne rouge depuis toujours, c'est que le pays ne doit pas avoir la bombe nucléaire. C'est vrai, et c'était vrai depuis 1950, à l'époque du Shah, et c'est resté d'autant plus vrai avec l'arrivée au pouvoir des Mollahs. Or, depuis quelques années, les Iraniens se sont mis à enrichir de l'uranium à hauteur de 60%, c'est-à-dire au-dessus des normes civiles, et surtout près des 90% utilisé pour la fabrication de la bombe atomique. L'Iran possède plus de 440 kilos de cet uranium enrichi et c'est lui qui pose problème. Cet uranium, les Iraniens l'ont enrichi notamment depuis 2018 lorsque les États-Unis ont dénoncé un accord qui avait été signé avec les Iraniens 3 ans plus tôt et qui encadrait les choses.
8: Et c'est là que réapparaissent les instances internationales.
16: Absolument, c'est l'AIEA, l'Agence internationale de l'énergie atomique, qui avait pour mission de surveiller le nucléaire iranien. Mais tout cela s'est déréglé lorsque Donald Trump a dénoncé l'accord il y a maintenant 8 ans. Or, ironie de l'histoire, c'est l'AIEA qui devrait revenir surveiller ce nucléaire iranien. Emmanuel Macron, le président français, l'a d'ailleurs redit hier, avant l'ouverture du G7. Le vice-président américain a reconnu également que des inspecteurs de l'agence internationale seraient autorisés à se rendre en Iran pour aider Téhéran à détruire son stock d'uranium hautement enrichi. C'est bien simple, c'est comme si on revenait 10 ans en arrière. C'est l'AIEA qui devrait vérifier, par exemple, que Téhéran dilue les 440 kilos d'uranium enrichi qu'il possède et qui sont cachés sous terre et sur différents sites.
8: L'AIEA qui retrouve donc des couleurs, c'est une agence des Nations Unies, de l'ONU. L'ONU qui pourrait faire son grand retour sur la scène internationale.
16: Et ça, c'est le pied de nez de l'histoire et la petite humiliation des Iraniens. Téhéran souhaite obtenir que l'accord de fin de guerre qui sera signé avec les États-Unis soit ratifié par le Conseil de sécurité de l'ONU, cela incluant évidemment le volet de son programme nucléaire. Alors, vous allez me dire pourquoi parler d'humiliation ? Eh bien, c'est simple, Donald Trump, depuis son retour, n'a de cesse de piétiner l'Organisation des Nations Unies. Pour lui, seul le rapport de force entre États compte, le droit international n'existe pas ou alors il est réduit comme peau de chagrin. Or, l'obliger à signer l'accord final avec l'Iran et les États-Unis devant la plus grande instance internationale, c'est le petit plaisir des Iraniens qui ont envie de s'offrir cela, et cela devant le monde entier.
8: Merci Nathanaël Charbonnier.
0: L'œil de Constance.
8: Constance Villanova, vous nous parlez de ces mères de plus en plus nombreuses qui confient l'éducation de leurs enfants à ChatGPT.
4: Oui, Jérôme, imaginez, vous êtes une jeune mère, votre bébé hurle depuis des heures, suspendu à votre cou. Vous avez tout essayé. Alors vous attrapez votre portable pour demander conseil à celui qui sait tout mieux que tout le monde, alors pas votre maman, mais l'agent conversationnel ChatGPT. Sur les réseaux sociaux, des milliers de mères expliquent qu'elles s'appuient sur les chatbots au quotidien. Exemple avec les devoirs.
17: J'ai testé ChatGPT pour aider mon fils pour les devoirs. Avant, on galérait. Les cours particuliers coûtaient une fortune et ils n'accrochaient pas.
4: Même refrain pour les courses, les repas aux États-Unis, 79% des parents de mineurs s'appuient sur l'intelligence artificielle dans leur vie de famille. Fin 2025, sur un plateau de télé américaine, Sam Altman, vous savez, c'est le patron d'OpenAI, la maison mère de ChatGPT, a lui-même fait une révélation surprenante.
18: Franchement, je n'imagine pas comment j'aurais fait pour élever un nouveau-né sans ChatGPT. Bon, les gens y sont arrivés pendant des siècles, sans doute, mais moi, je m'en sers énormément.
8: Ouais, bon, il fait sa pub. Hein. Cette parentalité 2.0, c'est devenu un marché. Hein.
4: Oui, sur TikTok, de plus en plus de mamans monétisent leur usage de l'IA. Liliane Schmitt a ainsi vu son audience sur TikTok bondir à 27 000 abonnés.
19: Il y a un an, je me noyais sous la charge mentale de la maternité jusqu'à ce que je transforme ChatGPT en mon coparent. Mais le moment où j'ai compris que l'IA pouvait tout changer dans ma vie, c'est quand je lui ai demandé de me concevoir un rituel du coucher.
4: Depuis, elle a créé une version sur mesure de ChatGPT qu'elle a appelée coparent. Elle en vend l'accès 37$. D'autres proposent des livres, animent des ateliers ou commercialisent des prompts. Les prompts, ce sont ces instructions toutes prête qu'on envoie à l'IA.
8: Alors, ChatGPT serait donc la solution contre la charge mentale.
4: La charge mentale, c'est ce travail invisible d'anticipation et d'organisation qui pèse sur les femmes. Et voici le paradoxe. Ces contenus, en fait, ils s'adressent quasi exclusivement aux mères. Pour une journaliste du magazine américain Wired, l'IA et les mères, c'est comme l'aspirateur en son temps. Une innovation qui n'allège pas la charge, elle ne fait que la rendre plus supportable sans en redistribuer la responsabilité. Reste enfin la question des données. Les parents confient aux géants de la tech des fragments très intimes de leur vie de famille. Peut-être que finalement, il aurait fallu mieux appeler votre maman ou l'un de vos proches ou partager tout simplement avec votre conjoint ou conjointe.
8: Voilà, et nous, on n'a pas ChatGPT, on a Renaud Dely, mais...
20: Dis-moi, ChatGPT, comment on fait les bébés ?
21: C'est quoi cette bouteille de lait ?
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1: Il est 3h30, le flash Emma Steven. 3-1, les Bleus s'imposent contre le Sénégal pour leur premier match de la Coupe du Monde. Ce mardi soir, les buts sont signés Barcola et Mbappé, auteurs d'un doublé qui lui permet également de battre le record de buts en équipe de France. Il n'y a rien de mieux que de commencer le tournoi comme ça, a réagi le défenseur William Saliba. L'équipe de France jouera son prochain match lundi face à l'Irak. L'Irak qui s'est incliné cette nuit 4-1 face à la Norvège. Et puis l'Argentine, championne du monde en titre, mène en ce moment 1-0 face à l'Algérie. La sabreuse française Toscane Tori décroche la médaille de bronze ce mardi au championnat d'Europe d'escrime organisé à Antony en région parisienne. Seul podium des Bleus pour l'instant, c'est la première fois que la jeune femme de 22 ans est titrée. Dernier jour du sommet du G7 ce mercredi à Évian, en Haute-Savoie, les chefs d'État qui veulent faire monter la pression sur la Russie. Le président américain dit vouloir rétablir certaines sanctions sur le pétrole russe, un temps suspendu pour contrer la flambée des cours du brut en raison du conflit contre l'Iran. Le protocole d'accord trouvé avec les États-Unis pour mettre un terme à la guerre au Moyen-Orient doit être signé ce vendredi en Suisse à Burgenstock près de Lucerne avant 2 mois de négociations. Malgré cet accord qui inclut la fin du conflit au Liban, des frappes israéliennes ont tué au moins 4 personnes ce mardi dans le sud du Liban. Des attaques de drones ont visé 2 véhicules. L'armée iranienne menace d'une réponse sévère. L'un des fils de l'ancien président d'extrême droite brésilien Jair Bolsonaro, condamné ce mardi à 4 ans de prison, jugé coupable d'avoir fait du lobbying auprès du président Donald Trump pour pousser les États-Unis à des sanctions économiques contre le Brésil. Jair Bolsonaro a été condamné l'année dernière à 27 ans de prison pour avoir tenté de se maintenir au pouvoir malgré sa défaite aux élections de 2022 face à l'actuel président de gauche Luiz Inácio Lula da Silva. En France, à Conches-sur-Ouche, près de Frédévreux, dans l'heure, un enfant de 8 ans s'est noyé ce mardi après-midi dans une piscine. Il participait à une séance de natation scolaire selon Ici Normandie. Une cellule d'écoute psychologique a été ouverte au sein de l'école de la victime. Et puis, tout le pays s'apprête à connaître la première vague de chaleur de l'année. Les températures vont dépasser les 30 degrés et même atteindre les 40 par endroit. Ces fortes chaleurs augmentent le risque de départ et de propagation de feux de forêt et de végétation. Le Vaucluse est placé en risque élevé. Par ailleurs, le ministre de l'Éducation, Édouard Geffray, annonce que les épreuves orales de français ainsi que le grand oral du baccalauréat prévues à partir de la semaine prochaine pourront être reportées localement de quelques heures ou quelques jours si les températures dans un centre d'examen sont trop importantes.
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2: Deuxième journée à Évian pour les dirigeants du G7 avec la traditionnelle photo de famille cet après-midi et de nouveau un dîner prévu tout à l'heure en présence cette fois de Volodymyr Zelensky, le président ukrainien, invité de marque de cette journée. Bonsoir Paul Barcelone.
3: Bonsoir Victor.
2: C'est vous qui suivez ce G7 pour nous sur France Info, envoyé spécial Volodymyr Zelensky, venu plaider sa cause et qui a trouvé au G7, il faut le dire, une oreille plutôt attentive.
3: Oui, parce qu'il y a l'idée au sein du G7 aujourd'hui que les Ukrainiens sont des winners, que Vladimir Poutine est un loser. Voilà comment le résume une source diplomatique. Objectif, montrer l'unité de ces pays avec effectivement la traditionnelle photo de famille et 2 points d'accord à retenir. L'envoi de moyens de défense antiaérienne supplémentaires s'était demandé par Kiev pour profiter de l'avantage pris sur le terrain en ce moment par les Ukrainiens. Et puis les sanctions contre la Russie, sur le pétrole et sur le gaz. Le tout annoncé après une réunion de travail d'1h30. Donald Trump affirmait même tout à l'heure à la mi-journée que la Russie devrait conclure un accord avec l'Ukraine. Comprenez qu'elle y a plus intérêt que jamais.
2: L'image, Paul, à retenir aussi de cette journée, c'est l'accueil réservé au président ukrainien.
3: Oui, cela restera comme l'une des images marquantes de ce sommet. Emmanuel Macron, Volodymyr Zelensky, côte à côte, dans les jardins de l'hôtel Royal pour marquer le soutien à l'Ukraine. Un geste que le président français n'avait pas fait pour Donald Trump hier. Alors son homologue ukrainien, tout en noir, visage plutôt fermé, va rester un petit peu plus longtemps lors de ce sommet. Emmanuel Macron l'a donc accueilli tout à l'heure.
4: Good. Yeah. When did you arrive? At night. And how long do you stay?
3: Discussion donc informelle que Volodymyr Zelensky reste ici à Évian, ça n'était pas prévu. Il va pouvoir rencontrer Donald Trump encore davantage après s'être déjà croisé dans le bureau du président français tout à l'heure, de façon cette fois à montrer aussi que la guerre en Iran n'a pas relégué l'Ukraine au second plan.
2: Donald Trump, vous en parliez, qui continue de se montrer triomphant, pas peu fier de son accord avec l'Iran.
3: Oui, c'est le moins qu'on puisse dire. En coulisses, Donald Trump ne cacherait pas même sa bonne humeur. Il parle sans note. C'est anecdotique, mais il a suggéré à Emmanuel Macron de donner la Légion d'honneur au combattant de MMA français Cyril Gane, qui a gagné à la Maison Blanche dans la nuit de dimanche à lundi. Le président américain a aussi reçu des mains du chancelier allemand Friedrich Merz un maillot de la Mannschaft, l'équipe nationale floquée à son nom et du numéro 47. Vous me direz, en période de Coupe du Monde qui plus est aux États-Unis de cette saison. Et il sera, écouté tout à sa joie, invité au château de Versailles demain soir.
5: J'aime les lieux qui sont beaux. Le président français m'a invité à dîner à Versailles. C'est vraiment le summum. J'y participerai, cela retardera mon départ. De toute façon, je dors peu. Donc je serai rapidement de retour à la Maison Blanche.
3: Versailles, c'est le summum du miel aux oreilles de la délégation française qui a tout mis en œuvre pour garder Donald Trump à bord, faire de ce G7 un moment informel, un moment de confiance aussi entre les dirigeants. Emmanuel Macron en fera le bilan lors d'une émission spéciale sur France 2 jeudi soir avec l'espoir de revendiquer quelques victoires diplomatiques.
2: Merci Paul Barcelone depuis Évian pour France Info. L'une des informations lors de ce sommet du G7 aujourd'hui, c'est aussi Donald Trump qui se dit à nouveau disposé à rétablir les sanctions sur le pétrole russe. Alors pourquoi ? Eh bien parce que d'après le président américain, après l'accord annoncé avec l'Iran, le pétrole va désormais pouvoir couler à nouveau à flot et donc il est possible de fermer le robinet du pétrole russe. Une bonne nouvelle pour l'Ukraine et les Européens, d'après Nicolas Tenzer, spécialiste des questions géostratégiques.
6: L'objectif des Européens, soyons clairs, leur feuille de route, ce qui était convenu aussi entre les dirigeants du E3, c'est-à-dire la France, l'Allemagne, le Royaume-Uni au sommet du Londres la semaine dernière, c'était en quelque sorte éviter que les États-Unis ne nuisent. Devise médicale, primum non nocere. Je crois que c'était vraiment ça, c'est-à-dire éviter que Trump ne pousse l'Ukraine sous le bus, ne montre en quelque sorte sa volonté de presser, d'inciter le président Zelensky à céder en tout, d'avoir cette neutralité. Si maintenant, en plus, il rétablit les sanctions qu'il avait levées de manière invraisemblable, effectivement, mais sans surprise, contre la Russie, c'est évidemment un pas important.
7: Il s'est beaucoup occupé ces dernières semaines, ces derniers mois du Moyen-Orient. Peut-être la perspective de cet accord avec l'Iran va l'amener à se reconcentrer sur l'Ukraine. On peut avoir cet optimisme-là?
6: Alors, je ne sais pas si ce serait d'ailleurs une vision optimiste. C'est-à-dire que je pense que tant que Trump est occupé avec l'Iran, il ne se préoccupe pas d'Ukraine et c'est plutôt une bonne chose. Encore une fois, parce que quand il essaye vraiment, ou ses émissaires, qui sont quand même très liés à la Russie, en particulier Steve Witkoff, même son gendre, Jared Kushner, quand ils en occupent, c'est plutôt la catastrophe. C'est pour ça qu'on peut penser que Trump va être quand même, heureusement, toujours occupé par ce qui se passe en Iran. On peut dire que le projet d'accord, pour l'instant, n'est quand même pas extraordinairement brillant, ni véritablement en faveur des États-Unis, ni même d'ailleurs de l'Europe à moyen terme. Donc il va être encore occupé un peu de temps là-dessus. C'est peut-être une fenêtre d'opportunité, justement, pour les Européens, je dirais, qui ont même pris conscience, je dirais, aujourd'hui, qu'une Russie non défaite serait évidemment une catastrophe, pas seulement pour l'Ukraine, mais pour l'ensemble de l'Europe, effectivement pousser plus loin, peut-être probablement pas assez loin à mon goût, mais ils sont quand même prêts à pousser plus loin en termes de sanctions, en termes de livraison d'armes, et ils sont quand même très encouragés par les succès quand même de l'Ukraine aujourd'hui, en termes notamment de frappes longue portée, ce que le président Zelensky appelle les sanctions à longue portée contre les raffineries russes et les terrains militaires russes. Donc, le fait qu'il y ait quand même un petit progrès, trop léger, mais un petit progrès quand même de l'Ukraine sur le front, tout ceci est encourageant.
7: Oui, il y a une dynamique indéniable pour l'Ukraine actuellement. C'est un peu moins critique que ça n'a pu l'être par le passé.
6: Alors c'est moins critique sur le front, là où en revanche la situation est très grave, on le voit jour après jour avec encore effectivement le signal qu'était la destruction totalement volontaire par les Russes d'une partie de la Laure de Kiev. Il y avait ce monument qui avait été construit même un siècle avant Notre-Dame et que Jean-Noël Barrot a comparé d'ailleurs à Notre-Dame et à la Basilique Saint-Denis, en disant que c'est comme si finalement un ennemi avait détruit ces cathédrales-là en France. C'est vraiment de cet ordre-là en termes symboliques. Je dirais, il y a donc toujours cette fragilité dans la défense antiaérienne, parce que tout simplement aussi, les États-Unis n'ont pas donné suffisamment de missiles pour les batteries Patriot, donc les batteries de missiles anti-défense, parce qu'une grande partie, tout simplement, ont été utilisées pendant la guerre contre l'Iran. Et donc là, effectivement, les résultats sur le terrain, c'est-à-dire que sont terribles, c'est-à-dire que les frappes contre les civils, contre les monuments civils, contre les écoles, contre les immeubles d'habitation, effectivement, ont encore cru, même si c'était une permanence depuis le début de la guerre totale de la Russie contre l'Ukraine. Donc là, il va falloir effectivement, ça a d'ailleurs été annoncé, vous l'avez rappelé au G7, que les Européens se mobilisent pour donner beaucoup plus de capacité à l'Ukraine de se défendre, et je l'espère aussi d'ailleurs de s'engager enfin, c'est une proposition qui a été émise il y a plus de 2 ans maintenant, dans le programme Sky Shield, c'est-à-dire la possibilité pour les Européens, sans risquer d'atteindre un avion russe, mais uniquement les missiles et les drones russes, de frapper ces drones et ces missiles dans le ciel ukrainien.
2: Nicolas Tenzer, spécialiste des questions géostratégiques, auteur du livre « Fin de la politique des grandes puissances », il répondait à Augustin Arrivé. C'est dans ce contexte de la guerre en Ukraine que Renault fait un nouveau pas dans le secteur de la défense. Le constructeur automobile annonce en effet un deuxième partenariat avec le groupe Thales à l'occasion du Salon mondial de la défense et de la sécurité qui se tient à Paris pour développer et produire un drone capable de transporter des explosifs baptisé Toutatis, une référence à Astérix. La production pourrait commencer très rapidement. Les précisions de François Provost, le directeur général de Renault, invité de France Info.
8: Ce n'est pas tout à fait nouveau. Nous, depuis près d'un an, nous avons annoncé que nous avons été sollicités par le ministère français des armées pour soutenir l'effort d'industrialisation des nouveaux équipements qui sont nécessaires maintenant et qui ont été montrés à travers le conflit en Ukraine. Et donc, nous intervenons dans ce cadre. À chaque fois, nous intervenons sous l'égide du ministère français des armées. Nous amenons notre valeur ajoutée, c'est-à-dire être capable d'utiliser des technologies compétitives, adaptables, rapidement, et que nous pouvons produire à grande échelle. Et c'est dans ce cadre que nous avons finalisé avec Thales, et je suis ravi d'avoir finalisé avec Thales ce partenariat de drones.
7: Comment vous allez vous répartir les tâches? Qu'est-ce que Renault peut apporter à Thales?
8: Ce que nous apportons, c'est de pouvoir faire une ingénierie avec des coûts automobiles et facilement adaptables, et de pouvoir le produire à grande échelle. Et donc, à ce titre, nous co-développons ensemble le drone. C'est Renault qui va le fabriquer, et nous le fabriquerons dans un site français. Et c'est Thales qui sera en charge de sa commercialisation sur les marchés potentiels pour Thales.
7: On ne sait pas encore quel sera ce site choisi?
8: Non, ce n'est pas encore déterminé. Pour le moment, nous nous concentrons sur le développement en commun avec Thales et nous prévoyons la production en 2027.
7: Ça va se traduire par des embauches?
8: Ça se traduit par un renfort d'activité qui est utile pour nous. Mais vous savez, sur l'ensemble de nos sites industriels en France, nous embauchons, parce que je vous rappelle que nos produits plaisent aux clients et que nous produisons cette année déjà 20% de plus que les années précédentes. Donc c'est plus un complément d'activité. C'est en aucun cas une façon
7: spécifique sur ce futur site de production.
8: Pas d'embauche spécifique sur ce projet. Nous utilisons les ressources qui sont les nôtres sur les différents sites de Renault.
7: Est-ce que vous craignez qu'il y ait une opposition de certains employés en interne? C'est pas la même chose philosophiquement de travailler pour un groupe automobile et pour une entreprise d'armement.
8: Écoutez, nous avons été très transparents dès le départ et très transparents aussi sur le cadre dans lequel nous intervenons. Nous le faisons à la demande du ministère français des armées, nous le faisons toujours avec un partenaire reconnu dans le domaine de la défense, c'est évidemment le cas de Thales, Renault ne devient pas un industriel de la défense, et nous le faisons en toute transparence, donc l'ensemble des représentations syndicales sont bien entendu consultées et nous faisons appel aux collègues qui sont volontaires pour intervenir sur ces projets. Ils sont nombreux.
7: Ce sera exclusivement pour les armées françaises et de l'Union européenne, puisque vous disiez c'est avant tout une réponse à l'appel du gouvernement et de l'Élysée pour réarmer l'Europe.
8: Oui, c'est dans ce cadre que cela se fait. Alors, s'agissant spécifiquement du projet Toutatis avec Thales, on s'est un peu réparti. Nous nous concentrons avec Thales sur le développement du drone, et nous chargeons de le produire en France, comme je l'ai dit tout à l'heure, et puis c'est Thales qui se chargera de la commercialisation et qui fait sous l'égide du ministère des Armées, avec toutes les autorisations administratives que vous connaissez s'agissant du domaine de la défense.
7: Donc, vous n'en avez pas de certitude?
8: Les destinataires, ils seront en tout cas dans le cadre des autorisations d'exportation d'armement. Donc, ça va se faire au fur et à mesure que se développera les opportunités. Mais donc, aujourd'hui, nous nous concentrons sur le développement pour pouvoir commencer à les fabriquer à partir de 2027.
7: Oui, ça va venir vite. On va tenir les délais facilement.
8: C'est ce que l'industrie automobile et Renault peut apporter sur ce type de projet. C'est nous sommes capables de faire des développements rapides, d'utiliser des technologies standards, de pouvoir les industrialiser très vite, de façon très modulaire, adaptable. C'est ce que nous apportons à ce type de projet.
2: Le directeur général de Renault, François Provost, invité de France Info.
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10: Salut, c'est Sarah. Ça dit quoi?
11: Parti à 7h, arrivé à 18h30.
12: Là, ça fait 12 heures que je voyage pour faire 500 km.
13: Rappelle-moi de ne plus jamais monter dans un train.
10: Heures pour faire 500 km, ça fait environ 40 km/h de vitesse de trajet. Un train intercité Paris-Clermont-Ferrand est arrivé hier avec près de 8 heures de retard à cause d'une panne de locomotive.
14: Au bout d'une heure seulement, on est tombé en panne. On a attendu la locomotive d'urgence pendant 3 heures à peu près.
10: Alors la SNCF ne donne pas de précision sur la cause de la panne et entre-temps, les passagers ont pu sortir.
15: Bon, écoutez, c'est de mieux en mieux. Maintenant, on doit partir dans une salle des fêtes.
10: Pour récupérer de l'eau et à manger, alors la locomotive d'urgence est finalement arrivée. Elle s'est placée à l'arrière du train et l'a poussée au ralenti, du coup, jusqu'à Clermont-Ferrand.
11: Y a rien de grave, je l'entends. Le stress quand même, enfin.
10: Et ouais, un train en panne, on n'est pas non plus sur l'événement du siècle, mais sur cette ligne, c'est très, très, très fréquent.
14: Ils nous ont expliqué que c'était une des lignes les plus anciennes qui avait le plus besoin de rénovation.
10: La ligne intercité Paris-Clermont est exploitée par des trains Corail qui datent des années 80 et 90, donc des rames qui ont 30, 40 ans. On peut parler de matériel vétuste, oui, ce qui entraîne des problèmes trop réguliers sur la ligne. De nouvelles rames doivent arriver l'année prochaine. Ça a été confirmé par le ministre des Transports lors de sa venue à Clermont au mois de mai. Des travaux supplémentaires sont aussi prévus. Rien de nouveau, répondent les collectif d'usagers, mais au moins on se parle. Alors ce coup-ci, les voyageurs seront remboursés à hauteur de 2 fois le prix de leur billet. Une disposition spécifique à partir de 4 heures de retard pour les usagers de la pire ligne de France, comme ils l'appellent.
16: Non mais la SNCF, là, il va falloir qu'on parle parce que c'est pas possible.
10: Tu as certainement déjà entendu parler du cadmium, ce métal lourd cancérogène qui est partout dans tout ce qu'on mange, notamment à cause de certains engrais agricoles. Et bien des tests existent pour détecter une exposition dangereuse au cadmium, urinaire d'abord puis sanguin, si les premiers résultats ne sont pas bons. Chaque acte coûte un peu moins de 30 euros et leur remboursement à 60% par la Sécu est possible à partir d'aujourd'hui, mais seulement pour les personnes qui vivent à proximité de sites industriels à risque ou dans des territoires où les sols sont naturellement riches en cadmium.
17: Ça représente une infime partie des contaminations de la population générale. L'intérêt est quand même assez mineur.
10: Comme le dit ce médecin, du coup, on ne détectera pas les contaminations liées à l'alimentation. Et puis, autre problème. Admettons que tu fasses partie des gens concernés par le remboursement. Tu te fais dépister et bim, on constate une concentration de cadmium trop élevée dans ton corps. Qu'est-ce qu'on fait? Eh bien, on ne sait pas. Il n'y a pas de protocole à suivre.
17: Il n'y a aucun consensus sur la question.
10: Il demande donc aux autorités sanitaires de définir une marche à suivre précise. Et puis, je voulais aussi te parler d'une tribune de TND France, une fédération d'associations, TND pour troubles du neurodéveloppement. Elle alerte sur les dangers de faire appel à des thérapies alternatives quand on est neuroatypique, dyslexique, TDAH ou autiste, par exemple.
18: J'ai vu, il a mis ses mains au-dessus de mon enfant et puis il a commencé à dire « je ressens des choses, je ressens des... » Je me suis dit « voilà, où est-ce que je suis tombée ?»
10: C'est arrivé à cette maman qui cherche tant bien que mal des solutions pour accompagner au mieux ses enfants neuroatypiques. Après avoir testé l'hypnose, les bonbons au safran, elle est allée chez ce kinésiologue. Sur les réseaux, tu trouveras aussi des vidéos de promo d'atypicologues qui te proposent de...
19: dégommer une à une toutes tes croyances.
10: Pour la modique somme de 99 euros de l'heure.
20: Arnaque et petite combine.
10: Mais le problème, c'est que les professionnels de médecine qualifiés manquent. Alors c'est déjà compliqué d'obtenir un diagnostic de neuroatypie, les rendez-vous sont rares. Et même chose pour accompagner ensuite les personnes concernées. Il n'y a pas assez de psychiatres, psychologues, orthophonistes, psychomotriciens, etc. Il y a un truc qui marche, en revanche, en Occitanie, des formations en visio sont proposées par l'hôpital de Montpellier pour accompagner justement les parents d'enfants neuroatypiques. Et puis tiens, pour une fois qu'on parle des trains qui arrivent à l'heure. Une prouesse technologique dans le monde de la science, des chercheurs du MIT aux États-Unis ont créé un thermomètre à avaler. C'est comme un comprimé de la taille d'une myrtille à peu près, avec à l'intérieur une antenne, une puce et une batterie.
20: Et comme par hasard, il y a la 5G qui sort en ce moment.
10: Ce thermomètre va pouvoir prendre la température interne du corps au dixième de degré près. Alors ça sert surtout lors des opérations, c'est plus fiable que les thermomètres classiques et moins invasif que ceux utilisés traditionnellement au bloc, qui sont eux reliés par des fils. Bon, pour l'instant, cette pilule thermomètre n'a été testée que sur des cochons, mais la prochaine étape, c'est de l'adapter à l'homme.
21: Choisis la pilule bleue et tout s'arrête.
10: C'était Sarah de France Info.
21: Choisis la pilule rouge, tu restes au pays des merveilles.
10: Allez, ciao.
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24: Ça se passe au bout du monde et ça nous surprend tous les matins, c'est bientôt chez vous. Et nous retournons à New York, alors non pas pour parler de ce France-Sénégal de ce soir, mais pour évoquer le quotidien des habitants. Comment se loger sans faire exploser son budget ? L'équation est délicate là-bas, parfois même impossible. New York est l'une des villes les plus chères de la planète. Il y a aussi de bons plans un peu particuliers. Bonjour Wendal Lavina.
25: Bonjour Jérôme, bonjour à tous.
24: À New York, pour France Info, vous nous parlez ce matin de colocation avec des religieuses.
25: Oui, le phénomène explose ici, rapporte le Wall Street Journal, dont une journaliste s'est rendue dans plusieurs couvents de la ville, des couvents où les listes d'attente pour espérer obtenir une chambre peuvent atteindre 6 à 8 mois. Et lorsque vous l'obtenez, vous rejoignez la vie de la communauté. Pas besoin d'être croyant pour bénéficier de l'hospitalité des religieuses, mais il faut par exemple faire la vaisselle, nettoyer les parties communes ou encore cuisiner. Bref, donner de son temps. Il s'agit d'une vraie colocation, mais avec des voisines de chambre un peu particulières. Les couvents peuvent accueillir de 6 à 90 locataires, pas seulement des femmes d'ailleurs, ça dépend des installations de chacun. L'article dresse ainsi le portrait de certains, des jeunes étudiantes, mais aussi ce portier d'une soixantaine d'années qui ne peut pas s'offrir autre chose. Alors je vous vois venir, il y a effectivement quelques règles de vie à respecter, mais chaque congrégation les fixe librement. Par endroit, un couvre-feu à 23h ou minuit est appliqué, l'alcool est interdit, les chambres sont régulièrement inspectées et on ne peut pas ramener de visiteurs, ou alors l'éventuel petit ami doit être validé par une religieuse.
24: Au-delà de la communauté, Gwendal, c'est surtout évidemment le prix qui attire dans cette ville où le loyer médian atteint 3 600 $.
25: Oui, le prix, c'est clairement un argument que peu de propriétaires peuvent mettre en avant ici à New York, où les locations sont 20% plus chères qu'avant le Covid. Les couvents qui accueillent ces locataires fixent un loyer qui peut démarrer à 800 $ et monter jusqu'à 1 650 $ selon la taille de la chambre. Mais cela comprend toutes les charges, internet, électricité et bien souvent les repas du matin et du soir. Un prix imbattable, je vous le confirme, qui attire de plus en plus de monde et offre au passage de nouveaux revenus à des congrégations, elles aussi confrontées à un coût de la vie qui explose.
24: Ce regain d'intérêt pour cette offre, c'est pas nouveau parce que cette offre existe depuis les années 1900. Ça lance un débat plus global sur la question des loyers.
25: Alors depuis longtemps, les New-Yorkais les moins aisés signalent que le loyer pèse de plus en plus dans leurs charges. Plus de la moitié des habitants de la ville dépensent désormais au moins 30% de leurs revenus pour se loger. La gentrification à l'œuvre bouscule aussi des quartiers qui étaient jusqu'à présent abordables pour des familles, mais ne le sont plus. Le nouveau maire de la ville, Zoran Mamdani, a été élu sur un programme mettant le coût de la vie au centre de ses engagements, mais il est limité par le marché et la loi. Seuls 1 million d'appartements à New York ont leur loyer en

0: Dans ce travail autour des visages, je voudrais savoir ce que vous avez cherché à saisir en premier. Est-ce que c'est l'instant sportif ou est-ce que finalement c'est la faille humaine qui effleure ?
1: Ah, c'est la faille. Vous savez, un de mes premiers patrons, qui a été Philippe Gildas, m'avait dit tout de suite en rentrant à la télévision, essaie de commencer tes reportages par « Il était une fois ». Et là, on a fait ça. C'est-à-dire qu'on a choisi 200 photos qui, à chaque fois, sur les visages, sur les attitudes, sur les mouvements, racontent une histoire. Racontent, alors oui, une faille, racontent un grand bonheur, racontent une blessure, racontent une tristesse, un doute, avec des photos iconiques qui remémorent tellement de souvenirs, les Battiston, les Platini, les Maradona, les Pelé, et puis les nouveaux, Mbappé, entre autres, oui.
0: C'est un peu un conte de fées, finalement, cette histoire, parce que effectivement, il y a Belleville, il y a ce milieu totalement modeste, Gérard Holtz, et il y a beaucoup d'amour quand même. Il y a une conscience que le matériel, c'est pas important. Ce qui est important, ce sont les valeurs humaines.
1: J'ai été baigné par l'amour de mes parents et de mes grands-parents qui m'ont élevé jusqu'à l'âge de 9 ans. Après, je suis allé en sanatorium. Et au retour, mon père et ma mère m'ont baigné dans l'amour. On n'avait pas un sou, mais j'avais beaucoup, beaucoup, beaucoup d'amour. Et puis, j'ai tellement été privé de tout que je me suis dit, en rentrant du sanatorium à l'âge de 12 ans, maintenant je vais profiter des choses.
0: Là, le fait d'écrire avec Julien, avec votre fils, il y a une sorte de transmission.
1: J'ai deux fils, donc j'ai Antoine et Julien, qui sont mes perles, mes diamants, c'est ma vie, c'est une partie de mon corps. Et donc c'est vrai que travailler avec Julien, qui a fait du sport, dont ce n'était pas forcément la grande, grande passion, mais qui connaît très bien. Il a lu beaucoup de choses, il a regardé beaucoup. Moi, je l'ai emmené très souvent dans les stades, aux 24 heures du Mans, on a fait du karting ensemble. De travailler ensemble, je dirais presque sur un pied d'égalité, parce qu'il me remet en place sur certains mots, sur certaines expressions, et moi pareil. Sur ce genre de livre-là, c'est 6 mois de travail, Élodie, 6 mois de boulot, de choix des photos, de choix des textes, de choix des thèmes, et ensuite on se corrige l'un l'autre. On écrit vraiment la moitié du bouquin chacun. Il y a une complicité. De temps en temps, là, quand je relis le livre, je ne sais plus si c'est lui ou si c'est moi qui avons écrit cette partie-là. C'est quand même extraordinaire.
0: Le sport arrive ensuite à nous toucher parce qu'il fait partie de nos vies de plus en plus, Gérard Holtz. Quelle place occupe le sport dans votre vie ?
1: Le sport, pour moi, c'est comme une sorte de religion. C'est-à-dire, on rentre dans le sport parce que le sport, c'est bon pour tout. C'est bon pour le corps, pour être bien dans sa peau, bien dans son corps. C'est bon pour le moral. Dès qu'on a une baisse de morale, il suffit de prendre une raquette de tennis, un vélo, marcher, aller au bois, faire une petite course ou jouer. Tout de suite, les choses changent. C'est bon pour la société. Pourquoi ? Parce que quand on fait en particulier des sports collectifs, j'ai joué au football au Bangladesh, moi j'ai joué à Londres, j'ai joué au football, juste en levant le doigt à New York, j'ai joué à Santiago du Chili. Je lève le doigt sur le bord d'un terrain et je dis, si vous, les gars, est-ce que je peux jouer avec vous ? Oui. Et je jouais avec un cuisinier chinois, avec l'ambassadeur de Belgique, avec toutes les classes sociales. On apprend à se respecter, on apprend à voir des différences chez les autres, de religion, de race. Le sport, c'est ça. Le sport, à mes yeux, ça doit rapprocher toutes les classes sociales. On apprend l'autre en sport. Et ça, c'est génial.
0: Est-ce que vous ne regrettez pas justement qu'il y ait trop d'argent ? Parce que c'est censé, le football, c'est censé être accessible. C'est un sport populaire. C'est censé être accessible à tout le monde. De plus en plus, ça devient très compliqué.
1: Ah, on a basculé dans le sport business. Ça, c'est une évidence. Et la télévision a été gravement responsable de tout ça. 2 milliards sur la table en Angleterre pour avoir les droits de retransmission. On ne peut pas reprocher aux joueurs leur salaire. On leur propose, viens jouer dans mon club et je vais te payer beaucoup. On ne peut pas leur reprocher ça. Mais c'est vrai que globalement, il faudrait quand même un petit peu de raisonnable.
0: Merci beaucoup, Gérard Holtz, d'être passé dans Le Monde Élodie sur France Info. Ça s'appelle Gueule du foot. C'est disponible effectivement chez Grunt. Merci beaucoup.
1: Merci Élodie, merci et vive le sport.
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0: juste.
1: Il est 4h, le flash Emma Steven. La France bien lancée dans la Coupe du Monde de foot avec cette victoire 3-1 hier soir sur le Sénégal au MetLife Stadium à l'est de New York. Première mi-temps très compliquée pour les Bleus. Il a fallu attendre la 66e minute et le but de Kylian Mbappé, l'attaquant auteur d'un doublé qui obtient ainsi le record du nombre de buts marqués avec les Bleus. Le troisième but français de la rencontre hier soir est signé Bradley Barcola. Toujours dans ses phases de poule large, Argentine, championne du monde en titre, mène en ce moment 1-0 face à l'Algérie, c'est la mi-temps. La Norvège, elle s'impose 4-1 sur l'Irak, prochain adversaire de la France. C'est à Birkenstock, près de Lucerne, en Suisse, que sera signé ce vendredi l'accord entre l'Iran et les États-Unis. Accord qui met un terme à la guerre au Moyen-Orient et qui prévoit la réouverture du détroit d'Ormuz où circule 20% du pétrole mondial. Si cet accord inclut également la fin du conflit au Liban, des frappes israéliennes ont pourtant tué au moins 4 personnes hier dans le sud du pays. Il prévoyait, selon les autorités américaines, de mener un attentat dimanche dernier lors de la fête d'anniversaire du président Donald Trump. 5 hommes de 19 à 32 ans ont été arrêtés et inculpés dans plusieurs États américains. Leur plan consistait à lancer des drones chargés d'explosifs sur les environs du lieu du spectacle de MMA pour déclencher une évacuation et permettre à des tireurs d'abattre de hauts responsables qui assistaient à l'événement. Étaient notamment présents Mark Zuckerberg, le PDG de Meta, et David Ellison, le patron de Paramount. Une enseignante d'une école d'Avignon accusée d'avoir attaché un élève de CE2 sur une chaise et de lui avoir fait subir des humiliations. La mère de l'enfant de 9 ans a porté plainte. Elle accuse l'enseignante d'avoir utilisé une corde à sauter pour immobiliser l'enfant ainsi que d'avoir tenu contre lui des propos racistes. Une enquête a été ouverte et une association de lutte contre les violences faites aux enfants appelle à un rassemblement ce jeudi soir en soutien à la famille. 229 voix pour, 110 voix contre, le Sénat adopte le projet de loi qui autorise le travail des salariés des boulangeries et des fleuristes le 1er mai. Le texte va maintenant être transmis à l'Assemblée nationale, mais son examen n'aura pas lieu avant septembre. L'objectif est d'aboutir à une adoption définitive d'ici l'année prochaine. La CGT dénonce l'acharnement du gouvernement contre le 1er mai. La vague de chaleur arrive à partir d'aujourd'hui sur tout le pays. Des pointe à 40 degrés selon Météo France, notamment dans le Poitou-Charentes, le Centre-Val de Loire, l'Île-de-France et la vallée du Rhône. 51 départements sont en vigilance jaune pour la canicule et les orages. Les températures resteront très élevées jusqu'à la fin de la semaine, la fin de la semaine où les températures seront donc le plus élevées.
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3: Jérôme Alonso, consultant football de France Info, Nathalie Yanetta, pour revenir sur ce match. Xavier Monferrand toujours dans les tribunes à New York au MetLife Stadium. Julien Froment, lui, est déjà descendu. On aura les premières réactions des joueurs français à son micro. C'était quand même Janus, hein, cette équipe de France.
4: Incroyable.
3: Une première période catastrophique, hein, on peut le dire, et puis une transformation en seconde période.
4: Pas catastrophique. Honnêtement, c'est juste qu'ils n'avaient pas leur réflexe. Ils avaient la possession du ballon, certes, mais ils n'ont à aucun moment construit le jeu. Vraiment, au retour des vestiaires, là, on a senti qu'il y avait eu 2-3 boulons qui avaient été resserrés, qu'il y a peut-être une forme de libération aussi. Moi, j'ai hâte d'entendre ce que dira Didier Deschamps, mais quasiment, il a dû leur dire, les gars, vous savez jouer au foot, en fait, donc allez-y, jouez votre jeu, soyez... Il les a peut-être libérés, parce qu'on a senti une forme de libération très tôt. Et puis, quand t'as un grand Mbappé, bon, c'est quand même toujours mieux. Lui, ça a dû le rassurer, là, il a envoyé un signal très fort, Mbappé. C'est un moment... elle est là, le 18 décembre 2022, et il est resté en travers de la gorge, la pelouse de Lusail. Vraiment, c'est pas digéré, donc là, ça va recommencer, en fait. Et ça va peut-être commencer. Et puis, il y a quelques enseignements aussi. Il faudra tout garder. La première période où on a appris beaucoup de choses, et évidemment, cette deuxième mi-temps.
3: Et puis, là, l'autre grande info, au-delà de la victoire, évidemment, c'est ce record hein, battu par Kylian Mbappé.
4: Ça y est, il est le meilleur
3: 58e but avec ce doublé.
4: À deux buts de Miroslav Klose, désormais. C'est pas mal quand tu commences une compétition.
5: Quand je vois
4: c'est
5: la première mi-temps des Bleus, en fait, je me réjouis du malheur des autres. C'est-à-dire que je vois les grandes nations qui ont complètement planté leur début de mondial aussi. Enfin, quasiment, après, dans de plus ou moins grandes largeurs. Je pense à l'Espagne, évidemment, qui s'est butée contre l'immense Cap-Vert. Et l'Allemagne qui s'est égalisée contre Curaçao et j'en passe à des meilleurs.
4: Il reste juste le Portugal et l'Angleterre à entrer en liste.
5: Mais ça veut dire que Nathalie a raison, en fait, c'est pas du football de club. Il faudra bien qu'on ait conscience de ça tout le long de la compétition. C'est que les sélectionneurs, Deschamps et les autres, ils ont très peu de temps pour peaufiner leur circuit de passe, pour peaufiner leurs automatismes, que la vie de groupe, c'est compliqué aussi, pour plein de raisons, et que je suis pas étonné. Regardez les 98, je prends les deux titres, 98 et 2018, les deux premiers matchs, Afrique du Sud, Australie.
4: Ah, oh, si, quand même, Afrique du Sud. Peut-être c'est le meilleur match.
5: Rappelez-vous, Australie, c'est affreux. Bon, là, ce soir, première mi-temps, la première mi-temps, elle n'est pas terrible ce soir, mais la deuxième est quand même de très, très bonne qualité. On n'est pas malheureux, mais ça, c'est un peu l'ADN des Bleus de Didier Deschamps, parce que la frappe sur le poteau qui rebondit sur Maignan et qui ne rentre pas, quel aurait été ce match à un centimètre près, on ne le saura jamais. Mais en tout cas, les Bleus ont fait beaucoup mieux que leurs concurrents directs, pour l'instant, en tout cas ceux qu'on a vus pour leur entrée en lice.
3: Xavier Monferrand, vous êtes d'accord ? On va juste saluer, parce qu'il arrive, on va le garder, mais je suis très content de l'accueillir, c'est Vicente Lizarazu. Bonsoir Vicente.
2: Bonsoir à tous.
4: Bon, salut Vicente.
3: Merci d'être là, évidemment. Juste avant de vous retrouver, Vicente, puisque Xavier Monferrand va devoir partir pour aller dans la zone mixte, ce qu'on appelle la zone d'interview pour la presse. Xavier Monferrand, vous avez entendu cette première analyse de Nathalie Anetta, de Jérôme Alonso, vous êtes d'accord ?
6: Oui, en fait, on ne peut pas tirer de conclusion d'un match d'ouverture, donc c'est bien, ils ne l'ont pas manqué. Les Bleus, ils ont failli le manquer, ils ne l'ont pas manqué, donc ça, c'est bien. Le boulot est fait, il est plutôt bien fait au final, même si en réalité, leur match a démarré vraiment après l'heure de jeu. Ou quasiment après l'heure de jeu, c'est autour de la 53e que ça a commencé à bruisser, qu'on a commencé à voir des passes arriver, et ça s'est concrétisé dans les dizaines de minutes qui ont suivi. Donc c'est assez logique, c'est plutôt bien. Moi, ce que je veux retenir, c'est qu'au-delà du record, Kylian Mbappé, il met un doublé sur son premier match de Coupe du Monde de celle-là. Nathalie disait, on l'avait quitté sur un triplé en finale. Il revient le match d'après, celui-là, il met un doublé. Aujourd'hui, il faut le dire, Kylian Mbappé, c'est l'un des plus grands joueurs de l'histoire de la Coupe du Monde. Et là, on s'en rend compte quand même. Là, on s'en rend compte. Et donc ça, c'est déjà un acquis, entre guillemets. Et on espère qu'évidemment, ça va le porter vers les sommets et jusqu'à la finale et retrouver ce stade. On n'en est pas là, évidemment. Il ne faut pas tirer conclusion hâtive. Mais on a vu les deux visages de l'équipe de France aujourd'hui. On a vu celle qui est capable de passer à côté des choses et celle qui est capable de tout transformer en or.
3: On préfère le deuxième, vous voyez. Merci.
6: Forcément.
3: Xavier Monferrand, merci de nous avoir fait vivre ce match avec Julien Froment, qu'on retrouvera lui dans quelques instants, dès qu'il sera avec les joueurs, peut-être le sélectionneur. Un petit mot, Vicente, justement, sur Kylian Mbappé, puisque Xavier Monferrand vient de l'évoquer. C'est très fort quand même, ce doublé d'entrée.
2: Oui, c'est fantastique. La deuxième période, on va aller directement sur la deuxième période.
4: Première.
2: Après, on pourra parler de la première, mais c'est compliqué d'attaquer directement sur Kylian Mbappé parce qu'il avait à peu près tout raté en première période et notamment ses contrôles, même si au niveau de la vitesse, même si au niveau de ses appels, c'était très bien. Et en deuxième période, il a été phénoménal avec Michael Olise. Le duo Michael Olise-Kylian Mbappé a été fantastique et déterminant sur la deuxième période. Olise, contrôle orienté, passe, Mbappé à la finition. Le premier but, spontanéité incroyable. Le deuxième avec cette frappe merveilleuse. Donc voilà, le duo d'enfer, ça a été Olise-Mbappé. Et celui qui est un peu perdant, c'est Dembélé dans cette affaire-là. Ça, c'est certain au niveau des attaquants. Mais moi, je suis obligé de parler de la première période. La première période, c'est un premier match de Coupe du Monde. Il y a toujours de la tension. Il y a toujours, on a toujours un peu de mal à rentrer dans cette compétition. Et je pense que il a fallu 45 minutes à cette équipe de France pour rentrer réellement dans ce match. Et je pense que ce qui a changé fondamentalement les choses aussi, c'est le changement de tactique à la mi-temps, avec Olise qui est passé dans l'axe,
4: oui.
2: Dembélé qui est passé à droite. Et Olise a été beaucoup plus performant comme meneur de jeu pour donner les bons ballons que Dembélé. Et ensuite, les appels qui ont été très bons de Kylian Mbappé, cette fois-ci, sur la deuxième période, il les a bonifiés. Il ne faut pas oublier le pénalty aussi.
3: Il y avait pénalty pour vous, Bichet.
2: C'est-à-dire qu'en fait, dans le contact est vraiment minimum. Mais il y a tellement de...
4: Il ne joue pas le ballon, Bichet.
2: Pardon ?
4: Mais il ne touche pas non plus le ballon.
2: Non, mais moi je pense que ça va... Il est déséquilibré. Il est déséquilibré. C'est-à-dire que là, il saute l'obstacle, en quelque sorte. Il est... certes à peine touché, mais je trouve que en pleine vitesse comme ça, dans l'esprit du jeu, il me semble que le penalty était logique. Voilà, même si le contact est minime, mais qu'est-ce qu'il peut faire d'autre que tomber là? Il peut pas faire autrement que tomber. Il a essayé de sauter l'obstacle, il a été gêné dans son déplacement. Donc pour moi, bon, il y avait peu importe, ça va pas nous changer le cours de ce match-là.
3: Non, mais ça aurait pu.
2: Mais ça aurait pu, mais bon, c'est pas le cas. On va pas faire des histoires. on va pas commencer à faire des histoires qui n'existent pas.
3: Jérôme Alonso approuve.
4: Il aime bien, Julien. Ah ouais,
3: moi j'aime bien.
5: Je mime quand Bichente parle. Mime bien.
3: Il a raison, vous êtes d'accord.
5: Mais en fait, Jérôme, il a dit le mot qu'il fallait. C'est en pleine vitesse. Et le problème, c'est que parfois, les arbitres, si talentueux soient-ils, ils n'ont pas cette connaissance du jeu et de la vitesse du jeu. Et ça veut dire qu'un joueur qui est lancé, et Bichente le sait bien, je l'ai vu faire des centaines de fois, il suffit de toucher un tout petit peu le joueur qui est lancé pour qu'il ne puisse plus jouer son action de la même manière. C'est exactement ce qui s'est passé. Et donc, souvent, l'arbitre cherche la grosse faute. Or, moi, je pense qu'il n'y a pas de petite faute ou de grosse faute sur un attaquant. Il y a faute ou pas faute. Et là, en l'occurrence, je suis d'accord avec Bichente, il y a un contact qui déséquilibre Mbappé. Voilà. Si minime soit-il, il y a un contact.
3: Nathalie.
4: Oui, si franchement, s'ils avaient sifflé ce penalty, il n'y avait évidemment pas scandale. Hein. Factuellement, on peut considérer que oui, il y a penalty. Il ne joue pas le ballon et il déséquilibre un attaquant en pleine vitesse. Donc voilà, ils l'ont pas sifflé. Il est allé le vérifier à la VAR. N'en parlons plus, comme vous dites.
2: Oui, parce qu'on s'en fout, en fait. Là.
4: Voilà, n'en parlons plus, de toute façon. Voilà, ça, au mieux, ça aurait fait quoi, 4-1.
5: Mais on a bien rigolé.
3: Voilà.
4: On a bien tenu 20 secondes sur un truc qui n'a pas existé, quand même.
5: C'est quand même...
4: Moi, je dis bravo.
2: On crée des débats, en fait, c'est ça, c'est le monde d'aujourd'hui. On crée
4: des
2: débats,
4: exactement.
2: Qui finalement n'existent pas.
4: Alors, en fait, il y a plein de débats sur l'émission, sur le match de ce soir, quand même, à avoir. Notamment sur la première période. Moi, je suis d'accord avec Bichette. Elle dit beaucoup de choses aussi, cette première mi-temps.
3: Alors, il paraît qu'il ne faut pas trop tirer d'enseignement d'un premier match de Coupe du Monde. C'est ce que disaient Xavier Monferrand et Julien Froment aux commentaires, parce que, justement, c'est le premier match, que ça ne veut pas dire forcément grand-chose. D'ailleurs, Didier Deschamps, en conférence de presse, disait « l'Argentine a perdu contre l'Arabie Saoudite ». Et a finalement été championne du monde.
5: Oui, l'Espagne en 2010 aussi contre la Suisse.
3: À l'arrivée, voilà.
4: Enfin, tu préfères quand même le gagner, ton premier match. Voilà, on va pas se raconter cette histoire.
5: Bien sûr, voilà, exactement.
3: Oui, mais est-ce que...
2: Ouais, des fois, tu perds ton premier match et puis tu te fais éliminer aussi.
4: Oui, voilà, oui. Tout est possible, du coup. Vous voyez, toutes les configurations s'acceptent.
5: Tu peux gagner 4-0 et te faire éliminer aussi après. Voilà, voilà. Encore un débat de 20 secondes sur un truc
4: sur
5: qui n'existe pas.
4: Sur un truc qui n'existe pas. Bon. Moi, je crois qu'on tient un truc.
3: Alors, quel enseignement, puisque vous voulez en tirer des enseignements, justement?
4: Ah non, moi je veux entendre Bichente et Jérôme sur cette première période, voilà. Parce que ça m'intéresse beaucoup de savoir quels enseignements vous tirez de cette première période. Il y avait très vraisemblablement, oui, le fait de rentrer dans la compétition avec un peu de stress, un peu de... Ça, Bichente l'a dit.
2: Ouais.
4: Mais quand même, il y a un moment, il y a un changement. Il n'y a pas eu de changement à la mi-temps, mais il y a eu un changement tactique très fort, très puissant. Est-ce que cette première mi-temps dit ce qu'il ne faut pas faire? Notamment dans l'animation offensive.
5: Je vais aller très très vite parce que Bichente a joué ses matchs et pas moi, mais le ressenti que j'ai en tant qu'ancien joueur, c'est que effectivement le souci que l'équipe de France va avoir s'appelle Ousmane Dembélé. Quand je dis un souci, c'est un bon souci, parce qu'il est ballon d'or, il est un des meilleurs joueurs du monde, mais effectivement on ne sent pas ce joueur libéré comme au PSG,
4: ouais.
5: Qui n'a pas le même rôle effectivement, donc c'est complètement différent. Mais aujourd'hui, citez-moi un match référence d'Ousmane Dembélé.
4: En bleu, il n'y en a pas.
5: C'est
4: en
5: très
4: bleu,
5: compliqué. Ça veut dire qu'on n'a pas encore résolu ce mystère-là d'un joueur si talentueux qui a progressé comme ce n'est pas permis depuis un an. Mais qu'effectivement, quand il a laissé sa place au cœur du jeu à... à Michael Olise, tout a changé. Donc effectivement, il y a un truc à creuser là.
4: Bichent, est-ce que c'est ça aussi la clé, c'est le positionnement et la complémentarité de Dembélé avec Mbappé qui marche moins bien que celle d'Olise avec Mbappé?
2: Oui, mais c'est moi ce qui ressort de ce match-là. Bon, la première période, je ne veux pas trop l'analyser sur le pourquoi du comment, ils n'y étaient pas, ils étaient mollasson. Bon, mais par contre, sur cette animation offensive, ce qui est certain, c'est que on peut être très très fort dans une équipe et beaucoup moins dans une autre. Et c'est le cas pour Ousmane Dembélé. Avec le Paris Saint-Germain, il est phénoménal, et avec l'équipe de France, il n'arrive pas à l'être. Et ça s'est vu encore aujourd'hui. Moi, ça m'attriste bien sûr parce que c'est un super joueur et j'aimerais qu'il arrive à trouver sa place ou son expression. Parce que le problème, c'est qu'il y a tellement de très très bons attaquants que sa place d'avant-centre, vous le savez, c'est Kylian Mbappé. Et Kylian Mbappé, il a des références avec l'équipe de France. C'est aussi logique que Didier Deschamps le positionne là. Et ce qu'on a vu ce soir, c'est ce duo merveilleux, Olise et Mbappé. Et ce qu'on a vu aussi, c'est ce changement tactique qui change tout au cours de ce match. Et souvent, dans l'histoire d'une compétition, il y a des choix à faire. Et le fait que Didier Deschamps sorte d'Dembélé, bon, déjà qu'il le mette sur le côté et qu'il mette Olise dans l'axe, ça veut dire quelque chose. Et ensuite qu'il le sorte pour faire rentrer Barcola.
4: Qui marque,
2: Deschamps, ça fait deux choix où il a été très, très pertinent. Et ça a changé le cours de ce match. Donc, moi, ce que je.
3: Ça veut dire quoi? Il va en faire les frais, Bichente?
2: Non, je sais pas. Il va peut-être encore essayer, mais enfin, à un moment donné, il va pas pouvoir essayer ça éternellement parce que c'est la compétition, elle va pas durer 4 ans. Donc, il faut trouver la bonne formule. Mais ce qui est sûr, c'est que la bonne formule, c'est Olise et Mbappé. Et Mbappé, quand il est comme ça, quand il joue à la limite du hors-jeu, quand il est tranchant dans ses appels, quand il reste dans ce rôle d'attaquant, de rupture. Il fait peur aux défenseurs. Moi, j'aime pas quand Mbappé va chercher le ballon. Quand il revient derrière chercher le ballon, il sert à rien pour moi. On a les joueurs qu'il faut. On a Olise, on a Doué, on a tout ce qu'il faut pour ça. Ou même Dembélé est capable de le faire. Mais par contre, quand il est à la limite du hors-jeu, là, il est terrible.
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8: Attention charlatan, la multiplication des troubles de l'attention, dyslexie, dysorthographie fait prospérer les pseudo-experts. Ils surfent sur l'angoisse et la crédulité des parents désemparés, des troubles qui sont mieux repérés, qui concernent désormais un enfant sur 6. Bonjour Anne-Laure Danier.
9: Bonjour.
8: Pour le choix de France Info, vous levez le voile sur ces pratiques pas toujours illégales, mais qui n'ont aucun fondement scientifique. Et votre enquête commence tout simplement sur le web.
9: Oui, en deux minutes, je suis tombée sur, alors tenez-vous bien, une atypicologue. C'est une profession qu'elle a totalement inventée en référence aux personnes neuro-atypiques. Sur ses profils Instagram, LinkedIn, elle s'improvise coach et mentor sans aucune qualification. C'est simplement une maman qui a des enfants concernés par ces troubles et qui monnaie ses conseils 99€ de l'heure.
10: Il y a deux solutions. Ou tu t'accroches à l'école et tu crois fermement que c'est la solution unique pour ton enfant. Ou alors, tu mets un trait sur ses croyances. Je te propose une chose. Grâce au module 1 de mon programme, tu vas dégommer une à une toutes tes croyances.
9: Et des exemples comme celui-là, Jennifer peut en citer plein. Cette maman de 3 enfants neuroatypiques, débordés par leur crise de colère, leur incapacité à se concentrer, à être à l'heure, leur hypersensibilité au bruit ou à la foule, eh bien, elle a essayé l'hypnose, les bonbons au safran et un kinésiologue.
11: Sur le site, ça avait l'air quelque chose de très professionnel. Puis en fait, arrivé là-bas, j'ai vu, il a mis ses mains au-dessus de mon enfant et puis il a commencé à dire « je ressens des choses, je ressens des... » Je me suis dit « voilà, où est-ce que je suis tombée ?» Même si on n'y croit pas, nous, en tant que parents, on se sent un petit peu obligé de tester parce que sinon, ça voudrait dire qu'on n'a pas tout fait pour nos enfants.
9: Ce sont souvent les amis ou la famille qui conseillent ces thérapies alternatives. Mais parfois, les pseudothérapeutes vont directement à la source. Audrey Roncalli préside l'association APEDIS 85 à Challans, en Vendée. Ce sont des familles touchées par un trouble du neurodéveloppement. Et voilà le type de proposition qu'elle trouve dans ses mails.
12: Formée à la psychologie positive et humaniste, qui pratique des ateliers d'art-thérapie et qui veut nous proposer des ateliers collectifs pour proposer aux enfants la libération émotionnelle pendant nos cafés parents.
9: Alors Audrey Roncalli fait de la pédagogie quand elle anime des ateliers en visioconférence avec les parents.
12: Je sais qu'à la visio qu'on va faire sur le TDAH, la question des gumises au safran va être posée à un moment donné. Tant mieux qu'elle soit posée, ça va permettre d'y répondre et de déconstruire un petit peu toutes ces idées reçues autour des choses qui ne fonctionnent pas.
8: Voilà, ces gumises au safran, ces bonbons présentés comme des antistress ou des relaxants. Pour revenir, Anne-Laure, à ces thérapeutes alternatifs, leurs méthodes peuvent être dangereuses pour les enfants qui souffrent de troubles de l'attention, de dyslexie ou autres.
9: Et c'est pour ça que l'association TND France, Troubles du Neurodéveloppement, a publié une tribune pour alerter sur les dangers de ces pseudo-thérapeutes que le président Corentin Dugas appelle des charlatans.
13: Ce sont des charlatans pour la plupart, il n'y a pas d'autre mot. Quand vous avez un coach qui vous promet 10 séances à 500 euros, 1000 euros, et que la personne tombe dedans, ça a un coût financier énorme, alors que ces séances n'apportent rien du tout. Il y a aussi parfois des dangers, quand on parle de safran, quand on parle de telle vitamine, quand on parle de tel traitement, alors qu'il n'y a absolument aucune connaissance et que ça ne sert à rien. Et c'est dangereux d'un point de vue humain parce que du coup, on se détourne des professionnels qui sont réellement qualifiés.
9: D'après le pédopsychiatre Olivier Bonneau, c'est justement parce qu'on manque de professionnels qualifiés pour traiter les troubles du neurodéveloppement, psychiatres, psychologues, orthophonistes, psychomotriciens, que les familles se tournent vers des solutions farfelues.
14: Le fait qu'il y ait moins de professionnels qui soient disponibles pour répondre à la demande, ça met les parents dans la difficulté, les laisse dans une période d'attente qui peut parfois être d'un an, deux ans. Eh bien, pendant cette période-là, désemparés, désespérés, ils finissent par se tourner vers le premier charlatan venu qui, lui, a l'air bien sûr de lui, surtout très disponible parce que très cher.
9: Et pour répondre aux besoins, le pédopsychiatre veut calquer en Île-de-France ce qui fonctionne déjà en Occitanie, des formations par visioconférence de l'hôpital de Montpellier pour aider les parents à gérer un enfant qui ne fonctionne pas comme les autres.
15: C'est vraiment de vous donner des règles un peu générales et des grands principes qui ne sont pas forcément intuitifs, notamment dans le TDAH, parce que votre enjeu, votre challenge, vous, ça va être de préparer vos enfants à l'autonomie, alors même qu'ils ne sont pas très autonomes du fait de leurs difficultés, de leurs troubles. Donc, ça va vous obliger à changer un peu vos modèles, et c'est ça qu'on va essayer de vous transmettre ce matin.
9: En alors, ligne, une centaine de parents d'enfants TDAH à qui la pédopsychiatre Nathalie Franc donne des conseils pratiques. Par exemple, donner une seule directive à la fois, valoriser chaque effort, s'aider d'un logiciel pour gérer les temps d'écran. D'après les commentaires des parents à la fin de la formation, ça fonctionne très bien.
8: Le choix de France Info, signé Anne-Laure Danier, retrouvé sur franceinfo.fr.
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8: C'est l'heure du vrai ou faux. Bonjour Armelle Balogog.
16: Bonjour.
8: Et cette question, ce matin, les conditions de travail en France sont-elles très mauvaises?
16: C'est ce qu'assure Aurore Laluc, la coprésidente de Place Publique, le parti de Raphaël Glucksmann.
17: En France, on a des très mauvaises conditions de travail, contrairement à ce qu'on croit. On est dans les conditions de travail en dessous de l'Albanie, pour vous dire.
8: Les conditions de travail sont pires en France qu'en Albanie, c'est vrai ou c'est faux?
16: Ça a été vrai, mais ça ne l'est plus. En fait, ça, c'était la conclusion d'un rapport de la Fondation européenne pour l'amélioration des conditions de vie et de travail, un rapport qui fait référence en la matière, qui a notamment été utilisé par le Conseil d'orientation des retraites pour ses travaux. La Fondation a interrogé des dizaines de milliers de travailleurs dans tous les pays européens en 2021, année encore marquée par le Covid. À ce moment-là, cette agence de l'Union européenne estimait en effet que la France était l'un des pays d'Europe où les travailleurs disaient subir le plus de conditions difficiles. La France était clairement sous la moyenne européenne et donc derrière l'Albanie.
8: Mais les choses ont changé depuis.
16: Oui, et la Fondation a refait la même étude en 2024 et selon elle, la France est repassée devant l'Albanie et surtout, elle est maintenant juste au-dessus de la moyenne européenne. Mais c'est vraiment au coude à coude, on a une très faible avance et on est toujours derrière le Luxembourg, la Norvège ou la Suisse qui tiennent le haut du tableau. En revanche, il faut souligner que les écarts entre le haut et le milieu du tableau ne sont pas très grands, ça se joue à quelques points de pourcentage.
8: Et quand on parle de conditions de travail, de quoi parle-t-on précisément?
16: D'abord, seulement la moitié des Français estiment que leur salaire est proportionnel à l'effort qu'ils fournissent pendant leur temps de travail. C'est un tout petit peu moins que la moyenne européenne, rappelons-le. Les salaires français, eux, sont un tout petit peu au-dessus de la moyenne européenne. Ensuite, un tiers des Français déplorent l'intensité de leur journée. Un quart déclare avoir des horaires décalés ou imposés et un Français sur cinq dit travailler dans des conditions sociales et physiques difficiles, notamment en soulevant des personnes, en portant des charges lourdes ou encore en ayant des postures pénibles.
8: Merci Armelle Balogog.
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18: Et je me tourne maintenant vers Nathanaël Charbonnier. Bonjour Nathanaël.
3: Bonjour.
18: France Info Monde ce matin pour continuer de parler de cet accord, ce protocole d'accord entre les États-Unis et l'Iran. Et pour parler de la question du volet nucléaire, cette fois, parce que ça pourrait remettre en scène les institutions internationales. C'est particulièrement vrai hein, sur ce dossier du nucléaire.
3: Oui, vous savez, Jérôme, c'est le sujet sur lequel on aime bien faire une impasse au bac, tellement il est sinueux. Mais en résumé, l'Iran a le droit de développer du nucléaire civil, celui qu'on utilise pour fabriquer de l'électricité. En revanche, cela se complique pour le nucléaire militaire. La ligne rouge depuis toujours, c'est que le pays ne doit pas avoir la bombe nucléaire. C'est vrai, et c'était vrai depuis 1950, à l'époque du Shah, et c'est resté d'autant plus vrai avec l'arrivée au pouvoir des Mollahs. Or, depuis quelques années, les Iraniens se sont mis à enrichir de l'uranium à hauteur de 60%, c'est-à-dire au-dessus des normes civiles, et surtout près des 90% utilisé pour la fabrication de la bombe atomique. L'Iran possède plus de 440 kilos de cet uranium enrichi et c'est lui qui pose problème. Cet uranium, les Iraniens l'ont enrichi notamment depuis 2018 lorsque les États-Unis ont dénoncé un accord qui avait été signé avec les Iraniens 3 ans plus tôt et qui encadrait les choses.
18: Et c'est là que réapparaissent les instances internationales.
3: Absolument, c'est l'AIEA, l'Agence internationale de l'énergie atomique, qui avait pour mission de surveiller le nucléaire iranien. Mais tout cela s'est déréglé lorsque Donald Trump a dénoncé l'accord il y a maintenant 8 ans. Or, ironie de l'histoire, c'est l'AIEA qui devrait revenir surveiller ce nucléaire iranien. Emmanuel Macron, le président français, l'a d'ailleurs redit hier avant l'ouverture du G7. Le vice-président américain a reconnu également que des inspecteurs de l'agence internationale seraient autorisés à se rendre en Iran pour aider Téhéran à détruire son stock d'uranium hautement enrichi. C'est bien simple, c'est comme si on revenait 10 ans en arrière. C'est l'AIEA qui devrait vérifier, par exemple, que Téhéran dilue les 440 kilos d'uranium enrichi qu'il possède et qui sont cachés sous terre et sur différents sites.
18: L'AIEA qui retrouve donc des couleurs, c'est une agence des Nations Unies, de l'ONU. L'ONU qui pourrait faire son grand retour sur la scène internationale.
3: Et ça, c'est le pied de nez de l'histoire et la petite humiliation des Iraniens. Téhéran souhaite obtenir que l'accord de fin de guerre qui sera signé avec les États-Unis soit ratifié par le Conseil de sécurité de l'ONU, cela incluant évidemment le volet de son programme nucléaire. Alors, vous allez me dire pourquoi parler d'humiliation ? Eh bien, c'est simple. Donald Trump, depuis son retour, n'a de cesse de piétiner l'Organisation des Nations Unies. Pour lui, seul le rapport de force entre États compte. Le droit international n'existe pas ou alors il est réduit comme peau de chagrin. Or, l'obliger à signer l'accord final avec l'Iran et les États-Unis devant la plus grande instance internationale, c'est le petit plaisir des Iraniens qui ont envie de s'offrir cela, et cela devant le monde entier.
18: Merci Nathanaël Charbonnier.
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1: Il est 4h30, le flash, Emma Steven. Mbappé rentre dans l'histoire avec son doublé hier soir face au Sénégal. Il devient le meilleur buteur de l'équipe de France et bat le record d'Olivier Giroud. Entrée remarquée des Bleus dans cette Coupe du Monde de foot. Victoire 3-1 contre les Sénégalais avec deux buts, dont deux Mbappé et un de Bradley Barcola. Prochain match des Français lundi, prochain contre l'Irak. L'Irak qui s'est incliné cette nuit 4-1 face à la Norvège. Et puis toujours dans les phases de poule, l'Argentine, tenante du titre, mène 2-0 face à l'Algérie. C'est la 66e minute. Un dîner à Versailles pour clôturer le G7. Emmanuel Macron invite Donald Trump avec les honneurs. Le sommet des plus grands dirigeants du monde se tient toujours à Évian, en Haute-Savoie, jusqu'à ce soir. Et au cœur des conversations, l'accord en passe d'être signé entre l'Iran et les États-Unis. Ce sera vendredi dans un hôtel en Suisse. Vendredi, date à laquelle le détroit d'Ormuz doit également rouvrir. Le tueur en série Francis Holm, renvoyé devant les assises. Il sera jugé dans les Hauts-de-Seine pour le meurtre de Jean-Joseph Clément, cet agriculteur retrouvé mort dans le Vaucluse en 1989, le crâne fracassé par une pierre. Francis Holm avait d'abord bénéficié d'un non-lieu avant une réouverture de l'instruction. À ce jour, il est condamné à perpétuité pour 11 meurtres commis dans les années 80 et 90. Un petit garçon ligoté à sa chaise dans une salle de classe avec une corde à sauter. À Avignon, une enseignante est accusée d'avoir humilié cet élève de CE2. Elle a voulu immobiliser l'enfant turbulent. La mère du petit garçon de 9 ans porte plainte. Selon elle, les faits ont eu lieu le mois dernier. Un rassemblement est organisé demain devant la direction académique d'Avignon en soutien à la famille. Toujours dans le Vaucluse, la vigilance orange au feu de forêt est déclenchée. Elle est levée pour l'Aude et les Pyrénées-Orientales. Les fortes chaleurs s'installent. Cette semaine, en France, on attend des pointes à 40 degrés à Paris, mais aussi dans le Poitou-Charentes. Conséquence de cette nouvelle vague de chaleur, les oraux du baccalauréat pourront être reportés localement. L'objectif, c'est de donner de meilleures conditions de travail, des conditions de travail décentes aux élèves, déclare le ministre de l'Éducation Édouard Geffray. Les oraux sont prévus lundi prochain. Les reports se feront au cas par cas en fonction des prévisions météo de la semaine prochaine. Et puis les Parisiens vont pouvoir faire un plouf dans le canal Saint-Martin. La baignade est autorisée par le maire Emmanuel Grégoire pour faire face aux fortes chaleurs. Attention, c'est possible uniquement l'après-midi de 16h à 20h et dans un périmètre bien précis, surtout pas à proximité des écluses. La baignade est sécurisée par des maîtres nageurs. 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
2: Deuxième journée à Évian pour les dirigeants du G7 avec la traditionnelle photo de famille cet après-midi et de nouveau un dîner prévu tout à l'heure en présence cette fois de Volodymyr Zelensky, le président ukrainien, invité de marque de cette journée. Bonsoir Paul Barcelone.
3: Bonsoir Victor.
2: C'est vous qui suivez ce G7 pour nous sur France Info, envoyé spécial Volodymyr Zelensky, venu plaider sa cause et qui a trouvé au G7, il faut le dire, une oreille plutôt attentive.
3: Oui, parce qu'il y a l'idée au sein du G7 aujourd'hui que les Ukrainiens sont des winners, que Vladimir Poutine est un loser. Voilà comment le résume une source diplomatique. Objectif, montrer l'unité de ces pays avec effectivement la traditionnelle photo de famille et deux points d'accord à retenir. L'envoi de moyens de défense antiaérienne supplémentaires s'était demandé par Kiev pour profiter de l'avantage pris sur le terrain en ce moment par les Ukrainiens. Et puis des sanctions contre la Russie, sur le pétrole et sur le gaz. Le tout annoncé après une réunion de travail d'une heure et demie. Donald Trump affirmait même tout à l'heure à la mi-journée que la Russie devrait conclure un accord avec l'Ukraine. Comprenez qu'elle y a plus intérêt que jamais.
2: L'image, Paul, à retenir aussi de cette journée, c'est l'accueil réservé au président ukrainien.
3: Oui, cela restera comme l'une des images marquantes de ce sommet. Emmanuel Macron, Volodymyr Zelensky, côte à côte dans les jardins de l'hôtel Royal pour marquer le soutien à l'Ukraine. Un geste que le président français n'avait pas fait pour Donald Trump hier. Alors son homologue ukrainien, tout en noir, visage plutôt fermé, va rester un petit peu plus longtemps lors de ce sommet. Emmanuel Macron l'a donc accueilli tout à l'heure. Discussion donc informelle que Volodymyr Zelensky reste ici à Évian, ça n'était pas prévu. Il va pouvoir rencontrer Donald Trump encore davantage après s'être déjà croisé dans le bureau du président français tout à l'heure, de façon cette fois à montrer aussi que la guerre en Iran n'a pas relégué l'Ukraine au second plan.
2: Donald Trump, vous en parliez, qui continue de se montrer triomphant, pas peu fier de son accord avec l'Iran.
3: Oui, c'est le moins qu'on puisse dire. En coulisses, Donald Trump ne cacherait pas même sa bonne humeur. Il parle sans note, c'est anecdotique, mais il a suggéré à Emmanuel Macron de donner la Légion d'honneur au combattant de MMA français Cyril Gann, qui a gagné à la Maison Blanche dans la nuit de dimanche à lundi. Le président américain a aussi reçu des mains du chancelier allemand Friedrich Merz un maillot de la Mannschaft, l'équipe nationale floquée à son nom et du numéro 47. Vous me direz, en période de Coupe du Monde qui plus est aux États-Unis de cette saison, et il sera, écouté tout à sa joie, invité au château de Versailles demain soir.
4: J'aime les lieux qui sont beaux. Le président français m'a invité à dîner à Versailles. C'est vraiment le summum. J'y participerai, cela retardera mon départ. De toute façon, je dors peu. Donc je serai rapidement de retour à la Maison Blanche.
3: Versailles, c'est le summum du miel aux oreilles de la délégation française qui a tout mis en œuvre pour garder Donald Trump à bord, faire de ce G7 un moment informel, un moment de confiance aussi entre les dirigeants. Emmanuel Macron en fera le bilan lors d'une émission spéciale sur France 2 jeudi soir, avec l'espoir de revendiquer quelques victoires diplomatiques.
2: Merci Paul Barcelone depuis Évian pour France Info. L'une des informations lors de ce sommet du G7 aujourd'hui, c'est aussi Donald Trump qui se dit à nouveau disposé à rétablir les sanctions sur le pétrole russe. Alors pourquoi ? Eh bien parce que, d'après le président américain, après l'accord annoncé avec l'Iran, le pétrole va désormais pouvoir couler à nouveau à flot et donc il est possible de fermer le robinet du pétrole russe. Une bonne nouvelle pour l'Ukraine et les Européens, d'après Nicolas Tenzer, spécialiste des questions géostratégiques.
5: L'objectif des Européens, soyons clairs, leur feuille de route, ce qui était convenu aussi entre les dirigeants du E3, c'est-à-dire la France, l'Allemagne, le Royaume-Uni, au sommet du Londres la semaine dernière, c'était en quelque sorte éviter que les États-Unis ne nuisent. Devise médicale, primum non nocere. Je crois que c'était vraiment ça, c'est-à-dire éviter que Trump, ne pousse l'Ukraine sous le bus, ne montre en quelque sorte sa volonté de presser, d'inciter le président Zelensky à céder en tout, d'avoir cette neutralité. Si maintenant, en plus, il rétablit les sanctions qu'il avait levées de manière invraisemblable, effectivement, mais sans surprise, contre la Russie, c'est évidemment un pas important.
6: Il s'est beaucoup occupé ces dernières semaines, ces derniers mois du Moyen-Orient. Peut-être la perspective de cet accord avec l'Iran va l'amener à se reconcentrer sur l'Ukraine. On peut avoir cet optimisme-là.
5: Alors, je ne sais pas si ce serait d'ailleurs une vision optimiste, c'est-à-dire que je pense que tant que Trump est occupé avec l'Iran, il ne se préoccupe pas d'Ukraine et c'est plutôt une bonne chose, encore une fois, parce que quand il essaye vraiment, ou ses émissaires, qui sont quand même très liés à la Russie, en particulier Steve Witkoff, même son gendre, Jared Kushner, quand ils en occupent, c'est plutôt la catastrophe. C'est pour ça qu'on peut penser que Trump va être quand même, heureusement, toujours occupé par ce qui se passe en Iran. On peut dire que le projet d'accord pour l'instant n'est quand même pas extraordinairement brillant, ni véritablement en faveur des États-Unis, ni même d'ailleurs de l'Europe à moyen terme. Donc il va être encore occupé un peu de temps là-dessus. C'est peut-être une fenêtre d'opportunité justement pour les Européens, je dirais, qui ont même pris conscience, je dirais aujourd'hui, qu'une Russie non défaite serait évidemment une catastrophe, pas seulement pour l'Ukraine, mais pour l'ensemble de l'Europe, effectivement pousser plus loin, peut-être probablement pas assez loin à mon goût, mais ils sont quand même prêts à pousser plus loin en termes de sanctions, en termes de livraison d'armes, et ils sont quand même très encouragés par les succès quand même de l'Ukraine aujourd'hui, en termes notamment de frappes longue portée, ce que président Zelensky appelle les sanctions à longue portée contre les raffineries russes et les terrains militaires russes. Donc, le fait qu'il y ait quand même un petit progrès, trop léger, mais un petit progrès quand même de l'Ukraine sur le front, tout ceci est encourageant.
6: Oui, il y a une dynamique indéniable pour l'Ukraine actuellement. C'est un peu moins critique que ça n'a pu l'être par le passé.
5: Alors c'est moins critique sur le front, là où en revanche la situation est très grave, on le voit jour après jour avec encore effectivement le signal qu'était la destruction totalement volontaire par les Russes d'une partie de la Laure de Kiev. Il y avait ce monument qui avait été construit même un siècle avant Notre-Dame et que Jean-Noël Barrot a comparé d'ailleurs à Notre-Dame et à la Basilique Saint-Denis. C'est comme si finalement un ennemi avait détruit ces cathédrales-là en France. C'est vraiment de cet ordre-là en termes symboliques. Je dirais, il y a donc toujours cette fragilité dans la défense antiaérienne, parce que tout simplement aussi, les États-Unis n'ont pas donné suffisamment de missiles pour les batteries Patriot, donc les batteries de missiles anti-défense, parce qu'une grande partie, tout simplement, ont été utilisées pendant la guerre contre l'Iran. Et donc là, effectivement, les résultats sur le terrain, c'est-à-dire que sont terribles, c'est-à-dire que les frappes contre les civils, contre les monuments civils, contre les écoles, contre les immeubles d'habitation, effectivement, ont encore cru, même si c'était une permanence depuis le début de la guerre totale de la Russie contre l'Ukraine. Donc là, il va falloir effectivement, ça a d'ailleurs été annoncé, vous l'avez rappelé au G7, que les Européens se mobilisent pour donner beaucoup plus de capacité à l'Ukraine de se défendre, et je l'espère aussi d'ailleurs de s'engager enfin, c'est une proposition qui a été émise il y a plus de 2 ans maintenant, dans le programme Sky Shield, c'est-à-dire la possibilité pour les Européens, sans risquer d'atteindre un avion russe, mais uniquement les missiles et les drones russes, de frapper ces drones et ces missiles dans le ciel ukrainien.
2: Nicolas Tenzer, spécialiste des questions géostratégiques, auteur du livre « Fin de la politique des grandes puissances », il répondait à Augustin Arrivé. C'est dans ce contexte de la guerre en Ukraine que Renault fait un nouveau pas dans le secteur de la défense. Le constructeur automobile annonce en effet un deuxième partenariat avec le groupe Thales à l'occasion du Salon mondial de la défense et de la sécurité qui se tient à Paris pour développer et produire un drone capable de transporter des explosifs baptisé Toutatis, une référence à Astérix. La production pourrait commencer très rapidement. Les précisions de François Provost, le directeur général de Renault, invité de France Info.
7: Ce n'est pas tout à fait nouveau. Nous, depuis près d'un an, nous avons annoncé que nous avons été sollicités par le ministère français des armées pour soutenir l'effort d'industrialisation des nouveaux équipements qui sont nécessaires maintenant et qui ont été montrés à travers le conflit en Ukraine. Et donc, nous intervenons dans ce cadre. À chaque fois, nous intervenons sous l'égide du ministère français des armées. Nous amenons notre valeur ajoutée, c'est-à-dire être capable d'utiliser des technologies compétitives, adaptables, rapidement, et que nous pouvons produire à grande échelle. Et c'est dans ce cadre que nous avons finalisé avec Thales, et je suis ravi d'avoir finalisé avec Thales ce partenariat de drones.
6: Comment vous allez vous répartir les tâches? Qu'est-ce que Renault peut apporter à Thales?
7: Ce que nous apportons, c'est de pouvoir faire une ingénierie avec des coûts automobiles et facilement adaptables, et de pouvoir le produire à grande échelle. Et donc, à ce titre, nous co-développons ensemble le drone. C'est Renault qui va le fabriquer, et nous le fabriquerons dans un site français. Et c'est Thales qui sera en charge de sa commercialisation sur les marchés potentiels pour Thales.
6: On ne sait pas encore quel sera ce site choisi?
7: Non, ce n'est pas encore déterminé. Pour le moment, nous nous concentrons sur le développement en commun avec Thales et nous prévoyons la production en 2027.
6: Ça va se traduire par des embauches?
7: Ça se traduit par un renfort d'activité qui est utile pour nous. Mais vous savez, sur l'ensemble de nos sites industriels en France, nous embauchons, parce que je vous rappelle que nos produits plaisent aux clients et que nous produisons cette année déjà 20% de plus que les années précédentes. Donc c'est plus un complément d'activité. C'est en aucun cas une façon
6: spécifique sur ce futur site de production.
7: Pas d'embauche spécifique sur ce projet. Nous utilisons les ressources qui sont les nôtres sur les différents sites de Renault.
6: Est-ce que vous craignez qu'il y ait une opposition de certains employés en interne? C'est pas la même chose philosophiquement de travailler pour un groupe automobile et pour une entreprise d'armement.
7: Écoutez, nous avons été très transparents dès le départ et très transparents aussi sur le cadre dans lequel nous intervenons. Nous le faisons à la demande du ministère français des armées, nous le faisons toujours avec un partenaire reconnu dans le domaine de la défense, c'est évidemment le cas de Thales, Renault ne devient pas un industriel de la défense, et nous le faisons en toute transparence, donc l'ensemble des représentations syndicales sont bien entendu consultées et nous faisons appel aux collègues qui sont volontaires pour intervenir sur ces projets. Ils sont nombreux.
6: Ce sera exclusivement pour les armées françaises et de l'Union européenne, puisque vous disiez c'est avant tout une réponse à l'appel du gouvernement et de l'Élysée pour réarmer l'Europe.
7: Oui, c'est dans ce cadre que cela se fait. Alors, s'agissant spécifiquement du projet Toutatis avec Thales, on s'est un peu réparti. Nous nous concentrons avec Thales sur le développement du drone, et nous chargeons de le produire en France, comme je l'ai dit tout à l'heure, et puis c'est Thales qui se chargera de la commercialisation et qui le fait sous l'égide du ministère des Armées, avec toutes les autorisations administratives que vous connaissez s'agissant du domaine de la défense.
6: Donc vous n'en avez pas de certitude?
7: Ah bah, les destinataires, ils seront en tout cas dans le cadre des autorisations d'exportation d'armement. Donc ça va se faire au fur et à mesure que se développera les opportunités. Mais donc aujourd'hui, nous nous concentrons sur le développement pour pouvoir commencer à les fabriquer à partir de 2027.
6: Oui, ça va venir vite. On va tenir les délais facilement.
7: Bah, c'est ce que l'industrie automobile et Renault peut apporter sur ce type de projet. C'est, nous sommes capables de faire des développements rapides, d'utiliser des technologies standards, de pouvoir les industrialiser très vite, de façon très modulaire, adaptable. C'est ce que nous apportons à ce type de projet.
2: Le directeur général de Renault, François Provost, invité de France Info.
8: Salut, c'est Sarah. Ça dit quoi ?
9: Parti à 7h, arrivé à 18h30.
10: Là, ça fait 12 heures que je voyage pour faire 500 km.
11: Rappelle-moi de ne plus jamais monter dans un train.
8: Heures pour faire 500 km, ça fait environ 40 km/h de vitesse de trajet. Un train intercité Paris-Clermont-Ferrand est arrivé hier avec près de 8 heures de retard à cause d'une panne de locomotive.
12: Au bout d'une heure seulement, on est tombé en panne. On a attendu la locomotive d'urgence pendant 3 heures à peu près.
8: Alors la SNCF ne donne pas de précision sur la cause de la panne et entre-temps, les passagers ont pu sortir.
13: Bon, bah écoutez, c'est de mieux en mieux. Maintenant, on doit partir dans une salle des fêtes.
8: Pour récupérer de l'eau et à manger, alors la locomotive d'urgence est finalement arrivée. Elle s'est placée à l'arrière du train et l'a poussée au ralenti, du coup, jusqu'à Clermont-Ferrand.
9: Y a rien de grave, je l'entends. Bah, le stress quand même, enfin.
8: Et ouais, un train en panne, on n'est pas non plus sur l'événement du siècle, mais sur cette ligne, c'est très, très, très fréquent.
12: Ils nous ont expliqué que c'était une des lignes les plus anciennes qui avait le plus besoin de rénovation.
8: La ligne intercité Paris-Clermont est exploitée par des trains Corail qui datent des années 80 et 90, donc des rames qui ont 30, 40 ans. On peut parler de matériel vétuste, oui, ce qui entraîne des problèmes trop réguliers sur la ligne. De nouvelles rames doivent arriver l'année prochaine. Ça a été confirmé par le ministre des Transports lors de sa venue à Clermont au mois de mai. Des travaux supplémentaires sont aussi prévus. Rien de nouveau, répondent les collectif d'usagers, mais au moins on se parle. Alors ce coup-ci, les voyageurs seront remboursés à hauteur de 2 fois le prix de leur billet. Une disposition spécifique à partir de 4 heures de retard pour les usagers de la pire ligne de France, comme ils l'appellent.
14: Non mais la SNCF, là, va falloir qu'on parle parce que c'est pas possible.
8: Tu as certainement déjà entendu parler du cadmium, ce métal lourd cancérogène qui est partout, dans tout ce qu'on mange, notamment à cause de certains engrais agricoles. Eh bien, des tests existent pour détecter une exposition dangereuse au cadmium, urinaire d'abord puis sanguin, si les premiers résultats ne sont pas bons. Chaque acte coûte un peu moins de 30 euros et leur remboursement à 60% par la Sécu est possible à partir d'aujourd'hui, mais seulement pour les personnes qui vivent à proximité de sites industriels à risque ou dans des territoires où les sols sont naturellement riches en cadmium.
15: Ça représente une infime partie des contaminations de la population générale. L'intérêt est quand même assez mineur.
8: Comme le dit ce médecin, du coup, on ne détectera pas les contaminations liées à l'alimentation. Et puis, autre problème. Admettons que tu fasses partie des gens concernés par le remboursement. Tu te fais dépister et, bim, on constate une concentration de cadmium trop élevée dans ton corps. Qu'est-ce qu'on fait ? Eh bien, on ne sait pas. Il n'y a pas de protocole à suivre.
15: Il n'y a aucun consensus sur la question.
8: Il demande donc aux autorités sanitaires de définir une marche à suivre précise. Et puis, je voulais aussi te parler d'une tribune de TND France, une fédération d'associations, TND pour troubles du neurodéveloppement. Elle alerte sur les dangers de faire appel à des thérapies alternatives quand on est neuroatypique, dyslexique, TDAH ou autiste, par exemple.
16: J'ai vu, il a mis ses mains au-dessus de mon enfant et puis il a commencé à dire « je ressens des choses, je ressens des... » Je me suis dit « voilà, où est-ce que je suis tombée ?»
8: C'est arrivé à cette maman qui cherche tant bien que mal des solutions pour accompagner au mieux ses enfants neuroatypiques. Après avoir testé l'hypnose, les bonbons au safran, elle est allée chez ce kinésiologue. Sur les réseaux, tu trouveras aussi des vidéos de promo d'atypicologues qui te proposent de...
17: dégommer une à une toutes tes croyances.
8: Pour la modique somme de 99 euros de l'heure.
18: Arnaque et petite combine.
8: Mais le problème, c'est que les professionnels de médecine qualifiés manquent. Alors c'est déjà compliqué d'obtenir un diagnostic de neuroatypie, les rendez-vous sont rares. Et même chose pour accompagner ensuite les personnes concernées. Il n'y a pas assez de psychiatres, psychologues, orthophonistes, psychomotriciens, etc. Il y a un truc qui marche, en revanche, en Occitanie, des formations en visio sont proposées par l'hôpital de Montpellier pour accompagner justement les parents d'enfants neuroatypiques. Et puis tiens, pour une fois qu'on parle des trains qui arrivent à l'heure... Une prouesse technologique dans le monde de la science. Des chercheurs du MIT aux États-Unis ont créé un thermomètre à avaler. C'est comme un comprimé de la taille d'une myrtille à peu près, avec à l'intérieur une antenne, une puce et une batterie.
19: Et comme par hasard, il y a la 5G qui sort en ce moment.
8: Ce thermomètre va pouvoir prendre la température interne du corps au dixième de degré près. Alors ça sert surtout lors des opérations, c'est plus fiable que les thermomètres classiques et moins invasif que ceux utilisés traditionnellement au bloc, qui sont eux reliés par des fils. Bon, pour l'instant, cette pilule thermomètre n'a été testée que sur des cochons, mais la prochaine étape, c'est de l'adapter à l'homme.
20: Choisis la pilule bleue et tout s'arrête.
8: C'était Sarah de France Info.
20: Choisis la pilule rouge, tu restes au pays des merveilles.
8: Allez, ciao.
21: Attention, ça va péter !
22: Ça va péter !

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1: Bonjour Gérard Holt.
2: Mais bonjour Élodie.
1: Vous faites partie de ces voix qui ont d'ores et déjà accompagné des générations de Français, de ces visages familiers hein, qui ont raconté le sport bien au-delà des résultats. Pendant des décennies, vous avez été au cœur des plus grands événements, du Tour de France aux Jeux Olympiques, en passant par les grandes soirées de football. Aujourd'hui, vous sortez avec la complicité de votre fils Julien, un très beau livre, Gueule du foot, dans la continuité hein, du succès de Gueule du Tour de France, une aventure éditoriale devenue une véritable signature. Racontez le sport par les visages. Sur la couverture, on voit Kylian Mbappé, bouche ouverte, poing serré, qui incarne ce moment suspendu entre la tension et la libération. Des icônes comme Lionel Messi ou Michel Platini, aux figures plus discrètes, ces gueules racontent bien plus que le football. Elles racontent tout simplement ce que le sport fait aux hommes. Et dans ce travail autour des visages, je voudrais savoir ce que vous avez cherché à saisir en premier. Est-ce que c'est l'instant sportif ou est-ce que finalement c'est la faille humaine qui effleure ?
2: Ah, c'est la faille. Vous savez, un de mes premiers patrons, qui a été Philippe Gildas, m'avait dit tout de suite en rentrant à la télévision, essaie de commencer tes reportages par « Il était une fois ». Et là, on a fait ça. C'est-à-dire qu'on a choisi 200 photos qui, à chaque fois, sur les visages, sur les attitudes, sur les mouvements, racontent une histoire. Racontent, alors oui, une faille, racontent un grand bonheur, racontent une blessure, racontent une tristesse, un doute, avec des photos iconiques qui remémorent tellement de souvenirs, les Battiston, les Platini, les Maradona, les Pelé, et puis les nouveaux, Mbappé, entre autres, oui.
1: C'est un peu un conte de fées, finalement, cette
2: oui.
1: histoire, parce qu'effectivement, il y a Belleville, il y a ce milieu totalement modeste, Gérard Holtz, et il y a beaucoup d'amour quand même. Il y a une conscience que le matériel, c'est pas important. Ce qui est important, ce sont les valeurs humaines.
2: J'ai été baigné par l'amour de mes parents et de mes grands-parents qui m'ont élevé jusqu'à l'âge de 9 ans. Après, je suis allé en sanatorium. Et au retour, mon père et ma mère m'ont baigné dans l'amour. On n'avait pas un sou, mais j'avais beaucoup, beaucoup, beaucoup d'amour. Et puis, j'ai tellement été privé de tout que je me suis dit, en rentrant du sanatorium à l'âge de 12 ans, maintenant, je vais profiter des choses.
1: Là, le fait d'écrire avec Julien, avec votre fils, il y a une sorte de transmission.
2: J'ai deux fils, donc j'ai Antoine et Julien, qui sont mes perles, mes diamants, c'est ma vie, c'est une partie de mon corps. Et donc, c'est vrai que travailler avec Julien, qui a fait du sport, dont ce n'était pas forcément la grande, grande passion, mais qui connaît très bien. Il a lu beaucoup de choses, il a regardé beaucoup. Moi, je l'ai emmené très souvent dans les stades, aux 24 heures du Mans, on a fait du karting ensemble. De travailler ensemble, je dirais presque sur un pied d'égalité, parce qu'il me remet en place sur certains mots, sur certaines expressions, et moi pareil. Sur ce genre de livre-là, c'est 6 mois de travail, Élodie, 6 mois de boulot, de choix des photos, de choix des textes, de choix des thèmes, et ensuite on se corrige l'un l'autre. On écrit vraiment la moitié du bouquin chacun. Il y a une complicité de temps en temps. Là, quand je relis le livre, je ne sais plus si c'est lui ou si c'est moi qui avons écrit cette partie-là. C'est quand même extraordinaire.
1: Le sport arrive ensuite à nous toucher parce qu'il fait partie de nos vies de plus en plus, Gérard Holtz. Quelle place occupe le sport dans votre vie ?
2: Le sport, pour moi, c'est comme une sorte de religion. C'est-à-dire, on rentre dans le sport parce que le sport, c'est bon pour tout. C'est bon pour le corps, pour être bien dans sa peau, bien dans son corps. C'est bon pour le moral. Dès qu'on a une baisse de morale, il suffit de prendre une raquette de tennis, un vélo, marcher, aller au bois, faire une petite course ou jouer. Tout de suite, les choses changent. C'est bon pour la société. Pourquoi ? Parce que quand on fait en particulier des sports collectifs, j'ai joué au football au Bangladesh. Moi, j'ai joué à Londres, j'ai joué au football juste en levant le doigt à New York. J'ai joué à Santiago du Chili. Je lève le doigt sur le bord d'un terrain et je dis, les gars, est-ce que je peux jouer avec vous ? Oui. Et je jouais avec un cuisinier chinois, avec l'ambassadeur de Belgique, avec

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1: Bonjour à toutes et bonjour à tous. On a eu peur pendant la première mi-temps, mais finalement, ça passe large pour les Bleus au Mondial. Premier match et première victoire pour l'équipe de France. C'était hier soir contre le Sénégal, score final 3-1 avec un doublé signé Mbappé. On va analyser, décortiquer cette rencontre avec tous nos consultants, Jérôme Alonso, le champion du monde, Vicente Lizarazu. On entendra Didier Deschamps, on entendra les joueurs, les supporters français, sénégalais tout au long de ce 5-6 qui commence. Bonjour Christine Peña.
2: Dans la bonne humeur. Bah, bonjour.
1: Bonjour, quel beau bonjour Christine. Avant 5h, votre première météo avec cette journée très chaude et souvent sous le soleil.
2: Malheureusement très chaude, oui. Alors il a fait doux cette nuit. Ce matin, il fait entre 16 et 19 degrés. Profitez-en, ouvrez les fenêtres, rafraîchissez vos intérieurs. Ça va chauffer en journée, les fortes chaleurs s'installent, ça y est. Les 30 degrés seront très souvent dépassés aujourd'hui. 32 à Paris, à Mulhouse, également 32 degrés, 35 à Lyon, à Bordeaux, 36 à Toulouse. La France se trouvera très souvent sous le soleil aujourd'hui. On trouvera quelques traces nuageuses le long des côtes de la Manche. Ça va se dissiper. Il y en aura beaucoup moins des nuages cet après-midi. Pas de pluie aujourd'hui. Quelques entrées maritimes en bord de mer autour de la Méditerranée, vers les côtes du Var, du Roussillon ce matin. La côte ouest également de la Corse. Cette grisaille pourra localement être tenace, mais la plupart du temps, ça va se lever. Et puis, on a toujours quelques petits bourgeonnements moins nombreux qu'hier, au-dessus des massifs, certainement, sur les Alpes du Sud, les Pyrénées, toujours avec peut-être un petit coup de tonnerre sur les Pyrénées. Pas grand-chose, voilà. Et puis, les fortes chaleurs, bah, là, elles arrivent, les 40 degrés. Hein. Météo France nous parle de 40 degrés pour ce week-end.
1: Et il en sera question dans ce 5-6 qui commence. Merci beaucoup, Christine Peña. Et merci à tous d'écouter France Info de si bonne heure. Il est 5h. Et à la une de ce 17 juin, donc, la France qui s'impose pour son premier match du Mondial. Victoire 3-1 contre le Sénégal avec un doublé de Kylian Mbappé qui devient le meilleur buteur de l'histoire des Bleus. À la

0: Une également le troisième et dernier jour du G7 en France avec comme point d'orgue un dîner à Versailles avec Donald Trump ce soir. Un nouveau procès ordonné contre le tueur en série Francis Holmes pour un possible 12e meurtre qui remonterait aux années 80. Et puis la chaleur, Christine en parlait, les installateurs de climatisation prennent un petit coup de chaud en ce moment. Il y a beaucoup de demandes, on l'entendra. La première mi-temps était très poussive, mais finalement les Bleus n'ont pas manqué cette entrée dans le Mondial de football. Ils ont battu le Sénégal sur un score final de 3-1, grâce, nous le disions, à un capitaine très efficace, doublé de Kylian Mbappé, qui marque encore un peu plus l'histoire du foot français de la Coupe du Monde, Xavier Monferrand.
1: À la sortie du MetLife Stadium de New York, il n'y en a que pour lui.
2: Kylian Mbappé !
1: Les supporters français fêtent leur capitaine et son doublé, ce qui porte son total à 58 buts en équipe de France. Kylian Mbappé devient donc le meilleur buteur de l'histoire des Bleus. Il en est fier, mais ce n'est pas une fin en soi.
3: Je suis très content de pouvoir rentrer un peu plus dans l'histoire de mon pays. C'est toujours quelque chose que j'ai voulu faire. J'ai toujours placé ça au-dessus de tout. Maintenant, je pense que j'aurai le temps de penser à ce genre de choses plus tard quand j'arrêterai de jouer. On sait pourquoi on est là et on sait que le chemin il sera très long, mais comme j'ai dit, on est prêt.
1: Giroud, Henry, Griezmann ou Platini, tous sont désormais derrière lui et Kylian Mbappé n'a que 27 ans, ce n'est pas fini. De quoi impressionner son coéquipier chez les Bleus, William Saliba.
4: Je pense que c'est fou d'être le meilleur buteur de l'histoire de l'équipe de France et aussi il est pas loin d'être le meilleur buteur de l'histoire de la Coupe du Monde. Donc je pense que ce qu'il fait, c'est incroyable et j'en suis sûr qu'il ne va pas s'arrêter là et je l'espère en tout cas.
1: Et grâce à ce doublé, Kylian Mbappé porte aussi son total à 14 buts en 15 matchs de Coupe du Monde, à deux petites longueurs du record détenu par l'Allemand Miroslav Klose.
0: Merci Xavier Monferrand, c'est vous qui nous avez fait vivre ce premier match des Bleus dans le Mondial. J'ajoute ce résultat cette nuit, l'Argentine qui a très largement dominé l'Algérie, score final 3-0, remporté donc par les champions du monde en titre. On ne le sait que trop bien, nous les Français, que ce sont les Argentins qui ont remporté cette dernière Coupe du Monde. Et cette fois-ci, dans ce match avec ce score final de 3-0, un triplé de Lionel Messi qui en est à son 6e mondial. Le premier, c'était en 2006. On va revenir évidemment sur cette Coupe du Monde de football en Amérique tout au long de ce 5-6. Prochain dossier complet à 5h10. À la une également ce matin, le dernier jour du marathon diplomatique à Évian, en Haute-Savoie, où la France organise son G7 depuis lundi. Et aujourd'hui, c'est donc le troisième et dernier jour. Emmanuel Macron organise sa conférence de presse finale à 15h avant de partir pour le château de Versailles, où il a convié Donald Trump pour un dîner ce soir. Emmanuel Macron, qui continue de s'activer en coulisses, Paul Barcelone, pour faire de ce G7 une réussite.
5: C'est sa dernière occasion d'être au centre du jeu. Emmanuel Macron sur toutes les photos quand il réunit Volodymyr Zelensky, Donald Trump dans un bureau et encore ce soir au château de Versailles avec le président américain pour un moment intime, plus qu'un dîner de gala, corrige son entourage. En parallèle, une source diplomatique s'active pour montrer que ce G7 fait bouger les lignes. Sur l'Ukraine, les chefs d'État s'entendent pour relancer des sanctions contre le pétrole et le gaz russe. Sur la guerre en Iran, la France est prête à envoyer son porte-avions Charles de Gaulle en 2-3 jours si besoin. Des opérations de déminage ont aussi été évoquées avec Donald Trump qui en a besoin pour rouvrir le détroit d'Ormuz. Puissance diplomatique et militaire, indépendance de la France. Les fils du dernier quinquennat qu'Emmanuel Macron entend encore tirer lors d'une conférence de presse. Puis demain, en prime time, lors de l'émission L'Événement sur France 2.
0: Merci Paul Barcelone. Voilà un incident d'une rare intensité qui a eu lieu hier dans la Manche, en pleine mer. Un navire de guerre russe a tiré des coups de semonce en direction d'un voilier civil qui s'approchait, selon Moscou, trop près de lui. Alors il n'y a pas de blessés, il n'y a pas de dégâts matériels, mais c'est un nouveau symbole des tensions entre Européens et Russes. Et ni les Britanniques d'ailleurs, ni les Russes n'ont la même version de l'incident, Isabelle Labéry.
6: Le couple de retraités britanniques qui naviguait vers la France ne s'attendait certainement pas à ce genre de rencontre. Hier midi, au sud de l'île de Wight, dans les eaux internationales, leur voilier croise la route d'une frégate russe, l'amiral Grigorovitch, qui de manière tout à fait légale, depuis plus de 2 mois, accompagne dans la zone les pétroliers sous pavillon de complaisance qui permettent à Moscou de contourner les sanctions occidentales. Pour les plaisanciers, tout va bien quand l'amiral Grigorovitch déclenche sa corne de brume, puis des fusées éclairantes avant de faire feu à 4 ou 5 reprises. Grosse frayeur des Britanniques qui jugent leur bateau à bonne distance, environ 450 mètres. Mais pour le ministère russe de la Défense, le voilier suit une trajectoire dangereuse. Les tirs d'armes à petit calibre sont destinés à éviter la collision. Plus qu'une agression militaire, il s'agit vraisemblablement d'un incident de navigation. Mais ce face-à-face est un nouvel exemple de la montée des tensions avec la Russie dans les espaces maritimes européens.
0: Merci Isabelle Labéry pour ces précisions. France Info vous l'a révélé hier, Francis Holm, surnommé le routard du crime, sera bientôt jugé à nouveau à 67 ans. La justice vient de décider d'un procès devant la cour d'assises pour un possible 12e meurtre. Pierre de Cossette, une affaire qui remonte à près de 40 ans dans le Vaucluse et qui avait pourtant été classée.
2: Un corps en partie dénudé et le crâne fracassé. À l'été 1989, un groupe de vacanciers découvre la dépouille de Jean-Joseph Clément à Bédaride, dans le Vaucluse. Le réparateur en machine agricole de 59 ans n'a rien pu faire face à la violence de son agresseur. Trois ans plus tard, entendu à Brest pour un autre meurtre, Francis Holm, la trentaine, se confie aux gendarmes. « J'ai cassé la tête d'un vieux », dit-il. Il donne des détails, aveu circonstancié, mais finit par se rétracter. Les scellés sont perdus, la procédure végète et la justice classe l'affaire en 2002. Mais il y a trois ans, l'enquête est relancée. Une prostituée déjà entendue à l'époque répète au juge d'instruction du Paul Cold Case de Nanterre avoir croisé Francis Holm sur place en 1989. Holm, le routard du crime, 11 victimes et peut-être une 12e si la justice condamne celui qui a 67 ans et décrit comme très malade après 25 ans derrière les barreaux.
0: Pierre de Cossette du service police-justice de France Info. C'est validé pour de bon par le Parlement depuis hier soir. Une proposition de loi a été adoptée définitivement pour allonger jusqu'à 7 mois la durée de rétention administrative de certains étrangers en situation irrégulière et considérés comme particulièrement dangereux. Un texte porté par un député Renaissance en réponse au meurtre de Philippine, jeune étudiante tuée en 2024. L'homme mis en examen dans cette affaire est un ressortissant marocain qui avait l'obligation de quitter la France et qui venait de sortir d'un centre de rétention. Le ministre de l'Éducation nationale sera l'invité du 8h30 France Info ce matin et il annonce que les oraux du bac la semaine prochaine pourront être reportés localement en cas de forte chaleur dans l'hypothèse où la température dans tel ou tel centre d'examen serait trop importante. Voilà ce qu'explique Édouard Geffray. Des épreuves décalées de quelques heures ou de quelques jours en raison de cette nouvelle vague de chaleur qui a déjà bien commencé, qui doit empirer. Christine Peña va nous le confirmer dans quelques instants, une vague de chaleur qui fait des gagnants les installateurs de clim, Clément Arnal, comme celui que vous avez rencontré à Valence, dans la Drôme.
7: Ben est le gérant de son entreprise, Ben CVC. Il est en plein chantier. Il pose une climatisation chez un glacier de la place des Clercs. En ce moment, il n'arrête pas.
8: On a le téléphone qui sonne et faut répondre présent.
7: Ils ne sont que deux à travailler dans son entreprise le reste de l'année. En ce moment, ils sont 6 ou 7, essentiellement de la pose et de la maintenance de climatisation.
8: La clim avant, c'était plutôt un confort. Très peu de personnes qui l'avaient. Aujourd'hui, c'est devenu plus une nécessité. L'été, on est souvent sur des températures entre 35 et 40 degrés, ce qui n'était pas le cas avant.
7: Des épisodes plus chauds et plus précoces. C'est la deuxième vague de chaleur cette année alors que l'été n'a pas commencé. Du jamais vu depuis la création des relevés météo. Estelle Valentinoise a déjà allumé sa clim. Elle s'est équipée il y a 5 ans.
9: Il faisait très chaud, surtout la nuit. C'est trop compliqué de se lever après.
7: Et s'il fait déjà très chaud en journée, les nuits vont devenir étouffantes à partir de ce week-end. On ne descendra pas sous les 20 degrés. Alors Estelle est bien contente d'avoir investi plus de 2000 euros dans sa clim.
9: Je le referai.
10: Si demain on vous enlève la clim et je viens chez vous, j'enlève la clim.
9: Vous repartez pas. Je m'en passerai pas du tout. C'est un luxe hyper important.
7: Selon l'entreprise Atlantique, un foyer sur quatre est équipé de la climatisation dans tout le pays.
0: Reportage ici de Romain Ardèche de Clément Arnal pour France Info. Cette clim, Christine Peña, on va en avoir besoin aujourd'hui car les fortes chaleurs s'installent.
6: Mais oui, ça y est, la météo est très ensoleillée et très très chaude effectivement. Alors cette nuit encore, les valeurs ne sont pas caniculaires, hein, mais en journée, on commence à dépasser, mais un petit peu partout, les 30, 36 degrés dans le sud-ouest, assez souvent vers la Bretagne et les côtes de la Manche. C'est là que la chaleur sera la plus modérée avec des températures sous les 30 degrés, même 23 au Havre et à Cherbourg. Ça, c'est pour donner un peu de frais, parce que partout ailleurs, on dépasse largement les 30 degrés. La vigilance est jaune pour le moment, mais devrait bouger dans les prochaines heures, car les températures vont augmenter encore un peu plus les prochains jours, jeudi, vendredi. C'est surtout entre vendredi, dimanche et probablement lundi également qu'on trouvera des températures très, très élevées avec du 40 degrés, très certainement, notamment sur Auvergne-Rhône-Alpes.
0: Heureusement, vous nous apportez un peu de fraîcheur, Christine Peña. Merci beaucoup, on vous retrouve juste avant 5h30, il est 5h10.
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0: Et justement, ce sera la chanteuse béninoise Angélique Kidjo qui sera l'invitée du Monde d'Élodie à 5h22. Au programme également dans les prochaines minutes, l'accord entre les États-Unis et l'Iran pour mettre fin à la guerre. Qu'en pensent les Iraniens? Nous leur avons posé la question, on entendra leur réponse dans 10 minutes. Mais d'abord, ce premier match réussi des Bleus, victoire 3-1 contre le Sénégal.
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0: Alors le match, il avait plutôt mal commencé avec des Bleus qui n'ont trouvé hier soir aucune occasion en première mi-temps. Mais ils ont finalement inscrit 3 buts contre le Sénégal avec un doublé signé Kylian Mbappé. Allez, je vous propose qu'on les revive ensemble ces buts.
14: Ah oui, Mbappé, la profondeur sur Mbappé.
15: Kylian Mbappé, 66e minute, qui donne l'avantage à l'équipe de France, 1-0, et qui lui permet par la même occasion d'égaler le record d'Olivier Giroud.
16: Tout de suite avec Adrien Rabiot qui a un peu de champ, qui a vu Mbappé appeler ce ballon, et aussi Barcola dans l'axe. Allez Barcola, l'entrée de la surface, face à
15: oui
16: Mendy, et le deuxième but tricolore,
15: oui,
16: et bien le voilà, signé Barcola qui vient de rentrer. Incroyable, le petit ballon au-dessus de Mendy qui trompe le gardien sénégalais, ça fait 2-0.
17: Allez, attention, c'est reparti, Kylian Mbappé qui va frapper.
15: Oh,
17: oh,
15: il est énorme.
17: Le record,
15: papa,
17: le record
15: papa, papa.
17: Pour Kylian Mbappé. Quel but venu d'ailleurs, Kylian Mbappé aux 35 mètres, qui envoie une frappe super sous la barre. Le troisième but pour les Bleus, le doublé pour Kylian Mbappé.
0: Ils ont vibré, Xavier Monferrand et Julien Froment, aux commentaires sur France Info hier soir de ce France-Sénégal. Ils ont beaucoup vibré en deuxième mi-temps. Allez, c'est l'heure de retrouver l'analyse de nos consultants football. Jérôme Alonso, Bichette Elizarazu, champion du monde 98, et Nathalie Yanetta, la directrice des sports de Radio France. Premier point à aborder avec eux avant ces buts, ces 3 buts français, ce doublé de Kylian Mbappé, cette première mi-temps qui était particulièrement poussive, catastrophique, même disent certains commentateurs. Qu'en pensent nos consultants? On commence avec Nathalie Yanetta.
18: Pas catastrophique. Honnêtement, c'est juste qu'ils n'avaient pas leur réflexe. Ils avaient la possession du ballon, certes, mais ils n'ont à aucun moment construit le jeu. Vraiment, en retour des vestiaires, là, on a senti qu'il y avait eu 2-3 boulons qui avaient été resserrés, qu'il y a peut-être une forme de libération aussi. Et puis, quand t'as un grand Mbappé, bon, c'est quand même toujours mieux. Lui, ça a dû le rassurer. Là, il a envoyé un signal très fort. Puis, il y a quelques enseignements aussi. Il faudra tout garder. La première période où on a appris beaucoup de choses, et évidemment cette deuxième mi-temps.
19: Et puis là, l'autre grande info au-delà de la victoire, évidemment, c'est ce record battu par Kylian Mbappé.
18: Ça y est, il est le meilleur
19: 58e but avec ce doublé.
18: À 2 buts de Miroslav Klose désormais, c'est pas mal quand tu commences une compétition.
20: Quand je vois
18: c'est
20: la première mi-temps des Bleus, en fait, je me réjouis du malheur des autres. C'est-à-dire que je vois les grandes nations qui ont complètement planté leur début de mondial aussi. Enfin, quasiment, après, dans de plus ou moins grandes largeurs. Je pense à l'Espagne, évidemment, qui s'est butée contre l'immense Cap-Vert. Et l'Allemagne qui s'est fait égaliser contre Curaçao. Et j'en passe à des meilleurs.
18: Il reste juste le Portugal et l'Angleterre à entrer en liste.
20: Mais ça veut dire que c'est pas du football de club. Il faudra bien qu'on ait conscience de ça tout le long de la compétition. C'est que les sélectionneurs, Deschamps et les autres, ils ont très peu de temps pour peaufiner leur circuit de passe, pour peaufiner leurs automatismes. Que la vie de groupe, c'est compliqué aussi, pour plein de raisons. La première mi-temps, elle n'est pas terrible ce soir, mais la deuxième est quand même de très très bonne qualité. Mmh. En tout cas, les Bleus ont fait beaucoup mieux que leurs concurrents directs, pour l'instant, en tout cas ceux qu'on a vus pour leur entrée en lice.
19: Un petit mot, Bichente, justement, sur Kylian Mbappé.
21: C'est fantastique, la deuxième période, on va aller directement sur la deuxième période.
18: Après,
21: on pourra parler de la première, mais c'est compliqué d'attaquer directement sur Kylian Mbappé, parce qu'il avait à peu près tout raté en première période, et notamment ses contrôles, même si au niveau de la vitesse, même si au niveau de ses appels, c'était très bien. Et en deuxième période, il a été phénoménal avec Michael Olysee. Le duo Michael Olysee-Kylian Mbappé a été fantastique et déterminant sur la deuxième période. Olysee, contrôle orienté, passe, Mbappé à la finition. Le premier but, spontanéité incroyable. Le deuxième avec cette frappe merveilleuse. Donc voilà, le duo d'enfer, ça a été Olysee-Mbappé.
0: Voilà pour l'analyse de nos consultants France Info, Bichente Lizarazu, champion du monde 98, Jérôme Alonso et Nathalie Yanetta, la directrice des sports de Radio France. Mais qu'en ont pensé les Français de ce match, ceux qui étaient au MetLife Stadium à New York pour la rencontre, au plus près des Bleus? Vous leur avez posé la question à la sortie du stade, Franck Madvon.
3: Évidemment, à la sortie du stade, il n'y en a que pour lui.
4: Qui ne saute pas n'est pas Mba.
3: Kylian Mbappé a marqué de son empreinte ce premier match des Bleus au Mondial 2026. Lui qui était attendu, scruté, il a répondu sur le terrain.
22: Ce soir, on a vu Mbappé qui s'est libéré. Deux buts, dont un but extraordinaire pour lui. C'est le champ des possibles. Si Mbappé est en forme, nous pouvons gagner la Coupe du Monde. Voilà, amen. Ce que je souhaite, c'est Mbappé battre le record de buts de la Coupe du Monde, qu'il nous mette 14 buts. C'est réglé et on gagne la Coupe du Monde et on rentre à la maison. Allez hop !
3: Kylian Mbappé, le mal-aimé, retrouve des couleurs au meilleur moment.
23: Ça va nous le mettre en confiance et Kylian en confiance, c'est très, très, très fort. Et aujourd'hui, ça me fait plaisir que les Français recommencent à aimer Kylian, quoi. On est sévère avec ce joueur.
3: Mbappé peut-être plus épanoui avec le maillot des Bleus qu'avec celui du Real Madrid.
24: Le Mbappé du Real Madrid et le Mbappé de l'équipe de France, ça n'a rien à voir. Je pense que là, il est sur sa lancée. Il aime l'équipe de France. Il a eu plusieurs soucis au Real Madrid. Mais là, sur l'équipe de France, on ne peut rien lui reprocher. Le Mbappé de l'équipe de France, c'est le meilleur joueur du monde et on l'attend jusqu'en finale pour marquer à New York.
3: Pour revenir dans ce stade, il faudra en effet aller au bout de ce mondial.
0: Les Français aux anges à la sortie du MetLife Stadium. En revanche, la soirée, elle a été rude pour les supporters sénégalais, les supporters des Lions de la Teranga, hein, le surnom de l'équipe. Certains de ces supporters étaient réunis hier soir dans un pub parisien aux couleurs jaune, vert et rouge, les couleurs nationales. Un pub dans le 20e arrondissement. Alors forcément, ces supporters Farida Noir, ils accusent le coup avec cette défaite face aux Bleus, 3-1. Mais ils gardent les yeux rivés sur la suite de la compétition.
25: Et dès le deuxième but français, beaucoup de supporters sénégalais ont préféré quitter le pub avant même la fin de la rencontre. Mais ceux qui sont restés jusqu'au bout préfèrent retenir la très bonne première mi-temps des Lions de la Teranga.
26: On a quand même dominé la première période et largement, quoi. On avait un peu neutralisé la France.
25: Qu'est-ce qui n'a pas marché en deuxième mi-temps?
26: C'est la finition. Malheureusement, ça n'a pas marché. Donc voilà, félicitations à la France, franchement.
25: Malik lui est persuadé que les joueurs ont tout donné.
27: La première partie, c'était incroyable, mais après, je crois qu'ils étaient fatigués.
25: C'était un bon match quand même?
27: Ouais, c'était un très bon match. En tout cas, on a espoir, on a vraiment espoir. On est derrière vous, on est derrière nos joueurs, on vous soutient jusqu'à la mort. Voilà, on est fiers d'être Sénégalais. Sénégalais.
25: Ça veut dire quoi?
27: Ça veut dire que le Sénégal, jusqu'à la moitié.
25: Quelques supporters tricolores s'étaient glissés dans le pub, comme Johan qui reconnaît que la rencontre a longtemps été indécise.
28: Bah oui, au moins j'y croyais pas. Hein. Vu de la première mi-temps, c'était vraiment, vraiment mal barré. Mais c'est la France, quoi.
25: C'est-à-dire, la France, elle gagne toujours?
28: Presque toujours.
25: Et pour les franco-sénégalais comme Mimi, pas question de céder au découragement.
29: C'est pas une défaite qui nous détruit, c'est encore les phases de poule. Et je pense que d'ici là, Pape Thiaw, il aura bien secoué nos joueurs et on va gagner les prochains matchs.
25: Car le Sénégal aura l'occasion de se relancer et de se rattraper peut-être dès la semaine prochaine face à la Norvège.
0: France Info, reportage dans un pub aux couleurs du Sénégal dans le 20e arrondissement de Paris, signé Farida Noir. Dans un instant sur France Info, la parole aux Iraniens, alors que Téhéran et Washington s'apprêtent à signer un protocole d'accord vendredi en Suisse pour mettre fin à la guerre. Qu'en pensent les principaux concernés? On va les entendre après un tour complet de l'actualité.
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0: Bonjour Marie-Marty Rossian.
30: Bonjour.
0: À 5h20, c'est l'heure de l'info en une minute et à la une donc la très belle victoire des Bleus hier au Mondial de football.
30: Victoire 3-1 face au Sénégal pour le premier match des Bleus donc de cette Coupe du Monde 2026. Après un début très poussif, l'équipe de France a fini par se réveiller avec ses buts signés Bradley Barcola et Kylian Mbappé, auteur d'un doublé. Le capitaine des Bleus, désormais meilleur buteur de l'équipe de France. Le Mondial qui se poursuit avec cette victoire, il y a quelques minutes, de l'Argentine, 3-0 contre l'Algérie, un triplé signé Lionel Messi. Dans le reste de l'actualité, à Évian, dernier jour du sommet du G7 aujourd'hui, au programme une session de travail consacrée à la sécurisation de l'intelligence artificielle. Hier, les dirigeants des pays du G7 ont dit de nouveau vouloir intensifier la pression sur la Russie pour mettre fin à la guerre en Ukraine. Et puis c'est une nouvelle vague de chaleur qui débute en France, un épisode caniculaire qui va s'intensifier à partir d'aujourd'hui avec des températures qui pourront atteindre les 40 degrés par endroit. Et ce, alors que les épreuves du bac sont en cours, certains oraux pourront être reportés localement si nécessaire, indique le ministre de l'Éducation nationale.
0: Bürgenstock, une montagne qui surplombe le lac de Lucerne en Suisse. Voilà le décor où les États-Unis et l'Iran doivent signer vendredi leur protocole d'accord pour mettre fin à la guerre au Moyen-Orient. Après 3 mois et demi de combats, ce sera le point de départ de 2 mois de négociations. Une guerre à laquelle la République islamique est parvenue à survivre. Comment vit-on ces négociations et cet accord annoncé en Iran ? 3 Iraniennes opposantes au régime ont accepté de se confier à vous, Caroline Félix. Leur voix ont été modifiées.
1: Irène, 24 ans, a toujours été opposée à l'intervention israélo-américaine, alors elle est plutôt soulagée par la fin annoncée de cette guerre.
2: I'm more hopeful about the future.
5: Je suis plus optimiste, j'ai moins peur de mourir qu'avant. Et j'espère que cet accord va permettre un allègement des sanctions et réduire le coût de la vie.
2: But the feeling of being suspended.
5: Même si j'ai toujours l'impression que la vie est suspendue et je m'attends à ce qu'à tout moment, cet accord tombe à l'eau, que la guerre reprenne, que les mauvaises nouvelles continuent.
2: You know, bad news.
1: Cette militante de Femme Vie Liberté a repris le chemin de l'université pour boucler sa thèse en informatique en suspens depuis des mois. Shahrzad, professeur de français dans la capitale iranienne, reste, elle, sur ses gardes.
6: Je ne pense pas qu'il y ait un accord entre l'Iran et les États-Unis parce que vous avez vu dans l'accord nucléaire de 2015, ils ont levé une partie des sanctions. Des flux d'argent sont arrivés vers le pays, mais après, ils n'ont pas servi au développement, au progrès du pays. Ils sont allés directement vers le Liban et l'axe de la résistance. Et les États-Unis ne vont jamais donner de l'argent. Les prix ne vont pas baisser et les gens ont beaucoup perdu. En fait, il y a des exemples, les produits laitiers, en fait. 2 fois d'augmentation dans un mois, une fois de 15% et la deuxième fois de encore 20%.
1: La question est aussi de savoir si ce conflit aura servi l'opposition iranienne ou non. Et là, les analyses divergent complètement. Tina, étudiante en art à Téhéran, soutenait les bombardements, mais elle sort épuisée et déçue.
7: Il y avait une peur permanente. On entendait sans cesse que tel endroit avait été frappé, puis tel autre. C'était extrêmement difficile, mais j'avais l'impression que tout le monde endurait ses épreuves dans l'espoir d'un grand changement. Aujourd'hui, c'est une immense désillusion. Tout est resté pareil.
1: Irène, l'étudiante en informatique, estime même que le régime sort renforcé de cette séquence, car il a su jouer sur le patriotisme d'une partie de la population. Shahrzad, en revanche, n'est pas du tout d'accord. Le régime est plus divisé qu'avant, d'après elle.
6: Moi, j'ai plus d'espoir que le régime s'affaiblit petit à petit. Il y a de plus en plus de divergences au sein de l'État iranien. Il y a des partisans du régime qui sont dans la rue. Bah, ils se sentent trahis, en fait, par les autorités iraniennes. Ils réclament une réponse. Pourquoi, en fait, vous vous mettez d'accord avec les tueurs de général Soleimani et de notre guide?
1: Toutes les 3 attendent de juger sur pièce à la fin des 60 jours de négociations.
0: Témoignage d'Iraniennes opposantes au régime au micro de Caroline Félix. Je le rappelle, leurs voix ont été modifiées à 5h23. C'est l'heure du monde d'Élodie Suigo.
8: Bonjour Angélique Kidjo.
9: Bonjour.
8: Artiste majeure béninoise de la scène internationale mondialement connue, hein, votre voix traverse depuis plusieurs décennies les continents, les cultures et les générations. Vous avez été nourri très tôt par le théâtre et les traditions, hein, de votre pays avant de quitter le Bénin dans les années 80 pour rejoindre Paris. C'est là que votre carrière a véritablement débuté. Vous avez imposé un langage musical unique. Votre parcours est aussi marqué par un engagement fort en faveur des droits des femmes et de l'éducation. Aujourd'hui, vous sortez un album, Hope, et vous lancez votre tournée en France. Vous serez d'ailleurs le 25 juin au New York Jazz Festival, le 6 juillet au Festival Jazz à Vienne ou encore le 28 juillet aux Nuits de Robinson à Mandelieu et la Napoule. Hope arrive aujourd'hui comme un album manifeste. Dans quel état d'esprit étiez-vous au moment de sa création, Angélique ?
9: J'étais dans un état d'esprit de deuil, d'acceptation du fait que ma maman ne sera plus là et d'accepter aussi que je suis devenue orpheline. Et c'est vrai que mes parents ont été ces deux personnes qui ont installé en moi ce que c'est qu'une boussole de moralité, de valeur. Et ça a été 5 ans en gestation en moi de pouvoir me dire aujourd'hui je suis devenue adulte parce que je n'ai plus mon père et ma mère à appeler quand j'ai un problème. Et quand on se retrouve en face de son enfant qui lui pose des questions et qui se demande comment elle se situe dans ce monde qui est fracturé, est-ce qu'il y a un futur pour elle, c'est difficile de trouver une réponse. Le seul outil que je pense que j'ai, c'est la musique pour transmettre ce mal-être que ma fille a pu articuler et que je vois aussi chez les jeunes. Donc pour moi, cet album, ça a été ce moment de réflexion dans le présent, mais surtout dans le futur. Qu'est-ce qu'on arrive à créer ensemble dans un monde fracturé où est-ce qu'on trouve la colle qui colle tout?
8: Quels sont les choix les plus difficiles que vous ayez eu à faire dans votre carrière?
9: De partir de chez moi sans autorisation de sortie d'un gouvernement dictatorial. Ma dernière image avant mon départ, c'est mon père en sanglots derrière le volant. Il m'a laissé loin de l'aéroport en me disant « si je n'y arrive pas, si je tombe sur le mauvais douanier et si je finis ma vie en prison, il ne se le pardonnerait jamais ». Moi, j'avais peur. Et j'ai dit à mon père « tu nous as appris à être indépendants. Les choix de ma vie, je dois les faire. Ce n'est pas toi qui vas vivre ma vie à ma place, tu me l'as appris tous les jours. Donc je ne veux pas que tu penses avec culpabilité que si quelque chose m'arrive, tu seras responsable. Quoi qu'il arrive, je ne t'en voudrai jamais ».
8: Vous dites aussi que l'espoir se chante pour ne pas s'éteindre. Dans Hope, on ressent effectivement que vous transformez la tristesse en énergie. Comment la musique permet-elle cette métamorphose?
9: Je pense que je vis au quotidien, chaque jour, comme si c'était le dernier. Il y a tellement de beauté dans la vie. Si on ne veut pas le voir, on ne le voit pas. Et cet espoir que j'ai cultivé depuis que je suis gamine m'a permis d'aller vers toutes les cultures. Parce que grâce à la musique, qu'est-ce que j'ai fait? J'ai pu voyager partout et voir des gens à mes concerts avec des larmes. Des gens avec des souris jusqu'ici. J'ai une sœur, quand elle vient à mes concerts, elle est censée m'aider après, hein, mais elle est toujours dehors. J'ai dit, mais qu'est-ce que tu fous? Elle me dit, mais le concert, c'est pas dans ta salle que ça se passe. C'est une fois que c'est fini, je sors dehors, j'ai les gens, la banane. Mon métier, c'est la partie que j'aime le plus, de donner quelque chose de positif, de fort aux gens. Et l'espoir a toujours été mon moteur dans tout ce que je fais.
8: Est-ce que cet album vous a reconnecté à l'enfant que vous étiez, finalement, Angélique, à cette petite fille qui chantait déjà dans la troupe de théâtre de sa mère à 6 ans?
9: Complètement. Parce que quand j'ai commencé ma carrière, c'était ma maman qui me faisait mes tenues. Elle m'a passé aussi beaucoup de valeurs. Elle me disait toujours, on peut être sexy sans être nu. C'est quand on ne montre rien qu'on est sexy. On laisse la place à l'imagination. Et elle disait aussi toujours, avant de monter sur scène, il faut être prêt à être nu spirituellement. Il m'a fallu des années pour le comprendre. Donc pour moi, je suis revenue à mes débuts, quand j'ai commencé, avec cette voix qui a toujours été là me disant « Tu veux t'habiller comment? Quelle couleur tu as en tête ?» Mon père, il filmait mes concerts et il me laissait une semaine d'euphorie. « Ouais, c'est gilet !» Et une semaine après, il dit « Bon, on va faire une projection. » Les pires critiques de ma carrière seront toujours ces moments où tout le monde dans la famille, ça devenait un film à voir et tout le monde était là « Non !» Tu dégames là, ça c'est pas bon. Et en même temps, ça m'a pris une exigence dans le travail que je fais.
8: Je voudrais qu'on parle de la chanson You Can. Ça sonne comme une lettre très intime. Qu'avez-vous voulu transmettre à Naïma à travers cette chanson?
9: Le matin, elle se réveille et me dit, maman, je dois faire le deuil du monde qui nous a été promis. Et avant que je réponde, elle m'a dit, tous tes mots, je les connais. Ça ne résoudra pas le problème. De fait, on est dans une crise. Et ma réponse en tant que mère, c'est de dire à cette jeunesse, à ma fille, que leur futur est dans leurs mains. C'est ça, You Can. Parce qu'il y a plein de bagarres que j'ai déjà fait. J'ai essayé de faire le maximum que je peux. Maintenant, je vous passe le bébé. Nourrissez ce bébé, qu'il grandisse bien. Et que ce soit un bébé que tout le monde a envie d'aimer.
8: Alors Angélique Kidjo, vous êtes à découvrir dans cet album Hope. Vous serez le 25 juin au New York Jazz Festival, le 3 juillet au Festival Musicolor d'Andaï, le 6 juillet au Festival Jazz à Vienne. Merci beaucoup.
9: Merci.
0: Angélique Kidjo, dans le monde d'Elodie Suigo, que l'on réécoute sur l'application Radio France. La météo de Christine Peña.
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0: Christine, on se dirige vers des jours caniculaires.
11: Mais oui, avec une musique météo aujourd'hui plein soleil, hein, très ensoleillé. On va dépasser les 35 degrés dans le sud-ouest aujourd'hui, assez souvent. Le long de la Manche, ce sera beaucoup plus raisonnable. C'est là où vous allez respirer. Là où il fera chaud, le plus chaud aujourd'hui, c'est vraiment l'Auvergne-Rhône-Alpes, la région centre, vers le Berry, du côté de Vichy, Montluçon, en moyenne vallée du Rhône. Ça va chauffer très haut. On va dépasser donc les 35 degrés. Côté ciel, c'est du plein soleil, je vous le disais. On a quelques cumulus sur les reliefs. Il n'y aura que sur les Alpes du Sud, la montagne Corse et les Pyrénées qu'il y aura quelques averses avec une évolution probablement orageuse uniquement sur les Pyrénées. Et les mini et les maxi vont dépasser les valeurs caniculaires à partir d'aujourd'hui, de la nuit prochaine. Et une vigilance orange s'organise pour la carte de demain. D'ailleurs, Météo France nous en dira plus d'ici le début de l'après-midi aujourd'hui. Le pic de cet épisode caniculaire, hein, vous le savez, C'est ce week-end jusqu'à lundi avec des 40 degrés qui sont confirmés pour dimanche et lundi entre Paris, le Berry, probablement le centre-ouest et peut-être également autour du Lyonnais.
0: Merci beaucoup Christine Peña et merci à tous d'écouter France Info. Il est 5h30.
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0: Et à la une de ce 17 juin, évidemment, cette victoire des Bleus, première victoire pour un premier match dans le mondial de foot en Amérique. C'était aux États-Unis au MetLife Stadium à New York contre le Sénégal. Score final 3-1 pour les Bleus avec un doublé signé Kylian Mbappé qui devient désormais le meilleur buteur de l'histoire de l'équipe de France. Et si vous avez raté la première mi-temps hier soir, eh bien vous n'avez pas raté grand-chose puisque tous les buts ont été marqués dans la deuxième. La première était extrêmement poussive et elle a fait très peur aux supporters qui étaient réunis place Jean Bar à Dunkerque où un écran géant était installé. Charlotte Schumacher.
12: Il aura fallu attendre la 66e minute pour le premier but de la rencontre signé Kylian Mbappé. Le deuxième but de Barcola à la place Jean Bar explose à Dunkerque. Et même si le Sénégal revient, Mbappé signe un troisième but, celui de la délivrance pour tous les supporters.
14: Ah, Mbappé est merveilleux. Ah, là, il a montré un visage exceptionnel.
15: Ah, franchement, waouh. Wow. Souligner le coaching de Monsieur Didier Deschamps. La cause gay a dû être très efficace. Et ils sont venus dans le match et c'est magnifique.
16: Deuxième partie bien meilleure que la première. Un très bon résultat, on ne demande pas mieux.
14: Et même s'il ne marque pas, hein, Michael Olise, très très bon. Très très bon, merveilleux.
17: Mbappé s'est réveillé.
14: Ils ont été merveilleux, franchement ça a été vite. Bon, Mike Maignan, légèrement plus compliqué. Bon après c'est la confusion, c'est tout. Mais non, merveilleux. Franchement, tout, ça a été beaucoup mieux, ça a été beaucoup plus vite sur les attaques. Bradley Barcola d'un sang-froid, incroyable. Non, franchement, exceptionnel. Incroyable.
16: Je pense que comparé à la première mi-temps, on a mal démarré. On s'est réveillé en deuxième mi-temps. Un but qui a commencé, une occasion, un but. Deuxième occasion, un but. On se prend un but, pas grave, on en remet un derrière. Il n'y a pas de souci. Je pense qu'on est bien lancé dans la compétition. Il n'y a aucun problème. Et on va rester focus sur le reste.
0: Un reportage ici nord de Charlotte Schumacher à Dunkerque. Le prochain match des Bleus, ce sera lundi prochain et ce sera contre l'Irak. Et nous allons revenir sur cette victoire des Bleus dans moins de 5 minutes sur France Info. À la une également, le point d'orgue du G7 organisé en France à Évian. Il aura lieu ce point d'orgue à Versailles. Donald Trump sera sous les ors du château de Versailles. Le président américain a accepté de bousculer son agenda pour dîner avec Emmanuel Macron qui l'a invité. Car selon Donald Trump, Versailles, c'est du lourd. C'est lui qui le dit.
18: I'm a fan of beautiful places.
19: J'adore les beaux endroits. Je devais partir dans l'après-midi et le président français, qui se trouve être un homme très gentil, m'a invité à dîner à Versailles. Et Versailles, c'est pas du plaqué or. Versailles, c'est du lourd. Alors j'ai dit, je vais le faire.
0: Un dîner à Versailles pour conclure ce G7 où il a été question évidemment beaucoup de cet accord qui doit être signé, ce protocole d'accord qui doit ouvrir 2 mois de négociations pour mettre fin à la guerre au Moyen-Orient. Signature entre les États-Unis et l'Iran avec la promesse de la réouverture du détroit d'Ormuz. C'est une bonne nouvelle pour les prix du pétrole avec les cours qui ont commencé à baisser. C'est une bonne nouvelle aussi pour le prix des engrais car le Moyen-Orient est une région riche en gaz et il est indispensable pour produire les fertilisants. Édouard Marguier, cette baisse, elle arrive au bon moment pour les agriculteurs français.
20: Les engrais s'achètent avec une année d'avance, d'habitude à partir du mois d'avril. Mais vu la flambée des prix, les 50 000 céréaliers français ont retardé au maximum les commandes. Et ils ont bien fait, selon Arthur Portier, lui-même agriculteur dans l'Oise, et consultant chez Argus Media qui analyse les marchés agricoles, car enfin les courbes baissent.
21: C'était une obligation pour engendrer des achats et des couvertures de la part des agriculteurs, donc elle arrive globalement à point nommé. Hein.
20: La tonne d'engrais azoté dépassait en effet les 700 euros il y a quelques semaines. Son prix diminue, oui, mais ne revient pas au niveau d'avant-crise.
21: On a une solution azotée que nous utilisons en France sur nos cultures d'hiver et de printemps, hein, qui vaut encore 420 euros la tonne, quand on était avant le début du conflit aux alentours des 360 euros la tonne.
20: Il n'y a donc pas de quoi redonner le sourire aux producteurs, car le prix mondial du blé, fixé lui aussi par les marchés mondiaux, reste autour de 200 euros la tonne, en dessous des coûts de production.
21: C'est vraiment pour limiter la casse à l'heure actuelle, dans le sens où la situation économique de nos exploitations est particulièrement délicate.
20: Les 500 millions d'euros d'aide proposés par la Commission européenne la semaine dernière reste donc nécessaire, selon lui.
0: Merci Édouard Marguier. Alors si cet accord entre les États-Unis et l'Iran laisse entrevoir une amélioration sur le front des engrais, sur la situation économique mondiale au global, elle a été un choc, cette guerre, pour pour l'économie française. Selon le nouveau gouverneur de la Banque de France, un choc persistant, selon lui, ce sont ses mots dans le journal Les Échos, avec une croissance qui est revue à la baisse par la Banque de France. Le PIB n'augmentera, selon sa dernière prévision, que de 0,5% contre 0,9% encore espéré en mars dernier. Le Parlement valide définitivement une loi de réparation pour ceux que l'on a appelés les enfants de la Creuse. Ces 2000 enfants réunionnés, envoyés dans l'Hexagone de force entre les années 60 et 80 dans des départements ruraux comme la Creuse. Cette loi, elle reconnaît la faute de l'État et elle crée un droit à réparation avec une allocation pour les victimes ou leurs descendants. Et puis c'est l'un des endroits les plus secrets de France où l'on trouve nos sous-marins nucléaires. Mais vous pourrez bientôt aller y faire votre footing si vous le voulez. La Marine nationale va exceptionnellement ouvrir en octobre prochain la base navale de Toulon pour une course de 10 km pour célébrer les 400 ans de la Marine créée en 1626, avec peut-être, qui sait, un passage au pied du Charles de Gaulle s'il n'est pas en mer. Merci d'écouter France Info, il est 5h36.
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0: Et l'actu mondiale, évidemment, ce matin, c'est cette première victoire des Bleus à leur premier match dans cette Coupe du Monde en Amérique. La France s'est imposée 3-1 face au Sénégal. Kylian Mbappé s'est même offert un doublé. Il est devenu à cette occasion le meilleur buteur de l'équipe de France de l'histoire avec 58 buts au total. Une victoire tout de même que l'on a attendue hein, tout de même. Hein. Les Bleus sont apparus relativement maladroits et apathiques pendant la première mi-temps. Même le sélectionneur Didier Deschamps l'a reconnu.
4: Il y a eu des erreurs techniques, il y a eu des déchets des deux côtés, un peu trop, et notamment nous, notamment dans les dernières passes, où on a eu des situations qui auraient pu être des occasions. Ils auraient pu nous punir. En revanche, en deuxième mi-temps, c'est beaucoup plus consistant. On leur a fait mal. Le meilleur exemple, au-delà de Kylian et son efficacité, c'est très bien. En plus, il bat le record d'Olivier Giroud pour un premier match de Coupe du Monde. C'est l'entrée de Barco aussi. Voilà, c'est le meilleur exemple pour ceux qui seront amenés à venir du banc, d'apporter un plus, d'être décisif. Donc on va savourer. J'ai vu beaucoup d'autres équipes sur leur premier match qui ont eu des difficultés. Nous, on avait un gros nonos avec beaucoup de qualité aussi. Donc on va savourer. On a pris l'habitude de le gagner, ce premier match. Il n'est pas le décisif, mais de par la configuration des équipes qui sont dans notre poule, on va savourer, apprécier. On a le temps de récupérer puisqu'on a 6 jours. Mais il y a eu aussi... Voilà, un peu de crispation au début chez certains joueurs, je ne vais pas les citer, mais le match de Coupe du Monde, c'est particulier aussi. On n'était pas totalement libérés. Notre standing est plus celui de la deuxième mi-temps.
17: Vous l'avez évoqué, Kylian Mbappé qui bat le record d'Olivier Giroud, qui marque un deuxième but assez extraordinaire.
4: C'est Kylian, même s'il aurait pu marquer en première mi-temps, mais voilà, il est depuis le premier jour, il est... Et dans l'esprit, par rapport au groupe, le fait qu'il soit capitaine, c'est le meilleur exemple. Et évidemment, c'est un joueur qui est toujours décisif. Il a été avec son club aussi. Et quand on voit ici, parce que bon, après, je ne vais pas parler en mal de la France, mais il est adulé par tellement de monde au niveau mondial et il le mérite.
0: Voilà pour cette prise de parole de Didier Deschamps après cette victoire 3-1 des Bleus pour leur entrée au Mondial contre le Sénégal. Et c'est l'heure sur France Info désormais de retrouver nos consultants avec d'abord une première analyse, pas n'importe laquelle, celle de Bichente Lissarassou, champion du monde 98, aux côtés à l'époque évidemment de Didier Deschamps. Ils se connaissent très bien et selon Bichente Lissarassou, le sélectionneur de l'équipe de France a cherché à envoyer un message clair hier soir aux remplaçants.
22: Je fais passer un petit message pour les entrants. Faites comme Barcola. Voilà. Voilà. Et son changement à la mi-temps, c'est pas le fruit du hasard. Il a des yeux comme nous. Et il a vu que ça fonctionnait pas bien avec Dembélé dans l'axe. Naturellement, Olysée plus meneur de jeu, plus à l'aise dans ce registre-là. Il l'a fait souvent avec l'équipe de France. Pas avec le Bayern, puisqu'il est sur le côté droit. Mais avec l'équipe de France, moi, je l'ai toujours trouvé très intéressant. Et s'il donne des ballons comme ça à Mbappé, encore une fois, ce duo est magique et peut devenir mythique dans cette Coupe du Monde. Après, le débat sur Dembélé, doit-il jouer ou côté droit, ça sera la place qui lui sera allouée à lui de se démerder. Pardon, excusez-moi. Mais c'est un peu ça, c'est un peu ça. Hein. Non, mais à un moment donné, il faut gagner sa place. Et C'est pas parce qu'il a été Ballon d'Or, c'est pas parce qu'il a été excellent avec le Paris Saint-Germain que c'est acquis avec l'équipe de France. C'est une autre équipe avec d'autres joueurs et il faut trouver sa place à lui de trouver la solution.
0: À retenir de ce match hier soir, on le rappelle, c'est ce doublé de Kylian Mbappé qu'évoquait encore une fois Bichente Lissarassou avec Nathalie Yaneta. Kylian Mbappé qui devient le meilleur buteur de l'équipe de France de l'histoire. Et pour Jérôme Alonso, évidemment, Kylian Mbappé est incontestablement le joueur le plus essentiel de l'équipe de France, même si les Bleus peuvent aussi compter sur une autre pépite, le joueur du Bayern Munich, Michael Olise.
2: Si indiscutables soient les chiffres en club, on parle d'un garçon qui met 40 buts par an depuis quasiment 10 ans maintenant. Je pense que le débat de Mbappé en club peut être ouvert. En revanche, il faut être juste avec Mbappé en bleu. C'est indiscutablement un joueur de grande compétition. C'est indiscutablement le leader des Bleus. Son histoire en bleu est indiscutable. On parle d'un garçon qui a deux mondiales, une victoire, une finale, marquée en finale à chaque fois, triplé en finale. On me parle de l'Euro dernier, vous savez, où il s'est cassé le nez. Il a eu une blessure où, si le commun des mortels a cette blessure, il ne va même pas au bureau. Lui, il a joué au football après avec le nez cassé. Le plus beau duo de cette Coupe du Monde. Ouais. Possiblement, c'est Olise Mbappé. Est-ce que vous avez vu la passe, la passe d'Olise? Mais
5: si
2: comment il peut même penser
5: ça, mais
2: qu'est-ce qui se passe dans le cerveau d'un humain pour penser, pour penser à faire une passe comme ça?
0: Ah oui, un cerveau d'humain, ça, c'est assez impressionnant, c'est certain. On a du mal à y croire à ses exploits. Merci beaucoup, Jérôme Alonso, qui était. Vous étiez réuni avec Nathalie Yaneta, la directrice des sports de Radio France, et Julien Langlais sur France Info pour vivre ce match. Alors, vous qui nous écoutez, c'était peut-être devant la télé à la maison, à la radio, sur France Info, ou alors devant un écran géant. Adrien Bossard, vous étiez à l'escale de Saint-Cyr-sur-Loire, c'est près de Tours. 250 personnes étaient réunies devant l'écran géant de la salle de spectacle qui a été transformé le temps du match en petite fan zone, ambiance familiale et bon enfant.
13: Avec leur maillot bleu et leur maquillage tricolore sur les joues, Simon, Camille et Théo sont comme des gamins pressés que ça commence et hyper confiants.
23: Ça va être très tendu, mais on va gagner. 2-1.
24: Pour moi, c'est 2-0.
25: Moi, c'est 3-1 et c'est une troisième étoile.
23: Ah ouais, carrément.
25: Oui, c'est pour ça que je suis là.
13: Bon, la première mi-temps crispe un peu tout le monde. Jusqu'à anesthésier complètement la salle, qui se réveille brutalement lors du premier but tricolore. La suite est beaucoup plus emballante et au final, bon prono pour Théo.
25: On ne fait jamais confiance, mais c'est à chaque fois la même. Troisième étoile, voilà, je te l'aurais dit avant tout le monde.
13: À ses côtés, Daniel a aussi le sourire.
26: Ouais, c'était bien. Heureusement, on a gagné. On a fait une bonne deuxième mi-temps. Plus d'appels en profondeur et tout, et il y avait plus d'espace aussi chez les Sénégalais. Puis je suis content parce que, enfin, les gens, ils vont commencer à respecter Kylian Mbappé.
13: Désormais, le meilleur buteur de l'histoire des Bleus, qui, bien que critiqué, arrive toujours en Coupe du Monde lancé comme une flèche, selon Angelo.
27: Je pense que Kylian nous a vraiment fait voir son meilleur côté dès le début. Et du coup, en fait, dès le départ, les gens s'attendent à que ce soit le meilleur joueur à tous les matchs. Et malheureusement, quand t'as un joueur de cette classe-là, quand t'as un peu de moins bien, bah t'es direct critiqué. Mais on voit que sur le terrain, encore aujourd'hui, dans les grands matchs, il répond présent avec un doublé. Et le deuxième but, il est magnifique.
13: Ce match, en tout cas, lance bien les Bleus dans ce mondial et permet d'aborder les prochaines échéances avec sérénité, selon Olivier et Grégory.
28: Au vu de ce qu'ont fait les favoris avant, je pense qu'on est quand même pas mal.
29: Quand ils jouent comme ça, il n'y a rien à dire.
13: Tous deux sont déjà focalisés sur la Norvège, l'autre gros morceau de la poule, car contre l'Irak lundi à 23h, comme beaucoup, ils feront l'impasse.
30: Un lundi, ça m'étonnerait qu'il y ait quelqu'un.
13: Et seront déjà au lit.
0: Reportage ici Touraine, signé Adrien Bossard. Et lundi prochain, d'ailleurs, il fera sans doute chaud pour ce match des Bleus. Il fera chaud en France pour le suivre. Justement, dans un instant sur France Info, on va s'interroger sur les raisons de cette vague de chaleur qui commence et qui risque de durer. Ce sera après un tour complet de l'actualité.
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0: À 6h moins le quart, l'heure de l'info en une minute avec vous, Marie-Marty Rossian. Et à la une, les Bleus qui ont brillé hier pour leur premier match au Mondial de foot.
32: Après une première mi-temps brouillonne, la Libération en seconde période, les Bleus ont donc battu le Sénégal 3-1, porté par leur capitaine Kylian Mbappé, auteur d'un doublé et désormais meilleur buteur des Bleus avec 50 buts inscrits. Au Moyen-Orient, des pétroliers iraniens ont franchi la zone du blocus américain des ports en Iran, selon le site Tanker Trackers. Blocus qui était en place depuis près de 2 mois, et ce alors que le détroit doit rouvrir suite à l'accord qui doit être signé officiellement dans 2 jours. jours entre les États-Unis et l'Iran pour faire cesser la guerre. C'est une information que France Info vous a révélée. Le tueur en série Francis Holm va de nouveau comparaître devant la justice. À 67 ans, il sera jugé devant les assises des Hauts-de-Seine pour le meurtre d'un réparateur en machines agricoles. C'était dans le Vaucluse en 1989. Francis Holm avait d'abord bénéficié d'un non-lieu. Et puis du basket, ce soir, Paris affronte Monaco en deuxième match de finale de Betclic Elite, la première division du basket masculin. Le coup d'envoi, c'est à 20h30.
0: 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Christine Peña vient tout juste de me donner les toutes dernières prévisions de Météo France pour les températures. Aujourd'hui, on s'attend à 32 degrés à Guéret, à 34 pour Bourg-en-Bresse, 35 même à Brive-la-Gaillarde, et on atteindra 37 degrés à Valence et Cahors. Il fait déjà très chaud et le pays s'apprête à traverser un nouvel épisode caniculaire précoce après celui du mois de mai. Cette fois, ce sera encore plus chaud. Les températures risquent d'atteindre les 40 degrés dans plusieurs régions d'ici la fin de la semaine. Bonjour Grégoire Le Callot.
1: Bonjour.
0: Service Sciences Environnement de France Info. Alors Grégoire, que se passe-t-il cette fois ?
1: Et nous allons traverser un épisode caniculaire en fait en deux parties. La première lame, si je peux dire, a passé le niveau homologué de vagues de chaleur selon les critères précis de Météo France. C'est à cause d'un flux d'air chaud qui vient globalement du sud à partir de ce milieu de semaine, poussé sur l'Europe par les dépressions voisines. De hautes pressions barométriques vont s'installer sur notre pays. Elles vont rejeter les perturbations au nord et donc donner du temps ensoleillé. Et en plus, elles vont provoquer une compression de l'air en basse altitude par cette pression, ce qui fait mécaniquement augmenter encore la température. La deuxième lame, c'est ce week-end et surtout dimanche, après de possibles passages d'orages. Là, une dépression repérée par les prévisionnistes sur l'Atlantique va s'approcher des côtes européennes et du coup, elle va propulser une seconde fournée d'air chaud venue du sud sur la France. À cela, vous ajoutez les nuits plus courtes du solstice d'été, jour de la fête de la musique, qui réduisent les chutes de température nocturne.
0: Et Grégoire, les experts de Météo France voient clairement le réchauffement climatique à l'œuvre.
1: Oui, d'abord parce que ce réchauffement global, il tape sur les masses d'air chaud qui remontent du sud et qui gagnent donc encore en température. Il fait de plus en plus chaud. Ensuite, c'est de plus en plus souvent. C'est la 52e vague de chaleur depuis le début des mesures en 1947 et plus de la moitié, 27 exactement, se sont produites depuis 2010. Les records sont tombés lors des vagues les plus récentes, comme les 46 degrés dans l'Hérault en juin 2019. Et puis enfin, on l'a vu en mai, c'est de plus en plus tôt, cette vague de chaleur qui va donc atteindre des températures plus élevées que l'épisode d'il y a quelques semaines est également précoce pour la saison. À titre d'exemple, à Paris, il pourra faire jusqu'à 40 degrés en ce mois de juin, alors que normalement, il fait 26 en plein été.
0: Merci beaucoup pour ces précisions, Grégoire Le Callot du service Sciences Environnement de France Info. Et à 5h47, c'est l'heure du choix de France Info. Mieux expliquer comment fonctionne la justice, quels sont ses moyens, ses limites. Autant de questions auxquelles le parquet d'Amiens compte répondre ce soir au Palais de Justice dans une réunion publique ouverte à tous les citoyens organisée par le procureur après l'affaire Liana. Bonjour Sandrine Etto-Handeg.
5: Bonjour.
0: C'est un exercice de transparence alors que l'institution judiciaire est très critiquée après la mort de cette collégienne pour sa lenteur. France Info a passé la journée au sein du tribunal d'Amiens qui s'est réorganisé en ce sens alors que tous les dossiers concernant les mineurs doivent être réexaminés d'ici cet été alors que le volume annuel de dossiers est déjà très élevé, Sandrine.
5: Dans le bureau du procureur de la République d'Amiens, Jean-Philippe Vicentini, des photos de famille, un portrait en noir et blanc de Johnny Hallyday, mais pas de pile de dossiers comme on pourrait l'imaginer.
6: Je vous autorise même à ouvrir les portes des armoires, ils ne sont pas non plus dans les armoires. Beaucoup des plaintes qu'on reçoit aujourd'hui, de toute façon, ne vous les verrez plus puisqu'elles arrivent dématérialisées sur les ordinateurs directement.
5: Vous recevez en moyenne combien de procédures, plaintes, signalements par an ?
6: Alors, on reçoit chaque année entre 30 et 40 000 procédures. Les affaires que nous qualifions de poursuivables, c'est-à-dire les affaires dans lesquelles il y a un auteur identifié, une infraction, c'est à peu près 11 000 procédures.
5: Le délai de traitement des dossiers est largement en dessous de la moyenne nationale, se réjouit le procureur, mais depuis la mort de la petite Liana et la directive du ministère de la Justice, le parquet a dû se réorganiser. D'ici le 14 juillet, 900 dossiers impliquant des mineurs doivent être réexaminés en priorité.
6: C'est la troisième permanence, et donc là, ils vont traiter tous les mails, c'est-à-dire toutes.
5: 5 magistrats sur 14 gèrent désormais les dossiers sur les violences conjugales et les violences sexuelles contre les enfants.
7: Oui, bonjour Marie Cussic du parquet, vous m'entendez ? Est-ce que vous auriez le temps de faire un point très rapide sur cette garde à vue ?
5: Dans la permanence dédiée, une magistrate, le nez sur son écran.
7: C'est la confrontation ?
5: La victime, âgée de 14 ans, accuse un ancien petit ami, majeur, de viol.
8: Au niveau du viol, c'est un peu très compliqué à démêler cette chose-là, et dans le sens où elle dit clairement, là dans la confrontation, que pour les autres fois, elle ne disait pas non clairement, qu'elle ne le repoussait pas non plus, enfin voilà quoi.
5: La magistrate doit décider des suites à donner à l'enquête. Depuis l'affaire Liana, elle mesure encore plus ses responsabilités.
7: Les sollicitations sont nombreuses, hein, que ce soit de l'opinion publique, mais également plus de sollicitations des enquêteurs qui veulent être sûrs de ce qu'ils font, qui nous demandent des instructions maintenant dès le début des procédures, et aussi qui veulent voir si on veut faire des actes d'investigation particuliers. Donc effectivement, plus de pression, parce qu'effectivement, les enjeux ils sont grands et les attentes sont évidemment très importantes.
6: Alors là, je vais vous montrer, ça, ce sont essentiellement nos attachés de justice. Alors, attachés de justice, vous savez, c'est ce qu'on appelle l'équipe autour du magistrat.
5: Donc, désormais, les 5 attachés de justice s'occupent du pôle violence intrafamiliale et mineure contre 2, normalement. Romane Bastien travaille d'habitude sur l'exécution des peines.
9: On est toutes mobilisées, ça revient en priorité. On met de nos tâches quotidiennes de côté pour traiter ça en priorité, en force, avec tous les membres du parquet. Donc, le rythme, il va être soutenu, mais justement, on va les prioriser pour pouvoir être en temps et en heure, quoi. On va y arriver.
5: Le parquet voudrait créer une filière d'urgence, mais à moyens constants, déplore le procureur général Jean-Philippe Vicentini. Magistrat, greffier, il pointe le manque d'effectifs dans son parquet, mais pas seulement.
6: À l'évidence, on a un nombre insuffisant d'enquêteurs, et moi c'est mon leitmotiv depuis des années, pour faire face au flux des plaintes qu'on peut enregistrer depuis des années. Il y a des choses que j'aimerais peut-être qu'on fasse plus vite, et je ne peux pas. Mais si on prend un contentieux, par exemple, comme celui qui est très sensible en ce moment sur les violences sexuelles sur les enfants, je l'ai dit, il ne faut pas oublier qu'on n'a pas assez de psychologues pour travailler avec nous. Il nous faut aussi des gynécologues, bien évidemment. Il nous faut aussi des psychiatres. Donc, bien évidemment, pas de psychologues, pas de psychiatres. Ce sont des délais qui s'allongent d'enquête. C'est aussi une question, effectivement, de professionnels de la santé dont nous avons besoin dans ces enquêtes.
5: Il s'interroge aussi sur la notion de priorité.
6: J'ai reçu 3 familles en un mois qui ont perdu des enfants sur des homicides routiers commis par des conducteurs en état alcoolique. Je ne peux décemment pas leur dire que ce n'est plus une priorité de mon parquet. Il y a des choses graves qu'il faut qu'on continue à faire et en même temps, il faut qu'on traite ces priorités. Donc c'est un travail d'équilibriste qui est un peu compliqué à faire.
5: Ce qui fait dire à l'un de ses substituts, quand tout est prioritaire, plus rien ne l'est vraiment.
0: Le choix de France Info signé ce matin, Sandrine Etoa Andegue, vous pouvez le réécouter sur l'application Radio France. Buzz l'éclair et Woody sont de retour au cinéma aujourd'hui. Toy Story en musique, ce sera dans la playlist de Marie Marty-Rossian dans un instant, après l'actualité économique.
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0: Bonjour Emmanuel Cuny.
11: Bonjour à tous.
0: Comme tous les matins, vous nous compilez l'info écho en 3 titres. On commence avec Renault et le groupe de défense Thales qui vont développer tous les deux des drones en commun.
11: Oui, le constructeur automobile et l'équipementier militaire et civil scellent un partenariat pour développer et industrialiser en France la production du drone explosif tout à élaboré à la base par Thales. Le but est de créer une filière française souveraine capable de produire à grande échelle ce type d'armement qui est devenu essentiel dans les conflits actuels. Renault apportera son expérience de production de masse dans des délais courts. De son côté, Thales fournira la technologie militaire dont les munitions pilotables à distance ainsi que les liaisons sécurisées. L'objectif est de produire 1000 tout-à-tis par mois dès l'année prochaine.
0: BMW révise à la baisse ses objectifs de résultats pour cette année.
11: Oui, le constructeur aéronautique allemand invoque l'impact du contexte économique et géopolitique international, notamment avec la guerre au Moyen-Orient, mais aussi les difficultés sur le marché chinois. BMW note que la dégradation du marché asiatique s'est accélérée au deuxième trimestre, notamment sur le segment des véhicules électriques. Le groupe basé à Munich laisse entendre qu'il pourrait bientôt lancer un plan d'économie.
0: L'entreprise spatiale américaine SpaceX a brièvement dépassé Amazon en termes de capitalisation boursière.
11: Oui, l'espace de quelques heures, c'était hier. Le géant américain créé par Elon Musk est devenu en effet la 5e capitalisation mondiale, dépassant Amazon et talonnant Microsoft, avant de rétrograder quand même en fin de séance. Mais à la bourse de New York, l'action SpaceX a quand même clôturé en hausse de 5% pour une valorisation totale de 2640 milliards de dollars.
0: Partout à Tis, ça fait beaucoup. Ça faisait deux minutes que je voulais la faire, celle-là. Emmanuel, on va vous retrouver dans une demi-heure sur France Info. Ce sera votre brief éco.
11: Les grosses chaleurs s'installent de nouveau sur la France. La chaleur qui pose bien sûr des problèmes de santé publique, mais aussi économique. Alors question, la canicule pourrait-elle devenir un nouvel indicateur de croissance?
0: La météo éco, ce sera donc avec vous Emmanuel Cuny. La météo tout court, ce sera avec Christine Peña dans moins de 5 minutes maintenant sur France Info. À 5h55, c'est d'abord l'heure de votre playlist Marie-Marty-Rossian. Et ce matin, on retombe en enfance.
32: Oui, avec un dessin animé que nos auditeurs ou leurs enfants ont sûrement adoré étant petits. Toy Story, le film d'animation américain produit par Pixar et distribué par Disney et qui raconte les aventures du célèbre groupe de jouets mené par les héros Buzz l'éclair et Woody. L'opus 5 de la franchise sort aujourd'hui au cinéma avec, dans la bande originale, une nouvelle chanson signée par une voix que vous reconnaissez.

star de la pop américaine Taylor Swift qui chante donc ce titre I Knew It, I Knew You, composé avec son compagnon musical de toujours, le producteur Jack Antonoff. La chanson a déjà été dévoilée il y a 2 semaines en amont de la sortie du film et elle cartonne en tête des écoutes sur de nombreuses plateformes musicales.

Depuis, la chanteuse s'est plutôt orientée vers la pop, mais elle n'a jamais cessé d'aimer et la country et Toy Story. C'est ce qu'elle écrit sur ses réseaux sociaux, se décrivant comme une Toy Story Kid, une enfant biberonnée à cette franchise depuis l'âge de 5 ans. Et pour promouvoir le film, Taylor Swift n'a pas hésité à prendre le micro. C'était mardi dernier lors de l'avant-première mondiale du film à Los Angeles pour reprendre le tube de Toy Story que vous connaissez tous, accompagné au piano par le compositeur Randy Newman. 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

0: You Got a Friend in Me, la chanson donc historique de ce tube Toy Story. Elle était donc Taylor Swift accompagnée par le compositeur Andy Newman de cette chanson. Taylor Swift qui invite tous ses fans, les petits comme les grands, à aller voir ce film au cinéma à partir d'aujourd'hui pour découvrir cette aventure de Toy Story 5 vers l'infini et l'au-delà.
1: Et on attend maintenant peut-être un duo avec Charlie-Li Couture qui chantait lui la version française de cette chanson. Merci beaucoup Marie-Marty Rossian. Prenez les billets, allez, on va aller voir Toy Story en sortant de cette matinale. D'abord, la météo de Christine Peña.
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1: Vous venez vous aussi, Christine Peña, au
0: oui,
1: cinéma avec nous?
0: Oui, absolument.
1: On prendra la clim. Oui, voilà, il va le faire très chaud aujourd'hui. Hein.
0: Oui, oui, très chaud, effectivement. On dépasse les 36 degrés dans le sud-ouest, dans le sud, dans la Drôme, chez les Valentinois. Vous savez où c'est ça, les Valentinois?
1: C'est Valence.
0: Mais bien sûr, Valence,
1: yes,
0: c'est incollable. 37 degrés cet après-midi, ça va faire chaud, effectivement. Alors, c'est du plein soleil. Quelques cumulus sur les reliefs vont bourgeonner. Il n'y aura des averses que sur les Alpes du Sud. La montagne Corse également. De petites averses, et puis sur les Pyrénées, elles pourront prendre là un caractère orageux. Voilà, les mini et les maxi vont dépasser les valeurs caniculaires. À partir de demain, on aura certainement de la vigilance orange. Pour l'instant, on a pas mal de jaune quand même, hein, sur le centre du pays notamment. On attend des 40, c'est confirmé. J'ai eu Météo France au téléphone ce matin. Il confirme, hein, entre dimanche et lundi, entre Paris, le Berry, probablement le centre-ouest, autour du Lyonnais. Également, on pourra avoir encore du 40 degrés. Et puis surtout, on va surveiller à partir de demain les orages autour des massifs, dans un premier temps, et certainement en plaine. Alors c'est quand même difficile, même aujourd'hui, de vraiment vous dire exactement où seront situés ces orages, mais c'est vraiment la moitié nord qui sera concernée à partir de vendredi et de samedi également.
1: Merci beaucoup Christine Peña pour vos prévisions. Météo, allez lâcher votre buzz l'éclair, Jérôme, on arrête avec les jouets, c'est l'heure de l'info mais du 6-9. Bonjour Jérôme Chapuis.
3: Bonjour William et à tout à l'heure pour le journal de 7h. Christine Peña est à mes côtés bien évidemment pour cette canicule qui s'annonce dès aujourd'hui avec des vigilances qui risquent de s'aggraver un peu dans la journée. On va voir ça tout à l'heure. Solène Cressant, toute l'équipe des sports aussi bien sûr après cette très belle victoire, très belle entrée en matière des Bleus. On en parle tout de suite puisqu'il est déjà 6h.
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3: Et c'est à la une de votre journal, Solène Cressant. Victoire des Bleus pour démarrer le mondial.
4: L'équipe de France de foot a battu le Sénégal hier soir 3-1 avec un doublé de Kylian Mbappé, le capitaine qui devient le meilleur buteur de l'histoire des Bleus. Ça chauffe et ça surchauffe sur l'Hexagone. La vague de chaleur commence déjà à faire souffrir les organismes, surtout dans les établissements scolaires. Les 40 degrés sont attendus en fin de semaine. Donald Trump prêt à sanctionner davantage la Russie et son pétrole après sa rencontre au sommet du G7 avec le président ukrainien. L'économie de la France au ralenti et puis un nouveau procès contre Francis Holm pour un possible 12e meurtre il y a 40 ans.
3: Mercredi 17 juin, très belle journée sur France Info.
4: Ils nous ont presque ennuyés au début et puis à la 66e minute, il y a eu ça.
5: Ah oui, Mbappé, la profondeur sur Mbappé !
4: Premier but de Kylian Mbappé dans ce premier match de l'équipe de France de foot au Mondial 2026. Victoire 3-1 à la fin des Bleus face au Sénégal. Julien Froment, les Bleus qui ont affiché deux visages en fait hier soir. Jour, nuit, tantôt inquiétant, tantôt très séduisant.

0: Match des Bleus hier, une peinture du Caravage, un clair-obscur, une première période ratée dans les grandes largeurs du déchet technique, aucun impact physique face à une équipe du Sénégal bien dans son match. Les Bleus ont été un peu inhibés par l'enjeu selon Didier Deschamps et notamment le jeune joueur du PSG, Désiré Doué.
1: Il y a eu aussi un peu de crispation au début chez certains joueurs. Match de Coupe du Monde, c'est particulier aussi, on n'était pas totalement libérés, donc qui a mené
2: un peu... Désiré Doué par exemple.
1: Oui, Dez, tout Dez qu'il est, il a tout pour le très haut niveau, mais un peu inhibé, c'est pas le seul. Il sera mieux maintenant, il sait ce que c'est un premier match de Coupe du Monde.
0: Et puis, la lumière est venue de deux hommes, Kylian Mbappé bien sûr, et Michael Olysee, repositionné sur le terrain. Le joueur du Bayern Munich a fait ce qu'il sait faire de mieux, s'exprimer avec ses crampons sur le terrain, un véritable tableau de maître. C'est lui qui offre le premier but à Mbappé, qui illumine le jeu des Bleus. La FIFA ne s'y est pas trompée en le désignant homme du match. L'équipe de France a trouvé la bonne formule, une formule à peaufiner d'ici 5 jours face à l'Irak.
3: Julien Froment, voilà, donc il a fallu un peu se détendre pour vite retrouver ses marques de champion. Kylian Mbappé, qui devient lui, après son doublé, le meilleur buteur de l'histoire des Bleus devant Olivier Giroud et Thierry Henry. Il a donc marqué à ce stade 58 buts en sélection. Et puis cette nuit, Lionel Messi a marqué un triplé, 3 buts avec l'Argentine face à l'Algérie, 3-0. Messi devient meilleur buteur de l'histoire du mondial, à égalité avec l'Allemand Miroslav Klose, 16 buts chacun. La Norvège un peu plus tôt à dominer l'Irak, que les Bleus retrouvent donc dans 5 jours, 4-1.
4: L'analyse de notre consultant Jérôme Alonso dans une dizaine de minutes sur France Info. On retrouvera aussi Nicolas Perronnet qui était aussi à New York hier soir. Et puis on a suivi le match aux côtés des supporters français ravis et sénégalais déçus. Ce sera juste après votre journal, Solène Cressan. Il est 6h03 sur France Info. Et dans l'actualité de ce mercredi également, la vague de chaleur qui s'intensifie sur la France.
3: Des vigilances oranges vont certainement être émises dans la journée par Météo France. On attend 37 degrés dans la Drôme, 35 à Montluçon, Grenoble ou Pau, plus de 30 degrés à Paris. Et dans de nombreux établissements scolaires, ça devient déjà intenable alors que les élèves passent le bac ou leur brevet la semaine prochaine. Au collège Maryse Bastier à Reims, cette professeure de français n'arrive plus à faire cours.
5: Les cours l'après-midi, impossible de se concentrer. Je n'ai même pas de rideau aux fenêtres. Donc forcément, ça tape très fortement. Après, donc, il faut ouvrir les fenêtres. J'en ai deux dans ma salle, j'en ai une sur les deux qui ne s'ouvre pas. On a un ventilo pour une vingtaine d'élèves plus moi, qui est branché au fond de la salle. Donc deux élèves bénéficient de l'air ventilé. Et je peux vous dire que, à part mettre de l'eau à disposition pour les élèves, rien n'est fait pour eux, rien n'est fait pour moi non plus. Il n'y a pas de moment dans la journée où on peut aller au frais, de toute façon, qu'il n'y a pas de salle rafraîchie dans l'établissement. On a mal à la tête. Et même essayer d'écrire des leçons, quand vous suez, le stylo glisse et donc c'est impossible de travailler.
3: Une professeure de français du collège Maryse Bastier à Reims, collège de 660 élèves à compter d'aujourd'hui. Des épreuves du baccalauréat pourront être reportées et des écoles fermées l'après-midi si les températures deviennent suffocantes, annonce le ministre de l'Éducation nationale. Les maires, les préfets, les chefs d'établissement prendront ces décisions localement. Par ailleurs, la ministre de la Transition écologique, Monique Barbu, appelle certaines entreprises qui ont des salles climatisées à les ouvrir au public le week-end. Par exemple, les jardins du ministère de la Transition écologique seront ouverts à Paris. Un garçon de 8 ans est mort noyé dans une piscine hier après-midi dans l'Eure. C'était pendant une séance scolaire de natation encadrée par plusieurs maîtres nageurs. On ne connaît pas à ce stade les circonstances exactes du drame.
4: La Banque de France revoit sa prévision de croissance à la baisse.
3: Le dernier chiffre annoncé ce matin par le nouveau gouverneur de la Banque de France, Emmanuel Moulin, qui prévoit aussi une inflation plus forte. Mélodie Pépin, la croissance moyenne est estimée à 0,5% du PIB, freiné par la hausse des prix de l'énergie.
6: Oui, la guerre au Moyen-Orient qui fait grimper les prix pour se déplacer, se chauffer, produire. Résultat, les entreprises investissent moins, les ménages prudents dépensent moins. Et comme l'année a très mal démarré, avec des exportations en chute au premier trimestre, ajouter une perspective de croissance nulle au deuxième, la Banque de France a donc refait ses calculs et table plutôt sur une croissance autour de 0,5% du PIB cette année, nettement moins que les 0,5%. 1,9% prévu en mars. Pas de récession, mais cela traduit un effondrement de l'activité économique du pays. Donc, moins de TVA et de recettes pour les finances publiques.
3: Et pour tous, Mélodie, une inflation qui sera plus forte que prévu.
6: 2,5% cette année selon le scénario de base. Le plus pessimiste table sur 4% d'inflation. Le choc énergétique sera persistant, prévient la Banque de France, qui doit composer avec l'incertitude, ce que déteste l'économie. Toutefois, Bercy reste confiant et veut croire au rebond dès l'an prochain, car ses prévisions n'ont pas pris en compte les dernières annonces de cessez-le-feu et de réouverture du détroit d'Ormuz. Une chose est sûre, il faudra faire plus d'économies pour tenir l'objectif de déficit de 5% cette année. De quoi compliquer l'équation budgétaire du gouvernement.
3: Mélodie Pépin, la signature de l'accord qui prévoit la réouverture totale du détroit d'Ormuz et la fin des combats au Moyen-Orient aura bien lieu après-demain. En Suisse, des pétroliers iraniens ont pu franchir ces dernières heures la zone du blocus américain dans le détroit d'après un site de suivi maritime. Ce qui ne fait pas les affaires de la Russie. Au sommet du G7 à Évian hier, après un entretien avec le président ukrainien, Donald Trump a annoncé le rétablissement de certaines sanctions sur le pétrole russe. « Nous allons pouvoir le faire parce que le pétrole coule à flot désormais », a lancé le président américain. Référence donc à cette réouverture du détroit d'Ormuz. Une annonce accueillie par le silence à Moscou. Pas de réaction au Kremlin, Sylvain Tronchet.
7: La perspective d'un déblocage du détroit d'Ormuz n'était déjà pas une bonne nouvelle pour les compagnies pétrolières russes. Les déclarations de Donald Trump sur le retour des sanctions n'ont donc rien arrangé. Hier, leurs actions étaient toutes à la baisse, entraînant la bourse de Moscou à son plus bas niveau depuis un an. Les conséquences du revirement de Washington sont encore difficiles à évaluer financièrement, mais elles auront un impact sur les prix. Les producteurs russes devront de nouveau accorder des rabais importants à leurs acheteurs dans un contexte de baisse générale des cours. Mais l'industrie pétrolière russe est aussi sévèrement touchée par les frappes des drones ukrainiens qui visent de plus en plus les raffineries, les ports, les stockages. La production pétrolière russe a reculé en mai pour le 6e mois consécutif. Or, c'est à l'extraction, sur la production, que sont calculées les taxes qui alimentent le budget de l'État russe. Un budget de plus en plus difficile à tenir à Moscou, même si, en l'état, la Russie peut continuer à financer la guerre. Mais chaque mois qui passe accentue les difficultés de son économie.
3: Sylvain Tronchet.
4: En France, Francis Holme, de nouveau devant la justice.
3: Il est l'un des pires tueurs en série français. Francis Holme, 67 ans, qu'on a surnommé le routard du crime. La justice vient de décider d'un procès devant la cour d'assises pour un possible 12e meurtre. Une affaire qui remonte à près de 40 ans dans le Vaucluse et qui avait pourtant été classée, Pierre de Cossette.
8: Un corps en partie dénudé et le crâne fracassé. À l'été 1989, un groupe de vacanciers découvre la dépouille de Jean-Joseph Clément à Bédaride, dans le Vaucluse. Le réparateur en machine agricole de 59 ans n'a rien pu faire face à la violence de son agresseur. 3 ans plus tard, entendu à Brest pour un autre meurtre, Francis Holme, la trentaine, se confie aux gendarmes. « J'ai cassé la tête d'un vieux », dit-il. Il donne des détails, aveux circonstanciés, mais finit par se rétracter. Les scellés sont perdus, la procédure végète, et la justice classe l'affaire en 2002. Mais il y a 3 ans, l'enquête est relancée. Une prostituée, déjà entendue à l'époque, répète au juge d'instruction du Paul Cold Case de Nanterre avoir croisé Francis Holme sur place en 1989. Holme, le routard du crime, 11 victimes et peut-être une 12e si la justice condamne celui qui a 67 ans et décrit comme très malade après 25 ans derrière les barreaux.
3: Pierre de Cossette.
4: Et puis, en pleine Coupe du Monde, un petit goût de Jeux Olympiques.
3: Obligé. La vasque olympique fera son retour au jardin des Tuileries à Paris dimanche pour le solstice d'été. C'était elle, là, un peu, hein, la star des Jeux de Paris 2024. Elle va être réinstallée jusqu'au 14 septembre en libre accès, sans réservation, et elle s'élèvera dans le ciel de Paris tous les soirs au coucher du soleil.
4: Et puis la star des Jeux, c'était aussi un peu la musique de Victor Lemann, évidemment, qu'on a toujours plaisir à réécouter. Solène Cresson, on vous retrouve tout à l'heure à 6h30. Tout cela sous un soleil et une chaleur de plomb.
9: Oui, et forte chaleur, ça y est, elle s'installe. On dépasse les 30 degrés assez souvent. Alors là où il fera encore frais, c'est à Cherbourg, 23 degrés, 25 à Lille. Mais en revanche, 30 degrés à Rennes, à Metz, 31 à Marseille, même température qu'à Aurillac. Marseille-Aurillac, 31 degrés cet après-midi. On dépasse les 35 degrés à Limoges, à Grenoble, à Cognac, à Montélimar, également à Montauban, 36 à Albi et Carcassonne, même chose. À Cahors, 37 degrés à l'ombre cet après-midi.
4: Christine Peña.
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4: 6h11, bienvenue si vous nous rejoignez dans le 6-9. On va parler dans quelques instants de l'accord États-Unis-Iran dans l'œil des Iraniennes. Témoignage exceptionnel de ces femmes qui sont restées dans leur pays malgré la guerre. Ce sera à 6h20. La canicule, on en parlait, elle arrive. Jusqu'où les variations de température affectent notre économie? Ce sera le Brief Éco. Et puis le docteur en agroclimatologie Serge Zaka sera notre invité dans une petite demi-heure pour nous parler des conséquences de cette chaleur sur la nature. Mais tout de suite, 3-1, l'équipe de France entame idéalement sa Coupe du Monde.
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4: Entame idéale si l'on accepte les 66 premières minutes poussives, tendues. Les Bleus réussissent leur grand début dans le mondial américain. Victoire 3-1 face au Sénégal. La libération est venue du capitaine à deux reprises.
12: Allez, attention, c'est reparti. Kylian Mbappé qui va frapper.
4: Nos envoyés spéciaux vous ont fait vivre ce 58e but de Kylian Mbappé avec l'équipe de France qui devient donc meilleur buteur des Bleus devant Olivier Giroud. Et bonjour Nicolas Perronnet.
13: Bonjour Jérôme, bonjour à tous.
4: En direct de New York, Mbappé double buteur hier soir, des débuts fracassants. La soirée new-yorkaise finalement a été, allez, presque parfaite.
13: Bah oui, c'est la soirée d'un capitaine d'un bateau tricolore complètement chancelant hein, quand même, c'est vrai, comme lui finalement pendant la moitié du match un peu plus, mais alors quand il a pris la barre en seconde période, festival, un premier but qui débloque tout, servi sur un plateau par l'autre artiste de la soirée, Michael Olise, et puis un autre dans les arrêts de jeu, on vient de l'entendre, une frappe de loin somptueuse, 57e, et vous l'avez dit, 58e but en bleu, ce qui fait de Kylian Mbappé le meilleur buteur de l'histoire de l'équipe de France devant Olivier Giroud.
14: Je suis très content de pouvoir rentrer un peu plus dans l'histoire de mon pays. C'est toujours quelque chose que j'ai voulu faire. J'ai toujours placé ça au-dessus de tout. Maintenant, on sait pourquoi on est là.
13: Voilà, et lui aussi, hein, c'est visiblement pourquoi il est là, parce que ce n'est pas le seul record qu'il a battu hier soir. Kylian Mbappé, il a fait tomber juste Fontaine et ses 13 buts en Coupe du Monde. Le voilà à 14, à 2 buts du record absolu en Coupe du Monde de l'Allemand Miroslav Klose, record que Léo Messi hein, d'ailleurs a égalé cette nuit avec son triplé face à l'Algérie. De quoi faire taire les critiques qui l'ont accompagné lors de sa saison compliquée au Real Madrid pour son sélectionneur Didier Deschamps.
15: C'est un joueur en homme, je l'ai toujours dit. Il fait beaucoup, beaucoup pour le groupe, même si à l'extérieur, on peut penser que c'est quelqu'un d'égoïste. Mais de toute façon, il nous l'avait dit, il ne voulait pas marquer en match amicaux. Il préférait marquer en Coupe du Monde parce que ça avait un peu plus de retentissement.
13: Eh bien, c'est réussi, hein, Kylian Mbappé, l'homme des grands tournois, démarre parfaitement celui-ci.
4: Et alors, au-delà des records... Au-delà des records, il y a une image qui va rester hein, de son match. C'est la manière dont Mbappé a célébré son premier but. Nicolas, il a fait semblant de jouer de la flûte traversière. Est-ce qu'on sait pourquoi?
13: Ouais. Oui, c'est vrai que ça a interpellé, mais la référence est vite ressortie en fait. Hein. Sa première télé ici aux États-Unis, ça a été il y a quelques jours l'émission très regardée hein, de James Corden où l'animateur interview des stars dans sa voiture. Kylian Mbappé, il parle de son apprentissage de la flûte traversière quand il était jeune, apprentissage plus ou moins réussi apparemment quand James Corden lui sort une flûte traversière pour vérifier. Écoutez.
16: I lost everything.
17: Maybe this could be a new celebration.
16: First game against
17: yeah,
16: Senegal.
17: You know this.
13: Voilà, tout est parti donc de cette blague et de ce pari, la célébration flûte traversière pour son premier but qui a fait sourire aussi Didier Deschamps.
15: Il fait ce qu'il veut, s'il veut jouer à notre instrument, il n'y a pas de souci.
13: Voilà, pas de souci visiblement parce que Kylian Mbappé est bel et bien le chef d'orchestre de ces Bleus ici aux États-Unis. On verra s'il sort un autre instrument lundi face à l'Irak.
4: Ouais, c'était pas du pipeau. Merci Nicolas Perronnet avec les moyens techniques de Geoffrey Marianne à New York. Victoire qui a fait la joie des supporters réunis dans les nombreux bars et restaurants du pays, comme ici à Paris dans le 14e arrondissement. Soirée suivie par Alexandre Berthaud pour France Info.
18: 66e minute, ouverture du score de Kylian Mbappé.
16: La puissance du cri des supporters témoigne du stress qui s'était accumulé jusque-là.
18: Mais on était serein de base, alors petit coup de flip quand même au début, on s'est dit on n'est pas si bon que ça.
19: On jouait mal, on n'arrivait pas à trouver des joueurs, ça jouait vraiment mal entre eux. Et j'ai mal ce qui s'est passé, je pense que notre cher Didier Deschamps, il a posé un bon petit coup de gueule à la mi-temps et ça a tout changé, ils nous ont fait rêver, c'était incroyable, incroyable.
16: Elle est finalement vite oubliée, cette première période. Les supporters retiennent le héros double buteur.
20: Kylian répond sur le terrain, en club c'est pas ça, mais ça reste le capitaine de l'équipe de France. Ce soir, il montre qu'il veut faire un grand mondial.
16: Antoine, lui, n'oublie pas Upamecano, Saliba.
21: Une très bonne défense qui était solide en vrai.
16: Et puis l'artiste Michael Olise.
21: Deux passes décisives qui sont très très bien. Je pense qu'il va faire une très belle Coupe du Monde.
16: Musique, danse, joie, optimisme généralisé.
22: Vous l'imaginez perdre cette équipe ou pas?
23: Non.
21: Jamais de la vie, ils vont aller au bout, c'est obligé.
16: Paul nous fait revenir sur terre, tout n'a pas été parfait.
20: Première mi-temps un peu poussive, on a encore des questions sur le système de jeu, mais c'est des bonnes bases, c'est des bonnes bases.
16: Comme une demande à cette équipe de France, ou comme un porte-bonheur, au coup de sifflet final, le DJ du bar a lancé la chanson du dernier titre des Bleus en 2018.
4: La joie dans le camp français au micro d'Alexandre Berthaud et la déception côté sénégalais. Marie Boda, vous avez suivi cette rencontre dans un restaurant sénégalais à Paris toujours.
24: L'assiette presque vide, les épaules basses, Oumou s'écroule sur sa chaise, le drapeau vert, jaune et rouge du Sénégal à ses pieds.
25: Ça va pas, le cœur est lourd. Mais bon, voilà, j'espère que ce sera un électrochoc pour eux en fait, et que ça va leur donner envie d'aller plus loin.
24: Même constat pour sa fille de 6 ans et demi.
26: Je suis un peu déçue.
24: Et pourtant, il y a des moments où ils y ont cru, comme lorsque le Sénégal marque son unique but. Mais Oumou se rassure, son équipe de cœur a perdu contre la France.
25: On est quand même français. On était déjà partagés entre les deux, entre la France et le Sénégal. Bon, la France a gagné, ils étaient plus forts, honnêtement, qu'on se dise la vérité. Et le Sénégal, j'espère qu'ils vont se réveiller quand même, voilà.
24: En cuisine, Abdoulaye, à la plonge, a perdu son énergie des premières minutes. Lui qui faisait des allers-retours entre les tables et l'écran de télévision.
27: Une grosse déception aujourd'hui. En première mi-temps, on a bien joué. Par contre, la deuxième mi-temps, c'était nul. Il nous reste deux matchs, on n'a plus le droit à l'erreur.
24: Fatima nourrit un dernier espoir.
28: S'ils peuvent ramener la coupe à la maison, bah, c'est tant mieux.
24: Et si le Sénégal est éliminé, Fatima a un plan B, elle soutiendra les Bleus.
4: Merci Marie Boueda, reportage à Paris, 6h18.
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4: Et à suivre, parole d'iranienne, je m'attends à tout moment à ce que la guerre reprenne. Témoignage exceptionnel recueilli après l'accord entre les États-Unis et l'Iran. Ce sera juste après l'info en une minute. Et à la une, Marie Martirossian, la France qui se prépare à avoir bien chaud.
29: Avec cette nouvelle vague de chaleur qui s'annonce, des températures qui vont atteindre par exemple les 30 degrés à Rennes aujourd'hui, 32 à Paris et jusqu'à 37 à Valence. Météo France annonce 40 degrés dimanche et lundi. Une cellule d'écoute psychologique ouverte dans une école de l'Eure en Normandie après qu'un enfant de 8 ans est mort noyé près d'Evreux hier après-midi. Selon nos confrères d'ici Normandie, le petit garçon participait à une séance de natation scolaire encadrée par plusieurs maîtres nageurs. Les circonstances de cette noyade sont pour le moment inconnues. Les dirigeants du G7 se retrouvent à Évian pour le troisième et dernier jour du sommet aujourd'hui. Une journée qui va se terminer au château de Versailles pour Emmanuel Macron et Donald Trump, le président américain convié par son homologue français à un dîner. Et puis Kylian Mbappé est un joueur hors norme, les mots du sélectionneur des Bleus Didier Deschamps hier après la victoire de l'équipe de France 3-1 face au Sénégal, la France qui rejoue lundi prochain au Mondial contre l'Irak.
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4: On entend beaucoup depuis l'annonce de l'accord Iran-États-Unis qu'il s'agit d'une guerre sans vainqueur. Mais il y a tout de même un perdant, le peuple iranien. Au premier jour des frappes, Donald Trump assurait vouloir renverser le régime. La répression sanglante des manifestations en janvier avait fait des dizaines de milliers de morts. Alors comment la signature prochaine de ce protocole est-elle vécue là-bas? France Info a recueilli les témoignages de trois iraniennes, trois opposantes. Leurs voix ont été modifiées. Caroline Félix.
30: Irène, 24 ans, a toujours été opposée à l'intervention israélo-américaine, alors elle est plutôt soulagée par la fin annoncée de cette guerre.
31: I'm more hopeful about the future.
32: Je suis plus optimiste, j'ai moins peur de mourir qu'avant. Et j'espère que cet accord va permettre un allègement des sanctions et réduire le coût de la vie.
31: But the feeling of being suspended.
32: Même si j'ai toujours l'impression que la vie est suspendue et je m'attends à ce qu'à tout moment, cet accord tombe à l'eau, que la guerre reprenne, que les mauvaises nouvelles continuent.
31: You know, bad news.
30: Cette militante de Femme, Vie, Liberté a repris le chemin de l'université pour boucler sa thèse en informatique en suspens depuis des mois. Shahrzad, professeur de français dans la capitale iranienne, reste, elle, sur ses gardes.
0: Je ne pense pas qu'il y ait un accord entre l'Iran et les États-Unis parce que vous avez vu dans l'accord nucléaire de 2015, ils ont levé une partie des sanctions. Des flux d'argent sont arrivés vers le pays, mais après, ils n'ont pas servi au développement, au progrès du pays. Ils sont allés directement vers le Liban et l'axe de la résistance. Et les États-Unis ne vont jamais donner de l'argent. Les prix ne vont pas baisser. Et les gens ont beaucoup perdu. En fait, il y a des exemples. Les produits laitiers, en fait. Deux fois d'augmentation dans un mois. Une fois de 15% et la deuxième fois de encore 20%.
30: La question est aussi de savoir si ce conflit aura servi l'opposition iranienne ou non. Et là, les analyses divergent complètement. Tina, étudiante en art à Téhéran, soutenait les bombardements, mais elle sort épuisée et déçue.
1: Il y avait une peur permanente. On entendait sans cesse que tel endroit avait été frappé, puis tel autre. C'était extrêmement difficile. Mais j'avais l'impression que tout le monde endurait ses épreuves dans l'espoir d'un grand changement. Aujourd'hui, c'est une immense désillusion. Tout est resté pareil.
30: Irène, l'étudiante en informatique, estime même que le régime sort renforcé de cette séquence, car il a su jouer sur le patriotisme d'une partie de la population. Shahrzad, en revanche, n'est pas du tout d'accord. Le régime est plus divisé qu'avant, d'après elle.
0: Moi, j'ai plus d'espoir que le régime s'affaiblit petit à petit. Il y a de plus en plus de divergences au sein de l'État iranien. Il y a des partisans du régime qui sont dans la rue. Bah, ils se sentent trahis, en fait, par les autorités iraniennes. Ils réclament une réponse. Pourquoi, en fait, vous vous mettez d'accord avec les tueurs de général Soleimani et de notre guide?
30: Toutes les trois attendent de juger sur pièce à la fin des 60 jours de négociations.
4: Caroline Félix. Bonjour Emmanuel Cuny.
2: Bonjour à tous.
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4: Et on va parler de la météo avec vous Emmanuel, les grosses chaleurs qui s'installent de nouveau sur la France et qui posent des problèmes de santé publique mais aussi économiques. Question, la canicule pourrait-elle devenir un nouvel indicateur de croissance?
2: Oui, en d'autres termes, est-ce qu'un jour la météo pourrait intervenir dans le calcul du PIB? Vous savez, le fameux produit intérieur brut, la richesse nationale produite sur l'année. Alors pourquoi pas? La vraie question est de savoir jusqu'où les variations de température influencent directement l'activité économique. Le MIT, l'Institut de technologie du Massachusetts, basé à Boston aux États-Unis, a regardé cela de très près et la réponse est positive. Oui, quand il fait plus chaud ou plus froid que les normales de saison, eh bien l'économie s'en ressent. Rien de plus banal, me direz-vous, de dire cela, mais ce sont les marges importantes qui interpellent.
4: Est-ce qu'on sait le chiffrer précisément?
2: Oui, dans cette étude du MIT, les chercheurs se sont penchés sur des données qui remontent jusqu'à 40 ans. Et ils en concluent que la productivité d'un pays peut baisser d'environ 1,5 à 2% par degré supplémentaire quand le thermomètre dépasse de 5 à 10 degrés les normales de saison. Et cela vaut dans l'autre sens, bien sûr, hein, quand il fait froid. Donc, de telles variations sont rares, mais quand elles ont lieu, bah oui, elles ont un impact direct sur l'activité des entreprises très exposées, comme le bâtiment, l'agriculture qui fournit la chaîne alimentaire, les conditions de transport, etc. etc.
4: Là, ce sont des chiffres globaux, assez généraux. Est-ce qu'on sait calculer l'impact de la canicule sur l'activité des entreprises françaises?
2: Alors, on sait qu'environ 70% de nos entreprises sont aujourd'hui météo-sensibles. C'est-à-dire que leur organisation ou leur production dépend vraiment du climat, à tel point qu'il existe maintenant des cabinets spécialisés dans ce que l'on appelle le météo-marketing.
4: Vous voulez dire qu'on peut déterminer une température qui déclenche le réflexe d'achat du consommateur pour tel ou tel produit?
2: Oui, par exemple, la consommation de bière ou de vin rosé s'envole quand le thermomètre affiche plus de 22 degrés. Alors bien sûr, attention, il faut que ça soit avec modération. Quand on dépasse les 27 degrés, là, la consommation s'oriente vers les boissons non alcoolisées et plutôt non sucrées. Donc pour beaucoup de secteurs ou d'entreprises, ben le thermomètre est devenu vraiment la raison d'être, un vrai business en fait, qui, vu les variations de plus en plus fréquentes du thermomètre, n'est pas prêt de s'arrêter.
4: Emmanuel Cuny.
5: Il est 6h25 sur France Info, pardon. Il
2: était subjugué, Notre-Dame Météo.
5: Mais oui, je buvais vos paroles.
4: Mais oui, on va vous retrouver d'ailleurs dans quelques instants pour reparler à nouveau de cette canicule qui arrive. En attendant, ça se passe au bout du monde et ça nous surprend tous les matins. C'est bientôt chez vous. Et nous sommes aujourd'hui avec Yann Rousseau. Bonjour Yann.
6: Bonjour.
4: Vous nous emmenez à Singapour, où des hommes commencent à se retrouver le week-end pour échanger sur la pression sociale qu'ils subissent. Ils ont même créé un mouvement, Men Too, dans une allusion directe évidemment au mouvement MeToo de dénonciation des violences faites aux femmes.
7: Oui, hein, ce hashtag Men Too, qui veut dire les hommes aussi, hein, commence à se diffuser sur les réseaux sociaux à Singapour. Mais les promoteurs du mouvement expliquent bien qu'il ne s'agit pas du tout d'une réaction au phénomène MeToo. Hein, ils ne se retrouvent pas pour critiquer les mouvements féministes, hein, ce n'est pas le sujet. Leur mission, c'est vraiment de mettre la lumière sur leur propre souffrance. Il ne s'agit pas de harcèlement sexuel, mais plutôt de harcèlement sociétal. Ces hommes, qui sont tous des adultes, ont le sentiment de vivre dans une société qui attend beaucoup trop d'eux, qui leur impose beaucoup trop de pression. Hein. Ils doivent être de bons élèves et puis de bons soldats pendant le service militaire obligatoire, hein, qui dure 2 ans à Singapour. Puis après ça, il faut être des bons employés, des bons pères de famille qui performent et qui génèrent suffisamment de revenus pour leur faire vivre leurs proches. Et donc, ils disent qu'ils n'en peuvent plus de ce système où il faut être toujours solide, hein, sans jamais se plaindre, sans jamais craquer.
4: Est-ce que ce mouvement mène tout à des revendications concrètes ?
7: Alors, ils veulent surtout pouvoir partager leurs angoisses, hein, sans honte, hein, qu'on tienne compte aussi de leur santé mentale. Le mouvement est en fait né de la coopération de plusieurs associations de la cité-État autour de la firme Amicus, qui propose du soutien psychologique et juridique pour les hommes en difficulté. Donc, ces associations veulent créer une communauté Men Too, des hommes pour les hommes, avec des réunions régulières, hein, où chacun va pouvoir partager son expérience. Puis, ils veulent aussi que l'État prenne plus conscience de leurs difficultés. Ils ont donc rédigé une charte, hein, qu'ils ont formellement donnée début juin à un haut fonctionnaire du ministère de la Famille.
4: Et ce mouvement Men Too se diffuse ailleurs en Asie.
7: Alors, pour l'instant, sous cet aspect santé mentale des hommes, il ne se développe vraiment qu'à Singapour. Il n'a pas encore donné naissance à des communautés similaires ailleurs. Il y a eu quand même, dans le passé, des tendances Men Too en Asie, notamment en Inde et en Corée du Sud. Mais là, c'était vraiment différent. C'était en réaction au mouvement Me Too. Des hommes s'étaient retrouvés, hein, pour protester, car ils avaient l'impression d'être soudain systématiquement discriminés en tant qu'hommes. Mais ces mouvements ont surtout existé entre 2018 et 2020. Depuis, ils ont globalement disparu.
4: Merci, c'était Yann Rousseau. La météo à suivre.
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4: Ce mercredi s'annonce étouffant, Christine
5: Mais oui,
4: Peña.
5: Ça y est, la chaleur, les fortes chaleurs s'installent. Hein, on dépasse les 35 degrés assez souvent. Il n'y a que le long de la Manche que ce sera beaucoup plus raisonnable. Tiens, je vais vous donner un peu de frais. 23 degrés à peine cet après-midi, au meilleur moment de la journée. À Cherbourg, on sera bien. 25 à Lille, mais 30 à Rouen, à Rennes. 31 à Marseille, même température qu'à Aurillac, qu'à Nancy et qu'à Nantes. 31 degrés à l'ombre, 32 pour la capitale comme à Strasbourg, 33 à Clermont-Ferrand, 34 à Bordeaux, à Dijon, à Lyon, les 35 on les aura à Montélimar, Grenoble, Limoges, Cognac, 36 à Albi, à Montauban, à Carcassonne, jusqu'à 37 degrés dans le Lot ou encore dans la Drôme cet après-midi. Alors côté ciel, c'est du plein soleil, quelques cumulus, on n'en aura pas beaucoup, cet après-midi ils vont aller, ça va bourgeonner sur les reliefs du sud, il n'y a que sur les Alpes du Sud, la montagne Corse qu'on aura quelques averses. Sur les Pyrénées, les averses pourront là prendre un caractère orageux et encore, elles ne seront pas nombreuses. On a quelques nuages en bord de Manche, mais ça va se dissiper. Également, quelques brumes marines le long des côtes méditerranéennes et là aussi, ça se dissipe. Et puis demain, les minimales, hein, la nuit prochaine, seront assez élevées.
4: La nature va souffrir, hein, avec cette chaleur. On va voir ça avec le spécialiste de l'agriculture et du climat, Serge Zaka, qui est avec nous après le journal de 6h30. Et un nouveau journal sur France Info, c'est Solène Cressan.
29: Il y avait du monde hier soir pour suivre l'entrée en lice des Bleus dans la Coupe du Monde de foot, du monde dans les bars ou devant des écrans géants installés dans de nombreuses villes. Victoire 3-1 de l'équipe de France face au Sénégal, match à New York. Après une première partie, un brin molle, à Dunkerque, plusieurs centaines de supporters se sont rassemblés devant un écran géant et ils ont pu exulter en fin de match, Charlotte Schumacher.
11: Il aura fallu attendre la 66e minute pour le premier but de la rencontre signé Kylian Mbappé. Le deuxième but de Barcola à la place Jean Barre explose à Dunkerque. Et même si le Sénégal revient, Mbappé signe un troisième but, celui de la délivrance pour tous les supporters.
6: Ah, Mbappé est merveilleux. Ah, là, il a montré un visage exceptionnel.
12: Ah, franchement, waouh. Je pense que souligner le coaching de monsieur Didier Deschamps. La causerie a dû être très efficace. Et ils sont venus dans le match et c'est magnifique.
13: Deuxième partie bien meilleure que la première. Un très bon résultat. On ne demande pas mieux.
6: Et même s'il ne marque pas, hein, Michael Olise, très très bon. Très très bon. Merveilleux.
14: Mbappé s'est réveillé.
6: Ils ont été merveilleux. Franchement, ça a été vite. Bon, Mike Maignan, légèrement plus compliqué. Bon, après, c'est la confusion, c'est tout. Mais non, merveilleux. Franchement, tout, ça a été beaucoup mieux. Ça a été beaucoup plus vite sur les attaques. Bradley Barcola d'un sang-froid. Incroyable. Non, franchement, exceptionnel. Incroyable.
13: Je pense que, comparé à la première mi-temps, on a mal démarré. On s'est réveillé en deuxième mi-temps. Un but qui a commencé, une occasion, un but. Deuxième occasion, un but. On se prend un but, pas grave, on en remet un derrière. Il n'y a pas de souci. Je pense qu'on est bien lancé dans la compétition. Il n'y a aucun problème. Et on va rester focus sur le reste.
5: Voilà, reportage auprès de supporters à Dunkerque de Charlotte Schumacher, ici Nord. Kylian Mbappé devient après son doublé le meilleur buteur de l'histoire des Bleus devant Giroud et Thierry Henry, 58 buts en sélection. Et puis cette nuit, Lionel Messi a marqué lui un triplé, 3 buts avec l'Argentine face à l'Algérie, 3-0. Messi qui devient meilleur buteur de l'histoire du mondial, à égalité avec l'Allemand Miroslav Klose. Ils sont à 16 buts chacun. Une enseignante est accusée d'avoir attaché un élève de 9 ans sur une chaise dans une école d'Avignon. La mère du garçon a déposé plainte. Elle assure que la maîtresse a utilisé une corde à sauter pour immobiliser son fils. Une enquête est ouverte. La direction académique confirme avoir reçu un signalement, indique que l'enseignante a été reçue par son inspectrice. Elle n'a pas réintégré sa classe depuis le début de la semaine, d'après nos confrères d'ici Vaucluse. Chine dit respecter la décision du BHV de se recentrer sur ses catégories historiques, comme communiqué de l'entreprise chinoise. Après l'annonce du BHV, le grand magasin parisien qui met fin à son partenariat controversé avec la marque d'ultra fast fashion et cède le fonds de commerce du BHV Marais à l'équipe dirigeante du grand magasin, les BHV de région ex-galerie Lafayette ne sont pas concernés. La fin de Chine au BHV a été saluée par le maire de Paris et par le ministre du commerce. Des pirates informatiques toujours plus jeunes et des cyberattaques de plus en plus massives. En voici une nouvelle illustration. Deux jeunes hackers viennent d'être mis en examen après une enquête du parquet de Paris, Yannick Falt.
15: L'un est mineur, 15 ans, l'autre majeur, 22 ans. Deux hackers interpellés la semaine dernière avec 5 autres suspects sur l'ensemble du territoire par l'OFAC, l'Office anti-cybercriminalité et plusieurs de ses antennes, Rennes, Lille, Marseille, Strasbourg, Poitiers, Bordeaux, Limoges. La commissaire Julie Benoît est chef du pôle des enquêtes cyber à l'OFAC.
17: On a affaire à des profils de mineurs ou de jeunes majeurs, des individus totalement décomplexés, en quête de notoriété, de reconnaissance, en particulier dans l'écosystème du hack, des individus qui vont sous couvert d'anonymat se rencontrer sur des forums dédiés, se partager des relevés de failles, du savoir-faire, des contacts, se structurer avant de mener à bien leurs attaques. Il y a un défi, un challenge, une volonté d'être reconnu dans le milieu et pour ça, il faut réussir à mener des attaques d'une certaine ampleur.
15: Et les chiffres sont édifiants. Plusieurs dizaines de millions de données piratées, plus de 1500 entités visées, publiques ou privées. L'Assemblée nationale, plusieurs fédérations sportives, l'enseigne Leroy Merlin, des sites médicaux notamment, pour des revenus de 5000 euros par semaine, revendiqués par ce groupe de hackers.
5: Yannick Falt, et puis troisième et dernier jour au sommet du G7 organisé par la France à Évian. Donald Trump lui est convié à un dîner ce soir au château de Versailles.
4: Merci Solène Cressan. Et avant de parler de la chaleur, retour au foot, 6h34. Bonjour Cédric Guillaume.
18: Bonjour Jérôme.
4: Et la Coupe du Monde commence bien pour l'équipe de France.
18: Alors ça a été poussif en première mi-temps, beaucoup plus intéressant, emballant en deuxième période. Les Bleus qui ont battu le Sénégal hier pour leur entrée en lice, 3 buts à 1. Et ça a satisfait évidemment le sélectionneur de l'équipe de France, Didier Deschamps.
19: On va savourer, j'ai vu beaucoup d'autres équipes sur leur premier match qui ont eu des difficultés. Nous, on avait un gros nonos avec beaucoup de qualité aussi. Donc, on va savourer, on a pris l'habitude de le gagner ce premier match. Il n'est pas le décisif, mais de par la configuration des équipes qui sont dans notre poule, on va savourer, apprécier. On a le temps de récupérer puisqu'on a 6 jours.
18: Et un qui a pu savourer, apprécier hier, c'est Kylian Mbappé, doublé hier soir pour le capitaine de l'équipe de France. Ses 57e et 58e but sous le maillot des Bleus, c'est lui désormais le recordman de buts avec l'équipe de France.
10: C'est qu'en premier match, on va devoir progresser, parce que je pense qu'il y a une marge de progression avec cette équipe. On a beaucoup de joueurs qui sont très jeunes, c'est la première fois qu'ils jouent une Coupe du Monde, donc je pense qu'il y a eu aussi un peu de crispation au niveau émotionnel. Je pense que ça va faire du bien à beaucoup de gens. Ça va amener un peu de tranquillité de gagner ce premier match et on va se préparer pour le match d'Irak et essayer de gagner, parce que si on gagne, je pense qu'on pourra se qualifier.
18: Kylian Mbappé qui a évidemment conquis les supporters français hier, notamment ceux qui étaient présents lors du match à New York. Le reportage à la sortie du MetLife Stadium de Franck Madvon.
14: Évidemment, à la sortie du stade, il n'y en a que pour lui.
16: Qui ne saute pas n'est pas Mba.
14: Kylian Mbappé a marqué de son empreinte ce premier match des Bleus au Mondial 2026. Lui qui était attendu, scruté, il a répondu sur le terrain.
20: Ce soir, on a vu Mbappé qui s'est libéré. Deux buts, dont un but extraordinaire pour lui. C'est le champ des possibles. Si Mbappé est en forme, nous pouvons gagner la Coupe du Monde. Voilà, amen. Ce que je souhaite, c'est Mbappé battre le record de buts de la Coupe du Monde, qu'il nous mette 14 buts. C'est réglé et on gagne la Coupe du Monde et on rentre à la maison. Allez hop !
14: Kylian Mbappé, le mal-aimé, retrouve des couleurs au meilleur moment.
21: Ça va nous le mettre en confiance et Kylian en confiance, c'est très, très, très fort. Et aujourd'hui, ça me fait plaisir que les Français recommencent à aimer Kylian, quoi. On est sévère avec ce joueur.
14: Mbappé peut être plus épanoui avec le maillot des Bleus qu'avec celui du Real Madrid.
22: Le Mbappé du Real Madrid et le Mbappé de l'équipe de France, ça n'a rien à voir. Je pense que là, il est sur sa lancée. Il aime l'équipe de France. Il a eu plusieurs soucis au Real Madrid. Mais là, sur l'équipe de France, on ne peut rien lui reprocher. Le Mbappé de l'équipe de France, c'est le meilleur joueur du monde et on l'attend jusqu'au final pour marquer à New York.
14: Pour revenir dans ce stade, il faudra en effet aller au bout de ce mondial.
18: Et c'est l'objectif des Français qu'on va retrouver lundi soir prochain, Jérôme, contre l'Irak. Alors là, l'horaire du match est un peu moins favorable. Hein. 23h pour le coup d'envoi.
4: Voilà, on sera là évidemment le matin pour vous donner le résultat. L'Irak qui a été lourdement battu cette nuit.
18: Oui, par la Norvège. Victoire des Norvégiens, 4-1, avec notamment un doublé d'Erling Haaland. Mais il y a un joueur qui a fait mieux qu'Mbappé et Haaland cette nuit, c'est Léo Messi, l'Argentin, triplé face à l'Algérie pour le premier match dans ce mondial du champion du monde argentin. Victoire de l'Argentine, 3-0. Messi qui en est désormais à 16 buts en Coupe du Monde. Il égale le record de l'Allemand Miroslav Klose.
4: Merci, c'était Cédric Guillou. On va évidemment revenir avec nos envoyés spéciaux sur cette belle victoire, belle entrée en matière de l'équipe de France hier soir face au Sénégal. À suivre également dans ce 6-9 sur France Info, dans la peau d'un procureur, comment les dossiers de la justice sont-ils triés? Qui décide qu'une enquête est prioritaire? Le choix de France Info a passé 24 heures au tribunal d'Amiens. Reportage à 7h moins le quart. Un navire russe a tiré hier des coups de semonce dans les eaux internationales au large de l'Angleterre. On va y revenir en détail dans France Info Monde. Ce sera dans une vingtaine de minutes. Et puis Toy Story 5, l'événement cinéma et chansons aujourd'hui, puisque Taylor Swift signe l'une des chansons de la bande originale. C'est la playlist du jour juste avant 7h. Mais tout de suite, le retour de la canicule.
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4: Une large partie de la France en vigilance jaune, en attendant la mise à jour de ces cartes météo à la mi-journée. 30 à 35 degrés hein, dans la majorité des régions. Et on s'attend donc à des vigilances un peu plus accentuées à partir de demain. Avec nous ce matin, Serge Zaka, bonjour.
24: Et bonjour à tous.
4: On se pose la question des conséquences sur la nature, puisque vous êtes docteur en agroclimatologie. C'est le deuxième épisode de canicule avant même le début de l'été, le 21 juin. C'est inédit, c'est plus préoccupant encore que l'épisode du mois de mai.
24: Alors oui, c'est beaucoup plus préoccupant que l'épisode du mois de mai, déjà parce que les températures qui vont être atteintes vont être beaucoup plus élevées. Sur la durée encore de cet épisode, on a beaucoup d'incertitudes. Certains modèles voient une diminution des températures à partir de mardi, mais je vois que la mise à jour de ce matin prolonge les 40 degrés à 43 degrés jusqu'à au moins vendredi. Donc on se retrouve avec 4 jours ou 5 jours supplémentaires au-dessus de 40 degrés. Donc encore des incertitudes. Mais la différence avec le mois de mai 2026, c'est l'humidité des sols.
4: L'humidité des sols. 2026,
24: c'est ça. En mai 2026, on avait eu un peu de pluie avant la canicule. tandis que là, on n'a pas eu suffisamment d'eau avant cette canicule, et on est vraiment au niveau des records les plus bas qu'on ait pu observer sur l'humidité des sols, la sécheresse en réalité.
0: On est déjà en sécheresse par endroit ?
24: Sur toute la France, en fait. Sur toute la France, nos sols agricoles sont plus bas que la moyenne, voire beaucoup plus bas que la moyenne. Tout simplement, il y a plus d'eau entre 3 et 9 cm, donc la couche superficielle. Entre 9 et 21 cm, il y a encore un petit peu d'eau, mais c'est pas suffisant pour passer la canicule. Et en dessous des 21 cm, donc ça c'est pour les sols plutôt forestiers, on a encore un tout petit peu d'eau, mais la canicule va aussi faire disparaître ce qu'il reste.
0: On avait l'impression d'avoir vécu un printemps assez pluvieux. Ça n'a pas joué, ça ?
24: Non, en fait, le printemps n'a pas été du tout pluvieux.
0: Je parlais de l'hiver, parce que les nappes phréatiques étaient bien remplies à la sortie de l'hiver.
24: Exactement. En fait, on a eu un hiver avec un excédent de pluie très important. D'ailleurs, on a eu le début d'année le plus pluvieux jamais observé. Et à l'époque, on disait régulièrement, ce n'est pas parce qu'il pleut qu'on va passer l'été. On ne sait pas ce qui va se passer au printemps. Et là, effectivement, on a eu une période très sèche dès la sortie de l'hiver qui a réduit en fait les précipitations dans le sol. Donc, on est passé en sécheresse assez rapidement. Et là, on a des végétaux qui enchaînent les épisodes de chaleur et qui n'ont pas d'eau pour pouvoir se rafraîchir, entre guillemets. Puisque quand il fait chaud, l'évapotranspiration augmente et c'est ça qui aide la plante à passer la canicule.
0: Alors justement, Serge Zaka, je voudrais vous faire entendre une conséquence très concrète. Écoutez ce viticulteur, il s'appelle Florian Ruscon, il est gérant du domaine des Sénons, c'est près de Sens dans l'Yonne.
1: C'est surtout la chaleur plus le manque d'eau qui risque d'impacter les raisins. On commence à avoir les contours des feuilles qui commencent à jaunir légèrement. Et donc ça, c'est une première preuve de carence qui est induite par un manque d'eau parce que la vigne, du coup, se nourrit par l'eau. Les éléments minéraux passent par l'eau. Et donc, si elle n'arrive plus à s'alimenter correctement, la vigne va mettre en pause sa production de fruits pour essayer de conserver son feuillage au maximum.
0: Alors Serge Zaka, vous qui êtes à la fois spécialiste du climat et de l'agriculture, vous le confirmez, les végétaux se mettent déjà en mode survie ?
24: Exactement. En fait, s'il n'y a pas suffisamment d'eau pour faire de la croissance, la plante va arrêter sa croissance. Et encore plus grave, c'est que la circulation de l'eau à l'intérieur de la plante permet, entre guillemets, de rafraîchir les feuilles et les fruits. Et s'il n'y a pas de circulation d'eau, on a un échauffement des feuilles et un échauffement des fruits qui provoque des brûlures et ce qui provoque des chutes de fruits. Donc oui, c'est à surveiller. C'est vraiment le cas particulier de cette canicule, c'est qu'elle va avoir lieu cette fois-ci sur des sols beaucoup plus secs. Et le deuxième cas particulier, c'est qu'on aura du vent aussi. Dès vendredi, on a un vent dans le nord-est de la France, mais on a également des 40 degrés avec 30 km par heure de vent, ce qui provoquera un dessèchement de l'ensemble des végétaux présents sur le territoire et donc aussi de nos forêts et des feux de forêt.
0: Avec le risque, c'est ça, j'allais y venir, des feux de forêt, ça veut dire, Serge Zaka, qu'il y a urgence à adapter. Alors, nos villes, sans doute, pour éviter les îlots de chaleur, mais aussi nos paysages pour limiter les risques d'incendie.
24: Mais exactement. En fait, je trouve qu'on parle beaucoup trop des climatisations. Enfin, ça monopolise vraiment le débat au sein des canicules. Alors, c'est très important, notamment pour nos plus jeunes et nos plus âgés. Ceci dit, ça masque complètement les impacts sur les écosystèmes, ça masque les impacts aussi sur les forêts. Donc, il y a une nécessité très importante d'adapter nos paysages, oui, pour des paysages beaucoup plus secs, des paysages beaucoup plus chauds, mais de mettre aussi des moyens de la part des différents ministères à l'agriculture pour adapter notre production agricole, parce que ce n'est pas suffisant ce que nous mettons en place pour pouvoir adapter notre productivité agricole.
0: Mais si on veut un peu moins de béton dans les villes et un peu plus d'arbres, le problème c'est que ces arbres, si je vous ai bien compris, ils vont être fragilisés à terme par ces fortes chaleurs.
24: Alors, il y a des gradients d'arbres en fait qui répondent à des différentes températures et des différences de précipitations. C'est-à-dire qu'en Méditerranée, vous avez des arbres qui peuvent répondre justement à cette problématique. Dans le nord de la France, par exemple, au lieu de planter des tilleuls, vous allez plutôt planter des chênes verts méditerranéens, des micoucouliers. Donc, ce sont des arbres qui sont beaucoup plus résistants aux canicules et aux sécheresses.
0: Donc, c'est le moment d'adapter, pour les élus qui nous écoutent, d'adapter les plantations dans les villes.
24: Exactement, on appelle ça la biogéographie, l'aire de répartition des espèces. Et donc ce sont des espèces méditerranéennes ou aquitaines qui vont remonter dans le nord de la France. Et quand on veut planter des espèces du sud de la France, il faut se renseigner sur le site climessence avec un s.fr. C'est un site de l'ONF qui permet de répertorier où seront les espèces d'ici 2100.
0: Voilà.
24: Donc voilà, c'est ça qu'il faut regarder.
0: Voilà, Clim Essence sur le site de l'Office national des forêts. Merci Serge Zaka, docteur en agroclimatologie. Donc on craint la chaleur, mais aussi le vent qui pourrait venir aussi dans les prochains jours. Il est 7h moins le quart sur France Info et dans un instant, un nouveau tour de l'actualité.
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0: Ils sont sous le feu des projecteurs depuis l'affaire Liana, 24 heures dans la vie d'un procureur. C'est le choix de France Info juste après l'info en une minute. Et à la une à 6h47, Marie-Marty Rossian, un nouveau record, battu hier par le capitaine des Bleus, Kylian Mbappé.
27: L'attaquant de l'équipe de France, désormais meilleur buteur des Bleus avec 58 buts inscrits suite à ce doublé. Hier face au Sénégal, la France qui remporte donc son premier match du Mondial 3-1. Tout à l'heure, l'Argentine a battu l'Algérie 3-0 avec ce triplé signé Lionel Messi. Dans le reste de l'actualité, de nouvelles frappes israéliennes au Liban malgré l'annonce d'un accord pour faire cesser la guerre entre les États-Unis et l'Iran. Au moins 4 personnes sont mortes dans des attaques de drones dans le sud du pays. Des frappes qui ont fait également plusieurs blessés. Israël, de son côté, évoque des tirs de roquettes contre des soldats israéliens. Une enquête est ouverte au Royaume-Uni après qu'un bateau de guerre russe a tiré des coups de semonce hier sur un voilier civil qui naviguait dans la Manche sous pavillon britannique. Selon la Russie, ce yacht s'approchait dangereusement du navire de guerre. Il n'y a pas eu de blessés. Et puis la suite des matchs de finale de Betclic Elite, la première division du basket masculin. Paris affronte Monaco ce soir. Le coup d'envoi, c'est à 20h30.
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5: Et à 6h48, voici le choix de France Info.
0: Une profession dans la tourmente. Les procureurs sont sous le feu des critiques après l'affaire Liana. Ce sont eux qui hiérarchisent les dossiers. Sur quels critères ? Avant les résultats de l'enquête administrative qui est attendue après-demain, vous avez passé une journée au tribunal d'Amiens dans la Somme. Bonjour Sandrine et toi Andeg.
28: Bonjour Jérôme.
0: Il y a les affaires courantes et aussi l'examen de ces 70 000 enquêtes pour violences sexuelles sur des enfants. C'est surtout ça qui donne du travail aux équipes du procureur qui vous a donc ouvert ses portes.
28: Dans le bureau du procureur de la République d'Amiens, Jean-Philippe Vicentini, des photos de famille, un portrait en noir et blanc de Johnny Hallyday, mais pas de pile de dossiers comme on pourrait l'imaginer.
29: Je vous autorise même à ouvrir les portes des armoires, ils ne sont pas non plus dans les armoires. Beaucoup des plaintes qu'on reçoit aujourd'hui, de toute façon, ne vous les verrez plus puisqu'elles arrivent dématérialisées sur les ordinateurs directement.
28: Vous recevez en moyenne combien de procédures, plaintes, signalements par an ?
29: Alors, on reçoit chaque année entre 30 et 40 000 procédures. Les affaires que nous qualifions de poursuivables, c'est-à-dire les affaires dans lesquelles il y a un auteur identifié, une infraction, c'est à peu près 11 000 procédures.
28: Le délai de traitement des dossiers est largement en dessous de la moyenne nationale, se réjouit le procureur, mais depuis la mort de la petite Liana et la directive du ministère de la Justice, le parquet a dû se réorganiser. D'ici le 14 juillet, 900 dossiers impliquant des mineurs doivent être réexaminés en priorité.
29: C'est la troisième permanence, et donc là, ils vont traiter tous les mails, c'est-à-dire toutes.
28: 5 magistrats sur 14 gèrent désormais les dossiers sur les violences conjugales et les violences sexuelles contre les enfants.
30: Oui, bonjour Marie Cussic du parquet, vous m'entendez ?
6: Est-ce que vous auriez le temps de faire un point très rapide sur cette garde à vue ?
28: Dans la permanence dédiée, une magistrate, le nez sur son écran.
6: C'est la confrontation ?
28: La victime, âgée de 14 ans, accuse un ancien petit ami, majeur, de viol.
10: Au niveau du viol, c'est un peu très compliqué à démêler cette chose-là, et dans le sens où elle dit clairement, là dans la confrontation, que pour les autres fois, elle ne disait pas non clairement, qu'elle ne le repoussait pas non plus, enfin voilà quoi.
28: La magistrate doit décider des suites à donner à l'enquête. Depuis l'affaire Liana, elle mesure encore plus ses responsabilités.
6: Les sollicitations sont nombreuses, hein, que ce soit de l'opinion publique, mais également plus de sollicitations des enquêteurs qui veulent être sûrs de ce qu'ils font, qui nous demandent des instructions maintenant dès le début des procédures, et aussi qui veulent voir si on veut faire des actes d'investigation particuliers. Donc effectivement, plus de pression, parce qu'effectivement, les enjeux y sont grands et les attentes sont évidemment très importantes.
11: Alors là, je vais vous montrer, ça, ce sont essentiellement nos attachés de justice. Alors attachés de justice, vous savez, c'est ce qu'on appelle l'équipe autour du magistrat.
28: Donc, désormais, les 5 attachés de justice s'occupent du pôle violence intrafamiliale et mineure contre 2, normalement. Romane Bastien travaille d'habitude sur l'exécution des peines.
12: On est toutes mobilisées, ça revient en priorité. On met de nos tâches quotidiennes de côté pour traiter ça en priorité, en force, avec tous les membres du parquet. Donc le rythme, il va être soutenu, mais justement, on va les prioriser pour pouvoir être en temps et en heure, quoi. On va y arriver.
28: Le parquet voudrait créer une filière d'urgence, mais à moyens constants, déplore le procureur général Jean-Philippe Vicentini. Magistrat, greffier, il pointe le manque d'effectifs dans son parquet, mais pas seulement.
29: À l'évidence, on a un nombre insuffisant d'enquêteurs, et moi c'est mon leitmotiv depuis des années, pour faire face au flux des plaintes qu'on peut enregistrer depuis des années. Il y a des choses que j'aimerais peut-être qu'on fasse plus, plus vite, et je ne peux pas. Mais si on prend un contentieux, par exemple, comme celui qui est très sensible en ce moment sur les violences sexuelles sur les enfants, je l'ai dit, il ne faut pas oublier qu'on a passé de psychologues pour travailler avec nous. Il nous faut aussi des gynécologues, bien évidemment. Il nous faut aussi des psychiatres. Donc, bien évidemment, pas de psychologues, pas de psychiatres. Ce sont des délais qui s'allongent d'enquête. C'est aussi une question, effectivement, de professionnels de la santé dont nous avons besoin dans ces enquêtes.
28: Il s'interroge aussi sur la notion de priorité.
29: J'ai reçu 3 familles en un mois qui ont perdu des enfants sur des homicides routiers commis par des conducteurs en état alcoolique. Je ne peux décemment pas leur dire que ce n'est plus une priorité de mon parquet. Il y a des choses graves qu'il faut qu'on continue à faire et en même temps, il faut qu'on traite ces priorités. Donc c'est un travail d'équilibriste qui est un peu compliqué à faire.
28: Ce qui fait dire à l'un de ses substituts, quand tout est prioritaire, plus rien ne l'est vraiment.
0: Le choix de France Info, signé Sandrine et toi en deg, à retrouver sur franceinfo.fr. Et c'est l'heure de France Info Monde. Bonjour Nathanaël Charbonnier.
13: Bonjour.
0: Nous revenons avec vous ce matin sur cet incident inédit qui s'est déroulé hier dans la Manche entre un yacht et une frégate russe.
13: Oui, alors les faits tout d'abord. Un yacht nommé Bright Future, immatriculé au Royaume-Uni et naviguant dans la Manche, a essuyé les tirs de ce monstre d'un navire de guerre russe qui se trouvait environ à 450 mètres de distance. L'incident a eu lieu à une quarantaine de kilomètres de l'île de Wight, en dehors des eaux territoriales britanniques. Il a été observé par un patrouilleur britannique qui surveillait le secteur, dites donc. L'incident n'a fait aucune victime et aucun dommage. Moscou a donné sa version des faits dans la soirée en expliquant que le yacht visé par les tirs de ce monstre s'approchait dangereusement de sa frégate. Il serait passé à moins de 150 mètres du navire russe. Officiellement donc, c'était pour prévenir tout accident.
0: Incident inédit, donc, et 2 leçons à tirer. La première concerne Vladimir Poutine.
13: Oui, c'est un peu la politique du œil pour œil, dent pour dent. Dimanche, les Britanniques interceptent avec la collaboration de la France un pétrolier de la flotte fantôme russe, le Smirtos, dans la Manche. Mardi, les Russes tirent des coups de semonce contre une embarcation britannique. Il est évident qu'il n'y a pas de hasard. Vladimir Poutine sent que le vent tourne. Il utilise tout ce qu'il peu pour mettre la pression, ne pas oublier que cette affaire intervient alors que le G7 se réunit à Evian et qu'il a été question de nouvelles sanctions contre la Russie et son pétrole et qu'une rencontre entre Poutine et Zelensky, le président ukrainien, est souhaitée de plus en plus ardemment. Ensuite, il faut noter que c'est classique hein, chez le président russe. Dès qu'il se retrouve en difficulté, il montre les muscles. C'est à chaque fois pareil, menace nucléaire quand la situation lui échappe en Ukraine. Il a par exemple, dans cet état d'esprit, durci sa doctrine nucléaire en 2024.
0: Et puis la seconde leçon à tirer, Nathanaël, c'est de rappeler l'importance de la marine dans les conflits.
13: Et c'est vrai que notre attention est souvent portée dans les airs avec les avions et qu'on a un peu oublié l'enjeu stratégique que représentent les océans et les mers que l'on croyait à tort d'ailleurs pacifiée. Mais quand on regarde les faits de ces dernières années, cela remet les points sur les i. Souvenez-vous, la mer Noire, c'est là que les Ukrainiens ont enregistré de réelles victoires avec leurs drones contre la flotte russe. L'affaire des câbles sous-marins endommagés en mer Baltique. On peut ajouter le blocus du détroit d'Ormuz, mais aussi la mer de Chine avec les tensions autour de Taïwan, les pirates de la mer Rouge ou encore la bataille qui s'annonce pour le contrôle de l'océan Arctique et du pôle Nord. La maîtrise des océans redevient un enjeu visible, on va dire. 90% du commerce international transite par voie maritime. Et la France n'est pas la plus mal placée puisqu'elle possède le deuxième domaine maritime mondial après les États-Unis.
0: Nathanaël Charbonnier.
5: Il est 7h05 sur France Info. Il fait 18 à Montpellier.
0: Et avant votre météo complète sur France Info, voici votre playlist. Ce matin, Marie Marty-Rossian, on retombe en enfance.
27: Et oui, avec ce dessin animé que nos auditeurs et leurs enfants ont sûrement adoré. Toy Story, le film d'animation américain qui raconte les aventures du célèbre groupe de jouets mené par Buzz l'éclair et Woody. L'opus 5 de cette franchise sort aujourd'hui au cinéma avec dans la bande originale une nouvelle chanson signée par une voix que vous reconnaîtrez sûrement. La star de la pop américaine Taylor Swift qui chante donc ce titre I Knew It, I Knew You, composé avec son compagnon musical de toujours, le producteur Jack Antonoff. La chanson a été dévoilée il y a 2 semaines en amont de la sortie du film et elle cartonne déjà en tête des écoutes sur de nombreuses plateformes musicales. Un titre entraînant aux sonorités country avec ses instruments typiques, l'harmonica, le banjo, la guitare acoustique. Et c'est un peu un retour aux sources donc pour Taylor Swift puisque c'est avec des chansons country qu'elle s'était fait connaître au début de sa carrière.

0: Vous avez envie de prendre le micro là pour chanter avec Taylor Swift, la chanteuse qui invite tous ses fans, petits comme grands, à aller voir le film donc au cinéma à partir d'aujourd'hui, Toy Story 5, vers l'infini et l'au-delà.
1: Il faut chanter un petit peu pour ramener la pluie, mais je ne suis pas sûr que ce soit au programme. Merci Marie-Marty Rossian et Christine Peignard, c'est dans un instant, vous allez nous dire. Oui, la météo
0: Absolument.
1: Dans quelques secondes.
0: Je suis une patate mariée.
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1: C'est largement ensoleillé, Christine Peignard.
0: Oui, largement ensoleillé, un grand soleil sur toute la France. Nous avons quelques bourgeonnements sur les massifs du Sud, hein, comme un petit peu ces derniers jours, et encore les averses seront limitées au relief des Alpes du Sud, ou encore la montagne Corse, par endroits, hein, pas partout. Et puis sur les Pyrénées, les averses pourront prendre un caractère orageux, alors c'est cet après-midi et ce soir. Nous avons ces températures qui flambent. Cette nuit a été relativement raisonnable, pas de valeur caniculaire, en revanche, avec l'ensoleillement. En plus, nous avons ces températures qui vont grimper rapidement. Déjà, là, ce matin, ça grimpe alors qu'il n'est même pas 7 heures. Il fera jusqu'à 30 degrés à Rouen, Rennes, Metz, de 30 à 37 degrés, 37 à Cahors, par exemple, ou encore du côté de Valence, en vallée du Rhône, 35 à Montélimar, à Grenoble, à Limoges, à Cognac, 36 à Montauban, 32 à Paris et Strasbourg.
1: Et
0: cet
1: ça
0: après-midi.
1: Y est. Il est. Merci, Christine Peignard,
0: oui,
1: 7 heures pile. Et un nouveau journal sur France Info. Bonjour William Gacosta.
8: Bonjour.
1: À la une ce matin, ce premier match et cette première victoire.
8: Victoire 3-1 face au Sénégal au Mondial pour les Bleus, même si tout n'était pas rose. On va revivre la rencontre avec des supporters dans un instant. À la une également, les épreuves du bac qui seront reportées s'il fait trop chaud, alors que le thermomètre va s'emballer dans les prochains jours. Et puis, la fin du G7 en France aujourd'hui. Donald Trump va dîner ce soir au château de Versailles. Vous l'entendrez, il ne raterait ça pour rien au monde.
1: Très belle journée sur France Info.
9: Allez, c'est terminé. Et ben voilà, c'est fini à l'instant, le coup de sifflet final. 3-1, la victoire de l'équipe de France. Alors dit comme ça, 3-1.
8: Le score est large. L'équipe de France a bien lancé son mondial hier soir face au Sénégal. Vous l'avez vécu avec Xavier Monferrand sur France Info. Les Bleus, bien aidés par leur capitaine Kylian Mbappé, auteur d'un doublé qui fait de lui désormais le plus grand buteur de l'histoire de l'équipe de France. De quoi faire oublier. On l'entendait, hein, Xavier Monferrand était un peu moins enthousiaste que d'habitude pour faire oublier cette première mi-temps très poussive qui a inquiété les supporters. Ces supporters réunis dans un bar de la capitale à l'équipe. Alexandre Berthaud, vous avez passé le match avec eux.
10: 66e minute, ouverture du score de Kylian Mbappé. La puissance du cri des supporters témoigne du stress qui s'était accumulé jusque-là.
11: Mais on était serein de base. Alors, petit coup de flip quand même au début, on s'est dit, on n'est pas si bon que ça.
12: On jouait mal, on n'arrivait pas à trouver des joueurs, ça jouait vraiment mal entre eux. Et j'ai mal ce qui s'est passé, je pense que notre cher Didier Deschamps, il a posé un bon petit coup de gueule à la mi-temps. Et ça a tout changé, ils nous ont fait rêver, c'était incroyable, incroyable.
10: Elle est finalement vite oubliée, cette première période. Les supporters retiennent le héros double buteur.
13: Kylian répond sur le terrain, en club c'est pas ça, mais ça reste le capitaine de l'équipe de France. Ce soir, il montre qu'il veut faire un grand mondial.
10: Antoine, lui, n'oublie pas Upamecano, Saliba.
14: Une très bonne défense qui était solide en vrai.
10: Et puis l'artiste Michael Olise.
14: Deux passes décisives qui sont très très bien. Je pense qu'il va faire une très belle Coupe du Monde.
10: Musique, danse, joie, optimisme généralisé.
15: Vous l'imaginez perdre cette équipe ou pas?
16: Non.
14: Jamais de la vie, ils vont aller au bout, c'est obligé.
10: Paul nous fait revenir sur terre, tout n'a pas été parfait.
13: Première mi-temps un peu poussive, on a encore des questions sur le système de jeu, mais c'est des bonnes bases, c'est des bonnes bases.

0: comme une demande à cette équipe de France ou comme un porte-bonheur. Au coup de sifflet final, le DJ du bar a lancé la chanson du dernier titre des Bleus en 2018.
1: Prochain match pour les Bleus, ce sera lundi prochain contre l'Irak. Et cette nuit, c'est notre bête noire, l'Argentine, championne du monde en titre, qui jouait son premier match aussi. Victoire 3-0 face à l'Algérie avec un triplé signé Messi qui joue sa 6e Coupe du Monde. C'est une première. Avec ses buts, il devient aussi le plus grand buteur de l'histoire de la compétition en égalant le record de l'Allemand Miroslav Klose. 16 buts au total.
2: On va revenir très largement sur cette entrée en matière réussie des Bleus dans moins de 10 minutes sur France Info. Pour le moment, il est 7h03, jusqu'à 37 degrés attendus aujourd'hui à Valence.
1: C'est la maximale de Météo France à l'ombre, mais le thermomètre affichera dans les prochains jours des températures encore plus élevées par endroits dans le pays. Vague de chaleur en pleine période de bac qui pousse le gouvernement d'ailleurs à prendre des mesures pour la semaine prochaine. Des épreuves pourront être reportées et des écoles fermées en début de semaine prochaine s'il fait trop chaud. C'est ce qu'annonce le ministre de l'Éducation nationale à la sortie d'une réunion interministérielle au centre de crise sanitaire.
3: Si la température devient suffocante dans un centre d'examen, les épreuves pourront être reportées de quelques heures ou de quelques jours. L'élève sera alors informé et convoqué ultérieurement. Cela concerne les épreuves orales du bac français qui démarrent en début de semaine prochaine et les grands oraux du baccalauréat. Certaines écoles, des collèges et des lycées pourraient aussi fermer leurs portes, notamment l'après-midi, si ce sont des bouilloires thermiques. Mais ça sera en dernier recours, insiste le ministre de l'Éducation nationale. Ce sont les maires, les préfets et les chefs d'établissement qui prendront ces décisions localement. L'an dernier, plus de 2000 établissements scolaires avaient été fermés à quelques jours des grandes vacances à cause de la vague de chaleur du mois de juillet.
1: Merci Anne-Laure Danier.
2: Et le ministre de l'Éducation, Édouard Geffray, est ce matin l'invité du 8-30 France Info.
1: Cette chaleur, elle bouleverse donc l'organisation du baccalauréat, elle bouleverse aussi notre sommeil, mais également nos habitudes culinaires. Il y en a un qui va se sentir un peu inutile ces prochains jours, c'est notre four. Pas franchement envie de l'utiliser quand on vit déjà dans une fournaise, Marcelin Robin, comme vous l'ont expliqué ses clients du marché de Laval.
4: S'il y a bien un équipement de sa cuisine que Régine laissera éteint cette semaine, c'est son four.
5: C'est pour le moment, hein. On a assez chaud comme ça dans les maisons.
4: Le conseil de Sylvie, c'est la
6: cuisson courte pour pas réchauffer l'appartement. Poisson, courbouillon, ça cuit assez vite. Beefsteak haché, les genres de choses qui se cuisent assez rapidement, quoi.
4: Eliane n'utilisera pas non plus son four dans les prochains jours, mais elle a une autre solution pour préparer de bons petits plats sans faire monter la température de sa maison.
7: Un air flyer, donc c'est plus pratique. Ça dégage moins de chaleur, moins d'odeur, c'est plus économique. On n'a pas un grand four à faire chauffer pour deux personnes, donc je trouve ça très bien.
4: La retraitée a modifié ses menus depuis le premier épisode de forte chaleur le mois dernier.
7: C'est plutôt légumes, frais, fruits, plutôt que plats en sauce. Les blanquettes, les ragoûts, il faut respecter les saisons.
4: La hausse des températures n'a en revanche pas d'influence sur la liste de courses de Paul.
8: Rien ne change, hein. C'est pas parce qu'il y a canicule, j'achète les mêmes produits. Poisson, de la plancha ou voilà, dehors.
4: On peut aussi penser aux soupes alors que l'été débute. Froide bien sûr, c'est Santé publique France qui le dit. Les recettes à base de concombres et de courgettes permettent de traverser les canicules sans surchauffer.
1: Reportage ici Mayenne, signé Marcelin Robin sur France Info.
2: Emmanuel Macron salue un moment de réveil stratégique.
1: Oui, après les annonces du G7, les 7 puissances réunies en France à Évian se sont mises d'accord pour intensifier la pression sur la Russie, pour renforcer les sanctions sur son pétrole et son gaz, pour tenter de mettre fin à la guerre en Ukraine, y compris les États-Unis qui pourtant ont grandement réduit leur soutien à Kiev depuis le retour de Donald Trump à la Maison-Blanche. Le président américain qui va terminer son voyage en France ce soir par un dîner au château de Versailles, invité par Emmanuel Macron, un point d'orgue que le président américain ne voulait absolument pas rater, à tel point qu'il a bouleversé son agenda pour pouvoir y être.
9: J'adore les beaux endroits. Je devais partir dans l'après-midi et le président français, qui se trouve être un homme très gentil, m'a invité à dîner à Versailles. Et Versailles, c'est pas du plaqué or. Versailles, c'est du lourd. Alors j'ai dit, je vais le faire.
1: Autour de la table ce soir, on parlera sans doute de cet accord qui doit être signé vendredi en Suisse entre Américains et Iraniens pour entamer la sortie de guerre. Et même s'il laisse entrevoir une embellie pour l'économie mondiale, le conflit a été un choc persistant pour l'économie française. Ce sont les mots du nouveau gouverneur de la Banque de France, Emmanuel Moulin, qui prend la parole dans le journal Les Échos avec une croissance revue à la baisse. Le PIB n'augmentera, selon sa dernière prévision, prévision que de 0,5% cette année contre 0,9% encore espéré en mars dernier. Puis l'inflation, elle aussi, elle s'accélère. Elle doit s'établir à 2,5% en 2026.
2: On est à un peu moins d'un an de la présidentielle. La bataille des meetings est déjà lancée.
1: Oui, tout comme la bataille des soutiens. Dans trois jours, Bruno Retailleau, le patron des Républicains, réunira ses partisans au Parc Floral à Paris, Hélène Terzian, et il espère avoir à ses côtés Boualem Sansal.
10: Oui, les troupes de Bruno Retailleau espèrent bien voir l'auteur franco-algérien assis au premier rang du meeting du candidat LR samedi. Boualem Sansal a bien été invité et le voilà particulièrement courtisé, lui, symbole de la liberté d'expression en Algérie, où il a été détenu pendant un an, puis libéré en novembre dernier. Pour l'heure, Boualem Sansal confie à France Info qu'il s'interroge sur sa participation à un meeting politique. Mais en interne, chez LR, on estime que sa venue prendrait tout son sens, lui qui a toujours été très reconnaissant de l'implication de Bruno Retailleau dans sa libération, partisan d'un bras de fer avec Alger. Un fidèle du candidat de la droite en est en tout cas persuadé. Bruno s'est battu pour Boualem et Boualem veut s'engager pour Bruno, dit-il. Les proches de Bruno Retailleau, qui s'il est présent, souhaiteraient même une prise de parole de l'écrivain samedi au Parc Floral.
1: Hélène Terzian du service politique de France Info. Et puis c'est l'un des endroits les plus secrets de France, l'un des plus verrouillés, l'un des plus surveillés, mais vous pourrez aller bientôt y faire votre footing, Jérôme. La Marine nationale va exceptionnellement ouvrir la base navale de Toulon pour une course de 10 km pour célébrer les 400 ans de la Marine, créée en 1626, vous avez fait le calcul, avec peut-être, qui sait, un petit passage au pied du Charles de Gaulle, s'il n'est pas en mer. Pour l'instant, il est en mer.
2: Merci William Mégosta. Tiens, aujourd'hui, Christine Peña, c'est plutôt un plouf dans la rade de Toulon
11: oui.
2: qu'un footing autour
11: oui,
2: de la base.
11: On sera bien, oui, dans l'eau effectivement, avec ces températures qui s'envolent rapidement puisque l'ensoleillement est vraiment très généreux sur toute la France aujourd'hui. Alors 25 à Lille, c'est encore raisonnable. 31 à Perpignan, à Marseille comme à Aurillac, 34 à Bordeaux, jusqu'à 36 à Montauban et même 37 dans le Lot à Cahors.
2: 7h09.
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2: Et vos prochains rendez-vous dans le 6-9 sur France Info, la canicule qui revient. Les urgentistes se préparent, la porte-parole du SAMU est avec nous dans une vingtaine de minutes. Et puis coup de froid sur la croissance, on en parlait dans le journal. Combien va nous coûter la guerre et combien va nous coûter cette crise énergétique? Ce sera le vrai ou faux juste avant 7h30. Mais tout de suite, le foot.
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2: Et on y revient en détail, bien sûr, avec vous. Bonjour Cédric Guillou.
14: Bonjour Jérôme.
2: Sur cette Coupe du Monde qui part bien pour l'équipe de France.
14: Et oui, la mission 3e étoile est bien lancée pour l'équipe de France. 3-1 pour les Bleus hier soir face au Sénégal. C'était le premier match des Français dans cette Coupe du Monde. Alors si vous êtes allé vous coucher à la mi-temps, alors qu'il y avait encore 0-0, bah vous avez tout loupé. Là, je vous prends la tête parce que c'était votre cas, puisque ça s'est vraiment accéléré après la pause. Bonjour Julien Froment.
15: Bonsoir Cédric, bonsoir à toutes et à tous.
14: Alors bonsoir pour vous, bonjour pour nous,
15: oui,
14: puisque vous êtes en direct depuis New York où s'est déroulé le match des Français. Match décevant, je disais dans un premier temps, et puis complètement emballant ensuite.
15: Oui, c'est vrai que ça nous a surpris très clairement. On ne s'attendait pas à une telle première période du déchet technique, aucun impact physique. La France a été pendant quasiment 45 minutes à côté de ses crampons, avec une statistique assez improbable. Une seule frappe tentée en première période, c'est son plus faible total en Coupe du Monde depuis 1966. Les Bleus ont été un peu inhibés selon Didier Deschamps, et notamment le jeune joueur du PSG, Désiré Doué.
16: Il y a eu aussi un peu de crispation au début chez certains joueurs. Match de Coupe du Monde, c'est particulier aussi. On n'était pas totalement libérés, donc qui a amené un peu...
17: Tu penses à Désiré Doué, par exemple ?
16: Oui, Dez. Tout Dez qu'il est, il a tout pour le très haut niveau, mais un peu inhibé. C'est pas le seul. Il sera mieux maintenant. Il sait ce que c'est un premier match de Coupe du Monde.
14: Alors Julien, il y a deux joueurs finalement qui ont changé le visage des Bleus hier soir.
15: Oui, le premier c'est Michael Olysee, très timoré en première période. Lui aussi jouait son tout premier match de Coupe du Monde. Il a eu besoin de se mettre dans le bain. Didier Deschamps l'a bien compris en lui demandant d'occuper l'axe du milieu de terrain. Et là, Abracadabra, la citrouille française s'est transformée en char d'assaut avec Michael Olise aux manettes. Une passe décisive pour Kylian Mbappé, le capitaine des Bleus, l'autre grand artisan du succès de l'équipe de France. Hein, ses 57e et 58e but en bleu. Il est désormais le meilleur réalisateur de l'histoire de l'équipe de France devant Olivier Giroud. Et avec 14 buts en Coupe du Monde, à 2 unités du record absolu détenu par l'Allemand Klose et désormais Lionel Messi. Pour ceux qui en doutaient, eh bien, il faudra plus que jamais compter sur Kylian Mbappé lors de cette Coupe du Monde.
14: Merci Julien Fromin depuis New York avec les moyens techniques de Virginie Lorda. On va retrouver les Bleus lundi prochain, Jérôme, contre l'Irak. Alors je ne sais pas si vous allez pouvoir regarder la première mi-temps puisque le coup d'envoi du match est programmé à 23h.
2: Alors sans doute pas, mais j'aurai les résultats grâce à vous Cédric. Alors du sourire chez les Français hier, beaucoup moins évidemment chez les Sénégalais.
14: Ouais, le Sénégal qui a longtemps tenu tête au tricolore hier soir avant donc de craquer en deuxième période. Farida Noir a suivi le match avec des supporters des Lions de la Teranga dans le 20e arrondissement de Paris.
17: Et dès le deuxième but français, beaucoup de supporters sénégalais ont préféré quitter le pub avant même la fin de la rencontre. Mais ceux qui sont restés jusqu'au bout préfèrent retenir la très bonne première mi-temps des Lions de la Teranga.
18: On a quand même dominé la première période, et largement quoi. On avait un peu neutralisé la France.
17: Qu'est-ce qui n'a pas marché en deuxième mi-temps ?
18: C'est la finition. Malheureusement, ça n'a pas marché. Donc voilà, félicitations à la France, franchement.
17: Malik lui est persuadé que les joueurs ont tout donné.
19: La première partie, c'était incroyable, mais après, je crois qu'ils étaient fatigués.
17: C'était un bon match quand même ?
19: Ouais, c'était un très bon match. En tout cas, on a espoir, on a vraiment espoir. On est derrière vous, on est derrière nos joueurs, on vous soutient jusqu'à la mort. Voilà, on est fiers d'être Sénégalais. Sénégalais.
17: Ça veut dire quoi ?
19: Ça veut dire que le Sénégal, jusqu'à la moitié.
17: Quelques supporters tricolores s'étaient glissés dans le pub, comme Johan qui reconnaît que la rencontre a longtemps été indécise.
20: Bah oui, au moins, j'y croyais pas. Hein. Vu de la première mi-temps, c'était vraiment, vraiment mal barré. Mais c'est la France, quoi.
17: C'est-à-dire ? La France, elle gagne toujours ?
20: Presque toujours.
17: Et pour les Franco-Sénégalais comme Mimi, pas question de céder au découragement.
21: C'est pas une défaite qui nous détruit, c'est encore les phases de poule. Et je pense que d'ici là, Papchao, il aura bien secoué nos joueurs et on va gagner le prochain match.
17: Car le Sénégal aura l'occasion de se relancer et de se rattraper peut-être dès la semaine prochaine face à la Norvège.
14: La Norvège qui a pris la tête du groupe I devant les Français. Les Norvégiens qui ont battu cette nuit l'Irak 4-1 avec notamment un doublé d'Erling Haaland. 2 buts comme Mbappé pour le Norvégien. Mais il y a un joueur, Jérôme, qui a fait mieux que Mbappé et Haaland cette nuit. Je vous donne un petit indice.
2: Messi goal.
14: Vous avez deviné, un des 3 buts argentins signé Lionel Messi. 3-0 pour l'Argentine cette nuit face à l'Algérie. Triplé pour Léo Messi et Emma Sarango. Bonjour.
22: Bonjour.
14: 2 records dans la même soirée pour le génie argentin.
22: Le premier battu dès son entrée sur la pelouse. Lionel Messi devient le premier joueur à disputer 6 Coupes du Monde. Record qui sera égalé tout à l'heure par le Portugais Cristiano Ronaldo. Mais c'est ensuite dans les filets que la Pulga vient prouver une nouvelle fois qu'il est une légende. Une frappe en pleine lucarne à la 17e. Et comme si c'était son premier, Messi célèbre ce but, les bras écartés devant le stade de Kansas City, très largement coloré de bleu céleste. Et comme les États-Unis sont la nouvelle terre promise de celui qui termine sa 3e saison à l'Inter Miami, Messi enchaîne à la 60e puis à la 76e. Et voilà donc le 2e record de la soirée, car l'Argentin égale ainsi l'Allemand Miroslav Klose et ses 16 buts en Coupe du Monde.
23: C'est un honneur, bien sûr, d'être aux côtés de Klose et devant Ronaldo. Mais je ne crois pas que ça veuille dire grand-chose. Ce sont des statistiques.
22: Messi toujours modeste donc, mais rien n'oblige ses proches à l'être. Alors son sélectionneur Lionel Scaloni, lui, y va plus franchement.
24: Je n'ai pas de mots, que voulez-vous que je dise ? Tous les fans de foot veulent voir ça, pas seulement les Argentins. Savourons, parce que ce qu'il offre aux gens est incroyable.
22: Quand il fêtera ses 39 ans dans tout juste une semaine, Messi fera sans doute le vœu de devenir le premier à offrir 2 Coupes du Monde consécutives à l'Argentine.
14: Merci Emma. En ce moment, Jérôme, l'Autriche mène 1-0 contre la Jordanie. Et puis ce soir, on notera l'entrée en lice du Portugal contre la République démocratique du Congo. C'est à 19h. Début aussi dans la compétition pour l'Angleterre de Thomas Tuchel à 22h contre la Croatie.
2: Merci Cédric Guillou. Et puis on va revenir évidemment sur cette belle entrée en matière des Bleus, ce sera tout à l'heure aux alentours de 8h moins le quart avec un zoom sur Mbappé, le capitaine des Bleus, sur Mbappé qui a donc lui signé ce doublé hier soir, 7h17 sur France Info.
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2: Et le retour de la canicule, les urgentistes se préparent. On voit ça dans un instant, juste après l'info en une minute. À la une, Marie-Marty Rossian, la très belle victoire des Bleus hier au Mondial de foot.
0: Victoire 3 buts à 1 face au Sénégal. Tout à l'heure, l'Argentine a battu l'Algérie 3 buts à 0. Un triplé signé Lionel Messi, qui est devenu le premier joueur de l'histoire à disputer une 6e Coupe du Monde de football. Dans le reste de l'actualité, Francis Holm va de nouveau comparaître devant la justice. Le tueur en série de 67 ans sera jugé pour un possible 12e meurtre, celui d'un réparateur en machines agricoles retrouvé mort en 1989 dans le Vaucluse. Dans ce dossier, le routard du crime avait d'abord bénéficier d'un non-lieu avant une réouverture de l'instruction. Les dirigeants du G7 réunis à Évian veulent intensifier la pression sur la Russie en soutien à l'Ukraine, notamment via des sanctions qui visent le pétrole russe. C'est un moment de réveil stratégique, salue ce matin le président français Emmanuel Macron. Et puis c'est une mauvaise nouvelle pour l'économie française. La Banque de France abaisse sa prévision de croissance pour 2026. Le PIB, le produit intérieur brut, n'augmentera que de 0,5% contre 0,9% prévu jusqu'ici.
2: 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Pour le moment, on reste à la vigilance jaune pour une cinquantaine de départements. Nouvelle vague de chaleur qui devrait durer plusieurs jours et s'accentuer. On aura une mise à jour des cartes météo à la mi-journée. Et les urgences sont-elles prêtes? On pose la question ce matin sur France Info avec vous, Agnès Ricard-Hibon. Bonjour.
3: Bonjour,
2: vous
3: merci.
2: Vous êtes médecin urgentiste et porte-parole du syndicat SAMU Urgence de France. Vous vous attendez, Agnès Ricard-Hibon, à un afflux de patients aujourd'hui?
3: Alors aujourd'hui, pas forcément. Ce qu'on s'attend, c'est une augmentation des appels au 15, parce qu'on le rappelle, il faut appeler le 15 avant d'aller aux urgences. Et les effets de la canicule se voient en général en décalé sur 3-4 jours.
2: Ces effets, on les voit à quoi, les premiers effets?
3: Alors, on a les coups de chaleur d'exercice chez des patients jeunes qui font de l'exercice en plein soleil. Et ça, il faut absolument éviter. Ce qui marche le mieux quand même, c'est la prévention. Tous les publics peuvent être touchés. Il n'y a pas de public, il y a des publics plus fragiles que d'autres. Mais on peut très bien avoir des coups de chaleur d'exercice chez des gens très bien portants. Donc, il faut éviter de s'exposer aux chaleurs et faire de l'exercice lors des périodes de chaleur intense. Et puis, bien sûr, surveiller les personnes les plus fragiles, et c'est la prévention qui marche le mieux, c'est-à-dire essayer de rester dans des endroits les plus réfrigérés.
2: Pour ce qui vous concerne, vous, médecin urgentiste, comment est-ce que vous vous préparez? Est-ce que vous êtes prêt?
3: Alors, la gestion de crise sanitaire, ça fait partie de notre métier. Donc, c'est notre mission. On sait s'adapter aux augmentations des besoins de la population, et que ce soit la canicule, les épidémies hivernales, on a des plans d'adaptation pour pouvoir accueillir plus de patients. Et ça fait partie de notre métier. Donc, on sait faire. Ce que l'on ne sait pas faire, c'est lorsque les gens ont besoin d'être hospitalisés, on n'arrive pas à les faire sortir des urgences. Et la difficulté, elle est surtout là. On peut accueillir beaucoup plus de personnes dans les services d'urgence. On peut avoir plus d'augmentation d'appels au niveau du SAMU Centre 15. On s'adapte à cette gestion de crise. Mais quand on est dépendant de l'hospitalisation pour la sortie des urgences, c'est là où on risque d'être en difficulté.
2: Ça veut dire que si cet épisode venait à durer, c'est là que ça pourrait devenir un peu plus compliqué?
3: C'est exactement ça. On a une population qui vieillit, et les périodes de canicule font décompenser des maladies chroniques. Donc l'effet se voit surtout dans les 3-4 jours qui suivent le début de la canicule si elle se prolonge, notamment si la température ne baisse pas la nuit. Et c'est là que les patients qui ont de l'insuffisance cardiaque, qui ont d'hypertension, qui ont des pathologies chroniques peuvent décompenser. Mais on a aussi des patients en bonne santé qui peuvent aussi mal tolérer, et c'est là où les signes d'alerte sont importants pour appeler le 15.
2: Il y a aussi des risques liés à la baignade, et je voudrais vous faire entendre un reportage, Agnès Ricard-Hibon. On sait que la mairie de Paris annonce l'ouverture à la baignade du canal Saint-Martin dès aujourd'hui, ouverture anticipée. Il y a aussi un certain nombre d'îles de loisirs en Île-de-France avec des zones de baignade aménagées, et désormais une surveillance par drone, parce que évidemment beaucoup de jeunes veulent se baigner dans les zones qui ne sont pas surveillées. Reportage à Jablin en Seine-et-Marne, signé Alexandre Thibault.
4: Comme presque tous les après-midi, Cyril Marchadour, directeur du site, part repérer les éventuels baigneurs sauvages.
5: S'il y a une anomalie constatée avec des infractions quelconques, Ludo va rester aux commandes de son drone et je vais intervenir en tant qu'opérateur terrestre.
4: La baignade n'est autorisée que sur une zone précise. Les 12 autres lacs sont interdits d'accès et ne sont pas surveillés. Le petit drone gris de 250 grammes s'envole rapidement. Aux manettes, Ludovic Quetineau, il est responsable sécurité.
6: Là, on est au-dessus du lac principal, au sud-sud.
4: En quelques secondes, il balaye plusieurs centaines de mètres et grâce au retour vidéo, il zoome sur son écran tactile.
6: Il y a un optimiste là qui traîne sous les lignes de tension côté lac nord.
5: Je me demande ce qu'il fout là d'ailleurs.
4: Un petit bateau qui pourrait signaler une présence interdite. Ni une ni deux, Cyril prend la voiture. Il est guidé par Ludovic qui le suit avec le drone entre les chemins et les herbes hautes.
7: Sur la gauche.
4: Et rapidement, le bateau est repéré. Il est abandonné.
5: Oui, affirmatif. Je ne pense pas qu'il y ait de danger particulier. Donc, à mon avis, on va faire retour. Ici, aujourd'hui, il n'y a personne, mais ça peut être repéré par certaines personnes qui viennent ici trouver un endroit de tranquillité et se baigner à l'abri des regards en toute discrétion.
4: Une levée de doute en quelques minutes qui montre bien l'objectif du drone.
6: En termes de réactivité, ça n'a rien à voir. On s'est déjà vu suivre des motocross pour les interpeller un peu plus loin. Si, par exemple, je ne sais pas, moi, un promeneur va me signaler par téléphone qu'il y a un nudiste. Je prends le drone, je décolle. En 5 minutes, je suis là-bas et si je le constate sur place, on envoie un agent de sécu, on le guide par Toki.
4: Nuance tout de même, le drone d'une valeur d'environ 1000 euros n'est utilisé que sur une partie du site. La baignade principale, elle, reste surveillée par les maîtres nageurs.
5: On fait attention au droit à l'image. Il y a des gens en maillot de bain qui apprécieraient pas forcément qu'on les observe avec une vidéo. Donc on évite d'y aller. Et les zones fortement peuplées sont interdites au survol.
4: Chaque année, selon Ludovic, c'est environ une centaine de personnes qui sont sorties des zones de baignade interdites.
2: Alors on va revenir sur les risques de vie ou de mort, hein, parce qu'il s'agit de risques de noyade, notamment avec vous Agnès Ricard-Hibon. Je rappelle que vous êtes médecin urgentiste et porte-parole du syndicat SAMU Urgences de France. Quand il y a un épisode de chaleur comme ça, les urgences, elles sont aussi sollicitées sur ce type d'accident, hein.
3: Oui, ce sont des noyades qui sont évitables, comme vous l'avez dit, ce sont des morts évitables. Donc toute la surveillance est intéressante. Il ne faut pas surestimer ses capacités. En fait, les noyades surviennent souvent lorsqu'on surestime les capacités ou lorsque l'on va dans des endroits qui sont interdits et donc à risque. Donc il faut effectivement plutôt s'orienter vers les endroits surveillés.
2: Et on rappelle aussi l'importance de ne pas courir autour des piscines. On pense beaucoup aux enfants là, qui vont être autour des piscines municipales ces prochains jours, parce que là aussi, il y a un grand danger et des traumatismes.
3: Oui, alors les piscines municipales, mais surtout aussi les piscines personnelles et les noyés chez les enfants, on en a beaucoup dans les piscines personnelles par défaut de surveillance ou par accident, comme vous le précisez.
2: Et une dernière question sur les chocs thermiques. Là aussi, il faut être prudent. Agnès Ricard-Hibon, comme médecin urgentiste, vous avez des conseils?
3: Alors, rentrer progressivement dans l'eau et pas brutalement. Et s'asperger un petit peu avant pour éviter justement cette différence de chaleur brutale qui peut entraîner des troubles du rythme cardiaque.
2: Merci beaucoup Agnès Ricard-Hibon d'avoir été ce matin sur France Info. Voilà, les urgences sont prêtes, elles sont là, elles savent gérer les crises. On a entendu votre message et puis des messages de prévention toujours très importants à entendre à l'aube de cette nouvelle vague de canicule. Je rappelle que vous êtes la porte-parole du syndicat SAMU Urgence de France.
11: Il est 7h26 sur France Info, il fait 16 au Touquet.
2: Et avant une météo complète, c'est l'heure du vrai ou faux. Bonjour Armelle Balogog.
8: Bonjour.
2: Et cette question ce matin, alors que les États-Unis et l'Iran sont sur le point de signer ce protocole d'accord de paix, combien nous aura coûté cette guerre?
8: L'ancien commissaire européen Thierry Breton a donné cette estimation.
25: On a quand même aujourd'hui détruit à peu près 0,8 à 0,9% de la croissance mondiale, ce qui crée des répercussions dramatiques dans un certain nombre de pays, y compris les pays en voie de développement et en particulier l'Afrique. Donc on paye tout ça.
2: La guerre en Iran a coûté 0,8 à 0,9% de la croissance mondiale, c'est vrai ou c'est faux?
8: C'est une estimation plutôt haute. La plupart des institutions parlent d'un recul de la croissance mondiale
1: mondiale plus faible que ça. La Banque mondiale parle de 0,1 point de pourcentage en moins par rapport à ses prévisions d'avant-guerre à cause de l'explosion des prix du carburant et de l'inflation. C'est l'estimation la plus basse. Le Fonds monétaire international parle d'un recul un peu plus grand et le Global Peace Index, qui mesure les conséquences économiques des guerres, donne quant à lui des estimations parfois plus hautes encore que ce que disait Thierry Breton, allant jusqu'à un recul de la croissance mondiale d'1,5% si l'accord n'aboutissait finalement pas. Parlons plus concrètement, ça veut dire que la guerre en Iran pourrait coûter entre 1 000 et 3 000 milliards d'euros au monde entier.
2: Donc ça, c'est les chiffres globaux. Qu'en est-il de la France ?
1: Mais la Banque de France vient d'abaisser ses prévisions de croissance à 0,5% du PIB cette année. C'est moitié moins que ce qu'elle avait prévu en janvier dernier, avant le début de la guerre. Et la faute à l'augmentation du prix du pétrole. Il y a d'autres prévisions qui existent et qui sont pour l'instant un peu moins pessimistes. Le gouvernement et la Commission européenne tablent plutôt sur un recul de 0,1% de la croissance. On va convertir tout ça en euros. Concrètement, la guerre pourrait donc coûter entre 2 et plus de 10 milliards d'euros à la croissance française.
2: Thierry Breton dit que les pays en développement, et notamment les pays africains, sont les plus fragilisés par la guerre, c'est vrai ?
1: Oui, alors ils ne sont pas les seuls. L'Iran, Israël et les pays du Golfe sont les plus impactés en toute proportion gardée, mais les pays d'Afrique subsaharienne étaient déjà fragilisés par de précédentes crises et là, ils le sont encore plus. L'inflation accentue notamment l'insécurité alimentaire au Soudan, à Madagascar, au Tchad ou encore au Congo.
2: Armel Balogog, la météo à suivre.
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2: Journée très chaude, Christine Peña.
11: Oui, là où il fera le plus chaud aujourd'hui, c'est vraiment l'Auvergne-Rhône-Alpes, les régions centres, vers le Berry, du côté de Vichy, de Montluçon également, moyenne vallée du Rhône. Il va faire très chaud jusqu'à 37 degrés, nous annonce Météo France. Côté ciel, c'est du plein soleil avec quelques cumulus sur les reliefs du sud. Il n'y a vraiment que sur les Alpes du Sud, en Montagne-Corse ou encore sur les Pyrénées qu'il y aura des averses avec une évolution probablement orageuse pour les Pyrénées uniquement. Alors, les mini et les maxi, côté température, vont dépasser les valeurs caniculaires à partir de la nuit prochaine avec une vigilance orange qui va s'organiser certainement pour la carte de demain. Météo France nous en dira plus d'ici le début de l'après-midi. Le pic de cet épisode caniculaire, c'est vraiment pour ce week-end jusqu'à lundi avec les 40 degrés qui sont confirmés pour dimanche et lundi entre Paris, le Berry, probablement le centre-ouest du pays et peut-être même autour du Lyonnais.
2: Merci Christine. Peña, je vous donne un rendez-vous dans quelques minutes sur France Info. C'est sans doute l'un des hommes les mieux placés pour nous éclairer sur ce qui va se passer dans les prochains jours dans le détroit d'Ormuz, le directeur de la sécurité maritime de l'Organisation maritime internationale, Damien Chevalier, est notre invité après le journal de 7h30. William Gay-Costa.
26: Oh, je le sais, Jérôme, vous avez douté pendant la première mi-temps, mais finalement, la deuxième a été grandiose pour les Bleus. Victoire 3 buts à 1 pour leur entrée en lice au Mondial de football contre le Sénégal. Vous l'avez peut-être suivi sur France Info, ce match, ou à la maison devant la télé, ou dans une fan zone. Celle de Caen a rassemblé 4000 supporters, Philippe Thomas.
27: Les supporters sont venus avec maillots et accessoires dans cette fan zone de 40 ans.
28: On espère que c'est la France qui va gagner quand même.
29: Il y a un fond pour la France là.
28: Bah oui, je vois, vous avez le collier, les maillots.
29: C'est la première fois qu'on vient voir un match sur grand écran. Et c'est génial.
27: Côté sportif, celui qu'on surnomme dans le petit groupe le coach François est très optimiste.
30: Serein. Mais oui, là c'est facile contre le Sénégal.
28: Si facile que ça, c'est quand même une bonne équipe.
30: Non, on a la meilleure équipe du monde. On va leur laisser un but, mais ça va être facile derrière.
27: Paris lancé donc, Marseillaise. Et le match démarre, de quoi faire retomber l'enthousiasme, peu d'occasions, quelques frayeurs, même résultat à la mi-temps, 0 partout. Laurent et Eric regardent l'écran, bras croisés, sourcils froncés.
0: Mais la première mi-temps, elle est fade, hein, parce que l'équipe de France, elle n'est pas au rendez-vous, puisque les Sénégalais ont tiré plus au but que les Français.
13: On a l'impression qu'ils sont à l'entraînement, un peu mou.
27: Mais en seconde période, Kylian Mbappé délivre la France, Barcola enchaîne, le Sénégal marque, mais le capitaine des Bleus en remet un troisième. Alors au coup de sifflet final, ce sont des supporters métamorphosés que l'on retrouve.
14: La deuxième partie incroyable, forcément, ça démarre bien.
17: Pour moi, Mbappé, c'est un joueur de sélection. Il veut prouver en sélection, il le fait. Il va le faire toute la Coupe du Monde, donc la troisième étoile, c'est pour nous. Hein.
28: C'est sûr.
17: Sûr.
14: Complètement.
27: Alors le chemin est encore long quand même. Hein. Déjà, prochain match pour les Bleus, lundi contre l'Irak.
26: Un reportage ici, Cotentin, signé Sarah Saltiel. Rago à 40 ans, les marées dans la Manche. France Info vous l'a révélé hier. Francis Holme, le routard du crime, comme il a été surnommé, sera bientôt jugé à nouveau à 67 ans. La justice décide d'un nouveau procès devant la cour d'assises pour le tueur en série pour un possible 12e meurtre il y a près de 40 ans dans le Vaucluse, Pierre de Cossette.
18: Un corps en partie dénudé et le crâne fracassé. À l'été 1989, un groupe de vacanciers découvre la dépouille de Jean-Joseph Clément à Bédaride, dans le Vaucluse. Le réparateur en machine agricole de 59 ans n'a rien pu faire face à la violence de son agresseur. Trois ans plus tard, entendu à Brest pour un autre meurtre, Francis Holme, la trentaine, se confie aux gendarmes. « J'ai cassé la tête d'un vieux », dit-il. Il donne des détails, aveu circonstancié, mais finit par se rétracter. Les scellés sont perdus, la procédure végète et la justice classe l'affaire en 2002. Mais il y a trois ans, l'enquête est relancée. Une prostituée déjà entendue à l'époque répète au juge d'instruction du Paul Cold Case de Nanterre avoir croisé Francis Holme sur place en 1989. Holme, le routard du crime, 11 victimes et peut-être une 12e si la justice condamne celui qui a 67 ans et décrit comme très malade après 25 ans derrière les barreaux.
26: Merci Pierre de Cossette. Alors que les pays du G7 se sont mis d'accord pour renforcer les sanctions sur la Russie, sur son pétrole, notamment hier, voilà un incident d'une rare intensité qui a eu lieu dans la Manche, en pleine mer, entre un navire de guerre russe et un voilier civil britannique. La marine russe a tiré des coups de semonce dans sa direction car elle estimait qu'il s'approchait trop. Londres et Moscou s'affrontent avec deux versions différentes, Isabelle Labéry.
27: Le couple de retraités britanniques qui naviguait vers la France ne s'attendait certainement pas à ce genre de rencontre. Hier midi, au sud de l'île de Wight, dans les eaux internationales, leur voilier croise la route d'une frégate russe, l'amiral Grigorovitch, qui, de manière tout à fait légale, depuis plus de deux mois, accompagne dans la zone les pétroliers sous pavillon de complaisance qui permettent à Moscou de contourner les sanctions occidentales. Pour les plaisanciers, tout va bien quand l'amiral Grigorovitch déclenche sa corne de brume, puis des fusées éclairantes avant de faire feu à quatre ou cinq reprises. Grosse frayeur des Britanniques qui jugent leur bateau à bonne distance, environ 450 mètres. Mais pour le ministère russe de la Défense, le voilier suit une trajectoire dangereuse. Les tirs d'armes à petit calibre sont destinés à éviter la collision. Plus qu'une agression militaire, il s'agit vraisemblablement d'un incident de navigation. Mais ce face-à-face est un nouvel exemple de la montée des tensions avec la Russie dans les espaces maritimes européens.
26: Merci Isabelle Labéry pour ces précisions. Et puis il va faire chaud, Christine Peña nous parler de cet épisode de chaleur qui nous attend jusqu'à 37 déjà aujourd'hui. Le ministre de l'Éducation annonce que des épreuves du bac pourront être décalées la semaine prochaine localement s'il fait trop chaud. La ministre de la Transition écologique, elle appelle les entreprises à ouvrir leurs locaux salariés le week-end pour qu'ils profitent de la clim. Et puis à Mirecourt, dans les Vosges, un supermarché va même jusqu'à accepter les chiens pour qu'ils n'aient pas à rester devant la porte au soleil.
2: Merci William Gacosta. Tiens, on parlait du bac et des examens. Le ministre de l'Éducation, Édouard Geffray, est l'invité du 8:30 dans un peu plus d'une heure sur France Info. D'autres rendez-vous d'ici là, retour sur le foot, bien sûr, Sa Majesté Mbappé qui a marqué deux fois et qui bat deux records hier soir face au Sénégal. On va y revenir dans une dizaine de minutes avec l'un de nos envoyés spéciaux à New York. Au programme également, les Français qui veulent travailler plus pour gagner plus. Une étude inédite révélée en exclusivité par Fanny Guinochet dans son décryptage Écho tout à l'heure. Et puis l'édito politique de Renaud Dely, ce sera sur Versailles, un outil diplomatique, 7h36.
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2: Et on revient à présent sur les modalités d'application de ce protocole d'accord entre l'Iran et les États-Unis. On attend la signature ce vendredi. C'est encore le grand flou sur le déblocage du détroit d'Ormuz. Et notre invité est sans doute l'un des mieux placés pour nous éclairer sur ce sujet. Bonjour Damien Chevalier.
3: Bonjour.
2: Vous êtes directeur de la sécurité maritime à l'Organisation maritime internationale. Question très simple pour commencer. Le trafic reprend-il, a-t-il déjà repris dans le détroit d'Ormuz ?
3: Bien, écoutez, pour l'instant, il est prématuré pour reprendre le trafic. Nous avons eu cette annonce très positive d'un accord de paix entre les États-Unis et l'Iran. Et du point de vue de l'Organisation maritime internationale, nous saluons cet accord qui, espérons, va mettre fin à toutes ces séries d'attaques contre les navires civils. Et nous avons eu à déplorer 14 marins innocents tués. Donc c'est une chose très positive. Maintenant, il nous faut régler un certain nombre de points avant de pouvoir reprendre le trafic.
2: Comme vous le savez,
3: il y a un certain... Il y a un certain nombre d'incertitudes, en particulier la menace potentielle de mines dans le détroit nécessite que nous procédions à des vérifications pour pouvoir identifier quelle route maritime nous allons pouvoir utiliser pour évacuer les navires. Nous avons des informations effectivement qui confirment une très probable présence de ces mines. Nous travaillons avec les ensembles des États parties pour essayer d'avoir la confirmation et la vérification de quelle route nous allons pouvoir utiliser. Donc ça prend un petit peu de temps.
2: Ça veut dire qu'à l'heure qu'il est, Damien Chevalier, il n'est pas possible de prendre le risque de renvoyer les cargos dans le détroit d'Ormuz.
3: Tout à fait, c'est le message et ce sont les discussions que nous avons avec l'industrie pour leur demander un peu de patience. C'est difficile après cette très longue période d'attente, mais il nous faut encore un peu de temps et il est prématuré de naviguer aujourd'hui.
2: Quand on entend, quand on lit ce matin des dépêches sur le passage de navires iraniens dans le détroit d'Ormuz, ça signifie qu'en tout cas, certains trouvent le chemin pour passer.
3: Il y a des routes qui ont été utilisées pendant cette crise, mais avec un niveau de risque, je dirais, élevé. Et c'est pas quelque chose que nous recommandons parce que c'est la vie de marins innocents que nous exposons dans ce cas-là. Mais nous savons effectivement, il y a des routes possibles, mais nous devons au préalable vérifier et s'assurer que toutes les parties ont, je dirais, la même lecture de cet accord et apporte le même niveau de garantie pour que l'on puisse donner à toutes les parties la garantie que nous avons une navigation sûre.
2: Ça veut dire que vous attendez d'avoir entre les mains le protocole d'accord. Il faut que les conditions politiques soient réunies, c'est ça ?
3: Nous attendons surtout, et nous sommes en discussion surtout avec l'ensemble des États côtiers de la région, l'Iran, les États-Unis, mais également la coalition France-Royaume-Uni, pour s'assurer de toutes les conditions opérationnelles pour la reprise du trafic et que nous sommes tous bien coordonnés sur la manière dont nous allons procéder.
2: Un ancien chef d'état-major de la marine française, l'amiral Alain Oudot-Dainville, nous disait ceci hier, écoutez.
4: Est-ce que les équipages des bâtiments de commerce vont exercer leur droit de retrait pour aller dans cette zone qui reste une zone de guerre ? Et là, seul un bâtiment militaire qui arbore leur pavillon peut les sécuriser.
2: Damien Chevalier, vous, comme directeur de la sécurité maritime de l'Organisation maritime internationale, vous nous rappeliez que 14 marins avaient été tués. Est-ce que ça veut dire que dans un premier temps, il faudra un navire militaire pour escorter un pétrolier ou un cargo ?
3: Alors, tout d'abord, du point de vue de l'Organisation maritime internationale, nous ne sommes pas encore dans la reprise du trafic normal. Nous sommes tout d'abord dans l'évacuation, justement, de ces marins. Et pour cela, ce sont toutes les questions de garantie de sécurité que nous essayons d'obtenir pour, dans un premier temps, les évacuer. La question de la reprise du trafic va nécessiter, je dirais, de reconstruire la confiance qui a été perdue dans la région avec l'ensemble des acteurs. Donc, ce sera certainement un petit peu plus long.
2: Alors, cette question de l'évacuation, combien de bateaux, combien de marins se trouvent aujourd'hui de part et d'autre du détroit et doivent être évacués ?
3: Alors, nous avons environ 11 000 marins à évacuer, ce qui représente un petit peu moins de 600 navires, entre 500 et 600 navires. Donc, nous avons des données assez précises sur ce nombre de marins de navires.
2: Et à combien de temps estimez-vous, la durée de cette évacuation, en jours, en semaines ?
3: Une fois que nous avons toutes les garanties, que nous avons pu définir cette fameuse route maritime sûre et que nous avons les garanties de l'absence de mines sur cette route, cela peut se faire en environ 10-15 jours.
2: Et combien de temps faudra-t-il pour avoir cette garantie d'absence de mines ?
3: Alors ça, c'est une question qui est encore un petit peu prématurée et nous savons que maintenant, les États-Unis vont travailler aussi avec la coalition France-Royaume-Uni pour pouvoir accélérer les opérations de déminage et de vérification. Donc c'est aussi une nouvelle très positive, mais à ce stade, c'est encore un petit peu prématuré.
2: Mais ça se compte en semaine, pour avoir un ordre de grandeur.
3: Nous espérons aller au plus vite, mais aujourd'hui, il est encore un petit peu prématuré pour annoncer un délai très précis.
2: Et quelles seront les priorités ? Il y aura des navires prioritaires ?
3: Tout à fait. Alors, nous avons établi des listes de navires par priorité qui sont basées sur des critères uniquement humanitaires. La situation des équipages, la question sanitaire, la question de nourriture, les différentes difficultés, ce sont les éléments que nous avons effectivement utilisés pour établir ces listes de priorité.
2: Alors, vous êtes le directeur d'une organisation internationale, mais évidemment, vu de France, on a envie de vous demander aussi s'il y a des navires français qui sont bloqués, et si c'est le cas, combien ? Même chose pour le nombre de nos ressortissants, si vous avez cette information.
3: Alors, du point de vue de l'organisation maritime, nous considérons tous les pavillons et toutes les nationalités, donc je ne vais pas vous donner des données précises sur les navires français, mais je dirais que malheureusement, ça représente toutes les nationalités que l'on retrouve dans le monde du transport maritime en général, tous les pavillons.
2: Vous nous avez parlé donc de la question de la confiance pour retrouver donc une liberté de navigation. À partir de quand, de quels critères on peut parler d'une liberté totale de navigation dans le détroit d'Ormuz?
3: Écoutez, quand on aura été capable de revenir à la situation avant le conflit, c'est-à-dire que les navires auront la possibilité de naviguer sans risque, sans menace, c'est vraiment, et donc sans obstacle, qu'il soit de critères de pavillon, de critères de nationalité du navire ou des équipages ou de la cargaison, c'est l'élément essentiel de ce fameux freedom of navigation.
2: Ouais, sans critères de péage non plus, puisqu'on entend beaucoup ce mot.
3: Le péage n'est pas possible au regard du droit maritime international. On ne peut pas imposer un régime de péage dans un détroit international.
2: Merci beaucoup Damien Chevalier, directeur de la sécurité maritime à l'Organisation maritime internationale, pour ces informations très précises, notamment ces 11 000 marins bloqués, 600 navires, pas de reprise alors qu'il est possible, parce qu'il faut encore déminer. Merci d'avoir été ce matin l'invité de France Info. On va poursuivre sur cette guerre qui est donc en passe de s'achever, une guerre sans vainqueur, c'est ce qu'on entend beaucoup depuis l'annonce de ce protocole d'accord entre l'Iran et les États-Unis. Et pourtant, il y a un perdant, c'est le peuple iranien. Au premier jour des frappes, Donald Trump assurait vouloir renverser le régime. La répression sanglante des manifestants juste avant, au mois de janvier, avait fait des dizaines de milliers de morts. Alors comment la signature prochaine de cet accord est-elle vécue là-bas ? France Info a recueilli le témoignage rare de trois iraniennes, trois opposantes. Leurs voix ont été modifiées. Caroline Félix.
1: Irène, 24 ans, a toujours été opposée à l'intervention israélo-américaine, alors elle est plutôt soulagée par la fin annoncée de cette guerre.
5: I'm more hopeful about the future.
6: Je suis plus optimiste, j'ai moins peur de mourir qu'avant. Et j'espère que cet accord va permettre un allègement des sanctions et réduire le coût de la vie.
5: But the feeling of being suspended.
6: Même si j'ai toujours l'impression que la vie est suspendue et je m'attends à ce qu'à tout moment, cet accord tombe à l'eau, que la guerre reprenne, que les mauvaises nouvelles continuent.
5: You know, bad news.
1: Cette militante de Femme Vie Liberté a repris le chemin de l'université pour boucler sa thèse en informatique en suspens depuis des mois. Shahrzad, professeur de français dans la capitale iranienne, reste, elle, sur ses gardes.
7: Je ne pense pas qu'il y ait un accord entre l'Iran et les États-Unis parce que vous avez vu dans l'accord nucléaire de 2015, ils ont levé une partie des sanctions. Des flux d'argent sont arrivés vers le pays, mais après, ils n'ont pas servi au développement, au progrès du pays. Ils sont allés directement vers le Liban et l'axe de la résistance. Et les États-Unis ne vont jamais donner de l'argent. Les prix ne vont pas baisser et les gens ont beaucoup perdu. En fait, il y a des exemples, les produits laitiers, en fait. Deux fois d'augmentation dans un mois, une fois de 15% et la deuxième fois de encore 20%.
1: La question est aussi de savoir si ce conflit aura servi l'opposition iranienne ou non. Et là, les analyses divergent complètement. Tina, étudiante en art à Téhéran, soutenait les bombardements, mais elle sort épuisée et déçue.
7: Il y avait une peur permanente. On entendait sans cesse que tel endroit avait été frappé,
8: puis tel autre. C'était extrêmement difficile, mais j'avais l'impression que tout le monde endurait ces épreuves dans l'espoir d'un grand changement. Aujourd'hui, c'est une immense désillusion. Tout est resté pareil.
1: Irène, l'étudiante en informatique, estime même que le régime sort renforcé de cette séquence, car il a su jouer sur le patriotisme d'une partie de la population. Shahrzad, en revanche, n'est pas du tout d'accord. Le régime est plus divisé qu'avant, d'après elle.
7: Moi, j'ai plus d'espoir que le régime s'affaiblit petit à petit. Il y a de plus en plus de divergences au sein de l'État iranien. Il y a des partisans du régime qui sont dans la rue. Bah, ils se sentent trahis, en fait, par les autorités iraniennes. Ils réclament une réponse. Pourquoi, en fait, vous vous mettez d'accord avec les tueurs de général Soleimani et de notre guide?
1: Toutes les trois attendent de juger sur pièce à la fin des 60 jours de négociation.
2: Caroline Félix.
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2: Deux buts et deux records, focus sur la très belle soirée en bleu de Kylian Mbappé après l'info en une minute. Et à la une, Marie-Martine Rossian, cette nouvelle vague de chaleur qui débute en France.
27: Un épisode caniculaire qui va s'intensifier à partir d'aujourd'hui, selon Météo France, avec des températures très élevées, notamment dans le sud-ouest, le centre et l'est de la France. Un enfant de 8 ans est mort noyé hier dans une piscine en Normandie. Il était en plein cours de natation scolaire près d'Évreux, séance encadrée pourtant par plusieurs maîtres nageurs. Une cellule d'écoute psychologique a été ouverte dans l'école de la victime. Et puis au Moyen-Orient, l'accord pour mettre fin à la guerre doit être signé vendredi entre les États-Unis et l'Iran, un texte qui inclut la fin des combats au Liban, mais les frappes israéliennes se poursuivent ce matin dans le sud du pays. Hier, déjà 4 personnes sont mortes dans d'autres attaques de drones israéliens.
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2: Entame idéale si l'on accepte les 66 premières minutes poussives, tendues. Les Bleus réussissent leur grand début dans le mondial américain. Victoire 3-1 face au Sénégal. La libération est venue du capitaine à deux reprises.
9: Allez, attention, c'est reparti. Kylian Mbappé qui va frapper. Oh oh oh, le record pour Kylian Mbappé.
2: Nos envoyés spéciaux vous ont fait vivre ce 58e but de Kylian Mbappé avec l'équipe de France qui devient donc meilleur buteur des Bleus devant Olivier Giroud. Et bonjour Nicolas Perronnet.
10: Bonjour Jérôme, bonjour à tous.
2: En direct de New York, Mbappé double buteur hier soir, des débuts fracassants. La soirée new-yorkaise finalement a été, allez, presque parfaite.
10: Bah oui, c'est la soirée d'un capitaine d'un bateau tricolore complètement chancelant hein, quand même, c'est vrai, comme lui finalement pendant la moitié du match un peu plus, mais alors quand il a pris la barre en seconde période, festival, un premier but qui débloque tout, servi sur un plateau par l'autre artiste de la soirée, Michael Olise, puis un autre dans les arrêts de jeu, on vient de l'entendre, une frappe de loin somptueuse, 57e, et vous l'avez dit, 58e but en bleu, ce qui fait de Kylian Mbappé le meilleur buteur de l'histoire de l'équipe de France devant Olivier Giroud.
12: Je suis très content de pouvoir rentrer un peu plus dans l'histoire de mon pays. C'est toujours quelque chose que j'ai voulu faire. J'ai toujours placé ça au-dessus de tout. Maintenant, on sait pourquoi on est là.
10: Voilà, et lui aussi, hein, sait visiblement pourquoi il est là, parce que ce n'est pas le seul record qu'il a battu hier soir. Kylian Mbappé, il a fait tomber Juste Fontaine et ses 13 buts en Coupe du Monde. Le voilà à 14, à 2 buts du record absolu en Coupe du Monde de l'Allemand Miroslav Klose, record que Léo Messi hein, d'ailleurs a égalé cette nuit avec son triplé face à l'Algérie, de quoi faire taire les critiques qui l'ont accompagné lors de sa saison compliquée au Real Madrid pour son sélectionneur Didier Deschamps.
15: C'est un joueur en homme, je l'ai toujours dit, il fait beaucoup, beaucoup pour le groupe, même si à l'extérieur on peut penser que c'est quelqu'un d'égoïste, mais de toute façon il nous l'avait dit, il ne voulait pas marquer en match amicaux. Il préférait marquer en Coupe du Monde parce que ça avait un peu plus de retentissement.
10: Eh bien, c'est réussi, hein, Kylian Mbappé, l'homme des grands tournois, démarre parfaitement celui-ci.
2: Au-delà des records, il y a une image qui va rester hein, de son match, c'est la manière dont Mbappé a célébré son premier but. Nicolas, il a fait semblant de jouer de la flûte traversière, est-ce qu'on sait pourquoi?
10: Oui, c'est vrai que ça a interpellé, mais la référence est vite ressortie en fait. Hein. Sa première télé ici aux États-Unis, ça a été il y a quelques jours l'émission très regardée hein, de James Corden où l'animateur interview des stars dans sa voiture. Kylian Mbappé, il parle de son apprentissage de la flûte traversière quand il était jeune, apprentissage plus ou moins réussi apparemment quand James Corden lui sort une flûte traversière pour vérifier. Écoutez.
20: Oh, I lost everything.
0: Maybe this could be a new celebration.
11: First game against Senegal.
10: Voilà, tout est parti donc de cette blague et de ce pari, la célébration flûte de traversière pour son premier but qui a fait sourire aussi Didier Deschamps.
15: Il fait ce qu'il veut, s'il veut jouer à notre instrument, il n'y a pas de souci.
10: Voilà, pas de souci visiblement parce que Kylian Mbappé est bel et bien le chef d'orchestre de ces Bleus ici aux États-Unis. On verra s'il sort un autre instrument lundi face à l'Irak.
2: Nicolas Perronnet, 7h51.
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2: Bonjour Fanny Guinochet.
20: Bonjour.
2: Les Français veulent gagner plus et ils sont prêts à travailler plus. C'est ce que montre une étude que vous nous révélez ce matin.
20: Une étude de l'IFOP pour la Fondation Travailler Autrement qui montre que la priorité des priorités de ceux qui travaillent aujourd'hui dans le privé, c'est le salaire. C'est une vraie rupture avec les années post-Covid où les aspirations étaient plutôt focalisées sur un meilleur équilibre vie professionnelle, vie personnelle. Plus de 60% des actifs étaient alors plus attachés à leur temps libre qu'à leur rémunération. Est-ce à cause de l'inflation qui rend les fins de mois plus difficiles, ou bien alors au retour de la peur du chômage, ou peut-être les deux? Mais ce qui compte désormais, c'est le salaire et surtout la sécurité économique qui en découle. En ce sens, on revient aux attentes d'il y a 15 ans pendant la crise de 2008-2010.
2: Tout le monde veut des augmentations.
20: Augmentations au 13e mois, plus durables que les primes ou les bonus au coup par coup. L'étude souligne le hiatus avec les employeurs qui, eux, se focalisent plutôt sur le versement de primes. Quant au niveau de salaire dont on parle, c'est 2320 euros en moyenne par mois, toutes catégories confondues, c'est-à-dire ouvriers, employés, cadres. On parle bien du salaire net déclaré hors variable. Quant au delta, il se situe entre 1900 euros net pour un employé et 3368 euros en moyenne pour un cadre.
2: Et il y a de grosses différences entre les entreprises?
20: Très marquées selon la taille, oui. On compte par exemple 700 euros d'écart entre le salaire moyen dans une TPE, une petite structure, et un grand groupe. La fracture est d'autant plus marquée que dans les grandes entreprises s'ajoute foule d'avantages, intéressement, participation, titre restaurant, comité d'entreprise, couverture mutuelle pour toutes la famille, etc., etc. Enfin, dernière inégalité qui choque, les hommes déclarent gagner 2500 euros par mois contre 2000 euros pour les femmes, c'est 500 euros d'écart.
2: Comment améliorer les choses?
20: Selon la Fondation, vu le contexte économique, les employeurs ont souvent du mal à augmenter leurs troupes. À défaut, ils cherchent à soutenir leurs salariés dans leurs dépenses quotidiennes, par exemple en prenant en charge certains repas, en leur permettant d'utiliser la voiture de l'entreprise pour des trajets entre le domicile et le travail, ou encore en les aidant pour avoir ou payer leur logement.
2: L'alliance du jour.
20: Le constructeur auto Renault et le groupe de défense Thales s'allient pour fabriquer un drone militaire dernier cri, un drone rôdeur appelé Toutatis, avec l'objectif de produire à grande échelle ce type d'armement qui est devenu essentiel dans les conflits actuels.
2: Merci Fanny Guinochet, l'édito politique à présent, et on parle d'Emmanuel Macron qui accueille donc ce soir au château de Versailles Donald Trump.
21: And Versailles is not a gold leaf.
2: Versailles, c'est pas du plaqué or, Versailles, c'est du lourd. Déclaration du président américain hier en marge du G7. Renaud Dely, bonjour.
22: Bonjour Jérôme.
2: C'est bien l'objectif de la République ce soir, lui en mettre plein les yeux.
22: Et oui, messire, hein, soirée ripaille au château et tapis rouge, donc pour séduire ce visiteur-là. Alors au menu, pas de poularde, mais un dîner de gala, visite de la galerie des glaces, feu d'artifice, bref, le grand jeu, vous le disiez, le grand jeu. Et ça marche, hein, ça brille et donc ça plaît à Donald Trump, on vient de l'entendre, c'est pas du plaqué or, Coco. Quelle autre démocratie moderne accueille ses hôtes dans un cadre aussi fastueux que Versailles? Versailles l'authentique, hein, pas une réplique façon Las Vegas. Eh bien, aucune. La France fait exception, comme si en perpétuant ce rituel monarchique, elle n'en finissait pas de s'excuser d'avoir coupé la tête d'un roi. Emmanuel Macron met donc les petits plats dans les grands pour ménager les sautes d'humeur d'un autre king, hein, Donald Trump, et puis s'assurer que, contrairement à l'an dernier au Canada, cette fois-ci, il reste le président américain jusqu'à la fin du G7.
2: Donald Trump n'est pas le premier invité d'Emmanuel Macron à avoir droit aux honneurs de Versailles.
22: Non, non, le premier, souvenez-vous, c'était Vladimir Poutine à la fin mai 2017. Emmanuel Macron l'avait accueilli en grande pompe à Versailles pour une rencontre plutôt glaciale, hein, celle-là. Le chef de l'État avait dénoncé les manœuvres d'ingérence russe lors de la présidentielle toute récente. Et puis Poutine, lui, s'était félicité d'avoir reçu à Moscou Marine Le Pen, hein, en pleine campagne présidentielle. Depuis, deux têtes couronnées ont suivi, l'empereur du Japon Naruhito en 2018, le roi Charles III en 2023. Et puis en fait, le chef de l'État ne fait que prolonger, hein, l'usage de tous ses prédécesseurs. Le général de Gaulle, par exemple, avait reçu à Versailles un autre président américain qui était celui-là très populaire en France et en Europe, John Kennedy, et son épouse Jackie. Et puis, tout au long de la Ve République, de nombreux chefs d'État étrangers, et pas tous de grands démocrates, hein, faut bien le dire, ont eu droit à une visite du château de Versailles, du Shah d'Iran à Xi Jinping, en passant par Léonid Brejnev ou le colonel Kadhafi.
11: Pourquoi ce rite ?
22: Parce que le décor colle à l'étiquette de notre monarchie républicaine pour l'étranger. C'est une vitrine patrimoniale, synonyme d'excellence, de luxe à la française. Et pour le président, c'est l'occasion d'une démonstration de puissance symbolique pour... épater la galerie des glaces, évidemment, comme s'il se prenait lui-même un peu pour Louis XIV, au risque d'ailleurs parfois d'en faire un peu trop, de froisser l'opinion. En juin 1982, François Mitterrand avait accueilli le sommet du G7 pendant 3 jours dans le château, avec un faste dont les excès juraient avec les engagements du nouveau pouvoir socialiste. Emmanuel Macron n'est pas moins démonstratif, hein. Il est le président qui a organisé le plus d'événements à Versailles, notamment ses sommets annuels Choose France, comme si lui aussi espérait profiter jusqu'au bout des rayons du roi soleil, même lorsque son règne approche du couchant.
2: Renaud Dely.
13: Dans 3 minutes, il sera 8h sur France Info. Il fait 19 à Clermont-Ferrand.
2: Et c'est l'heure de l'œil de Constance. Constance Villanova, vous nous parlez d'un drôle de fantasme qui agite les ados britanniques sur TikTok. Et si la plus belle adolescence du monde se vivait à Paris ?
13: À Paris, sa tour Eiffel, ses Champs-Élysées, ses tickets de métro passés à 2,55€ TTC. Paris fascine le monde entier et depuis quelques semaines,

0: ça devient la fête à la française. En fait, le Paris rêvé change à chaque génération. Hier, c'était celui d'Hemingway, puis la capitale d'Amélie Poulain tout en accordéon. Aujourd'hui, un Paris populaire, festif, du rap dans les oreilles et du wesh dans la bouche. Alors les Anglais apprennent le français sur TikTok.
1: Number one basic, we know this. Ça dit quoi? Two, you're gonna be enjoying. So c'est chaud, hey, c'est chaud les gars. Number three, vas-y, just means okay, vas-y. Number four, you need to use this. On est là, we are here. So just say on est là, les gars. They might get mad, but you can.
2: Côté français, l'accueil est plutôt glacial. Hein.
0: Oui, Jérôme, très dans les commentaires, beaucoup grince des dents.
3: C'est quoi votre délire avec la fête de la musique? Mais depuis quand je fais quelque chose de la fête de la musique? Depuis quand on doit prévoir quelque chose? On va à la place du quartier, on va manger des merguez, et voilà, c'est ça la fête de la musique. Oh my god, je vais venir de Londres pour aller à la fête de la musique.
0: Au fond, ce Paris fantasmé, c'est une projection. Les ados anglais, ils plaquent ce qui leur manque. Une jeunesse qui vit dehors et qui fait la fête gratuitement. En creux, un reproche à leur propre pays, des pubs qui ferment, une génération qui sort moins. Reste à savoir si la Gen Z British ira visiter ce week-end le monument incontournable de la capitale, le Renault Daily. Mireille Mathieu. Hein,
2: Paris en Mireille Mathieu, évidemment.
4: Merci, ouais. Ça, j'avais reconnu, évidemment. Ouais.
2: Comment ils disent, c'est chaud ça, Christine
0: c'est
2: Tania,
0: chaud.
2: Dans un instant.
0: Oui, ça va faire chaud.
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2: C'est chaud, ça.
0: Oui, la canicule s'installe. Hein. Elle va s'installer avec des températures très élevées le jour, mais la nuit également, à partir de la nuit prochaine. Hein. Il va faire beaucoup plus chaud que la nuit dernière, mettant à rude épreuve, eh ben, évidemment, nos organismes. On va avoir du mal à récupérer, du coup. Alors, des orages vont s'organiser l'après-midi et en soirée à partir de demain. Alors, c'est autour des reliefs. Et puis, en plaine, sur le nord et l'est du pays, pour vendredi et samedi, et les fortes chaleurs vont prendre une intensité exceptionnelle ce week-end. En début de semaine prochaine, Météo France part des pointes à 40 degrés à l'ombre, voire un peu plus à partir de mardi. On a un vent qui devrait s'orienter de nord, un air un peu plus frais, un moins chaud en tout cas, qui devrait envahir le pays. Mais très vite, il semblerait que les températures remontent ensuite.
2: Il est 8h sur France Info. Et à la une ce matin, bonjour Solène Cressant.
0: Bonjour.
2: Et 1 et 2 et 3 buts pour les Bleus.
0: L'équipe de France de foot a battu le Sénégal hier 3-1 avec un doublé de Kylian Mbappé. Le capitaine devient le meilleur buteur de l'histoire des Bleus. La France en surchauffe. La vague de chaleur commence déjà à faire souffrir les organismes dans les établissements scolaires. La clim a le vent en poupe. Au sommet du G7, Donald Trump annonce le retour de certaines sanctions contre le pétrole russe. Le président américain qui dîne sous les ors de Versailles ce soir. Et puis les jouets, les vrais, se rebiffent face aux écrans. Toy Story 5 au cinéma aujourd'hui.
2: Très belle journée sur France Info.
0: C'est peu dire que l'équipe de France de foot a réussi son entrée en matière. Premier match des Bleus hier soir à New York, première victoire 3-1 face au Sénégal. Et si on s'est presque ennuyé en première partie de match, un certain Kylian Mbappé nous a réveillé à la 66e minute. Le capitaine des Bleus a même marqué un doublé qu'il propulse dans une nouvelle dimension.
8: Allez, attention, c'est reparti. Kylian Mbappé qui va frapper.
0: Le record, parce que Kylian Mbappé devient en effet le meilleur buteur de l'histoire des Bleus. Xavier Monferrand, de quoi lui redonner sa place de champion.
9: À la sortie du MetLife Stadium de New York, il n'y en a que pour lui. Les supporters français fêtent leur capitaine et son doublé, ce qui porte son total à 58 buts en équipe de France. Kylian Mbappé devient donc le meilleur buteur de l'histoire des Bleus. Il en est fier, mais ce n'est pas une fin en soi.
10: Je suis très content de pouvoir rentrer un peu plus dans l'histoire de mon pays. C'est toujours quelque chose que j'ai voulu faire. J'ai toujours placé ça au-dessus de tout. Maintenant, je pense que j'aurai le temps de penser à ce genre de choses plus tard quand j'arrêterai de jouer. On sait pourquoi on est là et on sait que le chemin il sera très long, mais comme j'ai dit, on est prêt.
9: Giroud, Henry, Griezmann ou Platini, tous sont désormais derrière lui et Kylian Mbappé n'a que 27 ans, ce n'est pas fini. De quoi impressionner son coéquipier chez les Bleus, William Saliba.
11: Je pense que c'est fou d'être le meilleur buteur de l'histoire de l'équipe de France et aussi il est pas loin d'être le meilleur buteur

0: de l'histoire de la Coupe du Monde. Donc je pense que ce qu'il fait, c'est incroyable et j'en suis sûr qu'il ne va pas s'arrêter là, et je l'espère en tout cas.
1: Et grâce à ce doublé, Kylian Mbappé porte aussi son total à 14 buts en 15 matchs de Coupe du Monde, à deux petites longueurs du record détenu par l'Allemand Miroslav Klose.
2: Et détenu désormais aussi par Lionel Messi, qui a marqué cette nuit 3 buts face à l'Algérie. Victoire 3-0 donc de l'Argentine et ce titre de co-meilleur buteur dans un mondial de foot. Un peu plus tôt, la Norvège a dominé l'Irak 4-1 lundi prochain. Les Bleus seront face à l'Irak pour leur deuxième match.
3: Et dans moins de 10 minutes, on est avec notre consultant Bichente Lizarazu pour revenir sur cette belle entrée en matière des Bleus. 8h04 sur France Info, la vague de chaleur s'intensifie sur la France.
2: Des vigilances oranges vont certainement être émises dans la journée par Météo France. On attend 37 degrés dans la Drôme, 35 à Montluçon, Grenoble ou Pau, plus de 30 degrés à Paris et dans de nombreux établissements scolaires. C'est déjà intenable. Alors que les élèves passent le bac cette semaine, le brevet la semaine prochaine, au collège Maryse Bastier à Reims, cette professeure de français n'arrive plus à faire cours.
4: Les cours l'après-midi, impossible de se concentrer. Je n'ai même pas de rideau aux fenêtres, donc forcément ça tape très fortement. Après, donc, il faut ouvrir les fenêtres. J'en ai deux dans ma salle, j'en ai une sur les deux qui ne s'ouvre pas. On a un ventilo pour une vingtaine d'élèves plus moi qui est branché au fond de la salle. Donc deux élèves bénéficient de l'air ventilé. Et je peux vous dire que, à part mettre de l'eau à disposition pour les élèves, rien n'est fait pour eux, rien n'est fait pour moi non plus. Il n'y a pas de moment dans la journée où on peut aller au frais de toute façon, qu'il n'y a pas de salle rafraîchie dans l'établissement. On a mal à la tête. Et même essayer d'écrire des leçons, quand vous suez, le stylo glisse et donc c'est impossible de travailler.
2: Et à compter d'aujourd'hui, des épreuves du bac pourront être reportées et des écoles fermées l'après-midi si les températures sont trop élevées dans les salles de classe. Annonce du ministre de l'Éducation nationale. Alors la clim revient au centre du jeu à mesure que ces vagues de chaleur se multiplient. À Valence, où on attend 37 degrés à l'ombre aujourd'hui, certains ne pourraient plus s'en passer. Clément Arnal, les installateurs sont débordés.
5: Ben est le gérant de son entreprise, Ben CVC. Il est en plein chantier. Il pose une climatisation chez un glacier de la place des Clercs. En ce moment, il n'arrête pas.
6: On a le téléphone qui sonne et faut répondre présent.
5: Ils ne sont que deux à travailler dans son entreprise le reste de l'année. En ce moment, ils sont 6 ou 7, essentiellement de la pose et de la maintenance de climatisation.
6: La clim avant, c'était plutôt un confort. Très peu de personnes qui l'avaient. Aujourd'hui, c'est devenu plus une nécessité. L'été, on est souvent sur des températures entre 35 et 40 degrés, ce qui n'était pas le cas avant.
5: Des épisodes plus chauds et plus précoces. C'est la deuxième vague de chaleur cette année alors que l'été n'a pas commencé. Du jamais vu depuis la création des relevés météo. Estelle, valentinoise, a déjà allumé sa clim. Elle s'est équipée il y a 5 ans.
7: Il faisait très chaud, surtout la nuit. C'est trop compliqué de se lever après.
5: Et s'il fait déjà très chaud en journée, les nuits vont devenir étouffantes à partir de ce week-end. On ne descendra pas sous les 20 degrés. Alors Estelle est bien contente d'avoir investi plus de 2000 euros dans sa clim.
7: Je le referai.
8: Si demain on vous enlève la clim, je viens chez vous, j'enlève la clim.
7: Vous repartez pas. Je m'en passerai pas du tout. C'est un luxe hyper important.
5: Selon l'entreprise Atlantique, un foyer sur quatre est équipé de la climatisation dans tout le pays.
2: Clément Arnal, ici Drôme Ardèche pour France Info. Un garçon de 8 ans est mort noyé dans une piscine hier après-midi dans l'Eure. C'était pendant une séance scolaire de natation encadrée par plusieurs maîtres nageurs.
3: Le dernier jour au sommet du G7 organisé par la France à Évian.
2: Et le président de la République organise sa conférence de presse finale dans l'après-midi, avant de convier Donald Trump, le président américain, pour un dîner au château de Versailles, Paul Barcelone. Emmanuel Macron s'active en coulisses pour faire de ce G7 une réussite.
9: C'est sa dernière occasion d'être au centre du jeu. Emmanuel Macron sur toutes les photos quand il réunit Volodymyr Zelensky, Donald Trump dans un bureau et encore ce soir au château de Versailles avec le président américain pour un moment intime, plus qu'un dîner de gala, corrige son entourage. En parallèle, une source diplomatique s'active pour montrer que ce G7 fait bouger les lignes. Sur l'Ukraine, les chefs d'État s'entendent pour relancer des sanctions contre le pétrole et le gaz russe. Sur la guerre en Iran, la France est prête à envoyer son porte-avions Charles de Gaulle en 2-3 jours si besoin. Des opérations de déminage ont aussi été évoquées avec Donald Trump, qui en a besoin pour rouvrir le détroit d'Ormuz. Puissance diplomatique et militaire, indépendance de la France, les fils du dernier quinquennat qu'Emmanuel Macron entend encore tirer lors d'une conférence de presse. Puis demain, en prime time, lors de l'émission L'Événement sur France 2.
2: Paul Barcelone, ce matin, on apprend qu'il y a eu plusieurs frappes israéliennes sur le sud du Liban, malgré l'accord États-Unis-Iran. La signature de cet accord qui prévoit la fin des combats au Moyen-Orient et la réouverture totale du détroit d'Ormuz aura lieu normalement après-demain en Suisse. Des pétroliers iraniens ont pu franchir ces dernières heures la zone de blocus américain. Et si le prix du pétrole diminue, celui des engrais aussi. Un tiers des engrais du monde transite par Hormuz. Édouard Marguet, de quoi soulager les agriculteurs français ?
10: Les engrais s'achètent avec une année d'avance, d'habitude à partir du mois d'avril. Mais vu la flambée des prix, les 50 000 céréaliers français ont retardé au maximum les commandes. Et ils ont bien fait, selon Arthur Portier, lui-même agriculteur dans l'Oise, et consultant chez Argus Media qui analyse les marchés agricoles, car enfin, les courbes baissent.
11: C'était une obligation pour engendrer des achats et des couvertures de la part des agriculteurs, donc elle arrive globalement à point nommé.
10: La tonne d'engrais azoté dépassait en effet les 700 euros il y a quelques semaines. Son prix diminue, oui, mais ne revient pas au niveau d'avant-crise.
11: On a une solution azotée que nous utilisons en France sur nos cultures d'hiver et de printemps, qui vaut encore 420 euros la tonne, quand on était avant le début du conflit aux alentours des 360 euros la tonne.
10: Il n'y a donc pas de quoi redonner le sourire aux producteurs, car le prix mondial du blé, fixé lui aussi par les marchés mondiaux, reste autour de 200 euros la tonne, en dessous des coûts de production.
11: C'est vraiment pour limiter la casse à l'heure actuelle, dans le sens où la situation économique de nos exploitations est particulièrement délicate.
10: Les 500 millions d'euros d'aide proposés par la Commission européenne la semaine dernière restent donc nécessaires, selon lui.
2: Édouard Marguet.
3: Toy Story s'empare du fléau des écrans.
2: Cinquième chapitre de la saga Toy Story au cinéma. Aujourd'hui, Matteo Maestracci, il y est question d'une vilaine tablette qui vient troubler l'équilibre de ses jouets.
12: Bonjour, je suis Lilipad. Jouons ensemble.
13: Jessie, la cowgirl, et tous les autres jouets vivent depuis le film précédent chez Bonnie. Désormais âgée de 8 ans, mais la petite fille peine à se faire des amis. Les enfants du quartier et leurs parents sont tous accros aux écrans en tout genre. Pour la consoler et ne pas la marginaliser, ses parents lui achètent une tablette grenouille nommée Lilipad. Mais les jouets traditionnels sont bien décidés à ne pas se laisser abandonner. Coproduit par Pete Docter, réalisateur de certains des meilleurs films Pixar, Là-haut, Monstres et compagnie et vice-versa, le film puise dans les meilleures idées de ce dernier exemple pour parler d'amitié, de popularité ou encore de harcèlement, mais donc surtout du tout numérique qui, soi-disant, rapprocherait les individus en les laissant éloignés physiquement. C'est intelligent, c'est drôle, et Toy Story a toujours cette capacité incroyable à susciter des tas d'émotions via une bande de jouets qui, à bien des égards, se montre plus humain que nous.
14: La technologie nous a envahis aussi.
2: Matteo Maestracci.
3: Tiens, puis il y a une invitée dans ce Toy Story. C'était Taylor Swift, on va entendre sa chanson qui fait partie de la bande originale. Ce sera tout à l'heure, juste avant 8h30. Solène Cressant, on vous retrouve tout à l'heure. Et Christine Peña, fidèle au rendez-vous de la canicule.
2: Mais oui, alors ça commence à grimper là très fortement avec l'ensoleillement assez général sur l'ensemble du territoire aujourd'hui. On ira jusqu'à 32 à Paris, à Strasbourg et jusqu'à 36 à Montauban, même 37 du côté de la vallée du Rhône.
3: Christine Peña.
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3: Il y a 8h11, bonjour Agathe Lambray.
17: Bonjour.
3: Votre invité tout à l'heure à 8h30, c'est Édouard Geffray.
17: Comment étudier et passer des examens en période de canicule ? Le bac est-il encore un examen central ou est-il devenu secondaire face à Parcoursup ? Édouard Geffray, donc ministre de l'Éducation nationale.
3: A tout à l'heure Agathe, mais tout de suite, les Bleus ont répondu présent.
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3: Ils ont répondu présent, mais on a dû attendre un peu, 66 minutes exactement, avant que Mbappé ouvre le score pour cette entrée en lice de l'équipe de France dans ce mondial. Bonjour Vicente Lizarazu.
18: Bonjour.
3: Notre champion du monde et consultant foot sur France Info, victoire 3-1 face au Sénégal. Il y a eu deux mi-temps, deux ambiances. Comment est-ce que vous expliquez une telle entame, Vicente ?
18: D'abord parce que c'est le premier match de Coupe du Monde, il y a une pression particulière. Après, même Didier Deschamps n'a pas su complètement l'expliquer. Le Sénégal, sur la première période, était bien organisé. Ils nous ont posé pas mal de problèmes par la verticalité de leurs attaquants, la vitesse de leurs attaquants. Et ce qui a fait une première période ratée, on peut dire ça, parce que les deux occasions les plus importantes, elles sont venues du Sénégal. Et on aurait pu passer à côté de la catastrophe. Mais par contre, Il y a eu une super réaction en deuxième période. Il y a eu aussi la réaction de Didier Deschamps d'un point de vue tactique. Olise qui est repassé dans l'axe à la place de Dembélé. Dembélé qui est passé à droite. Et ça a changé complètement l'histoire de ce match et surtout cette deuxième période où l'association Olise avec Mbappé, elle a fait très très mal.
3: Oui, parce que c'est lui qui fait la passe, hein, Michael Olise, sur le premier but.
18: Oui, et puis bon, c'est lui qui est à l'origine, on va dire, de tous les mouvements dangereux de l'équipe de France, avec ses contrôles orientés, avec sa qualité de passe, et puis les appels tranchants d'Mbappé aussi. Mmh. Et c'est vrai que la connexion entre les deux, elle a été super. Mbappé marque un doublé. On l'attendait beaucoup sur cette Coupe du Monde. Comme vous le savez, on lui trouvait tous les défauts du monde. Avant cette Coupe du Monde, certains disaient qu'il fallait mettre Dembélé à la place d'Mbappé en pointe. Bon, ben, il a répondu, c'est très bien. Et surtout, l'enseignement de ce match, c'est vraiment ce duo Olise-Mbappé qui est fantastique, et Dembélé qui a eu du mal à trouver sa place dans ce match.
3: Mais j'allais vous poser la question, comment est-ce qu'il va trouver sa place face à côté de ce duo?
18: C'est à lui à se débrouiller, hein. Vous savez, c'est le problème pour Deschamps, c'est de trouver la meilleure animation pour que l'équipe gagne. Là, il a trouvé une très bonne animation sans avoir besoin de Dembélé. Et aujourd'hui, la question se pose, savoir si tu as besoin de mettre Dembélé dans ce quatuor ou pas. Moi, je pense qu'il faut encore essayer de lui trouver une place parce que c'est un joueur fantastique. Il peut avoir été aussi dans un mauvais jour. Et je pense que Didier Deschamps va réfléchir à la meilleure formule, mais c'est pas évident parce qu'on a tellement d'attaquants de qualité. Il a fait rentrer Barcola qui a été fantastique aussi. Sur le plan tactique, Didier Deschamps a été vraiment très bon parce qu'il a changé les choses à la mi-temps. Et en plus de ça, coaching gagnant avec l'entrée de Barcola.
3: De Barcola.
18: Voilà. Ouais. Mais le perdant de ce match, hein, parce que le prochain, ça peut être une autre histoire, c'est Dembélé qui n'a pas rayonné.
3: Et le gagnant, évidemment, c'est Kylian Mbappé.
18: Kylian Mbappé
3: avec
18: ce doublé.
3: Ouais. Kylian Mbappé, j'entendais un supporter tout à l'heure sur France Info qui disait c'est vraiment un joueur de sélection.
18: Je sais pas, j'aime pas trop ce...
3: Non, mais c'est oublié quand même qu'il a été le meilleur buteur du championnat espagnol.
18: Non, mais c'est un joueur, juste un très bon joueur de foot. On le critique par rapport à la saison blanche avec le Real Madrid, mais son équipe du Real Madrid, elle était pas bonne cette année. Et malgré ça, il a marqué beaucoup de buts. Non, moi je pense que c'est un attaquant incroyable, un attaquant qui marque beaucoup de buts pour l'équipe de France, qui est le meilleur buteur aujourd'hui de l'équipe de France, qui peut être le meilleur buteur de la Coupe du Monde. Bah, si continue comme ça, il va battre le record de Miroslav Klose et de Messi qui viennent de l'égaler. Mais c'est un joueur. Je pense que ce qu'il faut, c'est qu'il reste toujours à la limite du hors-jeu, qu'il ne vienne pas chercher les ballons, parce que là, les joueurs peuvent se marcher sur les pieds. Et s'il reste dans cette position-là, d'attaquant de pointe à la limite du hors-jeu, avec des appels tranchants, bien servis par Olise, c'est là où il est le meilleur.
3: Exactement le scénario du premier but. Tiens, vous en parliez de Lionel Messi. Écoutez ce qui s'est passé cette nuit. Messi goal, trois fois, hein, trois buts de Lionel Messi qui égale donc lui ce record de buts en Coupe du Monde de Miroslav Klose. Vous n'êtes pas étonné, Bichente Lizarazu, par cette entrée en matière de Lionel Messi?
18: Bon, on est toujours étonné parce qu'il a 38 ans. Mais bon, moi, c'est le joueur qui m'a le plus régalé sur les 20 dernières années. Voilà, je trouve que c'est un joueur qui... Enfin, et ce qui est fantastique, c'est de durer. Ce qui est fantastique, c'est qu'à 38 ans, je crois que c'est 38 ans, d'être encore là en Coupe du Monde.
3: Et on a Ronaldo qui arrive ce soir avec les Portugais, 41 ans. Hein.
18: Voilà, et de d'égaler le record de Miroslav Klose. Voilà, fait partie des joueurs mythiques de l'histoire du foot. Ce joueur-là, personnellement, c'est mon préféré, on va dire, sur les 20 dernières années.
3: Ouais. Merci Vicente Lizarazu. Et on le rappelle, hein, l'Argentine qui a battu l'Algérie 3-0 cette nuit. Et cette victoire 3-1 hier soir des Bleus face au Sénégal.
2: Il est 8h17 sur France Info. Il fait 18 à Mimizan.
3: Et c'est l'heure à présent de France Info Monde. Bonjour Nathanaël Charbonnier.
19: Bonjour.
3: Nous revenons ce matin sur cet incident inédit qui s'est déroulé hier dans la Manche entre un yacht et une frégate russe.
19: Alors on va commencer avec les faits. Un yacht
3: dénommé Bright Future, immatriculé au Royaume-Uni et naviguant dans la Manche, a essuyé les tirs de ce monstre d'un navire de guerre russe qui se trouvait à environ 450 mètres de distance. L'incident a eu lieu à une quarantaine de kilomètres de l'île de Wight, en dehors des eaux territoriales britanniques. Il a été observé par un patrouilleur britannique qui surveillait le secteur. L'incident n'a fait aucune victime et aucun dommage. Moscou a donné sa version des faits dans la soirée en expliquant que le yacht visé par les tirs de ce monstre s'approchait dangereusement de sa frégate. Il serait passé, imaginez, à moins de 150 mètres du navire russe. Officiellement donc, c'était pour prévenir de tout accident.
19: Un incident inédit donc et deux leçons à tirer. La première concerne Vladimir Poutine.
3: Oui, c'est un peu la politique du œil pour œil, dent pour dent. Dimanche, les Britanniques interceptent avec la collaboration de la France un pétrolier de la flotte fantôme russe, le Smirtos, dans la Manche. Mardi, eh bien, les Russes tirent des coups de ce monstre contre une embarcation britannique. Il est évident qu'il n'y a pas de hasard. Vladimir Poutine sent que le vent tourne et il utilise tout ce qu'il peut pour mettre la pression. Ne pas oublier que cette affaire intervient alors que le G7 se réunit à Évian et qu'il a été question de nouvelles sanctions contre la Russie et son pétrole et qu'une rencontre entre Poutine et Zelensky, le président ukrainien, est souhaitée de plus en plus ardemment. Ensuite, il faut noter que c'est un classique, vous savez, chez le président russe. Dès qu'il se trouve en difficulté, eh bien, il tente de montrer les muscles. C'est à chaque fois pareil. Menace nucléaire, quand la situation lui échappe en Ukraine, il a par exemple, dans cet esprit, eh bien, durci sa doctrine nucléaire en 2024.
19: Seconde leçon, c'est l'importance de la marine dans les conflits.
3: C'est vrai que notre attention est souvent portée dans les airs avec, vous savez, les avions. Et qu'on a un peu oublié l'enjeu stratégique que représentent les océans et les mers que l'on croyait à tort pacifiés. Mais quand on regarde les faits de ces dernières années, cela remet les points sur les i. Souvenez-vous, la mer Noire, c'est là que les Ukrainiens ont enregistré de réelles victoires avec leurs drones contre la flotte russe. L'affaire des câbles sous-marins endommagés en mer Baltique. On peut ajouter le blocus du détroit d'Ormuz dernièrement, mais aussi la mer de Chine avec toutes les tensions autour de Taïwan, les pirates de la mer Rouge ou encore la bataille qui s'annonce pour le contrôle de l'océan Arctique et le pôle Nord. La maîtrise des océans redevient un enjeu visible, on va dire. 90% du commerce international transite par voie maritime. Et la France n'est pas la plus mal placée, puisqu'elle possède le deuxième domaine maritime mondial après les États-Unis.
19: Nathanaël Charbonnier.
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19: Et c'est l'heure de l'info en une minute à 8h20. À la une, Marie-Marty Rossian, un nouveau coup de chaud attendu à partir d'aujourd'hui en France.
20: Un épisode caniculaire alors que les épreuves du baccalauréat sont en cours. Les oraux pourront être reportés localement s'il fait trop chaud dans certains établissements, indique le ministre de l'Éducation nationale, Édouard Geffrey, invité du 8h30 de France Info tout à l'heure. Près de 11 000 marins et un peu moins de 600 navires actuellement bloqués dans le détroit d'Ormuz, selon le directeur de la sécurité de l'Organisation maritime internationale. Sur France Info, Damien Chevalier explique qu'avant de pouvoir les évacuer, il faut d'abord procéder à des vérifications pour s'assurer de l'absence de mines. Et puis les Bleus brillants hier soir pour leur premier match du Mondial de foot avec cette victoire 3-1 face au Sénégal. Auteur d'un doublé, Kylian Mbappé devient le meilleur buteur de l'histoire des Bleus.
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2: Et à 8h21, voici le choix de France Info.
19: Une profession dans la tourmente. Les procureurs sont sous le feu des critiques après l'affaire Liana. Ce sont eux qui hiérarchisent les dossiers. Sur quels critères ? Avant les résultats de l'enquête administrative qui est attendue après-demain, vous avez passé une journée au tribunal d'Amiens dans la Somme. Bonjour Sandrine et toi Andegue.
21: Bonjour Jérôme.
19: Il y a les affaires courantes et aussi l'examen de ces 70 000 enquêtes pour violences sexuelles sur des enfants. C'est surtout ça qui donne du travail aux équipes du procureur qui vous a donc ouvert ses portes.
21: Dans le bureau du procureur de la République d'Amiens, Jean-Philippe Vicentini, des photos de famille, un portrait en noir et blanc de Johnny Hallyday, mais pas de pile de dossiers comme on pourrait l'imaginer.
22: Je vous autorise même à ouvrir les portes des armoires, ils ne sont pas non plus dans les armoires. Beaucoup des plaintes qu'on reçoit aujourd'hui, de toute façon, ne vous les verrez plus puisqu'elles arrivent dématérialisées sur les ordinateurs directement.
21: Vous recevez en moyenne combien de procédures, plaintes, signalements par an ?
22: Alors, on reçoit chaque année entre 30 et 40 000 procédures. Les affaires que nous qualifions de poursuivables, c'est-à-dire les affaires dans lesquelles il y a un auteur identifié, une infraction, c'est à peu près 11 000 procédures.
21: Le délai de traitement des dossiers est largement en dessous de la moyenne nationale, se réjouit le procureur, mais depuis la mort de la petite Liana et la directive du ministère de la Justice, le parquet a dû se réorganiser. D'ici le 14 juillet, 900 dossiers impliquant des mineurs doivent être réexaminés en priorité.
22: C'est la troisième permanence, et donc là, ils vont traiter tous les mails. C'est-à-dire toutes les...
21: 5 magistrats sur 14 gèrent désormais les dossiers sur les violences conjugales et les violences sexuelles contre les enfants.
0: Oui, bonjour Marie Cussic du parquet, vous m'entendez ? Est-ce que vous auriez le temps de faire un point très rapide sur cette garde à vue ?
21: Dans la permanence dédiée, une magistrate, le nez sur son écran.
0: La confrontation ?
21: La victime, âgée de 14 ans, accuse un ancien petit ami, oui, majeur, de viol.
1: Au niveau du viol, c'est un peu très compliqué à démêler cette chose-là, et dans le sens où elle dit clairement, là dans la confrontation, que pour les autres fois, elle ne disait pas non clairement, qu'elle ne le repoussait pas non plus, enfin voilà quoi.
21: La magistrate doit décider des suites à donner à l'enquête. Depuis l'affaire Liana, elle mesure encore plus ses responsabilités.
0: Les sollicitations sont nombreuses, hein, que ce soit de l'opinion publique, mais également plus de sollicitations des enquêteurs qui veulent être sûrs de ce qu'ils font, qui nous demandent des instructions maintenant dès le début des procédures, et aussi qui veulent voir si on veut faire des actes d'investigation particuliers. Donc effectivement, plus de pression, parce qu'effectivement, les enjeux ils sont grands et les attentes sont évidemment très importantes.
22: Alors là, je vais vous montrer. Ça, ce sont essentiellement nos attachés de justice. Alors, attachés de justice, vous savez, c'est ce qu'on appelle l'équipe autour du magistrat.
21: Donc, désormais, les 5 attachés de justice s'occupent du pôle violence intrafamiliale et mineure contre 2, normalement. Romane Bastien travaille d'habitude sur l'exécution des peines.
4: On est toutes mobilisées, ça revient en priorité. On met de nos tâches quotidiennes de côté pour traiter ça en priorité, en force, avec tous les membres du parquet. Donc, le rythme, il va être soutenu, mais justement, on va les prioriser pour pouvoir être en temps et en heure, quoi. On va y arriver.
21: Le parquet voudrait créer une filière d'urgence, mais à moyens constants, déplore le procureur général Jean-Philippe Vicentini. Magistrat, greffier, il pointe le manque d'effectifs dans son parquet, mais pas seulement.
22: À l'évidence, on a un nombre insuffisant d'enquêteurs, et moi c'est mon leitmotiv depuis des années, pour faire face au flux des plaintes qu'on peut enregistrer depuis des années. Il y a des choses que j'aimerais peut-être qu'on fasse plus vite, et je ne peux pas. Mais si on prend un contentieux, par exemple, comme celui qui est très sensible en ce moment sur les violences sexuelles sur les enfants, je l'ai dit, il ne faut pas oublier qu'on n'a pas assez de psychologues pour travailler avec nous. Il nous faut aussi des gynécologues, bien évidemment. Il nous faut aussi des psychiatres. Donc, bien évidemment, pas de psychologues, pas de psychiatres. Ce sont des délais qui s'allongent d'enquête. C'est aussi une question, effectivement, de professionnels de la santé dont nous avons besoin dans ces enquêtes.
21: Il s'interroge aussi sur la notion de priorité.
22: J'ai reçu 3 familles en un mois qui ont perdu des enfants sur des homicides routiers commis par des conducteurs en état alcoolique. Je ne peux décemment pas leur dire que c'est plus une priorité de mon parquet. Il y a des choses graves qu'il faut qu'on continue à faire et en même temps, il faut qu'on traite ces priorités. Donc c'est un travail d'équilibriste qui est un peu compliqué à faire.
21: Ce qui fait dire à l'un de ses substituts, quand tout est prioritaire, plus rien ne l'est vraiment.
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20: Et oui, avec ce dessin animé que nos auditeurs et leurs enfants ont sûrement adoré, Toy Story, le film d'animation américain produit par Pixar et distribué par Disney, et qui raconte les aventures du célèbre groupe de jouets mené par Buzz l'éclair et Woody. L'opus 5 de la franchise sort aujourd'hui au cinéma avec dans la bande originale une nouvelle chanson signée par une voix que vous connaissez sûrement. La star de la pop américaine Taylor Swift qui chante ce titre I Knew It, I Knew You, composé avec son compagnon musical de toujours, le producteur Jack Antonoff. La chanson a été dévoilée il y a 2 semaines en amont de la sortie du film et elle cartonne déjà en tête des écoutes sur de nombreuses plateformes musicales. Un titre entraînant, doux, aux sonorités country avec ses instruments typiques qu'on peut entendre, l'harmonica, le banjo, la guitare acoustique. Et c'est un peu donc pour Taylor Swift un retour aux sources puisque c'est avec des chansons country qu'elle s'était fait connaître au début de sa carrière, ici en 2006, alors qu'elle n'avait que 16 ans, dans son tout premier album intitulé tout simplement Taylor Swift.

Depuis, la chanteuse s'est plutôt orientée vers la pop, mais elle n'a jamais cessé d'aimer et la country et Toy Story. C'est ce qu'elle écrit et sur ses réseaux sociaux. Elle se décrit comme une Toy Story Kid, une enfant biberonnée à cette franchise depuis l'âge de 5 ans, dit-elle. Et pour promouvoir ce film, donc, Taylor Swift n'a pas hésité à prendre le micro. C'était mardi dernier lors de l'avant-première mondiale du film à Los Angeles pour reprendre le tube de Toy Story en anglais, accompagné par le piano, au piano par le compositeur Randy Newman.

0: Jérôme, je vous vois chantonner discrètement.
1: Discrètement,
0: vous pouvez. Taylor Swift, en tout cas, qui invite tous ses fans, petits comme grands, bien sûr, à aller voir le film au cinéma à partir d'aujourd'hui pour découvrir cette aventure de Toy Story 5 vers l'infini et l'au-delà.
1: Marie-Marty Rossian, merci. Rangez votre chambre, Christine Peña, ça va être à vous dans un instant. Tintons aller au cinéma, je crois.
2: Hein, oui.
1: Allez prendre le frais.
2: Exactement.
1: 8h28.
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1: Il va faire très très chaud, Christine.
2: Mais oui, l'accessoire météo, c'est le petit éventail, vous savez, c'est pas mal ça. Pour se rafraîchir un petit peu, se ventiler, il va faire chaud de 30 à 37 degrés. Alors 30 à Rouen, à Rennes, comme à Metz, 32 dans la capitale comme à Strasbourg, 35 du côté de Limoges, de Cognac, 37 à Cahors, c'est dans le Lot, région Occitanie. Vous savez, c'est célèbre alors pour son vin rouge, mais aussi pour son pont médiéval à Trois Tours. Il est magnifique, voilà, petit tourisme météo. La canicule donc s'installe, nous allons avoir des températures vraiment exceptionnelles avec 40 degrés affichés, peut-être un peu plus. Il fera très chaud de Paris au sud-ouest jusqu'en Auvergne-Rhône-Alpes, en vallée du Rhône également. Cette canicule est très étendue et le point d'orgue, ça sera certainement entre dimanche et lundi.
1: Christine Peña, France Info, il est 8h30. Toute l'info, Solène Cressant.
11: La France de Kylian Mbappé. Le capitaine des Bleus a fait une très belle démonstration de ses forces hier soir pour l'entrée en lice de l'équipe de France de foot au Mondial à New York. Victoire 3-1 face au Sénégal avec un doublé donc de Kylian Mbappé. Le troisième but est signé Barcola. Le numéro 10 est donc devenu par la même occasion meilleur buteur de l'histoire de l'équipe de France de foot, tout en humilité après le match.
12: C'est qu'en premier match, on va devoir progresser parce que je pense qu'il y a une marge de progression avec cette équipe. On a beaucoup de joueurs qui sont très jeunes. C'est la première fois qu'ils jouent une Coupe du Monde. Donc je pense qu'il y a eu aussi un peu de crispation au niveau émotionnel. Je pense que ça va faire du bien à beaucoup de gens. Ça va amener un peu de tranquillité de gagner ce premier match. Et on va se préparer pour le match d'Irak et essayer de gagner parce que si on gagne, je pense qu'on pourra se qualifier.
11: France-Irak prévu lundi prochain dans 5 jours. L'Irak qui a été battu 4-1 cette nuit par la Norvège. L'Autriche s'est imposée 3-1 contre la Jordanie. Et l'Argentine a balayé l'Algérie 3-0. 3 buts signés Messi, qui devient lui meilleur buteur de l'histoire du mondial, à égalité avec l'Allemand Miroslav Klose. La Banque de France revoit sa prévision de croissance à la baisse. Dernier chiffre annoncé par le nouveau gouverneur de la Banque de France, Emmanuel Moulin, qui prévoit aussi une inflation plus forte, Mélodie Pépin. La croissance moyenne est estimée à 0,5% du PIB, freinée par la hausse des prix de l'énergie.
13: Oui, à cause de la guerre au Moyen-Orient qui fait donc grimper les prix pour se déplacer, se chauffer, produire. Résultat, les entreprises investissent moins, les ménages prudents dépensent moins. Et comme l'année a très mal démarré avec des exportations en chute au premier trimestre, plus une perspective de croissance nulle au deuxième, eh bien la Banque de France a refait ses calculs. Croissance à 0,5% du PIB cette année, nettement moins que les 0,9% prévus en mars. Pas de récession, mais des recettes en moins pour les finances publiques et une inflation plus forte que prévue, 2,5% cette année selon le scénario de base. Le plus pessimiste table sur 4%. Le choc énergétique sera persistant, prévient la Banque de France. Toutefois, Bercy reste confiant et veut croire au rebond dès l'an prochain car ses prévisions ne prennent pas en compte les dernières annonces de cessez-le-feu et de réouverture du détroit d'Ormuz. Une chose est sûre, il faudra faire plus d'économies pour ne pas creuser le déficit, de quoi compliquer l'équation budgétaire du gouvernement. gouvernement.
11: Mélodie Pépin, c'est le troisième et dernier jour au sommet du G7 organisé par la France à Évian. Conférence de presse d'Emmanuel Macron vers 15h tout à l'heure, avant un dîner organisé ce soir au château de Versailles en présence de Donald Trump. Hier, après un entretien entre le président américain et le président ukrainien Volodymyr Zelensky, les États-Unis ont décidé de rétablir en partie les sanctions sur le pétrole russe. Une enseignante est accusée d'avoir attaché un élève de 9 ans sur une chaise dans une école d'Avignon. La mère du garçon a déposé plainte. Elle assure que la maîtresse a utilisé une corde à sauter pour immobiliser son fils. Une enquête est ouverte. La direction académique confirme avoir reçu un signalement, indique que l'enseignante a été reçue. Elle n'a pas réintégré sa classe depuis le début de la semaine, d'après les informations de nos confrères d'ici Vaucluse. Et puis de très fortes chaleurs s'installent sur l'Hexagone avant même le début officiel de l'été, avec de possibles vigilances orange émises dans la journée par Météo France. Les 40 degrés sont attendus en fin de semaine et en prévision de panne potentielle de climatisation, la SNCF a décidé de supprimer demain et après-demain plusieurs trains intercités. Au total 14 Paris-Limoges-Toulouse, 8 Paris-Clermont-Ferrand annulés sur ces deux jours, tout comme 5 trajets Bordeaux-Marseille.
1: Merci, c'était Solène Cressant, la question des examens en ces temps de canicule. Au cœur de l'interview d'Edouard Geffray, ministre de l'Éducation nationale, invité du 8-30 France Info, il répond tout de suite à Agathe Lambray et Paul Larouturou.
9: Bonjour Edouard Geffray.
14: Bonjour.
9: Bonjour Paul.
14: Bonjour à tous.
9: Merci d'être avec nous sur France Info, vous le ministre de l'Éducation nationale, dans ce moment charnière dans une vie. Tous ceux qui l'ont passé se rappellent cette période, les révisions, le stress, l'attente. Je parle du bac, bien sûr, dont les épreuves ont commencé lundi, avec la philosophie pour les élèves de terminale. Edouard Geffray, peut-on être heureux quand les autres ne le sont pas ?
14: Oui. Oui.
15: Alors, faut développer.
14: Et même il faut.
9: C'était une des questions de dissertation.
14: Absolument, c'était le deuxième sujet du bac de philo général. Et en réalité, il faut.
9: Et pourquoi il faut ?
14: Parce qu'aujourd'hui, il y a plein de gens qui essayent de jouer sur les fractures, qui essayent de jouer sur la détresse, et qui font de la démagogie en capitalisant sur la souffrance. Et parce qu'il y a de la souffrance, parce qu'il y a des gens qui sont malheureux. Mais en réalité, quand vous avez la chance de l'être, et surtout la chance de croire qu'on peut être heureux dans la vie, il faut partager ça avec les autres. C'est le principe d'une LED. C'est tout petit, mais ça fait beaucoup de lumière. Voyez, donc moi, je suis intimement convaincu que j'aurais répondu oui à la question sans aucune hésitation.
9: Ça, c'est l'autre votre sujet, dissertation du bac.
15: L'autre sujet, c'était « Avons-nous la maîtrise de nos paroles ?» Qu'auriez-vous répondu ?
14: Que certains l'ont perdu.
15: Qui ?
14: Oh, ceux qui tombent dans l'excès et dans l'outrance à longueur de journée.
15: Bon, vous visez qui en disant ça ?
14: Je vise tout ce qui, aujourd'hui, est extrême et qui considère que l'outrance est devenu un mode normal de raisonnement et d'expression. Moi, je crois beaucoup à la pondération. J'accepte d'accueillir la parole de l'autre. Et la maîtrise du langage, c'est précisément l'accueil de la parole de l'autre et la capacité à exprimer une pensée pondérée. Le réel est complexe. Il ne se résout pas en deux coups de cuillère à peau. Pas toujours satisfaisant, mais le réel est complexe. Et donc avoir la maîtrise des mots, c'est derrière être capable de qualifier la réalité. Et quand vous qualifiez la réalité, vous commencez à vous attaquer au vrai problème.
9: Voilà pour la dissertation du ministre de l'Éducation de philo. Il y a un sujet qui inquiète les élèves, Edouard Geffray, ouais. Dans ce contexte de fort chaleur, c'est comment travailler, comment passer des examens quand il fait 40 degrés dehors. Alors, vous avez déjà dit qu'il n'y aurait plus d'épreuves du bac l'après-midi. Hier, vous avez précisé que pour les oraux, ce sont les recteurs qui jugeront localement de la pertinence de reporter l'oral ou non. Est-ce que vous estimez que c'est suffisant ?
14: L'idéal serait que nous ayons nos 60 000 écoles, collèges, lycées, parfaitement isolés, rafraîchis, etc. D'abord, tous ces bâtiments appartiennent aux collectivités territoriales, pas à l'État, donc je ne sais pas...
15: Les écoles primaires, c'est les communes,
14: voilà. les
15: collèges, les départements.
14: Voilà, et les lycées, ce sont les régions.
9: Donc vous voulez dire que vous ne pouvez rien faire ?
14: Donc je veux dire par là que nous, on finance... Il y a 3 milliards d'euros qui ont été mis sur la table et aujourd'hui, il y a 24 millions de mètres carrés qui sont en cours de rénovation. Mais de même que je ne peux pas rénover, pardonnez-moi, votre appartement, je ne peux pas rénover un bâtiment qui ne m'appartient pas.
15: Vous ne pouvez pas poser la clim.
14: Donc, je ne peux pas poser la clim moi-même.
15: Vous avez des grosses craintes sur lundi, c'est cela ?
14: Alors, voilà, à partir de là, donc, pour les examens, très clairement, ce qu'on nous annonce, c'est une vague de chaleur avec un pic ce week-end et peut-être lundi. Si lundi, mais ça s'apprécie au cas par cas, localement, selon la température extérieure, selon surtout la température à l'intérieur du bâtiment. Si lundi, des chefs d'établissement constatent, enfin d'ici là plutôt, on constate que lundi, on ne saura pas accueillir les élèves et les professeurs dans les bonnes conditions pour passer l'examen, et c'est vrai pour les élèves, mais c'est aussi vrai pour les jurys qui vont passer leur journée à faire passer l'examen, à ce moment-là, les recteurs pourront effectivement décider de décaler d'un ou deux jours.
9: Donc on leur dira le jour même, ce qui
14: non,
9: est aussi...
14: Alors, non, on les préviendra avant. Je vois tous les recteurs cet après-midi. Je les ai réunis cet après-midi pour précisément anticiper. Une fois qu'on aura les prévisions les plus fiables de Météo France, donc probablement jeudi ou vendredi au plus tard, mais plutôt demain, les recteurs prendront les décisions. Il y aura une nouvelle convocation qui sera adressée aux élèves, là où il y aura lieu.
15: Donc le vendredi, pour le lundi, pour être très concret, les épreuves écrites, ça va parce que c'est le matin, mais le problème, ce sont les oraux. Voilà, donc vous pourriez décaler les oraux du bac la semaine prochaine.
14: Les épreuves écrites sont terminées. Il ne reste plus que les oraux. Les élèves sont actuellement convoqués pour des oraux et certains le sont lundi, pas beaucoup par rapport à la masse, mais certains le sont dès lundi. Pour cela, si dans leur centre d'examen, les conditions ne sont pas remplies, ils recevront et ils seront contactés une autre convocation jeudi ou au plus tard vendredi matin, leur indiquant que leur oral est décalé de quelques jours. C'est pas ce que je recherche, honnêtement, on va tout faire pour l'éviter, mais si jamais... C'était rendu obligatoire par les faits.
9: Et la température, c'est quoi le niveau à partir duquel il faut fermer la classe ?
14: Non, mais c'est apprécié. Mais c'est évident que si vous n'avez pas passé votre épreuve du bac dans une classe où il fait, je ne sais pas combien, 38 ou 40 degrés. Quoi. Voilà,
9: ce qui c'est la température intérieure de la classe.
14: C'est le pic qu'on nous annonce. Voilà. Ensuite, les collectivités locales sont aussi en train de faire en sorte qu'il puisse y avoir des petits climatiseurs dans les salles d'examen, etc. Donc voilà, tout ça va se régler.
9: Pardon, Jean-Geoffrey, mais s'il fait 36 ou 37 dans la classe, ce n'est pas supportable non plus.
14: Non mais je dis, enfin c'est pas un
9: si
14: degré
9: vous attendez
14: près.
9: Qu'il fasse 39 pour...
14: Non mais c'est un degré, c'est pas une question de 1 ou 2 degrés près, c'est une question d'appréciation globale. Et une fois encore, ça s'apprécie au niveau local. La semaine dernière, il y a 15 jours, j'étais dans une école, au moment du pic de chaleur, vous savez, fin mai, il faisait plus frais dans l'école que dans tous les bâtiments alentours, parce qu'elle avait été bien isolée. Dans ce cas-là, évidemment, ça peut
9: c'est
14: tenir.
9: C'est vrai, mais il y a aussi des classes, notamment à Champigny, où le thermomètre affichait 40 degrés
14: dans ce cas-là, il faut savoir fermer.
9: Édouard Geffray, écoutez, une professeure d'un collège, le collège Maryse Bastier de Reims, elle pointe un problème. Il y a les examens, mais il y a aussi les cours. On les écoute.
16: Les cours l'après-midi, impossible de se concentrer. Je n'ai même pas de rideau aux fenêtres. Après, donc, il faut ouvrir les fenêtres. J'en ai deux dans ma salle, j'en ai une sur les deux qui ne s'ouvre pas. On a un ventilo pour une vingtaine d'élèves plus moi. Rien n'est fait pour eux, rien n'est fait pour moi non plus. Donc c'est impossible de travailler.
9: Voilà, qu'est-ce qu'on fait pour les cours ? Quelle est la réponse à apporter ? Est-ce que vous dites, au-delà d'une certaine température, on va aussi reporter les cours l'après-midi ?
14: Alors là aussi, moi je ne suis pas partisan de dire depuis Paris, au-delà d'une certaine température pour tout le monde. Je pense que c'est des choses qui ne se règlent pas comme du papier à musique depuis la rue de Grenelle. Mais même cause, même principe, si les températures sont excessives et ne permettent pas de faire cours dans des conditions, j'allais dire, de sécurité normale, à ce moment-là, on peut effectivement, je vais dire ça rapidement, fermer l'école ou l'établissement. Les autorités ne sont pas les mêmes. Pour fermer une école, donc une école au sens primaire, maternelle, élémentaire, c'est le maire ou le préfet. Quand c'est un collège ou un lycée, c'est soit le maire et le préfet, soit le chef d'établissement qui peut décider d'interdire l'accès à ces locaux.
15: Oui, mais vous avez votre mot à dire.
14: Pour empêcher. En tant que ministre, moi j'ai communiqué, si vous voulez, tout ça est quand même très anticipé. Hein. On a rédigé, on a travaillé avec le syndical d'ailleurs, un plan de gestion des vagues de chaleur que j'ai envoyé à tous les directeurs d'école, tous les chefs d'établissement fin mai, que j'ai renvoyé hier soir pour être sûr que tout le monde l'ait, et qui prévoit tous les cas de figure.
9: Oui, donc, mais c'est vous le ministre de l'Éducation, Édouard Geffray. À partir de quel moment on ferme une classe ? Parce qu'il faut aussi que les recteurs, que les professeurs, que les élèves puissent anticiper et comprendre.
14: Si vous êtes dans un bâtiment qui ne dispose d'aucun espace rafraîchi, c'est-à-dire que vous n'avez pas d'échappatoire, et qui fait toute la journée 35-37 degrés dans votre classe, vous fermez l'école pour la demi-journée ou pour la journée. C'est déjà des choses qui se pratiquent. L'été dernier, en début d'été, sur 60 000 implantations en France, il y en a 2 000 qui ont fermé au moment de la vague de chaleur. Bon, donc, je veux dire, c'est des choses qu'on sait faire. Par contre, vous dire que moi, au niveau de la rue de Grenelle, je vais dire demain matin, plouf, tout ça va se décider au niveau national en deux coups de cuillère à peau, la réponse est non.
15: Sur les syndicats,
14: ça va se décider au niveau local. Par contre, le cadre, il est fixé au niveau national. Je l'ai fixé, je l'ai envoyé, je l'ai travaillé avec les collectivités locales et avec les organisations syndicales. Donc on a un cadre qui est connu, qui est travaillé, qui est anticipé, que tout le monde a. Et ensuite, c'est au niveau local, avec les préfets, avec les maires, que ça se décide.
15: Très, très rapide question avant de repasser à la philo. Sur les syndicats qui vous demandent très concrètement d'installer des thermomètres dans les classes, est-ce que vous y êtes favorable ?
14: Écoutez, moi, on a 600 000 classes aujourd'hui en France. je vais être très honnête avec vous, je ne sais pas installer 600 000 thermomètres dans la semaine. Voilà. Qu'on ait des outils de mesure, bien sûr, mais ce qu'il faut surtout, c'est accélérer sur l'innovation du bâti. On le fait avec les collectivités locales. Une fois encore, nous, on finance. Ce sont les collectivités locales qui le font. Chacun a ses responsabilités, quand même. Mais tout ce qui permet à la fois de mesurer et surtout d'améliorer le confort des professeurs comme des élèves est bon à prendre.
9: Édouard Geffray, en décembre, vous disiez vouloir redonner de la crédibilité au bac. Est-ce que le bac est encore... En fait, est-ce qu'il sert encore à quelque chose? Est-ce qu'il est encore central, primordial dans un parcours? Ou alors, il est devenu secondaire et relégué, notamment derrière Parcoursup?
14: Est-ce que vous connaissez des gens dont les enfants passent le bac ce matin?
17: Oui.
9: Oui.
14: Est-ce que vous les avez trouvés parfaitement cool?
9: Non, mais c'est...
14: Et insouciant?
17: Non.
14: Non. Donc ça vaut quelque chose.
9: Mais c'est pas ça la question que je vous pose. C'est est-ce que le bac a encore de la valeur dans une vie, dans un parcours, quand on voit, par exemple, que les orientations sont décidées avant les résultats du bac?
14: Oui, alors ça, c'était déjà vrai avant. Donc oui, ça a de la valeur. Il est vrai qu'il y a une espèce de miroir un peu déformant de Parcoursup. C'est-à-dire que les familles pensent beaucoup à Parcoursup, un peu moins baccalauréat. Mais d'abord, le baccalauréat n'est pas acquis. Il faut le passer, il faut l'avoir. Ça reste un enjeu pour nos élèves. Et puis tout simplement, ça conditionne l'accès au supérieur. Un élève qui aurait son orientation au supérieur mais qui n'aurait pas le bac, il n'ira pas en supérieur. Donc le bac, ça reste un sésame. Et puis, ça reste, pardonnez-moi, mais une forme de clause de rendez-vous en fin de scolarité pour nos élèves qui arrivent jusqu'au baccalauréat et qui finalement doivent attester un niveau. D'où le fait que je suis assez clair sur le niveau attendu. On ne donne pas le bac, on l'obtient.
9: Avec un contrôle continu, notamment.
15: Quand vous voyez qu'il y a quand même de nombreuses universités qui mettent désormais en place des cours obligatoires de remise à niveau en français pour des étudiants qui ont pourtant déjà le bac, ça veut quand même dire qu'il y a un vrai problème avec la valeur du bac, non?
14: Alors avec la valeur, je ne sais pas, mais avec en tout cas le niveau de maîtrise de la langue, confère ce qu'on disait au début sur le sujet de philo, ça je crois. Et c'est pour ça que j'ai constamment dit depuis mon arrivée, et je l'ai même d'ailleurs écrit à tout le monde, au risque de provoquer des inquiétudes des uns ou des polémiques des autres, que je plaçais la maîtrise du langage comme étant un des éléments fondamentaux d'appréciation, et quelle que soit la discipline. Parce qu'effectivement, si vous mentez aux gens sur un niveau réel, quand ensuite ils arrivent dans le supérieur, bah ils sont très vite, si je puis dire, en difficulté, parfois disqualifiés, et on ne peut pas s'offrir ce luxe de dire à des élèves qu'ils ont le niveau s'ils ne l'ont pas. Et par ailleurs, il faut apprendre à nos élèves à avoir ce type d'exigence, c'est-à-dire, oui, la maîtrise de la langue, ça compte, oui, se relire, ça compte, oui, l'orthographe, ça compte, oui, la syntaxe et la grammaire, ça compte. Voilà.
9: Édouard Geffray, vous dites que le bac, c'est important. On va vous faire passer un petit quiz. Je ne sais pas si c'est...
14: Je deviens un spécialiste des quiz, moi.
9: Exactement.
14: Je suis content de savoir que ça intéresse les Français en termes d'information.
9: On compatit, Édouard Geffray. Un petit quiz d'histoire pour commencer. En quelle année le président de la République est-il élu pour la première fois au suffrage universel direct sous la Ve République?
14: De mémoire, ça doit être 62.
9: Alors, 62, c'est la réforme, mais la première élection au suffrage universel.
14: Et bien alors, du coup, ça doit être 58 plus 7, 65.
9: Exactement.
15: Dernier président de la République, de la 4e République.
14: Alors, attendez, 4e République, c'est par René Coty.
9: Bravo. La date des accords d'Évian, Édouard Geffray.
14: C'est mars 1962. Je ne sais plus si c'est le 19 ou le 21, mais c'est...
15: Le 18, mais bonne réponse. 18.
9: La date de la fête de la Fédération.
14: C'est fou ce qu'on s'amuse, hein. Vous parlez en France?
15: Ça pourrait être aux États-Unis, mais oui, c'est en France.
9: Ah oui, en France, oui.
14: Ah d'accord, non, mais excusez-moi, c'est pour ça. 14 juillet, ça doit être 1790-91.
9: 1790. Bon, et une dernière...
14: Ça dépend, en fait, parce qu'une fois qu'on sait qu'on peut s'amuser au quiz, si vous voulez, on se met dans l'état d'esprit. C'est comme quand vous faites un créneau devant tout le monde et que, bizarrement, vous ratez votre créneau. Vous voyez, maintenant, je suis habitué, je deviens le ministre des quiz.
9: On va dire que vous avez eu l'oral de rattrapage.
14: Mais ça me fait plaisir de savoir que ça intéresse tout le monde.
9: On va continuer à parler d'école dans un instant avec vous, le ministre de l'Éducation nationale. Mais pour l'instant, il est 8h46 et c'est l'info en une minute avec Marie Martirossian.
18: Une cellule d'écoute psychologique ouverte dans une école de l'Eure en Normandie après qu'un enfant de 8 ans est mort noyé près d'Évreux hier après-midi. Selon nos confrères d'ici Normandie, le petit garçon participait à une séance de natation scolaire encadrée par plusieurs maîtres nageurs. Les circonstances de cette noyade sont inconnues pour le moment. Dans la Manche, un navire de guerre russe a tiré plusieurs coups de semonce hier en direction d'un voilier civil sur lequel deux retraités britanniques naviguaient. L'incident n'a pas fait de blessés selon le ministère russe de la Défense. Ce yacht était trop proche du bateau. Les autorités britanniques ouvert une enquête. La France se prépare à avoir bien chaud avec cette nouvelle vague de chaleur qui s'annonce, des températures qui vont atteindre par exemple les 30 degrés à Rennes aujourd'hui, 32 à Paris et jusqu'à 37 à Valence. Météo France annonce 40 degrés dimanche et lundi. Et puis Kylian Mbappé est un joueur hors norme. Les mots du sélectionneur des Bleus, Didier Deschamps, hier après la victoire de l'équipe de France 3 à 1 face au Sénégal et ce doublé donc du capitaine des Bleus. Le prochain match, ça sera lundi contre l'Irak.
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9: Avec Édouard Geffray, ministre de l'Éducation nationale. Paul, un nouveau drame dans le cadre de la scolarité.
15: Un enfant de 8 ans est mort noyé hier après-midi dans une piscine dans l'Eure lors d'une séance de natation scolaire, selon les informations d'ICI Normandie de sources concordantes. Le drame s'est produit précisément à Conches-en-Ouche, à côté d'Évreux. Monsieur le ministre, est-ce que vous avez plus d'informations sur les circonstances de ce drame ?
14: Non, pas encore. C'était finalement dans un cadre scolaire. Manifestement, c'était surveillé par plusieurs maîtres nageurs. Donc maintenant, il y a une enquête judiciaire qui va nous dire dans quelles conditions ça s'est passé. Malheureusement, on est dans une période, vous savez, hein, chaque été, et notamment en cas de forte chaleur, les risques de noyade augmentent. En l'occurrence, je ne sais pas ce qui s'est passé. Évidemment, je ne peux que compatir, mais de manière absolue. À la souffrance de la famille, parce que c'est vraiment un drame épouvantable, mais en l'occurrence, j'en sais pas plus actuellement.
9: Édouard Geffray, un animateur d'une école parisienne qui était poursuivi pour agression sexuelle sur mineur a été relaxé hier par le tribunal correctionnel qui a estimé que l'infraction n'était pas suffisamment caractérisée. Alors, dans son jugement, le tribunal relève que certes, un comportement inapproprié a eu lieu et il estime que l'animateur aurait dû faire l'objet de rappels à l'ordre et d'une formation. Mais en même temps, les juges estiment que l'infraction donc, n'est pas caractérisée et que le tableau clinique psychologique des enfants qui évoque une agression peut aussi résulter de la médiatisation de l'affaire. Qu'est-ce que vous pensez de cette décision ?
14: J'en pense qu'il y a un principe fondamental qui s'appelle l'indépendance de la justice et que la séparation des pouvoirs conduit à ce que l'exécutif ne commande pas une décision de justice.
9: Mais vous nous avez fait des grands discours ces derniers jours dans l'affaire Diana, notamment sur le fait qu'il fallait écouter la parole de l'enfant. Absolument. Et qu'il fallait se réveiller. Là, c'est la première affaire qui est jugée dans le cadre de la multiplication des accusations de violence dans le périscolaire, et c'est une relaxe, malgré les témoignages de l'enfant, malgré le fait que, selon les juges, cet animateur aurait dû faire l'objet de rappel à l'ordre. Est-ce que vous comprenez qu'il y a quelque chose d'incompréhensible ?
14: Ah, je le comprends parfaitement. En tant qu'individu et citoyen, je comprends parfaitement que les parents puissent être préoccupés, inquiets, etc. Ensuite, il y a une justice. La justice, elle passe au regard d'un droit pénal. Et en l'occurrence, les décisions de justice sont susceptibles de recours. Donc tout ça fait que je ne me prononce pas sur la décision elle-même. Maintenant, pardonnez-moi, mais quand vous
9: souhaitez que le parquet fasse appel de cette
14: décision ? Pardonnez-moi, juste, c'est le parquet qui décidera. Il n'y a pas de conseil individuel, encore moins de médiation nationale que de qui que ce soit. Mais par contre, pardonnez-moi, vous avez dit des grandes paroles, ou des grands discours, je crois.
9: Pardon, oui, mais en fait, on a un gouvernement qui a été mobilisé.
14: Oui, mais pardon, depuis que je suis là, en fait, sur les sujets de violence aux enfants, j'agis. D'accord ?
15: Comment ?
14: Quand je suis arrivé, alors justement, on va reprendre le fil. Donc moi, je suis arrivé en octobre. Quand je suis arrivé, il se trouve que c'est un sujet que je connais un petit peu. Actuellement, nous faisons 80 000 signalements à la justice ou informations préoccupantes par an. L'école, c'est le premier signaleur de France.
15: Oui, mais le problème, c'est le suivi de ces signalements.
14: Je vais y arriver. Mais si ça ne vous dérange pas, on va tout reprendre. Il n'y avait aucun cadre sur les modalités concrètes pour faire un signalement, y compris contre un collègue ou contre un directeur d'école ou contre un chef d'établissement quand je suis professeur. J'ai donc fait un protocole d'action qui est commun à toute l'éducation nationale, qui a été diffusé au mois de mai. Par ailleurs, vous savez que l'un des enjeux, c'est qu'on a des personnes qui... selon le temps sur lequel vous êtes périscolaire et scolaire, il y avait un petit côté que moi j'appelle, pardon, les chats perchés, c'est-à-dire c'était « Ah, c'est pas sur mon temps, c'est le temps périscolaire, je peux rien faire. » Et c'est comme ça qu'on a eu un certain nombre de cas qui ont été mal pris en charge.
15: Chacun se renvoie la balle.
14: Donc, j'ai désigné une déléguée ministérielle auprès de la médiatrice, donc avec un statut d'indépendance, que toute personne peut saisir lorsque son enfant a été victime de violence dans l'enceinte de l'école, quelle que soit la personne qui intervient, pour précisément démêler les sujets.
15: Là-dessus,
14: et je porte, et pardonnez-moi, mais c'est vraiment important ce qu'on va se dire,
15: oui.
14: Et je porte dans le cadre de la projet de loi sur la protection des enfants, une disposition qui est ce que j'appelle la liste noire des interdits d'école. Que vous ayez été licencié du périscolaire, du sport ou de l'éducation nationale à cause de votre comportement avec les mineurs, vous ne pouvez plus rentrer dans l'un des trois.
15: Même sans décision de justice,
14: D'accord. C'est intérêt. Même sans condamnation pénale. Parce qu'une procédure disciplinaire, c'est une procédure contradictoire.
9: Mais il faut avoir été licencié.
14: Oui,
9: quand on est simplement suspendu... Oui, on n'entre pas dans cette liste noire.
14: Absolument. Mais voyez-moi quelqu'un qui a un comportement totalement inapproprié avec les mineurs, comme la personne dont on parle là.
15: Oui.
9: Vous voulez
14: je considère, moi en tout cas, Éducation nationale, je considère qu'elle a vocation à être, être révoquée de l'Éducation nationale, sous réserve évidemment du procès contradictoire et que tout ça soit établi. Oui. Mais à partir du moment où c'est établi qu'il y a un comportement inapproprié, que ce comportement soit pénalement réprimé ou pas.
9: Vous appelez à la fermeté.
14: Une personne qui a un comportement absolument inapproprié avec des mineurs n'a pas sa place, même si ce n'est pas pénal,
15: Ça va poser la question de la présomption d'innocence aussi.
14: Alors, à l'issue de la suspension, la suspension sert précisément à faire l'enquête. Moi, je prends la suspension systématique. Autre point, d'ailleurs, au passage que je fais. Je dis, quand une personne est mise en cause, sérieusement, évidemment, par un mineur à raison de ses agissements sur des mineurs, elle doit être suspendue parce que la suspension permet simplement de geler la situation.
15: Et s'il est suspendu, il ne sera pas dans votre liste noire. C'est que s'il est licencié.
14: Bah, le temps qu'il est suspendu, par définition, il reste rattaché à son administration. À l'issue de la suspension, s'il y a une sanction disciplinaire qui aboutit, parce qu'on constate que les faits sont établis, à un licenciement, il ne pourra plus revenir, ni dans le PS scolaire, ni dans l'éducation nationale, ni dans les sports. Et ça, c'est quand même assez intéressant, si vous voulez, parce que ça fait que vous fermez définitivement les murs de l'école à des gens que vous avez écartés parce que vous considérez qu'ils étaient dangereux. Sinon, ils peuvent repasser le concours le lendemain matin.
9: Il y a un exemple, justement, Jérôme Barella, le principal suspect dans l'affaire Liana, il avait été suspendu il y a 5 ans. Il était agent d'entretien de la région Occitanie parce qu'il avait envoyé des SMS à une élève du lycée où il travaillait. Comme il avait été suspendu, votre liste noire, en l'occurrence, dans cette affaire, elle n'aurait servi à rien.
14: Alors, en l'occurrence, l'enquête est en cours. Vous savez qu'il y a une enquête administrative en cours à laquelle j'ai demandé à ce que l'inspection de l'éducation nationale soit jointe.
15: Vous l'aurez quand, cette enquête ?
14: On verra exactement. Normalement, c'est le 22 juin qu'on a les premières conclusions qui seront remises au Premier ministre. Si vous voulez, là, en l'occurrence, sur cet aspect-là, je préfère ne pas me prononcer parce que j'attends les résultats de l'enquête.
9: Mais en tout cas, votre liste noire n'aurait pas changé.
14: En tout cas, la liste noire, à partir du moment où la personne est révoquée, elle l'empêche de revenir de quelque manière que ce soit dans l'enceinte scolaire. C'est ça qui est important. Quand vous déposez votre enfant le matin à l'entrée de l'école, il faut que vous soyez sûr qu'il n'y a aucun prédateur à l'intérieur des murs de l'école sur quelque temps que ce soit.
15: Est-ce que vous répétez ce matin, comme vous l'avez dit sur TF1 il y a une semaine, que vous n'avez aucun élément qui vont dans le sens d'une défaillance de l'éducation nationale dans l'affaire Liana ?
14: Alors, je n'ai pas plus d'éléments aujourd'hui que la semaine dernière. Nous, de notre côté, de ce que nous avons collecté, effectivement, nous n'avons pas d'éléments particuliers d'une défaillance de l'éducation nationale. Parce que, notamment à l'époque, la proviseure avait immédiatement signalé ses faits à la région, qui était l'employeur de M. Barella.
15: Mais vous parlez de chat-perché tout à l'heure. Là, on est encore dans du chat-perché. Chacun se dit, c'est pas moi, et à la fin, il se passe quelque chose.
14: Sauf qu'en l'occurrence, la proviseure a bien fait le signalement, et que la région a ensuite pris des décisions. Mais une fois encore, je n'ai pas plus d'éléments, parce que par définition, je ne suis pas allé voir. Enfin, je n'interagis pas avec l'enquête. Donc, on verra ce qu'on nous dit le 22. En fonction de ça, on tirera des conséquences. L'autre élément qui me semble important, et d'ailleurs, j'ai envoyé une instruction la semaine dernière au recteur, si vous voulez, c'est qu'on soit non seulement très sévère, c'est le sens du terme, mais très réactif. C'est-à-dire que moi, j'ai demandé à tous les recteurs de faire en sorte qu'on ait une enquête administrative lorsque ça met en cause des mineurs. L'enquête commence dans les 48 heures qui suivent. C'est-à-dire qu'on n'attend pas des semaines parce que la personne est suspendue. Elle est peut-être suspendue, et c'est très bien. Mais au-delà des suspensions, il faut agir vite. Donc, dans les 48 heures, on fait l'enquête. Pour aussi recueillir la première parole de l'enfant, parce qu'on sait que c'est ça qui est important, c'est la première parole qui compte. Et pour derrière, au bout d'un mois, avoir une première indication sur fait sérieux, fait établi ou pas. Si les faits sont sérieux ou établis, on sanctionne. Si ce n'est pas le cas, eh bien à ce moment-là, évidemment, on en tire les conséquences positives.
9: Édouard Geffray, une petite question. C'était un engagement. Est-ce que le téléphone portable sera interdit au lycée en septembre ?
14: J'espère bien. La loi, comme vous le savez, est actuellement en cours d'élaboration parce qu'on attend une décision de la Commission européenne sur l'autre volet qui est l'interdiction des réseaux sociaux aux mineurs de moins de 15 ans.
15: Et vous espérez ou vous allez le faire ?
14: Ah non, c'est pas que... quand je dis j'espère, c'est qu'on va le faire.
15: Mais en septembre.
14: Il faut juste que la loi soit publiée dans l'été, ce qui sera a priori très probablement le cas, au moins sur ce volet-là. Donc oui, 1er septembre, interdiction de l'utilisation du téléphone portable dans les lycées, sauf dérogation particulière.
9: Parce que c'était déjà pas forcément très bien perçu par tout le monde. Là, on est en juin, on n'a pas encore la certitude que ce sera le 1er septembre. Vous pensez que ça va bien se passer ?
14: Alors d'abord, ce sera 1er septembre, je pense, parce que la loi sera très probablement publiée dans l'été. Et je vais d'ailleurs envoyer prochainement un certain nombre d'éléments au chef d'établissement pour qu'il puisse mettre ça en place. Mais oui, effectivement, je considère que c'est quelque chose qui est absolument majeur pour nos élèves.
15: C'est une annonce, et c'est sur France Info ce matin. D'ailleurs, c'est l'heure de la question qui, parce qu'il est 8h56. Ce matin, la question qui parle basque. Près de 80 lycéens de Bayonne ont rédigé vendredi leur épreuve anticipée de mathématiques en basque, malgré vos consignes. Est-ce que ces copies vont être corrigées ?
14: Toute copie du baccalauréat est corrigée. Et en l'occurrence, Il s'agit d'une épreuve de mathématiques dont un tiers sont des purs automatismes, c'est-à-dire que il n'y a pas d'expression.
15: C'est des chiffres, c'est pas littéraire. Des.
14: Bah oui. Et l'autre partie ne comporte quasiment aucune expression littéraire. Donc on verra bien ce qui se passe et on va voir ça évidemment avec le rectorat, mais on corrige évidemment tout. Ce qui compte sur les langues régionales, c'est que on a trouvé, enfin j'ai décidé d'un certain nombre de modalités de prise en compte des langues régionales au baccalauréat. Parce que ça faisait des années qu'on bricolait, ce que je croyais pas souhaitable.
15: Vous avez annoncé qu'à partir de 2028, certaines spécialités pourraient être passées en langue régionale, mais pourquoi pas les maths, par exemple, justement ?
14: Alors, ce que j'ai dit, c'est que le bac doit pouvoir, si je puis dire, sanctionner positivement, récompenser un parcours bilingue, ce qui n'est pas le cas aujourd'hui. Vous savez, les élèves qui ont un parcours bilingue en régional, et puis quand ils arrivent au baccalauréat, boum, il n'y a rien. Donc, moi, ce que j'ai dit, c'est que les candidats pourront passer une des deux spécialités en langue régionale, et que s'ils ont la moyenne de cette spécialité et la moyenne dans la langue régionale qui suivent par ailleurs en cours, ça vaudra mention parcours bilingue sur leur baccalauréat.
9: Merci.
14: Et en revanche, il faut que ça soit sur toute la scolarité terminale, c'est-à-dire première et terminale.
15: Donc les copies sont corrigées.
9: Merci beaucoup, Edouard Geffray, d'avoir répondu aux questions de France Info.
14: Merci à vous.
9: Et à notre quiz d'histoire. Merci, Paul.
14: Je reviendrai pour le prochain.
9: Les informer.
14: Culture.
9: Avec plaisir. Culture, allez, c'est parti.

0: degrés dans le sud-ouest, la Drôme, 37 degrés cet après-midi, là où il fera le plus chaud d'ailleurs aujourd'hui. C'est vraiment vers l'Auvergne-Rhône-Alpes, les régions centres, vers le Berry, du côté de Vichy, de Montluçon. Côté ciel, bah, c'est du plein soleil, pas de surprise, on a juste quelques petits bourgeonnements sur les massifs du sud, quelques petites averses sur les Alpes du Sud, la montagne Corse, et qui pourront prendre un caractère orageux sur les Pyrénées. Pour demain, les orages d'ailleurs vont se développer plutôt en montagne, vendredi et samedi plutôt sur la partie nord du pays, jusqu'en plaine donc, avec ces fortes chaleurs qui prendront un caractère vraiment exceptionnel, puisque 40 degrés est annoncé à l'ombre et dans pas mal d'endroits entre Paris, le sud-ouest, l'est du pays.
1: Merci beaucoup Christine, merci d'écouter France Info. Excellent début de journée, il est 9h. Et c'est le journal de William Gay-Costa. Bonjour William.
2: Bonjour. À la une de ce 17 juin, le ministre de l'Éducation qui autorise à décaler les épreuves du bac. S'il fait trop chaud la semaine prochaine, les élèves seront prévenus vendredi au plus tard, selon lui. À la une aussi, trop dangereux, le trafic dans le détroit d'Ormuz ne reprendra pas tout de suite, prévient l'Organisation Maritime Internationale sur France Info. Et puis, les Bleus qui réussissent leur entrée dans le mondial avec une victoire contre le Sénégal, même si ce fut poussif par moments. C'est à Cahors et Valence qu'il fera le plus chaud aujourd'hui. 37 degrés à l'ombre attendu par Météo France, avec des températures qui vont encore augmenter partout dans le pays dans les prochains jours. En pleine période d'oro du bac, hier le ministre de l'Éducation nationale, Édouard Geffray, a annoncé que des épreuves orales pourront être décalées de plusieurs heures ou jours localement s'il fait trop chaud. Et il vient de donner, il y a quelques minutes, des précisions sur France Info.
3: Si lundi, mais ça s'apprécie au cas par cas localement, selon la température extérieure, selon surtout la température à l'intérieur du bâtiment. Si lundi, des chefs d'établissement constatent, enfin d'ici là plutôt, on constate que lundi, on ne saura pas accueillir les élèves et les professeurs dans les bonnes conditions pour passer l'examen. Et c'est vrai pour les élèves, mais c'est aussi vrai pour les jurys qui vont passer leur journée à faire passer l'examen. À ce moment-là, les recteurs pourront effectivement décider de décaler d'un ou deux jours. On les préviendra avant. Je vois tous les recteurs cet après-midi pour précisément anticiper. Une fois qu'on aura les prévisions les plus fiables de Météo France, donc probablement jeudi ou vendredi au plus tard, mais plutôt demain, les recteurs prendront les décisions. Il y aura une nouvelle convocation qui sera adressée aux élèves, là où il y aura lieu. Les épreuves écrites sont terminées. Il ne reste plus que les oraux. Les élèves sont actuellement convoqués pour des oraux et certains le sont lundi. Pas beaucoup par rapport à la masse, mais certains le sont dès lundi. Pour cela, si dans leur centre d'examen, les conditions ne sont pas remplies, ils recevront et ils seront contactés une autre convocation jeudi ou au plus tard vendredi matin, leur indiquant que l'oral est décalé quelques jours.
2: Édouard Geffray, le ministre de l'Éducation nationale, invité de France Info, du 8:30 France Info avec Agathe Lambray. C'est le dernier jour du G7 à Évian aujourd'hui en France. Et pour conclure, la venue de Donald Trump, le président américain, sera ce soir au château de Versailles pour un dîner avec Emmanuel Macron autour de la table. On parlera sans doute de cet accord qui doit être signé vendredi en Suisse entre Américains et Iraniens pour entamer la sortie de guerre et rouvrir le détroit d'Ormuz, même s'il est un peu tôt pour reprendre la circulation, selon le directeur de la sécurité de l'organisation maritime internationale, Damien Chevalier, ce matin sur France Info.
4: Pour l'instant, il est prématuré pour reprendre le trafic. Nous sommes tout d'abord dans l'évacuation justement de ces marins. Et pour cela, ce sont toutes les questions de garantie de sécurité que nous essayons d'obtenir. Il nous faut régler un certain nombre de points, en particulier la menace potentielle de mines dans le détroit nécessite que nous procédions à des vérifications pour pouvoir identifier quelle route maritime nous allons pouvoir utiliser pour évacuer les navires. Nous avons environ 11 000 marins à évacuer, ce qui représente un petit peu moins de 600 navires, entre 500 et 600 navires. Une fois que nous avons toutes les garanties, que nous avons pu définir cette fameuse route maritime sûre et que nous avons les garanties de l'absence de mines sur cette route, cela peut se faire en environ 10-15 jours.
2: Et même en cas de réouverture, les conséquences économiques pour la France de cette situation dans le détroit d'Ormuz seront plus importantes que prévu. La prévision de croissance de la France par la Banque de France pour 2026 est revue à la baisse. Le PIB n'augmentera, selon la dernière prévision, que de 0,5% contre 0,9% encore espéré au mois de mars dernier. La proposition de loi pour allonger jusqu'à 7 mois la durée de rétention administrative de certains étrangers en situation irrégulière en France a été adoptée définitivement hier soir par le Parlement. Pour ceux qui sont considérés comme particulièrement dangereux, un texte porté par un député Renaissance en réponse au meurtre de l'étudiante philippine tuée en 2024, l'homme mis mis en examen dans cette affaire est un ressortissant marocain qui avait obligation de quitter la France et qui venait de sortir d'un centre de rétention. Vous avez à coup sûr douté pendant la première mi-temps hier soir si vous avez suivi le match des Bleus, mais finalement la deuxième mi-temps a été grandiose. Victoire 3-1.

0: 1 pour l'entrée de l'équipe de France en lice au Mondial de football. C'était contre le Sénégal. Vous avez peut-être suivi ce match sur France Info, à la maison, devant votre télé, ou dans une fan zone. Celle de Caen a rassemblé 4000 supporters, Philippe Thomas.
1: 66e minute de jeu, Kylian Mbappé libère les Bleus, les supporters peuvent exulter.
2: On est content, on est content.
3: Mais qu'est-ce que c'est que cette passe, d'accord, Olysée, merci.
2: Passe de fou.
3: Olysée, merci d'avoir choisi la France, merci. Il était temps, mais ils font une deuxième mi-temps de fou. Je pense qu'ils vont encore en claquer quelques-uns, on attend. C'est magnifique, c'est pour ça qu'on aime Caen.
1: 16 minutes plus tard, Bradley Barcola permet à l'équipe de France de faire le break.
4: 2-0 pour la France, c'est tout ce qu'on attendait. Bradley Barcola qui vient de rentrer, c'est génial, une belle fan zone à Caen, c'est tout, c'est super.
1: Dans les arrêts de jeu, les Sénégalais réduisent le score avant que Kylian Mbappé, encore lui, accentue la marque. Au coup de sifflet final, le public se disperse, le sourire aux lèvres, à l'image de Nabil et Félix, bras dessus dessous.
5: C'est la France, c'est l'Afrique, et nous on aime ce côté football, ce côté populaire.
6: C'est vraiment ça, dans ces temps un peu géopolitiques, politiques un peu compliqués, un bon France-Sénégal, franchement c'est super, il n'y a rien de mieux pour rassembler la France. On voit des gens d'horizons différents. Toutes les personnes à qui je parle récemment me disent « La Coupe du Monde, c'est ça qui est bon ».
1: Prochain match des Bleus et on espère la même communion dès lundi face à l'Irak.
0: Un reportage ici Normandie de Philippe Thomas. Et cette nuit, l'Argentine s'est imposée 3-0 contre l'Algérie avec un triplé signé. Lionel Messi qui joue sa 6e Coupe du Monde. C'est une première. Il est 9h06 sur France Info. Merci d'être avec nous. C'est l'heure de retrouver les informés avec Agathe Lambret et Renaud Dely.

0: Bonjour et bienvenue dans Les Informés, votre rendez-vous de décryptage de l'actualité jusqu'à 9h30. Bonjour Renaud Dely.
1: Bonjour Agathe.
0: Au sommaire, tous unis derrière l'Ukraine, on fait le bilan du G7. Emmanuel Macron a-t-il réussi à amadouer Donald Trump? On a compris que le président américain aimait Versailles, en tout cas où il doit dîner ce soir. Et puis, comment étudier et passer des examens en période de canicule? Quels aménagements mettre en place? Le ministre de l'Éducation était l'invité du 8h30 France Info ce matin. Pour nous éclairer, nos informés, Aurore Malval, grand reporter au service politique de Marianne. Bonjour Aurore.
2: Bonjour.
0: Et Adrien Brachet, rédacteur en chef adjoint au service politique du Point. Bonjour Adrien.
3: Bonjour Agathe.
0: On commence donc, Renaud, par le G7 et on fait un premier bilan avec nos informés.
1: Avec hier Volodymyr Zelensky, qui était en quelque sorte invité d'honneur de ce G7 qui a rencontré Donald Trump. Et lors de ce G7, tous les dirigeants présents ont affiché leur volonté d'une part de soutenir davantage l'Ukraine et puis d'intensifier la pression sur la Russie. Et d'ailleurs, Donald Trump s'est engagé à rétablir un certain nombre de sanctions sur le pétrole et sur le gaz russe, des sanctions qu'il avait levées pendant la guerre contre l'Iran. Est-ce que Emmanuel Macron s'est félicité de ce qu'il appelle, je cite, un moment de réveil stratégique à cause de cet accord donc des membres du G7. Alors est-ce que ce serait par hasard le résultat peut-être du traitement de faveur accordé par Emmanuel Macron à Donald Trump, de cette stratégie de séduction qu'il met en œuvre depuis deux jours, et qui atteindra en quelque sorte son summum ce soir avec ce grand dîner de gala, cette réception fastueuse accordée au président américain à Versailles? En tout cas, Donald Trump s'en réjouit d'avance. Versailles, ça brille, ça lui plaît. Voici ce qu'il en disait justement hier, ravi d'y être reçu ce soir.
4: J'adore les beaux endroits. Je devais partir dans l'après-midi et le président français, qui se trouve être un homme très gentil, m'a invité à dîner à Versailles. Et Versailles, c'est pas du plaqué or. Versailles, c'est du lourd. Alors j'ai dit, j'aimerais le faire.
0: C'est pas du plaqué or,
1: Coco. Il manquait juste, regarde la gourmette. En tout cas, c'est Versailles l'authentique, hein. C'est pas une réplique façon Las Vegas. Et visiblement, ça marche, hein. Ça brille. Ça plaît à Donald Trump. Et on a vu tout au long de ce sommet, justement, Emmanuel Macron, soucieux d'éviter ce qui s'était produit l'an dernier, hein. Donald Trump quittant le G7 réuni l'an dernier au Canada avant la fin de ce sommet. Est-ce que cette stratégie, elle a fonctionné, en tout cas jusqu'ici? Est-ce qu'elle explique d'ailleurs, accessoirement aussi, le fait que Donald Trump se soit rapproché de l'Ukraine et du président Zelensky à l'occasion de ce sommet?
0: On est quand même très loin de l'ambiance du dernier, quand Donald Trump était parti en plein milieu, qu'ensuite il avait critiqué Emmanuel Macron. Pour l'instant, on peut dire que le président a réussi un peu à l'amadouer, Adrien.
3: Oui, alors c'est le jour et la nuit par rapport au dernier G7 qui s'était tenu au Canada, en effet, où Donald Trump était parti du G7 en plein milieu, puis avait, comme vous le dites, critiqué Emmanuel Macron. Là, Emmanuel Macron a réussi une chose, en tout cas déjà, à travers ce dîner, qui est de maintenir Donald Trump sur place jusqu'au bout. Rien que ça, c'était déjà une réussite et un objectif de la part du chef de l'État, c'est dire d'où on part. Ensuite, le deuxième objectif qu'avait Emmanuel Macron, c'était un objectif de maîtrise de l'agenda, si vous voulez. On dit souvent qu'en politique et en relations internationales, le fait de maîtriser l'agenda est déjà une réussite. Et là, en l'occurrence, il s'agissait de remettre sur le devant de la scène la question de l'Ukraine, qui était totalement passé hors des écrans radars depuis le conflit en Iran. Et là-dessus, c'est réussi. L'Ukraine est au cœur des négociations. Il s'agissait, si vous voulez, aussi de convertir sur le terrain diplomatique la dynamique militaire de ces derniers temps de l'Ukraine. C'est-à-dire que sur le terrain, l'Ukraine, ces derniers temps, résiste bien, reprend même un peu de terrain, a des drones extrêmement performants. Et il s'agissait d'acter ça sur le plan diplomatique. Donc là-dessus, c'est une réussite. Après, il ne faut pas s'emballer non plus trop. Rappelons-le que Donald Trump a fait de l'imprévisibilité, des retournements permanents, presque une doctrine. Donc on est encore très loin d'un possible règlement du conflit, avec des questions majeures en suspens, qui sont celles des garanties de sécurité, des territoires. Donc on est encore très loin d'une réussite, mais au moins, Emmanuel Macron a réussi à remettre cette question de l'Ukraine, avec les autres pays européens du G7, cette question de l'Ukraine au centre des discussions.
0: Est-ce que Volodymyr Zelensky, le président ukrainien, s'en renforcé de ce sommet, Aurore Malval?
2: Bah, en tout cas, comme l'a dit Adrien, il est dans une meilleure posture aujourd'hui qu'il ne l'était il y a quelques semaines même. D'ailleurs, pour Donald Trump, c'est extrêmement important. Vous parliez, Adrien, de la façon dont l'Ukraine, sur le terrain, résiste mieux. Pour Donald Trump, ne pas être un loser, c'est capital. Et donc là, c'était aussi une façon de lui dire, regardez, l'Ukraine n'est pas le loser de cette guerre et vous pouvez justement les soutenir. Il semblerait en tout cas que ce discours ait trouvé un certain écho chez Donald Trump. Encore une fois, c'est très difficile de dire comment le président américain va formaliser tout cela. Mais on voit bien, en tout cas, de la façon dont il est cajolé, que justement tout le monde l'a félicité pour ce magnifique accord avec l'Iran, dont personne ne connaît d'ailleurs les contours précis. Mais on voit bien qu'il y a un désir, en tout cas, de rallier vraiment le président américain, qui d'ailleurs a dit, maintenant l'Iran, c'est dans le rétroviseur, on va pouvoir se concentrer sur l'Ukraine. On va voir ce qui se passera justement au château de Versailles. D'ailleurs, c'est très intéressant aussi la façon dont Emmanuel Macron utilise encore plus que ses prédécesseurs le château de Versailles comme instrument de sa diplomatie. Il l'a vraiment remis au premier plan. Ça avait été
0: dès 2018, il avait reçu Vladimir Poutine.
2: Tout à fait. Et ça avait été un petit peu délaissé, le château de Versailles. Je crois que c'était 2017.
1: C'était en mai 2017, ouais, quelques semaines après son élection, après l'élection d'Emmanuel Macron.
2: Et effectivement, le château de Versailles, où s'était tenu un G7, hein, je crois, à l'époque de François Mitterrand, et qui avait ensuite d'ailleurs organisé un autre sommet quasiment en miroir à la Défense, justement sous l'arche de la Défense. Et ensuite, le château de Versailles avait perdu un petit peu cette importance diplomatique, et là, avec Emmanuel Macron, il revient vraiment sur le devant de la scène.
0: Renaud ?
1: Et ça s'inscrit dans cette stratégie extrêmement habile, hein, d'Emmanuel Macron, effectivement, pour essayer de gérer les sautes d'humeur de Donald Trump. Alors, il y a une forme de pragmatisme, ça en dit long aussi de la difficulté de gérer les États-Unis avec un président aussi imprévisible à la tête de cette première puissance mondiale. Mais tout a été fait, et jusqu'à présent ça fonctionne, pour que ça se passe bien. C'est-à-dire, comme vous l'avez dit, louer le succès de Donald Trump, en tout cas celui qu'il revendique avec l'accord de paix contre l'Iran, enfin avec l'Iran, et l'accord qui doit donc être signé physiquement vendredi à Genève. Le fait d'ailleurs de lier les deux, c'est-à-dire que, et Donald Trump lui-même dit, maintenant je peux rétablir des sanctions sur le pétrole ou le gaz russe, parce que, dit-il, ça y est, le pétrole coule à flot de nouveau. Bon, il anticipe un petit peu, mais donc c'était une façon justement de dire, et je pense que c'est dans la mise en scène aussi des diplomates français et d'Emmanuel Macron, de dire, justement, c'est la récompense en quelque sorte de votre grand succès face à l'Iran, prétendu tel en tout cas, c'est justement de pouvoir vous concentrer à nouveau sur la Russie. Après, il y a aussi des sujets, il faut le dire, qui ont été mis sous le tapis à l'occasion de ce G7 pour ne pas fâcher Donald Trump, à commencer par le réchauffement climatique. On sait que le président américain a qualifié cet événement, ce défi de plus grande arnaque du siècle. Là, il s'agissait de surtout pas en parler à l'occasion de ce G7, parce que si vous évoquez le réchauffement climatique auprès de Donald Trump, c'est le meilleur moyen de le fâcher. Mais tout ça a été habilement fait. Et ça, ça donne justement ce rapprochement avec Volodymyr Zelensky, cette rencontre, ces photos, ces engagements de Donald Trump, même s'il faut être prudent sur la durabilité justement de cet engagement. Et c'est vrai que Versailles, le choix de Versailles, rentre parfaitement dans cette stratégie d'Emmanuel Macron. Et en tout cas, pour l'instant, ça répond. C'est vrai qu'Emmanuel Macron, même s'il reprend une très longue tradition, tous les présidents de la République, de la Ve République, ont utilisé le château de Versailles. En son temps, le général de Gaulle avait reçu un président américain beaucoup plus populaire que Donald Trump en Europe et en France, c'était John Kennedy avec Jackie. Tous ses successeurs, ensuite, ont reçu des chefs d'État qui n'étaient pas forcément de grands démocrates, du Shah d'Iran à Xi Jinping. Le colonel Kadhafi a eu aussi droit à une visite du château de Versailles. Alors, il n'y avait pas forcément de dîner, de réception, de gala, mais Versailles, c'est un écrin qui permet justement de satisfaire les puissants. Et comme ça brille, ça marche avec Donald Trump.
0: Adrien Brachet, Emmanuel Macron, lui, il veut capitaliser, non, là-dessus, parce qu'on a appris qu'il parlait demain soir France 2.
3: Tout à fait.
0: C'est pourquoi c'est...
3: Alors, en effet, on ne peut pas exclure qu'il y ait des arrière-pensées politiques de la part d'Emmanuel Macron, surtout que Emmanuel Macron a imaginé, si vous voulez, un été, une séquence ces prochaines semaines où il sera omniprésent. Donc, il y a le G7, il y a en effet ses prises de parole jeudi. Il va y avoir la panthéonisation de Marc Bloch. Il va y avoir le sommet de l'OTAN aussi, qui va être un moment d'ailleurs sur le plan stratégique en Turquie début juillet, qui sera important. Il va y avoir le 14 juillet, le dernier 14 juillet de son mandat, le Tour de France sur lequel il va se rendre.
1: Il le fait pas, oui, c'est ça, le Tour de France. Oui.
3: Voilà, il fait pas le Tour de France, pas encore, mais peut-être que ce sera une idée de reconversion. Voilà. Donc il y a bien évidemment qu'il y a une arrière-pensée politique de la part d'Emmanuel Macron, pendant que le gouvernement, lui, est empêtré dans une série de difficultés autour de l'affaire Liana. Alors il y avait la crise des carburants, on va voir si avec l'accord en Iran, les choses s'apaisent, mais bien évidemment qu'Emmanuel Macron veut capitaliser sur la situation, et ses opposants ne vont pas d'ailleurs se priver de dire que c'est une sorte d'exposition à peu de frais aussi de sa part, voilà.
1: Ouais, c'est une tournée d'adieu, en fait, hein, pour parler clair. C'est une tournée d'adieu qui va durer 10 mois.
0: Dernier G7, dernier 14 juillet.
1: Voilà, c'est, à chaque fois, ça va être la der des der, si j'ose dire. En l'occurrence, une tournée d'adieu. Alors, ça va pas. Elton John, elle a duré 5 ans, cette tournée d'adieu. Emmanuel Macron sait que ça va être 10 mois. Et de toute façon, il a perdu les manettes sur le plan intérieur depuis la dissolution. Donc, c'est vrai que la scène internationale est d'autant plus importante pour lui et qu'il fait preuve, justement, de cet activisme qu'on évoquait à l'instant. Il va continuer pendant 10 mois parce que c'est une façon aussi de sauver son bilan, son héritage. Il y a aussi la dimension européenne de son engagement qui a été un fil rouge continu de ses deux mandats. Donc c'est clair que, si j'ose dire, c'est ce qui lui reste, mais c'est extrêmement important, a fortiori dans le contexte géopolitique qu'on connaît.
2: J'ajoute que, d'ailleurs, cette fameuse legacy, hein, comme on dit en Macronie, l'héritage que va laisser Emmanuel Macron a cherché à s'entourer un petit peu pour cette dernière année, d'ailleurs, d'écrivains, à inviter des écrivains un petit peu en bed sur certains événements pour justement qu'ils narrent un petit peu la chanson de geste de cette dernière année d'Emmanuel Macron. Il y a une mise en scène, voilà. Et d'ailleurs, c'est intéressant parce que j'ai lisé chez nos confrères du Monde que justement Maria Pourchet, qui était une écrivaine qui était prévue au G7, n'était finalement pas venue parce qu'elle n'aurait pas pu avoir accès, finalement, comme le G7 revêtait un véritable enjeu de négociation, eh bien certains accès lui auraient été fermés, et donc finalement elle a renoncé à accompagner, enfin l'accompagnement d'Emmanuel Macron sur ce sommet ne s'est pas fait, mais ça va être un petit peu l'ambiance effectivement de cette dernière année.
0: Et qu'on commentera dans les informés. Dans un instant, on va parler de la canicule et des élèves qui doivent travailler dans des classes parfois surchauffées. Quelle solution ? Mais pour l'instant, il est 9h18 et c'est l'info en une minute avec Marie-Marty Rossian.
5: La France se prépare à un nouveau coup de chaud en pleine semaine du baccalauréat. Les élèves convoqués lundi à des oraux dans des centres d'examen jugés trop chauds seront prévenus d'un éventuel report demain ou vendredi au plus tard, selon le ministre de l'Éducation nationale, Édouard Geffray, invité tout à l'heure du 8h30 de France Info. Au Moyen-Orient, l'accord entre les États-Unis et l'Iran pour faire cesser la guerre doit être signé dans 2 jours. Il prévoit notamment la réouverture du détroit d'Ormuz, mais il faut être patient en raison d'une présence très probable de mines dans la zone, estime sur France Info le directeur de la sécurité et de l'Organisation maritime internationale. Une frappe de drone russe a fait un mort dans la région de Zaporijjia, dans le sud-est de l'Ukraine. Un incendie s'est déclaré dans un immeuble d'habitation. 7 personnes ont été blessées. Et puis le très bon début des Bleus au Mondial de football. L'équipe de France a battu hier le Sénégal 3-1. Cette nuit, l'Argentine a terrassé l'Algérie 3-0 avec ce triplé de Lionel Messi, le capitaine argentin, qui égale donc le record de Miroslav Klose du plus grand nombre de buts dans l'histoire du Mondial.
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0: Les informés avec Adrien Brachet, rédacteur en chef adjoint au service politique du Point, Aurore Malval, grand reporter au service politique de Marianne. Renaud, notre deuxième débat sur les fortes chaleurs et les pauvres lycéens, notamment, qui doivent travailler, passer des examens.
1: C'est la période des examens, évidemment, et d'abord du baccalauréat, ça c'est annuel, puis c'est aussi la période des canicules, alors ça devient mensuel maintenant, il y en a une première épisode caniculaire au mois de mai, il y en a un autre qui s'annonce ces jours-ci, avec donc la difficulté pour les élèves de passer ces examens et d'abord le bac dans de telles conditions. Alors comment faire, quels aménagements mettre en place, et puis au-delà d'ailleurs, quels pourraient être comment aménager, comment adapter justement le bâti scolaire à ces épisodes caniculaires liés au réchauffement climatique. Voici ce qu'on disait il y a quelques minutes sur ce plateau, celui qui était votre invité, le ministre de l'Éducation nationale, Édouard Geffray.
8: L'idéal serait que nous ayons nos 60 000 écoles, collèges, lycées parfaitement isolées, rafraîchies, etc. D'abord, tous ces bâtiments appartiennent aux collectivités territoriales. pas à l'État. De même que je ne peux pas rénover, pardonnez-moi, votre appartement, je ne peux pas rénover un bâtiment qui ne m'appartient pas. Les épreuves écrites sont terminées, il ne reste plus que les oraux. Les élèves sont actuellement convoqués pour des oraux et certains le sont lundi. Pour cela, si dans leur centre d'examen, les conditions ne sont pas remplies, ils recevront et ils seront contactés une autre convocation jeudi ou au plus tard vendredi matin, leur indiquant que l'oral est décalé de quelques jours.
1: On l'a compris, donc le ministre n'a pas les moyens d'atteindre l'idéal. Alors, ça tombe bien, si j'ose dire, ça n'est pas de la compétence de l'État, comme il le rappelle, en tout cas le bâti scolaire. Sauf que de toute façon, la rénovation énergétique globale de l'ensemble des établissements scolaires est estimée à peu près 50 milliards d'euros. Donc on connaît l'état des finances publiques et aussi celle des collectivités locales d'ailleurs. Et donc, l'idéal étant inaccessible, eh bien on s'arrange avec le réel en déplaçant éventuellement au regard des températures. Quelle température encore d'ailleurs? Quel est le niveau, le seuil jugé acceptable ou pas? Mais les examens peuvent être déplacés, ça peut être le cas dans les jours qui viennent. Donc, est-ce que c'est pas ces solutions de bon sens sert aussi une façon un peu d'habiller la misère en quelque sorte? Pourquoi est-ce que le bâti scolaire est aussi décalé par rapport en France, hein, grande puissance, par rapport donc à ce défi du réchauffement climatique?
0: C'est un pis-aller, Aurore Malval, de s'arranger comme ça en décalant au jour le jour un examen, un cours.
2: Oui, alors là, c'est des mesures un petit peu d'urgence, parce qu'en fait, on voit bien que ces épisodes de chaleur, ils sont de plus en plus fréquents, ils sont de plus en plus longs aussi dans la durée.
0: Et ils surviennent de plus en plus tôt.
2: Et ils surviennent de plus en plus tôt, tout à fait. Donc c'est vrai que la solution un petit peu à l'allemande, par exemple, du Hitzefrei, vous savez, en Allemagne, quand il fait trop chaud, eh bien, il n'y a pas cours, ou les cours se terminent plus tôt. Mais le problème, c'est que si on fonctionne de la même façon, on risque quand même d'avoir à annuler un certain nombre de cours. Donc, comme mesure d'urgence, pourquoi pas, mais c'est vrai qu'entre la rénovation générale qui, de toute façon, devra intervenir et le fait de ne pas faire cours, il y a des moyens un petit peu intermédiaires. On voit d'ailleurs que dans certaines écoles, on adapte un petit peu des solutions dites low-tech, c'est-à-dire qu'on essaie d'aérer un petit peu plus intelligemment, on essaye aussi de placer des hauts vents, des choses qui sont qui ne faisaient vraisemblablement pas partie du plan de bataille quand beaucoup d'écoles, de bâtiments scolaires ont été construits, notamment dans les années 80, qui sont vraiment les pires bâtiments en termes de circulation de l'air et de chaleur, parce que c'est souvent des bâtiments où il y a des grandes fenêtres exposées plein sud, dans des cours totalement minérales. Donc on voit qu'avec un peu de végétalisation, en mettant des hauts vents, en faisant circuler l'air le soir, d'ailleurs j'ai lu des témoignages de parents qui disent qu'ils s'organisent même pour faire des petites rondes la nuit pour surveiller l'école pendant que les fenêtres sont ouvertes pour une ventilation générale. On voit que ces petites mesures, finalement, ça peut changer des choses localement, et de toute façon, il va falloir que la France s'adapte à ces épisodes de chaleur, et sur le long terme, et pas seulement par des mesures d'urgence.
0: Et c'est de la bricole, parce qu'on n'a pas les moyens de rénover toutes les écoles.
3: Oui, on le disait tout à l'heure, c'est 60 000 établissements scolaires à l'échelle de la France, donc c'est absolument titanesque, avec des collectivités locales qui se sentent parfois démunies. Il y avait un rapport de l'Assemblée nationale sur cette question-là de l'adaptation de l'école au changement climatique en 2023, et qui parlait notamment de la difficulté des petites communes qui ont une école à être accompagnées, à avoir les bons interlocuteurs pour rénover les bâtiments, pour même avoir des aides financières. Donc il y a aussi toute une, c'est ce que disait ce rapport aussi, tout un problème aussi de millefeuille administratif, de complexe administratif des collectivités locales qui ne savent pas forcément vers qui se tourner, comment récupérer des aides pour rénover les écoles et comment faire des rénovations qui soient intelligentes et fonctionnelles sur le long terme. Comme le disait Aurore, la grande difficulté qu'on a, c'est que toute une partie du bâti scolaire a été construite à des époques où cette question de l'adaptation au réchauffement climatique et au dérèglement climatique en général, parce que ce qu'on dit là pour l'été s'applique aussi au froid l'hiver, où tout cela n'était pas pris en compte. Et donc en effet, on a ces bâtiments des années 80 avec des immenses baies vitrées qui sont au moment des canicules une catastrophe en fait. Et je me rappelle il y a quelques années avoir interrogé une enseignante dans une période de canicule similaire, qui m'avait dit, mais en fait, c'est plus de l'école, c'est juste de la survie de devoir tenir pendant ces jours-là. Et c'est un problème dans le sens où, en plus, comme le disait Renaud, maintenant les épisodes caniculaires commencent parfois dès le mois de mai. Donc de plus en plus de journées vont être concernées. Déjà en 2019, des épreuves du brevet avaient été reportées. Donc on ne peut plus faire comme si c'était un épiphénomène.
0: Renaud ?
1: Aujourd'hui, ni l'État ni les collectivités locales n'ont les moyens de débloquer les enveloppes gigantesques que nécessiterait un plan de rénovation énergétique globale. Mais en revanche, ce qu'on sait très bien, c'est qu'il y a les moyens d'indiquer, en tout cas un cap, c'est-à-dire d'anticiper. Vous rappeliez 2019, c'est il y a 7 ans, et on voit bien que ces événements se reproduisent de façon de plus en plus fréquente. C'est vrai qu'Emmanuel Macron avait annoncé en 2023 qu'il avait l'objectif de rénover 44 000 bâtiments à l'horizon de 10 ans, et que pour cela, il abondait de l'ordre de 500 millions d'euros le fonds vert à l'époque. Mais on voit bien que c'est insuffisant. Mais ce qu'on sait, c'est que le cap est là, quels que soient les gouvernants en place. C'est pas du tout une question partisane. C'est évidemment un défi qui s'impose à tous et qui nécessite de tracer un cap à long terme.
0: Comme on est en période de bac, j'avais une petite question pour Renaud Dely, petite question de philo.
1: Vous me faites peur.
0: Renaud, le ministre de l'Éducation nationale a eu la question aussi. Et d'ailleurs, il s'en est plutôt bien sorti, selon une prof de philo qui m'a envoyé un message. Peut-on être heureux quand les autres ne le sont pas, Renaud ?
1: Ah bah oui, bien sûr, c'est même meilleur, Agathe, bien sûr. Plus les autres sont malheureux, plus on ressent soi-même intensément son propre bonheur. Non, c'est un peu mesquin ce que je dis. Je vais prendre un exemple extrêmement prosaïque lié au contexte, puisqu'on parle beaucoup de football en ce moment avec la Coupe du monde de football. Par exemple, si vous êtes supporter d'un club de football, vous savez, dans le football, il y a souvent des rivalités dites historiques entre des clubs différents. Bah, si vous êtes supporter d'un club, vous êtes d'autant plus satisfait de la victoire de ce club si le club qui est le rival historique de votre club préféré perd. Voilà. Je ne citerai pas de club pour ne pas fâcher les Marseillais. Mais non, je plaisante. C'est valable évidemment dans l'autre sens aussi.
0: Ça, c'est la philosophie de Renaud. Vous êtes d'accord, Adrien Brachet ?
3: Moi, je retournerai dans l'autre sens. Je dirais qu'être heureux soi-même peut aider les autres à l'être.
1: Absolument, voilà.
0: Mais
1: je reconnais bien là.
0: Ça, c'est de l'alcool.
1: C'est beaucoup plus généreux. C'est vous qui avez raison.
0: Le point
1: sûr,
0: versus France Info.
2: Aurore, moi, je partage tout ce qui a été dit.
0: La Suisse. Merci beaucoup, les informés. Aurore, vous avez la une de Marianne.
2: Tout à fait, la une de Marianne. Cette semaine, encore une journée dans les kiosques pour revenir sur l'affaire Liana. Les coulisses, justement, de cette semaine très éprouvante pour le gouvernement.
0: Et la une du point, Adrien Brachet.
3: Eh bien, on l'évoquait tout à l'heure, la panthéonisation de Marc Bloch, ses leçons pour la France d'aujourd'hui.
0: Merci beaucoup, les informés. Merci, Renaud.
1: Merci à vous, Agathe.
0: On se retrouve demain pour une nouvelle question de philo. Et les informés reviennent ce soir à 20h.
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0: On fonce tout droit vers la canicule, Christine.
14: Ah oui, là on y va, c'est clair, une canicule exceptionnelle d'ailleurs, elle va s'installer. Alors elle s'installe déjà cet après-midi avec des températures très élevées qui s'installent aujourd'hui jusqu'à 37 quand même du côté du Lot, à Cahors ou encore de Valence dans la Drôme. C'est là où il fera le plus chaud pour aujourd'hui, mais ce n'est pas fini. La nuit prochaine sera chaude, on va avoir du mal à récupérer. Nous aurons des orages qui vont s'organiser l'après-midi, la soirée pour demain autour des relief. Jeudi, vendredi, samedi, on aura encore des orages. Ils vont descendre jusqu'en plaine, notamment sur la partie nord et est du pays. Alors, ce n'est pas très organisé encore. Il y a quelques incertitudes sur leur localisation précise. Mais ce qu'on sait, c'est que les fortes chaleurs vont prendre une intensité exceptionnelle ce week-end avec 40 degrés annoncés par Météo France à partir de dimanche et lundi.
0: Merci beaucoup, Christine. Merci d'écouter France Info jusqu'à midi. C'est Tercine Lebovitch qui vous accompagne. Bonjour, Tercine.
15: Bonjour, Agathe. Bonjour à tous. Chaud devant, on vient de l'entendre, cette canicule qui s'installe sur la France. Comment se rafraîchir ou se baigner dans les grandes villes ? Paris prend des mesures. Dans ce sens, vous entendrez notre premier invité dans 3 minutes. France Info, 9h30. Solène Cressant.
16: Et avec cette vague de chaleur au beau milieu du bac, les élèves de terminale doivent encore passer leur grand oral. Le ministre de l'Éducation nationale est obligé de prendre des mesures pour éviter de faire passer des épreuves dans des salles surchauffées. Certains oraux pourront être décalés. Les élèves concernés par un report seront avertis vendredi au plus tard, dit sur France Info Édouard Geffray. Quant aux autres élèves, ceux qui continuent à avoir classe avant les grandes vacances, si les températures deviennent suffocantes, des établissements pourront fermer l'après-midi.
8: si les températures sont excessives et ne permettent pas de faire cours dans des conditions, j'allais dire, de sécurité normale, à ce moment-là, on peut effectivement, je vais dire ça rapidement, fermer l'école ou l'établissement. Les autorités ne sont pas les mêmes. Pour fermer une école, donc une école au sens primaire, maternelle, élémentaire, c'est le maire ou le préfet. Quand c'est un collège ou un lycée, c'est soit le maire et le préfet, soit le chef d'établissement qui peut décider d'interdire l'accès à ces locaux. Si vous êtes dans un bâtiment qui ne dispose d'aucun espace rafraîchi, c'est-à-dire que vous n'avez pas d'échappatoire, et qui fait toute la journée 35-37 degrés dans votre classe, vous fermez l'école pour la demi-journée ou pour la journée. C'est déjà des choses qui se pratiquent. L'été dernier, en début d'été, sur 60 000 implantations en France, il y en a 2000 qui ont fermé au moment de la vague de chaleur. C'est-à-dire que c'est des choses qu'on sait faire.
16: Le ministre de l'Éducation nationale qui souhaite toujours interdire le téléphone portable au lycée, comme c'est déjà le cas au collège. Une loi doit encore être votée cet été. Cette vague de chaleur va donc s'intensifier. Aujourd'hui, on attend 37 degrés dans la Drôme, 35 à Montluçon, à Grenoble, à Pau, plus de 30 degrés à Paris, jusqu'à 40 attendus même en fin de semaine autour de la capitale. La ministre de la Transition écologique, Monique Barbu, appelle donc certaines entreprises qui ont des salles climatisées à les ouvrir au public le week-end. Des refuges climatiques, dit-elle. Les jardins du ministère de la Transition écologique seront ouverts à Paris le week-end prochain. C'est peu dire que l'équipe de France a réussi son entrée en matière au Mondial. Premier match des Bleus hier soir à New York. Première victoire, 3-1 face au Sénégal. Et si on s'est presque ennuyé en première partie de match, un certain Kylian Mbappé nous a réveillé. Le capitaine des Bleus a marqué un doublé. Kylian Mbappé devient le meilleur buteur de l'histoire des Bleus. Xavier Monferrand, de quoi lui redonner sa place de champion?
6: À la sortie du MetLife Stadium de New York, il n'y en a que pour lui. Les supporters français fêtent leur capitaine et son doublé, ce qui porte son total à 58 buts en équipe de France. Kylian Mbappé devient donc le meilleur buteur de l'histoire des Bleus. Il en est fier, mais ce n'est pas une fin en soi.
12: Je suis très content de pouvoir rentrer un peu plus dans l'histoire de mon pays. C'est toujours quelque chose que j'ai voulu faire. J'ai toujours placé ça au-dessus de tout. Maintenant, je pense que j'aurai le temps de penser à ce genre de choses plus tard quand j'arrêterai de jouer. On sait pourquoi on est là et on sait que le chemin il sera très long, mais comme j'ai dit, on est prêt.
6: Giroud, Henry, Griezmann ou Platini, tous sont désormais derrière lui et Kylian Mbappé n'a que 27 ans, ce n'est pas fini. De quoi impressionner son coéquipier chez les Bleus, William Saliba.
17: Je pense que c'est fou d'être le meilleur buteur de l'histoire de l'équipe de France et aussi il est pas loin d'être le meilleur buteur de l'histoire de la Coupe du Monde. Donc je pense que ce qu'il fait, c'est incroyable et j'en suis sûr qu'il ne va pas s'arrêter là et je l'espère en tout cas.
6: Et grâce à ce doublé, Kylian Mbappé porte aussi son total à 14 buts en 15 matchs de Coupe du Monde, à deux petites longueurs du record détenu par l'Allemand Miroslav Klose.
16: Et détenu désormais aussi par Lionel Messi qui a marqué 3 buts cette nuit face à l'Algérie. Victoire 3-0 donc de l'Argentine et ce titre de co-meilleur buteur dans un mondial de foot. Enfin, des pirates informatiques toujours plus jeunes et des cyberattaques de plus en plus massives. En voici une nouvelle illustration. Deux jeunes hackers viennent d'être mis en examen après une enquête du parquet de Paris. Ils faisaient partie d'un groupe intitulé DumpSec qui a piraté une quantité astronomique de données personnelles. Yannick Falt.
18: L'un est mineur, 15 ans, l'autre majeur, 22 ans. Deux hackers interpellés la semaine dernière avec 5 autres suspects sur l'ensemble du territoire par l'OFAC, l'Office anti-cybercriminalité et plusieurs de ses antennes. Rennes, Lille, Marseille, Strasbourg, Poitiers, Bordeaux, Limoges. La commissaire Julie Benoît est chef du pôle des enquêtes cyber à l'OFAC.
19: On a affaire à des profils de mineurs ou de jeunes majeurs, des individus totalement décomplexés, en quête de notoriété, de reconnaissance, en particulier dans l'écosystème du hack, des individus qui vont sous couvert d'anonymat se rencontrer sur des forums dédiés, se partager des relevés de failles, du savoir-faire, des contacts, se structurer avant de mener à bien leurs attaques. Il y a un défi, un challenge, une volonté d'être reconnu dans le milieu. Et pour ça, il faut réussir à mener des attaques d'une certaine ampleur.
18: Et les chiffres sont édifiants. Plusieurs dizaines de millions de données piratées, plus de 1500 entités visées, publiques ou privées. L'Assemblée nationale, plusieurs fédérations sportives, l'enseigne Leroy Merlin, des sites médicaux notamment, pour des revenus de 5000 euros par semaine, revendiqués par ce groupe de hackers.
16: Yannick Falt.
15: Et Solène Cressant pour l'info. Canicule sur la France, comment se rafraîchir dans les grandes villes? À Paris, le plongeon dans le canal Saint-Martin est autorisé dès aujourd'hui dans certaines limites. Vous allez l'entendre, la maire d'arrondissement nous rejoint dans un instant. Et puis l'équipe de France de football soulagée après son premier match du Mondial aux États-Unis, 3 buts à 1 contre le Sénégal. Le point de vue de notre invité à 10h10.
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15: Le mercure grimpe dans les thermomètres à partir d'aujourd'hui. Canicule sur tout le pays, des pointes à 40 degrés attendues dimanche et lundi. D'ici là, une seule envie, se rafraîchir et se baigner. À Paris, la mairie a décidé d'autoriser des plongeons dans le canal Saint-Martin. Dès aujourd'hui, le maire de Paris, Emmanuel Grégoire, l'a annoncé hier sur son compte Instagram. Il était en dialogue avec des jeunes gens sur le bord du canal Saint-Martin.
21: Je viens faire une annonce, je viens dire que à partir de demain soir, vous aurez le droit de vous baigner en bas. Ouais. Non. C'est exactement ici que vous pourrez vous baigner à partir de demain mercredi, de 16h à 20h. J'ai signé l'arrêté
15: voilà.
21: Cet après-midi.
15: Le maire de Paris, Emmanuel Grégoire. Bonjour Alexandra Cordebar.
22: Bonjour.
15: Vous êtes la maire du 10e arrondissement de Paris. Autoriser la baignade dans ce qui est une voie navigable, hein, le canal Saint-Martin, c'est une mesure de santé publique, si l'on peut dire, en période de canicule à Paris ?
22: Oui, c'est une mesure d'adaptation au réchauffement climatique, d'adaptation de la ville. Et puis, c'est aussi une mesure très pragmatique. Beaucoup, notamment de très jeunes gens, ont envie de se baigner dans des conditions qui étaient dangereuses, notamment en sautant des passerelles. On a préféré, avec Emmanuel Grégoire, pouvoir leur offrir cette piscine en eau vive naturelle dans des conditions de sécurité qui permettent de se rafraîchir tous les soirs à partir de 16h.
15: Oui, quelles sont les limites justement qui sont posées à l'ouverture d'un canal comme ça à la baignade, puisque l'enjeu de sécurité est évidemment très important ?
22: Alors d'abord, il y a la qualité de l'eau qui sera pendant toute la période vérifiée chaque jour. Et la baignade ne sera ouverte que si l'eau est de bonne qualité. Mais ensuite, il y a aussi les pratiques. Et je vous entendais dire tout à l'heure dans votre annonce, le plongeon dans le canal Saint-Martin sera autorisé. En fait, la baignade le sera, mais...
15: Mais pas de plongeon.
22: Il faut absolument décourager notamment tous ces plus jeunes là qui sautent des passerelles. C'est très dangereux.
15: Ça va être compliqué d'empêcher ça, vous le savez.
22: Non. L'espace de nage est loin des écluses et loin des passerelles. Ça sera certainement beaucoup plus simple de proposer aux jeunes de se baigner dans un endroit qui n'est pas dangereux que de les empêcher de sauter quand il n'y a pas d'espace autorisé. Mais j'attire l'attention des plus jeunes et des parents. Il y a eu des blessés la dernière fois et il y en a eu à chaque fois qu'il y a des jeunes qui sautent des passerelles. Ce n'est pas profond le canal.
15: Oui.
22: Et on peut toujours heurter un objet. Les blessures peuvent être assez graves et ça a été le cas là sur la dernière séquence. Il y a un jeune qui a failli s'ouvrir l'œil.
15: Qui sécurise les lieux ? Est-ce qu'il y a des maîtres nageurs qui seront mobilisés ? Des policiers ?
22: Trois maîtres nageurs. Et puis, bien entendu, nous mobiliserons notre police municipale pour mettre en sécurité les alentours. Et puis, le cas échéant, pour décourager les plus téméraires de continuer à prendre des risques.
15: Oui, ça veut dire que ces gens-là, ces maîtres nageurs, seront sur place dès cet après-midi et
22: absolument,
15: les services municipaux ?
22: Ils seront là. Absolument, tout le monde est à pied d'œuvre pour installer cette première baignade. Deux pontons pour pouvoir descendre, mais surtout remonter aisément. Deux lignes d'eau qui délimitent l'espace de baignade. Le maire a utilisé l'expression hier, la plus grande piscine de Paris.
15: Vous soulignez le fait qu'on peut se blesser si on essaye de plonger, ce qui est évidemment déconseillé. Le premier risque, j'imagine que c'est quand même celui de la noyade.
22: Oui, bien sûr. Mais en réalité, la plupart de ceux quand même qui se baignent savent nager, heureusement. Et en effet, les maîtres nageurs sécurisent le périmètre et permettent que quelqu'un, s'il a à l'aise ou s'il est pas trop habile dans l'eau, puisse être secouru.
15: La circulation des péniches, des bateaux, je suppose qu'elle est suspendue ou régulée en fonction des horaires de baignade ?
22: Alors, les choix qui ont été faits sont en bonne intelligence avec la navigation, puisque l'essentiel de la navigation, pour pas dire la totalité de la navigation, s'arrête assez tôt dans la journée, ce qui nous donne une séquence possible sans trop entraver la navigation à partir de 16 heures. Ça tombe bien, ça correspond aussi à la sortie de l'école, à la sortie du boulot. Ça permet de se rafraîchir en fin de journée, souvent les moments où il fait le plus chaud, sans pour autant enlever sa vocation navigable au canal Saint-Martin.
15: Le courant n'est pas un danger dans le canal Saint-Martin, à ces endroits de baignade.
22: Alors, si vous tentez l'aventure, vous verrez, il y a un peu de courant. Et notamment, il y a du courant à côté des écluses au moment où elles sont activées. Et ça, c'est très dangereux. Mais sur l'espace qui est ouvert, il y a très peu de courant. C'est une eau vive assez calme, moins vive qu'une rivière ou bien moins vive que la Seine. Et on peut y compris nager à contre-courant quand on est un nageur, on va dire, pas trop sportif.
15: Et donc, alors, vous parliez de la pollution tout à l'heure, vous dites que vous surveillez en temps réel, ça veut dire que les tests sont faits, j'imagine, pour aujourd'hui, l'eau n'est pas polluée.
22: Voilà, on a les indicateurs qui sont au vert. Le risque maximum pour une eau moins propre, c'est quand on a des fortes précipitations ou des orages. Donc on surveillera au fur et à mesure la qualité de l'eau et on vérifiera évidemment qu'elle est bonne pour la baignade. Je vous le dis, chaque jour, on ouvrira si c'est bon, on fermera si ça n'est pas bon.
15: Bien, voilà,
22: et
15: baignade.
22: On en fera l'information.
15: Oui, baignade, donc pas plongeon, autorisé à partir d'aujourd'hui dans le canal Saint-Martin. Merci beaucoup Alexandra Cordebar, invitée de France Info, maire du 10e arrondissement de Paris. On sait qu'en Île-de-France, il existe aussi ce qu'on appelle des îles de loisirs avec des zones de baignade naturelle, des plages aménagées. Elles sont parfois surveillées par drones, des drones qui sont financés par la région et qui permettent de sécuriser ces dizaines d'hectares de baignade. Alexandre Thibault l'a vérifié à Jablines, en Seine-et-Marne.
4: Comme presque tous les après-midi, Cyril Marchadour, directeur du site, part repérer les éventuels baigneurs sauvages.
5: S'il y a une anomalie constatée avec des infractions quelconques, Ludo va rester aux commandes de son drone et je vais intervenir en tant qu'opérateur terrestre.
4: La baignade n'est autorisée que sur une zone précise. Les 12 autres lacs sont interdits d'accès et ne sont pas surveillés. Le petit drone gris de 250 grammes s'envole rapidement. Aux manettes, Ludovic Quetino, il est responsable sécurité.
7: Ben là, on est au-dessus du lac principal, au sud-sud.
4: En quelques secondes, il balaye plusieurs centaines de mètres et grâce au retour vidéo, il zoome sur son écran tactile.
7: Il y a un optimiste là qui traîne sous les lignes de tension côté lac nord.
5: On se demande ce qu'il fout là d'ailleurs.
4: Un petit bateau qui pourrait signaler une présence interdite. Ni une ni deux, Cyril prend la voiture. Il est guidé par Ludovic qui le suit avec le drone entre les chemins et les herbes hautes.
23: Sur la gauche.
4: Et rapidement, le bateau est repéré. Il est abandonné.
5: Oui, affirmatif, je ne pense pas qu'il y ait de danger particulier. Donc, à mon avis, on va faire retour. Ici, aujourd'hui, il n'y a personne, mais ça peut être repéré par certaines personnes qui viennent ici trouver un endroit de tranquillité et se baigner à l'abri des regards en toute discrétion.
4: Une levée de doute en quelques minutes qui montre bien l'objectif du drone.
7: En termes de réactivité, ça n'a rien à voir. On s'est déjà vu suivre des motocross pour les interpeller un peu plus loin. Si, par exemple, je sais pas, moi, un promeneur va me signaler par téléphone qu'il y a un nudiste, je prends le drone, je décolle en 5 minutes, je suis là-bas, et si je le constate sur place, bah, on envoie un agent de sécu, on le guide par Toki.
4: Nuance tout de même, le drone d'une valeur d'environ 1000 euros n'est utilisé que sur une partie du site. La baignade principale, elle, reste surveillée par les maîtres nageurs.
5: On fait attention au droit à l'image. Il y a des gens en maillot de bain qui apprécieraient pas forcément qu'on les observe avec une vidéo. Donc on évite d'y aller. Et les zones fortement peuplées sont interdites au survol.
4: Chaque année, selon Ludovic, c'est environ une centaine de personnes qui sont sorties des zones de baignade interdites.
15: Reportage d'Alexandre Thibault à Jablines, en Seine-et-Marne.
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15: L'essentiel de l'info à 9h45, Marie Maheu, la chaleur qui pourrait provoquer le report d'épreuves du bac.
27: Et ceux qui le passeront lundi seront prévenus au plus tard ce vendredi si l'épreuve est décalée. C'est ce qu'assure sur France Info le ministre de l'Éducation nationale, Édouard Geffray, dit néanmoins vouloir tout faire pour éviter ces reports. Mais les températures grimpent dès aujourd'hui. Elles pourraient atteindre les 40 degrés localement dans quelques jours, prévient Météo France. Le ministre assure aussi que le téléphone portable sera bien interdit au lycée dès le 1er septembre. mais sous réserve de l'adoption définitive de cette loi. Il est prématuré de reprendre le trafic dans le détroit d'Ormuz, assure l'Organisation maritime internationale. Elle appelle à la patience. Après cet accord de paix entre l'Iran et les États-Unis, il pourrait y avoir des mines dans le détroit. La priorité est d'identifier une route maritime sûre et d'évacuer les 11 000 marins bloqués sur place. Et puis les Français ont réussi leur entrée dans le mondial de football en battant le Sénégal 3-1 grâce à Bradley Barcola et Kylian Mbappé, évidemment, auteur d'un doublé. Il est devenu hier soir le meilleur buteur de l'équipe de France, 58 buts sous le maillot des Bleus.
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15: Question ce matin dans le choix de France Info. Comment la justice fonctionne-t-elle? Quels sont ses moyens, ses limites? Après l'affaire Liana, le parquet d'Amiens organise ce soir une réunion publique ouverte à tous. Exercice de transparence et de pédagogie. Sandrine Etoandeg s'est rendue sur place pour France Info.
2: Dans le bureau du procureur de la République d'Amiens, Jean-Philippe Vicentini, des photos de famille, un portrait en noir et blanc de Johnny Hallyday, mais pas de pile de dossiers comme on pourrait l'imaginer.
3: Je vous autorise même à ouvrir les portes des armoires, ils ne sont pas non plus dans les armoires. Beaucoup des plaintes qu'on reçoit aujourd'hui, de toute façon, ne vous les verrez plus puisqu'elles arrivent dématérialisées sur les ordinateurs directement.
2: Vous recevez en moyenne combien de procédures, plaintes, signalements par an ?
3: Alors, on reçoit chaque année entre 30 et 40 000 procédures. Les affaires que nous qualifions de poursuivables, c'est-à-dire les affaires dans lesquelles il y a un auteur identifié, une infraction, c'est à peu près 11 000 procédures. Ce tribunal fonctionne à flux tendu.
2: Le délai de traitement des dossiers est largement en dessous de la moyenne nationale, se réjouit le procureur, mais depuis la mort de la petite Liana et la directive du ministère de la Justice, le parquet a dû se réorganiser. D'ici le 14 juillet, 900 dossiers impliquant des mineurs doivent être réexaminés en priorité.
3: C'est la troisième permanence. Et donc là, ils vont traiter tous les mails, ça fait rien que sur cette permanence-là, une centaine de réponses pénales, c'est-à-dire de décisions hein, sur la journée, et on a deux autres permanences à côté.
2: Cinq magistrats sur 14 gèrent désormais les dossiers sur les violences conjugales et les violences sexuelles contre les enfants.
9: Oui, bonjour Marie Cussic du parquet, vous m'entendez ? Est-ce que vous auriez le temps de faire un point très rapide sur cette garde à vue ?
2: Dans la permanence dédiée, une magistrate, le nez sur son écran.
9: C'est la confrontation ?
2: La victime, âgée de 14 ans, accuse un ancien petit ami, oui, majeur, de viol.
10: Au niveau du viol, c'est un peu très compliqué à démêler cette chose-là, et dans le sens où elle dit clairement, là dans la confrontation, que pour les autres fois, elle ne disait pas non clairement, qu'elle ne le repoussait pas non plus, enfin voilà quoi.
2: La magistrate doit décider des suites à donner à l'enquête. Depuis l'affaire Liana, elle mesure encore plus ses responsabilités.
9: Les sollicitations sont nombreuses, hein, que ce soit de l'opinion publique, mais également plus de sollicitations des enquêteurs qui veulent être sûrs de ce qu'ils font, qui nous demandent des instructions maintenant dès le début des procédures, et aussi qui veulent voir si on veut faire des actes d'investigation particuliers. Donc effectivement, plus de pression, parce qu'effectivement, les enjeux ils sont grands et les attentes sont évidemment très importantes.
3: Alors là, je vais vous montrer. Ça, ce sont essentiellement nos attachés de justice. Alors, attachés de justice, vous savez, c'est ce qu'on appelle l'équipe autour du magistrat.
2: Désormais, les cinq attachés de justice s'occupent du pôle violence intrafamiliale et mineure contre deux, normalement. Romane Bastien travaille d'habitude sur l'exécution des peines.
11: On est toutes mobilisées, ça revient en priorité. On met nos tâches quotidiennes de côté pour traiter ça en priorité, en force, avec tous les membres du parquet. Donc, le rythme il va être soutenu, mais justement, on va les prioriser pour pouvoir être en temps et en heure, quoi. On va y arriver.
23: Et justement, quand la justice est critiquée pour dysfonctionnement, lenteur, comment vous le prenez ?
11: C'est vrai que c'est un peu difficile d'entendre ces critiques, surtout quand ce sont des métiers passion. Et après, à rappeler qu'effectivement, on reste aussi des humains, que personne n'est infaillible, personne n'est parfait. Mais c'est notre travail, on le fait avec beaucoup d'intérêt et d'investissement.
2: Un investissement personnel pour compenser le manque d'effectifs, déplore le procureur général Jean-Philippe Vicentini, et pas seulement dans les différents services de son parquet.
3: À l'évidence, on a un nombre insuffisant d'enquêteurs, et moi c'est mon leitmotiv depuis des années, pour faire face au flux des plaintes que l'on peut enregistrer depuis des années. Il y a des choses que j'aimerais peut-être qu'on fasse plus vite, et je ne peux pas. Mais si on prend un contentieux, par exemple, comme celui qui est très sensible en ce moment sur les violences sexuelles sur les enfants, on n'a pas assez de psychologues pour travailler avec nous. Il nous faut aussi des gynécologues, bien évidemment. Il nous faut aussi des psychiatres. Donc, bien évidemment, pas de psychologues, pas de psychiatres. Ce sont des délais qui s'allongent d'enquête. C'est aussi une question, effectivement, de professionnels de la santé dont nous avons besoin dans ces enquêtes.
2: Il s'interroge aussi sur la notion de priorité.
3: J'ai reçu trois familles en un mois qui ont perdu des enfants sur des homicides routiers commis par des conducteurs en état alcoolique. Je ne peux décemment pas leur dire que c'est plus une priorité de mon parquet. Il y a des choses graves qu'il faut qu'on continue à faire et en même temps, il faut qu'on traite ses priorités.
2: C'est un travail d'équilibriste permanent, conclut le procureur.
15: Sandrine Etoa-Andegg au tribunal d'Amiens, le choix de France Info à réécouter sur franceinfo.fr. 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
15: Victoire et soulagement pour l'équipe de France de foot dans son premier match du Mondial aux États-Unis, forcément important, ça donne le ton. Et la France a battu le Sénégal 3-1 hier au MetLife Stadium de New York. C'est un résultat qui néanmoins ne dit pas tout de la prestation des joueurs de Didier Deschamps. On va savoir ce qu'en pense notre invité dans un instant. D'abord, retour à la sortie de ce MetLife Stadium où les supporters des Bleus ne parlaient que de Kylian Mbappé. 2 buts hier soir, Franck Madvon les a interrogés pour France Info.
1: Évidemment, à la sortie du stade, il n'y en a que pour lui.
8: Qui ne saute pas n'est pas Mba.
1: Kylian Mbappé a marqué de son empreinte ce premier match des Bleus au Mondial 2026. Lui qui était attendu, scruté, il a répondu sur le terrain.
12: Ce soir, on a vu Mbappé qui s'est libéré. 2 buts, dont un but extraordinaire pour lui. C'est le champ des possibles. Si Mbappé est en forme, nous pouvons gagner la Coupe du Monde. Voilà, amen. Ce que je souhaite, c'est Mbappé battre le record de buts de la Coupe du Monde, qu'il nous mette 14 buts. C'est réglé et on gagne la Coupe du Monde et on rentre à la maison. Allez hop !
1: Kylian Mbappé, le mal-aimé, retrouve des couleurs au meilleur moment.
13: Ça va nous le mettre en confiance et Kylian en confiance, c'est très, très, très fort. Et aujourd'hui, ça me fait plaisir que les Français recommencent à aimer Kylian, quoi. On est sévère avec ce joueur.
1: Mbappé peut être plus épanoui avec le maillot des Bleus qu'avec celui du Real Madrid.
14: Le Mbappé du Real Madrid et le Mbappé de l'équipe de France, ça n'a rien à voir. Je pense que là, il est sur sa lancée. Il aime l'équipe de France. Il a eu plusieurs soucis au Real Madrid. Mais là, sur l'équipe de France, on ne peut rien lui reprocher. Le Mbappé de l'équipe de France, c'est le meilleur joueur du monde et on l'attend jusqu'au final pour marquer à New York.
1: Pour revenir dans ce stade, il faudra en effet aller au bout de ce mondial.
15: Voilà, Franck Madvon, correspondant de France Info à New York. Bonjour Pierre Maturana.
17: Bonjour.
15: Vous êtes le directeur de la rédaction du magazine SoFoot. Alors, le premier match d'un mondial, comme celui d'hier soir, c'est forcément un moment important, même si le match n'est pas un enjeu en soi. Ça donne un peu le ton de la suite.
17: Oui, alors c'est quand même important parce que vous pouvez vous éviter un piège. C'est-à-dire que si vous faites un mauvais résultat au premier match, derrière, ça vous met de la pression. Et là, à contrario, vous avez quasiment déjà un pied au tour suivant. Donc, c'est bien de débuter par une victoire. Et puis, il y a toujours des premiers enjeux qu'on peut retirer de ce genre de match. Ça avait été un peu la même chose en 2018 en Russie. On a vu, par exemple, qu'hier, le démarrage des Bleus avait été compliqué. La première période avait été compliquée. Et que, notamment, Didier Deschamps pouvait avoir un petit ajustement à faire, notamment au niveau du rôle de Dembélé. Donc voilà, c'est des petites choses qu'il faut prendre en compte dès le départ et qui permettent de mieux préparer la suite de la compétition.
15: Alors, qu'avez-vous pensé, vous, Pierre Maturana, de cette équipe de France? Est-ce qu'elle vous a fait un peu peur en première période?
17: Oui, forcément un peu, parce qu'elle était un peu ennuyeuse, pas très inspirée. Elle avait du mal à jouer sur ses forces, c'est-à-dire sur ses attaquants qui sont parmi les meilleurs du mondial. Donc il y avait un petit côté démarrage diesel qui est toujours un peu inquiétant pour une équipe, mais une fois que c'est parti et qu'ils ont trouvé un peu les bonnes combinaisons, qu'ils ont réussi à se trouver, que par exemple Olise est repassé plutôt dans l'axe où il a été plus créatif qu'à droite, bah ça a marché. Donc oui, on est toujours un peu inquiet au début, mais un peu de façon un peu exagérée, parce qu'on sait qu'il reste des matchs derrière, etc., et que on a toujours envie que ça commence bien. Mais j'ai trouvé une équipe de France qui s'est réveillée en deuxième période, avec des bonnes intentions, avec de la créativité, avec honnêtement 3 très jolis buts. Et puis forcément, on va sans doute en reparler, mais Mbappé efficace, qui sont surtout au jeu de l'équipe de France.
15: Oui, alors l'équipe de France vous a donc rassuré en deuxième période. Didier Deschamps aussi, hein, vous le disiez, le sélectionneur, il a réagi à cette première partie de match un peu faible.
17: Oui, je pense que comme tout le monde, et même mieux que tout le monde, il a vu que l'animation offensive ne fonctionnait pas comme ça, et qu'on a eu du mal à voir Dembélé, notamment dans la première période. Et donc, il a recentré, notamment Olise en numéro 10 derrière Mbappé. Et là, la connexion Mbappé-Olise, si elle marche comme ça pendant tout le mondial, on peut aller très loin. Donc, c'est le rôle du sélectionneur. Il est là depuis longtemps, c'est pas un hasard. Et il connaît parfaitement son groupe. Il n'hésite pas à faire des choix forts s'il le faut. Il a fait rentrer Barcola au bon moment. Barcola qui est un joueur avec beaucoup de fraîcheur, beaucoup de talent, beaucoup de vitesse, qui peut à mon avis être un véritable facteur X sur le Mondial des Bleus. Donc voilà, oui. c'est un match plutôt maîtrisé dans le sens où c'était parti de façon compliquée et au final, bah, ça fait une victoire éclatante quoi sur une des meilleures équipes du monde puisque c'est finaliste de la CAN ou quasi champion pour d'autres.
15: Oui, donc Didier voilà. Deschamps qui a l'œil évidemment sur tout et le bon timing dans ces changements. Alors vous l'avez dit, Pierre Maturana, les Bleus évidemment c'est une addition de talents qui sont complémentaires, mais dans ce collectif il y a un homme qui change la donne, c'est Kylian Mbappé, décisif malgré les critiques au Real Madrid, on l'entendait tout à l'heure.
17: Oui, alors c'est sûr que Mbappé, il est clivant. C'est-à-dire qu'il y a beaucoup de supporters qui ont du mal à supporter Mbappé tout au long de la saison. Moi, je trouve que c'est toujours trop et qu'il y a un côté acharnement contre ce joueur, mais ça, c'est un autre débat. En revanche, quand il est en équipe de France, il est très difficile à critiquer parce qu'il est indispensable, il est toujours présent dans le grand rendez-vous, il prend ses responsabilités, il parle avant, mais il fait après. Donc c'est plutôt un joueur qui est pris au rendez-vous et qui est indispensable. Et de toute façon, il est indispensable pour Deschamps d'avoir Mbappé au top pour que son jeu fonctionne. C'est-à-dire que le jeu de Deschamps est un peu articulé autour du fait que, à la fin, c'est Mbappé qui conclut ou qui apporte le plus gros danger. Et donc, il faut trouver l'animation qui met Mbappé dans les meilleures conditions. Mmh. Et hier, voilà, on a eu un peu peur en début de match parce qu'on a vu Mbappé un peu emprunté, qui était pas suffisamment létal, comme il avait été notamment, ça avait été le cas aussi dans les matchs amicaux. Et hier on a retrouvé le Mbappé hyper précis, ouais. Qui a de l'allant, qui est créatif, etc.
15: Et Mbappé qui dépasse, redisons-le, le record d'Olivier Giroud sur le nombre de buts en sélection chez les Bleus. Le prochain match de la France, Pierre Maturana, c'est lundi contre l'Irak. Est-ce qu'on peut faire des hypothèses ou pas plus que ça?
17: C'est un match un peu particulier parce que sans leur faire offense, l'Irak est l'équipe sans doute la plus faible de la poule. Donc on va voir si Deschamps va en profiter pour faire un peu tourner sans non plus prendre de haut cette équipe. Évidemment, c'est pas le but, mais s'il va faire un peu tourner, et dans ce cas-là, on va voir ce qu'il va faire de Dembélé. Je pense que c'est vraiment le nœud dans sa tête en ce moment. Je pense que c'est vraiment l'utilisation de Dembélé, qui est donc le Ballon d'Or, qui est l'un des meilleurs joueurs du monde actuellement en club, mais qui a quand même toujours du mal un peu à trouver sa place dans le 11 des Bleus. Donc je pense que c'est un peu le seul nœud qui se pose dans le crâne de Didier Deschamps d'ici le match contre l'Irak. Et à quel point on fait tourner et comment on utilise Dembélé.
15: France-Irak, ce sera donc lundi sur France Info. Merci beaucoup Pierre Maturana, directeur de la rédaction du magazine SoFoot, invité de France Info ce matin.
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15: Christine Peña pour les prévisions météo de France Info.
21: Il va faire chaud aujourd'hui.

0: Pâques est là, et la chaleur aussi. Les températures pourraient atteindre les 40 degrés localement d'ici dimanche. Et le lendemain, c'est l'épreuve de grand oral, mais s'il fait trop chaud dans les centres d'examen, il faudra reporter l'épreuve, assure sur France Info le ministre de l'Éducation nationale, Édouard Geffray.
1: Si lundi, mais ça s'apprécie au cas par cas localement, selon la température extérieure, selon surtout la température à l'intérieur du bâtiment, si lundi des chefs d'établissement constatent, enfin d'ici là plutôt, on constate que lundi on ne saura pas accueillir les élèves et les professeurs dans les bonnes conditions pour passer l'examen, et c'est vrai pour les élèves, mais c'est aussi vrai pour les jurys qui vont passer leur journée à faire passer l'examen, à ce moment-là, les recteurs pourront effectivement décider de décaler d'un ou deux jours, on les préviendra avant. Je vois tous les recteurs cet après-midi, pour précisément anticiper. Une fois qu'on aura les prévisions les plus fiables de Météo France, donc probablement jeudi ou vendredi au plus tard, mais plus tôt demain, les recteurs prendront les décisions. Il y aura une nouvelle convocation qui sera adressée aux élèves, là où il y aura lieu. Les épreuves écrites sont terminées. Il ne reste plus que les oraux. Les élèves sont actuellement convoqués pour des oraux et certains le sont lundi. Pas beaucoup par rapport à la masse, mais certains le sont dès lundi. Pour cela, si dans leur centre d'examen, les conditions ne sont pas remplies, ils recevront et ils seront contactés une autre convocation jeudi ou au plus tard vendredi matin, leur indiquant que l'oral est décalé de quelques jours.
0: Le ministre de l'Éducation nationale assure par ailleurs que le téléphone portable sera bien interdit au lycée dès le 1er septembre, sous réserve de l'adoption définitive de la loi cet été. Face à la chaleur, justement, à Paris, la mairie autorise dès aujourd'hui la baignade sur une partie du canal Saint-Martin. Ce sera possible de 16h à 20h, souligne Emmanuel Grégoire sur ses réseaux sociaux. Baignade surveillée et donc plus sûre. L'accord de paix signé entre les États-Unis et l'Iran n'a pas fait taire les armes au Liban. Israël a frappé plusieurs fois le sud du pays ce matin. Pour l'Iran, la fin des combats sur place est centrale et en appel aux États-Unis. L'armée libanaise conseille toujours aux déplacés d'attendre avant de rentrer chez eux. Dans le détroit d'Ormuz, il est prématuré de reprendre le trafic, juge l'Organisation maritime internationale. Il pourrait y avoir des mines. La priorité va à l'évacuation des 11 000 marins bloqués sur place en identifiant une première route sûre. Dans la Manche, ce sont les passagers d'un yacht qui ont dû avoir une petite frayeur. Un navire de guerre russe a tiré des coups de semonce parce qu'il s'approchait trop près, explique le ministère russe de la Défense. Une réaction imprudente, mais pas plus inquiétante que ça, estime à l'instant le Premier ministre britannique Keir Starmer. Et puis une entrée réussie pour les Bleus hier au Mondial de football. 3-1 face au Sénégal, pas évident après la première mi-temps. Et ce sont deux records qui sont tombés. Kylian Mbappé, auteur d'un doublé devenu meilleur buteur de l'équipe de France, 58 buts sous le maillot des Bleus. Et Lionel Messi est entré aussi un peu plus dans la légende avec un triplé, toujours plus face à l'Algérie, meilleur buteur de l'histoire de la compétition avec 16 buts. Une statistique, rien de plus à tempérer le capitaine argentin.
2: Marie Maheu pour l'info. Des pics à 40 degrés attendus, grosse chaleur sur la France. Est-ce que ces épisodes extrêmes diminuent globalement notre espérance de vie? Notre invité médecin va nous dire ce qu'il en pense dans un instant. Et puis Donald Trump, reçu à Versailles, lui qui aime les dorures, sera donc servi. Quels sont ses rapports en ce moment avec la France? Et Emmanuel Macron, l'essayiste franco-américain Romuald Sciurra, va nous rejoindre.
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2: 51 départements en vigilance jaune à la canicule, ça passera sans doute à l'orange dès demain. Les températures grimpent fort à partir d'aujourd'hui, des pics à 40 degrés attendus dimanche et lundi. La chaleur des uns qui fait aussi le bonheur des autres, en l'occurrence les installateurs de climatisation, comme celui que Clément Arnal a rencontré à Valence dans la Drôme pour France Info.
4: Ben est le gérant de son entreprise, Ben CVC. Il est en plein chantier. Il pose une climatisation chez un glacier de la place des Clercs. En ce moment, il n'arrête pas.
5: On a le téléphone qui sonne et faut répondre présent.
4: Ils ne sont que deux à travailler dans son entreprise le reste de l'année. En ce moment, ils sont 6 ou 7, essentiellement de la pose et de la maintenance de climatisation.
5: La clim avant, c'était plutôt un confort. Très peu de personnes qui l'avaient. Aujourd'hui, c'est devenu plus une nécessité. L'été, on est souvent sur des températures entre 35 et 40 degrés, ce qui n'était pas le cas avant.
4: Des épisodes plus chauds et plus précoces. C'est la deuxième vague de chaleur cette année alors que l'été n'a pas commencé. Du jamais vu depuis la création des relevés météo. Estelle Valentinoise a déjà allumé sa clim. Elle s'est équipée il y a 5 ans.
6: Il faisait très chaud, surtout la nuit. C'est trop compliqué de se lever après.
4: Et s'il fait déjà très chaud en journée, les nuits vont devenir étouffantes à partir de ce week-end. On ne descendra pas sous les 20 degrés. Alors Estelle est bien contente d'avoir investi plus de 2000 euros dans sa clim.
6: Je le referai.
7: Si demain on vous enlève la clim, je viens chez vous, j'enlève la clim.
6: Vous repartez pas. Je m'en passerai pas du tout. C'est un luxe hyper important.

0: Selon l'entreprise Atlantic, un foyer sur quatre est équipé de la climatisation dans tout le pays.
1: Clément Arnal, ici Drôme Ardèche pour France Info. Le docteur Christophe de Gégère est en ligne avec nous. Bonjour.
2: Oui, bonjour à vous.
1: Vous présidez la Société française de médecine et de physiologie de la longévité. Vous êtes l'auteur d'un livre intitulé « Médecine de la longévité, une révolution ». C'est aux éditions Trédaniel. Alors, la canicule de 2003, c'est la première qu'on ait vraiment connue en France, elle avait fait 15 000 morts. Est-ce que ces épisodes de chaleur extrême, globalement, diminuent notre espérance de vie ou pas forcément ?
2: Clairement, elles sont un facteur de risque majeur pour ce qu'on appelle, nous, dans notre jargon, les fragiles. Et les fragiles, c'est pas simplement les gens de plus de 75 ans. Les fragiles, c'est également des gens qui ont des maladies chroniques, du diabète, de l'insuffisance cardiaque, ou des insuffisances rénales ou des insuffisances respiratoires. Donc, il est clair que lorsqu'on modifie l'environnement et la qualité de l'environnement, on va forcément risquer de décompenser ces pathologies. Maintenant, il n'y a pas que ça. Il y a que, comme vous l'avez observé chez les gens qui ont été interviewés un petit peu avant, ça met notre organisme en général, même chez les bien portants, à rude épreuve. Et donc, il faut savoir qu'à ce moment-là, si on ne prend pas les bonnes mesures, eh bien, on risque effectivement de décompenser nos différents systèmes physiologiques ou de les aggraver. Donc, c'est un vrai problème en termes de longévité, oui.
1: Mais vous qui êtes un spécialiste de ce sujet, alors nous, en France, on a découvert depuis quelques années, quelques petites décennies maintenant, ces phénomènes caniculaires, mais quelle est l'espérance de vie dans les pays où il fait très chaud depuis très longtemps déjà ? Est-ce que les gens vivent moins vieux que dans les endroits au climat plus tempéré ?
2: Le problème, c'est que Il y a deux choses. Il y a les statistiques. Les statistiques ne sont jamais qu'une idée générale de la situation d'une population. Vous avez des gens qui, dans des pays qui sont très soumis à ces vagues de chaleur, où l'espérance de vie maximum ne sera pas véritablement perturbée ou sera légèrement inférieure à la nôtre. Mais le problème, c'est les individus. Chez un individu donné, ça peut être une grande différence. L'autre chose, c'est que les pays qui sont habitués à ces vagues de chaleur ont déjà pris depuis très longtemps la mesure du problème. Parfois, depuis plus de 50 ans, voire plus, ils ont intégré dans leur vie quotidienne, dans leur environnement, dans la façon de construire les maisons ou d'organiser leur ville, ils ont, et ensuite leur timing de vie, ils ont effectivement des habitudes qui ne sont pas du tout les nôtres. Et nous, on est confrontés aujourd'hui à ces changements climatiques qui sont annoncés depuis très longtemps. Sauf que lorsque nos scientifiques nous disent qu'on va augmenter de 1 degré, de 2 degrés, de 3 degrés, la moyenne de la température, ils oublient de dire que là encore, c'est un problème de moyenne. Et la moyenne, elle cache d'énormes amplitudes. C'est-à-dire qu'il fera beaucoup plus froid en hiver et beaucoup, beaucoup plus chaud en été. Et aujourd'hui, on prend, quasiment sans préparation aucune, ces vagues de chaleur, mais ces vagues de chaleur, comme le disent les prévisionnistes, vont augmenter en nombre, elles seront plus fréquentes, elles seront effectivement, elles arriveront plus tôt, et on ne fait pas grand-chose pour s'y préparer.
1: Oui, donc l'excès de mortalité ou pas, ça correspond en fait au temps d'adaptation de l'être humain à ces températures qui varient beaucoup plus qu'avant. Combien de temps on met pour changer nos comportements, nos habitations, etc.
2: Alors ça, c'est quelque chose en général. Maintenant, quand votre organisme à vous est confronté à ces températures, si l'organisme est sain, il va mettre de 5 à 10 jours à s'y adapter du fait du problème de récupération avec le sommeil qui est perturbé. Ça, c'est un très gros problème. Mais globalement, l'organisme s'en trouve affaibli. Et il faut absolument que les gens respectent au mieux toutes les consignes qui leur sont données depuis, par tout le monde d'ailleurs, et depuis longtemps, et qu'on connaît par cœur.
1: On sait, docteur de Gégère, que le corps humain s'adapte au fil des générations. On parle là d'un temps long. Il évolue, le corps humain. Est-ce que ces canicules provoquent des types particuliers d'évolution, justement ?
2: Alors, oui, on parle de génération, hein, c'est-à-dire que ceux qui nous écoutent aujourd'hui ne vont pas s'adapter aussi facilement, ils vont s'adapter ponctuellement dans la mesure de leur état de santé actuel. Parce que pour s'adapter, il faut être en bonne santé. Et donc, c'est toute la problématique de la meilleure gestion possible de son capital santé. Maintenant, nul ne sait comment les choses vont se passer sur les prochaines années et les prochaines générations. N'oubliez pas une chose qui est fondamentale, c'est que l'être humain est un être qu'on appelle homéotherme. C'est-à-dire qu'il doit rester autour des 37 degrés et cet équilibre est fondamental à sa bonne santé. Dès qu'on passe à 38, c'est juste un degré de plus. On est déjà moins bien, 39, on est mal, 40, on est très très mal. Oui. Et la chaleur est beaucoup plus difficile à gérer que le froid. Si vous avez froid, vous mettez une couche supplémentaire. La chaleur, une fois qu'on s'est déshabillé, il ne reste pas grand-chose.
1: Oui, d'où la difficulté, effectivement, de s'adapter à ces températures caniculaires. Merci beaucoup, docteur Christophe de Gégère.
2: Je vous en prie.
1: Invité de France Info, je rappelle le titre du livre que vous signez aux éditions Très Daniel, Médecine de la longévité, une révolution. France, États-Unis, les relations sont-elles au beau fixe ou pas ? Notre invité dans un instant, mais d'abord l'édito politique de Renaud Dely. Bonjour Renaud.
3: Bonjour Hercino.
1: Emmanuel Macron accueille ce soir Donald Trump au château de Versailles. Une réception qui s'annonce fastueuse.
3: Et oui, mais si hier soir, ripaille au château et tapis rouge, donc pour séduire ce visiteur-là. Au menu, pas de poularde, mais un dîner de gala avec visite de la Galerie des Glaces, feu d'artifice, bref. Le grand jeu, et ça marche, ça brille, donc ça plaît à Donald Trump, il l'a dit. Hein. Versailles, c'est pas du plaqué or, dit le président américain. Quelle autre démocratie moderne accueille ses hôtes dans un cadre aussi fastueux que Versailles ? L'authentique, hein, pas une réplique façon Las Vegas, aucune. La France fait exception, comme si en perpétuant ce rituel monarchique, elle n'en finissait pas de s'excuser d'avoir coupé la tête d'un roi. Emmanuel Macron met donc les petits plats dans les grands pour ménager les sautes d'humeur d'un autre king, Donald Trump, et s'assurer que, contrairement à l'an dernier au Canada, cette fois-ci, il reste jusqu'à la fin du G7.
1: Sachant que Trump n'est pas le premier invité d'Emmanuel Macron à avoir droit au château de Versailles.
3: Non, le premier c'était Vladimir Poutine. À la fin du mois de mai 2017, Emmanuel Macron l'avait accueilli en grande pompe à Versailles, mais pour une rencontre plutôt glacial. Le chef de l'État avait alors dénoncé les manœuvres d'ingérence russe lors de la présidentielle toute récente. Et Poutine s'était félicité, lui, d'avoir reçu à Moscou Marine Le Pen en pleine campagne présidentielle. Deux têtes couronnées ont suivi depuis. L'empereur du Japon Naruhito en 2018, puis le roi Charles III en 2023. Et en fait, le chef de l'État ne fait que prolonger l'usage de tous ses prédécesseurs. Le général de Gaulle avait reçu à Versailles un autre président américain, celui-là très populaire en France et en Europe, John Kennedy et son épouse Jackie. Et tout au long de la Ve République, de nombreux chefs d'État étrangers, et il faut bien le dire, pas tous de grands démocrates, ont eu droit à une visite du château, du Shah d'Iran à Xi Jinping, en passant par Léonid Brejnev ou encore le colonel Kadhafi.
1: Et pourquoi ce rituel versaillais ?
3: Eh bien parce que le décor colle à l'étiquette de notre monarchie républicaine. Pour l'étranger, c'est une vitrine patrimoniale, synonyme d'excellence et de luxe à la française. Et puis pour le président, c'est l'occasion d'une démonstration de puissance symbolique pour épater la Galerie des Glaces, évidemment, comme s'il se prenait lui-même un peu pour Louis XIV. Au risque d'en faire parfois un peu trop, de froisser l'opinion, en juin 1982, François Mitterrand avait accueilli le sommet du G7 pendant 3 jours au sein du château de Versailles avec un faste dont les excès juraient avec les engagements du nouveau pouvoir socialiste. Emmanuel Macron n'est pas moins démonstratif, il est le président qui a organisé le plus d'événements à Versailles, notamment ses sommets annuels Choose France, comme si lui aussi espérait profiter jusqu'au bout des rayons du roi soleil, même lorsque son règne approche du couchant.
1: Renaud Dely pour l'édito politique de France Info. Le château du roi soleil, oui, mais les rapports de Donald Trump avec la France et avec Emmanuel Macron sont-ils au beau fixe ? Bonjour Romuald Sura.
4: Bonjour.
1: Essayiste franco-américain, vous dirigez l'Observatoire politique et géostratégique des États-Unis de l'IRIS, l'Institut de relations internationales et stratégiques. Vous signez un livre intitulé « America 250, une histoire graphique des États-Unis ». C'est aux éditions Point Nemo. Alors pour Trump, parfois Emmanuel Macron, c'est un « great friend », un très bon ami. D'autres fois, c'est un canard boiteux qui se trompe tout le temps, qui ne va pas rester très longtemps, avait dit Donald Trump. On en est où en ce moment entre les deux?
4: Écoutez, durant le premier mandat de Donald Trump, Emmanuel Macron avait su apprivoiser la bête, si je puis dire. Il avait eu une approche de Trump très intelligente. Il avait bien compris que Trump était un électron libre. Et c'est pour ça que dès le 14 juillet 2017, il en avait invité Trump à en être justement l'invité d'honneur. Il y avait une forme d'affection de la part de Donald Trump à l'encontre d'Emmanuel Macron, une forme de sympathie, si ce n'est d'amitié. Les choses ont changé lors de l'arrivée de Trump pour un second mandat. Trump de haut n'a rien à voir avec le premier Trump. Hein. Ce n'est plus un homme isolé. Cette fois-ci, il a été élu en 2024 avec l'aide de l'extrême droite américaine, l'extrême droite ultra-radicale. Il est arrivé avec ces gens-là au pouvoir et toutes ces personnes ont quand même un projet très précis pour l'international. Hein. Mettre à bas le système multilatéral post-45, revoir les alliances, avoir des alliances plus de circonstances que de traditions, comme le rapprochement avec la Russie, faire fi de la justice internationale, etc. Et les États-Unis se sont progressivement transformés en la première superpuissance, voyou, hein, de l'histoire. Donc les relations se sont distendues. Trump a quand même moqué Emmanuel Macron. Il a insulté quand même, il a menacé la France. Donc les rapports sont plus tendus et le président français espère que ce G7 pourra changer un petit peu la donne. Je pense que cela ne sera qu'en surface et que le président français a tout à fait raison d'être très correct, de recevoir comme il se faut, comme il se doit le président américain. Mais je pense que pour l'image de la France, Versailles est une erreur.
1: Mais est-ce que finalement, la première poignée de main entre ces deux hommes, au premier mandat de Donald Trump, donc, disait déjà tout, c'est-à-dire Trump qui voulait broyer la main du président français, Emmanuel Macron qui résistait, ça avait duré comme ça plusieurs dizaines de secondes, peut-être même plusieurs minutes.
4: Oui, vous avez tout à fait raison. Hein. Le ton était donné. Le problème, c'est qu'Emmanuel Macron n'a jamais vraiment perçu qui était Donald Trump. Il a pensé surtout, et c'est là où réside l'erreur avec ce second mandat, qu'en étant encore, si je puis dire, le petit garçon bien gentil, bien poli, qui flatte le président, qui l'invite à Versailles, qu'il pourrait obtenir des concessions. On voit bien que non. Là, les quelques promesses de Trump, ce n'est que des mots. Hein. Il faut avoir un esprit bisounours pour prendre ça pour argent comptant quand même. Je ne sais pas qui peut encore prendre pour argent comptant les promesses ou les propos du président américain. Emmanuel Macron a loupé le train. Celui qui a bien compris comment aujourd'hui il fallait se comporter avec Trump, c'est Mac Carney, l'actuel Premier ministre du Canada. Rappelez-vous Justin Trudeau, son prédécesseur, qui était humilié, insulté par Donald Trump. Mac Carney, qui vient pourtant du même parti, qui occupe la même position, a su allier d'un côté le respect, la politesse qu'il doit à son plus proche allié, mais aussi une fermeté que Trump respecte, et aujourd'hui Trump respecte Mac Carney beaucoup plus qu'il ne respecte d'autres chefs d'État, en tout cas Emmanuel Macron.
1: Donc d'après vous, Romuald Sura, Emmanuel Macron quand même qui s'applique à ne pas entrer dans la surenchère et à garder une constance, disons, dans ses propos et ses idées face au président américain, ça ne suffit pas?
4: Non, alors une fois encore, attention, Emmanuel Macron a tout à fait raison de recevoir comme il se faut le président américain. C'est quand même l'allié principal des Européens. Il faut surtout ne pas trop froisser Donald Trump. Ce lien transatlantique est très important et Macron a tout à fait raison de vouloir le préserver. Mais la France n'est pas qu'une diplomatie. La France est aussi une voix qui portait autrefois dans le monde. C'est une idée. Et aujourd'hui, recevoir un homme qui a quand même entraîné le monde dans une catastrophe, presque une catastrophe économique avec cette guerre en Iran, qui se comporte en voyou sur la scène internationale, qui ne respecte pas la justice internationale, qui dans son pays attaque la démocratie chaque jour qui passe, le recevoir à Versailles, ce n'est pas un bon message qui est envoyé de la part de la France au monde entier, alors que ce président américain est quand même l'une des personnalités les plus honnies sur la planète. Un dîner amical à l'Élysée aurait sans doute suffi à flatter Donald Trump, et si la crainte était de voir Donald Trump quitter le G7, eh bien, qu'on le laisse partir. Je veux dire, la France n'est quand même pas un vassal, et là, on a quand même l'impression d'une opération cirage de pompe.
1: Merci pour ce point de vue, Romuald Sura, essayiste franco-américain. Votre livre « America 250, une histoire graphique des États-Unis » est publié aux éditions Point Nemo.
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1: À suivre le décryptage écho de Fanny Guinochet et l'œil de Constance Villanova. D'abord, l'essentiel de l'actu, 10h20, Marie Maheu, les stocks de pétrole des pays de l'OCDE au plus bas depuis les années 90.
6: À cause de la guerre au Moyen-Orient, constat fait par l'Agence internationale de l'énergie, la demande a baissé elle aussi, mais les réserves continuent de s'éroder à un rythme record, note l'organisme. Dans le détroit d'Ormuz, justement, quelques pétroliers iraniens ont pu passer depuis l'accord de paix acté il y a deux jours, mais il est encore trop dangereux de reprendre le trafic, juge l'Organisation maritime internationale. Il pourrait y avoir des mines dans le détroit. Ce sont des enfants réunionnais, plus de 2000 déplacés dans l'Hexagone entre les années 60 et 80. Le Parlement a adopté hier une loi de réparation, reconnaît les torts de l'État. Cette politique visait à repeupler des zones rurales comme la Creuse, qui a accueilli le plus grand nombre de ces enfants. Et puis c'est le livre de l'une des victimes de Jeffrey Epstein, la fille de personne de Virginia Giuffre, qui s'est suicidée l'année dernière, paraît aujourd'hui en France. Elle y décrit le mécanisme d'emprise du milliardaire qu'elle a rencontré alors qu'elle n'avait que 16 ans.
1: 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Les Français veulent gagner plus et ils sont prêts à travailler plus. Le décryptage éco de Fanny Guinochet ce matin. Bonjour Fanny.
7: Bonjour.
1: C'est ce que montre une étude de l'Institut IFOP pour la Fondation Travailler Autrement.
7: Et la priorité des priorités de ceux qui travaillent dans le privé, c'est le salaire. C'est une vraie rupture avec les années post-Covid où les aspirations étaient plutôt focalisées sur un meilleur équilibre vie professionnelle, vie personnelle. Plus de 60% des actifs étaient alors plus attachés à leur temps libre qu'à leur rémunération. Est-ce à cause de l'inflation qui rend les fins de mois plus difficiles, au retour de la peur du chômage ou peut-être les deux? Mais ce qui compte désormais, c'est le salaire et surtout la sécurité économique qui en découle. En ce sens, on revient aux attentes d'il y a 15 ans pendant la crise financière de 2008-2010.
1: Donc les salariés veulent d'abord des augmentations.
7: Augmentation au 13e mois, bien plus durable que les primes ou les bonus au coup par coup. L'étude souligne toutefois le hiatus avec les employeurs qui, eux, se focalisent beaucoup plus sur le versement de primes. Quant au niveau de salaire dont on parle, c'est 2320 euros en moyenne par mois, toutes catégories confondues, c'est-à-dire ouvriers, employés, cadres. On parle bien du salaire net déclaré, hors variable. Quant au delta, en bas de l'échelle, un employé gagne en moyenne 1900 euros par mois, quand un cadre, lui, empoche 3368 euros.
1: Il y a de grosses différences d'une entreprise à l'autre.
7: D'abord, selon la taille, on compte 700 euros d'écart entre le salaire moyen dans une TPE, une petite structure, et un grand groupe. Et la fracture, elle est d'autant plus marquée que dans les grandes entreprises, s'ajoutent foule d'avantages, intéressement, participation, titres restaurant, comité d'entreprise, couverture mutuelle pour toute la famille, etc. etc. Et puis, deuxième point qui choque, hein, la différence entre les hommes et les femmes, 500 euros d'écart, puisque les hommes déclarent gagner 2500 euros par mois contre 2000 euros pour les femmes.
1: Alors dans quelle mesure les salaires peuvent-ils effectivement augmenter?
7: Selon la Fondation Travailler Autrement, vu le contexte économique, les employeurs sont contraints. Ils ont souvent du mal à augmenter leurs troupes. Alors à défaut, ils cherchent à soutenir leurs salariés dans leurs dépenses quotidiennes. Par exemple, en prenant en charge certains repas, en leur permettant d'utiliser la voiture de l'entreprise pour les trajets entre le domicile et le travail, ou encore en les aidant pour avoir ou pour payer leur logement.
1: Fanny Guinochet, éditorialiste économie de France Info.
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1: L'œil de Constance Villanova sur Internet et les réseaux sociaux. Bonjour Constance.
7: Bonjour Hercine.
1: C'est un drôle de fantasme qui agite en ce moment les ados britanniques sur TikTok précisément. Les adolescents les plus heureux du monde se trouvent-ils à Paris ?
7: À Paris, Hercine, sa tour Eiffel, ses Champs-Élysées, ses tickets de métro passés à 2,55 euros TTC. Paris fascine le monde entier et depuis quelques semaines, surtout les ados anglais. Sur TikTok, une tendance les rassemble, toujours avec la même légende. In another life, we are teenagers from France. Dans une autre vie, on serait des ados en France. Et toujours les mêmes images, des soirées d'été avec vue sur la Dame de Fer, des bandes de copains qui dansent.
1: il y a apparemment un précédent, celui de la fête de la musique 2025.
5: Exactement, Hersine. L'an dernier, des milliers de Britanniques ont traversé la Manche, persuadés, vidéo TikTok à l'appui, d'aller vivre un festival géant à ciel ouvert.
9: I have a little message for all the UK people coming to France for fête de la musique.
10: Okay, so I've been very invested in the current back and forth that's going on about Fête de la Musique.
11: We're going Fête de la Musique.
5: Mais cette année, les images changent avec la victoire du PSG en Ligue des Champions, des rues qui débordent, du rap en fond et même des mortiers d'artifice. Alors côté français, on y voit surtout des débordements. Mais vu de Londres, filtré par TikTok, tout ça devient la fête à la française. En fait, le Paris rêvé change à chaque génération. Hier, c'était celui d'Hemingway, puis la capitale d'Amélie Poulain, tout en accordéon. Aujourd'hui, un Paris populaire, festif, du rap dans les oreilles et du wesh dans la bouche. Alors les Anglais apprennent le français sur TikTok.
12: Number one basic, we know this, ça dit quoi? Two, you're gonna be enjoying. So c'est chaud, hey, c'est chaud les gars. Number three, vas-y, just means okay, vas-y. Number four, you need to use this, on est là, we are here. So just say on est là les gars, they might get mad.
1: Bah, que de vocabulaire, Constance. Sauf que côté français, bah, on ne se refait pas, hein. L'accueil est plutôt glacial.
5: Très, dans les commentaires, beaucoup grincent des dents.
13: C'est quoi votre délire avec la fête de la musique? Mais depuis quand c'est quelque chose de la fête de la musique, depuis quand on doit prévoir quelque chose? On va à la place du quartier, on va manger des merguez et voilà, c'est ça la fête de la musique. Oh my god, je vais venir de Londres pour aller à la fête de la musique.
5: Au fond, ce Paris fantasmé, c'est une projection. Les ados anglais, ils plaquent ce qui leur manque. Une jeunesse qui vit dehors et qui fait la fête gratuitement. En creux, c'est un reproche à leur propre pays. Des pubs qui ferment, une génération qui sort moins. Verdict ce week-end pour la fête de la musique. On saura vite si le rêve résiste à la foule. Spoiler, l'an dernier, certains sont repartis un peu déçus.
14: Paris se réveille.
1: On connaît cette voix, Constance.
5: Mireille Mathieu, Paris en colère.
1: Ah, une voix de la France chantée à l'étranger, hein, qu'on l'aime ou pas. Mireille Mathieu dans l'œil de Constance Villanova, à réécouter sur le site internet de France Info.

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7: Chaleur sur la France, Christine Peña.
8: La France se trouve très souvent sous le soleil pour aujourd'hui, avec toujours quelques bourgeonnements au-dessus des reliefs du sud. Sinon, c'est la chaleur dont on parle, cette chaleur qui commence à être excessive entre 23 à Cherbourg, 25 à Lille, c'est vrai que là c'est raisonnable, mais 31 à Marseille comme à Aurillac cet après-midi, 32 à Paris, à Strasbourg, 34 du côté de Dijon, de Lyon, 36 à Montauban, Albi, Carcassonne et même jusqu'à 37 degrés dans le Lot, à Cahors ou encore à Valence dans la Drôme pour aujourd'hui. La suite, vous la connaissez, la canicule s'installe avec des températures très élevées le jour, mais la nuit également, la nuit prochaine sera chaude. Des orages vont éclater demain autour des reliefs dans un premier temps et puis en plaine à partir de vendredi et samedi et notamment sur la partie nord du pays. Et les fortes chaleurs vont prendre une intensité exceptionnelle ce week-end et en début de semaine prochaine, Météo France parle de 40 degrés à l'ombre.
7: Christine Peña pour les prévisions de France Info. Merci de passer cette matinée avec nous. Il est presque 10h30. Mélanie Delaunay.
9: Et avec ces températures qui grimpent, des oraux du bac risquent d'être décalés. Les élèves concernés seront prévenus demain ou au plus tard vendredi, indique le ministre de l'Éducation sur France Info. Ce sera au recteur d'académie de prendre la décision en fonction des conditions dans les centres d'examen. Ils ont rendez-vous cet après-midi avec Édouard Geffray pour en parler. Le ministre qui indique par ailleurs que l'interdiction des téléphones portables va être étendue dans les lycées à partir de la rentrée de septembre, sous réserve que la proposition de loi soit définitivement adoptée d'ici là. C'est le président du Louvre qui dresse ce constat lors d'une audition ce matin au Sénat. Le musée est à bout de souffle. Ses équipements, ses structures arrivent en fin de cycle et le Louvre fait face à un mur d'investissement, dit Christophe Leribaud. Il a pris en février dernier la tête du musée en crise depuis le cambriolage spectaculaire du mois d'octobre. Plusieurs pétroliers iraniens ont passé le détroit d'Ormuz et la zone du blocus mise en place par les États-Unis. Le compromis doit être signé à vendredi avec l'Iran, signature prévue en Suisse. Et malgré l'annonce de ce protocole d'accord qui doit inclure le Liban, plusieurs frappes israéliennes ce matin dans le sud du pays. Le ministre de la Défense répète que l'armée israélienne ne quittera pas le Liban tant que le Hezbollah ne sera pas désarmé. Au sommet du G7 à Évian, il est question de la sécurisation de l'intelligence artificielle après une journée largement consacrée à l'Ukraine, avec la volonté affichée par les dirigeants de faire plus pression sur la Russie via des sanctions sur le pétrole russe. C'est un moment de réveil stratégique, dit Emmanuel Macron. Près de 14 millions de personnes ont suivi la victoire des Bleus 3-1 contre le Sénégal à la télévision hier soir pour entamer le mondial de foot. Grâce à son doublé, Kylian Mbappé devient le meilleur buteur de l'histoire de l'équipe de France. Et plus tard dans la nuit, Lionel Messi a lui égalé le record mondial de buts en Coupe du Monde grâce à un triplé qui permet à l'Argentine de l'emporter 3-0 face à l'Algérie. Parmi les matchs prévus aujourd'hui, entrée en lice du Portugal finale, ce sera contre la République démocratique du Congo et de l'Angleterre face à la Croatie.
7: Mélanie Delaunay. À cause de la chaleur, on le disait à l'instant, les oraux du bac pourraient être décalés localement. Le ministre de l'Éducation nationale était sur France Info ce matin. On va l'entendre dans un instant. Et puis, la signature prévue de l'accord entre l'Iran et les États-Unis, normalement ce sera vendredi, c'est encore le flou sur le déblocage du détroit d'Ormuz. L'un des représentants de l'Organisation maritime internationale va nous rejoindre.
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7: Elles sont prévues à partir de la semaine prochaine, mais les épreuves orales du bac français et le grand oral du baccalauréat pourraient être reportées localement à cause de la vague de chaleur qui s'abat sur la France. Le ministre de l'Éducation nationale, Édouard Geffray, l'a annoncé. Il était ce matin l'invité du 8h30 France Info avec Agathe Lambray et Paul Larouturou.
10: L'idéal serait que nous ayons nos 60 000 écoles, collèges, lycées parfaitement isolés, rafraîchis, etc. D'abord, tous ces bâtiments appartiennent aux collectivités territoriales, pas à l'État, donc je ne sais pas...
11: Les écoles primaires, c'est les communes,
10: voilà. Les... Le primaire, c'est les communes,
11: les collèges, les départements.
10: Voilà, et les lycées, ce sont les régions.
8: Donc vous voulez dire que vous ne pouvez rien faire ?
10: Donc je veux dire par là que nous, on finance... 3 milliards d'euros qui ont été mis sur la table et aujourd'hui il y a 24 millions de mètres carrés qui sont en cours de rénovation. Mais de même que je ne peux pas rénover, pardonnez-moi, votre appartement, je ne peux pas rénover un bâtiment qui ne m'appartient pas.
11: Vous ne pouvez pas poser la clim.
10: Donc je ne peux pas poser la clim moi-même.
11: Vous avez des grosses craintes sur lundi, c'est cela ?
10: Alors, voilà, à partir de là donc, pour les examens, très clairement, ce qu'on nous annonce, c'est une vague de chaleur avec un pic ce week-end et peut-être lundi. Si lundi, mais ça s'apprécie au cas par cas, localement, selon la température extérieure, selon surtout la température à l'intérieur du bâtiment, si lundi, des chefs d'établissement constatent, enfin d'ici là plutôt, on constate que lundi, on ne saura pas accueillir les élèves et les professeurs dans les bonnes conditions pour passer l'examen, et c'est vrai pour les élèves, mais c'est aussi vrai pour les jurys qui vont passer leur journée à faire passer l'examen, à ce moment-là, les recteurs pourront effectivement décider de décaler d'un ou deux jours.
8: Donc on leur dira le jour même, ce qui
10: non,
8: est aussi...
10: Alors, non, on les préviendra avant. Je vois tous les recteurs cet après-midi. Oui. Je les ai réunis cet après-midi pour précisément anticiper. Une fois qu'on aura les prévisions les plus fiables de Météo France, donc probablement jeudi ou vendredi au plus tard, mais plutôt demain, les recteurs prendront les décisions. Il y aura une nouvelle convocation qui sera adressée aux élèves, là où il y aura lieu.
11: Donc le vendredi, pour le lundi, pour être très concret, les épreuves écrites, ça va parce que c'est le matin, mais le problème, fini, ce sont les oraux. Voilà, donc vous pourriez décaler les oraux du bac la semaine prochaine.
10: Les épreuves écrites sont terminées. Il ne reste plus que les oraux. Les élèves sont actuellement convoqués pour des oraux et certains le sont lundi, pas beaucoup par rapport à la masse, mais certains le sont dès lundi. Pour cela, si dans leur centre d'examen, les conditions ne sont pas remplies, ils recevront et ils seront contactés une autre convocation jeudi ou au plus tard vendredi matin, leur indiquant que l'oral est décalé quelques jours. C'est pas ce que je recherche, honnêtement, on va tout faire pour l'éviter, mais si jamais... c'était rendu obligatoire par les faits.
8: Et la température, c'est quoi le niveau à partir duquel il faut fermer la classe ?
10: Non, mais c'est apprécié. Mais c'est évident que si vous n'avez pas passé votre épreuve du bac dans une classe où il fait, je ne sais pas combien, 38 ou 40 degrés. Quoi. Voilà,
8: ce qui est la température intérieure de la classe.
10: C'est à peu près le pic qu'on nous annonce. Voilà. Ensuite, les collectivités locales sont aussi en train de faire en sorte qu'il puisse y avoir des petits climatiseurs dans les salles d'examen, etc. Donc voilà, tout ça va se régler.
8: Pardon, Georges Geffray, mais s'il fait 36 ou 37 dans la classe, ce n'est pas supportable non plus.
10: Non mais je dis, enfin c'est pas un
8: si
10: degré
8: vous attendez
10: près.
8: Qu'il fasse 39 pour...
10: Non mais c'est un degré, c'est pas une question de 1 ou 2 degrés près, c'est une question d'appréciation globale. Et une fois encore, ça s'apprécie au niveau local. La semaine dernière, il y a 15 jours, j'étais dans une école, au moment du pic de chaleur, vous savez, fin mai, il faisait plus frais dans l'école que dans tous les bâtiments alentours, parce qu'elle avait été bien isolée. Dans ce cas-là, évidemment, ça peut
8: se
10: tenir.
8: C'est vrai, mais il y a aussi des classes, notamment à Champigny, où le thermomètre affichait 40 degrés
10: dans ce cas-là, il faut savoir fermer.
8: Édouard Geffray, écoutez, une professeure d'un collège, le collège Maryse Bastier de Reims, elle pointe un problème. Il y a les examens, mais il y a aussi les cours. On les fait.
12: Les cours l'après-midi, impossible de se concentrer. Je n'ai même pas de rideau aux fenêtres. Après, donc, il faut ouvrir les fenêtres. J'en ai deux dans ma salle. J'en ai une sur les deux qui ne s'ouvre pas. On a un ventilo pour une vingtaine d'élèves plus moi. Rien n'est fait pour eux. Rien n'est fait pour moi non plus. Donc, c'est impossible de travailler.
8: Voilà, qu'est-ce qu'on fait pour les cours ? Quelle est la réponse à apporter ? Est-ce que vous dites, au-delà d'une certaine température, on va aussi reporter les cours l'après-midi ?
10: Alors là aussi, moi je ne suis pas partisan, on va dire depuis Paris, au-delà d'une certaine température pour tout le monde. Je pense que c'est des choses qui ne se règlent pas comme du papier à musique depuis la rue de Grenelle. Mais même cause, même principe, si les températures sont excessives et ne permettent pas de faire cours dans des conditions, j'allais dire, de sécurité normale, à ce moment-là, on peut effectivement, je vais dire ça rapidement, fermer l'école ou l'établissement. Les autorités ne sont pas les mêmes. Pour fermer une école, donc une école au sens primaire, maternelle, élémentaire, c'est le maire ou le préfet. Quand c'est un collège ou un lycée, c'est soit le maire et le préfet, soit le chef d'établissement qui peut décider d'interdire l'accès à ces locaux.
11: Oui, mais vous avez votre mot à dire.
10: Pour empêcher. En tant que ministre, moi j'ai communiqué, si vous voulez, tout ça est quand même très anticipé. Hein. On a rédigé, on a travaillé avec le réseau syndical d'ailleurs, un plan de gestion des vagues de chaleur que j'ai envoyé à tous les directeurs d'école, tous les chefs d'établissement fin mai, que j'ai renvoyé hier soir pour être sûr que tout le monde l'ait, et qui prévoit tous les cas de figure.
13: Oui, donc, mais c'est vous le ministre de l'Éducation, Édouard Geffray. À partir de quel moment on ferme une classe? Parce qu'il faut aussi que les recteurs, que les professeurs, que les élèves puissent anticiper et comprendre.
10: Si vous êtes dans un bâtiment qui ne dispose d'aucun espace rafraîchi, c'est-à-dire que vous n'avez pas d'échappatoire, et qui fait toute la journée 35-37 degrés dans votre classe, vous fermez l'école pour la demi-journée ou pour la journée. C'est déjà des choses qui se pratiquent. L'été dernier, en début d'été, sur 60 000 implantations en France, il y en a 2 000 qui ont fermé au moment de la vague de chaleur. Bon. Donc, je veux dire, c'est des choses qu'on sait faire. Par contre, vous dire que moi, au niveau de la rue de Grenelle, je veux dire demain matin, plouf, tout ça va se décider au niveau national en deux coups de cuillère à peau, la réponse est non.
11: Sur les syndicats,
10: ça se décide au niveau local. Par contre, le cadre, il est fixé au niveau national. Je l'ai fixé, je l'ai envoyé, je l'ai travaillé avec les collectivités locales et avec les organisations syndicales. Donc, on a un cadre qui est connu, qui est travaillé, qui est anticipé, que tout le monde a. Et ensuite, c'est au niveau local, avec les préfets, avec les maires, que ça se décide.
11: Très, très rapide question avant de repasser à la philo. Mmh. Sur les syndicats qui vous demandent très concrètement d'installer des thermomètres dans les classes, est-ce que vous y êtes favorable?
10: Écoutez, moi, on a 600 000 classes aujourd'hui en France. Je vais être très honnête avec vous. Je ne sais pas installer 600 000 thermomètres dans la semaine. Voilà. Qu'on ait des outils de mesure, bien sûr, mais ce qu'il faut surtout, c'est accélérer sur l'innovation du bâti. On le fait avec les collectivités locales. Une fois encore, nous, on finance. Ce sont les collectivités locales qui le font. Chacun a ses responsabilités, quand même. Mais tout ce qui permet à la fois de mesurer et surtout d'améliorer le confort des professeurs comme des élèves est bon à prendre.
7: Édouard Geffray, ce matin sur France Info, avec Agathe Lambray et Paul Larouturou, le ministre de l'Éducation, qui, par ailleurs, sur un tout autre sujet, a assuré que le téléphone portable serait interdit au lycée dès le 1er septembre. On en sait un peu plus sur la signature de l'accord entre l'Iran et les États-Unis, signature qui doit être effective vendredi, mais c'est encore le flou le plus artistique sur le déblocage du détroit d'Ormuz. Damien Chevalier est directeur de la sécurité maritime à l'Organisation maritime internationale. Il était ce matin sur France Info. Le trafic a-t-il réellement repris dans le détroit? Écoutez sa réponse avec Jérôme Chapuis.
14: Pour l'instant, il est prématuré pour reprendre le trafic. Nous avons eu cette annonce très positive d'un accord de paix entre les États-Unis et l'Iran, et du point de vue de l'Organisation maritime internationale, nous saluons cet accord qui, espérons, va mettre fin à toutes ces séries d'attaques contre les navires civils, et nous avons eu à déplorer 14 marins innocents tués, donc c'est une chose très positive. Maintenant, il nous faut régler un certain nombre de points avant de pouvoir reprendre le trafic.
7: Comme
14: vous le savez, il y a un certain nombre d'incertitudes, en particulier la menace potentielle de mines dans le détroit nécessite que nous procédions à des vérifications pour pouvoir identifier quelle route maritime nous allons pouvoir utiliser pour évacuer les navires. Nous avons des informations effectivement qui confirment une très probable présence de ces mines. Nous travaillons avec les ensembles des États parties pour essayer d'avoir la confirmation et la vérification de quelle route nous allons pouvoir utiliser. Donc ça prend un petit peu de temps.
15: Ça veut dire qu'à l'heure qu'il est, Damien Chevalier, il n'est pas possible de prendre le risque de renvoyer les cargos dans le détroit d'Ormuz.
14: Tout à fait, c'est le message et ce sont les discussions que nous avons avec l'industrie pour leur demander un peu de patience. C'est difficile après cette très longue période d'attente, mais il nous faut encore un peu de temps et il est prématuré de naviguer aujourd'hui.
15: Quand on entend, quand on lit ce matin des dépêches sur le passage de navires iraniens dans le détroit d'Ormuz, ça signifie qu'en tout cas, certains trouvent le chemin pour passer.
14: Il y a des routes qui ont été utilisées pendant cette crise, mais avec un niveau de risque, je dirais, élevé. Et ce n'est pas quelque chose que nous recommandons parce que c'est la vie de marins innocents que nous exposons dans ce cas-là. Mais nous savons effectivement, il y a des routes possibles, mais nous devons au préalable vérifier et s'assurer que toutes les parties ont, je dirais, la même lecture de cet accord et apporte le même niveau de garantie pour que l'on puisse donner à toutes les parties la garantie que nous avons une navigation sûre.
15: Ça veut dire que vous attendez d'avoir entre les mains le protocole d'accord. Il faut que les conditions politiques soient réunies, c'est ça ?
14: Nous attendons surtout, et nous sommes en discussion surtout avec l'ensemble des États côtiers de la région, l'Iran, les États-Unis, mais également la coalition France-Royaume-Uni, pour s'assurer de toutes les conditions opérationnelles pour la reprise du trafic et que nous sommes tous bien coordonnés sur la manière dont nous allons procéder.
15: Un ancien chef d'état-major de la marine française, l'amiral Alain Oudot-Dainville, nous disait ceci hier, écoutez.
16: Est-ce que les équipages des bâtiments de commerce vont exercer leur droit de retrait pour aller dans cette zone qui reste une zone de guerre ? Et là, seul un bâtiment militaire qui arbore leur pavillon peut les sécuriser.
15: Damien Chevalier, vous, comme directeur de la sécurité maritime de l'Organisation maritime internationale, vous nous rappeliez que 14 marins avaient été tués. Est-ce que ça veut dire que dans un premier temps, il faudra un navire militaire pour escorter un pétrolier ou un cargo ?
14: Alors, tout d'abord, du point de vue de l'Organisation maritime internationale, nous ne sommes pas encore dans la reprise du trafic normal. Nous sommes tout d'abord dans l'évacuation, justement, de ces marins. Et pour cela, ce sont toutes les questions de garantie de sécurité que nous essayons d'obtenir pour, dans un premier temps, les évacuer. La question de la reprise du trafic va nécessiter, je dirais, de reconstruire la confiance qui a été perdue dans la région avec l'ensemble des acteurs. Donc, ce sera certainement un petit peu plus long.
15: Alors, cette question de l'évacuation, combien de bateaux, combien de marins se trouvent aujourd'hui de part et d'autre du détroit et doivent être évacués ?
14: Alors, nous avons environ 11 000 marins à évacuer, ce qui représente un petit peu moins de 600 navires, entre 500 et 600 navires. Donc, nous avons des données assez précises sur ce nombre de marins de navires.
7: Damien Chevalier, directeur de la sécurité maritime à l'Organisation maritime internationale, avec Jérôme Chapuis, avant la signature donc prévue vendredi en Suisse de cet accord entre les États-Unis et l'Iran pour une fin de guerre au Moyen-Orient. Quelle réaction en Iran, justement ? Trois Iraniennes opposantes au régime ont parlé à Caroline Félix. Je précise que leurs voix ont été modifiées.
17: Irène, 24 ans, a toujours été opposée à l'intervention israélo-américaine, alors elle est plutôt soulagée par la fin annoncée de cette guerre.
18: I'm more hopeful about the future.
19: Je suis plus optimiste, j'ai moins peur de mourir qu'avant. Et j'espère que cet accord va permettre un allègement des sanctions et réduire le coût de la vie.
18: But the feeling of being suspended.
19: Même si j'ai toujours l'impression que la vie est suspendue et je m'attends à ce qu'à tout moment, cet accord tombe à l'eau, que la guerre reprenne, que les mauvaises nouvelles continuent.
18: You know, bad news.
17: Cette militante de Femme Vie Liberté a repris le chemin de l'université pour boucler sa thèse en informatique en suspens depuis des mois. Shahrzad, professeur de français dans la capitale iranienne, reste, elle, sur ses gardes.
20: Je ne pense pas qu'il y ait un accord entre l'Iran et les États-Unis parce que vous avez vu dans l'accord nucléaire de 2015, ils ont levé une partie des sanctions. Des flux d'argent sont arrivés vers le pays, mais après, ils n'ont pas servi au développement, au progrès du pays. Ils sont allés directement vers le Liban et l'axe de la résistance. Et les États-Unis ne vont jamais donner de l'argent. Les prix ne vont pas baisser et les gens ont beaucoup perdu. En fait, il y a des exemples, les produits laitiers, en fait. Deux fois d'augmentation dans un mois, une fois de 15% et la deuxième fois de encore 20%.
17: La question est aussi de savoir si ce conflit aura servi l'opposition iranienne ou non. Et là, les analyses divergent complètement. Tina, étudiante en art à Téhéran, soutenait les bombardements, mais elle sort épuisée et déçue.
21: Il y avait une peur permanente. On entendait sans cesse que tel endroit avait été frappé, puis tel autre. C'était extrêmement difficile, mais j'avais l'impression que tout le monde endurait ses épreuves dans l'espoir d'un grand changement. Aujourd'hui, c'est une immense désillusion. Tout est resté pareil.
17: Irène, l'étudiante en informatique, estime même que le régime sort renforcé de cette séquence, car il a su jouer sur le patriotisme d'une partie de la population. Shahrzad, en revanche, n'est pas du tout d'accord. Le régime est plus divisé qu'avant, d'après elle.
20: Moi, j'ai plus d'espoir que le régime s'affaiblit petit à petit. Il y a de plus en plus de divergences au sein de l'État iranien. Il y a des partisans du régime qui sont dans la rue. Bah, ils se sentent trahis, en fait, par les autorités iraniennes. Ils réclament une réponse. Pourquoi, en fait, vous vous mettez d'accord avec les tueurs de général Soleimani et de notre guide ?
17: Toutes les trois attendent de juger sur pièce à la fin des 60 jours de négociation.
7: Voilà pour ces témoignages recueillis par Caroline Félix.
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7: Un retour au football dans un instant. D'abord l'info en bref avec Marie Maheu. 10h46, la SNCF supprime des trains à cause de la chaleur.
21: 14 intercités sur la ligne Paris-Orléans-Limoges-Toulouse. La POLT annulée demain et vendredi. La climatisation de ces rames vieillissantes ne supporte pas les températures au-delà de 33 degrés. Or, il risque de faire jusqu'à 40 localement d'ici dimanche. Les lycéens qui passent le bac, d'ailleurs, risquent de le sentir, les examinateurs aussi. S'il fait trop chaud lundi prochain pour le grand oral, les épreuves pourraient être déplacées de quelques jours, dit le ministre de l'Éducation nationale sur France Info. Édouard Geffray assure que les candidats seront prévenus vendredi au plus tard. Les refus d'obtempérer sur la route, de plus en plus nombreux. En France, 28 000 l'année dernière, en hausse de 10%. Selon la police nationale, qui enregistre près de la moitié de ces délits, les auteurs sont majoritairement des hommes de moins de 30 ans. Malgré l'accord de paix signé entre les États-Unis et l'Iran, Israël continue de bombarder le Liban. Plusieurs frappes ce matin. Pour l'Iran, la fin des combats sur place est centrale et en appel aux États-Unis.
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7: Ça n'a pas été si simple, en tout cas pas au début, mais les Bleus ont gagné leur premier match dans la Coupe du Monde de football aux États-Unis, au Canada et au Mexique. Victoire 3-1 contre le Sénégal. Charlotte Schumacher a suivi le match à Dunkerque pour France Info devant un écran géant avec plusieurs centaines de supporters.
1: Il aura fallu attendre la 66e minute pour le premier but de la rencontre signé Kylian Mbappé. Au deuxième but de Barcola, la place Jean Bar explose à Dunkerque. Et même si le Sénégal revient, Mbappé signe un troisième but, celui de la délivrance pour tous les supporters.
22: Ah, Mbappé est merveilleux. Ah, là, il a montré un visage exceptionnel.
23: Ah, franchement, je pense que souligner le coaching de Monsieur Didier Deschamps. La cause gay a dû être très efficace. Et ils sont venus dans le match et c'est magnifique.
24: Deuxième partie bien meilleure que la première. Un très bon résultat, on ne demande pas mieux.
22: Et même s'il ne marque pas, hein, Michael Olise, très très bon. Très très bon, merveilleux.
25: Mbappé s'est réveillé.
22: Ils ont été merveilleux. Franchement, ça a été vite. Bon, Mike Maignan, légèrement plus compliqué. Bon, après, c'est la confusion, c'est tout. Mais non, merveilleux. Franchement, tout, ça a été beaucoup mieux. Ça a été beaucoup plus vite sur les attaques. Bradley Barcola d'un sang-froid incroyable. Non, franchement, exceptionnel. Incroyable.
24: Je pense que, comparé à la première mi-temps, on a mal démarré. On s'est réveillé en deuxième mi-temps. Un but qui a commencé, une occasion, un but, deuxième occasion, un but, on se prend un but, pas grave, on en remet un derrière, il n'y a pas de souci. Je pense qu'on est bien lancé dans la compétition, il n'y a aucun problème et on va rester focus sur le reste.
7: Un reportage de Charlotte Schumacher, ici Nord. Pour France Info, alors cette victoire 3-1, mais aussi cette première mi-temps un peu faiblarde, un peu poussive. Pour quelles raisons? Les réponses du consultant foot de France Info, Bichente Lissarassou.
26: D'abord parce que c'est le premier match de Coupe du Monde, il y a une pression particulière. Après, même Didier Deschamps n'a pas su complètement l'expliquer. Le Sénégal sur la première période était bien organisé, ils nous ont posé pas mal de problèmes par la verticalité de leurs attaquants, la vitesse de leurs attaquants, et ce qui a fait une première période ratée, on peut dire ça, parce que les deux occasions les plus importantes, elles sont venues du Sénégal et on aurait pu passer à côté de la catastrophe. Mais par contre, il y a eu une super réaction en deuxième période. Il y a eu aussi la réaction de Didier Deschamps d'un point de vue tactique. Olise qui est repassé dans l'axe à la place de Dembélé. Dembélé qui est passé à droite et ça a changé complètement l'histoire de ce match et surtout cette deuxième période où l'association Olise avec Mbappé, elle a fait très très mal.
7: Oui, parce que c'est lui qui fait la passe, hein, Michael Olise, sur le premier but.
26: Oui, et puis bon, c'est lui qui est à l'origine, on va dire, de tous les mouvements dangereux de l'équipe de France, avec ses contrôles orientés, avec sa qualité de passe, et puis les appels tranchants d'Mbappé aussi. Et c'est vrai que la connexion entre les deux, elle a été super. Mbappé marque un doublé. On l'attendait beaucoup sur cette Coupe du Monde. Comme vous le savez, on lui trouvait tous les défauts du monde. Avant cette Coupe du Monde, certains disaient qu'il fallait mettre Dembélé à la place d'Mbappé en pointe. Bon, ben, il a répondu, c'est très bien. Et surtout, l'enseignement de ce match, c'est vraiment ce duo Olise-Mbappé qui est fantastique, et Dembélé qui a eu du mal à trouver sa place dans ce match.
7: Mais j'allais vous poser la question, comment est-ce qu'il va trouver sa place dans, voilà, face à côté de ce duo?
26: C'est à lui à se débrouiller. Hein. C'est, vous savez, c'est le problème pour Deschamps, c'est de trouver la meilleure animation pour que l'équipe gagne. Là, il a trouvé une très bonne animation sans avoir besoin de Dembélé. Et aujourd'hui, la question se pose, savoir si tu as besoin de mettre Dembélé dans ce quatuor ou pas. Moi, je pense qu'il faut encore essayer de lui trouver une place parce que c'est un joueur fantastique. Il peut avoir été aussi dans un mauvais jour. Et je pense que Didier Deschamps va réfléchir à la meilleure formule, mais ce n'est pas évident parce qu'on a tellement d'attaquants de qualité. Il a fait rentrer Barcola, qui a été fantastique aussi. Sur le plan tactique, Didier Deschamps a été vraiment très bon parce qu'il a changé les choses à la mi-temps. Et en plus de ça, coaching gagnant avec l'entrée de Barcola.
15: De Barcola,
26: voilà. Ouais. Mais le perdant de ce match, hein, parce que le prochain, ça peut être une autre histoire, c'est Dembélé qui n'a pas rayonné.
15: Et le gagnant, évidemment, c'est Kylian Mbappé.
26: Kylian Mbappé
15: avec ce
26: et Olise.
15: Ce doublé, ouais. Kylian Mbappé, j'entendais un supporter tout à l'heure sur France Info qui disait « c'est vraiment un joueur de sélection ».
26: Je sais pas, j'aime pas trop ce...
15: Non, mais c'est oui, c'est oublié quand même qu'il a été le meilleur buteur du championnat espagnol.
26: Non, mais c'est un joueur, juste un très bon joueur de foot. On le critique par rapport à la saison blanche avec le Real Madrid, mais son équipe du Real Madrid, elle était pas bonne cette année. Et malgré ça, il a marqué beaucoup de buts. Non, moi je pense que c'est voilà, un attaquant incroyable, un attaquant qui marque beaucoup de buts pour l'équipe de France, qui est le meilleur buteur aujourd'hui de l'équipe de France, qui peut être le meilleur buteur de la Coupe du Monde. Bah, s'il continue comme ça, il va battre le record de Miroslav Klose et de Messi qui viennent de l'égaler. Mais voilà, c'est un joueur. Je pense que ce qu'il faut, c'est qu'il reste toujours à la limite du hors-jeu, qu'il ne vienne pas chercher les ballons. Parce que là, les joueurs peuvent se marcher sur les pieds. Et s'il reste dans cette position-là d'attaquant de pointe à la limite du hors-jeu, avec des appels tranchants, bien servis par Olise, c'est là où il est le meilleur.
7: Vicente Lizarazu, champion du monde 98 et consultant foot de France Info. Le prochain match des Bleus sur France Info lundi prochain à 23h contre l'Irak. 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
2: Bonjour Angélique Kidjo.
3: Bonjour.
2: Artiste majeure béninoise de la scène internationale, mondialement connue, hein, votre voix traverse depuis plus de plusieurs décennies les continents, les cultures et les générations. Vous avez été nourrie très tôt par le théâtre et les traditions, hein, de votre pays avant de quitter le Bénin dans les années 80 pour rejoindre Paris. C'est là que votre carrière a véritablement débuté. Vous avez imposé un langage musical unique. Votre parcours est aussi marqué par un engagement fort en faveur des droits des femmes et de l'éducation. Aujourd'hui, vous sortez un album, Hope, et vous lancez votre tournée en France. Vous serez d'ailleurs le 25 juin au New York Jazz Festival, le 6 juillet au Festival Jazz à Vienne ou encore le 28 juillet aux Nuits de Robinson à Mandelieu et la Napoule. Hope arrive aujourd'hui comme un album manifeste. Dans quel état d'esprit étiez-vous au moment de sa création, Angélique ?
3: J'étais dans un état d'esprit de deuil, d'acceptation du fait que ma maman ne sera plus là et d'accepter aussi que je suis devenue orpheline. Et c'est vrai que mes parents ont été ces deux personnes qui ont installé en moi ce que c'est qu'une boussole de moralité, de valeur. Et ça a été 5 ans en gestation en moi de pouvoir me dire aujourd'hui je suis devenue adulte parce que je n'ai plus mon père et ma mère à appeler quand j'ai un problème. Et quand on se retrouve en face de son enfant qui lui pose des questions et qui se demande comment elle se situe dans ce monde qui est fracturé, est-ce qu'il y a un futur pour elle, c'est difficile de trouver une réponse. Le seul outil que je pense que j'ai, c'est la musique pour transmettre ce mal-être que ma fille a pu articuler et que je vois aussi chez les jeunes. Donc pour moi, cet album, ça a été ce moment de réflexion dans le présent, mais surtout dans le futur. Qu'est-ce qu'on arrive à créer ensemble dans un monde fracturé où est-ce qu'on trouve la colle qui colle tout ?
2: Quels sont les choix les plus difficiles que vous ayez eu à faire dans votre carrière ?
3: De partir de chez moi sans autorisation de sortie d'un gouvernement dictatorial. Ma dernière image avant mon départ, c'est mon père en sanglots derrière le volant. Il m'a laissé loin de l'aéroport en me disant « si je n'y arrive pas, si je tombe sur le mauvais douanier et si je finis ma vie en prison, il ne se le pardonnerait jamais ». Moi, j'avais peur. Et j'ai dit à mon père « tu nous as appris à être indépendants. Les choix de ma vie, je dois les faire. Ce n'est pas toi qui vas vivre ma vie à ma place, tu me l'as appris tous les jours. Donc je ne veux pas que tu penses avec culpabilité que si quelque chose m'arrive, tu seras responsable. Quoi qu'il arrive, je ne t'en voudrai jamais ».
2: Vous dites aussi que l'espoir se chante pour ne pas s'éteindre. Dans Hope, on ressent effectivement que vous transformez la tristesse en énergie. Comment la musique permet-elle cette métamorphose ?
3: Je pense que je vis au quotidien, chaque jour, comme si c'était le dernier. Il y a tellement de beauté dans la vie. Si on ne veut pas le voir, on ne le voit pas. Et cet espoir que j'ai cultivé depuis que je suis gamine m'a permis d'aller vers toutes les cultures. Parce que grâce à la musique, qu'est-ce que j'ai fait ? J'ai pu voyager partout et voir des gens à mes concerts avec des larmes. Des gens avec des souris jusqu'ici. J'ai une sœur, quand elle vient à mes concerts, elle est censée m'aider après, hein, mais elle est toujours dehors. J'ai dit, mais qu'est-ce que tu fous ? Elle me dit, mais le concert, c'est pas dans ta salle que ça se passe. C'est une fois que c'est fini, je sors dehors, les gens, la banane. Mon métier, c'est la partie que j'aime le plus, de donner quelque chose de positif, de fort aux gens. Et l'espoir a toujours été mon moteur dans tout ce que je fais.
2: Est-ce que cet album vous a reconnecté à l'enfant que vous étiez, finalement, Angélique, à cette petite fille qui chantait déjà dans la troupe de théâtre de sa mère à 6 ans ?
3: Complètement. Parce que quand j'ai commencé ma carrière, c'était ma maman qui me faisait mes tenues. Elle m'a passé aussi beaucoup de valeurs. Elle me disait toujours, on peut être sexy sans être nu. C'est quand on ne montre rien qu'on est sexy. On laisse la place à l'imagination. Et elle disait aussi toujours, avant de monter sur scène, il faut être prêt à être nu spirituellement. Il m'a fallu des années pour le comprendre. Donc pour moi, je suis revenue à mes débuts, quand j'ai commencé, avec cette voix qui a toujours été là me disant, tu veux t'habiller comment ? Quelle couleur tu as en tête ? Mon père, il filmait mes concerts. Et il me laissait une semaine d'euphorie. Ouais, c'est gilet. Et une semaine après, il dit, bon, on va faire une projection. Les pires critiques de ma carrière seront toujours ces moments où tout le monde dans la famille, ça devenait un film à voir. Et tout le monde était là, non, tu dégames là, ça c'est pas bon. Et en même temps, ça m'a pris une exigence dans le travail que je fais.
2: Je voudrais qu'on parle de la chanson You Can. Ça sonne comme une lettre très intime. Qu'avez-vous voulu transmettre à Naïma à travers cette chanson ?
3: Le matin, elle se réveille et me dit, maman, je dois faire le deuil du monde qui nous a été promis. Et avant que je réponde, elle m'a dit, tous tes mots, je les connais. Ça ne résoudra pas le problème. De fait, on est dans une crise. Et ma réponse en tant que mère, c'est de dire à cette jeunesse, à ma fille, que leur futur est dans leurs mains. C'est ça, You Can. Parce qu'il y a plein de bagarres que j'ai déjà fait. J'ai essayé de faire le maximum que je peux. Maintenant, je vous passe le bébé. Nourrissez ce bébé, qu'il grandisse bien. Et que ce soit un bébé que tout le monde a envie d'aimer.
2: Alors Angélique Kidjo, vous êtes à découvrir dans cet album Hope. Vous serez le 25 juin au New York Jazz Festival, le 3 juillet au Festival Musicolor d'Andaï, le 6 juillet au Festival Jazz à Vienne. Merci beaucoup.
3: Merci.
7: 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La météo juste après ceci.
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7: Christine Peña.
8: Il va faire chaud aujourd'hui, les températures grimpent vite, on va dépasser les 35 degrés dans le sud-ouest, ou encore en moyenne vallée du Rhône, dans la Drôme notamment. Là où il fera le plus chaud aujourd'hui, c'est vraiment l'Auvergne-Rhône-Alpes, les régions centrales du pays, vers le Berry, du côté de Vichy, de Montluçon, de la Drôme également, ou encore du Lot à Cahors. 37 degrés à l'ombre attendu cet après-midi. Côté ciel, c'est du plein soleil, on a juste quelques bourgeonnements en montagne qui pourront donner des averses sur les Alpes du Sud, la montagne Corse, quelques averses localisées ou encore des averses qui pourront prendre un caractère orageux sur les Pyrénées.
7: Christine Peña, excellente fin.

0: qui ne dispose d'aucun espace rafraîchi, c'est-à-dire que vous n'avez pas d'échappatoire, et qui fait toute la journée 35-37 degrés dans votre classe, vous fermez l'école pour la demi-journée ou pour la journée. C'est déjà des choses qui se pratiquent. L'été dernier, en début d'été, sur 60 000 implantations en France, il y en a 2 000 qui ont fermé au moment de la vague de chaleur. C'est-à-dire que c'est des choses qu'on sait faire.
1: Le ministre de l'Éducation nationale qui va recevoir les recteurs d'académie pour en parler cet après-midi. En prévision de ces fortes chaleurs, la SNCF supprime des trains intercités. Demain et vendredi, 14 trajets sur la ligne Paris-Limoges-Toulouse, 8 sur celle qui relie la capitale à Clermont-Ferrand. Et puis le risque de feux de forêt est élevé aujourd'hui dans le département du Vaucluse. L'avenir des deux dernières usines de pâte à papier en France se joue au tribunal de commerce de Toulouse. Fibre Excellence emploie 670 salariés à Saint-Gaudens, en Haute-Garonne et à Tarascon dans les Bouches-du-Rhône, des sites menacés de fermeture. Une seule offre de reprise a été déposée par des membres de l'actuelle direction, soutenue par les régions PACA et Occitanie. Le nombre de refus d'obtempérer en hausse sur les routes en France l'année dernière de 10% quasiment, ce sont les chiffres du ministère de l'Intérieur et cela peut s'expliquer par un nombre plus grand de contrôles. Des frappes israéliennes sur le sud du Liban ce matin, malgré le compromis qui doit être signé vendredi entre les États-Unis et l'Iran et qui doit inclure le Liban. L'armée iranienne menace de riposter à ces bombardements. C'est à la mi-journée que les eurodéputés votent pour autoriser les nouvelles techniques génomiques en agriculture pour rendre les plantes plus résistantes à la sécheresse par exemple, mais sans ADN étranger comme c'est le cas pour les OGM. Des agriculteurs bio notamment s'y opposent et la Confédération paysanne a organisé hier un rassemblement contre cette mesure à Strasbourg devant le Parlement européen. Un record de buts en Coupe du Monde pour Lionel Messi grâce à son triplé la nuit dernière qui permet à l'Argentine, championne du monde de foot en titre, de battre l'Algérie. Autre record pour Kylian Mbappé, le capitaine des Bleus, désormais meilleur buteur de l'équipe de France. Il a signé un doublé lors de la victoire 3-1 contre le Sénégal pour l'entrée en compétition dans ce mondial de foot en Amérique.
2: Mélanie Delaunay. Canicule sur la France, comment se rafraîchir dans les grandes villes? La mairie de Paris autorise la baignade dans le canal Saint-Martin, notre invité dans un instant. Et puis l'un des pires tueurs en série français, Francis Holm, va passer une nouvelle fois devant la cour d'assises pour une affaire qui remonte à près de 40 ans.
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2: Le mercure grimpe dans les thermomètres à partir d'aujourd'hui. Canicule sur la France, des pointes à 40 degrés attendues dimanche et lundi. D'ici là, évidemment, une seule envie, se rafraîchir et se baigner. À Paris, la mairie a décidé d'autoriser le plongeon dans le canal Saint-Martin. Dès aujourd'hui, le maire de Paris, Emmanuel Grégoire, l'a annoncé sur son compte Instagram hier, en dialogue avec quelques jeunes gens sur les bords justement du canal Saint-Martin.
4: Je viens faire une annonce, je viens de dire qu'à partir de demain soir, vous aurez le droit de vous baigner en bas. Ouais.
5: Non.
4: C'est exactement ici que vous pourrez vous baigner à partir de demain mercredi, de 16h à 20h. J'ai signé l'arrêté
2: voilà.
4: Cet après-midi.
2: Le maire de Paris, Emmanuel Grégoire. Bonjour Alexandra Cordebar.
6: Bonjour.
2: Vous êtes la maire du 10e arrondissement de Paris. Autoriser la baignade dans ce qui est une voie navigable, hein, le canal Saint-Martin, c'est une mesure de santé publique, si l'on peut dire, en période de canicule à Paris?
6: Oui, c'est une mesure d'adaptation au réchauffement climatique, d'adaptation de la ville. Et puis, c'est aussi une mesure très pragmatique. Beaucoup, notamment de très jeunes gens, ont envie de se baigner dans des conditions qui étaient dangereuses, notamment en sautant des passerelles. On a préféré, avec Emmanuel Grégoire, pouvoir leur offrir cette piscine en eau vive naturelle dans des conditions de sécurité qui permettent de se rafraîchir tous les soirs à partir de 16h.
2: Oui, quelles sont les limites justement qui sont posées à l'ouverture d'un canal comme ça à la baignade, puisque l'enjeu de sécurité est évidemment très important?
6: Alors d'abord, il y a la qualité de l'eau qui sera pendant toute la période vérifiée chaque jour. Et la baignade ne sera ouverte que si l'eau est de bonne qualité. Mais ensuite, il y a aussi les pratiques. Et je vous entendais dire tout à l'heure dans votre annonce, le plongeon dans le canal Saint-Martin sera autorisé. En fait, la baignade le sera, mais...
2: Mais pas de plongeon.
6: Il faut absolument décourager, notamment tous ces plus jeunes là qui sautent des passerelles, c'est très dangereux.
2: Ça va être compliqué d'empêcher ça, vous le savez.
6: Non. L'espace de nage est loin des écluses et loin des passerelles. Ça sera certainement beaucoup plus simple de...

0: proposer aux jeunes de se baigner dans un endroit qui n'est pas dangereux que de les empêcher de sauter quand il n'y a pas d'espace autorisé. Mais j'attire l'attention des plus jeunes et des parents. Il y a eu des blessés la dernière fois et il y en a eu à chaque fois qu'il y a des jeunes qui sautent des passerelles. Ce n'est pas profond le canal.
1: Ouais.
0: Et on peut toujours heurter un objet. Les blessures peuvent être assez graves et ça a été le cas là sur la dernière séquence. Il y a un jeune qui a failli s'ouvrir l'œil.
1: Qui sécurise les lieux? Est-ce qu'il y a des maîtres nageurs qui seront mobilisés? Des policiers? Trois maîtres nageurs?
0: Trois maîtres nageurs, et puis bien entendu, nous mobiliserons notre police municipale pour mettre en sécurité les alentours, et puis le cas échéant pour décourager les plus téméraires de continuer à prendre des risques.
1: Oui, ça veut dire que ces gens-là, ces maîtres nageurs, seront sur place dès cet après-midi, et
0: absolument,
1: les services municipaux?
0: Ils seront là. Absolument, tout le monde est à pied d'œuvre pour installer cette première baignade. Deux pontons pour pouvoir descendre, mais surtout remonter aisément. Deux lignes d'eau qui délimitent l'espace de baignade. Le maire a utilisé l'expression hier, à la plus grande piscine de Paris.
1: Vous soulignez le fait qu'on peut se blesser si on essaye de plonger, ce qui est évidemment déconseillé. Le premier risque, j'imagine que c'est quand même celui de la noyade.
0: Oui, bien sûr. Mais bon, en réalité, la plupart de ceux quand même qui se baignent savent nager, heureusement. Et en effet, les maîtres nageurs sécurisent le périmètre et permettent que quelqu'un, s'il a à l'aise ou s'il n'est pas trop habile dans l'eau, puisse être secouru.
1: La circulation des péniches, des bateaux, je suppose qu'elle est suspendue ou régulée en fonction des horaires de baignade?
0: Alors, les choix qui ont été faits sont en bonne intelligence avec la navigation, puisque l'essentiel de la navigation, pour ne pas dire la totalité de la navigation, s'arrête assez tôt dans la journée, ce qui nous donne une séquence possible sans trop entraver la navigation à partir de 16 heures. Ça tombe bien, ça correspond aussi à la sortie de l'école, à la sortie du boulot. Ça permet de se rafraîchir en fin de journée, souvent les moments où il fait le plus chaud, sans pour autant enlever sa vocation navigable au canal Saint-Martin.
1: Le courant n'est pas un danger dans le canal Saint-Martin, à ces endroits de baignade?
0: Alors, si vous tentez l'aventure, vous verrez, il y a un peu de courant. Et notamment, il y a du courant à côté des écluses au moment où elles sont activées. Et ça, c'est très dangereux. Mais sur l'espace qui est ouvert, il y a très peu de courant. C'est une eau vive assez calme, moins vive qu'une rivière ou bien moins vive que la Seine. Et on peut y compris nager à contre-courant quand on est un nageur, on va dire, pas trop sportif.
1: Et donc, alors, vous parliez de la pollution tout à l'heure, vous dites que vous surveillez en temps réel, ça veut dire que les tests sont faits, j'imagine, pour aujourd'hui, l'eau n'est pas polluée.
0: Voilà, on a les indicateurs qui sont au vert. Le risque maximum pour une eau moins propre, c'est quand on a des fortes précipitations ou des orages. Donc on surveillera au fur et à mesure la qualité de l'eau et on vérifiera évidemment qu'elle est bonne pour la baignade. Je vous le dis, chaque jour, on ouvrira si c'est bon, on fermera si ça n'est pas bon.
1: Alexandra Cordebar, maire du 10e arrondissement de Paris, avec nous ce matin sur France Info. C'est l'un des pires tueurs en série français, Francis Holm, 67 ans, condamné plusieurs fois déjà à la perpétuité, vagabond criminel, si l'on peut dire, extrêmement dangereux. On l'a surnommé le routard du crime. Il est incarcéré depuis les années 90, mais la justice vient de décider d'un nouveau procès devant la cour d'assises pour un possible 12e meurtre à son actif. Une affaire qui remonte à près de 40 ans dans le Vaucluse et qui avait pourtant été classé, Pierre de Cossette.
2: Un corps en partie dénudé et le crâne fracassé. À l'été 1989, un groupe de vacanciers découvre la dépouille de Jean-Joseph Clément à Bédaride, dans le Vaucluse. Le réparateur en machine agricole de 59 ans n'a rien pu faire face à la violence de son agresseur. Trois ans plus tard, entendu à Brest pour un autre meurtre, Francis Holm, la trentaine, se confie aux gendarmes. « J'ai cassé la tête d'un vieux », dit-il. Il donne des détails, aveux circonstanciés, mais finit par se rétracter. Les scellés sont perdus, la procédure végète, 2007 et la justice classe l'affaire en 2002. Mais il y a 3 ans, l'enquête est relancée. Une prostituée déjà entendue à l'époque répète au juge d'instruction du pôle Cold Case de Nanterre avoir croisé Francis Holm sur place en 1989. Holm, le routard du crime, 11 victimes et peut-être une 12e si la justice condamne celui qui a 67 ans et décrit comme très malade après 25 ans derrière les barreaux.
1: Pierre de Cossette, service police-justice de France Info. Maître Didier Seban est en ligne avec nous. Bonjour.
3: Bonjour.
1: Vous êtes l'avocat de la fille de la victime dans cette affaire et par ailleurs, vous avez une spécialité que sont les cold cases, c'est-à-dire les affaires très anciennes. Comment est-ce qu'on ressort un dossier justement si ancien des archives judiciaires et criminelles ?
3: Eh bien, avec la fille Christine Clément qui n'a jamais lâché, qui a juré sur la tombe de son père qu'elle trouverait l'assassin de son père, eh bien, nous nous sommes battus auprès d'abord du tribunal de Reims pour les convaincre qu'en fait le parcours de criminel de Francis Holm éclairer le meurtre commis. Qu'il éclairait ce meurtre commis parce que on a trouvé Francis Holm sur place, parce que il en a parlé, parce que il a utilisé évidemment une pierre pour tuer, pour agresser Monsieur Clément, et donc ce meurtre était dans la lignée de son parcours de tueur en série. Et c'est sur la base du travail qui avait été fait dans les autres dossiers de Francis Holm, ces 11 meurtres dont vous avez parlé, qu'on a convaincu la justice, mais après avoir insisté avec force de réouvrir le dossier, et de transmettre cette affaire au pôle Cold Case, au pôle qui s'occupe des crimes non élucidés, des crimes sériels à Nanterre, pour qu'il soit réexaminé au regard du parcours criminel de Francis Holm. Et c'est ce qui a convaincu la juge d'instruction, Madame Maud Christo, de renvoyer Francis Holm devant la cour d'assises. Donc vraiment, c'est ce travail en perspective, et puis la reprise des aveux, il avait quand même avoué, il avait dessiné un plan du crime.
1: S'est rétracté ensuite, c'est ça ?
3: Il s'est rétracté en disant que finalement le gendarme qui l'avait interrogé, Monsieur Abgral, avait beaucoup exagéré. Mais on s'est contenté de cette rétractation pour abandonner. En fait, la justice de Reims ne croyait pas à la culpabilité de Francis Holm ni dans cette affaire.
1: Précisément, vous parlez de la personnalité de Francis Holm et de Jean-François Abgral, donc ancien gendarme, enquêteur privé aujourd'hui, qui a eu un contact assez particulier avec lui. On sait que Francis Holm ne parle pas facilement. Est-ce qu'il collabore avec la cour, par exemple, pendant ses procès ? Qu'attendez-vous de lui ?
3: Écoutez, jusqu'ici, y compris sa stratégie de défense, la stratégie de son avocate, c'était de se taire, de ne rien dire. Mais on arrive à avoir des parcelles d'informations, parce que peu à peu, on noue le contact et sur un procès qui dure longtemps, on peut espérer qu'ils nous disent des choses sur la mort de Monsieur Clément, mais aussi sur d'autres affaires, parce que je sais que d'autres familles attendent de savoir ce qui est arrivé à leurs proches et que Francis Holm détient ces secrets-là. C'est peut-être son dernier procès parce qu'il est malade et que nous espérons le faire parler à cette occasion.
1: Donc, ça veut dire que le parcours criminel de Francis Holm, malgré ses multiples condamnations à la perpétuité, 11 crimes qui lui sont imputés, pour lesquels il a été condamné, son parcours n'est pas encore totalement connu.
3: Non, mais vous savez, chaque juridiction suivait son procès, son affaire sans coordination. C'est le drame de ces affaires et c'est ce qui a abouti à la création du pôle Cold Case qui a été créé après les erreurs sur Michel Fourniret. C'est qu'on ne plaçait pas dans une perspective criminelle un auteur, on prenait fait par fait. Ce parcours est en train d'être fait et d'autres affaires sont en train de sortir. J'en suis convaincu, elles sortiront.
1: Mais ce qui se passe là, Maître Seban, ça veut dire que un dossier criminel ne s'éteint jamais vraiment, il n'est jamais vraiment complètement refermé ?
3: Si, il est souvent refermé, abandonné, quelquefois la prescription est acquise, mais si les familles se battent, si on obtient le transfert du dossier au pôle Cold Case, il connaît une nouvelle analyse, un nouveau regard qui peut permettre de l'élucider. Donc, il ne faut jamais baisser les bras, c'est ce que je dis toujours. On peut résoudre des affaires criminelles 20 ans, 30 ans, 40 ans après, et trouver l'auteur et donner les réponses aux familles.
1: Et là, concrètement, avec la fille de la victime, dont vous êtes l'avocat, comment avez-vous fait ? Est-ce que vous avez produit des indices nouveaux, des témoignages nouveaux, des actes judiciaires qui permettent de rouvrir la procédure ?
3: On a d'abord travaillé sur le parcours de Francis Holm, la manière dont il passait aux aveux, les arguments qui permettaient de dire on peut réouvrir sur charge nouvelle. Il a fallu un an, il a fallu que j'aille rencontrer le procureur de la République de Reims qui m'a dit mais non, on ne peut pas réouvrir, que j'insiste, que je remonte plus haut au procureur général pour obtenir, pour les convaincre finalement de réouvrir le dossier et de mettre en examen Francis Holm. Je dirais que les témoignages, la témoignage de la prostituée qui se trouvait sur place, les éléments qui démontrent que Francis Holm a été contrôlé vraiment juste sur place le lendemain par des enquêteurs, qu'il était dans un centre Emmaüs à ce moment-là à côté de Bédarrid, c'est là où se réfugiait la plupart du temps Francis Holm, eh bien tout cela a convaincu la juge que les charges étaient très largement suffisantes, avec notamment ce plan de la scène de crime dessiné de la main de Francis Holm, pour le renvoyer devant les assises. Donc, c'est encore possible de retravailler ces dossiers, bien sûr, et de trouver la solution.
1: Donc, vous dites, cette affaire correspond au parcours géographique et au mode opératoire aussi de Francis Holm. Vous êtes convaincu de sa culpabilité ?
3: Bien sûr, oui, la cour d'assises le dira, mais parcours géographique, modalité de meurtre, présence sur place, aveu, enfin, on a vraiment tous les éléments pour le condamner. Je n'ai jamais compris pourquoi à Reims, on avait produit un non-lieu le concernant, peut-être parce qu'on se sentait mal d'avoir perdu les scellés. On a perdu tous les scellés, on avait les éléments pour retrouver dans ces scellés la trace de Francis Holm. La justice a d'ailleurs considéré qu'il y avait une faute dans cette perte des scellés. Évidemment, sans ces scellés, nous pensons que l'affaire peut être résolue, qu'un jugement va être rendu si la cour d'assises est rapidement réunie, parce que tous ces éléments, ces indices, ce faisceau d'indices permet d'établir pour nous la culpabilité de Francis Holm.
1: Donc il y a eu clairement des failles judiciaires, des erreurs réellement commises dans cette affaire, dans l'enquête.
3: Très, très clairement, vous savez, on avait condamné un homme dans une autre affaire, celle de Montigny-lès-Metz. Il a fallu presque 15 ans pour qu'il soit innocenté.
1: Francis Holm, l'affaire dite affaire Patrick Diels.
3: L'affaire Patrick Diels, on s'était vraiment trompé et Reims avait abandonné, au bout de 7 ans sans acte d'enquête, la famille de Monsieur Clément à son malheur. Sans cette combativité, sans l'idée aussi qu'un nouveau pôle, qu'on peut aujourd'hui reprendre ces crimes oubliés et les élucider, eh bien, Francis Holm ne serait pas jugé pour la mort de Jean-Baptiste Clément. Donc, je crois que c'est un exemple à prendre pour élucider ces affaires et donner des réponses aux familles.
1: Quand même, Maître Didier Seban, après tous ces crimes, toutes ces condamnations, Francis Holm a encore droit évidemment à une défense. Est-ce qu'il peut ne pas être condamné compte tenu de son profil ?
3: Il pourrait ne pas être condamné parce qu'il ne comparaîtrait pas. Il est malade, vous le savez. Donc nous avons une sorte d'urgence, de course-poursuite qui se lance et nous demandons à la justice de statuer vite, de réunir vite une cour d'assises pour qu'on entende Francis Holm qui s'explique sur cette affaire. Moi, je ne doute pas de cette condamnation. Maintenant, c'est à la justice d'en décider.
1: Merci beaucoup, Maître Didier Seban, avocat de la fille de la victime dans ce dossier avec nous sur France Info ce matin.
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1: Toute l'actu en bref à 11h20, Mélanie Delaunay. Le Louvre à bout de souffle, affirme son président.
5: Les équipements sont vieillissants et le musée est confronté à un mur d'investissement, souligne le patron du Louvre. Auditionné ce matin au Sénat, il insiste sur la nécessité de mener à bien le vaste projet de rénovation du Louvre en crise depuis le cambriolage de l'automne dernier. Les élèves seront prévenus au plus tard vendredi en cas de report de leurs oraux du bac en raison des fortes chaleurs, indique le ministre de l'Éducation, Édouard Geffray, sur France Info. Il réunit les recteurs d'académies cet après-midi. La réouverture du détroit d'Ormuz sera un énorme pas en avant, souligne le chef de l'OTAN avant la signature prévue vendredi en Suisse du compromis entre l'Iran et les États-Unis. L'Organisation maritime internationale juge-t-elle prématuré de reprendre la circulation en raison du risque de mines dans le détroit. Toujours plus de vêtements neufs achetés en France, nouveau record l'année dernière, 3 milliards 600 millions d'articles textiles dont l'écrasante majorité va devenir demain des déchets, souligne l'organisme Refashion.
1: 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Le choix de France Info autour d'une question ce matin. Comment la justice fonctionne-t-elle? Quels sont ses moyens et ses limites? Après l'affaire Liana, le parquet d'Amiens organise ce soir une réunion publique ouverte à tous les citoyens. Il s'agit de faire preuve de transparence et de pédagogie. Sandrine Etoa-Andeg s'est rendue sur place pour France Info.
6: Dans le bureau du procureur de la République d'Amiens, Jean-Philippe Vicentini, des photos de famille, un portrait en noir et blanc de Johnny Hallyday, mais pas de pile de dossiers comme on pourrait l'imaginer.
7: Je vous autorise même à ouvrir les portes des armoires, ils ne sont pas non plus dans les armoires. Beaucoup des plaintes qu'on reçoit aujourd'hui, de toute façon, ne vous les verrez plus puisqu'elles arrivent dématérialisées sur les ordinateurs directement.
6: Vous recevez en moyenne combien de procédures, plaintes, signalements par an ?
7: Alors, on reçoit chaque année entre 30 et 40 000 procédures. Les affaires que nous qualifions de poursuivables, c'est-à-dire les affaires dans lesquelles il y a un auteur identifié, une infraction, c'est à peu près 11 000 procédures. Ce tribunal fonctionne à flux tendu.
6: Le délai de traitement des dossiers est largement en dessous de la moyenne nationale, se réjouit le procureur, mais depuis la mort de la petite Liana et la directive du ministère de la Justice, le parquet a dû se réorganiser. D'ici le 14 juillet, 900 dossiers impliquant des mineurs doivent être réexaminés en priorité.
7: C'est la troisième permanence, et donc là, ils vont traiter tous les mails, ça fait rien que sur cette permanence-là, une centaine de réponses pénales, c'est-à-dire de décisions hein, sur la journée, et on a deux autres permanences à côté.
6: Cinq magistrats sur 14 gèrent désormais les dossiers sur les violences conjugales et les violences sexuelles contre les enfants.
8: Oui, bonjour Marie Cussic du parquet, vous m'entendez ? Est-ce que vous auriez le temps de faire un point très rapide sur cette garde à vue ?
6: Dans la permanence dédiée, une magistrate, le nez sur son écran.
8: La confrontation ?
6: La victime, âgée de 14 ans, accuse un ancien petit ami, oui, majeur, de viol.
9: Au niveau du viol, c'est un peu très compliqué à démêler cette chose-là, et dans le sens où elle dit clairement, là dans la confrontation, que pour les autres fois, elle ne disait pas non clairement, qu'elle ne le repoussait pas non plus, enfin voilà quoi.
6: La magistrate doit décider des suites à donner à l'enquête. Depuis l'affaire Liana, elle mesure encore plus ses responsabilités.
8: Les sollicitations sont nombreuses, hein, que ce soit de l'opinion publique, mais également plus de sollicitations des enquêteurs qui veulent être sûrs de ce qu'ils font, qui nous demandent des instructions maintenant dès le début des procédures, et aussi qui veulent voir si on veut faire des actes d'investigation particuliers. Donc effectivement, plus de pression, parce qu'effectivement, les enjeux ils sont grands et les attentes sont évidemment très importantes.
7: Alors là, je vais vous montrer. Ça, ce sont essentiellement nos attachés de justice. Alors, attachés de justice, vous savez, c'est ce qu'on appelle l'équipe autour du magistrat.
6: Désormais, les cinq attachés de justice s'occupent du pôle violence intrafamiliale et mineure contre deux, normalement. Romane Bastien travaille d'habitude sur l'exécution des peines.
10: On est toutes mobilisées, ça revient en priorité. On met nos tâches quotidiennes de côté pour traiter ça en priorité, en force, avec tous les membres du parquet. Donc, le rythme il va être soutenu, mais justement, on va les prioriser pour pouvoir être en temps et en heure. Quoi. On va y arriver.
6: Et justement, quand la justice est critiquée pour dysfonctionnement, lenteur, comment vous le prenez ?
10: C'est vrai que c'est un peu difficile d'entendre ces critiques, surtout quand ce sont des métiers passion. Et après, à rappeler qu'effectivement, on reste aussi des humains, que personne n'est infaillible, personne n'est parfait. Mais c'est notre travail, on le fait avec beaucoup d'intérêt et d'investissement.
6: Un investissement personnel pour compenser le manque d'effectifs, déplore le procureur général Jean-Philippe Vicentini, et pas seulement dans les différents services de son parquet.
7: À l'évidence, on a un nombre insuffisant d'enquêteurs, et moi c'est mon leitmotiv depuis des années, pour faire face au flux des plaintes que l'on peut enregistrer depuis des années. Il y a des choses que j'aimerais peut-être qu'on fasse plus vite, et je peux pas. Mais si on prend un contentieux, par exemple, comme celui qui est très sensible en ce moment sur les violences sexuelles sur les enfants, on n'a pas assez de psychologues pour travailler avec nous. Il nous faut aussi des gynécologues, bien évidemment. Il nous faut aussi des psychiatres. Donc, bien évidemment, pas de psychologues, pas de psychiatres. Ce sont des délais qui s'allongent d'enquête. C'est aussi une question, effectivement, de professionnels de la santé dont nous avons besoin dans ces enquêtes.
6: Il s'interroge aussi sur la notion de priorité.
7: J'ai reçu trois familles en un mois qui ont perdu des enfants sur des homicides routiers commis par des conducteurs en état alcoolique. Je ne peux décemment pas leur dire que ce n'est plus une priorité de mon parquet. Il y a des choses graves qu'il faut qu'on continue à faire et en même temps, il faut qu'on traite ces priorités
6: C'est un travail d'équilibriste permanent, conclut le procureur.
1: Sandrine Etto-Handeg, le choix de France Info, à réécouter sur franceinfo.fr.
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1: Les Bleus soulagés, rassurés, puisque l'équipe de France de football a remporté hier son premier match du Mondial aux États-Unis, 3-1 contre le Sénégal. Adrien Bossard a suivi cette soirée à Saint-Cyr-sur-Loire, près de Tours. 250 personnes autour de lui réunies devant l'écran géant de la salle de spectacle.
11: Avec leur maillot bleu et leur maquillage tricolore sur les joues, Simon, Camille et Théo sont comme des gamins pressés que ça commence et hyper confiants.
12: Ça va être très tendu, mais on va gagner. 2-1.
13: Pour moi, c'est 2-0.
14: Moi, c'est 3-1 et c'est une troisième étoile.
1: Ah ouais, carrément.
14: Oui, c'est pour ça que je suis là.
11: Bon, la première mi-temps crispe un peu tout le monde. Jusqu'à anesthésier complètement la salle qui se réveille brutalement lors du premier but tricolore. La suite est beaucoup plus emballante et au final, bon prono pour Théo.
14: On ne fait jamais confiance, mais c'est à chaque fois la même. Troisième étoile, voilà, je te l'aurais dit avant tout le monde.
11: À ses côtés, Daniel a aussi le sourire.
15: Ouais, c'était bien. Heureusement, on a gagné. On a fait une bonne deuxième mi-temps. Plus d'appels en profondeur et tout, et il y avait plus d'espace aussi chez les Sénégalais. Puis je suis content parce que, enfin, les gens, ils vont commencer à respecter Kylian Mbappé.
11: Désormais, le meilleur buteur de l'histoire des Bleus, qui, bien que critiqué, arrive toujours en Coupe du Monde lancé comme une flèche, selon Angelo.
16: Je pense que Kylian nous a vraiment fait voir son meilleur côté dès le début. Et du coup, en fait, dès le départ, les gens s'attendent à que ce soit le meilleur joueur à tous les matchs. Et malheureusement, quand t'as un joueur de cette classe-là, quand t'as un peu de moins bien, bah t'es direct critiqué. Mais on voit que sur le terrain, encore aujourd'hui, dans les grands matchs, il répond présent avec un doublé. Et le deuxième but, il est magnifique.
11: Ce match, en tout cas, lance bien les Bleus dans ce mondial et permet d'aborder les prochaines échéances avec sérénité, selon Olivier et Grégory.
17: Au vu de ce qu'ont fait les favoris avant, je pense qu'on est quand même pas mal.
18: Quand ils jouent comme ça, il n'y a rien à dire.
11: Tous deux sont déjà focalisés sur la Norvège, l'autre gros morceau de la poule, car contre l'Irak lundi à 23h, comme beaucoup, ils feront l'impasse.
19: Un lundi, ça m'étonnerait qu'il y ait quelqu'un.
11: Et seront déjà au lit.
1: Adrien Bossard, ici Touraine pour France Info, et vous l'entendiez, Kylian Mbappé, héros de cette soirée, recordman de but en bleu. Tout de même, Kylian Mbappé reste très prudent après cette victoire qui n'a pas été si simple. Écoutez-le au micro de Xavier Montferrand.
20: C'est qu'en premier match, on va devoir progresser parce que je pense qu'il y a, une marge de progression avec cette équipe. On a beaucoup de joueurs qui sont très jeunes. C'est la première fois qu'ils jouent une Coupe du Monde. Donc je pense qu'il y a eu aussi un peu de crispation au niveau émotionnel. Je pense que ça va faire du bien à beaucoup de gens. Ça va amener un peu de tranquillité de gagner ce premier match et on va se préparer pour le match d'Irak et essayer de gagner, parce que si on gagne, je pense qu'on pourra se qualifier.
1: Voilà, Kylian Mbappé au micro de Xavier Montferrand, qui fait partie des envoyés spéciaux de France Info aux États-Unis. La météo dans un instant.
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1: Les prévisions de Christine Peña.
24: Il va faire chaud aujourd'hui, les températures grimpent vite, on va dépasser les 35 degrés dans le sud-ouest, ou encore en moyenne vallée du Rhône, dans la Drôme notamment. Là où il fera le plus chaud aujourd'hui, c'est vraiment l'Auvergne-Rhône-Alpes, les régions centrales du pays, vers le Berry, du côté de Vichy, de Montluçon, de la Drôme également, ou encore du Lot à Cahors. 37 degrés à l'ombre attendu cet après-midi. Côté ciel, c'est du plein soleil, on a juste quelques bourgeonnements en montagne qui pourront donner des averses sur les Alpes du Sud, la montagne Corse, quelques averses localisées ou encore des averses qui pourront prendre un caractère orageux sur les Pyrénées.
1: Christine Peña pour la météo et cette chaleur qui ne va faire que s'aggraver dans les jours qui viennent. Merci à vous de passer ce mercredi 17 juin avec nous sur France Info, 11h30. Toute l'actu, Anne-Sophie Balbir.
24: Dernier jour du sommet du G7 à Évian, en Haute-Savoie. La question du numérique est au menu, notamment la sécurisation de l'intelligence artificielle en présence de dirigeants de la tech mondiale. Une déclaration sur l'interdiction des réseaux sociaux aux moins de 15 ou 16 ans doit être publiée ce mercredi. Également au programme, ce soir, un dîner entre Emmanuel Macron et son homologue américain Donald Trump au château de Versailles. Le G7 également l'occasion de relancer les discussions sur la guerre en Ukraine. Hier, le président des États-Unis, Donald Trump, a affiché sa volonté d'intensifier la pression en infligeant des sanctions à Moscou, notamment sur le pétrole russe. Suspendu en raison du conflit au Moyen-Orient, elle pourrait être à nouveau d'actualité avec l'accord trouvé avec l'Iran et le dégel du trafic dans le détroit d'Ormuz. Mais pour l'instant, Sylvain Tronchet, pas de réaction du Kremlin.
0: La perspective d'un déblocage du détroit d'Ormuz n'était déjà pas une bonne nouvelle pour les compagnies pétrolières russes. Les déclarations de Donald Trump sur le retour des sanctions n'ont donc rien arrangé. Hier, leurs actions étaient toutes à la baisse, entraînant la bourse de Moscou à son plus bas niveau depuis un an. Les conséquences du revirement de Washington sont encore difficiles à évaluer financièrement, mais elles auront un impact sur les prix. Les producteurs russes devront de nouveau accorder des rabais importants à leurs acheteurs dans un contexte de baisse générale des coûts. Mais l'industrie pétrolière russe est aussi sévèrement touchée par les frappes des drones ukrainiens qui visent de plus en plus les raffineries, les ports, les stockages. La production pétrolière russe a reculé en mai pour le 6e mois consécutif. Or, c'est à l'extraction sur la production que sont calculées les taxes qui alimentent le budget de l'État russe. Un budget de plus en plus difficile à tenir à Moscou, même si, en l'état, la Russie peut continuer à financer la guerre. Mais chaque mois qui passe accentue les difficultés de son économie.
24: Dans ce contexte, les stocks de pétrole des pays de l'OCDE, les pays développés, ont atteint leur plus bas niveau depuis 1990. C'est ce qu'affirme l'Agence internationale de l'énergie dans son rapport mensuel. Conséquence du blocage donc du détroit d'Ormuz ces derniers mois, la reprise du trafic des navires va prendre du temps. C'est prématuré, selon l'Organisation maritime internationale, à cause notamment de la présence probable de mines. Certaines épreuves orales du bac vont-elles être reportées à cause de la vague de chaleur en France ? Sur France Info, le ministre de l'Éducation nationale, Édouard Geffray, annonce que les examens prévus à partir de lundi, dans des salles jugées trop chaudes, pourraient être décalés. Les élèves concernés seront contactés demain ou vendredi matin au plus tard. Des dépistages de drogue vont être réalisés au sein des différents ministères de France. C'est une demande du Premier ministre dans une circulaire. Sébastien Lecornu veut des vérifications par test salivaire sur des membres des différents cabinets menées de manière inopinée et obligatoire. Le chef du gouvernement estime que ces contrôles sont nécessaires au regard des missions exercées et de l'exigence d'exemplarité. Et puis, prochain match de l'équipe de France de football au Mondial, ce sera lundi prochain à 23h face à l'Irak. Hier soir, les Bleus ont donc gagné 3-1 face au Sénégal. 14 millions de téléspectateurs en moyenne ont suivi la rencontre sur M6. Et dans les autres matchs, victoire de l'Argentine face à l'Algérie 3-0 avec un triplé signé Lionel Messi. La Norvège a battu l'Irak 4-1 et l'Autriche l'a emporté 3-1 face à la Jordanie.
1: Anne-Sophie Balbir pour l'info. La canicule sur la France, ces épisodes extrêmes ont-ils une influence globale sur notre espérance de vie ? Réponse de notre invité médecin dans un instant. Et puis Donald Trump reçu à Versailles, lui qui aime les dorures, il sera servi. Quels sont ses rapports avec la France et Emmanuel Macron en ce moment ? On verra ça à midi moins le quart.
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1: 51 départements en vigilance jaune à la canicule. L'orange devrait arriver dès demain. Les températures grimpent fort à partir d'aujourd'hui. Des pics à 40 degrés attendus dimanche et lundi. La chaleur des uns qui fait aussi le bonheur des autres, en l'occurrence les installateurs de climatisation comme celui que Clément Arnal a rencontré à Valence dans la Drôme.
2: Ben est le gérant de son entreprise, Ben CVC. Il est en plein chantier. Il pose une climatisation chez un glacier de la place des Clercs. En ce moment, il n'arrête pas.
3: On a le téléphone qui sonne, il faut répondre présent.
2: Ils ne sont que deux à travailler dans son entreprise le reste de l'année. En ce moment, ils sont 6 ou 7, essentiellement de la pose et de la maintenance de climatisation.
3: La clim, avant, c'était plutôt un confort. Très peu de personnes qui l'avaient. Aujourd'hui, c'est devenu plus une nécessité. L'été, on est souvent sur des températures entre 35 et 40 degrés, ce qui n'était pas le cas avant.
2: Des épisodes plus chauds et plus précoces. C'est la deuxième vague de chaleur cette année alors que l'été n'a pas commencé. Du jamais vu depuis la création des relevés météo, Estelle Valentinoise a déjà allumé sa clim. Elle s'est équipée il y a 5 ans.
5: Il faisait très chaud, surtout la nuit. C'est trop compliqué de se lever après.
2: Et s'il fait déjà très chaud en journée, les nuits vont devenir étouffantes à partir de ce week-end. On ne descendra pas sous les 20 degrés. Alors Estelle est bien contente d'avoir investi plus de 2000 euros dans sa clim.
5: Je le referai.
9: Si demain on vous enlève la clim, je viens chez vous, j'enlève la clim.
5: Vous repartez pas. Je m'en passerai pas du tout. C'est un luxe hyper important.
2: Selon l'entreprise Atlantique, un foyer sur 4 est équipé de la climatisation dans tout le pays.
1: Clément Arnal, ici Drôme Ardèche pour France Info. Le docteur Christophe de Gégère est en ligne avec nous. Bonjour.
13: Oui, bonjour à vous.
1: Vous présidez la Société française de médecine et de physiologie de la longévité. Vous êtes l'auteur d'un livre intitulé « Médecine de la longévité, une révolution ». C'est aux éditions Trédaniel. Alors la canicule de 2003, c'est la première qu'on ait vraiment connue en France, elle avait fait 15 000 morts. Est-ce que ces épisodes de chaleur extrême, globalement, diminuent notre espérance de vie ou pas forcément ?
13: Clairement, elles sont un facteur de risque majeur pour ce qu'on appelle, nous, dans notre jargon, les fragiles. Et les fragiles, c'est pas simplement les gens de plus de 75 ans. Les fragiles, c'est également des gens qui ont des maladies chroniques, du diabète, de l'insuffisance cardiaque, ou des insuffisances rénales, ou des insuffisances respiratoires. Donc, il est clair que lorsqu'on modifie l'environnement et la qualité de l'environnement, on va forcément risquer de décompenser ces pathologies. Maintenant, il n'y a pas que ça. Il y a que, comme vous l'avez observé chez les gens qui ont été interviewés un petit peu avant, ça met notre organisme, en général, même chez les bien portants, à rude épreuve. Et donc, il faut savoir qu'à ce moment-là, si on ne prend pas les bonnes mesures, eh bien, on risque effectivement de décompenser nos différents systèmes physiologiques ou de les aggraver. Donc, c'est un vrai problème en termes de longévité, oui.
1: Mais vous qui êtes un spécialiste de ce sujet, alors nous, en France, on a découvert depuis quelques années, quelques petites décennies maintenant, ces phénomènes caniculaires, mais quelle est l'espérance de vie dans les pays où il fait très chaud depuis très longtemps déjà ? Est-ce que les gens vivent moins vieux que dans les endroits au climat plus tempéré ?
13: Le problème, c'est que Il y a deux choses. Il y a les statistiques. Les statistiques ne sont jamais qu'une idée générale de la situation d'une population. Vous avez des gens qui, dans des pays qui sont très soumis à ces vagues de chaleur, où l'espérance de vie maximum ne sera pas véritablement perturbée ou sera légèrement inférieure à la nôtre. Mais le problème, c'est les individus. Chez un individu donné, ça peut être une grande différence. L'autre chose, c'est que les pays qui sont habitués à ces vagues de chaleur ont déjà pris depuis très longtemps la mesure du problème. Parfois, depuis plus de 50 ans, voire plus, ils ont intégré dans leur vie quotidienne, dans leur environnement, dans la façon de construire les maisons ou d'organiser leur ville, ils ont, et ensuite leur timing de vie, ils ont effectivement des habitudes qui ne sont pas du tout les nôtres. Et nous, on est confrontés aujourd'hui à ces changements climatiques qui sont annoncés depuis très longtemps. Sauf que lorsque nos scientifiques nous disent qu'on va augmenter de 1 degré, de 2 degrés, de 3 degrés, la moyenne de la température, ils oublient de dire que là encore, c'est un problème de moyenne. Et la moyenne, elle cache d'énormes amplitudes. C'est-à-dire qu'il fera beaucoup plus froid en hiver et beaucoup, beaucoup plus chaud en été. Et aujourd'hui, on prend, là quasiment sans préparation aucune, ces vagues de chaleur, mais ces vagues de chaleur, comme le disent les prévisionnistes, vont augmenter en nombre, elles seront plus fréquentes, elles seront effectivement, elles arriveront plus tôt, et on ne fait pas grand-chose pour s'y préparer.
1: Oui, donc l'excès de mortalité ou pas, ça correspond en fait au temps d'adaptation de l'être humain à ces températures qui varient beaucoup plus qu'avant. Combien de temps on met pour changer nos comportements, nos habitations, etc.
13: Alors ça, c'est quelque chose en général. Maintenant, quand votre organisme à vous est confronté à ces températures, si l'organisme est sain, il va mettre de 5 à 10 jours à s'y adapter du fait du problème de récupération avec le sommeil qui est perturbé. Ça, c'est un très gros problème. Mmh. Mais globalement, l'organisme s'en trouve affaibli. Et il faut absolument que les gens respectent au mieux toutes les consignes qui leur sont données par tout le monde d'ailleurs et depuis longtemps et qu'on connaît par cœur.
1: On sait, docteur De Geyser, que le corps humain s'adapte au fil des générations. On parle là d'un temps long, hein. Il évolue, le corps humain. Est-ce que ces canicules provoquent des types particuliers d'évolution justement ?
13: Alors, oui, on parle de génération, hein, c'est-à-dire que ceux qui nous écoutent aujourd'hui ne vont pas s'adapter aussi facilement, ils vont s'adapter ponctuellement dans la mesure de leur état de santé actuel. Parce que pour s'adapter, il faut être en bonne santé. Et donc, c'est toute la problématique de la meilleure gestion possible de son capital santé. Maintenant, nul ne sait comment les choses vont se passer sur les prochaines années et les prochaines générations. N'oubliez pas une chose qui est fondamentale, c'est que l'être humain est un être qu'on appelle homéotherme. C'est-à-dire qu'il doit rester autour des 37 degrés et cet équilibre est fondamental à sa bonne santé. Dès qu'on passe à 38, c'est juste un degré de plus. On est déjà moins bien, 39, on est mal, 40, on est très très mal.
1: Oui.
13: Et la chaleur est beaucoup plus difficile à gérer que le froid. Si vous avez froid, vous mettez une couche supplémentaire. La chaleur, une fois qu'on s'est déshabillé, il ne reste pas grand-chose.
1: Le docteur Christophe De Geyser, qui était avec nous tout à l'heure sur France Info à propos de cette chaleur qui pose des problèmes de santé publique, mais aussi des questions économiques. Emmanuel Cuny, la canicule pourrait-elle devenir un nouvel indicateur de croissance ?
4: Est-ce qu'un jour, la météo pourrait intervenir dans le calcul du fameux PIB, le produit intérieur brut, vous savez, la richesse nationale produite sur l'année ? Eh bien, pourquoi pas ? La vraie question, en fait, est de savoir jusqu'où les variations de température influencent directement l'activité économique. Le MIT, l'Institut de technologie du Massachusetts, basé à Boston aux États-Unis, a regardé tout cela de très près et la réponse est positive. Oui, quand il fait plus chaud ou plus froid que les normales de saison, eh bien l'économie s'en ressent. Rien de plus banal de dire cela, mais ce sont les marges importantes qui interpellent.
1: Est-ce qu'on sait les chiffrer précisément ?
4: Oui, alors dans cette étude du MIT, les chercheurs se sont penchés sur des données qui remontent jusqu'à 40 ans. Et ils en concluent que la productivité d'un pays peut baisser d'environ 1,5 à 2% par degré supplémentaire quand le thermomètre dépasse de 5 à 10 degrés les normales de saison. Et cela vaut évidemment aussi dans l'autre sens quand il fait très froid. Alors de telles variations sont rares, mais quand elles ont lieu, bah oui, elles ont un impact direct sur l'activité des entreprises très exposées, comme le bâtiment, l'agriculture qui fournit toute la chaîne alimentaire, les conditions de transport, etc. etc.
1: Est-ce qu'on connaît, au-delà de ces données générales, l'impact de la canicule sur l'activité des entreprises en France ?
4: Alors, on sait que chez nous, environ 70% de nos entreprises donc, sont aujourd'hui météo-sensibles, c'est-à-dire que leur organisation ou leur production dépend vraiment du climat. À tel point d'ailleurs qu'il existe maintenant des cabinets spécialisés dans ce que l'on appelle le météo-marketing.
1: Donc, on pourrait déterminer par exemple des températures qui déclenchent des réflexes d'achat de tel ou tel produit.
4: Oui, oui, par exemple, la consommation de bière ou de vin rosé s'envole quand le thermomètre affiche plus de 22 degrés. Alors bien sûr, il faut que tout cela soit avec modération.
1: Oui, éviter l'alcool hein, en période de grosse chaleur.
4: Alors justement, quand on dépasse les 27 degrés, eh bien la consommation s'oriente vers les boissons non alcoolisées et plutôt non sucrées. Donc pour beaucoup de secteurs ou d'entreprises, le thermomètre est devenu la raison d'être. Un vrai business qui, vu les variations de plus en plus fréquentes du thermomètre, n'est pas prêt de s'arrêter.
1: Emmanuel Cuny, le Brief Éco sur France Info et franceinfo.fr.
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1: L'essentiel de l'actu à 11h45, Anne-Sophie Balbir. Les refus d'obtempérer ont augmenté de 10% sur les routes de France.
24: Plus de 28 000 enregistrés en 2025 selon le service statistique du ministère de l'Intérieur. Les auteurs des délits sont majoritairement des hommes de moins de 30 ans. Des nouvelles du musée du Louvre, elles ne sont pas bonnes depuis le cambriolage d'octobre. Le bâtiment est à bout de souffle et se retrouve face à un mur d'investissement pour rénover ses équipements vieillissants. Selon le président du lieu, Christophe Le Ribaud, il promet la mise en place du nouveau système de surveillance vidéo à partir de janvier. Fibre Excellence va-t-elle sauver sa peau ? Le tribunal de commerce de Toulouse examine l'unique offre de reprise de l'entreprise historique de pâte à papier depuis plus d'un mois et son placement en redressement judiciaire. Les usines sont à l'arrêt. Le site de Saint-Gaudens en Haute-Garonne est le premier employeur privé de la ville. Elle a été déprogrammée par la municipalité RN de Castres la semaine dernière. La pièce de théâtre Passeport d'Alexis Michalik sera présentée le 27 janvier dans le Tarn, département socialiste. Une date le 19 décembre à l'Homme, près de Lille, a aussi été annoncée. Et puis, on vient de l'apprendre, le cycliste belge Wout van Aert ne participera pas au Tour de France. Forfait à cause d'une blessure au coude.
1: France Info. Donald Trump reçu à Versailles ce soir dans le château du Roi Soleil, mais ses rapports avec la France et avec Emmanuel Macron sont-ils au beau fixe ? Où en est-on en ce moment entre les deux présidents ? Écoutez ce qu'en disait tout à l'heure sur France Info Romuald Sura, essayiste franco-américain, auteur d'America 250, une histoire graphique des États-Unis aux éditions Point Nemo.
26: Écoutez, durant le premier mandat de Donald Trump, Emmanuel Macron avait su apprivoiser la bête, si je puis dire. Il avait eu une approche de Trump très intelligente. Il avait bien compris que Trump était un électron libre. Et c'est pour ça que dès le 14 juillet 2017, il en avait invité Trump à en être justement l'invité d'honneur. Il y avait une forme d'affection de la part de Donald Trump à l'encontre d'Emmanuel Macron, une forme de sympathie, si ce n'est d'amitié. Les choses ont changé lors de l'arrivée de Trump pour un second mandat. Trump de haut n'a rien à voir avec le premier Trump. Ce n'est plus un homme isolé. Cette fois-ci, il a été élu en 2024 avec l'aide de l'extrême droite américaine, l'extrême droite ultra-radicale. Il est arrivé avec ces gens-là au pouvoir et toutes ces personnes ont quand même un projet très précis pour l'international. Mettre à bas le système multilatéral post-45, revoir les alliances, avoir des alliances plus de circonstances que de traditions, comme le rapprochement avec la Russie, faire fi de la justice internationale, etc. Et les États-Unis se sont progressivement transformés en la première superpuissance voyou de l'histoire. Donc les relations se sont distendues. Trump a quand même moqué Emmanuel Macron. Il a insulté quand même, il a menacé la France. Donc les rapports sont plus tendus et le président français espère que ce G7 pourra changer un petit peu la donne. Je pense que cela ne sera qu'en surface et que le président français a tout à fait raison d'être très correct, de recevoir comme il se faut, comme il se doit le président américain. Mais je pense que pour l'image de la France, Versailles est une erreur.
1: Mais est-ce que finalement, la première poignée de main entre ces deux hommes, au premier mandat de Donald Trump, donc, disait déjà tout ? C'est-à-dire Trump qui voulait broyer la main du président français, Emmanuel Macron qui résistait, ça avait duré comme ça plusieurs dizaines de secondes, peut-être même plusieurs minutes.
26: Oui, vous avez tout à fait raison. Hein. C'était, le ton était donné. Le problème, c'est qu'Emmanuel Macron n'a jamais vraiment perçu qui était Donald Trump. Il a pensé surtout, et c'est là où réside l'erreur avec ce second mandat, qu'en étant encore, si je puis dire, le petit garçon bien gentil, bien poli, qui flatte le président, qui l'invite à Versailles, qu'il pourrait obtenir des concessions. On voit bien que non, là, les quelques promesses de Trump, ce n'est que des mots. Hein. Il faut avoir un esprit bisounours pour prendre ça pour argent comptant quand même. Je ne sais pas qui peut encore prendre pour argent comptant les promesses ou les propos du président américain. Emmanuel Macron a loupé le train. Celui qui a bien compris comment aujourd'hui il fallait se comporter avec Trump, c'est Mac Carney, l'actuel Premier ministre du Canada. Rappelez-vous Justin Trudeau, son prédécesseur, qui était humilié, insulté par Donald Trump. Mac Carney, qui vient pourtant du même parti, qui occupe la même position, a su allier d'un côté le respect, la politesse qu'il doit à son plus proche allié, mais aussi une fermeté que Trump respecte. Et aujourd'hui, Trump respecte Mac Carney beaucoup plus qu'il ne respecte d'autres chefs d'État, en tout cas Emmanuel Macron.
1: Donc, d'après vous, Romuald Sura, Emmanuel Macron quand même, qui s'applique à ne pas entrer dans la surenchère et à garder une constance, disons, dans ses propos et ses idées face au président américain, ça ne suffit pas?
26: Non. Alors, une fois encore, attention, Emmanuel Macron a tout à fait raison de recevoir comme il se faut le président américain. C'est quand même l'allié principal des Européens. Il faut surtout ne pas froisser Donald Trump. Ce lien transatlantique est très important et Macron a tout à fait raison de vouloir le préserver. Mais la France n'est pas qu'une diplomatie. La France est aussi une voix qui portait autrefois dans le monde. C'est une idée. Et aujourd'hui, recevoir un homme qui a quand même entraîné le monde dans une catastrophe, presque une catastrophe économique avec cette guerre en Iran, qui se comporte en voyou sur la scène internationale, qui ne respecte pas la justice internationale, qui dans son pays attaque la démocratie chaque jour qui passe, le recevoir à Versailles, ce n'est pas un bon message qui est envoyé de la part de la France au monde entier, alors que ce président américain est quand même l'une des personnalités les plus honnies sur la planète. Un dîner amical à l'Élysée aurait sans doute suffi à flatter Donald Trump, et si la crainte était de voir Donald Trump quitter le G7, eh bien, qu'on le laisse partir. Je veux dire, la France n'est quand même pas un vassal, et là, on a quand même l'impression d'une opération cirage de pompe.
1: L'essayiste franco-américain Romuald Sura, qui était avec nous tout à l'heure, auteur d'America 250, une histoire graphique des États-Unis, s'est publié aux éditions Point Nemo. Un incident inédit et assez inquiétant hier dans la Manche entre un yacht et une frégate russe. C'est France Info Monde. Bonjour Nathanaël Charbonnier.
11: Bonjour.
1: Que s'est-il passé exactement?
11: Alors les faits, un yacht nommé Bright Future, immatriculé au Royaume-Uni et naviguant dans la Manche, a essuyé des tirs de semonce d'un navire de guerre russe qui se trouvait à environ 450 mètres de distance. L'incident a eu lieu à une quarantaine de kilomètres de l'île de Wight, en dehors des eaux territoriales britanniques. Il a été observé par un patrouilleur britannique qui surveillait le secteur. L'incident n'a fait aucune victime et aucun dommage. Moscou a donné sa version des faits dans la soirée en expliquant que le yacht, visé par des tirs de semonce, s'approchait dangereusement de sa frégate. Il serait passé à moins de 150 mètres du navire russe. Officiellement donc, c'est pour prévenir de tout accident.
1: L'une des leçons qu'on peut tirer de cette affaire pour l'instant concerne directement Vladimir Poutine.
11: Oui, c'est un peu, vous savez, la politique du œil pour œil, dent pour dent. Dimanche, les Britanniques interceptent avec la collaboration de la France un pétrolier de la flotte fantôme russe, le Smirtos, dans la Manche. Mardi, les Russes tirent des coups de semonce contre une embarcation britannique. Il est évident qu'il n'y a pas de hasard. Vladimir Poutine sent que le vent tourne et il utilise tout ce qu'il peut pour mettre la pression. Ne pas oublier que cette affaire intervient alors que le G7 se réunit à Évian et qu'il a été question de nouvelles sanctions contre la Russie et son pétrole et qu'une rencontre entre Poutine et Zelensky, le président ukrainien, est souhaitée de plus en plus ardemment. Enfin, il faut noter que c'est classique chez Poutine, chez le président russe, dès qu'il se retrouve en difficulté, il montre les muscles. C'est à chaque fois pareil, menace nucléaire par exemple, quand la situation lui échappe en Ukraine, il a dans dans cet esprit, durcit sa doctrine nucléaire en 2024.
1: Autre enseignement de cette affaire, Nathanaël, c'est l'importance de la marine dans les conflits.
11: C'est vrai que notre attention est souvent portée dans les airs avec les avions et qu'on a un peu oublié l'enjeu stratégique que représentent les océans et les mers que l'on croyait à tort pacifiés. Mais quand on regarde les faits de ces dernières années, cela remet les points sur les i. Souvenez-vous, la mer Noire, c'est là que les Ukrainiens ont enregistré de réelles victoires avec leurs drones contre la flotte russe. L'affaire des câbles sous-marins endommagés en mer Baltique. On peut ajouter le blocus du détroit d'Ormuz, mais aussi la mer de Chine avec toutes les tensions autour de Taïwan, les pirates de la mer Rouge ou encore la bataille qui s'annonce pour le contrôle de l'océan Arctique et du pôle Nord. La maîtrise des océans redevient un enjeu, on va dire, visible. 90% du commerce international transite par voie maritime et la France n'est pas la plus mal placée puisqu'elle possède le deuxième domaine maritime mondial après les États-Unis.
1: Nathanaël Charbonnier, rédaction internationale de Radio France. Le vrai ou faux, maintenant avec Armelle Balogog, cellule de vérification de France Info. Alors que les États-Unis et l'Iran sont sur le point de signer un accord de paix, normalement vendredi, après 3 mois et demi de conflit, combien cette guerre aura-t-elle coûté dans le monde entier ?
14: L'ancien commissaire européen Thierry Breton a donné cette estimation.
15: On a quand même aujourd'hui détruit à peu près 0,8 à 0,9% de la croissance mondiale, ce qui crée des répercussions dramatiques dans un certain nombre de pays, y compris les pays en voie de développement et en particulier l'Afrique. Donc on paye tout ça.
1: Donc la guerre en Iran qui coûte 0,8 ou 0,9% de croissance mondiale selon Thierry Breton, vrai ou faux ?
14: C'est une estimation plutôt haute. La plupart des institutions parlent d'un recul de la croissance mondiale plus faible que ça. La Banque mondiale parle de 0,1 point de pourcentage en moins par rapport à ses prévisions d'avant-guerre à cause de l'explosion des prix du carburant et de l'inflation. C'est l'estimation la plus basse. Le Fonds monétaire international parle d'un recul un peu plus grand et le Global Peace Index, qui mesure les conséquences économiques des guerres, donne quant à lui des estimations parfois plus hautes, allant jusqu'à un recul de la croissance mondiale d'1,5%. Si l'accord n'aboutissait pas, concrètement, ça veut dire que la guerre en Iran pourrait coûter 3 000 milliards d'euros au monde entier.
1: 3 000 milliards d'euros dans le monde et combien à la France précisément ?
14: Eh bien, la Banque de France vient d'abaisser ses prévisions de croissance à 0,5% du PIB cette année. C'est moitié moins que ce qu'elle avait prévu en janvier dernier avant le début de la guerre, la faute à l'augmentation des prix du pétrole. Il y a d'autres prévisions pour l'instant un peu moins pessimistes pour la France. Le gouvernement et la Commission européenne prévoient un recul de 0,1 point de pourcentage. Parlons chiffres pour être plus concret. La guerre pourrait donc coûter entre 2 et plus de 10 milliards d'euros à la croissance française.
1: Et Thierry Breton disait aussi, Armelle, que les pays en développement, et notamment les pays africains, étaient les plus fragilisés par cette guerre. Est-ce que c'est vrai ?
14: Oui, alors ils ne sont pas les seuls. L'Iran, Israël et les pays du Golfe sont les plus impactés, mais les pays d'Afrique subsaharienne étaient déjà fragilisés par de précédentes crises et le sont à présent encore plus. L'inflation accentue notamment l'insécurité alimentaire au Soudan, à Madagascar, au Tchad ou encore au Congo.
1: Armelle Balogog, cellule de vérification de France Info. Le vrai ou faux à réécouter sur notre site internet. La météo dans un instant.
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24: La France se trouve très souvent sous le soleil pour aujourd'hui, avec toujours quelques bourgeonnements au-dessus des reliefs du sud. Sinon, c'est la chaleur dont on parle, cette chaleur qui commence à être excessive entre 23 à Cherbourg, 25 à Lille, c'est vrai que là c'est raisonnable, mais 31 à Marseille comme à Aurillac cet après-midi, 32 à Paris, à Strasbourg, 34 du côté de Dijon, de Lyon, 36 à Montauban, Albi, Carcassonne et même jusqu'à 37 degrés dans le Lot, à Cahors ou encore à Valence dans la Drôme pour aujourd'hui. La suite, vous la connaissez, la canicule s'installe avec des températures très élevées le jour, mais la nuit également, la nuit prochaine sera chaude. Des orages vont éclater demain autour des reliefs dans un premier temps, et puis en plaine à partir de vendredi et samedi, et notamment sur la partie nord du pays. Et les fortes chaleurs vont prendre une intensité exceptionnelle ce week-end, et en début de semaine prochaine, Météo France parle de 40 degrés à l'ombre.
1: Christine Peña pour la météo et Marie Bernardo avec vous jusqu'à 15h. Bonjour Marie.
0: Bonjour Hercine, bonjour à tous, merci de nous rejoindre. Au frais, j'espère, sur France Info, il est midi, bienvenue.
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0: Toute l'info avec Marie Maheu, bonjour.
2: Bonjour à tous.
0: Et à la une, donc, on vient de l'entendre, cette vague de chaleur qu'on va sentir dès aujourd'hui.
2: Et plusieurs phénomènes, notamment météorologiques, font que les températures risquent de monter très haut. On vous explique pourquoi. Nous serons aussi dans une école en Seine-Saint-Denis où l'on se prépare. Quand du côté des plus grands, certaines épreuves du bac pourraient être reportées, dit le ministre de l'Éducation nationale. À suivre également ces nouvelles frappes de l'armée israélienne au sud Liban, nous serons sur place. Le Louvre, à bout de souffle, c'est ce que dit son nouveau directeur. Et puis vers l'infini et l'au-delà, on retrouve Buzz l'éclair, Woody et tous leurs comparses pour un cinquième opus au cinéma. Allez, on pense à fermer ses volets en journée, on s'hydrate bien et pas de sport en plein cagnard. On bascule aujourd'hui dans une vague de chaleur qui promet d'être encore plus forte et étendue que celle qu'on a connue il y a quelques semaines. Des pointes à plus de 40 degrés ce week-end. On va dépasser les 35 aujourd'hui. Bonjour Guillaume Fariol.
3: Bonjour.
2: Et toutes les conditions sont réunies pour que ça soit vraiment insupportable.
3: Oui, un cocktail idéal pour faire grimper les températures. D'abord un anticyclone.

0: ou qui sont dans des bâtiments très chauds. C'est malheureusement souvent le cas des écoles. Laura Dulieu est allée voir comment on s'organise à Saint-Ouen, en Seine-Saint-Denis.
1: Dans la cour de l'école André Chédid, un tuyau d'arrosage percé fait office de brumisateur géant.
2: Le tuyau, on se mouille.
1: L'année dernière, il a fait jusqu'à 37 degrés à l'intérieur du bâtiment. Alors dans les salles, la mairie fait installer des climatiseurs mobiles.
3: Il y a un extracteur qui va à l'extérieur et puis ça produit du froid.
1: Jérôme Brachet est le directeur adjoint des services de la ville.
3: La particularité des écoles récentes comme celle-ci, c'est qu'elles sont extrêmement bien isolées. Mais du coup, elles gardent aussi bien la chaleur en été une fois que la chaleur est rentrée à l'intérieur du bâtiment.
1: Les gardiens des bâtiments municipaux sont aussi mobilisés pour aérer la nuit et d'autres solutions plus pérennes sont mises en place, comme ces ventilateurs de plafond.
3: Donc il y a un mode hiver et un mode été pour rabattre l'air chaud vers le bas et vers les murs et ensuite aspirer par la centrale de traitement d'air pour évacuer l'air chaud au maximum. On a en plus rajouté des films anti-UV, ce qui nous permet d'ouvrir légèrement les stores, de laisser rentrer la lumière et quand même de filtrer la chaleur.
1: Dans la ville, des brumisateurs sont installés et des salles climatisées ouvertes. Des agents appellent quotidiennement les personnes vulnérables. La piscine municipale est aussi mobilisée. Pendant le plan chaleur, cette ouverture jusqu'à minuit. Christophe Dizic est le directeur des sports.
4: On rapatrie même des gens qui ont des diplômes de maître nageur, qui travaillent dans d'autres services. Ça fait 10 personnes en plus par jour.
1: Cette ouverture nocturne est gratuite à partir de 16h, coûte environ 22 000 euros à la ville.
0: Laura Dulieu a noté qu'à Paris, une partie du canal Saint-Martin est ouverte dès aujourd'hui à la baignade, annonce la mairie. Baignade autorisée de 16h à 20h. Les écoliers et collégiens souffrent de la chaleur, mais c'est encore pire pour les lycéens qui passent le bac. On est en plein dedans. S'il fait trop chaud lundi prochain pour le grand oral, les épreuves pourraient être déplacées de quelques jours, dit le ministre de l'Éducation nationale sur France Info. Édouard Geffray assure que les candidats seront prévenus vendredi au plus tard.
5: Le protocole signé entre les États-Unis et l'Iran n'a pas fait taire les armes au Liban.
0: Israël a frappé plusieurs fois le sud du pays ce matin. Il maintient toujours ses positions militaires. Et dans ce contexte, le Hezbollah a organisé une tournée de presse dans plusieurs villages du sud du Liban. Notre correspondant Arthur Saradin y était.
6: C'est assez courant que le Hezbollah organise une tournée pour les médias. Et au départ de tir, l'organisation souhaite appuyer sur un fait, le retour des familles déplacées.
7: Grâce à Dieu, nous pouvons rentrer dans nos villages.
6: Au volant de sa voiture, Ali, la cinquantaine.
7: Et tout ça la tête haute, malgré les Israéliens et en restant tous redevables aux martyrs qui sont tombés.
6: Sur ces routes du sud que l'on traverse maintenant en convoi, Salman Harep parle à la presse, il est responsable média de l'organisation et son discours est rodé.
8: C'est une victoire, car elle a contraint les Américains et les Israéliens à conclure un accord avec ceux qu'ils souhaitaient éradiquer. En commençant cette guerre, même le Hezbollah a tenu et nous resterons.
6: Pourtant, au sud du Liban, l'armée israélienne est toujours là. Sur les hauteurs de Touline, un village, il suffit de tendre l'oreille. Ce bruit de moteur, c'est celui d'un engin de chantier israélien. On le voit même traverser la route en contrebas. Le responsable média est toujours là.
8: Si Israël refuse de se retirer des territoires occupés, alors la résistance répondra et tout l'accord sera caduc.
6: Au loin, on entend des tirs qui se poursuivent dans la région. C'est aussi pour ça que les civils sont si peu nombreux dans les villages que l'on traverse. Plutôt que la victoire revendiquée, beaucoup d'entre eux préfèrent encore la prudence.
0: Arthur Saradin, correspondant de France Info au Liban, dans le détroit d'Ormuz. Cette fois, plusieurs pétroliers iraniens sont passés ces derniers jours, mais il est prématuré de reprendre le trafic, juge l'Organisation Maritime Internationale, parce qu'il pourrait y avoir des mines. La priorité va à l'évacuation des 11 000 marins bloqués sur place en identifiant une première route sûre.
5: Le musée du Louvre est à bout de souffle.
0: En crise depuis le cambriolage spectaculaire d'octobre dernier, son président Christophe Leribaud était interrogé ce matin par une commission du Sénat. Il a dressé un état des lieux préoccupant pour le musée.
9: Aujourd'hui, je crois qu'on peut le dire sans embâge, malgré son imposante majesté, malgré l'engagement quotidien de ses équipes, c'est un Louvre à bout de souffle. Ces équipements, ces infrastructures arrivent en fin de cycle. Nous sommes donc à la croisée des chemins, les urgences bâtimentaires s'accumulent et nous faisons face à un mur d'investissement. Mais il y a eu quand même beaucoup d'aménagements, de travaux faire le passé ces dernières années. Mais là, il faut que nous nous attaquions à toute une énorme part du bâtiment qui n'a pas été touchée par cette rénovation du Grand Louvre qui a fait sorte d'écran par rapport à l'état réel du bâtiment.
0: Christophe Leribaud qui a succédé en février à l'ancienne directrice du Louvre, Laurence Descartes. Le Premier ministre demande par circulaire à ses ministres et leur équipe de procéder à des dépistages de drogue. Sébastien Lecornu invoque l'exemplarité de leur mission. Son cabinet s'est déjà plié à ces tests.
5: C'est une saga qui ne va pas nous rajeunir.
0: Eh non, Marie, on en est au cinquième Toy Story qui sort aujourd'hui en France, réalisé par

0: par Andrew Stanton, toujours sous bannière Disney et Pixar. Et il est cette fois beaucoup question de la dépendance aux écrans, Matteo Maestrachi.
1: Bonjour, je suis Lilipad.
2: Jessie, la cowgirl, et tous les autres jouets vivent depuis le film précédent chez Bonnie. Désormais âgée de 8 ans, mais la petite fille peine à se faire des amis. Les enfants du quartier et leurs parents sont tous accros aux écrans en tout genre. Pour la consoler et ne pas la marginaliser, ses parents lui achètent une tablette grenouille nommée Lilipad. Mais les jouets traditionnels sont bien décidés à ne pas se laisser abandonner. Coproduit par Pete Docter, réalisateur de certains des meilleurs films Pixar, Là-haut, Monstres et compagnie et vice-versa, le film puise dans les meilleures idées de ce dernier exemple pour parler d'amitié, de popularité ou encore de harcèlement, mais donc surtout du tout numérique qui soi-disant rapprocherait les individus en les laissant éloignés physiquement. C'est intelligent, c'est drôle, et Toy Story a toujours cette capacité incroyable à susciter des tas d'émotions via une bande de jouets qui, à bien des égards, se montre plus humain que nous.
3: La technologie nous a envahis aussi.
4: Je sais pas quoi te dire, Jessie. Avec un jouet, on peut jouer, mais avec la tech, on peut tout faire.
0: Un bon message pour les enfants comme pour les parents. Et puis entrée réussie pour les Bleus hier au Mondial de football. 3-1 face au Sénégal et ce sont deux records qui sont tombés. Kylian Mbappé, auteur d'un doublé, devenu le meilleur buteur de l'équipe de France. 58 buts sous le maillot des Bleus. Et Lionel Messi, un peu plus dans la légende, avec un triplé face à l'Algérie. Meilleur buteur de l'histoire de la compétition avec 16 buts. Une statistique, rien de plus, à tempérer le capitaine argentin.
5: Et on va y revenir un peu plus longuement dans une dizaine de minutes. Merci Marie Maheu.
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5: La chaleur s'installe, s'intensifie. 50 départements en vigilance jaune canicule. Sur la plupart des régions, vous aurez cet après-midi entre 30 et 35 degrés. Seule la Bretagne, les côtes de la Manche sont pour l'instant épargnées. Ça va durer au moins jusqu'à dimanche où le thermomètre pourra grimper jusqu'à plus de 40 degrés. Une chaleur qui s'abat sur les candidats au bac. Les épreuves orales qui débutent lundi prochain pourront être reportées de quelques jours en cas de chaleur excessive dans les centres d'examen. C'est ce qu'a annoncé le ministre de l'Éducation, Édouard Geffray. Bonjour Noémie Bonin.
11: Bonjour.
5: Période qui est déjà stressante pour les candidats. Un éventuel report, ça peut être un peu angoissant. Comment ça va se passer précisément?
11: Alors déjà, on parle de deux types d'épreuves. Les écrits du bac sont en train de se terminer pour tout le monde, mais à partir de ce lundi prochain, donc, démarre le grand oral pour les élèves de terminale et l'oral de français pour les premières. Les convocations sont réparties sur toute la semaine prochaine ou une dizaine de jours suivant les académies en fonction des prévisions météo les plus fines. Si un chef d'établissement considère que les conditions de sécurité ne seront pas réunies lundi, par exemple, c'est le jour où il est prévu les températures les plus élevées, eh bien la décision sera prise de reporter ces oraux quelques jours après. C'est donc ce qu'a précisé Édouard Geffray, ministre de l'Éducation sur France Info ce matin.
12: Les élèves sont actuellement convoqués pour des oraux et certains le sont lundi, pas beaucoup par rapport à la masse, mais certains le sont dès lundi. Pour cela, si dans leur centre d'examen, les conditions ne sont pas remplies, ils recevront et ils seront contactés une autre convocation jeudi ou au plus tard vendredi matin, leur indiquant que l'oral est décalé de quelques jours. C'est pas ce que je recherche, honnêtement. On va tout faire pour l'éviter. Ça s'apprécie au niveau local.
11: C'est à chaque recteur, dans chaque académie, de trancher sur l'intérêt d'un report, en lien bien évidemment avec le chef d'établissement. En jeu, ce sont les conditions d'accueil des élèves, bien sûr, mais aussi des professeurs, puisque les jurys, eux, restent toute la journée dans une salle où il fait potentiellement très chaud.
5: Et c'est une question qui se pose en fait désormais chaque année.
11: Oui, c'est devenu une habitude, ces pics de chaleur en juin pendant les examens. Mais en fait, les années passent et les aménagements se font attendre. Pour éviter ces coups de chaud dans les salles de classe, il faudrait faire de gros travaux d'isolation. Mais c'est un gouffre financier. Il y a près de 60 000 établissements scolaires en France. Alors tous, bien sûr, n'ont pas les mêmes besoins, mais quand même, ces bâtiments appartiennent aux collectivités, mairies, départements, régions. C'est à elles de financer ces rénovations, donc. Mais elles manquent de budget. L'État avait créé en 2023 le Fonds vert destiné justement à les aider. Mais il n'a cessé de voir son enveloppe diminuer. Une partie de ces crédits a encore été gelée au début du mois.
5: Et au-delà des examens, Noémie, il y a la question des cours qui continuent pour les collégiens et les écoliers.
11: Oui, là où il fera le plus chaud, les écoles et les collèges pourront fermer. Ça se décide entre la direction de l'établissement, le préfet et la mairie ou le département, à l'échelle locale donc. C'est la solution ultime prévue dans le plan canicule publié par le ministère de l'Éducation. L'an dernier, 2000 établissements ont fermé à cause de la chaleur, a affirmé Édouard Geffray. Assez vite va se poser la question du brevet prévu à partir du 26 juin dans une dizaine de jours. A priori, cette vague de chaleur sera toujours en cours.
5: Et bonjour Gérard Heinz.
13: Bonjour.
5: Merci d'être avec nous, membre de l'exécutif national du SNPDEN, UNSA, syndicat des personnels de direction de l'éducation nationale. Vous-même êtes proviseur à Cholet. Quelles sont à ce stade les remontées que vous avez justement des chefs d'établissement ?
13: Notre inquiétude, c'est, elle est liée à trois points. Tout d'abord, effectivement, le manque d'anticipation, parce que la canicule, ça n'est quand même pas un événement nouveau. Nous avons ça quand même depuis quelques années, chaque année au mois de juin. Deuxièmement, si on doit reporter à un moment donné des demi-journées consacrées aux oraux, le calendrier n'est pas extensible. Et puis, la question des transports scolaires n'a pas été évoquée.
5: C'est-à-dire ?
13: Si on doit annuler ou reporter une demi-journée de grand oral, néanmoins les élèves qui sont transportés de loin vont rester dans l'établissement et ne pourront pas pour autant fuir la chaleur qui sera prégnante. Donc qu'est-ce qu'on fait avec des élèves qui risquent d'avoir des malaises, même s'ils ne passent pas d'épreuve orale ?
5: Et les reports, justement, vous disiez, le calendrier n'est pas extensible. Les reports, ils sont possibles jusqu'à quand, si on commence à reporter là ?
13: L'organisation du bac, c'est un travail d'orfèvre et qui se prépare des semaines, voire des mois en amont. Et donc, si on reporte une demi-journée, c'est encore jouable à un moment donné sur l'organisation. Mais si on doit annuler plusieurs après-midi, le calendrier lui-même n'est pas extensible. C'est-à-dire qu'à un moment donné, la date d'annonce des résultats du baccalauréat, elle ne bouge pas. Or, il faudrait démultiplier le nombre de jurys, voire travailler le samedi et le dimanche. Et donc, ça, c'est pas envisageable.
5: Et sans assurance, d'ailleurs, qu'il fasse moins chaud le jour où c'est reporté.
13: Exactement. Voilà. Et donc, si on coupe l'organisation en deux, en ne faisant passer les oraux que le matin, ça ne passe plus dans le calendrier.
5: Vous disiez que ça n'a pas été anticipé. Comment on aurait pu l'anticiper ? Comment fallait-il faire, en fait ?
13: Écoutez, nous, au niveau du SNPDEN, ça fait quand même plusieurs années qu'on alerte chaque année le ministère sur la problématique d'un enjeu qui, pour moi, est systémique. C'est-à-dire, est-ce qu'il faut réfléchir à une autre organisation parce qu'on sait que chaque année, maintenant, au mois de juin, on est touché par ces chaleurs. Donc, à faire une annonce le 16 juin pour le 22 juin, c'est vrai que ça nous interroge un petit peu. Voilà.
5: Qu'est-ce qu'il faudrait faire à l'avenir ? Anticiper bien plus ces épreuves, les passer plus tôt dans l'année ?
13: Moi, j'ai pas de solution à ce stade, mais je pense qu'effectivement, il faut qu'on se pose des questions l'organisation très traditionnelle de ce baccalauréat et trouver des modalités d'organisation qui se mettent en conformité ou en cohérence avec la réalité du changement climatique. Oui.
5: Et en attendant, on l'a bien compris, il fait très chaud donc dans ces établissements. J'aimerais qu'on écoute ensemble Gérard Heinz, cette professeure de français qui enseigne en collège à Reims. Elle nous explique que cette chaleur dégrade considérablement les conditions d'apprentissage. Aurélia Seferovic.
14: Les cours l'après-midi, impossible de se concentrer. Je n'ai même pas de rideau aux fenêtres, donc forcément, ça tape très fortement. Après, donc, il faut ouvrir les fenêtres. J'en ai deux dans ma salle, j'en ai une sur les deux qui ne s'ouvre pas. On a un ventilo pour une vingtaine d'élèves plus moi, qui est branché au fond de la salle. Donc, deux élèves bénéficient de l'air ventilé. Et je peux vous dire que, à part mettre de l'eau à disposition pour les élèves, rien n'est fait pour eux, rien n'est fait pour moi non plus. Il n'y a pas de moment dans la journée où on peut aller au frais, de toute façon, qu'il n'y a pas de salle rafraîchie dans l'établissement. On a mal à la tête. Et même essayer d'écrire des leçons, quand vous suez, le stylo glisse et donc c'est impossible de travailler.
5: Gérard Heinz, là on n'est pas dans un cas exceptionnel malheureusement.
13: Ah pas du tout, c'est la réalité de ce que nous vivons tous dans nos établissements et ce que nous avons d'ailleurs vécu il n'y a pas très très longtemps lors de de la première canicule qui a eu lieu cette année, en plus très tôt, à la fin du mois de mai. C'est une réalité. Ce que dit cette enseignante, c'est ce que vivent nos enseignants dans tous les établissements qui sont de véritables étouffoirs.
5: Et est-ce que quelque chose a changé justement depuis la canicule du mois de mai, puisqu'on pouvait imaginer qu'il ferait quand même aussi chaud en juin?
13: Alors là, depuis la canicule du mois de mai, non, rien n'a changé. Pour l'instant, nous n'avons que des solutions de bricolage, effectivement, mettre à disposition de l'eau en quantité, éventuellement mettre les quelques ventilateurs que nous avons à disposition des enseignants. Mais enfin, ce qu'il faudrait, c'est des travaux lourds d'isolation thermique pour effectivement éviter qu'on ait ces situations qui sont invivables à la fois pour les enseignants, pour les personnels et pour les élèves.
5: Et ces travaux, vous les attendez? La plupart des établissements les attendent?
13: Ah oui, on les attend, mais le problème, c'est qu'on les attend, mais ces travaux ne sont même pas programmés. C'est-à-dire qu'en fait, il faudrait qu'on puisse avoir une visibilité. Et là, pour le coup, pour l'instant, rien n'est prévu en ce sens.
5: Noémie,
11: est-ce que vous avez des craintes pour l'organisation du brevet qui est prévu à la fin du mois de mai? On se souvient que ça avait déjà été annulé une seule fois en 2019. Est-ce que là, vous craignez pour cette édition 2026?
13: Ah, tout à fait, bien évidemment. Hein, surtout qu'il y a encore une des.
11: Ça peut être annulé, mais reporté de quelques jours, pardon.
5: Hein, oui. On n'annule pas le brevet. Hein.
13: Ça pourra être reporté. Mais je rappelle que sur le DNB, on a encore une des épreuves qui aura lieu l'après-midi, enfin qui pour l'instant est programmée l'après-midi. Donc effectivement, on peut avoir ce risque parce qu'à la fin du mois de juin, on a toutes les chances d'avoir encore des températures particulièrement élevées, oui.
5: Donc on imagine de le reporter à quand? C'est possible? Comment?
13: Je ne sais pas. C'est vrai que les impératifs du DNB ne sont pas tout à fait les mêmes que pour le baccalauréat, parce qu'il y a des enjeux de poursuite d'études vers l'université pour le bac, alors que ce n'est pas le cas pour le brevet. Mais pour autant, c'est un vrai casse-tête chinois, hein. Je le concède. Pour autant, il faut qu'on arrive à, on va dire, à trouver des solutions, on va dire, en amont pour ne pas revivre ça l'année prochaine et se prendre à nouveau à la dernière minute pour trouver des solutions.
5: Et là, dans l'urgence, qu'est-ce que vous dites aux recteurs d'académie qui doivent prendre leur décision pour d'éventuels reports? Et qu'est-ce que vous dites surtout aussi au ministère aujourd'hui?
13: Bah écoutez, nous sommes responsables à l'échelle de l'établissement de la sécurité des biens et des personnes. Donc il est évident que si on constate que la chaleur est absolument insupportable, nous prendrons les mesures qui sont dans notre périmètre de compétence, c'est-à-dire de suspendre les activités pour protéger à la fois les personnels et les élèves, quitte à mettre en péril l'architecture et l'organisation des épreuves. Mais on n'aura pas d'autre choix que de le faire.
5: Et de fermer aussi des établissements
13: Pour ceux où il y a encore cours, oui. Voilà, de suspendre les activités de telle façon à protéger les personnels et les élèves.
5: Et merci beaucoup d'avoir accepté l'invitation de France Info ce midi. Gérard Heinz, membre du SNPDEN, UNSA, syndicat des personnels de direction de l'éducation nationale. Merci à vous Noémie Bonin, spécialiste éducation de France Info.
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5: Le foot à suivre après le fil info. Midi 20, Marie Maheu. Sébastien Lecornu veut tester ses ministres aux stupéfiants.
15: Dans une circulaire, il leur demande de faire des dépistages inopinés au sein de leur ministère. Ce seront des tests salivaires. Le Premier ministre justifie sa décision par l'exigence d'exemplarité et de sécurité qui incombe aux membres du gouvernement. La SNCF supprime des trains à cause de la chaleur. 14 intercités sur la ligne Paris-Orléans-Limoges-Toulouse, la POLT, annulée demain et vendredi. La climatisation de ces rames vieillissantes ne supporte pas les températures au-delà de 33 degrés. Or, il risque de faire jusqu'à 40 degrés localement d'ici dimanche. Les refus d'obtempérer sur la route de plus en plus nombreux en France. 28 000 l'année dernière, en hausse de 10% selon la police nationale qui enregistre près de la moitié de ces délits. Les auteurs sont majoritairement des hommes de moins de 30 ans. Ce sont des enfants réunionnais, plus de 2 000 déplacés dans l'Hexagone entre les années 60 et 80. Le Parlement a adopté hier une loi de réparation, reconnaît les torts de l'État. Cette politique visait à repeupler des zones rurales comme la Creuse qui accueillit le plus grand nombre de ses enfants.
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5: Il y a eu deux matchs en un hier, en quelque sorte, et l'histoire s'est bien terminée pour les Bleus qui remportent leur premier match de la Coupe du Monde, 3-1 contre le Sénégal. Deux matchs tant les Bleus ont changé entre la première et la seconde période, avec notamment un doublé du capitaine Kylian Mbappé qui bat le record d'Olivier Giroud, devient le meilleur buteur de l'histoire de l'équipe de France et reconquiert, si c'était nécessaire, le cœur de ses supporters français à la sortie du MetLife Stadium de New York, Franck Madvon.
16: Évidemment, à la sortie du stade, il n'y en a que pour lui.
17: Qui ne saute pas n'est pas Emma.
16: Kylian Mbappé a marqué de son empreinte ce premier match des Bleus au Mondial 2026. Lui qui était attendu, scruté, il a répondu sur le terrain.
18: Ce soir, on a vu Mbappé qui s'est libéré. Deux buts, dont un but extraordinaire pour lui. C'est le champ des possibles. Si Mbappé est en forme, nous pouvons gagner la Coupe du Monde. Voilà, amen. Ce que je souhaite, c'est Mbappé battre le record de buts de la Coupe du Monde, qu'il nous mette 14 buts. C'est réglé et on gagne la Coupe du Monde et on rentre à la maison. Allez hop !
16: Kylian Mbappé, le mal-aimé, retrouve des couleurs au meilleur moment.
19: Ça va nous le mettre en confiance et Kylian en confiance, c'est très, très, très fort. Et aujourd'hui, ça me fait plaisir que les Français recommencent à aimer Kylian, quoi. On est sévère avec ce joueur.
16: Mbappé peut être plus épanoui avec le maillot des Bleus qu'avec celui du Real Madrid.
20: Le Mbappé du Real Madrid et le Mbappé de l'équipe de France, ça n'a rien à voir. Je pense que là, il est sur sa lancée. Il aime l'équipe de France. Il a eu plusieurs soucis au Real Madrid. Mais là, sur l'équipe de France, on ne peut rien lui reprocher. Le Mbappé de l'équipe de France, c'est le meilleur joueur du monde et on l'attend jusqu'en finale pour marquer à New York.
16: Pour revenir dans ce stade, il faudra en effet aller au bout de ce mondial.
5: Reportage à New York de Franck Mathevon. Prochain match de la France lundi prochain contre l'Irak. L'Argentine, championne du monde en titre, jouait aussi cette nuit. Elle a écœuré son adversaire, l'Algérie. Bonjour Fabrice Abgral.
21: Bonjour.
5: Victoire 3-0 grâce à la Pulga, un triplé Lionel Messi.
21: Oui, Lionel Messi, vous savez, va bientôt avoir 39 ans et il n'a qu'un rêve, qu'un seul, pour sa 6e Coupe du Monde, ce qui est un record, il faut le signaler. Il rêve d'offrir une 4e étoile à son pays, la 2e consécutive, ce qui permettrait à l'Argentine de devenir la 3e nation de l'histoire, à conserver son titre après l'Italie en 1938 et le Brésil en 1962. Lionel Messi se sait très attendu aux États-Unis. L'octuple ballon d'or n'est plus ce qu'il a été, c'est vrai, mais il reste un joueur de génie. Cette nuit encore, il l'a prouvé en inscrivant les 3 buts de la victoire de l'Argentine. La Pulga, la puce en espagnol, a marqué cette nuit son 14e, 15e et 16e but en Coupe du Monde. Ce triplé lui permet de rejoindre l'Allemand Miroslav Klose comme meilleur buteur de l'histoire du Mondial. Mais pour Messi, ce record est anecdotique.
22: C'est un honneur, bien sûr, d'être aux côtés de Klose et devant Ronaldo. Mais je ne crois pas que ça veuille dire grand-chose. Ce sont des statistiques.
21: Et comme il n'est jamais trop tard pour bien faire, eh bien c'est la première fois que Lionel Messi réussit un triplé en Coupe du Monde. L'admiration de son sélectionneur, Lionel Scaloni.
23: Je n'ai pas de mots, que voulez-vous que je dise? Tous les fans de foot veulent voir ça, pas seulement les Argentins. Savourons, parce que ce qu'il offre aux gens est incroyable.
21: Il est évident que quand il a le ballon, Messi reste Messi, un joueur hors norme, capable de fulgurance, capable de faire la différence à tout moment. Il éclaire le jeu, essaye toujours de mettre ses partenaires dans les meilleures conditions. Et quand ces derniers ne trouvent pas l'ouverture, bien c'est lui, par son talent, sa créativité, sa clairvoyance, qui prend ses responsabilités. Cette nuit, Lionel Messi a fêté sa 200e sélection pour un total désormais de 120 buts. Jamais un joueur n'a autant été sélectionné pour l'Argentine et n'a marqué autant de buts.
5: Et si Lionel Messi en est encore là à 39 ans, Fabrice, c'est qu'il se donne les moyens en fait, d'être encore compétitif.
21: Ouais, Lionel Messi est un joueur génial et un homme très intelligent. Il se connaît par cœur et il est lucide sur sa capacité de jouer au plus haut niveau. Il sait qu'à 39 ans, il n'est plus en mesure de jouer et d'être performant dans les grands championnats européens. Depuis 2023, en fait, l'Argentin joue aux États-Unis, à l'Inter Miami. Le rythme et l'intensité sont moins importants qu'en Europe et un peu moins rugueux aussi. C'est là-bas, outre-Atlantique, qu'il entretient son génie et sa condition physique.
5: Et pourtant, comme à son habitude, sur le terrain, Lionel Messi en fait un minimum.
21: Oui, c'est vrai. Messi marche beaucoup, énormément, ne défend pas ou très peu, laisse le sale boulot à ses coéquipiers, mais peu importe. Ses partenaires ne lui en tiennent pas rigueur. Ils jouent tous pour lui parce qu'ils savent tous que sa vision du jeu et son génie peuvent faire la différence. Le symbole de ce dévouement, c'est le milieu de terrain Rodrigo De Paul, son pote, son coéquipier à l'Inter Miami et son garde du corps sur le terrain dans tous les sens du terme. Il est toujours là pour le protéger, le mettre dans les meilleures conditions et avec lui, Lionel Messi se sent en sécurité et toujours prêt à montrer son génie créatif. C'est avec lui d'ailleurs que la Pulga s'est offert les services d'un préparateur physique personnel pour être à 100% pour cette Coupe du Monde. Lionel Scaloni, le sélectionneur argentin, n'a lui qu'un seul objectif, préserver et protéger Messi pour qu'il soit au maximum de sa forme sur le terrain. À l'entraînement, personne ne doit le toucher ou le charger trop violemment. Durant cette Coupe du Monde, Messi ne jouera peut-être pas tous les matchs. Il pourra être remplaçant ou sortir en cours de jeu, comme cette nuit contre l'Algérie. Lionel Messi, c'est le facteur X de l'Argentine, le plus grand joueur de l'histoire du pays, l'idole de tout un peuple. Et avec lui, les Argentins sont de sérieux candidats à leur propre succession. Faut-il rappeler que 16 des 26 joueurs argentins retenus pour cette Coupe du Monde ont été sacrés champions du monde il y a 4 ans.
5: Et on en sait quelque chose. Autre génie, Fabrice Ronaldo, qui lui a 41 ans, et bien le Portugal joue ce soir contre la RDC. C'est à 19h, c'est à suivre évidemment en direct sur France Info. Merci Fabrice.
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5: Il fait chaud, non, Patricia Charbonnier?
0: Oui, ça se complique, là. On se sent très, très bien, là.
11: Alors, gagne du terrain.
0: Ouais, cet épisode de forte chaleur qui a débuté en fin de semaine, mais qui s'accentue surtout à partir d'aujourd'hui, et ce n'est pas terminé. La chaleur va encore monter d'un cran jusqu'au week-end, où là, on attend des pointes à 40 degrés, jusqu'à 42 degrés dans le sud. Alors déjà, cet après-midi, cette zone de forte chaleur va s'étendre. Météo France prévoit déjà des pointes à 37 degrés cet après-midi dans le sud-ouest, 35 à Toulouse et Limoges, 32 à Paris-Orléans, 31 degrés à Nantes, 27 à La Rochelle, des températures plus respirables du côté de la Manche, avec 20 degrés cet après-midi à Brest, avec quelques passages nuageux, quelques nuages également qui vont circuler entre les Ardennes et le nord de l'île de France, et un petit peu d'instabilité comme ces derniers jours en montagne.
5: Et pour demain, de la chaleur et des orages.
0: La chaleur qui s'intensifie encore, 37 degrés demain après-midi à Paris, Lyon et Clermont-Ferrand, 32 à Lille et Biarritz. Et à surveiller en plus, on aura un petit peu plus d'humidité, donc des orages qui vont circuler, qui vont éclater de façon très isolée dès demain matin sur les Pays de la Loire et dans l'après-midi entre les côtes de la Manche, la région parisienne, le centre-val de Loire et le massif central, sur le sud-ouest et toujours sur les Alpes. Alors on le répète, ils vont éclater de façon très isolée, mais ils pourront être violents avec de la grêle, de fortes rafales de vent et de fortes pluies. Et donc le pic de cet épisode caniculaire est prévu entre dimanche et lundi. Ça pourrait durer jusqu'à mardi sur la moitié sud.
5: Bon courage à tous. Merci Patricia. Merci à vous tous d'écouter France Info. Il est midi et demi. Anne-Sophie Balbir pour l'info.
24: Le retour des navires dans le détroit d'Ormuz va prendre du temps. C'est encore prématuré à cause notamment de la présence probable de mines, selon l'Organisation Maritime Internationale. Réaction alors que l'accord cadre entre les États-Unis et l'Iran doit être signé vendredi. Toujours beaucoup de prudence, notamment sur une baisse éventuelle des prix à la pompe. Le PDG de Total Energy affirme à l'instant que le plafonnement des carburants en France a coûté 200 millions d'euros au groupe depuis le début de la guerre en Iran. C'est une opération imprudente. Réaction du Premier ministre britannique sur ce navire de guerre russe qui a envoyé hier des tirs de semonce en direction d'un voilier britannique dans la Manche. Keir Starmer assure malgré tout que l'incident n'est pas plus inquiétant que ça. Que s'est-il exactement passé, Eric Bégala?
25: Lorsqu'ils embarquent hier matin à bord de leur voilier de 12 mètres, le Bright Future,
6: Jane et Alan Calvey, un couple de jeunes retraités, ne se doutent pas qu'ils vont se retrouver face à un monstre 10 fois plus gros qu'eux. La rencontre, c'est Jane Kevley qui la raconte grâce à un lien vidéo avec la BBC.
7: Nous naviguions entre Livingston et Cherbourg et à peu près au milieu de la Manche, on a vu de loin un vaisseau qui n'apparaissait pas sur notre radar. Donc on ne pouvait pas l'identifier. Et alors qu'on s'approchait, ils ont émis 5 coups de corne de brume, ce qui veut dire « Nous avez-vous vu ?» On a immédiatement viré de 2 degrés sur bâbord, de manière à ce qu'ils voient que nous avions délibérément viré de bord, ce qui veut dire qu'on les avait vus. Et une minute plus tard, ils ont refait 5 coups de corne, immédiatement suivis par 4 ou 5 tirs d'armes légères qui ne nous visaient pas. On pense que c'était un tir d'avertissement, en l'air.
6: Le navire en question, la frégate Amiral Grigorovitch, n'est pas là par hasard, tout signalement radar coupé. Depuis quelques semaines, elle escorte les navires de la flotte grise russe, ce qui n'a pas empêché les Royal Marines britanniques d'intercepter un tel cargo dimanche dernier. Ce qui peut d'ailleurs expliquer la nervosité des marins russes de l'amiral Grigorovitch.
24: Un volet controversé de la politique migratoire européenne doit être voté aujourd'hui à Strasbourg. Les eurodéputés se prononcent sur les retours des migrants déboutés du droit d'asile. La loi prévoit d'accélérer les expulsions, de limiter les recours quand une demande de protection est refusée. Les États membres qui le souhaitent pourront également installer des centres hors d'Europe pour y renvoyer les exilés. Sébastien Lecornu demande aux membres de son gouvernement de réaliser des dépistages de drogue au sein de leur ministère. Le Premier ministre a envoyé une circulaire pour des tests salivaires menés de manière inopinée et obligatoire. Si les résultats des personnes dépistées sont positifs, il leur sera notamment proposé d'être orienté vers des structures de soins. L'avenir de Fibre Excellence reste suspendu. Le tribunal de commerce de Toulouse devait examiner aujourd'hui l'unique offre de reprise de l'usine de pâte à papier. Mais syndicats et direction annoncent qu'un nouvel investisseur français est candidat. L'audience est donc reportée au 6 juillet. Et puis au Mexique, en raison de la Coupe du Monde de foot, les fonctionnaires vont pouvoir télétravailler et les cours sont suspendus pour plusieurs matchs. Ce sera notamment le cas pour la rencontre Ouzbékistan-Colombie qui aura lieu ce mercredi 17 juin à Mexico.
5: Anne-Sophie Balbir, merci. À suivre, les services de renseignement français qui débranchent Palantir, la société américaine d'intelligence artificielle très controversée au profit d'une société française. On va voir pourquoi, ce que ça implique dans moins de 3 minutes. Pour l'heure, nous sommes à Evian.
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5: Evian, où le G7 tire à sa fin, et d'ailleurs les dirigeants se penchent ce midi, on va en parler, sur la sécurisation de l'intelligence artificielle en présence de dirigeants de la tech mondiale au dernier jour d'un sommet qui se prolongera pour Donald Trump par un dîner avec Emmanuel Macron à Versailles. Bonjour Louise Baudet.
8: Bonjour Marie, bonjour à tous.
5: Un sommet qui est d'ores et déjà vu côté français comme une grande réussite.
8: Ah oui, hein, la satisfaction est totale, carton plein, un sommet qui va au-delà de nos espérances, réussi sur le fond comme sur la forme, on a le droit d'être fier. Et il est vrai qu'au début de ce G7, il y a 2 jours, il n'était pas prévu qu'un communiqué conjoint vienne lister sur le papier le soutien renforcé du G7 à l'Ukraine, américain compris, le retour des sanctions contre le pétrole russe et surtout l'envoi à Kiev de capacités de défense aérienne supplémentaires, les fameux patriotes américains, mais aussi de capacité de longue portée permettant donc de frapper la Russie dans la profondeur. Tout cela est écrit noir sur blanc, paraphé par Donald Trump. C'est même lui qui aurait suggéré d'accorder aux Ukrainiens la possibilité de fabriquer eux-mêmes des armes sous licence. Et c'est, selon la France, un vrai revirement. La clé était bien sûr de convaincre Donald Trump et l'affaire s'est, semble-t-il, jouée dès lundi soir au dîner des chefs d'État en petit comité. Côté français, on raconte que les leaders ont fait comprendre au président américain que la dynamique était favorable à l'Ukraine, que le winner, c'était Zelensky et le loser, c'était Vladimir Poutine. Ensuite, le président ukrainien, invité à participer au débat hier matin, se serait montré très convaincant avec le soutien constant d'Emmanuel Macron qui a tout fait depuis 2 jours pour que le dialogue se noue entre Volodymyr Zelensky et Donald Trump.
5: Alors, le président français va reparler de tout ça tout à l'heure en conférence de presse pour couronner ce G7 qu'il juge donc réussi. Louise, il va recevoir ce soir à Versailles le président américain.
8: Ah oui, Donald Trump sous les ors du château de Versailles, incarnation de l'absolutisme monarchique. Lui qui n'aime rien tant que le clinquant et les dorures et qui en a retapissé le bureau ovale va être servi. Il est le premier président américain reçu à Versailles sans autre chef d'État étranger depuis près de 50 ans et il en est ravi.
9: I'm a fan of beautiful places.
12: J'adore les beaux endroits. Je devais partir dans l'après-midi et le président français, qui se trouve être un homme très gentil, m'a invité à dîner à Versailles. Et Versailles, c'est pas du plaqué or. Versailles, c'est du lourd. Alors j'ai dit, je vais le faire.
8: Voilà, pas du plaqué or, c'est du lourd. Pour Trump, le dîner de ce soir s'annonce clinquant à souhait. Mais ce n'est pas du tout comme cela que l'Élysée présente le rendez-vous, comme s'il y avait ce soir une salle, deux ambiances. Officiellement, ce dîner est une manière de célébrer le 250e anniversaire de l'indépendance des États-Unis dans un haut lieu de l'amitié franco-américaine où fut signé en 1783 le traité consacrant la naissance de cet État fédéral. Interrogé à ce sujet sur TF1, Emmanuel Macron l'a répété.
13: C'est pas un dîner de gala, j'entends, ou autre. Non, c'est un dîner pour célébrer les 250 ans de l'indépendance américaine. Et donc c'était important que le président Trump étant là, compte tenu du rôle de la France, de ce que nos armées ont fait, de ce que nos politiques ont construit, de pouvoir le célébrer. Parce que c'est une histoire d'indépendance et de liberté. Il ne faut jamais l'oublier. C'est ça l'ADN des États-Unis.
14: Alors justement,
13: c'est bien qu'ils se replongent dans l'ADN de leur histoire.
8: Une façon de répondre à ceux qui, en France, critiquent ce dîner organisé pour le bon plaisir de Donald Trump et pour l'impressionner aux frais des Français. Message aussi peut-être au président américain. Alors qu'en parallèle de l'accord dont je vous parlais sur le dossier ukrainien, et bien plusieurs sujets restent épineux entre nos deux pays, le numérique notamment et la taxation de la big tech américaine. Et ce message, c'est que la liberté et l'indépendance est dans l'ADN des États-Unis et c'est aussi dans notre ADN à nous, Français et Européens.
15: Louise Baudet, Benjamin Reyes, en direct d'Evian pour France Info. Merci à vous deux. Avant de quitter Evian pour rejoindre Versailles, Emmanuel Macron organise donc une réunion, une session de travail consacrée à la sécurisation de l'intelligence artificielle. L'enjeu est immense en matière de souveraineté notamment. C'est dans cette optique que le gouvernement annonce que le renseignement intérieur français donc rompt avec la société américaine Palantir au profit de la française Chaps Vision. Bonjour Olivier Tesquet.
25: Bonjour.
15: Merci d'être avec nous, journaliste à Télérama. Vous êtes spécialiste des questions numériques. On fait régulièrement appel à vos lumières sur ces questions, justement. En quelques mots, Olivier Tesquet, pour qu'on comprenne bien, parce que ça peut paraître étonnant que le renseignement intérieur français utilise jusqu'à maintenant la si controversée Palantir. Que faisait Palantir pour la DGSI ?
25: Alors, Palantir faisait de l'analyse de données très diverses. En fait, ce qui s'est passé, il faut remonter un peu dans le temps, c'est qu'au moment des attentats de 2015, la France avait besoin de logiciels pour pouvoir traiter un vaste volume de données hétérodoxes, comme ils les appellent en interne. Et à ce moment-là, il n'y avait qu'une solution, selon le patron de la DGSI à l'époque, Patrick Calvar, une seule solution sur étagère, et c'était celle de Palantir, qui avait été à l'époque choisie, nous disait-on, de manière temporaire. Et puis le temporaire, comme souvent, a fini par s'installer. Et le contrat a été encore renouvelé à la fin de l'année dernière parce que la dépendance s'est installée de cette manière-là.
15: Et au motif qu'aucune autre entreprise ne pouvait remplacer Palantir ?
25: Oui, c'était ça le discours. Et d'ailleurs, il faut un peu tempérer les déclarations de Sébastien Lecornu, c'est-à-dire qu'il annonce qu'effectivement, la France va rompre son contrat, qui est une formulation un peu abusive, puisque Palantir s'est d'ailleurs empressé dans un communiqué de préciser que le contrat en cours se poursuivait, était toujours d'actualité. En fait, il prend un peu les devants, c'est-à-dire que la DGSI, les services travaillent depuis plusieurs années à essayer d'élaborer une solution souveraine, que cette élaboration est lente et fastidieuse, et qu'elle devrait probablement pas intervenir avant plusieurs mois, et peut-être même encore 2 ans, qui sera l'expiration du contrat de Palantir qui court jusqu'en 2028.
15: Parce que d'un point de vue technique, c'est compliqué, très compliqué ?
25: Ben, c'est une migration qui est assez compliquée, surtout c'est sur des données sensibles, c'est-à-dire que la DGSI peut pas se permettre d'avoir un hiatus, une période qui soit voilà un peu de vide entre le passage d'une solution à une autre, d'où la nécessité d'avoir un tuilage qui soit un tuilage particulièrement bien soudé, on va dire. Et c'est ça qui prend du temps, mais c'est aussi le pouvoir et la puissance de Palantir, c'est de rendre les institutions auxquelles ils vendent leurs produits extrêmement dépendantes et de rendre difficile, on va dire, la migration vers d'autres solutions.
15: Et on peut légitimement se poser la question de savoir ce que Palantir va faire des données en sa possession ou pas ?
25: Alors, a priori, Palantir n'est pas censé garder les données. Eux, ils sont propriétaires des formules de calcul. C'est-à-dire, ce qui rend la situation un peu difficile et ce qui rend la migration compliquée, c'est que Palantir est, entre guillemets, propriétaire de l'intelligibilité du monde. C'est-à-dire, c'est eux qui vont donner du sens au croisement de différentes données. À partir du moment où un service de renseignement comme la DGSI perd cette capacité, il faut pouvoir trouver une solution qui prend le relais. Donc, Palantir, si demain ils s'en vont, partiront avec ces formules de calcul qui seront remplacées par d'autres formules de calcul.
7: Alors, Palantir, peu à peu remplacé, on l'a compris, c'est compliqué, par cette entreprise française Chaps Vision. D'ailleurs, l'Allemagne, je crois, l'a choisi avant nous.
25: Tout à fait. L'Allemagne, les services de renseignement allemands ont signé avec Chaps Vision très, très récemment. Je pense que ça obéit aussi à des prises de position qui se matérialisent de plus en plus en Europe, quand on voit à la fois la politique de l'administration Trump et l'alignement d'une société comme Palantir sur cette administration Trump. Il y a encore eu la publication d'un manifeste il y a quelques semaines, qui était un manifeste qu'on pourrait qualifier de technofasciste, hein, qui postulait que certaines civilisations étaient des civilisations, des cultures régressives, et qui signait son alignement total sur une doctrine assez impérialiste de l'administration Trump, alors même que Palantir, ces dernières années, a largement pénétré les marchés européens, que ce soit en France, que ce soit en Allemagne, que ce soit au Royaume-Uni. Et donc, je pense qu'il y a un sentiment d'urgence qui anime un peu les pays de l'Union européenne, qui essaient de se défaire de cette emprise-là, parce que tout à coup, le danger est un peu plus visible qu'il ne l'était il y a encore quelques mois.
7: Et en la matière, justement, il y a peut-être une prise de conscience brutale quand l'administration américaine a ordonné à Anthropic, la start-up américaine d'IA, de suspendre à tout ressortissant étranger l'accès à deux de ses modèles les plus puissants. Ça veut dire quoi, ça ? Qu'est-ce que ça implique, Olivier Tesquet ?
25: En fait, on prend conscience très rapidement et de manière assez brutale de notre très très grande dépendance vis-à-vis de la tech américaine d'une manière générale, mais d'une dépendance qu'on a soigneusement construite depuis des années. C'est-à-dire que il n'y a pas besoin de remonter très loin en arrière pour trouver des institutions, des ministères en France qui décident de travailler, qui avec Google, qui avec Microsoft, qui avec les services de cloud d'Amazon, etc. Et bon, là, c'est juste que ça se fait de manière très arbitraire et très brutale avec ce modèle qui laisse entrevoir effectivement l'interdiction de ce modèle très puissant, nous dit-on, d'Anthropic, laisse entrevoir la possibilité que l'administration Trump décide de manière unilatérale d'appuyer sur l'interrupteur. Mais encore une fois, c'est une dépendance qu'on a construite depuis assez longtemps. Moi, je pense que pour comprendre un peu ce qui est en train de se passer, on pourrait faire un parallèle avec le dollar, c'est-à-dire que le dollar a été pendant très longtemps un instrument de domination des États-Unis, hein, c'est-à-dire là aussi c'était un levier. Si à un moment on décide de geler des avoirs, par exemple, eh bien on le fait de manière arbitraire, c'est une décision politique, et ce gel d'avoirs se fait d'autant plus facilement que vous avez la main sur un certain nombre de leviers du système financier. Là, ça se passe un peu de la même façon, et là aussi ça ne rend le débat que plus urgent, mais on est face à des responsables politiques qui se réveillent aussi un peu tard par rapport à ça, parce que ça fait longtemps qu'on les alerte justement sur le danger de cette dépendance-là.
7: L'ancien Premier ministre Édouard Philippe dit la chose suivante: nous ne maîtrisons ni les modèles ni le calcul de l'IA aussi essentiel que l'électricité ou Internet. Vous faites ce même constat ?
25: Effectivement, on ne maîtrise pas grand-chose. Après, la question, on entend beaucoup parler de souveraineté numérique ces derniers temps. C'est une expression qui, depuis quelques années, est très à la mode, qui est souvent assez vite de sens d'ailleurs, parce que quand j'entends, ou que je lis plutôt d'ailleurs, un Bruno Retailleau qui dit il faut réarmer la France, il faut qu'on ait notre propre capacité de calcul, qui fait un parallèle avec le nucléaire à l'époque, et puis qui à la fin de son message dit à Dario Amodei, le patron d'Anthropic, si vous voulez venir développer votre entreprise chez nous, vous êtes les bienvenus, ce qui revient quand même à dire à une entreprise américaine qui vise une introduction en bourse autour de 1000 milliards de dollars de venir nous vassaliser directement chez nous. Bon, il y a parfois des contradictions assez savoureuses, on va dire, dans ces prises de position sur la souveraineté numérique. Moi, la question, c'est surtout de la puissance de calcul, mais pour faire quoi ? Parce qu'on voit qu'aujourd'hui, on est quand même dans une économie de l'IA qui est une économie de casino, c'est-à-dire qu'on voyait hier Sébastien Lecornu qui annonce 655 millions d'investissements dans l'IA. Alors, c'est pas des sommes négligeables, hein, dans le budget de la France, c'est pas énorme, mais c'est quand même des sommes assez conséquentes, on peut faire pas mal de choses avec ça, mais dans l'économie de l'IA, ça pèse à peu près rien. Pour vous donner un ordre de grandeur, 655 millions d'euros, c'est à peu près le cash que brûle XAI, qui est la filiale d'Elon Musk dans l'intelligence artificielle, en l'espace de 6 semaines. Donc, avoir une capacité de calcul, avoir des modèles sur lesquels on est souverain, soit, mais encore faut-il savoir ce qu'on fait avec et quelle économie ou dans quelle économie ça vient s'insérer. Et aujourd'hui, c'est une économie qui est effroyablement financiarisée.
15: Olivier Tesquet, merci beaucoup de nous avoir apporté votre analyse en direct ce midi sur France Info. Je renvoie à votre ouvrage écrit avec Nastassia Adjadji, Apocalypse Nerds, comment les technofascistes ont pris le pouvoir. C'est paru aux éditions Divergence. Cela nous amène dans cette start-up française, réussir à fabriquer des puces pour l'IA beaucoup plus rapide, beaucoup plus économe en énergie. Paris de cette start-up qui s'appelle Motronix. C'est à Nantes, fondée il y a quelques semaines par des chercheurs du CNRS et de l'Université de Nantes. La société développe des composants électroniques inspirés de notre cerveau. Reportage d'Olivier Aymon.
14: Pour Julien Tranchant, ingénieur de recherche au CNRS, cofondateur et directeur technique de Motronix, le constat est sans appel.
16: L'architecture sur laquelle fonctionne aujourd'hui l'IA est une architecture qui date de la Seconde Guerre mondiale, avec processeur, mémoire, et ça, c'est extrêmement inefficace d'un point de vue énergétique.
14: En effet, dans un ordinateur, l'essentiel de l'énergie est dépensé dans les allers-retours incessants entre le processeur qui fait les calculs et la mémoire qui stocke les données. Notre ordinateur, le cerveau, est lui beaucoup plus efficace parce qu'il mélange d'une certaine manière mémoire et calcul, neurones et synapses. Alors,
16: nous, notre idée, c'est de développer un réseau de neurones artificiels qui sont des composants on ne peut plus simples. On met deux contacts sur un morceau de notre matériau, ça fait un neurone artificiel ou une synapse artificielle. Donc c'est extrêmement miniaturisable et ça consomme beaucoup, beaucoup moins d'énergie que les architectures actuelles sur lesquelles on travaille pour faire de l'intelligence artificielle.
14: Pour réussir cela et réduire d'au moins 1000 fois la consommation d'énergie, Motronix s'appuie sur les travaux menés depuis 20 ans à l'Institut des matériaux de Nantes. Laurent Cariot et ses collègues y étudient de près les isolants de Mott, une classe de matériaux qui, pour celui qui est aujourd'hui à la tête de la start-up, répond parfaitement aux propriétés recherchées.
17: C'est ce qui les rend si intéressants, c'est qu'on peut faire à la fois le stockage de la donnée, mais aussi on peut les utiliser pour faire du calcul très basse consommation. Et c'est grâce à ça qu'on va pouvoir faire des applications pour décentraliser le calcul des centres de données. Vous savez, dès qu'on utilise ChatGPT aujourd'hui, en fait, on envoie une requête au centre de données qui consomme énormément d'énergie. Avec nos matériaux, demain, on pourra faire ces calculs en local, sur des objets connectés. C'est ce que l'on appelle l'IA en périphérie, ou en anglais l'Edge AI. Et ça, ça va faire gagner énormément d'énergie.
14: Gain d'énergie à tous les étages, gain de sécurité et de souveraineté également, selon Julien Tranchant.
16: On n'est plus obligé d'aller stocker les données sur des serveurs qui sont aux États-Unis typiquement. Et donc, on garde la maîtrise de ces données. Ça permet aussi d'aller beaucoup plus vite, parce que quand il faut aller échanger avec un serveur distant, il y a le temps de faire la route, exactement. On peut imaginer typiquement pour tout ce qui va être puce d'IA, pour les applications médicales, pour les applications de voitures autonomes, on pourrait même imaginer pour les applications de défense. Il y a vraiment tous ces enjeux-là autour de l'IA embarquée.
14: Motronix doit maintenant prouver son potentiel hors laboratoire pour pouvoir intéresser des industriels. La société, en pleine levée de fonds, se donne 2 ans pour y arriver.
15: Reportage d'Olivier Aymon. Le Fil Info tout de suite.
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15: Et à la une, à 1h-10, Anne-Sophie Balbir, cette question, le gouvernement est-il en train d'accélérer sur les moyens accordés à la justice des mineurs ?
24: Le ministère de la Justice annonce recruter plus de 150 postes d'éducateurs pour la protection judiciaire de la jeunesse. Communiqué publié aujourd'hui, les inscriptions sont ouvertes jusqu'au 10 juillet prochain par le biais d'un concours. Tous les titulaires d'un bac plus 3 minimum peuvent se présenter. Après la grève des salariés pour des hausses de rémunération au début du mois, Décathlon va verser environ 2000 euros à ses employés dans le monde. Des actions gratuites acquises au bout de 3 ans. Les Français consomment toujours plus de vêtements neufs. 43 habits par personne en moyenne l'an dernier. Un de plus qu'en 2024. Les associations continuent en parallèle d'alerter sur la pollution environnementale de l'industrie textile. Le projet de loi d'urgence agricole examiné en commission au Sénat. Des mesures sur la réintroduction de certains pesticides pourraient être ajouté au texte, avec notamment une possibilité de dérogation pour l'acétamipride, par exemple, produit interdit en France, mais autorisé ailleurs en Europe. Des débats à l'Assemblée nationale débuteront à partir du 29 juin. Et puis, prochain match de l'équipe de France de football au Mondial lundi prochain à 23h face à l'Irak. Quelques 14 millions de téléspectateurs ont suivi hier soir la victoire des Bleus 3-1 face au Sénégal sur M6.
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7: Venons-en à l'affaire Epstein et à ce livre qui sort aujourd'hui en France, celui de la victime la plus médiatisée du réseau du pédocriminel Jeffrey Epstein. Virginia Giuffre, qui s'est suicidée l'année dernière. C'est elle qui a fait tomber le prince Andrew et ses nombreux témoignages ont permis d'arrêter Epstein en 2019 ainsi que ses principaux complices, Ghislaine Maxwell et Jean-Luc Brunel. Bonjour Valérie Cantier.
19: Bonjour.
7: Le titre de ce livre de 300 pages, de sa biographie La fille de personne, ce titre-là Valérie, il résume ce sentiment de ne pas avoir existé aux yeux de la plupart des personnes qu'elle a rencontrées.
19: Oui, et vous vous en souvenez sûrement, la photo avait fait le tour du monde. Une jeune fille blonde pose aux côtés du prince Andrew qui la tient par la taille. Elle a 17 ans, il en a 41. Derrière eux, Ghislaine Maxwell, complice de Jeffrey Epstein, tout sourire. Et c'est Jeffrey Epstein qui a pris cette photo. Cette jeune fille blonde, c'est donc Virginia Giuffre. Et dans son livre, elle accuse de nouveau le prince Andrew de l'avoir violée plusieurs fois. Elle raconte comment elle a été attirée dans les filets d'Epstein par la très chic Ghislaine Maxwell sur de fausses promesses d'une embauche comme masseuse. Et elle raconte comment, de victime de multiples le viol dans son enfance, elle est passée à esclave sexuelle d'Epstein et Maxwell. Le soir même de leur rencontre, Epstein la viole et Maxwell est là.
20: La première fois qu'on se voit, je leur raconte l'histoire de ma vie et je me dis qu'ils le prendront en compte quand il sera question de me garder ou pas comme masseuse. J'avais vécu tellement de choses horribles avant. J'avais vraiment besoin d'aide. Mais au lieu de ça, eh bien, je cochais toutes les cases pour qu'ils fassent ce qu'ils m'ont fait. Ils recherchaient des gens vulnérables. C'est pour ça que j'ai été ciblée. J'étais une cible facile pour tout ce qu'ils m'ont infligé. Aucune partie de mon corps n'a été épargnée par les abus de Maxwell et Epstein. J'avais été agressée si souvent dans mon existence que là, je me disais, eh bien, c'est le prix à payer pour qu'il finance ma formation de masseuse. C'est la vie.
19: Alors, ce témoignage avait été diffusé en 2019. Elle s'était confiée à la télé australienne. Et dans ses mémoires, l'Américaine de 41 ans décrit le phénomène d'emprise, ce sentiment de vide qu'elle ressent après chaque agression. Un jour, Maxwell lui demande de jouer les mères porteuses. Virginia porterait le bébé d'Epstein, qu'il élèverait ensuite avec Maxwell.
7: Virginia Giuffre qui décrit le fonctionnement de ce réseau pédocriminel avec beaucoup de détails.
19: Oui, elle raconte le sang après les viols, les menaces si elle les dénonce ou encore comment elle s'est mise à attirer d'autres jeunes filles dans le réseau pédocriminel. Son frère Sky Roberts est son porte-parole aujourd'hui depuis son décès en 2025.
21: Ce livre dévoile tout l'arsenal des prédateurs. Virginia dresse un tableau qui décrit comment ces hommes et tout ce système fonctionnent. Et le livre vous dit, cette fois, vous ne pouvez plus détourner le regard.
19: Virginia Giuffre a créé une association de défense des victimes d'abus sexuels et elle a toujours voulu encourager plus de femmes à témoigner, tout en sachant à quel point il est difficile de se dévoiler.
7: Et justement Valérie, ce n'est qu'en 2009 que Virginia Giuffre décide de témoigner auprès des médias, des autorités, 7 ans après les faits.
19: Oui, elle fait des dépositions à la police, au FBI, auprès des procureurs fédéraux. Elle vient même à Paris pour témoigner contre le complice, le français Jean-Luc Brunel, et ses témoignages relance quand même les enquêtes. David Boies était son avocat.
22: Sans Virginia Giuffre, Epstein, Maxwell et Brunel continueraient leur trafic sexuel. C'est une jeune femme très courageuse qui a consacré sa vie, toute sa vie, à ce combat.
19: Une loi portant son nom est à l'étude au Congrès américain. Elle vise à supprimer le délai de prescription pour les crimes sexuels qui est pour l'instant de 10 ans aux États-Unis.
7: Valérie Cantier, agence de vérification de Radio France. Merci Valérie. Place au choix de France Info de ce mercredi. Comment la justice fonctionne en France? Quels sont ses moyens, ses limites? Autant de questions auquel le parquet d'Amiens va répondre ce soir dans l'enceinte du Palais de Justice. Réunion publique ouverte à tous, organisée à l'initiative du procureur après l'affaire Liana, un exercice de transparence alors que l'institution judiciaire est très critiquée et que le ministre Gérald Darmanin a exigé que toutes les plaintes qui concernent les enfants soient reprises par tous les procureurs généraux d'ici mi-juillet. France Info a passé la journée au sein du tribunal d'Amiens qui s'est réorganisé en ce sens alors que le volume annuel de dossiers est déjà très élevé. Reportage de Sandrine Etoa-Andegue.
1: Dans le bureau du procureur de la République d'Amiens, Jean-Philippe Vicentini, des photos de famille, un portrait en noir et blanc de Johnny Hallyday, mais pas de pile de dossiers comme on pourrait l'imaginer.
2: Je vous autorise même à ouvrir les portes des armoires, ils ne sont pas non plus dans les armoires. Beaucoup des plaintes qu'on reçoit aujourd'hui, de toute façon, ne vous les verrez plus puisqu'elles arrivent dématérialisées sur les ordinateurs directement.
1: Vous recevez en moyenne combien de procédures, plaintes, signalements par an ?
2: Alors, on reçoit chaque année entre 30 et 40 000 procédures. Les affaires que nous qualifions de poursuivables, c'est-à-dire les affaires dans lesquelles il y a un auteur identifié, une infraction, c'est à peu près 11 000 procédures. Ce tribunal fonctionne à flux tendu.
1: Le délai de traitement des dossiers est largement en dessous de la moyenne nationale, se réjouit le procureur, mais depuis la mort de la petite Liana et la directive du ministère de la Justice, le parquet a dû se réorganiser. D'ici le 14 juillet, 900 dossiers impliquant des mineurs doivent être réexaminés en priorité.
2: C'est la troisième permanence, et donc là, ils vont traiter tous les mails, ça fait rien que sur cette permanence-là, une centaine de réponses pénales, c'est-à-dire de décisions hein, sur la journée, et on a deux autres permanences à côté.
1: Cinq magistrats sur 14 gèrent désormais les dossiers sur les violences conjugales et les violences sexuelles contre les enfants.
3: Oui, bonjour Marie Cussic du parquet, vous m'entendez ? Est-ce que vous auriez le temps de faire un point très rapide sur cette garde à vue ?
1: Dans la permanence dédiée, une magistrate, le nez sur son écran.
3: C'est la confrontation ?
1: La victime, âgée de 14 ans, accuse un ancien petit ami, majeur, de viol.
25: Au niveau du viol, c'est un peu très compliqué à démêler cette chose-là, et dans le sens où elle dit clairement, là dans la confrontation, que pour les autres fois, elle ne disait pas non clairement, qu'elle ne le repoussait pas non plus, enfin voilà quoi.
1: La magistrate doit décider des suites à donner à l'enquête. Depuis l'affaire Liana, elle mesure encore plus ses responsabilités.
3: Les sollicitations sont nombreuses, hein, que ce soit de l'opinion publique, mais également plus de sollicitations des enquêteurs qui veulent être sûrs de ce qu'ils font, qui nous demandent des instructions maintenant dès le début des procédures, et aussi qui veulent voir si on veut faire des actes d'investigation particuliers. Donc effectivement, plus de pression, parce qu'effectivement, les enjeux ils sont grands et les attentes sont évidemment très importantes.
2: Alors là, je vais vous montrer. Ça, ce sont essentiellement nos attachés de justice. Alors, attachés de justice, vous savez, c'est ce qu'on appelle l'équipe autour du magistrat.
1: Désormais, les cinq attachés de justice s'occupent du pôle violence intrafamiliale et mineure contre deux, normalement. Romane Bastien travaille d'habitude sur l'exécution des peines.
4: On est toutes mobilisées, ça revient en priorité. On met nos tâches quotidiennes de côté pour traiter ça en priorité, en force, avec tous les membres du parquet. Donc, le rythme il va être soutenu, mais justement, on va les prioriser pour pouvoir être en temps et en heure. Quoi. On va y arriver.
1: Et justement, quand la justice est critiquée pour dysfonctionnement, lenteur, comment vous le prenez ?
4: C'est vrai que c'est un peu difficile d'entendre ces critiques, surtout quand ce sont des métiers passion. Et après, à rappeler qu'effectivement, on reste aussi des humains, que personne n'est infaillible, personne n'est parfait. Mais c'est notre travail, on le fait avec beaucoup d'intérêt et d'investissement.
1: Un investissement personnel pour compenser le manque d'effectifs, déplore le procureur général Jean-Philippe Vicentini, et pas seulement dans les différents services de son parquet.
2: À l'évidence, on a un nombre insuffisant d'enquêteurs, et moi c'est mon leitmotiv depuis des années, pour faire face au flux des plaintes qu'on peut enregistrer depuis des années. Il y a des choses que j'aimerais peut-être qu'on fasse plus vite, et je peux pas. Mais si on prend un contentieux, par exemple, comme celui qui est très sensible en ce moment sur les violences sexuelles sur les enfants, on a pas assez de psychologues pour travailler avec nous. Il nous faut aussi des gynécologues, bien évidemment. Il nous faut aussi des psychiatres. Donc, bien évidemment, pas de psychologues, pas de psychiatres. Ce sont des délais qui s'allongent d'enquête. C'est aussi une question, effectivement, de professionnels de la santé dont nous avons besoin dans ces enquêtes.
1: Il s'interroge aussi sur la notion de priorité.
2: J'ai reçu trois familles en un mois qui ont perdu des enfants sur des homicides routiers commis par des conducteurs en état alcoolique. Je ne peux décemment pas leur dire que c'est plus une priorité de mon parquet. Il y a des choses graves qu'il faut qu'on continue à faire et en même temps, il faut qu'on traite ces priorités.
1: C'est un travail d'équilibriste permanent, conclut le procureur.
15: Reportage signé Sandrine et Toa Andègue. La météo et un nouveau journal tout de suite.
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5: Et la chaleur monte encore d'un cran, Patricia Charbonnier.
6: Oui, on peut dire que la canicule s'installe même à partir de cet après-midi et jusqu'en début de semaine prochaine déjà. Pour cet après-midi, Météo France prévoit des pointe à 37 degrés dans le sud-ouest, 35 à Toulouse, 34 à Lyon, 32 à Paris, 31 degrés à Nantes, 27 à La Rochelle. Les températures sont encore plus respirables. Du côté de la Manche, 20 degrés cet après-midi, ce sera le minimum pour Brest avec un ciel assez nuageux sur la pointe bretonne. Quelques passages nuageux sur l'extrême nord du pays, entre le nord de l'Île-de-France et les Ardennes, et toujours un petit peu d'instabilité en montagne.
5: Et pour demain, attention aux orages.
6: Oui, la chaleur monte encore d'un cran demain avec 37 degrés demain après-midi à Paris, à Lyon, Clermont-Ferrand. Et puis on va surveiller les orages, des orages qui vont arriver demain matin par les Pays de la Loire et ensuite le temps va devenir plus chaotique dans l'après-midi entre les Côtes de la Manche, l'Île-de-France, le Centre-Val de Loire et le Massif central dans le sud-ouest et toujours sur les Alpes avec un risque d'orage localement fort.
5: Merci Patricia. Il est 13h, bienvenue. Toute l'info avec Mélanie Delaunay. Bonjour Mélanie.
9: Bonjour.
5: À la une, cette chaleur donc. Et ses conséquences pour les élèves.
9: Avec de possibles reports des euros du bac, si la température monte trop dans les salles d'examen, on va vous détailler ce qui est prévu. On ira chercher un peu de fraîcheur près de Lyon, au lac de Miribel-Jonage. Dans l'actualité également, la fin du sommet du G7 avant un dîner à Versailles pour les présidents français et américains. Un site d'extrême droite attaqué en justice pour provocation à la haine. Et puis des tests de dépistage de drogue dans les ministères. C'est une question d'exemplarité, explique le Premier ministre, alors que la lutte contre le narcotrafic est affiché comme priorité. Baisser les stores, tirer les rideaux, brancher le ventilateur. Quand il y en a, comme il y a 3 semaines, la chaleur revient dans les salles de classe, mais aussi, puisqu'on est en juin, dans les salles d'examen où les lycéens de terminale ont passé ce matin leur deuxième épreuve de spécialité du bac. Sur France Info, le ministre

0: de diminuer.
1: Merci Noémie Bonin. Pour trouver un peu de fraîcheur à Paris, il sera possible dès cet après-midi de se baigner dans une partie du canal Saint-Martin entre 16h et 20h. Les lacs sont forcément très prisés aussi avec ces fortes chaleurs. Et on en profite, Christophe Vincent, près de Lyon, à Miribel-Jonage.
2: C'est mercredi, la chaleur est suffocante, 35 degrés, l'eau est à 25. Eleina passe la journée sur la plage avec sa maman.
3: Aujourd'hui, on n'avait pas école et vu qu'on voyait qu'il fait chaud, on est parti. C'est le meilleur endroit pour passer la journée. Je vais dans l'eau et je retourne ici que pour manger. Je me trempe, je me rafraîchis en permanence.
2: Dans l'ensemble, les parents respectent les consignes de prudence.
4: Parasol, crème solaire, chapeau, tout ce qu'il faut. Et je les surveille toute la journée parce que ça va vite. Hein. Ils vont pas plus loin que l'eau claire là.
5: On vient tout le temps en groupe d'amis, en famille et on vient profiter justement de se rafraîchir parce qu'à Lyon on n'a pas la mer et puis on n'a pas d'autre moyen d'aller faire profiter les enfants.
6: Je vais aller dans l'eau avec elle. Hein. Ah oui, jamais ça. Elle a 4 ans, elle ne sait pas encore nager. Et puis il faut qu'elle ait la tête mouillée donc je suis à côté pour qu'elle mette la tête sous l'eau pour qu'elle soit fraîche.
2: Les surveillants sensibilisent les parents au risque. Xavier Ranchon est responsable des maîtres nageurs des 4 plages du parc.
7: Des fois, il faut rappeler à l'ordre un petit peu l'adulte en lui disant qu'il a beau être sur un espace surveillé, il a sa propre responsabilité. On a confiance en eux sur la surveillance de leurs enfants, c'est le béaba. Et quand ils défaillent ou quand l'enfant est réellement en difficulté et que le parent n'est pas en capacité de pouvoir intervenir, on est là pour les aider.
2: Aujourd'hui, l'affluence reste moyenne. Samedi et dimanche, le parc accueillera jusqu'à 35 000 baigneurs par jour. Et
1: Christophe Vincent à la base de loisirs de Miribel-Jonage, près de Lyon. La température est un peu moins élevée au bord du lac Léman où se termine aujourd'hui le sommet du G7. Mais Donald Trump a trouvé qu'il faisait chaud quand même dans la salle de réunion à Évian et demandé à monter la climatisation. Le président américain qui menace de bombarder à nouveau si l'Iran ne se comporte pas bien. Donald Trump doit prendre la parole cet après-midi. C'est le cas aussi d'Emmanuel Macron pour conclure ce sommet organisé par la France. Réveil stratégique, dit le chef de l'État, avec des avancées sur l'autre dossier, l'Ukraine. Paul Barcelone, le chef de l'État, compte sur la réussite de ce rendez-vous.
8: Côté français, on salue un carton plein à la lecture du communiqué publié dans la nuit. Première fois que Donald Trump appose sa signature sur un document conjoint qui évoque le Proche-Orient, mais surtout l'Ukraine. Outre le retour de sanctions sur le pétrole et le gaz russe, les pays du G7 vont accélérer la production de missiles sous licence américaine. Nous avons remis Trump du bon côté de l'histoire, se félicite une source diplomatique. Un changement d'attitude permis par le contexte géopolitique. Donald Trump est arrivé à Évian galvanisé après avoir trouvé un accord sur l'Iran. Le président américain a été particulièrement choyé avec donc cette invitation à dîner au château de Versailles ce soir. Mais à l'heure où son bilan est très critiqué, Emmanuel Macron assume d'avoir mis les petits plats dans les grands pour montrer qu'il est utile, que la France tient son rang. Conférence de presse à 15h, émission spéciale sur France 2 demain soir. Les yeux rivés aussi sur son héritage.
1: Merci Paul Barcelone à Évian où se termine donc ce sommet du G7 en France. Sans surprise, le Parlement européen vote pour l'autorisation de nouvelles techniques génomiques dans l'agriculture pour rendre les plantes plus résistantes, mais sans ADN étranger, comme c'est le cas pour les OGM. Les agriculteurs bio en particulier s'y opposent.
9: Des tests salivaires dans les ministères.
1: Oui, c'est la consigne de Sébastien Lecornu, le Premier ministre, qui demande aux membres de son gouvernement de mener des opérations de dépistage de drogue dans une volonté d'exemplarité. Et d'ailleurs, Jean-Rémy Baudot, il y en a déjà eu à Matignon.
10: C'est un mail envoyé le lundi 1er juin en fin de journée qui a pris toutes les équipes de Matignon de cours. Une injonction à des tests salivaires pour dépister tout usage de drogue, des tests à réaliser dans un délai d'une heure et tout ça de retour de week-end. L'ensemble des membres du cabinet du Premier ministre sont invités à s'y soumettre, écrivait alors le chef de cabinet de Sébastien Lecornu. Les résultats remis individuellement n'ont pas été officiellement communiqués. Ce test inopiné à Matignon n'était qu'une première étape, car désormais c'est l'ensemble des ministères qui vont devoir s'y plier. Matignon prévient, des sanctions disciplinaires pourront être prises en cas de test positif ou en cas de refus de se soumettre à ces tests. Au moment où le gouvernement affiche dans ses priorités la lutte contre le narcotrafic, ces tests sont censés afficher l'exemplarité du gouvernement en la matière. alors que la consommation de drogue est un sujet récurrent en politique, notamment dans certains ministères particulièrement soumis à la pression.
1: Jean-Rémy Baudeau, la question des moyens de la justice est revenue dans les débats avec l'affaire du meurtre de Liana dans le Gers. Et le ministère de la Justice annonce une mesure pour renforcer les moyens dédiés aux mineurs avec le recrutement de plus de 150 éducateurs pour la protection judiciaire de la jeunesse. C'est un concours accessible à Bac plus 3.
9: Cette information France Info, à présent, le site d'extrême droite MAFRA.

0: France est visée par une nouvelle plainte.
1: Après SOS Racisme, c'est le groupe SOS Solidarité qui gère les centres d'accueil pour demandeurs d'asile, qui saisit la justice, notamment pour provocation à la haine, en raison, Julie-Marie Lecomte, des contenus mis en ligne sur ce site.
2: Indice d'insécurité, indice d'islamisation, des cartes, des graphiques, des statistiques sous couvert scientifique. C'est sous l'onglet indice d'immigration que le site Ma France prétend recenser plus de 2000 centres dits d'hébergement pour migrants avec adresse et coordonnées GPS. Le groupe SOS gère 86 centres pour demandeurs d'asile. Selon sa vice-présidente Gaëlle Tellier, ce site participe à la diffusion de représentations stigmatisantes et alimente des logiques de rejet. Elle réclame sa suspension.
3: Derrière ces points sur une carte, en fait, il y a des hommes, des femmes, des enfants et des professionnels pour nous qui les accompagnent. Nos équipes accompagnent des personnes qui ont fui les guerres, les persécutions, les violences. Nous refusons que les personnes accueillies dans nos établissements et les professionnels qui les accompagnent soient stigmatisées et mises en danger. On a déjà eu affaire à des tags sur des murs, des manifestations d'hostilité. Cette mise en danger, elle n'est pas théorique.
2: Le site recense aussi les mosquées, les boucheries halal, observe la progression des prénoms jugés musulmans. SOS Racisme n'a pas encore eu de nouvelles de sa plainte en janvier. Contacté, le créateur du site plaide la liberté d'information. Son pseudo initial, c'était Rémi Gration, un jeu de mots sur un concept en vogue dans la mouvance identitaire.
1: Julie-Marie Lecomte, l'audience sur l'avenir des deux dernières usines de pâte à papier de Français est reportée au mois de juillet car il y a un nouveau candidat à la reprise de Fibre Excellence. 670 emplois sont en jeu sur les sites de Saint-Gaudens, en Haute-Garonne et de Tarascon dans les Bouches-du-Rhône. Kylian Mbappé est désormais meilleur buteur de l'équipe de France après le doublé contre le Sénégal et la victoire des Bleus 3-1 pour débuter le Mondial. Autre record de Lionel Messi, son équipe l'Argentine a battu l'Algérie 3-0, triplé de Messi qui égale le plus grand nombre de buts marqués dans une Coupe du Monde. Le nombre de participations aussi 6, c'est autant que Cristiano Ronaldo qui entre en compétition ce soir avec le Portugal contre la République démocratique du Congo. Et parmi les autres matchs de la soirée de la nuit prochaine, il y aura aussi l'Angleterre opposée à la Croatie.
0: Et tout ça à vivre évidemment en direct sur France Info. Merci Mélanie Delaunay.
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0: Et à suivre, le Louvre, à bout de souffle, c'est son nouveau président qui le dit, on va l'entendre dans deux minutes. D'abord la chaleur, il est 13h11.
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0: Chaleur qui s'intensifie, qui va continuer tout au long de ces prochains jours. C'est déjà le deuxième gros coup de chaud de l'année. Après la canicule historiquement précoce du mois dernier, des pointes à plus de 40 degrés attendues ce week-end. Dès aujourd'hui, la barre des 35 sera dépassée dans beaucoup de départements. Bonjour Guillaume Fariol.
6: Bonjour.
0: Donc toutes les conditions sont réunies pour que ce soit vraiment insupportable.
6: Oui, nous sommes confrontés à un cocktail idéal pour faire grimper les températures très très haut dans les prochains jours. D'abord, un anticyclone coincé sur la France qui compresse l'air, explique François Gourand, prévisionniste à Météo France.
7: Ça veut dire que l'anticyclone s'installe et en fait ne bouge pas pendant plusieurs jours. Ce qui se passe, c'est qu'on a un phénomène de compression de l'air qui vient des hautes couches de l'atmosphère pour aller vers les basses couches. Ça, ce mouvement-là, ça provoque une compression de l'air, et une compression de l'air, ça réchauffe et ça assèche l'air.
6: Ajoutez à cela une dépression sur l'océan Atlantique. Elle, comme un engrenage à partir de demain, va faire remonter de l'air très chaud depuis l'Espagne, ce qui va amplifier encore cette vague de chaleur. Nous approchons aussi du solstice d'été, ce sera dimanche. Ça veut dire que nous vivons les journées les plus longues de l'année et ça aussi, c'est un phénomène qui accentue la chaleur.
7: Donc le refroidissement nocturne est vraiment limité. La chaleur diurne, elle dure très longtemps puisque les journées sont très longues. Donc c'est vrai que c'est des facteurs un petit peu aggravants. Tout ça crée un contexte en effet favorable à de très fortes chaleurs durables qui atteignent des niveaux rarement vus au mois de juin en tout cas.
6: Les sols aussi sont très secs après le premier coup de chaud historique du mois de mai. Moins d'humidité, c'est encore plus de chaleur. Météo France va très probablement annoncer dans les toutes prochaines heures les premières vigilances orange canicule. Dans les prochains jours, certains départements pourraient même basculer en rouge puisque nous atteindrons, voire dépasserons sans doute ce week-end la barre des 40 degrés. Des records mensuels pourraient tomber. Bref, cet épisode s'annonce exceptionnelle, surtout aussitôt dans l'année.
0: L'exceptionnel, Guillaume, et on en parle souvent ensemble, qui devient peu à peu la norme.
6: Oui, c'est bien la marque du réchauffement climatique. C'est lui l'ultime ingrédient de ce cocktail de chaleur et de canicule. Nous entrons dans la 52e vague de chaleur en France depuis 1947, dont plus de la moitié sont arrivées après 2010, ces 16 dernières années seulement. La canicule de mai, il y a 3 semaines, a été très précoce. Celle-ci l'est aussi, elle arrive avant l'été, avant le 21 juin. Les mois de juin qui, à leur tour, deviennent caniculaires, comme peuvent l'être juillet et août.
7: Très clairement, le mois de juin fait pleinement partie de l'été, avec des chaleurs maintenant fortes, assez régulières. La tendance va se poursuivre. Les masses d'air très chaud, elles sont déjà là en juin. Si elles ne sont pas chez nous, elles ne sont pas loin de chez nous. Donc il ne suffit pas grand-chose pour qu'elles envahissent notre pays.
6: Météo France rappelle les gros coups de chaud que nous avons connus dès juin 2005, 2017, 2019, 2022, 2025. Notez que ce sont toutes des années récentes. Le record absolu de température en France, d'ailleurs, a été enregistré le 28 juin 2019, 46 degrés à Vérargues dans l'Hérault.
0: Merci Guillaume Fariol et bon courage à tous. Prenons à présent des nouvelles du musée du Louvre et elles ne sont pas bonnes à en croire son président Christophe Leribaud. Le Louvre en crise depuis le cambriolage d'octobre dernier. Son président, nommé en février dernier, entendu ce matin par une commission du Sénat, dépeint une situation assez catastrophique.
8: Aujourd'hui, je crois qu'on peut le dire sans embâge, malgré son imposante majesté, malgré l'engagement quotidien de ses équipes, c'est un Louvre à bout de souffle. Ces équipements, ces infrastructures arrivent en fin de cycle. Nous sommes donc à la croisée des chemins, les urgences bâtimentaires s'accumulent et nous faisons face à un mur d'investissement. Mais il y a eu quand même beaucoup d'aménagements, de travaux faire le passé ces dernières années. Mais là, il faut que nous nous attaquions à toute une énorme part du bâtiment qui n'a pas été touchée par cette rénovation du Grand Louvre, qui a fait sorte d'écran par rapport à l'état réel du bâtiment.
0: Voilà Christophe Leribaud, le président du Louvre, entendu ce matin par une commission du Sénat. Nous sommes en ligne avec la secrétaire de la section CFDT du musée du Louvre. Bonjour Valérie Beau.
9: Bonjour, merci pour votre invitation.
0: Merci de l'avoir accepté. Au moment de la nomination du nouveau président en février dernier, vous espériez que cela permette de sortir de l'impasse. Est-ce que ce constat, qui est très lourd, permet de sortir de cette impasse, tout du moins de commencer ?
9: En tous les cas, on peut reconnaître au nouveau président une clarté de dire la situation du Louvre, une véritable honnêteté quand il parle de Louvre à bout de souffle. Effectivement, c'est aussi ce que ressentent les personnels. Et vous savez, pour que la CFDT participe à un mouvement social, on est pour la négociation, on ne veut pas y aller à la grève, mais quand à un moment, nous aussi, on est face à des murs, on y va. Et effectivement, il porte une parole juste, hein. Et ce qui s'est amélioré au moins, c'est un dialogue serein. Si on n'est pas toujours d'accord, au moins on a un discours que l'on pense dans la loyauté réciproque.
0: Quand le président du Louvre dit que les équipements du musée, ces infrastructures arrivent en fin de cycle, les urgences bâtimentaires s'accumulent, qu'est-ce que ça veut dire ?
9: Ça veut dire par exemple que là, cet hiver, il y avait 150 personnes, donc 5 personnes, 5 des personnels de 5 départements scientifiques de conservation, et dont le bureau du président qui est aussi dans la même aile, et nous-mêmes, représentants du personnel, eh bien on était sans chauffage. Et si le chauffage était activé, on aurait eu une inondation, parce que la vétusté est telle que on est vraiment à bout de course. Mmh. Et là, on prépare le déménagement de personnels scientifiques qui seront éloignés du palais. Voilà, ça, c'est vraiment concret. C'est concret aussi avec des salles où on étouffe, où la ventilation, la climatisation n'est pas à la hauteur. Donc vous mettez des êtres humains et justement c'est un week-end de canicule. Mmh. Eh bien à ce moment-là, on a toujours peur et fermé au public où il n'est pas possible d'y travailler. Puis ça pose des problèmes de conservation, bien évidemment.
0: D'où la nécessité absolue de mener le colossal projet de rénovation du musée, évalué à plus d'un milliard d'euros. Qu'est-ce que ce projet implique pour vous, employés salariés du Louvre ?
9: Alors, c'est un grand sujet parce qu'il est en deux parties. Il y a le Louvre demain, qui est la partie des schémas directeurs techniques. Une rénovation, comme je vous dis là, de climatisation, des escalators, des montes-charges, parce que parfois, les équipes sont bloquées dans leur travail pour juste des questions techniques. Et encore, donc, de ce fameux à bout de souffle que l'on constate au quotidien. Donc, cette partie-là est financée on est extrêmement favorable, bien entendu. La deuxième partie, et là, le président a porté une parole juste en disant il ne faut pas que ce soit politisé. Parce que le problème de la grande colonnade, qui serait une autre ouverture, qui peut être en soi intéressant, on n'est pas bloqué aux évolutions, mais qui n'a aucun financement. Je rêve d'agrandir la maison, il faut vraiment que je fasse une nouvelle entrée, par exemple, mais en fait, je n'ai pas d'argent.
0: Justement, à ce sujet, le président du musée dit il faut trouver dans les prochains mois 360 millions d'euros de mécénat pour financer donc ce projet. Et ils disent c'est un sacré challenge, je ne sais pas si je vais y arriver.
9: Eh bien, il est honnête. Il est honnête parce que, effectivement, ce que l'on dénonçait de la présidente gouvernante, c'est que d'y aller à tout prix et de ne pas voir qu'effectivement, il y avait des difficultés. Et est-ce que l'on peut poser la question à toutes les auditrices et auditeurs, se dire mais que se passe-t-il en France pour que finalement le joyau, le musée phare, celui où on invite les chefs d'État, où on est très fier, qui est le plus grand au monde et le plus visité au monde, l'État n'ait pas la capacité d'avoir conscience de cette rénovation et ne participe pas clairement à ce financement. Parce que c'est bien ça que l'on dénonce, hein, les organisations syndicales et la CFDT, c'est on part, on ne sait pas où, puisqu'il n'y a pas de financement.
0: Mais est-ce que vous lancez, vous aussi, de votre côté, vous, syndicat, un appel aux mécènes, aux éventuels mécènes ?
9: Alors, nous, on appelle à la responsabilité de l'État face à ses obligations.
0: Et le
9: président a évoqué le mouvement social qui est toujours en cours. Mais nous prenons l'apaisement. Nous sommes responsables. On n'a pas envie de fermer le musée, sauf quand on est obligé parce qu'on n'a plus de porte possible. C'est-à-dire que même pour les personnels du Louvre, ce qui est juste, l'équité, c'est que les personnels qui travaillent au Louvre, à travail égal, salaire égal par rapport au personnel du ministère de la Culture, qui est notre tutelle. C'est des choses très simples. Ça a été évoqué seulement pour une catégorie de personnel qui a l'accueil et la surveillance, et pas pour l'ensemble du personnel. Le président disait effectivement on n'a pas signé de protocole de sortie de grève. Bien sûr, on ne signe pas puisqu'on n'arrive pas à parler des chiffres. Donc, vous voyez, même si c'est... Alors, pour vous donner un ordre d'idée, hein, on parle peut-être de 50 à 80 euros par mois pour certains agents. On n'a pas des sommes complètement délirantes. Et là, on n'arrive pas à chiffrer. On nous dit, non, signez, puis après, vous aurez les chiffres. Donc, rien que pour des sommes, on va dire, modestes, on n'arrive pas, l'État ne s'engage pas. Alors, on peut pas... Enfin, voilà. Et à la fois, on a besoin de la passion, de l'aval des personnels. Et le président évoquait effectivement tout ce que les uns et les autres traversons, ce traumatisme encore après le vol.
0: Cette page-là n'est pas vraiment tournée encore pour le personnel du Louvre, du cambriolage.
9: Il y a un choc, hein. Il y a toujours un choc, il y a une meurtrissure, il y avait déjà des conditions de travail dégradées, et là ça a été vraiment le coup de trop. Et je vous dis, on est intersyndicalement, on le dit à la tutelle, on dit au président, on est dans l'apaisement, mais si à un moment on n'arrive pas à avancer sur les conditions de travail, sur des situations concrètes, on n'avance pas à pas, et sur cette situation financière, à un moment... on va finir par avoir encore le mouvement social qui s'aggrave. Et ça, on n'en a pas envie. Et c'est un appel. C'est un appel à l'apaisement que lance la CFDT à l'État à prendre ses responsabilités.
0: Un musée du Louvre, donc, à bout de souffle, dit son président. Merci d'avoir réagi en direct sur France Info. Valérie Beau, secrétaire de la section CFDT du musée du Louvre.
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0: Le fil info de 13h22 avec vous, Mélanie Delonnet. Le Parlement européen donne son feu vert aux nouvelles techniques génomiques.
1: Cette nouvelle génération d'OGM pour rendre les plantes plus résistantes à la chaleur, à la sécheresse par exemple, mais sans ADN étranger, une technique qui inquiète les défenseurs de l'environnement. Des tirs israéliens ce matin dans le sud du Liban, deux jours avant la signature prévue entre l'Iran et les États-Unis d'un compromis qui est censé inclure le Liban. L'armée iranienne menace de riposter. Et ce midi, Donald Trump, le président américain, brandit la possibilité de reprendre les bombardements. Il prend la parole tout à l'heure en clôture du sommet du G7 à Évian, avant un dîner ce soir au château de Versailles. Le nombre de refus d'obtempérer en forte hausse sur les routes l'année dernière de 10%, ce sont les chiffres du ministère de l'Intérieur, et ça peut s'expliquer par un nombre de contrôles plus important. Le vainqueur du dernier Paris-Roubaix ne sera pas sur les routes du Tour de France cet été. Le cycliste belge Wout van Aert est forfait à cause d'une blessure au coude.
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0: L'Empire State Building de New York illuminé aux couleurs de la France hier soir pour fêter la victoire des Bleus. Jérôme Alonso, notre consultant football, est avec nous. Bonjour Jérôme. Jérôme Alonso, est-ce que vous êtes avec nous? Est-ce que Xavier Monferrand est avec nous en direct de New York?
10: Je suis là, bonjour Marie.
0: Au lendemain de cette victoire, donc 3-1 contre le Sénégal, idéal Xavier pour lancer le mondial évidemment. D'ailleurs, ils font quoi aujourd'hui ces Bleus?
10: Alors aujourd'hui c'est tranquille, ils sont déjà repartis à Boston, hein. Dès hier soir ils repartaient au camp de base. C'est l'avantage aussi de jouer à 15h, ça ne peut pas avoir que des inconvénients sur les corps, ça a aussi du bon parce qu'ils ont pu être à l'hôtel hier soir, commencer la récupération donc bien plus tôt que d'habitude, avec notamment tout ce qui est cryo et des exercices de récup en salle. Et aujourd'hui c'est journée tranquille, pas de rendez-vous presse. Et il y a un entraînement en fin de journée, entraînement à mon avis très tranquille. La plupart des titulaires de la veille seront en salle, on ne les verra pas. Ce sera un entraînement pour les remplaçants, avec peut-être une petite opposition avec ceux qui sont entrés en jeu. Mais ça va être très tranquille aujourd'hui pour les Bleus.
0: Jérôme Alonso, est-ce que vous êtes avec nous? Jérôme, est-ce qu'on vous entend?
11: Je suis là.
0: On vous a retrouvé.
11: Veuillez m'excuser.
0: Je vous en prie, Jérôme, c'est un plaisir.
11: C'est tout à vous.
0: À froid, au lendemain de cette victoire, qu'est-ce que vous retenez là du match où on a vu quasiment deux équipes et deux matchs finalement?
11: Oui, absolument. Mais je retiens en premier la victoire, évidemment. Ça va être très basique parce que c'est important pour commencer une compète comme celle-ci et que les Bleus y sont habitués. Je retiens aussi que j'ai vu deux mi-temps, effectivement. Je retiens aussi que j'ai vu Deschamps actif à la mi-temps en changeant non pas ses hommes mais son système. Donc ouais, ça a bien marché aussi. Je retiens aussi deux, trois inquiétudes. Je pense à Ousmane Dembélé qui décidément ne trouve pas vraiment sa place en bleu. Et à Mike Maignan, que j'admire énormément, mais qui hier m'a beaucoup inquiété. Donc voilà pour les petites ombres au tableau.
0: Xavier, en seconde période, on a un peu comme redécouvert Michael Olise.
10: Oui, exactement. Alors le changement, effectivement, le fait de sortir. Je pense qu'on ne reverra plus Dembélé dans l'axe dans la suite de ce mondial. Je pense que Michael Olise et la connexion avec Mbappé, est trop importante et trop forte. Et on l'a vu, on a redécouvert Olise parce qu'il y a eu ce changement tactique. Moi, je partage aussi les inquiétudes de Jérôme Alonso, notamment sur Ousmane Dembélé. Je trouve que là, c'est quand même, il est ballon d'or, prétendant à un deuxième ballon d'or parce qu'il a gagné la Ligue des Champions à nouveau. J'attends un grand Ousmane Dembélé, pour l'instant, on le voit pas. Alors, il va reprendre ses marques à droite, je pense, et on va trouver un Dembélé libre à droite, mais quand même libre dans l'entrejeu. Mais Mike Maignan aussi m'a inquiété, et ça, on n'était pas habitué, et là, ça m'inquiète vraiment beaucoup.
0: Jérôme Alonso, doublé de Mbappé donc dans cette seconde période. On l'a dit, il y avait deux matchs. Vous qui connaissez ça par cœur, qu'est-ce qu'il a pu dire Didier Deschamps à la mi-temps? Il a remonté les bretelles ou pas?
11: Oh non, je pense que c'est pas le genre. Il a trop d'expérience pour savoir que c'est un premier match dans un contexte particulier, à un horaire particulier. Ça n'excuse rien, mais c'est quand même particulier de jouer à 15h pour des joueurs pros sous 35 degrés. Donc voilà, il a dû rester. Non, au contraire, je pense qu'il a dû être très très calme. Il a simplement observé qu'effectivement, Olise et Dembélé, il fallait permuter absolument. De dire aussi à Jules Koundé d'être un petit peu moins offensif parce qu'il y avait déjà quatre garçons devant, donc pour pas se marcher dessus. Donc non, je pense qu'il était très très calme, mais surtout, il a dû être très satisfait, comme nous tous, de la réaction de ces garçons et aussi de se rendre compte qu'il a un banc de touche terrifiant pour les autres. Quand vous êtes l'adversaire des Bleus, que vous avez couru pendant 60-70 minutes et qui vous rendent Barcola, qui vous rendent Cherki, et j'en passais des meilleurs, franchement, il a un effectif taillé sur mesure et je pense qu'il a dû être très très calme à la mi-temps.
10: Ouais, je confirme Marie, Adrien Rabiot, à la fin du match, on a pu discuter un peu avec lui et il nous a dit que en fait Didier Deschamps n'avait rien dit de particulier, que c'était les joueurs entre eux qui s'étaient un peu remis les idées en place.
0: Et après, il y a eu l'Argentine, alors, qui a littéralement roulé sur l'Algérie, Jérôme Alonso. 3-0, 3 buts Lionel Messi, la puce.
11: Oui, oui, 3 buts de Lionel Messi. Alors, il y a déjà un duel à distance fantastique qui, entre Mbappé et Messi pour le titre de meilleur buteur historique de la Coupe du Monde. Enfin, il y a plein de records en jeu, mais Messi, évidemment, il est mortel, ce garçon, c'est pas possible. Alors, il est pas malheureux hier, hein, parce qu'il doit prendre, un rouge aussi, hein, pendant le match, et qui a été gentiment pas sorti par l'arbitre. Mais à part ça, oui, bah évidemment, on a affaire à un des meilleurs joueurs de l'histoire de ce jeu. Donc forcément, ça fait plaisir.
0: Qui égale le record de 16 buts marqués en Coupe du Monde, détenu par Miroslav Klose. Le record, il va tomber, Jérôme, Xavier ?
11: Oui.
10: Sans aucun doute.
11: Le record des Bleus, est tombé hier. Olivier Giroud n'est plus le recordman. C'est Mbappé qui lui a pris la place. Et je pense que c'est pas le seul record qui va tomber. Effectivement, je suis d'accord avec les copains.
10: Et je pense même que c'est Mbappé, hein, qui sera le meilleur buteur de l'histoire de la Coupe du Monde. Parce que je pense qu'il en a pas terminé avec celle-ci. Mais sinon plus d'ailleurs. Mais il y aura un duel à distance. Mais surtout, c'est le dernier mondial de Lionel Messi. Or, a priori, hein, c'est pas le dernier mondial de Kylian Mbappé.
0: Mais c'est aussi le dernier d'un autre génie du foot. Ronaldo, vous l'attendez, Jérôme Alonso, il entre en lice ce soir avec le Portugal contre la RDC.
11: Vous rendez compte le privilège qu'on a quand même de voir s'affronter pour la dernière fois, à distance peut-être pour l'instant, mais Messi, Ronaldo, Mbappé, Modric, enfin, on est vraiment privilégié. Je trouve que c'est une Coupe du Monde qui est merveilleuse pour ça. Il y a les adieux de certains, il y a les records pour les autres. Mais évidemment, Ronaldo, c'est moi qui ai été joueur, mais j'ai une admiration sans borne pour lui, parce que c'est le travail, c'est la persévérance, c'est les obstacles, c'est le corps qu'il a encore à 41 ans. Enfin, c'est juste n'importe quoi. Moi, je vous le confirme. Hein. Mais évidemment, je suis plein d'admiration. Génie, c'est un Messi. C'est encore autre chose. C'est vraiment un génie, le génie pur qui a quasiment rien appris. Il l'a eu dans les pieds et c'est tombé du ciel, quasiment. Mais Ronaldo, c'est autre chose. C'est le travail, c'est l'abnégation, c'est les échecs, les obstacles, se relever tout le temps. Donc j'ai autant d'admiration pour l'un que pour l'autre.
0: Et on le regarde ce soir, Portugal-RDC, c'est donc à 19h. Ensuite, il y aura Angleterre-Croatie à 22h. Et tout ça, on le suit en direct sur France Info. Merci messieurs, Jérôme Alonso, consultant football de France Info, Xavier Monferrand.
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0: Il fait chaud, Patricia Charbonnier.
16: La canicule s'installe, la chaleur monte d'un cran. Cette zone de forte chaleur va s'étendre cet après-midi du sud-ouest au centre-val de Loire jusqu'au Poitou-Charentes et même jusqu'en région parisienne, avec déjà des pointes à 37 degrés cet après-midi dans le sud-ouest. Météo France prévoit 35 à Toulouse et Limoges, 34 à Lyon, 32 à Paris, 31 à Nantes et Marseille. Les températures sont plus respirables du côté de la Manche, avec 20 degrés cet après-midi à Brest, avec quelques passages nuageux sur la pointe bretonne et sur l'extrême nord, entre les Ardennes et le nord de l'Île-de-France. Toujours de l'instabilité en montagne. La chaleur va encore s'intensifier dans les prochains jours jusqu'à dimanche. Le pic de cet épisode de caniculaire est attendu entre dimanche et lundi, avec en plus de l'humidité à partir de demain, donc un risque orageux qui va se développer jusqu'à vendredi et samedi, avec un risque d'orage localement fort, notamment sur la moitié nord du pays.
0: 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L'heure d'un nouveau point sur l'info, Anne-Sophie Balbir.
17: De très nombreuses réactions sur l'accord cadre Iran-États-Unis qui doit être signé vendredi à Genève. Dernière en date, celle de la Russie qui dit soutenir le deal, tout en soulignant qu'Israël aussi va devoir le respecter. Donald Trump, de son côté, continue de mettre la pression. Depuis le G7 à Évian, le président américain menace de recommencer à balancer des bombes si Téhéran, je cite, ne se comporte pas bien. Dans ce contexte, les cours du pétrole font du surplace. La réouverture du détroit d'Ormuz, pas encore synonyme de baisse du prix des carburants. Les marchés restent prudents. En France, le patron de Total Energy, auditionné par l'Assemblée nationale, affirme que le plafonnement des tarifs à la pompe a coûté 200 millions d'euros au groupe depuis le début de la guerre en Iran et que les prix, Édouard Marguier, sont en train de fléchir.
18: Patrick Pouyanné est venu avec ces chiffres, exemplifiés avec le prix du litre de diesel, le carburant le plus vendu en France.
19: À la pompe, on est passé de 2,09 à 1,94. Donc on réplique à la baisse.
18: Le PDG de Total Energy a ensuite défendu sa mesure, le plafonnement des prix dans ses 3700 stations-service. 1,99€ pour le litre d'essence, 2,25€ pour le diesel, un dispositif jugé insuffisant par certains et notamment par le président de la commission des finances, le député insoumis Éric Coquerel, qui le questionne.
20: Oui. Je vous pose la question, vous répondez.
19: D'accord.
20: D'accord, merci. Est-ce que vous pouvez nous indiquer ce que vous a coûté le plafonnement des prix ?
19: Pour l'instant, d'abord, il continue. On en est à peu près à 200 millions d'euros aujourd'hui. Nous sommes la seule compagnie pétrolière au monde à avoir appliqué cette mécanique de plafonnement. Donc, critiquer par rapport à cette mesure, j'avoue avoir du mal à la comprendre.
18: Patrick Pouyanné en profite pour répéter ce qu'il avait déjà dit. En cas de surtaxe de ses profits, il arrêtera le plafonnement.
19: Si le gouvernement décidait un mécanisme de taxation, à ce moment-là, on s'en remettrait au mécanisme de taxation et qu'on n'allait pas rajouter un plafonnement des prix par-dessus.
18: Il reconnaît avoir profité de cette mesure. Total Energy enregistre une hausse des ventes de 15% depuis le début de la guerre.
17: De quoi inquiéter les défenseurs de l'environnement. Le Parlement européen vient d'autoriser de nouvelles techniques génomiques dans l'agriculture. Elles pourront rendre des plantations plus résistantes à la sécheresse ou aux maladies. Une technique qui, à la différence des OGM, n'introduira pas d'ADN étranger. 360 millions d'euros, c'est la somme que va devoir trouver le musée du Louvre dans les prochains mois. Le président de l'établissement en appelle aux mécènes pour financer un projet de rénovation, celui qui prévoit la création d'une entrée supplémentaire et une nouvelle salle d'exposition de la Joconde. Et puis, le salon Vivatech a ouvert ses portes à Paris. Parmi les invités de cet événement, le plus grand dédié aux start-up et à la technologie en Europe, le milliardaire américain Jeff Bezos, le fondateur d'Amazon, affirme qu'il rêverait de rendre la Terre à son état d'avant l'ère industrielle en envoyant toutes les activités polluantes ailleurs dans l'espace.
0: Anne-Sophie Balbir, merci. À suivre, vous en parliez, le feu vert du Parlement européen à l'utilisation de nouveaux OGM. Le correspondant de France Info à Bruxelles va nous expliquer dans 10 minutes ce que c'est exactement et ce que ça change. Avant 14h également, on découvre le nouveau Toy Story, entre autres sorties cinéma de la semaine. Tout de suite, 13h35, il fait chaud.
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0: Une nouvelle vague de chaleur attendue sur une majeure partie du pays qui a déjà commencé, qui va s'intensifier au cours des prochains jours. Alors les villes déclenchent leur plan anti-chaleur. C'est le cas ici de Saint-Ouen-sur-Seine, en Seine-Saint-Denis. La ville a activé son plan avec des mesures un peu plus nombreuses et renforcées par rapport à l'an dernier. Priorité donnée aux établissements scolaires. Reportage de Laura Dulieu.
22: Dans la cour de l'école André Chédid, un tuyau d'arrosage percé fait office de brumisateur géant.
23: Le tuyau et on se mouille.
22: L'année dernière, il a fait jusqu'à 37 degrés à l'intérieur du bâtiment. Alors dans les salles, la mairie fait installer des climatiseurs mobiles.
24: Donc, il y a un extracteur qui va à l'extérieur et puis ça produit du froid.
22: Jérôme Brachet est le directeur adjoint des services de la ville.
24: La particularité des écoles récentes comme celle-ci, c'est qu'elles sont extrêmement bien isolées. Mais du coup, elles gardent aussi bien la chaleur en été une fois que la chaleur est rentrée à l'intérieur du bâtiment.
22: Les gardiens des bâtiments municipaux sont aussi mobilisés pour aérer la nuit et d'autres solutions plus pérennes sont mises en place, comme ces ventilateurs de plafond.
24: Donc il y a un mode hiver et un mode été pour rabattre l'air chaud vers le bas et vers les murs et ensuite aspirer par la centrale de traitement d'air pour évacuer l'air chaud au maximum. On a en plus rajouté des films anti-UV, ce qui nous permet d'ouvrir légèrement les stores, de laisser rentrer la lumière et quand même de filtrer la chaleur.
22: Dans la ville, des brumisateurs sont installés et des salles climatisées ouvertes. Des agents appellent quotidiennement les personnes vulnérables. La piscine municipale est aussi mobilisée. Pendant le plan chaleur, cette ouverture jusqu'à minuit. Christophe Dizic est le directeur des sports.
25: On rapatrie même des gens qui ont des diplômes de maître nageur, qui travaillent dans d'autres services. Ça fait 10 personnes en plus par jour.
22: Cette ouverture nocturne est gratuite à partir de 16h, coûte environ 22 000 euros à la ville.
0: Reportage de Laura Dulieu. Chaleur intense donc sur une majeure partie du pays. Et l'agroclimatologue Serge Zaka confirme que la sécheresse est déjà là.
26: On est vraiment au niveau des records les plus bas qu'on ait pu observer sur l'humidité des sols, la sécheresse en réalité. Sur toute la France, nos sols agricoles sont plus bas que la moyenne, voire beaucoup plus bas. que la moyenne. Tout simplement, il y a plus d'eau entre 3 et 9 cm, donc la couche superficielle. Entre 9 et 21 cm, il y a encore un petit peu d'eau, mais c'est pas suffisant pour passer la canicule. Et en dessous des 21 cm, donc ça c'est pour les sols plutôt forestiers, eh bien, on a encore un tout petit peu d'eau, mais la canicule va aussi faire disparaître ce qu'il reste. On a eu un hiver avec un excédent de pluie très important. D'ailleurs, on a eu le début d'année le plus pluvieux jamais observé. Et à l'époque, on disait régulièrement, ce n'est pas parce qu'il pleut qu'on va passer l'été. On ne sait pas ce qui va se passer au printemps. Et là, effectivement, on a eu une période très sèche dès la sortie de l'hiver qui a réduit en fait les précipitations dans le sol. Donc, on est passé en sécheresse assez rapidement. Et là, on a des végétaux qui enchaînent les épisodes de chaleur et qui n'ont pas d'eau pour pouvoir se rafraîchir, entre guillemets.
0: L'agroclimatologue Serge Zaquin, invité de France Info ce matin, conditions qui font donc, vous l'entendiez, souffrir les cultures, d'autant que l'exception est amenée à devenir la règle. Bonjour Jacques Béraud.
2: Bonjour.
0: Merci d'être avec nous. Vous êtes responsable du pôle agronomie et pédagogie au sein de la Société des Canaux de Provence. Vous accompagnez donc à ce titre les agriculteurs sur le terrain pour renforcer la résilience des cultures face au changement climatique. On est en plein dedans. Est-ce que cette nouvelle vague de chaleur et celle exceptionnelle de mai dernier, par exemple, pousse des agriculteurs à réfléchir, à changer leurs habitudes et à venir vers vous, à faire appel à vous ?
2: Oui, tout à fait. Hein. En fait, là, les agriculteurs en Provence, hein, ils touchent du doigt depuis plusieurs années maintenant, hein, la question du changement climatique. Alors, il faut savoir qu'on est quand même une région où on est habitué, hein, à avoir des conditions estivales très sèches, des périodes de canicule et de sécheresse prolongées. Donc, il y a une tradition quand même, une accoutumance à cette sécheresse. Mais là, c'est clair que avec le changement climatique, ça s'amplifie.
0: Et quelles sont les
2: bonnes
0: pratiques ?
2: Les agriculteurs viennent nous voir, en effet, parce que nous, on leur apporte de l'eau. Hein, c'est le rôle du canal de Provence et puis des autres canaux traditionnels provençaux. Et depuis les années 60, la création du canal de Provence, on les accompagne dans un bon usage de l'eau. Et puis les techniques évoluent, les méthodes évoluent, mais en tout cas, ils viennent nous voir, c'est clair.
0: Alors aujourd'hui, comment on l'économise, cette eau-là ? Quelles sont les bonnes pratiques ?
2: Alors, nous, notre vision, c'est que il y a la technologie d'un côté, et puis ensuite, il y a le savoir-faire, la transmission. Et au niveau de la technique, il y a un premier levier important qui est un équipement correct, hein, du matériel. Donc, le choix de son matériel par rapport à la production que l'agriculteur envisage. Mmh. Et notamment, donc, le développement du goutte-à-goutte sur un certain nombre de cultures, hein, qui est un mode d'irrigation plus économe en eau.
0: En quoi ça consiste,
2: et puis ensuite,
0: justement,
2: il y a une deuxième strate, quelque part, c'est les outils de pilotage de l'irrigation.
0: Alors justement, en quoi ça consiste, le goutte-à-goutte ? Précisément, ça fonctionne comment ?
2: Ben, le goutte-à-goutte, en fait, c'est qu'on envoie de l'eau à travers un réseau sous pression. La pression n'est pas très importante par rapport à d'autres modes d'irrigation comme l'aspersion, hein, ce qu'on voit parfois, ou les pivots dans les champs. Donc, avec le goutte-à-goutte, il faut une pression relativement modeste. Et puis, eh ben, comme le nom l'indique, on va avoir des petites gouttes d'eau qui tombent au pied des cultures, hein, directement, dans des tubes plastiques placés sur les parcelles. Donc, c'est particulièrement adapté au maraîchage et puis à ce qu'on appelle les cultures pérennes dans la région, donc arboriculture, viticulture, etc.
0: Et ça permet donc de donner juste l'eau nécessaire, pas une goutte de plus.
2: Alors, le goutte-à-goutte permet en tout cas un certain progrès, hein,
0: ouais.
2: Parce qu'en fait, on ne va pas irriguer toute la surface de la parcelle, mais uniquement le pied, l'endroit où sont localisées les cultures. Et puis ensuite, on peut rentrer plus loin au niveau de pilotage. Et c'est là qu'au-delà du choix de la technique de matériel, il y a des outils qui permettent encore de franchir un palier et de gagner 20% en fait, hein, quand c'est bien géré sur les consommations d'eau.
0: Oui, 20%, c'est énorme. C'est un investissement, j'imagine, qui n'est pas anodin.
2: Alors, c'est un investissement qui, en effet, peut paraître important sur la question du pilotage de l'irrigation, hein, notamment. Après, toute la question, c'est le prix de l'eau, donc les économies qu'on peut faire derrière. Et puis surtout, derrière ça, c'est le fait qu'en pilotant correctement, on entraîne la culture, et c'est notamment le cas pour les cultures méditerranéennes, à être plus performant, plus résistant à la question de la sécheresse. Donc, ça veut dire qu'on a des plantes, quelque part, qui vont réussir à s'appuyer sur la capacité naturelle à tolérer un certain niveau de sécheresse. Et c'est vrai en particulier pour les plantes méditerranéennes. Et puis ensuite, derrière ça, une bonne quantité d'eau bien dosée au bon moment, ça a un impact aussi assez considérable sur la qualité de la production. Donc notamment pour le pilotage de l'irrigation en viticulture, On travaille avec une start-up montpelliéraine qui s'appelle Fusion Science et qui nous aide justement à ajuster ses apports au mieux à travers des capteurs qui vont directement mesurer la façon dont la plante fonctionne.
0: Et les maraîchers, les arboriculteurs se laissent facilement convaincre ?
2: Alors, c'est une question. Moi, je dirais qu'il y a une trentaine d'années, une quarantaine d'années, nos anciens agronomes à la Société du Canal de Provence ont travaillé sur le déploiement de capteurs sol qui permettent déjà un premier niveau d'économie. Il y a le pilotage par le sol et puis le pilotage par la plante qui est plus récent et qui est encore plus performant. Mais sur le pilotage par le sol, la pratique a été clairement développée et les agriculteurs ont changé leur comportement sur l'irrigation. Donc, on peut dire, quelque part, il en reste aujourd'hui une minorité, peut-être 15-20% qui utilisent encore des capteurs sol. C'est une minorité qui est importante. Mais en tout cas, globalement, la profession a pris le pli grâce aux références qui ont été développées au cours de ces années.
0: Parce que finalement, il n'y a pas trop le choix. Il faut s'adapter. Merci beaucoup, Jacques Béraud, d'avoir été avec nous, responsable du pôle agronomie et pédagogie au sein de la Société des Canaux de Provence. Les députés européens réunis cette semaine en session plénière du Parlement européen viennent d'approuver l'autorisation des nouvelles techniques génomiques dans l'agriculture. Ces NGT sont en fait des OGM de nouvelle génération obtenus par des manipulations génétiques plus respectueuses des espèces végétales selon leurs partisans. Bonjour Fabien Cazot.
1: Bonjour Marie, bonjour à tous.
0: Correspondant de France Info à Bruxelles. D'abord, en quoi consistent précisément ces nouvelles techniques génomiques ?
1: Alors, il s'agit de faire évoluer les espèces végétales cultivées par les agriculteurs pour les rendre plus résistantes aux aléas climatiques ou encore aux insectes. Ces manipulations génétiques présentent une différence majeure par rapport aux OGM de première génération. Elles se font sans introduire dans les espèces végétales des gènes provenant d'autres espèces. Ce sont donc bien des organismes génétiquement modifiés, mais pas transgéniques, puisqu'il n'y a pas de transfert de gènes d'une espèce à une autre. Au-delà des mots, ces nouvelles pratiques posent deux questions. L'une porte sur la santé publique. Les adversaires des NGT se réfèrent au principe de précaution, alors que les partisans expliquent que ces techniques ne font que reproduire des évolutions génétiques qui pourraient se produire dans la nature, mais seulement à un rythme moins rapide. L'autre question, plus économique, c'est celle des brevets, car ces modifications génétiques pourront être brevetés par les géants du secteur chimique et semencier.
0: Et donc Fabien, que permet le vote du Parlement européen ?
1: Alors, d'abord, il lève l'interdiction de ces nouveaux OGM, du moins pour les variétés obtenues par un nombre limité de manipulations génétiques, jusqu'à 20 autorisées. C'est un progrès, selon l'eurodéputé centriste Pascal Canfin, qui a voté pour.
3: Nous autorisons pour la première fois ce qui est aujourd'hui interdit, c'est-à-dire des nouvelles techniques génomiques qui vont être une solution de plus pour les agriculteurs, par exemple dans l'adaptation au changement climatique avec des semences qui résisteront mieux à la sécheresse ou qui leur permettront de se passer de pesticides chimiques.
1: Les opposants à ces nouvelles techniques génomiques insistent quant à eux sur le risque de voir ces innovations brevetées, donc confisqués par de grands groupes chimiques et semenciers. L'écologiste David Cormon participait hier à un rassemblement hostile aux NGT devant le Parlement européen.
5: Toute cette opération ne sert qu'à ça, à pouvoir breveter des semences. Et ces brevetages ont profité qu'à une poignée, 4 ou 5 multinationales, parmi lesquelles Bayer Monsanto ou BASF.
1: Le débat fait aussi rage au sein même du monde agricole. Les tenants d'un modèle productiviste, FNSEA en tête, saluant de leur côté un progrès, les petits exploitants craignant au contraire une dépendance économique encore plus grande vis-à-vis de leurs semenciers.
0: Fabien Cazot, correspondant de France Info à Bruxelles. Merci Fabien.
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0: Toy Story, mais pas que, et les nuits de fourvière au programme des prochaines minutes. Le fil info d'abord, 13h47 avec vous, Anne-Sophie Balbir. L'ex-premier ministre espagnol Zapatero assure s'être toujours comporté avec décence et honnêteté.
17: Une déclaration après avoir été entendu par la justice. Il est accusé de trafic d'influence et blanchiment d'argent. Une première pour un chef ou ex-chef de gouvernement dans le pays. Malgré le deal Washington-Téhéran, Israël continue de frapper le Liban à plusieurs reprises encore ce matin. Hier, 4 personnes ont été tuées. En France, un nouveau président attendu à la tête de l'Autorité nationale des jeux, structure indépendante qui régule les jeux d'argent et de hasard depuis 2020. Pascal Chèvremont, le candidat proposé par Emmanuel Macron, doit être nommé aujourd'hui. Des associations de lutte contre les addictions s'inquiètent de l'arrivée de ce haut fonctionnaire, ancien lobbyiste dans le secteur de l'alcool. Une enquête ouverte pour homicide involontaire dans l'Eure après la mort par noyade d'un enfant de 6 ans à la piscine de Conches en Ouche hier lors d'une séance de natation scolaire. Et puis le cycliste belge Wout Van Aert ne participera pas au Tour de France, forfait à cause d'une blessure au coude.
0: 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Nous sommes mercredi, beaucoup de chouettes sorties cinéma cette semaine. Bonjour Matteo Maestrachi.
4: Bonjour Marie.
0: On commence par un ovni, un film d'animation français, disons très gay-friendly.
8: Concert de Lady Gaga annulé et scène de panique dans le marais.
9: Ils arrivent tous les jours, de plus en plus nombreux. Des intérêts pour le culte du corps. L'apparition de fashion faux pas. Tu as contracté une nouvelle maladie qui s'appelle l'hétérose.
10: Quoi ? Tu vas devenir hétérosexuel.
4: Et ce film, c'est Jim Queen, co-réalisé par Marco Nguyen et Nicolas Attané, produit par l'excellent studio Bobby Pills. Film qui a reçu un accueil enthousiaste, pour ne pas dire déchaîné, en séance de minuit au dernier festival de Cannes. Nous sommes à Paris, dans le milieu culturiste gay, où Jim Parfait, star des réseaux, est le modèle ultime. Mais tout se gâte quand notre héros commence à perdre ses abdos et à devenir hétérosexuel, son pire cauchemar, dans un film hilarant et trash qui se moque de tout, avec tout le monde, et qui représente la communauté LGBT comme on ne l'a sans doute jamais fait dans la fiction. Marco Nguyen et Nicolas Attané vont peut-être aussi changer les mentalités, qui sait ?
11: Moi j'espère, après le truc c'est d'ouvrir la discussion et de faire rire sur des sujets qui portent un message politique aussi, mais avec plaisance, décontraction, aborder des trucs durs. Ouais, je pense que si ça peut ouvrir des esprits, ouais, c'est gagné.
12: Oui, et puis le cheval de Troie, c'est la comédie, quoi.
4: Enfin, c'est ça.
12: Moi je crois au fait qu'on peut convaincre les gens. Enfin, les gens peuvent changer, sinon voilà, il n'y aurait pas de politique, quoi. Donc,
11: En tout cas, au minimum, si on arrive à les faire rire.
4: En tout cas, ça fait beaucoup rire. Jim Queen, l'animation française qui prouve encore sa grande qualité via une œuvre à la fois drôle, tendre et politique, mais qui, vous l'aurez compris, n'est pas vraiment destinée à un jeune public. En revanche, vous pouvez aller en famille voir un autre film d'animation dans les salles depuis ce matin, Toy Story 5, dernier né des studios Disney-Pixar, où nos amis les jouets s'opposent aux appareils de la tech qui veulent leur voler, entre guillemets, les enfants. Sans doute le meilleur chapitre de la saga depuis le deuxième.
0: Un autre bon film français sorti aujourd'hui, c'est Ulysse, réalisé par Laetitia Masson.
13: En croisant les symptômes d'Ulysse, sa sursensibilité à certaines choses, on peut soupçonner un syndrome génétique.
4: Cette histoire à quelques éléments près, c'est celle de la cinéaste elle-même, son parcours du combattant pour élever seul ou presque son fils atteint d'un handicap génétique. Pendant 18 ans, l'amour d'une mère pour un enfant à qui elle veut donner les mêmes chances qu'aux autres pour qu'il réalise son rêve, devenir chef cuistot, quand le système scolaire français ou même les structures censément adaptées ne peuvent l'accueillir. Dans le rôle de cette maman, une excellente pléonasme sans doute, Élodie Boucher.
27: C'est une mère qui va tenter de faire en sorte que son fils puisse avoir le destin qu'il mérite. D'ouvrir ou d'enfoncer, si j'ose dire, les portes pour que les gens puissent avoir accès à ce qu'elle voit, elle, et à ce en quoi elle croit.
4: Signalons que c'est le vrai fils de Laetitia Masson, Alphonse, qui joue le rôle d'Ulysse ado dans ce très beau film. Beaucoup d'excellents second rôles également, Romane Boringer, Stanislas Mérard et Gringe, entre autres. Et puis je vous conseille un troisième film français sorti cette semaine à vos agendas, le survolté Shana de Lisa Pinel, sur le quotidien d'une jeune femme en couple avec un détenu qui traverse les galères grâce à sa bande de copines. Ça fait penser à du Sean Baker, on y danse sur du Théodora. C'est drôle, c'est émouvant, ça parle fort sans s'excuser, avec la révélation Eva Uo et Noémie Lovski, qui est encore super dans le rôle de sa mère.
0: Et un documentaire aussi, merci Matteo Maestrachi, ça s'appelle La baleine et le musicien. Là, c'est signé Valentin Paoli, documentaire qui suit Erwan Castex, alias Rhône, l'un des grands noms des musiques électroniques dans le monde, dans sa tentative de communiquer avec les baleines, grâce à sa musique. Voyage émouvant pour lui, qui en a aussi, du coup, tiré un album qui vient de sortir, ça s'appelle Mégaptera, Yann Bertrand.
14: Cela commence par des messages envoyés à Rhône. Des navigateurs remarquent une chose étrange. Des baleines apparaissent quand sa musique est diffusée sur le pont de leur bateau.
15: Bon, ben, je vous confirme la musique de Rhône.
16: Incroyable, ce sont des baleines qui apparaissent.
14: Que de questions pour le musicien. Pourquoi et comment sa musique attire-t-elle les cétacés ? Rhône est un habitué des projets extra-musicaux autour de la danse et se trouve à cette époque de sortie de pandémie en rupture avec le rythme épuisant des tournées. Ce besoin de calme et de profondeur le pousse à embarquer pour l'île de la Réunion.
18: Oh, regarde
14: énorme. Sur un bateau entouré de scientifiques, dont le bioacousticien spécialiste des cétacés, Olivier Adam, il crée, module, améliore sa musique et plonge ses micros dans l'océan. En amont, il avait fait enregistrer par la maîtrise de Radio France, sous la direction de Sophie Janin, des parties vocales reprenant les vocalises de ces géants des mers. Les images sont magnifiques, les baleines sont bien là, mais les côtoyers posent de nombreuses questions, comme celle-ci, centrale. Comment ne pas les perturber ?
19: En fait, si elles chantent, est-ce que toi, ton intention, c'est d'imiter ces sons-là et peut-être de brouiller le message qu'elles sont en train de se passer ?
20: Je me demande quand même, est-ce que je devrais le faire ?
16: J'ai envie d'aller les voir.
14: Le documentaire raconte cette odyssée lumineuse, mais aussi très intérieure, un voyage sonore raconté par un album façonné en temps réel, Mégaptera, comme le nom scientifique de la baleine à bosse. Ce qui nous attire, ce qui nous échappe, ce qui nous lie aux autres animaux, même les plus insondables, et la musique pour décupler toutes les émotions.
0: La musique encore avec Gustave Mahler, comme vous ne l'avez jamais vu ou plutôt entendu à Lyon. Le festival Les Nuits de Fourvière présente ce soir un son et lumière grandiose autour de la symphonie numéro 2 du compositeur allemand. À l'interprétation musicale, le chœur et orchestre de l'Opéra de Lyon, à la création vidéo, Étienne Guillol, auteur du design visuel de l'ouverture des Jeux de Paris. La représentation a lieu ce soir. Mathilde Imberti a assisté à la répétition générale.
23: Il faut attendre que la nuit soit entièrement tombée sur l'amphithéâtre pour prendre la mesure de ce son et lumière inédit. Une création visuelle et numérique signée Étienne Guillol.
24: Donc on a par exemple un grand décor de ruines et on a l'illusion, grâce au rideau de chaîne et grâce à la vidéoprojection, que l'orchestre est installé dans ce grand décor. Et on va suivre un personnage qui va nous permettre de passer ces différentes étapes et d'aller vers un moment plus serein qui est le cinquième mouvement de la symphonie.
23: Car il s'agit bien d'un dialogue entre image et musique. Le chef d'orchestre Daniele Rustioni.
28: Il pose des questions universelles sur la vie, la mort et l'espoir. Et il le fait avec une musique d'une puissance absolument bouleversante. Pour moi, diriger cette symphonie, c'est une expérience presque spirituelle.
23: Entre l'orchestre, le chœur de l'Opéra de Lyon et les solistes, pas moins de 150 artistes sur une scène de 25 mètres d'ouverture, cadre grandiose.
24: Ah oui, travailler dans l'amphithéâtre gallo-romain, ça fait 2500 ans qu'on fait des spectacles ici. Et moi, intervenir avec mon médium, ma lecture de cette symphonie, c'est génial.
23: Et le vidéaste espère bien renouveler cette expérience sensorielle dans d'autres amphithéâtres après celui de Fourvière.
0: Résurrection symphonie numéro 2 de Mahler ce soir aux Nuits de Fourvière à Lyon, à guichet fermé. Merci Mathilde Imberti. Avant la météo complète dans deux minutes sur cette chaleur qui s'installe et qui va s'intensifier. Retour donc d'une vague de chaleur. Les enfants qui n'ont pas école pour eux, parmi les solutions pour se rafraîchir, il y a les îles de loisirs qui proposent des zones de baignade naturelles avec des plages aménagées. Mais sur ces sites très étendus, ce qui est redouté, c'est la noyade en zone surveillée comme non surveillée. Alors en Île-de-France, la quasi-totalité des îles de loisirs est équipée de drones. Ils permettent d'aider les équipes à sécuriser des dizaines d'hectares. C'est le cas notamment à Jablines, en Seine-et-Marne. Reportage d'Alexandre Thibault.
1: Comme presque tous les après-midi, Cyril Marchadour, directeur du site, part repérer les éventuels baigneurs sauvages.
2: S'il y a une anomalie constatée avec des infractions quelconques, Ludo va rester aux commandes de son drone et je vais intervenir en tant qu'opérateur terrestre.
1: La baignade n'est autorisée que sur une zone précise. Les 12 autres lacs sont interdits d'accès et ne sont pas surveillés. Le petit drone gris de 250 grammes s'envole rapidement. Aux manettes, Ludovic Quetineau, il est responsable sécurité.
3: Là, on est au-dessus du lac principal, au sud-sud.
1: En quelques secondes, il balaye plusieurs centaines de mètres et grâce au retour vidéo, il zoome sur son écran tactile.
3: Il y a un optimiste là qui traîne sous les lignes de tension côté lac nord.
2: Je me demande ce qu'il fout là d'ailleurs.
1: Un petit bateau qui pourrait signaler une présence interdite. Ni une ni deux, Cyril prend la voiture. Il est guidé par Ludovic qui le suit avec le drone entre les chemins et les herbes hautes.
5: Sur la gauche.
1: Et rapidement, le bateau est repéré. Il est abandonné.
2: Oui, affirmatif. Je pense pas qu'il y ait de danger particulier. Donc, à mon avis, on va faire retour. Ici, aujourd'hui, il n'y a personne, mais ça peut être repéré par certaines personnes qui viennent ici trouver un endroit de tranquillité et se baigner à l'abri des regards en toute discrétion.
1: Une levée de doute en quelques minutes qui montre bien l'objectif du drone.
3: En termes de réactivité, ça n'a rien à voir. On s'est déjà vu suivre des motocross pour les interpeller un peu plus loin. Si, par exemple, je sais pas moi, un promeneur va me signaler par téléphone qu'il y a un nudiste, je prends le drone, je décolle. En 5 minutes, je suis là-bas et si je le constate sur place, on envoie un agent de sécu, on le guide par Toki.
1: Nuance tout de même, le drone d'une valeur d'environ 1000 euros n'est utilisé que sur une partie du site. La baignade principale, elle, reste surveillée par les maîtres nageurs.
2: On fait attention au droit à l'image. Il y a des gens en maillot de bain qui apprécieraient pas forcément qu'on les observe avec une vidéo. Donc on évite d'y aller. Et les zones fortement peuplées sont interdites au survol.
1: Chaque année, selon Ludovic, c'est environ une centaine de personnes qui sont sorties des zones de baignade interdites.
0: Reportage Alexandre Thibault. La météo est un nouveau journal. À suivre.
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0: Soleil et forte chaleur au programme de l'après-midi, Patricia Charbonnier.
22: Oui, et la zone de forte chaleur s'étend, remonte jusqu'au centre Val-de-Loire et même jusqu'en Île-de-France. Pour cet après-midi, Météo France prévoit des pointes à 37 degrés dans le sud, 35 à Toulouse et Limoges, 34 à Lyon, 32 à Paris, 31 à Nantes comme à Marseille. Des températures plus respirables cet après-midi encore du côté de la Manche, 20 degrés. Ce sera le minimum pour Brest, avec quelques passages nuageux sur la pointe bretonne. Quelques nuages qui vont circuler dans l'après-midi entre le nord de l'Île-de-France et les Ardennes et toujours un petit peu d'instabilité sur le relief du sud.
0: Et demain, temps plus instable, plus orageux.
22: Plus orageux et la chaleur qui va encore s'intensifier et même jusqu'au week-end. 37 degrés demain après-midi à Paris, à Lyon et Clermont-Ferrand. Et on va surveiller les orages qui vont éclater de façon très isolée, mais qui pourront être puissants. Ils arriveront demain matin par les Pays de la Loire et ensuite dans l'après-midi. Le ciel deviendra plus chaotique entre les côtes de la Manche, la région parisienne, le centre Val-de-Loire et le Massif central.
0: Merci Patricia. Il est 14h, bienvenue. Mélanie Delaunay pour l'info.
25: Des communes prennent les devants face à cette hausse des températures et annulent des événements. C'est le cas par exemple de la fête du vélo en Anjou qui était prévue pour dimanche. La SNCF de son côté supprime des trains intercités demain et vendredi. 14 trajets notamment sur la ligne Paris-Limoges-Toulouse. Pour les lycéens, ce sont les oraux du bac qui seront peut-être décalés si la température monte trop dans les salles d'examen. Le ministre de l'Éducation nationale, Édouard Geffray, le confirme sur France Info. Il fait le point cet après-midi avec les recteurs d'académie. Guillaume Fariol, il va faire plus de 35 degrés dans de nombreux départements aujourd'hui. On attend des pics à plus de 40 ce week-end. Toutes les conditions sont réunies pour que cette chaleur soit insupportable.
7: C'est un cocktail idéal pour faire grimper les températures. D'abord, un anticyclone coincé sur la France qui compresse l'air, explique François Gourand, prévisionniste à Météo France.
8: De l'air qui vient des hautes couches de l'atmosphère pour aller vers les basses couches. Ça, ce mouvement-là, ça provoque une compression de l'air, ça réchauffe et ça assèche l'air. L'air a tendance à se réchauffer et à devenir de plus en plus chaud jour après jour.
7: Ajoutez à cela une dépression sur l'océan Atlantique. Comme un engrenage, elle va faire remonter de l'air chaud depuis l'Espagne, ce qui va encore amplifier la chaleur. Et puis, nous approchons du solstice d'été. Ce sera dimanche. Ce sont donc les journées les plus longues de l'année.
8: Donc, le refroidissement nocturne est vraiment limité. La chaleur diurne, elle dure très longtemps puisque les journées sont très longues. C'est vrai que c'est des facteurs aggravants.
7: Le tout amplifié par le réchauffement climatique. Cette vague de chaleur s'annonce exceptionnelle par sa précocité avant l'été le 21 juin, par son intensité, plus de 40 degrés ce week-end. C'est la 52e vague de chaleur depuis 1947, dont plus de la moitié ces 16 dernières années.
25: Et Guillaume Fariol, pour rendre les plantes plus résistantes à la sécheresse, notamment à certaines maladies aussi, les eurodéputés valident le recours aux nouvelles techniques génomiques, nouvelle génération d'OGM, mais sans introduire d'ADN étranger. Aucune de ces techniques ne sera autorisée en agriculture biologique. Cet après-midi, Emmanuel Macron doit prendre la parole pour dresser le bilan du sommet du G7 à Évian, puis ce sera au tour de Donald Trump, le président américain, qui remet la pression sur l'Iran. À deux jours de la signature prévue du protocole d'accord avec les États-Unis, il menace de recommencer les bombardements.

0: Ce qui veut dire, nous avez-vous vu ? On a immédiatement viré de 2 degrés sur bâbord, de manière à ce qu'ils voient que nous avions délibérément viré de bord, ce qui veut dire qu'on les avait vus. Et une minute plus tard, ils ont refait 5 coups de corne, immédiatement suivis par 4 ou 5 tirs d'armes légères qui ne nous visaient pas. On pense que c'était un tir d'avertissement, en l'air.
1: Le navire en question, la frégate Amiral Grigorovitch, n'est pas là par hasard, tout signalement radar coupé. Depuis quelques semaines, elle escorte les navires de la flotte grise russe, ce qui n'a pas empêché les Royal Marines britanniques d'intercepter un tel cargo dimanche dernier. Ce qui peut d'ailleurs expliquer la nervosité des marins russes de l'amiral Grigorovitch.
2: Éric Biegala, rédaction internationale de Radio France. Le Louvre est en crise depuis le cambriolage de l'automne dernier et son président dépeint un tableau sombre d'un musée à bout de souffle qui fait face à un mur d'investissement nécessaire, dit-il, pour la rénovation. Devant les sénateurs, Christophe Leribaud défend le projet de travaux, Louvre Nouvelle Renaissance, estimé à plus d'un milliard d'euros. Il affirme que le musée doit trouver 360 millions d'euros de mécénat dans les prochains mois. Et il dit qu'il n'est pas sûr d'arriver à réussir ce challenge.
3: Mélanie Delaunay, merci.
4: 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Marie Bernardo.
3: Quelle tournure, on va prendre la fin du sommet du G7. Emmanuel Macron salue, je cite, un réveil stratégique dans une vidéo publiée sur les réseaux sociaux au dernier jour du G7 organisé à Évian par la France. Donc, conférence de presse du chef de l'État prévue à 15h, puis celle du président américain Donald Trump dans la foulée, avant un dîner au château de Versailles. Ce soir, Paul Barcelone, vous êtes en direct d'Évian pour France Info. Côté français, on se félicite, sauf que Donald Trump pourrait bien tout bousculer, Paul.
5: Oui, car Donald Trump vient de menacer devant la presse, juste avant un tête-à-tête avec Abdel Fattah al-Sissi, le président égyptien. Le président américain dit qu'il est prêt à recommencer à balancer des bombes, c'est ce qu'il dit, si l'Iran ne se comporte pas bien. Pour l'heure, vous savez qu'un protocole d'accord est sur la table pour mettre fin à la guerre en Iran, mais plus qu'un signe d'agacement, c'est un moyen pour Donald Trump de maintenir la pression, puisque la signature finale doit être réalisée en Suisse vendredi, tout près d'ici. Cette menace vaut donc surtout pour le futur. En tout cas, effectivement, Marie, le président américain est souvent apparu galvanisé ici à Évian. Il donnera une conférence de presse lui aussi, donc dans la foulée de celle que vous pourrez écouter, entendre sur France Info tout à l'heure, celle d'Emmanuel Macron, prévue à partir de 15h.
3: Emmanuel Macron qui justement entend revendiquer Paul, un G7 réussi.
5: Oui, même si ces dernières déclarations du président américain peuvent jeter le trouble, cela n'empêche pas le côté français de revendiquer effectivement un carton plein, un G7 parfaitement réussi, pour montrer que les lignes bougent et ont bougé en France, en s'appuyant sur un communiqué publié dans la nuit au sujet notamment de l'Ukraine. C'est la première fois que Donald Trump appose sa signature sur un tel document. Outre le retour des sanctions sur le pétrole et le gaz russe, les pays du G7 vont accélérer la production de missiles sous licence américaine, selon une source diplomatique. Voilà un changement d'attitude des États-Unis, je cite, « Nous avons remis Donald Trump du bon côté de l'histoire ».
3: Ça veut dire, si on en doutait, que Donald Trump reste totalement imprévisible, Paul.
5: Oui, à l'image de ce qui s'est passé ce matin quand le président américain a lâché un « c'est moi le boss » en anglais, au début d'une réunion de travail. Tout a été fait ici à Évian, notamment cette invitation à dîner ce soir, ce sera au château de Versailles, pour éviter qu'il claque la porte avant la fin du sommet du G7. Emmanuel Macron revendiquera tout à l'heure, probablement lors de sa conférence de presse, quelques victoires attachées à l'idée qu'il peut encore être utile, que la France tient son rang dans le concert des nations. Conférence de presse donc prévue à 15h, mais il y aura du retard. Émission spéciale aussi pour lui demain soir chez nos confrères de France 2, puisqu'il y a aussi ici à Évian une part de son héritage qui s'est jouée ces dernières heures.
3: Paul Barcelone et Benjamin Reyes en direct d'Évian, merci à vous deux. Donald Trump qui dîne donc ce soir à Versailles, au château de Versailles, le président américain invité à dîner par Emmanuel Macron pour fêter les 250 ans de la déclaration d'indépendance américaine. Bonjour Soazic Bourg.
6: Bonjour Marie.
3: D'ailleurs, le château de Versailles et les chefs d'État, c'est une longue histoire.
6: Ouais, et qui remonte à Louis XIV lui-même. En 1778, le roi Soleil reçoit Benjamin
2: Benjamin Franklin sous les ors de son château. C'est là qu'il lui accorde le soutien militaire de la France en faveur de l'indépendance des États-Unis. C'est là aussi que sera d'ailleurs signé le célèbre traité 5 ans plus tard, en 1783. La tradition est lancée et elle s'est perpétuée bien après la monarchie. Par exemple, depuis le début de la 5e République, des dizaines de dirigeants ont été reçus avec prestige au château de Versailles. On se souvient des époux

0: ou Kennedy en 1961.
1: Versailles était le dernier décor et le dernier acte de la visite du président des États-Unis à Paris. Et à travers cette admirable toile de fond, on a pu voir le général de Gaulle et Madame Kennedy ouvrir le cortège qui allait, circonstance dont la rareté fait aussi le prix, dîner dans la Galerie des Glaces.
0: Des dîners fastueux, de plus en plus importants, sous Pompidou et sous Valéry Giscard d'Estaing. Mais les petits plats dans les grands pour recevoir Elisabeth II en 1972, mais surtout Jimmy Carter en 1978.
2: Plus de 4000 personnes se pressaient dans les salons du château. C'est dans une cohue indescriptible que les deux présidents ont traversé, sous les applaudissements, la Galerie des Glaces.
0: Et puis à partir de la deuxième moitié des années 90, la sobriété reprend le dessus. Les moments diplomatiques au château sont de plus en plus courts et minimalistes, comme les accueils d'Angela Merkel, la chancelière allemande en 2011, et du président chinois Xi Jinping en 2014 par François Hollande pour coller à son image de président normal. C'est ensuite Emmanuel Macron qui renouera avec le faste du château au début de son premier quinquennat, avec les réceptions de Vladimir Poutine, l'empereur Naruhito et le roi Charles III.
3: Faste ou pas, Soazic, que Versailles a toujours été aussi un outil politique pour le pouvoir français.
0: Oui, une manière de peser diplomatiquement dans le jeu mondial. Voilà d'ailleurs comment François Mitterrand en parlait en 1982, année où il a reçu le G7 à Versailles.
4: C'est symbolique parce que nous avons pour mission de recevoir 6 pays amis et la communauté européenne. Et nous tenons à la recevoir bien, au nom du peuple français. Et puis, je vous le confesse, si cela peut servir le rayonnement de la France, tant mieux.
3: Un outil politique, donc un nid à polémique aussi.
0: Oui, notamment en 1974, quand Valéry Giscard d'Estaing reçoit le Shah d'Iran à Versailles, puis 4 ans plus tard, l'ayatollah Khomeini, à qui il offre l'asile en France, une décision vivement dénoncée par la droite. Et puis, bien plus tard, sous Emmanuel Macron, l'accueil de Vladimir Poutine en 2017, au tout début de son premier quinquennat, fait également polémique. Le président russe est reçu en grande pompe, alors qu'il vient d'annexer la Crimée. Même chose avec la réception de Donald Trump ce soir. Beaucoup se demandent si ce dîner n'est pas un trop beau cadeau offert à un président américain, pas toujours tendre, il faut le dire, avec les Européens depuis son retour à la Maison-Blanche.
3: Soazic Bourg, cellule de décryptage de France Info, merci. La chaleur s'installe, s'intensifie, 50 départements en vigilance jaune canicule sur la plupart des régions. Vous aurez cet après-midi entre 30 et 35 degrés. Seule la Bretagne, les côtes de la Manche sont pour l'instant épargnées. Ça va durer au moins jusqu'à dimanche où le thermomètre pourra grimper jusqu'à plus de 40 degrés, une chaleur qui s'abat sur les candidats au bac. Les épreuves orales qui débutent lundi prochain pourront être reportées de quelques jours en cas de chaleur excessive dans les centres d'examen. C'est ce qu'a annoncé le ministre de l'Éducation, Édouard Geffray. Bonjour Noémie Bonin.
5: Bonjour.
3: Période qui est déjà stressante pour les candidats. Un éventuel report, ça peut être un peu angoissant. Comment ça va se passer précisément?
5: Alors déjà, on parle de deux types d'épreuves. Les écrits du bac sont en train de se terminer pour tout le monde, mais à partir de ce lundi prochain, donc, démarre le grand oral pour les élèves de terminale et l'oral de français pour les premières. Les convocations sont réparties sur toute la semaine prochaine ou une dizaine de jours suivant les académies. En fonction des prévisions météo les plus fines, si un chef d'établissement considère que les conditions de sécurité ne seront pas réunies lundi, par exemple, c'est le jour où il est prévu les températures les plus élevées, eh bien la décision sera prise de reporter ces oraux quelques jours après. C'est donc ce qu'a précisé Édouard Geffray, ministre de l'Éducation, sur France Info ce matin.
6: Les élèves sont actuellement convoqués pour des oraux et certains le sont lundi, pas beaucoup par rapport à la masse, mais certains le sont dès lundi. Pour cela, si dans leur centre d'examen, les conditions ne sont pas remplies, ils recevront et ils seront contactés une autre convocation jeudi ou au plus tard vendredi matin, leur indiquant que l'oral est décalé de quelques jours. C'est pas ce que je recherche, honnêtement. On va tout faire pour l'éviter. Ça s'apprécie au niveau local.
5: C'est à chaque recteur, dans chaque académie, de trancher sur l'intérêt d'un report, en lien bien évidemment avec le chef d'établissement. En jeu, ce sont les conditions d'accueil des élèves, bien sûr, mais aussi des professeurs, puisque les jurys, eux, restent toute la journée dans une salle où il fait potentiellement très chaud.
3: Et c'est une question qui se pose en fait désormais chaque année.
5: Oui, c'est devenu une habitude, ces pics de chaleur en juin pendant les examens. Mais en fait, les années passent et les aménagements se font attendre. Pour éviter ces coups de chaud dans les salles de classe, il faudrait faire de gros travaux d'isolation. Mais c'est un gouffre financier. Il y a près de 60 000 établissements scolaires en France. Alors tous, bien sûr, n'ont pas les mêmes besoins, mais quand même, ces bâtiments appartiennent aux collectivités, mairies, départements, régions. C'est à elles de financer ces rénovations, donc. Mais elles manquent de budget. L'État avait créé en 2023 le Fonds vert, destiné justement à les aider. Mais il n'a cessé de voir son enveloppe diminuer. Une partie de ces crédits a encore été gelée au début du mois.
3: Et au-delà des examens, Noémie, il y a la question des cours qui continuent pour les collégiens et les écoliers.
5: Oui, là où il fera le plus chaud, les écoles et les collèges pourront fermer. Ça se décide entre la direction de l'établissement, le préfet et la mairie ou le département. À l'échelle locale, donc, c'est la solution ultime prévue dans le plan canicule publié par le ministère de l'Éducation. L'an dernier, 2000 établissements ont fermé à cause de la chaleur, a affirmé Édouard Geffray. Assez vite va se poser la question du brevet prévu à partir du 26 juin dans une dizaine de jours. A priori, cette vague de chaleur sera toujours en cours.
3: Et bonjour Gérard Heinz.
7: Bonjour.
3: Merci d'être avec nous, membre de l'exécutif national du SNPDEN, UNSA, syndicat des personnels de direction de l'éducation nationale. Vous-même êtes proviseur à Cholet. Quelles sont à ce stade les remontées que vous avez justement des chefs d'établissement ?
7: Bah, écoutez, nous, notre inquiétude, c'est, elle est liée à trois points. Tout d'abord, effectivement, le manque d'anticipation, parce que la canicule, ça n'est quand même pas un événement nouveau. Nous avons ça quand même depuis quelques années, chaque année au mois de juin. Deuxièmement, si on doit reporter à un moment donné des demi-journées consacrées aux oraux, le calendrier n'est pas extensible. Et puis, la question des transports scolaires n'a pas été évoquée.
3: C'est-à-dire ?
7: Bah, si on doit annuler ou reporter une demi-journée de grand oral, néanmoins les élèves qui sont transportés de loin vont rester dans l'établissement et ne pourront pas pour autant fuir la chaleur qui sera prégnante. Donc qu'est-ce qu'on fait avec des élèves qui risquent d'avoir des malaises, même s'ils ne passent pas d'épreuve orale ?
3: Et les reports, justement, vous disiez, le calendrier n'est pas extensible. Les reports, ils sont possibles jusqu'à quand, si on commence à reporter là ?
7: L'organisation du bac, c'est un travail d'orfèvre et qui se prépare des semaines, voire des mois en amont. Et donc, si on reporte une demi-journée, c'est encore jouable à un moment donné sur l'organisation. Mais si on doit annuler plusieurs après-midi, le calendrier lui-même n'est pas extensible. C'est-à-dire qu'à un moment donné, la date d'annonce des résultats du baccalauréat, elle ne bouge pas. Or, il faudrait démultiplier le nombre de jurys, voire travailler le samedi et le dimanche. Et donc, ça, c'est pas envisageable.
3: Et sans assurance, d'ailleurs, qu'il fasse moins chaud le jour où c'est reporté.
7: Exactement. Voilà. Et donc, si on coupe l'organisation en deux, en ne faisant passer les oraux que le matin, ça ne passe plus dans le calendrier.
3: Vous disiez que ça n'a pas été anticipé. Comment on aurait pu l'anticiper ? Comment fallait-il faire, en fait ?
7: Bah écoutez, nous, au niveau du SNPDEN, ça fait quand même plusieurs années qu'on alerte chaque année le ministère sur la problématique d'un enjeu qui, pour moi, est systémique. C'est-à-dire, est-ce qu'il faut réfléchir à une autre organisation parce qu'on sait que chaque année, maintenant, au mois de juin, on est touché par ces chaleurs. Donc, à faire une annonce le 16 juin pour le 22 juin, c'est vrai que ça nous interroge un petit peu.
3: Voilà. Qu'est-ce qu'il faudrait faire à l'avenir ? Anticiper bien plus ces épreuves, les passer plus tôt dans l'année ?
7: Moi, je n'ai pas de solution à ce stade, mais je pense qu'effectivement, il faut qu'on se pose des questions sur l'organisation très traditionnelle de ce baccalauréat et trouver des modalités d'organisation qui se mettent en conformité ou en cohérence avec la réalité du changement climatique. Oui.
3: Et en attendant, on l'a bien compris, il fait très chaud donc dans ces établissements. J'aimerais qu'on écoute ensemble, Gérard Heinz, cette professeure de français qui enseigne en collège à Reims. Elle nous explique que cette chaleur dégrade considérablement les conditions d'apprentissage. Aurélia Seferovic.
8: Les cours l'après-midi, impossible de se concentrer. Je n'ai même pas de rideau aux fenêtres. Donc forcément, ça tape très fortement. Après, donc, il faut ouvrir les fenêtres. J'en ai deux dans ma salle, j'en ai une sur les deux qui ne s'ouvre pas. On a un ventilo pour une vingtaine d'élèves plus moi, qui est branché au fond de la salle. Donc deux élèves bénéficient de l'air ventilé. Et je peux vous dire que, à part mettre de l'eau à disposition pour les élèves, rien n'est fait pour eux, rien n'est fait pour moi non plus. Il n'y a pas de moment dans la journée où on peut aller au frais, de toute façon, qu'il n'y a pas de salle rafraîchie dans l'établissement. On a mal à la tête. Et même essayer d'écrire des leçons, quand vous suez, le stylo glisse et donc c'est impossible de travailler.
3: Gérard Heinz, là on n'est pas dans un cas exceptionnel malheureusement.
7: Ah pas du tout, c'est la réalité de ce que nous vivons tous dans nos établissements et ce que nous avons d'ailleurs vécu il n'y a pas très très longtemps lors de de la première canicule qui a eu lieu cette année, en plus très tôt, à la fin du mois de mai. C'est une réalité. Ce que dit cette enseignante, c'est ce que vivent nos enseignants dans tous les établissements qui sont de véritables étouffoirs.
3: Et est-ce que quelque chose a changé justement depuis la canicule du mois de mai, puisqu'on pouvait imaginer qu'il ferait quand même aussi chaud en juin?
7: Alors là, depuis la canicule du mois de mai, non, rien n'a changé. Pour l'instant, nous n'avons que des solutions de bricolage, effectivement, mettre à disposition de l'eau en quantité, éventuellement mettre les quelques ventilateurs que nous avons à disposition des enseignants. Mais enfin, ce qu'il faudrait, c'est des travaux lourds d'isolation thermique pour effectivement éviter qu'on ait ces situations qui sont invivables à la fois pour les enseignants, pour les personnels et pour les élèves.
3: Et ces travaux, vous les attendez? La plupart des établissements les attendent?
7: Ah oui, on les attend, mais le problème, c'est qu'on les attend, mais ces travaux sont même pas programmés. C'est-à-dire que, en fait, il faudrait qu'on puisse avoir une visibilité. Et là, pour le coup, pour l'instant, rien n'est prévu en ce sens.
3: Noémie,
5: est-ce que vous avez des craintes pour l'organisation du brevet qui est prévu à la fin du mois de mai? On se souvient que ça avait déjà été annulé une seule fois en 2019. Est-ce que là, vous craignez pour cette édition 2026?
7: Ah, tout à fait, bien évidemment. Hein, surtout qu'il y a encore une des...
5: Ça peut être annulé, mais reporté de quelques jours, pardon. Oui.
3: On n'annule pas le brevet. Hein.
7: Ça pourra être reporté. Mais je rappelle que sur le DNB, on a encore une des épreuves qui aura lieu l'après-midi, enfin qui pour l'instant est programmée l'après-midi. Donc effectivement, on peut avoir ce risque, parce qu'à la fin du mois de juin, on a toutes les chances d'avoir... encore des températures particulièrement élevées, oui.
3: Donc on imagine de le reporter à quand? C'est possible? Comment?
7: Je ne sais pas. C'est vrai que les impératifs du DNB ne sont pas tout à fait les mêmes que pour le baccalauréat, parce qu'il y a des enjeux de poursuite d'études vers l'université pour le bac, alors que ce n'est pas le cas pour le brevet. Mais pour autant, c'est un vrai casse-tête chinois, hein. Je le concède. Pour autant, il faut qu'on arrive à, on va dire, à trouver des solutions, on va dire, en amont pour ne pas revivre ça l'année prochaine et se prendre à nouveau à la dernière minute pour trouver des solutions.
3: Et là, dans l'urgence, qu'est-ce que vous dites aux recteurs d'académie qui doivent prendre leur décision pour d'éventuels reports? Et qu'est-ce que vous dites surtout aussi au ministère aujourd'hui?
7: Bah écoutez, nous sommes responsables à l'échelle de l'établissement de la sécurité des biens et des personnes. Donc il est évident que si on constate que la chaleur est absolument insupportable, nous prendrons les mesures qui sont dans notre périmètre de compétence, c'est-à-dire de suspendre les activités pour protéger à la fois les personnels et les élèves, quitte à mettre en péril l'architecture et l'organisation des épreuves. Mais on n'aura pas d'autre choix que de le faire.
3: Et de fermer aussi des établissements
7: pour ceux où il y a encore cours. Oui. Voilà, de suspendre les activités de telle façon à protéger les personnels et les élèves.
3: Merci d'avoir été avec nous, Gérard Heinz du SNPDEN UNSA, le syndicat des personnels de direction de l'éducation nationale. Le Fil Info tout de suite.
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3: À la une, à 14h22, Mélanie Delaunay, Donald Trump qui reprend un ton menaçant à deux jours de la signature de l'accord avec l'Iran.
0: La cérémonie est prévue vendredi en Suisse et le président américain prévient que les États-Unis recommenceront les bombardements si l'Iran, dit-il, ne se comporte pas bien. Après des frappes israéliennes au Liban ce matin, l'armée iranienne a fait planer la possibilité d'une riposte. Donald Trump qui va prendre la parole cet après-midi en clôture du sommet du G7 à Évian. Ce sera après Emmanuel Macron, puis les deux présidents se retrouvent ce soir pour un dîner au château de Versailles. Les syndicats et la direction de Fibre Excellence annoncent une nouvelle offre de reprise venant d'un investisseur de renom dont l'identité n'est pas dévoilée. L'audience sur l'avenir des deux dernières usines de pâte à papier en France, en Haute-Garonne et dans les Bouches-du-Rhône est donc décalée à début juillet. Tous les amendements ont été rejetés au Parlement européen à Strasbourg. Les eurodéputés ont validé le recours aux nouvelles techniques génomiques dans l'agriculture pour rendre des plantes plus résistantes, notamment aux maladies ou à la sécheresse.
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5: Bonjour Angélique Kidjo.
10: Bonjour.
11: Urban suburban rural to village.
0: Artiste majeure béninoise de la scène internationale, mondialement connue, hein, votre voix traverse depuis plus de plusieurs décennies les continents, les cultures et les générations. Vous avez été nourrie très tôt par le théâtre et les traditions, hein, de votre pays avant de quitter le Bénin dans les années 80 pour rejoindre Paris. C'est là que votre carrière a véritablement débuté. Vous avez imposé un langage musical unique. Votre parcours est aussi marqué par un engagement fort en faveur des droits des femmes et de l'éducation. Aujourd'hui, vous sortez un album Hope et vous lancez votre tournée en France. Vous serez d'ailleurs le 25 juin au New York Jazz Festival, le 6 juillet au Festival Jazz à Vienne ou encore le 28 juillet aux Nuits de Robinson à Mandelieu et la Napoule. Hope arrive aujourd'hui comme un album manifeste. Dans quel état d'esprit étiez-vous au moment de sa création, Angélique?
10: J'étais dans un état d'esprit de deuil, d'acceptation du fait que ma maman ne sera plus là et d'accepter aussi que je suis devenue orpheline. Et c'est vrai que mes parents ont été ces deux personnes qui ont installé en moi ce que c'est qu'une boussole de moralité, de valeur. Et ça a été 5 ans en gestation en moi de pouvoir me dire aujourd'hui je suis devenue adulte parce que je n'ai plus mon père et ma mère à appeler quand j'ai un problème. Et quand on se retrouve en face de son enfant qui vous pose des questions et qui se demande comment elle se situe dans ce monde qui est fracturé, est-ce qu'il y a un futur pour elle, c'est difficile de trouver une réponse. Le seul outil que je pense que j'ai, c'est la musique. Pour transmettre ce mal-être que ma fille a pu articuler et que je vois aussi chez les jeunes. Donc pour moi, cet album, ça a été ce moment de réflexion dans le présent, mais surtout dans le futur. Qu'est-ce qu'on arrive à créer ensemble dans un monde fracturé, où est-ce qu'on trouve la colle qui colle tout?
0: Quels sont les choix les plus difficiles que vous ayez eu à faire dans votre carrière?
10: De partir de chez moi sans autorisation de sortie d'un gouvernement dictatorial. Ma dernière image avant mon départ, c'est mon père en sanglots derrière le volant. Il m'a laissé loin de l'aéroport en me disant « si je n'y arrive pas, si je tombe sur le mauvais douanier et si je finis ma vie en prison, il ne se le pardonnerait jamais ». Moi, j'avais peur. Et j'ai dit à mon père « tu nous as appris à être indépendants. Les choix de ma vie, je dois les faire. Ce n'est pas toi qui vas vivre ma vie à ma place, tu me l'as appris tous les jours. Donc je ne veux pas que tu penses avec culpabilité que si quelque chose m'arrive, tu seras responsable. Quoi qu'il arrive, je ne t'en voudrai jamais. »
0: Vous dites aussi que l'espoir se chante pour ne pas s'éteindre. Dans Hope, on ressent effectivement que vous transformez la tristesse en énergie. Comment la musique permet-elle cette métamorphose?
10: Je pense que je vis au quotidien, chaque jour, comme si c'était le dernier. Il y a tellement de beauté dans la vie. Si on ne veut pas le voir, on ne le voit pas. Et cet espoir que j'ai cultivé depuis que je suis gamine m'a permis d'aller vers toutes les cultures. Parce que grâce à la musique, qu'est-ce que j'ai fait? J'ai pu voyager partout et voir des gens à mes concerts avec des larmes. Des gens avec des souris jusqu'ici. J'ai une sœur, quand elle vient à mes concerts, elle est censée m'aider après, hein, mais elle est toujours dehors. J'ai dit, mais qu'est-ce que tu fous? Elle me dit, mais le concert, c'est pas dans ta salle que ça se passe. C'est une fois que c'est fini, je sors dehors, les gens, la banane. Mon métier, c'est la partie que j'aime le plus, de donner quelque chose de positif, de fort aux gens. Et l'espoir a toujours été mon moteur dans tout ce que je fais.
0: Est-ce que cet album vous a reconnecté à l'enfant que vous étiez, finalement, Angélique, à cette petite fille qui chantait déjà dans la troupe de théâtre de sa mère à 6 ans?
10: Complètement. Parce que quand j'ai commencé ma carrière, c'était ma maman qui me faisait mes tenues. Elle m'a passé aussi beaucoup de valeurs. Elle me disait toujours, on peut être sexy sans être nu. C'est quand on ne montre rien qu'on est sexy. On laisse la place à l'imagination. Et elle disait aussi toujours, avant de monter sur scène, il faut être prêt à être nu spirituellement. Il m'a fallu des années pour le comprendre. Donc pour moi, je suis revenue à mes débuts, quand j'ai commencé, avec cette voix qui a toujours été là me disant « Tu veux t'habiller comment? Quelle couleur tu as en tête ?» Mon père, il filmait mes concerts et il me laissait une semaine d'euphorie. « Ouais, c'est gilet !» Et une semaine après, il dit « Bon, on va faire une projection. » Les pires critiques de ma carrière seront toujours ces moments où tout le monde dans la famille, ça devenait un film à voir et tout le monde était là « Non, tu dégames là, ça c'est pas bon. » Et en même temps, ça m'a pris une exigence dans le travail que je fais.
0: Je voudrais qu'on parle de la chanson You Can. Ça sonne comme une lettre très intime. Qu'avez-vous voulu transmettre à Naïma à travers cette chanson?
10: Le matin, elle se réveille et me dit « Maman, je dois faire le deuil du monde qui nous a été promis. » Et avant que je réponde, elle m'a dit « Tous tes mots, je les connais. Ça ne résoudra pas le problème. De fait, on est dans une crise. » Et ma réponse en tant que mère, c'est de dire à cette jeunesse, à ma fille, que leur futur est dans leurs mains. C'est ça, You Can. Parce qu'il y a plein de bagarres que j'ai déjà fait. J'ai essayé de faire le maximum que je peux. Maintenant, je vous passe le bébé. Nourrissez ce bébé, qu'il grandisse bien. Et que ce soit un bébé que tout le monde a envie d'aimer.
0: Alors Angélique Kidjo, vous êtes à découvrir dans cet album Hope. Vous serez le 25 juin au New York Jazz Festival, le 3 juillet au Festival Musicolor d'Andaï, le 6 juillet au Festival Jazz à Vienne. Merci beaucoup.
10: Merci.

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0: Quel temps fait-il, Patricia Charbonnier ?
2: La canicule s'installe, la chaleur monte d'un cran. Cette zone de forte chaleur va s'étendre cet après-midi du sud-ouest au centre-val de Loire jusqu'au Poitou-Charentes et même jusqu'en région parisienne avec déjà des pointes à 37 degrés cet après-midi dans le sud-ouest. Météo France prévoit 35 à Toulouse et Limoges, 34 à Lyon, 32 à Paris, 31 à Nantes et Marseille. Les températures sont plus respirables du côté de la Manche avec 20 degrés cet après-midi à Brest avec quelques passages nuageux sur la pointe bretonne et sur l'extrême nord entre les Ardennes et le nord de l'Île-de-France. Toujours de l'instabilité en montagne. La chaleur va encore s'intensifier dans les prochains jours jusqu'à dimanche. Le pic de cet épisode de caniculaire est attendu entre dimanche et lundi, avec en plus de l'humidité à partir de demain, donc un risque orageux qui va se développer jusqu'à vendredi et samedi, avec un risque d'orage localement fort, notamment sur la moitié nord du pays.
0: Merci Patricia, vous êtes sur France Info, il est 14h30. Marie Maheu pour l'info.
3: Sébastien Lecornu veut tester ses ministres aux stupéfiants dans une circulaire. Il leur demande de faire des dépistages inopinés au sein de leur ministère. Le Premier ministre justifie sa décision par l'exigence d'exemplarité qui incombe aux membres du gouvernement. Et Jean-Rémy Baudot, le cabinet de Sébastien Lecornu a déjà été testé.
4: C'est un mail envoyé le lundi 1er juin en fin de journée qui a pris toutes les équipes de Matignon de cours. Une injonction à des tests salivaires pour dépister tout usage de drogue, des tests à réaliser dans un délai d'une heure et tout ça de retour de week-end. L'ensemble des membres du cabinet du Premier ministre sont invités à s'y soumettre, écrivait alors le chef de cabinet de Sébastien Lecornu. Les résultats remis individuellement n'ont pas été officiellement communiqués. Ce test inopiné à Matignon n'était qu'une première étape, car désormais c'est l'ensemble des ministères qui vont devoir s'y plier. Matignon prévient, des sanctions disciplinaires pourront être prises en cas de test positif ou en cas de refus de se soumettre à ces tests. Au moment où le gouvernement affiche dans ses priorités la lutte contre le narcotrafic, ces tests sont censés afficher l'exemplarité du gouvernement en la matière. Alors que la consommation de drogue est un sujet récurrent en politique, notamment dans certains ministères particulièrement soumis à la pression.
3: Jean-Rémy Baudot, chef du service politique de France Info. C'est déjà un moment stressant pour les lycéens, encore plus, on l'imagine, en période de canicule. Le bac est là et la chaleur aussi. Les températures pourraient atteindre les 40 degrés localement d'ici dimanche. Et le lendemain, c'est l'épreuve de grand oral. Mais s'il fait trop chaud dans les centres d'examen, il faudra reporter l'épreuve, assure sur France Info le ministre de l'Éducation nationale, Édouard Geffray. Les candidats seront prévenus au plus tard ce vendredi. Le syndicat des proviseurs de lycée, le SNPDEN UNSA, pointe un manque d'anticipation du gouvernement. Le Louvre est à bout de souffle, lance son nouveau directeur. Christophe Leribaud était interrogé par une commission du Sénat. Il tire un constat alarmant de la situation du musée, plus de 6 mois après cet impressionnant cambriolage. Le Louvre doit trouver dans les prochains mois 360 millions d'euros de mécénat pour financer un projet de rénovation qui prévoit notamment une nouvelle salle d'exposition pour la Joconde. Le Parlement européen a approuvé aujourd'hui une nouvelle génération d'OGM après des manifestations hier. Une technique qui permet de rendre les plantes plus résistantes à la sécheresse ou aux maladies, mais qui inquiète défenseurs de l'environnement et petites exploitations. Ces semences sont modifiées génétiquement, mais sans introduire d'ADN étranger. Malgré l'accord de paix signé entre les États-Unis et l'Iran, Israël continue de bombarder le Liban. Plusieurs frappes ce matin. Pour l'Iran, la fin des combats sur place est centrale et en appel aux États-Unis. L'armée libanaise conseille toujours aux déplacés d'attendre avant de rentrer chez eux. Dans le détroit d'Ormuz, il est prématuré de reprendre le trafic, juge l'Organisation maritime internationale. Il pourrait y avoir des mines. La priorité va à l'évacuation des 11 000 marins bloqués sur place. Et puis c'est une absence qui sera remarquée. Wout van Aert ne pourra pas prendre le départ du Tour de France le 4 juillet en cause d'une blessure au coude dont il ne s'est pas rétabli, annonce son équipe Visma. Le cycliste belge a remporté le Paris Roubaix il y a quelques semaines.
0: Marie Maheu, merci.
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0: Avant de quitter Évian et le sommet du G7 pour rejoindre Versailles où il reçoit Donald Trump ce soir, Emmanuel Macron organisait ce midi une réunion, une session de travail consacrée à la sécurisation de l'intelligence artificielle. L'enjeu est immense en matière de souveraineté. C'est dans cette optique d'ailleurs que le gouvernement vient d'annoncer que le renseignement intérieur rompait avec la société américaine controversée Palantir au profit de la française Chaps Vision. Bonjour Olivier Tesquet.
6: Bonjour.
0: Merci d'être avec nous, journaliste à Télérama. Vous êtes spécialiste des questions numériques. On fait régulièrement appel à vos lumières sur ces questions, justement. En quelques mots, Olivier Tesquet, pour qu'on comprenne bien, parce que ça peut paraître étonnant que le renseignement intérieur français utilise jusqu'à maintenant la si controversée Palantir. Que faisait Palantir pour la DGSI ?
6: Alors Palantir faisait de l'analyse de données très diverses. En fait, ce qui s'est passé, il faut remonter un peu dans le temps, c'est qu'au moment des attentats de 2015, la France avait besoin de logiciels pour pouvoir traiter un vaste volume de données hétérodoxes, comme ils les appellent en interne. Et à ce moment-là, il n'y avait qu'une solution, selon le patron de la DGSI à l'époque, Patrick Calva, une seule solution sur étagère, et c'était celle de Palantir, qui avait été à l'époque choisie, nous disait-on, de manière temporaire. Et puis le temporaire, comme souvent, a fini par s'installer. Et le contrat a été encore renouvelé à la fin de l'année dernière parce que la dépendance s'est installée de cette manière-là.
0: Et au motif qu'aucune autre entreprise ne pouvait remplacer Palantir ?
6: Oui, c'était ça le discours. Et d'ailleurs, il faut un peu tempérer les déclarations de Sébastien Lecornu, c'est-à-dire qu'il annonce qu'effectivement la France va rompre son contrat, qui est une formulation un peu abusive, puisque Palantir s'est d'ailleurs empressé dans un communiqué de préciser que le contrat en cours se poursuivait, était toujours d'actualité. En fait, il prend un peu les devants, c'est-à-dire que la DGSI, les services travaillent depuis plusieurs années à essayer d'élaborer une solution souveraine, que cette élaboration est lente et fastidieuse, et qu'elle devrait probablement pas intervenir avant plusieurs mois, et peut-être même encore 2 ans, qui sera l'expiration du contrat de Palantir qui court jusqu'en 2028.
0: Parce que d'un point de vue technique, c'est compliqué, très compliqué.
6: Ben, c'est une migration qui est assez compliquée, surtout c'est sur des données sensibles, c'est-à-dire que la DGSI ne peut pas se permettre d'avoir un hiatus, une période qui soit un peu de vide entre le passage d'une solution à une autre, d'où la nécessité d'avoir un tuilage qui soit un tuilage particulièrement bien soudé, on va dire. Et c'est ça qui prend du temps, mais c'est aussi le pouvoir et la puissance de Palantir, c'est de rendre les institutions auxquelles ils vendent leurs produits extrêmement dépendantes et de rendre difficile, on va dire, la migration vers d'autres solutions.
0: Et on peut légitimement se poser la question de savoir ce que Palantir va faire des données en sa possession ou pas ?
6: Alors, a priori, Palantir n'est pas censé garder les données. Eux, ils sont propriétaires des formules de calcul. C'est-à-dire, ce qui rend la situation un peu difficile et ce qui rend la migration compliquée, c'est que Palantir est, entre guillemets, propriétaire de l'intelligibilité du monde. C'est-à-dire, c'est eux qui vont donner du sens au croisement de différentes données. À partir du moment où un service de renseignement comme la DGSI perd cette capacité, il faut pouvoir trouver une solution qui prend le relais. Donc Palantir, si demain ils s'en vont, partiront avec ces formules de calcul qui seront remplacées par d'autres formules de calcul.
0: Alors Palantir, peu à peu remplacé, on l'a compris, c'est compliqué, par cette entreprise française Chaps Vision. D'ailleurs, l'Allemagne, je crois, l'a choisi avant nous.
6: Tout à fait. L'Allemagne, les services de renseignement allemands ont signé avec Chaps Vision très très récemment. Je pense que ça obéit aussi à des prises de position qui se matérialisent de plus en plus en Europe, quand on voit à la fois la politique de l'administration Trump et l'alignement d'une société comme Palantir sur cette administration Trump. Il y a encore eu la publication d'un manifeste il y a quelques semaines qui était un manifeste qu'on pourrait qualifier de technofasciste, qui postulait que certaines civilisations étaient des civilisations, des cultures régressives, et qui signait son alignement total sur une doctrine assez impérialiste de l'administration Trump, alors même que Palantir, ces dernières années, a largement pénétré les marchés européens, que ce soit en France, que ce soit en Allemagne, que ce soit au Royaume-Uni. Et donc, je pense qu'il y a un sentiment d'urgence qui anime un peu les pays de l'Union européenne qui essaient de se défaire de cette emprise-là, parce que tout à coup, le danger est un peu plus visible qu'il ne l'était il y a encore quelques mois.
0: Et en la matière, justement, il y a peut-être une prise de conscience brutale quand l'administration américaine a ordonné à Anthropic, la start-up américaine d'IA, de suspendre à tout ressortissant étranger l'accès à deux de ces modèles les plus puissants. Ça veut dire quoi, ça ? Qu'est-ce que ça implique, Olivier Tesquet ?
6: Ben en fait, on prend conscience très rapidement et de manière assez brutale de notre très très grande dépendance vis-à-vis de la tech américaine d'une manière générale, mais d'une dépendance qu'on a soigneusement construite depuis des années. C'est-à-dire que il y a pas besoin de remonter très loin en arrière pour trouver des institutions, des ministères en France qui décident de travailler, qui avec Google, qui avec Microsoft, qui avec les services de cloud d'Amazon, etc. Et bon, là, c'est juste que ça se fait de manière très arbitraire et très brutale avec ce modèle qui laisse entrevoir effectivement l'interdiction de ce modèle très puissant, nous dit-on, d'Anthropique, laisse entrevoir la possibilité que l'administration Trump décide de manière unilatérale d'appuyer sur l'interrupteur. Mais encore une fois, c'est une dépendance qu'on a construite depuis assez longtemps. Moi, je pense que pour comprendre un peu ce qui est en train de se passer, on pourrait faire un parallèle avec le dollar, c'est-à-dire que le dollar a été pendant très longtemps un instrument de domination des États-Unis, hein, c'est-à-dire là aussi c'était un levier. Si à un moment on décide de geler des avoirs, par exemple, eh bien on le fait de manière arbitraire, c'est une décision politique, et ce gel d'avoirs se fait d'autant plus facilement que vous avez la main sur un certain nombre de leviers du système financier. Bah là, ça se passe un peu de la même façon, et là aussi ça ne rend le débat que plus urgent, mais on est face à des responsables politiques qui se réveillent aussi un peu tard par rapport à ça, parce que ça fait longtemps qu'on les alerte justement sur le danger de cette dépendance-là.
0: L'ancien Premier ministre Édouard Philippe dit la chose suivante: nous ne maîtrisons ni les modèles ni le calcul de l'IA, aussi essentiel que l'électricité ou Internet. Vous faites ce même constat ?
6: Effectivement, on ne maîtrise pas grand-chose. Après, la question, on entend beaucoup parler de souveraineté numérique ces derniers temps. C'est une expression qui, depuis quelques années, est très à la mode, qui est souvent assez vite de sens d'ailleurs, parce que quand j'entends, ou que je lis plutôt d'ailleurs, un Bruno Retailleau qui dit il faut réarmer la France, il faut qu'on ait notre propre capacité de calcul, qui fait un parallèle avec le nucléaire à l'époque, et puis qu'à la fin de son message dit à Dario Amodei, le patron d'Anthropique, si vous voulez venir développer votre entreprise chez nous, vous êtes les bienvenus. Ce qui revient quand même à dire à une entreprise américaine qui vise une introduction en bourse autour de 1000 milliards de dollars de venir nous vassaliser directement chez nous. Bon, il y a parfois des contradictions assez savoureuses, on va dire, dans ces prises de position sur la souveraineté numérique. Moi, la question, c'est surtout de la puissance de calcul, mais pour faire quoi ? Parce qu'on voit qu'aujourd'hui, on est quand même dans une économie de l'IA qui est une économie de casino, c'est-à-dire qu'on voyait hier Sébastien Lecornu qui annonce 655 millions d'investissements dans l'IA. Alors, ce n'est pas des sommes négligeables, hein, dans le budget de la France, ce n'est pas énorme, mais c'est quand même des sommes assez conséquentes, on peut faire pas mal de choses avec ça, mais dans l'économie de l'IA, ça pèse à peu près rien. Pour vous donner un ordre de grandeur, 655 millions d'euros, c'est à peu près le cash que brûle XAI, qui est la filiale d'Elon Musk dans l'intelligence artificielle, en l'espace de 6 semaines. Donc, avoir une capacité de calcul, avoir des modèles sur lesquels on est souverain, soit, mais encore faut-il savoir ce qu'on fait avec et quelle économie, ou dans quelle économie ça vient s'insérer. Et aujourd'hui, c'est une économie qui est effroyablement financiarisé.
0: Olivier Tasquet, merci d'avoir accepté l'invitation de France Info cet après-midi, journaliste à Télérama. On peut vous lire également dans le livre que vous avez écrit avec Nastasia Adjadji, Apocalypse Nerds, comment les technofascistes ont pris le pouvoir, paru aux éditions Divergence. Venons-en à l'affaire Epstein et à ce livre qui sort aujourd'hui en France, celui de la victime la plus médiatisée du réseau du pédocriminel Jeffrey Epstein, Virginia Giuffre, qui s'est suicidée l'année dernière. C'est elle qui a fait tomber le prince Andrew, et ses nombreux témoignages ont permis d'arrêter Epstein en 2019, ainsi que ses principaux complices, Ghislaine Maxwell et Jean-Luc Brunel. Bonjour Valérie Cantier.
5: Bonjour.
0: Le titre de ce livre de 300 pages, de sa biographie, La fille de personne, ce titre-là, Valérie, il résume ce sentiment de ne pas avoir existé aux yeux de la plupart des personnes qu'elle a rencontrées.
5: Oui, et vous vous en souvenez sûrement, la photo avait fait le tour du monde. Une jeune fille blonde pose aux côtés du prince Andrew qui la tient par la taille. Elle a 17 ans, il en a 41. Derrière eux, Ghislaine Maxwell, complice de Jeffrey Epstein, tout sourire. Et c'est Jeffrey Epstein qui a pris cette photo. Cette jeune fille blonde, c'est donc Virginia Giuffre. Et dans son livre, elle accuse de nouveau le prince Andrew de l'avoir violée plusieurs fois. Elle raconte comment elle a été attirée dans les filets d'Epstein par la très chic Ghislaine Maxwell sur de fausses promesses d'une embauche comme masseuse. Et elle raconte comment, de victime de multiples viols dans son enfance, elle est passée à esclave sexuelle d'Epstein et Maxwell. Le soir même de leur rencontre, Epstein la viole et Maxwell est là.
7: La première fois qu'on se voit, je leur raconte l'histoire de ma vie et je me dis qu'ils le prendront en compte quand il sera question de me garder ou pas comme masseuse. J'avais vécu tellement de choses horribles avant. J'avais vraiment besoin d'aide. Mais au lieu de ça, eh bien, je cochais toutes les cases pour qu'ils fassent ce qu'ils m'ont fait. Ils recherchaient des gens vulnérables. C'est pour ça que j'ai été ciblée. J'étais une cible facile pour tout ce qu'ils m'ont infligé. Aucune partie de mon corps n'a été épargnée par les abus de Maxwell et Epstein. J'avais été agressée si souvent dans mon existence que là, je me disais, eh bien, c'est le prix à payer pour qu'ils financent ma formation de masseuse. C'est la vie.
5: Alors, ce témoignage avait été diffusé en 2019. Elle s'était confiée à la télé australienne. Et dans ses mémoires, l'Américaine de 41 ans décrit le phénomène d'emprise, ce sentiment de vide qu'elle ressent après chaque agression. Un jour, Maxwell lui demande de jouer les mères porteuses. Virginia porterait le bébé d'Epstein, qu'il élèverait ensuite avec Maxwell.
8: Virginia Giuffré qui décrit le fonctionnement de ce réseau pédocriminel avec beaucoup de détails.
5: Oui, elle raconte le sang après les viols, les menaces si elle les dénonce ou encore comment elle s'est mise à attirer d'autres jeunes filles dans le réseau pédocriminel. Son frère Sky Roberts est son porte-parole aujourd'hui depuis son décès en 2025.
9: Ce livre dévoile tout l'arsenal des prédateurs. Virginia dresse un tableau qui décrit comment ces hommes et tout ce système fonctionnent. Et le livre vous dit, cette fois, vous ne pouvez plus détourner le regard.
5: Virginia Giuffré a créé une association de défense des victimes d'abus sexuels et elle a toujours voulu encourager plus de femmes à témoigner, tout en sachant à quel point il est difficile de se dévoiler.
8: Et justement, Valérie, ce n'est qu'en 2009 que Virginia Giuffré décide de témoigner auprès des médias, des autorités, 7 ans après les faits.
5: Oui, elle fait des dépositions à la police, au FBI, auprès des procureurs fédéraux. Elle vient même à Paris pour témoigner contre le complice, le français Jean-Luc Brunel. Et ses témoignages relance quand même les enquêtes. David Boies était son avocat.
10: Sans Virginia Giuffré, Epstein, Maxwell et Brunel continueraient leur trafic sexuel. C'est une jeune femme très courageuse qui a consacré sa vie, toute sa vie, à ce combat.
5: Une loi portant son nom est à l'étude au Congrès américain. Elle vise à supprimer le délai de prescription pour les crimes sexuels qui est pour l'instant de 10 ans aux États-Unis.
8: Valérie Cantier de l'agence de vérification de Radio France. Le Fil Info tout de suite.
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8: À la une, à 14h46, Marie Maheu, la SNCF qui supprime des trains à cause de la chaleur.
3: 14 intercités sur la ligne Paris-Orléans-Limoges-Toulouse, la POLT, annulée demain et vendredi. Et la climatisation de ces rames vieillissantes ne supporte pas les températures au-delà de 33 degrés. Or, il risque de faire jusqu'à 40 degrés localement jusqu'à d'ici dimanche. Les lycéens qui passent le bac, d'ailleurs, risquent de le sentir, les examinateurs aussi. S'il fait trop chaud lundi prochain pour le grand oral, les épreuves pourraient être déplacé de quelques jours, c'est ce que dit le ministre de l'Éducation nationale sur France Info. Édouard Geffray assure que les candidats seront prévenus vendredi au plus tard. C'est une information France Info après SOS Racisme. Une autre association porte plainte contre le site d'extrême droite Ma France. SOS Solidarité, qui gère des centres d'accueil pour demandeurs d'asile, le poursuit pour provocation publique à la discrimination et à la haine. Ce site recense plus de 2000 centres présentés comme des hébergements pour migrants avec leurs adresses et coordonnées GPS. Et puis en Pologne, tout indique que le meurtre d'un caricaturiste russe est un assassinat politique. C'est ce qu'assure le Premier ministre polonais Donald Tusk. Semion Skrzypecki était connu pour ses caricatures critiques de Vladimir Poutine.
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8: L'Empire State Building de New York illuminé aux couleurs de la France hier soir pour fêter la victoire des Bleus. Jérôme Alonso, notre consultant football, est avec nous. Xavier Monferrand est avec nous en direct de New York.
12: Je suis là, bonjour Marie.
8: Au lendemain de cette victoire, donc 3-1 contre le Sénégal. Idéal, Xavier, pour lancer le mondial, évidemment. D'ailleurs, ils font quoi aujourd'hui, ces Bleus?
12: Alors aujourd'hui, c'est tranquille. Ils sont déjà repartis à Boston. Dès hier soir, ils repartaient au camp de base. C'est l'avantage aussi de jouer à 15h. Ça ne peut pas avoir que des inconvénients sur les corps. Ça a aussi du bon parce qu'ils ont pu être à l'hôtel hier soir, commencer la récupération donc bien plus tôt que d'habitude, avec notamment tout ce qui est cryo et les exercices de récup en salle. Et aujourd'hui, c'est journée tranquille, pas de rendez-vous presse. Et il y a un entraînement en fin de journée, entraînement à mon avis très tranquille. La plupart des titulaires de la veille seront en salle. On ne les verra pas. Ce sera un entraînement pour les remplaçants, avec peut-être une petite opposition avec ceux qui sont entrés en jeu. Mais ça va être très tranquille aujourd'hui pour les Bleus.
8: Jérôme Alonso, à froid, au lendemain de cette victoire, qu'est-ce que vous retenez là du match où on a vu quasiment deux équipes et deux matchs finalement?
13: Oui, absolument. Mais je retiens en premier la victoire, évidemment. Hein. Ça va être très basique parce que c'est important pour commencer une compète comme celle-ci et que les Bleus y sont habitués. Je retiens aussi que j'ai vu deux mi-temps, effectivement. Je retiens aussi que j'ai vu Deschamps actif à la mi-temps en changeant non pas ses hommes mais son système. Donc ouais, ça a bien marché aussi. Je retiens aussi deux, trois inquiétudes. Je pense à Ousmane Dembélé qui, décidément, ne trouve pas vraiment sa place en bleu. Et à Mike Maignan, que j'admire énormément, mais qui hier m'a beaucoup inquiété. Donc voilà pour les petites ombres au tableau.
8: Xavier, en seconde période, on a un peu comme redécouvert Michael Olise.
12: Oui, exactement. Alors le changement, effectivement, le fait de sortir. Je pense qu'on ne reverra plus Dembélé dans l'axe dans la suite de ce mondial. Je pense que Michael Olise et la connexion avec Mbappé, voilà, est trop importante et trop forte. Et on l'a vu, on a redécouvert Olise parce qu'il y a eu ce changement tactique. Moi, je partage aussi les inquiétudes de Jérôme Alonso, notamment sur Ousmane Dembélé. Je trouve que là, c'est quand même, il est ballon d'or, prétendant à un deuxième ballon d'or parce qu'il a gagné la Ligue des Champions à nouveau. J'attends un grand Ousmane Dembélé, pour l'instant, on ne le voit pas. Alors, il va reprendre ses marques à droite, je pense, et on va trouver un Dembélé libre à droite, mais quand même libre dans l'entrejeu. Mais Mike Maignan aussi m'a inquiété, et ça, on n'était pas habitué, et là, ça m'inquiète vraiment beaucoup.
8: Jérôme Alonso, doublé de Mbappé donc dans cette seconde période. On l'a dit, il y avait deux matchs. Vous qui connaissez ça par cœur, qu'est-ce qu'il a pu dire Didier Deschamps à la mi-temps? Il a remonté les bretelles ou pas?
13: Oh non, je pense que c'est pas le genre. Il a trop d'expérience pour savoir que c'est un premier match dans un contexte particulier, à un horaire particulier. Ça n'excuse rien, mais c'est quand même particulier de jouer à 15h pour des joueurs pros sous 35 degrés. Donc voilà, il a dû rester. Non, au contraire, je pense qu'il a dû être très très calme. Il a simplement observé qu'effectivement, Olise et Dembélé, il fallait permuter absolument. De dire aussi à Jules Koundé d'être un petit peu moins offensif parce qu'il y avait déjà 4 garçons devant, donc pour pas se marcher dessus. Non, je pense qu'il était très très calme, mais surtout, il a dû être très satisfait, comme nous tous, de la réaction de ces garçons et aussi de se rendre compte qu'il a un banc de touche terrifiant pour les autres. Quand vous êtes l'adversaire des Bleus, que vous avez couru pendant 60, 70 minutes, et qui vous rendent Barcola, qui vous rendent Cherki, et j'en passais des meilleurs, franchement, il a un effectif taillé sur mesure et je pense qu'il a dû être très très calme à la mi-temps.
12: Ouais, je confirme Marie, Adrien Rabiot, à la fin du match, on a pu discuter un peu avec lui et il nous a dit que, en fait, Didier Deschamps n'avait rien dit de particulier, que c'était les joueurs entre eux qui s'étaient un peu remis les idées en place.
8: Et après, il y a eu l'Argentine, alors qui a littéralement roulé sur l'Algérie, Jérôme Alonso. 3-0, 3 buts de Lionel Messi, la puce.
13: Oui, 3 buts de Lionel Messi. Alors, il y a déjà un duel à distance fantastique entre Mbappé et Messi pour le titre de meilleur buteur historique de la Coupe du Monde. Il y a plein de records en jeu, mais Messi, évidemment, il est mortel, ce garçon, c'est pas possible. Alors, il est pas malheureux hier, parce qu'il doit prendre, un rouge aussi pendant le match, qui a été gentiment pas sorti par l'arbitre. Mais à part ça, oui, bah évidemment, on a affaire à un des meilleurs joueurs de l'histoire de ce jeu. Donc forcément, ça fait plaisir.
8: Qui égale le record de 16 buts marqués en Coupe du Monde, détenu par Miroslav Klose. Le record, il va tomber, Jérôme, Xavier?
13: Oui, sans aucun doute.
12: Sans aucun doute.
13: Le record des Bleus est tombé hier. Olivier Giroud n'est plus le recordman. C'est Mbappé qui lui a pris la place. Et je pense que ce n'est pas le seul record qui va tomber, effectivement. Je suis d'accord avec les copains.
12: Et je pense même que c'est Mbappé qui sera le meilleur buteur de l'histoire de la Coupe du Monde. Parce que je pense qu'il n'en a pas terminé avec celle-ci. Mais sinon plus, d'ailleurs. Mais il y aura un duel à distance. Mais surtout, c'est le dernier mondial de Lionel Messi. Or, a priori, c'est pas le dernier mondial de Kylian Mbappé.
8: Mais c'est aussi le dernier d'un autre génie du foot, Ronaldo. Vous l'attendez, Jérôme Alonso? Il entre en lice ce soir avec le Portugal contre la RDC.
13: Vous rendez compte le privilège qu'on a quand même de voir s'affronter pour la dernière fois, à distance peut-être pour l'instant, mais Messi, Ronaldo, Mbappé, Modric. Enfin, on est vraiment privilégié. Je trouve que c'est une Coupe du Monde qui est merveilleuse pour ça. Il y a les adieux de certains, il y a les records pour les autres. Mais évidemment, Ronaldo, c'est moi qui étais joueur, mais j'ai une admiration sans borne pour lui parce que c'est le travail, c'est la persévérance, c'est les obstacles, c'est le corps qu'il a encore à 41 ans. Enfin, c'est juste n'importe quoi. Moi, je vous le confirme. Mais voilà, évidemment, je suis plein d'admiration. Génie, c'est un Messi. C'est encore autre chose. C'est vraiment un génie, le génie pur qui a quasiment rien appris. Il l'a eu dans les pieds et c'est tombé du ciel, quasiment. Mais Ronaldo, c'est autre chose. C'est le travail, c'est l'abnégation, c'est voilà, les échecs, les obstacles, se relever tout le temps. Donc j'ai autant d'admiration pour l'un que pour l'autre.
0: Ronaldo avec le Portugal ce soir contre la RDC, c'est à 19h. Et puis ensuite, il y aura Angleterre-Croatie à 22h. À suivre évidemment sur France Info. Merci Jérôme Alonso, consultant football de France Info. Merci à vous Xavier Monferrand à New York. La chaleur s'installe, s'intensifie, ça va durer plusieurs jours avec des températures qui vont frôler, voire dépasser les 40 degrés le week-end prochain. Dans la fournaise lyonnaise, on tâche de trouver des parades comme le lac artificiel de Miripel-Jonage. C'est au nord-est de l'agglomération. Reportage de Christophe Vincent.
14: C'est mercredi, la chaleur est suffocante, 35 degrés, l'eau est à 25 et Leïna passe la journée sur la plage avec sa maman.
15: Aujourd'hui, on n'avait pas école et vu qu'on voyait qu'il fait chaud, on est parti. C'est le meilleur endroit pour passer la journée. Je vais dans l'eau et je retourne ici que pour manger. Je me trempe, je me rafraîchis en permanence.
14: Dans l'ensemble, les parents respectent les consignes de prudence.
16: Parasol, crème solaire, chapeau, tout ce qu'il faut. Moi, je suis toujours devant et je les surveille toute la journée parce que ça va vite. Hein. Ils vont pas plus loin que l'eau claire, là.
17: Il y a la chaleur, mais il y a aussi la proximité avec Lyon parce que c'est vrai que sinon, on n'est pas moins d'une heure de route pour avoir des beaux lacs. Et on vient profiter justement de se rafraîchir parce qu'à Lyon, on n'a pas la mer et puis on n'a pas d'autres moyens d'aller faire profiter les enfants. Là, ça cogne vraiment, c'est pour ça qu'on fait attention quand même. Ça reste quand même très agréable parce qu'on peut aller faire un petit plongeon de temps à autre pour aller se rafraîchir. Parce qu'à la maison ou bien dans les parcs, c'est juste pas vivable.
18: J'emmène ma petite fille pour qu'elle se mouille un peu. Je vais aller dans l'eau avec elle. Hein. Ah oui, jamais seule. Elle a 4 ans, elle ne sait pas encore nager. Jamais, jamais seule. Et puis, il faut qu'elle ait la tête mouillée. Donc, je suis à côté pour qu'elle mette la tête sous l'eau pour qu'elle soit fraîche.
14: Les surveillants sensibilisent les parents au risque. Xavier Ranchon est responsable des maîtres nageurs des 4 plages du parc.
19: On regarde les comportements généraux, on regarde les groupes, on accueille beaucoup de groupes ici. Un enfant, c'est pas un adulte, donc il doit être sous la surveillance constante d'un adulte, un responsable, qu'il soit en famille ou qu'il soit dans un accueil collectif de mineurs. C'est pas toujours le cas, des fois il faut rappeler à l'ordre un petit peu l'adulte en lui disant qu'il a beau être sur un espace surveillé, il a sa propre responsabilité.
20: Les parents vous font un peu trop confiance, quoi, en fait.
19: Confiance, je sais pas, se décharger, oui, c'est possible. On a confiance en eux sur la surveillance de leurs enfants, c'est le béaba. Et quand ils défaillent ou quand l'enfant est réellement en difficulté, que le parent n'est pas en capacité de pouvoir intervenir, on est là pour les aider.
14: Aujourd'hui, l'affluence reste moyenne. Samedi et dimanche, le parc accueillera jusqu'à 35 000 baigneurs par jour.
0: Reportage de Christophe Vincent. La chaleur a pour conséquence, entre autres, de changer ce qu'on mange, de changer nos habitudes culinaires, comme vous l'ont expliqué les clients du marché de Laval, Marcelin Robin.
21: S'il y a bien un équipement de sa cuisine que Régine laissera éteindre cette semaine, c'est son four.
22: C'est pour le moment, hein. On a assez chaud comme ça dans les maisons.
21: Le conseil de Sylvie, c'est la
23: cuisson courte pour pas réchauffer l'appartement. Poisson, court bouillon, ça cuit assez vite. Beefsteak haché, les genres de choses qui se cuisent assez rapidement, quoi.
21: Eliane n'utilisera pas non plus son four dans les prochains jours, mais elle a une autre solution pour préparer de bons petits plats sans faire monter la température de sa maison.
24: Un air flyer, donc c'est plus pratique. Ça dégage moins de chaleur, moins d'odeur, c'est plus économique. On n'a pas un grand four à faire chauffer pour 2 personnes, donc je trouve ça très bien.
21: La retraitée a modifié ses menus depuis le premier épisode de forte chaleur le mois dernier.
24: C'est plutôt légumes, frais, fruits, plutôt que plats en sauce. Les blanquettes, les ragoûts, il faut respecter les saisons.
21: La hausse des températures n'a en revanche pas d'influence sur la liste de courses de Paul.
25: Rien ne change, hein. C'est pas parce que la canicule, j'achète les mêmes produits. Poisson de la plancha ou voilà, dehors.
21: On peut aussi penser aux soupes alors que l'été débute. Froide bien sûr, c'est Santé publique France qui le dit. Les recettes à base de concombres et de courgettes permettent de traverser les canicules sans surchauffer.
0: Reportage de Marcelin Robin, ici Mayenne.
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0: Et donc, il fait chaud, Patricia Charbonnier.
5: La canicule s'installe, la chaleur monte d'un cran. Cette zone de forte chaleur va s'étendre cet après-midi du sud-ouest au centre-val de Loire jusqu'au Poitou-Charente et même jusqu'en région parisienne avec déjà des pointes à 37 degrés. Cet après-midi dans le sud-ouest, Météo France prévoit 35 à Toulouse et Limoges, 34 à Lyon, 32 à Paris, 31 à Nantes et Marseille. Les températures sont plus respirables du côté de la Manche avec 20 degrés cet après-midi à Brest avec quelques passages nuageux sur la pointe bretonne et sur l'extrême nord entre les Ardennes et le nord de l'Île-de-France. Toujours de l'instabilité en montagne. La chaleur va encore s'intensifier dans les prochains jours jusqu'à dimanche. Le pic de cet épisode caniculaire est attendu entre dimanche et lundi, avec en plus de l'humidité à partir de demain, donc un risque orageux qui va se développer jusqu'à vendredi et samedi, avec un risque d'orage localement fort, notamment sur la moitié nord du pays.
0: Restez au frais donc et à l'écoute d'Augustin Arrivé. Bonjour Augustin.
6: Bonjour Marie, bon après-midi. Bonjour à toutes et à tous. Le 15-17 qui commence 2 heures ensemble. Bienvenue sur France Info, il est 15h.
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6: Et l'information, c'est avec Anne-Sophie Balbir.
7: 418 voix pour, 218 contre. Le Parlement européen approuve le règlement sur les retours de migrants déboutés du droit d'asile, un texte qui va accélérer les expulsions. Les pays membres seront autorisés à installer des centres de rétention hors des frontières de l'Union pour y renvoyer les exilés. Une nouvelle plainte déposée contre le site d'extrême droite Ma France après celle de SOS Racisme en janvier. Cette fois, c'est SOS Solidarité qui estime que la plateforme se rend coupable de discrimination et incite à la haine en raison de l'origine et de la religion. Julie-Marie Lecomte.
9: Indice d'insécurité, indice d'islamisation, des cartes, des graphiques, des statistiques sous couvert scientifique. C'est sous l'onglet indice d'immigration que le site Ma France prétend recenser plus de 2000 centres dits d'hébergement pour migrants avec adresse et coordonnées GPS. Le groupe SOS gère 86 centres pour demandeurs d'asile. Selon sa vice-présidente Gaëlle Tellier, ce site participe à la diffusion de représentations stigmatisantes et alimente des logiques de rejet. Elle réclame sa suspension.
26: Derrière ces points sur une carte, en fait, il y a des hommes, des femmes, des enfants et des professionnels pour nous qui les accompagnent. Nos équipes accompagnent des personnes qui ont fui les guerres, les persécutions, les violences. Nous refusons que les personnes accueillies dans nos établissements et les professionnels qui les accompagnent soient stigmatisées et mises en danger. On a déjà eu affaire à des tags sur des murs, des manifestations d'hostilité. Cette mise en danger, elle n'est pas théorique.
9: Le site recense aussi les mosquées, les boucheries halal, observe la progression des prénoms jugés musulmans. SOS Racisme n'a pas encore eu de nouvelles de sa plainte en janvier. Contacté, le créateur du site plaide la liberté d'information. Son pseudo initial, c'était Rémi Gration, un jeu de mots sur un concept en vogue dans la mouvance identitaire.
7: Un adolescent de 15 ans à l'origine du meurtre d'une femme de 86 ans. Les faits remontent à la semaine dernière près d'un camping au Gros-du-Roi dans le Gard. Le jeune garçon est passé aux aveux lors de sa garde à vue. Il n'était jusqu'ici pas connu des services de police et de justice. Le déficit de l'assurance chômage devrait atteindre 2,3 milliards d'euros cette année. Des prévisions financières dégradées. L'UNEDIC appelle l'État à renoncer à tout nouveau prélèvement pour être en mesure de poursuivre sa trajectoire de désendettement. Le Premier ministre libanais rencontrera demain à Paris le président français Emmanuel Macron. Des discussions pour tenter de travailler à un arrêt des frappes israéliennes. Les dirigeants des pays du G7 ont déjà affirmé dans une déclaration commune qui qu'il soutenait le Liban pour un cessez-le-feu et un désarmement du Hezbollah. Et puis les 8 dernières équipes qui n'ont pas encore débuté la Coupe du Monde de foot entrent en lice ce mercredi. À 19h, le Portugal de Cristiano Ronaldo affronte la République démocratique du Congo. À 22h, Angleterre, Croatie, avant Ghana, Panama à 1h du matin et Ouzbékistan, Colombie à 4h.
6: Merci Anne-Sophie Balbir. Dans la prochaine demi-heure sur France Info, nous vivrons ensemble à la clôture du G7 depuis Évian, 3 jours de sommet. Pour quel bilan ? Nous parlerons, comme les dirigeants du Moyen-Orient, d'économie, du poids de la France également dans cette diplomatie. Nous ouvrirons ensuite une page culture, les sorties cinéma avec quelques conseils de Matteo Maestrachi au-delà du bulldozer Toy Story 5. Mais d'abord, le thermomètre qui s'affole.
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6: La France bascule aujourd'hui dans une vague de chaleur. C'est déjà le deuxième gros coup de chaud de l'année après la canicule historiquement précoce du mois dernier, du mois de mai. Des pointes à plus de 40 degrés attendues ce week-end. Voilà ce que nous dit Météo France. Dès aujourd'hui, d'ailleurs, la barre des 35 est dépassée dans de nombreux départements. Bonjour Guillaume Fariol.
8: Bonjour.
6: Service Sciences, Santé, Environnement de France Info. Toutes les conditions sont réunies pour que ce soit vraiment insupportable.
8: Oui, nous sommes.

0: ça crée un contexte en effet favorable à de très fortes chaleurs durables qui atteignent des niveaux rarement vus au mois de juin en tout cas.
1: Les sols également sont très secs après le premier coup de chaud du mois de mai. Moins d'humidité, c'est encore plus de chaleur. Météo France doit annoncer dans les toutes prochaines heures les premières vigilances orange canicule. Des vigilances rouges pourraient suivre pour ce week-end. Nous atteindrons, voire dépasserons la barre des 40 degrés. Des records mensuels pourraient tomber. Bref, cet épisode s'annonce exceptionnel, surtout aussitôt dans l'année.
2: Mais ça donne l'impression que l'exceptionnel devient petit à petit la norme.
1: Oui, ce n'est pas qu'une impression, c'est la marque du réchauffement climatique. C'est lui l'ultime ingrédient de ce cocktail de chaleur et de canicule. Nous entrons dans la 52e vague de chaleur en France depuis 1947, dont plus de la moitié arrivée après 2010, ces 16 dernières années donc. La canicule de mai il y a 3 semaines a été très précoce, celle-ci l'est aussi, elle arrive avant l'été, avant le 21 juin, les mois de juin qui à leur tour deviennent caniculaires comme le sont juillet et août.
0: Très clairement, le mois de juin fait pleinement partie de l'été avec des chaleurs maintenant fortes, assez régulières. La tendance va se poursuivre. Les masses d'air très chaud, elles sont déjà là en juin. Si elles ne sont pas chez nous, elles ne sont pas loin de chez nous. Donc il ne suffit pas grand-chose pour qu'elles envahissent notre pays.
1: Météo France rappelle les gros coups de chaud que nous avons connus dès juin 2005, 2017, 2019, 2022, 2025. Notez que ce sont toutes des années récentes. Le record absolu de température en France, d'ailleurs, a été enregistré le 28 juin 2019, 46 degrés à Vérargues dans l'Hérault.
2: Merci Guillaume Fariol, service Sciences, Santé, Environnement de France Info. Pour l'instant, Météo France en reste à une vigilance jaune pour quasiment tout le pays, à part la vallée du Rhône, les frontières nord, la Bretagne et le Pays Basque. Mais ça va donc s'intensifier. Alors, pour échapper à cette chaleur, l'une des solutions, quand on le peut, c'est de se baigner, bien sûr. Le canal Saint-Martin à Paris va être autorisé à la baignade à partir de 16h cet après-midi. Beaucoup de bases de loisirs et de piscines en France élargissent leurs horaires pour accueillir plus de monde. Loup et Cal, c'est le cas à Saint-Martin-d'Hères, en Isère, où exceptionnellement, on peut se baigner en ce moment à la pause de midi.
3: Muriel sort de l'eau et s'éponge avec sa serviette. Quand elle vient, elle a toujours la même routine.
4: Quelques longueurs, oui, pendant une demi-heure minimum.
3: La retraitée est une habituée de la piscine de Saint-Martin-d'Hères. L'été dernier, elle est venue
4: pratiquement tous les jours, parce qu'elle n'est pas très loin de chez moi. J'habite à la limite, là, et puis je la trouve vachement agréable, parce qu'il n'y a pas d'habitation tout autour. Puis j'aime beaucoup l'équipe aussi. Et puis ça fait plus piscine familiale, parce que l'été dernier, ben, j'ai papoté avec des dames qui venaient comme moi, du même âge, même plus âgées certaines, et puis voilà. C'est sympathique, voilà, il y a une ambiance familiale. Il y a une ambiance sympathique.
3: La piscine est ouverte au public entre midi 15 et 13h30 jusqu'à la fin du mois de juin. Alors les Martinérois en profitent.
5: 4, 5, 6.
3: Trois garçons se font des passes dans l'eau. Maya, elle, est allongée. Elle regarde Ellie, son fils, en train de barboter.
6: Ah, on est venu se rafraîchir. J'avais complètement oublié que ça ouvrait, en fait. Et du coup, je suis trop contente.
7: Avec mon fils.
8: T'es content d'être là, Ellie ?
9: Oui, c'est l'Opéra Cantine.
3: Cette pause baignade leur fait beaucoup de bien.
6: Le midi, c'est hyper agréable parce qu'il n'y a pas grand monde et on peut se poser avec des bouquins à l'ombre. Enfin, franchement, il n'y a rien à redire. Elle est propre. Surveillée, les gens sont sympas. Tout parfait.
3: Cette autre maman venue avec son fils, Imran, est bien contente d'être là, surtout sous cette chaleur.
10: C'est agréable. Même 45 minutes, ça suffit énormément. Ouais. Ça rafraîchit, exactement. Essayez d'au moins de faire un petit saut.
3: Les températures ne sont pas prêtes de baisser. Le personnel s'attend à avoir du monde dans les prochains jours et tout l'été. Karen est chef de bassin.
11: Bah prêt, hein. Crème solaire, lunettes de soleil, on est prêt. L'été, on sait qu'il y a beaucoup de monde, mais on a toujours cette vigilance de prévenir, d'essayer de se mettre à l'ombre, de s'hydrater le plus possible, de se protéger du soleil. Même si on a envie d'avoir un teint hâlé, il ne faut pas oublier que le soleil, ça brûle.
3: Malheureusement, c'est déjà l'heure de sortir de l'eau.
12: Allez, c'est l'heure d'aller à l'école.
3: Imran resterait bien un peu plus, mais pas de panique, sa mère a déjà tout prévu. Demain, pas de cantine, ce sera pique-nique et nouvelle baignade à la piscine de Saint-Martin-d'Hères.
2: Lou et Cal à Saint-Martin-d'Hères, donc reportage ici, Isère pour France Info. 3 jours de sommet en Haute-Savoie, le G7 qui se termine cet après-midi sans accroc notable, c'est à signaler. Il y a eu quelques manifestations dimanche et lundi à la frontière suisse, mais à part ça, sans doute l'impressionnant dispositif des forces de l'ordre a pu décourager les éventuels opposants. Les chefs des différents pays membres vont donc s'exprimer depuis Évian cet après-midi avant pour la plupart de rentrer chez eux. Exception faite de Donald Trump qui prolonge avec un dîner à Versailles ce soir. Emmanuel Macron va lui aussi prendre la parole, nous l'entendrons en direct quand il s'exprimera, mais le protocole a un petit peu de retard cet après-midi. Bonjour Paul Barcelone.

0: Bonjour Augustin.
1: Service politique de France Info, vous êtes avec Benjamin Reyes depuis Évian. Et qu'est-ce que le président français va pouvoir dire? Est-ce qu'on sait à quoi ce discours va ressembler?
0: Alors d'abord, vous avez raison, conférence de presse en retard, elle était prévue initialement pour débuter à 15h. Ce sera plutôt du 15h30, nous dit-on. Emmanuel Macron est en train de terminer un déjeuner avec les dirigeants des pays du G7 et des patrons de la tech. Sans surprise, pour répondre à votre question, Augustin, Emmanuel Macron, le président, devrait revendiquer un G7 plutôt carton plein, réussite pleine et entière, pour montrer que ce G7 a servi à quelque chose, que les lignes ont bougé, que lui, en tant que président, est encore utile, que son bilan n'est pas si mauvais. Emmanuel Macron en veut pour preuve ce communiqué de presse signé la nuit dernière par tous les dirigeants présents ici à Évian, dont bien sûr Donald Trump, pour acter des avancées sur l'Ukraine, le retour des sanctions sur le pétrole et le gaz russe. Les pays du G7 vont aussi accélérer la production de missiles sous licence américaine pour aider l'Ukraine. Voilà un changement d'attitude des États-Unis selon une source diplomatique. Je cite « Nous avons remis Trump du bon côté de l'histoire ». Notez quand même que c'est la première fois que Donald Trump appose sa signature sur un tel document émanant du G7. Il a aussi renoué ici à Évian avec Volodymyr Zelensky, le président ukrainien. Et ça, à l'ouverture du G7 lundi, ça n'était pas gagné d'avance.
1: Mais sauf que le président américain continue de jeter le trouble sur la guerre en Iran.
0: Oui, puisqu'il est arrivé galvanisé, revigoré, triomphant dans la foulée de son accord avec Téhéran, qui sera signé pas loin d'ici d'ailleurs, vendredi en Suisse. Mais tout à l'heure, lors d'un entretien avec le président égyptien Al-Sisi, Donald Trump a menacé de recommencer, je le cite, à balancer des bombes si l'Iran ne se comportait pas bien, ce qui est un coup de pression de la part du président américain. Fort aussi du fait que le G7 trouve que cet accord va dans le bon sens, cet accord qui se dessine, qui va permettre au détroit d'Hormuz de rouvrir et qu'ainsi les prix du pétrole, donc de l'essence, vont eux aussi pouvoir baisser, y compris à la pompe. Emmanuel Macron devrait redire tout à l'heure que la France est aussi prête à déployer des moyens militaires, d'importants moyens, notamment le porte-avions Charles de Gaulle, pour sécuriser la réouverture du détroit.
1: Le tout donc avant un dîner ce soir au château de Versailles.
0: Versailles, vous savez, ce n'est pas du plaqué or, c'est du lourd. C'est ce que disait Donald Trump en personne hier, cette invitation au château de Versailles qui fait beaucoup parler, qui aura permis à la France aussi de garder Donald Trump à bord et jusqu'au bout de ce sommet. Quand on se souvient que l'année dernière, il avait claqué la porte et repris son avion, imprévisible président américain, choyé ici par ses homologues pendant 3 jours. Donald Trump, qui s'est permis ce matin de rappeler que finalement, le boss, le patron, c'était lui, ce qu'il a dit lors d'une réunion de travail. Donald Trump, qui aura participé à toutes ces réunions, beaucoup pris la parole, nous dit-on en coulisses, souvent sans notes et sans conseiller, qui est apparu plutôt de bonne humeur. Mais le risque est, jusqu'à la dernière minute, de le voir tout envoyer valser. Donald Trump, qui fera d'ailleurs lui aussi une conférence de presse dans la foulée de celle qu'on attend, celle d'Emmanuel Macron, le président de la République.
1: Et lui aussi, nous l'entendrons. Merci Paul Barcelone avec Benjamin Reyes depuis Évian pour France Info. Bonjour Christian Lequen.
2: Bonjour.
1: Professeur de sciences politiques à Sciences Po, je cite votre livre « Le diplomate et les Français de l'étranger » édité aux presses de Sciences Po. C'est un exercice réussi, ce sommet du G7 pour la France ?
2: Écoutez, il est un peu tôt pour le dire, mais en tout cas, ce qui est certain, c'est que Emmanuel Macron a réussi tout de même à faire en sorte que les discussions se passent bien entre tout le monde, c'est-à-dire qu'il n'y a pas eu de gros sujet de tension, et avec le président américain, comme cela vient d'être rappelé, ça n'était pas évident. Et puis, chose quand même importante, et je dirais c'est la principale valeur ajoutée, Trump est arrivé en ne souhaitant parler que de l'accord avec l'Iran et que de cela pour pouvoir le promouvoir aussi auprès de son opinion publique nationale. Et Macron a réussi à remettre le sujet de l'Ukraine à l'agenda. Et ça, c'est un point important, y compris la médiation qu'il a jouer pour faire en sorte que le président Zelensky puisse rencontrer Donald Trump.
1: Alors, il y a eu effectivement la visite de Volodymyr Zelensky, et puis il y a eu ce communiqué commun de toutes les puissances du G7 pour accentuer la pression sur la Russie. Ça aussi, c'est une belle réussite,
2: qui
1: n'est pas forcément gagné d'avance.
2: Non, absolument, y compris la mention des sanctions, d'ailleurs, qui fait partie de ce communiqué. Donc, ce point-là est important parce que nous savons très bien que dans le fond, Donald Trump n'a pas d'intérêt pour ce qui se passe en Ukraine. Ça l'ennuie. Il a envie que les Européens puissent régler cette affaire sans que l'Amérique s'engage trop. Alors évidemment, il va dire qu'il est capable de parler à Poutine et qu'il va voir si il peut faire quelque chose avec le président russe. Mais en même temps, il n'y a pas de vraie volonté politique. Par rapport au Moyen-Orient, on a délaissé l'Ukraine du côté américain. Et donc, le fait de reconnecter ce sujet sans qu'il se fâche, sans qu'il démontre toutes ses qualités psychologiques et caractérielles, bon, c'est pas mal.
1: Oui, il n'a pas pris l'avion du retour précipitamment comme l'an dernier au Canada. A priori, il ne reste plus beaucoup de temps. Là. C'est pratiquement fait. Peut-être d'ailleurs le dîner, la promesse de ce dîner à Versailles l'a obligé d'une certaine manière à rester.
2: Oui, ça aussi, et ça veut tout dire d'ailleurs de la façon dont les chefs d'État et de gouvernement, non seulement européens, mais du monde entier, essaient de gérer Trump, comme ils disent, to manage Trump, c'est-à-dire essayer de le flatter, de faire en sorte qu'il ait les honneurs, pour pouvoir obtenir quelque chose de lui, parce qu'il est quand même le président de la première puissance mondiale. C'est une donnée structurelle avec laquelle il faut faire face. Mais enfin, en même temps, on aurait envie parfois de plus de résistance à son égard. Le problème, c'est que si on résiste, il s'en va, il claque la porte.
1: Au point qu'on a l'impression que la réussite du sommet se mesure à la bonne humeur de Donald Trump.
2: Oui, c'est un peu dommage d'en arriver là, si je puis dire, mais c'est évidemment un commentaire qu'on fait très souvent. Ah, le président américain est resté calme, ne s'est pas fâché, donc tout va bien. Ce qui veut dire que c'est lui qui donne le ton quand même. Hein, et encore une fois, c'est pas parce qu'il est Donald Trump, c'est parce qu'il est le président d'un pays qui reste le pays le plus puissant du monde. C'est ça le point.
1: Donald Trump qui voulait qu'on parle cette semaine de cet accord conclu avec l'Iran. Je vous propose d'écouter Christian Lequen, ce qu'en disent certains Iraniens, certaines Iraniennes en l'occurrence, trois Iraniennes opposantes au régime des Mollahs, qui ont parlé à Caroline Félix de ce qui est en train d'être négocié et qui va être signé vendredi en Suisse. Sur le plan intérieur, il est notamment question du programme nucléaire iranien, de la levée des sanctions économiques américaines. Je précise que la voix de ces Iraniennes a été modifiée.
3: Irène, 24 ans, a toujours été opposée à l'intervention israélo-américaine, alors elle est plutôt soulagée par la fin annoncée de cette guerre.
4: I'm more hopeful about the future.
5: Je suis plus optimiste, j'ai moins peur de mourir qu'avant. Et j'espère que cet accord va permettre un allègement des sanctions et réduire le coût de la vie.
4: But the feeling of being suspended,
5: même si j'ai toujours l'impression que la vie est suspendue et je m'attends à ce qu'à tout moment, cet accord tombe à l'eau, que la guerre reprenne, que les mauvaises nouvelles continuent.
4: You know, bad news.
3: Cette militante de Femme, Vie, Liberté a repris le chemin de l'université pour boucler sa thèse en informatique en suspens depuis des mois. Shahrzad, professeur de français dans la capitale iranienne, reste elle sur ses gardes.
6: Je ne pense pas qu'il y ait un accord entre l'Iran et les États-Unis parce que vous avez vu dans l'accord nucléaire de 2015, ils ont levé une partie des sanctions. Les flux d'argent sont arrivés vers le pays, mais après ils n'ont pas servi au développement, au progrès du pays. Ils sont allés directement vers le Liban et l'axe de la résistance. Et les États-Unis ne vont jamais donner de l'argent. Les prix ne vont pas baisser et les gens ont beaucoup perdu. En fait, il y a des exemples, les produits laitiers, en fait. Deux fois d'augmentation dans un mois, une fois de 15% et la deuxième fois de encore 20%.
3: La question est aussi de savoir si ce conflit aura servi l'opposition iranienne ou non. Et là, les analyses divergent complètement. Tina, étudiante en art à Téhéran, soutenait les bombardements, mais elle sort épuisée et déçue.
7: Il y avait une peur permanente. On entendait sans cesse que tel endroit avait été frappé, puis tel autre. C'était extrêmement difficile, mais j'avais l'impression que tout le monde endurait ces épreuves dans l'espoir d'un grand changement. Aujourd'hui, c'est une immense désillusion. Tout est resté pareil.
3: Irène, l'étudiante en informatique, estime même que le régime sort renforcé de cette séquence, car il a su jouer sur le patriotisme d'une partie de la population. Shahrzad, en revanche, n'est pas du tout d'accord. Le régime est plus divisé qu'avant, d'après elle.
6: Moi, j'ai plus d'espoir que le régime s'affaiblit petit à petit. Il y a de plus en plus de divergences au sein de l'État iranien. Il y a des partisans du régime qui sont dans la rue. Bah, ils se sentent trahis, en fait, par les autorités iraniennes. Ils réclament une réponse. Pourquoi, en fait, vous vous mettez d'accord avec les tueurs de général Soleimani et de notre guide?
3: Toutes les trois attendent de juger sur pièce à la fin des 60 jours de négociation.
1: Caroline Félix, merci beaucoup pour ces témoignages d'iraniennes, certaines déçues, tout un peu inquiètes sur la suite. Christian Le Ken, ces discours, est-ce qu'ils ont pu être transmis jusqu'aux salles de réunion du G7, à votre avis, ou bien pas du tout, et l'essentiel des discussions, c'est la chute du cours du pétrole actuellement et le retour à la normale?
2: Oui, je voudrais commencer par dire que ces témoignages sont très touchants, et le fait que ce soit des témoignages de femmes l'est d'autant plus, parce que l'on est dans une société où les femmes jouent un rôle qui est important. C'est une des sociétés du Moyen-Orient où les femmes font le plus d'études supérieures, et vous avez pu remarquer la qualité des interventions. Alors évidemment, ce sont plutôt, je peux imaginer, des femmes urbaines qui aspirent à un changement de régime, avec un peu de nuance entre elles, mais qui voudraient que l'Iran soit un pays ouvert, que l'Iran soit un pays où on puisse circuler, que l'Iran soit un pays connecté au reste du monde. Et ça représente effectivement une partie de l'opinion iranienne, mais ça n'est pas tout l'Iran. C'est un point qu'il faut mentionner. Et justement, une des questions difficiles, je pense, quand on parle de cela de l'extérieur, c'est de saisir la société iranienne aujourd'hui dans toute sa diversité. C'est-à-dire, c'est la question dans quelle mesure ces trois femmes sont représentatives ou pas, ou ne représentent qu'un segment de l'opinion iranienne. Les gens éduqués vivant dans les grandes villes, connectés quand même par Internet à l'information occidentale, etc., etc. Voilà. Et est-ce que ça parvient aux salles? J'en suis pas certain, parce que, comme vous le dites, les diplomates parlent surtout des conséquences internationales de la situation en Iran. Prix du pétrole, dénucléarisation pour le risque nucléaire global, etc. Mais je pense aussi qu'on ne peut pas, véritablement changer la société iranienne simplement de l'extérieur. Donc les évolutions ne pourront avoir lieu que si les Iraniens eux-mêmes réussissent à les faire.
1: Ça ne se passe pas depuis Évian. Merci Christian Le Ken, professeur de sciences politiques à Sciences Po, et votre livre « Le diplomate et les Français de l'étranger » est édité aux presses de Sciences Po. Il est 15h20, le 15h23 même. Le Fil Info, c'est avec Anne-Sophie Balbir et une enquête ouverte dans la Marne pour des deepfakes.
8: Ces montages truqués qui peuvent porter atteinte à l'image des personnes qui en sont victimes. Une dizaine de plaintes ont été déposées par des élèves, des enseignants, des membres du personnel du collège Henri Guillaumet à Mourmelon-le-Grand vers Reims. Les faits signalés doivent encore être caractérisés et vérifiés. Sébastien Lecornu demande aux membres de son gouvernement de réaliser des dépistages de drogue au sein de leur ministère. Le Premier ministre a envoyé une circulaire pour des tests salivaires menés de manière inopinée et obligatoire. Certaines épreuves orales du bac vont-elles être reportées à cause de la chaleur? Sur France Info, le ministre de l'Éducation nationale, Édouard Geffray, a annoncé que les examens prévus à partir de lundi dans des salles jugées trop chaudes pourraient être décalés. Les élèves potentiellement concernés seront contactés demain ou vendredi matin au plus tard. La Russie accuse du meurtre d'un caricaturiste en Pologne, un russe exilé tué par balle lundi et qui était connu pour ses dessins moquant le chef du Kremlin Vladimir Poutine. Tout indique qu'il s'agit d'un assassinat politique selon le Premier ministre polonais. Et puis le cycliste belge Wout van Aert ne participera pas au Tour de France, forfait à cause d'une blessure au coude.
1: 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Ce mercredi, parmi les sorties ciné de la semaine, il y a plusieurs films d'animation. Alors bien sûr, il y a Toy Story 5, mais Matteo Maestrachi, il y a aussi un ovni français, disons, très gay-friendly.
9: Concert de Lady Gaga annulé et scène de panique dans le marais.
10: Ils arrivent tous les jours, de plus en plus nombreux. Des intérêts pour le culte du corps. L'apparition de fashion faux pas. J'ai contracté une nouvelle maladie qui s'appelle l'hétérose.
11: Tu vas devenir...
10: hétérosexuel.
11: Ce film, c'est Jim Quinn, co-réalisé par Marco Nguyen et Nicolas Attané, produit par l'excellent studio Bobby Pills, film qui a reçu un accueil enthousiaste, pour ne pas dire déchaîné, en séance de minuit au dernier festival de Cannes. Nous sommes à Paris, dans le milieu culturiste gay, où Jim Parfait, star des réseaux, est le modèle ultime. Mais tout se gâte quand notre héros commence à perdre ses abdos et à devenir hétérosexuel, son pire cauchemar, à cause d'un mystérieux virus. Dans un film hilarant et trash, qui se moque de tout, avec tout le monde, et qui représente la communauté LGBT comme on ne l'a sans doute jamais fait dans la fiction. Marco Nguyen et Nicolas Attané qui vont peut-être aussi changer les mentalités, qui sait.
12: Moi j'espère, après le truc c'est d'ouvrir la discussion et de faire rire sur des sujets qui portent un message politique aussi, mais avec plaisance, décontraction, aborder des trucs durs. Ouais, je pense que si ça peut ouvrir des esprits, ouais, c'est gagné.
13: Oui, et puis le cheval de Troie, c'est la comédie, quoi. Enfin,
12: ouais, c'est ça.
13: Moi je crois au fait qu'on peut convaincre les gens, enfin, les gens peuvent changer, sinon voilà, il n'y aurait pas de politique, quoi. Donc,
12: En tout cas, au minimum, si on arrive à les faire rire.
11: Avec Jim Quinn, l'animation française prouve encore sa grande qualité via une œuvre à la fois drôle, tendre et politique. Vous l'aurez compris, elle n'est pas vraiment destinée à un jeune public. En revanche, vous pouvez aller en famille voir un autre film d'animation dans les salles depuis ce matin, Toy Story 5, dernier né des studios Disney Pixar, où nos amis les jouets s'opposent aux appareils de la tech qui leur volent les enfants. Sans doute le meilleur chapitre de la saga depuis le deuxième.
1: Un autre bon film français est sorti aujourd'hui, c'est Ulysse, réalisé par Laetitia Masson.
14: En croisant les symptômes d'Ulysse, sa sursensibilité à certaines choses, on peut soupçonner un syndrome génétique.
11: Et cette histoire, à quelques éléments près, c'est celle de la cinéaste elle-même, son parcours du combattant pour élever seul ou presque son fils atteint d'un handicap génétique, l'amour d'une mère pour un enfant à qui elle veut donner les mêmes chances qu'aux autres pour qu'il réalise son rêve, devenir chef cuistot, quand le système scolaire français ou même les structures censément adaptées ne peuvent l'accueillir. Et dans le rôle de cette maman, une excellente pléonasme sans doute, Élodie Boucher.
15: C'est une mère qui va tenter de faire en sorte que son fils puisse avoir le destin qu'il mérite. D'ouvrir ou d'enfoncer, si j'ose dire, les portes pour que les gens puissent avoir accès à ce qu'elle voit, elle, et à ce en quoi elle croit.
11: Et signalons que c'est le vrai fils de Laetitia Masson qui joue le rôle d'Ulysse, ado, dans ce très beau film. Excellent second rôle également, Stanislas Mérard, Roman Boringer ou Gringe. Enfin, je vous conseille un troisième film français, le survolté Chana de Lisa Pinel, sur le quotidien d'une jeune femme en couple avec un détenu qui traverse les galères grâce à sa bande de copines. C'est drôle, c'est émouvant, ça parle fort sans s'excuser, avec la révélation Eva Huot et Noémie Lovski, qui encore super dans le rôle de sa mère.
1: Merci Matteo Maestracci pour tous ces conseils. Chana de Lisa Pinel, c'est noté.
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1: Patricia Charbonnier.
18: La canicule s'installe, la chaleur monte d'un cran. Cette zone de forte chaleur va s'étendre cet après-midi du sud-ouest au centre-val de Loire jusqu'au Poitou-Charentes et même jusqu'en région parisienne avec déjà des pointes à 37 degrés. Cet après-midi dans le sud-ouest, Météo France prévoit 35 à Toulouse et Limoges, 34 à Lyon, 32 à Paris, 31 à Nantes et Marseille. Les températures sont plus respirables du côté de la Manche avec 20 degrés cet après-midi à Brest avec quelques passages nuageux sur la pointe bretonne et sur l'extrême nord entre les Ardennes et le nord de l'Île-de-France. Toujours de l'instabilité en montagne. La chaleur va encore s'intensifier dans les prochains jours jusqu'à dimanche. Le pic de cet épisode caniculaire est attendu entre dimanche et lundi, avec en plus de l'humidité à partir de demain, donc un risque orageux qui va se développer jusqu'à vendredi et samedi, avec un risque d'orage localement fort, notamment sur la moitié nord du pays.
1: Merci Patricia Charbonnier. Vous écoutez France Info, il est maintenant 15h30. L'information, c'est avec Marie Maheu.
3: Pensez à bien fermer les volets en journée, bien vous hydrater et pas de sport en plein cagnard. Nous avons basculé aujourd'hui dans une vague de chaleur qui promet d'être encore plus forte et étendue que celle qu'on a connue il y a quelques semaines. Des pointes à plus de 40 degrés ce week-end. Cet après-midi, il fait déjà 35 à Montélimar, 34 à Bordeaux et Vichy ou encore 33 à Limoges. D'ailleurs, s'il fait trop chaud lundi prochain pour le grand oral du bac, les épreuves pourraient être déplacées de quelques jours, dit le ministre de l'Éducation nationale sur France Info. Édouard Geffray assure que les candidats seront prévenus vendredi au plus tard. Pour se rafraîchir à Paris, pourquoi pas une petite baignade dans le canal Saint-Martin ? Elle est autorisée dès 16h, d'ici une demi-heure sur une partie du canal. Décision de la mairie de Paris, un temps de baignade jusqu'à 20h surveillé et donc plus sûr. Des élèves, enseignants et membres du personnel d'un collège victime de deepfake, ces montages qui peuvent être très réalistes et porter atteinte à l'image des personnes qui en sont victimes. Le parquet de Châlons en Champagne, dans la Marne, ouvre une enquête. Entre 9 et 12 plaintes ont été enregistrées depuis le début de la semaine. Le Parlement européen vient d'approuver une nouvelle génération d'OGM, une technique qui permet de rendre les plantes plus résistantes à la sécheresse ou aux maladies, mais qui inquiète défenseurs de l'environnement et petites exploitations. Ces semences sont modifiées génétiquement, mais sans introduire d'ADN étranger. L'accord de paix signé entre les États-Unis et l'Iran n'a pas fait taire les armes au Liban. Israël a frappé plusieurs fois le sud du pays aujourd'hui. L'armée libanaise conseille toujours aux déplacés d'attendre avant de rentrer chez eux. Et puis décollage réussi pour Ariane 6 cet après-midi, lancée depuis le centre spatial guyanais de Kourou. Elle s'est envolée dans l'espace avec 36 satellites à son bord, du jamais vu. Prochaine étape, les mettre en orbite basse. La mission doit durer encore une bonne heure.
1: Merci Marie Maheu. Avant 16h sur France Info, le monde d'Élodie. Aujourd'hui, la chanteuse Angélique Kidjo entre un nouvel album et le début d'une tournée. Nous irons au tribunal judiciaire d'Amiens. L'institution est très critiquée, notamment depuis la mort de la petite Liana dans le Gers. Le parquet d'Amiens propose aux citoyens de répondre à leurs questions sur le fonctionnement de la justice. Mais d'abord, la canicule qui fait suer les professeurs et leurs élèves.
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1: Puisque cette chaleur tombe très mal pour les candidats au bac, beaucoup d'épreuves ont lieu cette semaine. Les oraux qui débutent lundi pourront être reportés de quelques jours en cas de chaleur excessive. C'est le ministre de l'Éducation, Édouard Geffray, qui l'a confirmé sur France Info ce matin. Noémie Bonin, alors ce n'est pas encore acté, mais comment ça peut se passer précisément ?
19: Alors déjà, on parle de deux types d'épreuves. Les écrits du bac se terminent, mais à partir de ce lundi démarre le grand oral pour les élèves de terminale et l'oral de français pour les premières. Les convocations sont réparties sur toute la semaine ou une dizaine de jours suivant les académies. En fonction des prévisions météo les plus fines, si un chef d'établissement considère que les conditions de sécurité ne seront pas réunies lundi, par exemple, c'est le jour où il est prévu les températures les plus élevées, eh bien la décision sera prise de reporter ces oraux quelques jours après. C'est ce qu'a précisé Édouard Geffray, le ministre de l'Éducation sur France Info ce matin.
20: Les élèves sont actuellement convoqués pour des oraux et certains le sont lundi, pas beaucoup par rapport à la masse, mais certains le sont dès lundi. Pour cela, si dans leur centre d'examen, les conditions ne sont pas remplies, ils recevront et ils seront contactés une autre convocation jeudi ou au plus tard vendredi matin, leur indiquant que l'oral est décalé quelques jours. C'est pas ce que je recherche, honnêtement. On va tout faire pour l'éviter. Ça s'apprécie au niveau local.
19: C'est à chaque recteur, dans chaque académie, de trancher sur l'intérêt d'un report, en lien bien évidemment avec le chef d'établissement. En jeu, ce sont les conditions d'accueil des élèves, bien sûr, mais aussi des professeurs, puisque les jurys, eux, restent toute la journée dans une salle où il fait potentiellement très chaud.
1: C'est une question qui se pose en fait désormais chaque année.
19: Oui, c'est devenu une habitude, hein, ces pics de chaleur en juin pendant les examens. Mais en fait, les années passent et les aménagements se font attendre. Pour éviter ces coups de chaud dans les salles de classe, il faudrait faire de gros travaux d'isolation. Mais c'est un gouffre financier. Il y a près de 60 000 établissements scolaires en France. Alors tous n'ont pas les mêmes besoins, bien sûr, mais quand même. Ces bâtiments appartiennent aux collectivités, mairies, départements, régions. C'est à elles de financer ces rénovations, donc. Mais elles manquent de budget. L'État avait créé en 2023 le Fonds vert, destiné justement à les aider, mais il n'a cessé de voir son enveloppe diminuer. Une partie de ses crédits a encore été gelée au début du mois.
1: Nous avons parlé des examens. Il y a aussi, Noémie, la question des cours qui continue pour les collégiens et les écoliers.
19: là où il fera le plus chaud, les écoles et les collèges pourront fermer. Ça se décide entre la direction de l'établissement, le préfet et la mairie ou le département. À l'échelle locale, donc, c'est la solution ultime prévue par le plan canicule publié par le ministère de l'Éducation. L'an dernier, 2000 établissements ont fermé à cause de la chaleur, a affirmé Édouard Geffray. Assez vite va se poser la question du brevet prévu à partir du 26 juin. Et a priori, cette vague de chaleur qu'on connaît aujourd'hui sera toujours en cours.
1: Merci Noémie Bonin, spécialiste des questions de scolarité à la rédaction de France Info. Gérard Haynes est proviseur d'un lycée de Cholet dans le Maine-et-Loire, membre de l'exécutif national du SNPDEN UNSA, syndicat de directeurs d'établissement. Et il trouve qu'il y a un goût de pas assez dans ces annonces du ministre aujourd'hui.
0: Nous, notre inquiétude, c'est, elle est liée à trois points. Tout d'abord, effectivement, le manque d'anticipation, parce que la canicule, ça n'est quand même pas un événement nouveau. Nous avons ça quand même depuis quelques années, chaque année au mois de juin. Deuxièmement, si on doit reporter à un moment donné des demi-journées consacrées aux oraux, le calendrier n'est pas extensible. Et puis la question des transports scolaires n'a pas été évoquée.
21: C'est-à-dire ?
0: Si on doit annuler ou reporter une demi-journée de grand oral, néanmoins les élèves qui sont transportés de loin vont rester dans l'établissement et ne pourront pas pour autant fuir la chaleur qui sera prégnante. Donc qu'est-ce qu'on fait avec des élèves qui risquent d'avoir des malaises, même s'ils ne passent pas d'épreuve orale ?
21: Les reports, justement, vous disiez, le calendrier n'est pas extensible. Les reports, ils sont possibles jusqu'à quand, si on commence à reporter là ?
0: L'organisation du bac, c'est un travail d'orfèvre qui se prépare des semaines, voire des mois en amont. Et donc, si on reporte une demi-journée, c'est encore jouable à un moment donné sur l'organisation. Mais si on doit annuler plusieurs après-midi, le calendrier lui-même n'est pas extensible. C'est-à-dire qu'à un moment donné, la date d'annonce des résultats du baccalauréat, elle ne bouge pas. Or, il faudrait démultiplier le nombre de jurys, voire travailler le samedi et le dimanche. Et donc, ça, ce n'est pas envisageable.
21: Et sans assurance d'ailleurs qu'il fasse moins chaud le jour où c'est reporté.
0: Exactement, voilà. Et donc si on coupe l'organisation en deux, en ne faisant passer les oraux que le matin, ça ne passe plus dans le calendrier.
21: Vous disiez que ça n'a pas été anticipé. Comment on aurait pu l'anticiper ? Comment fallait-il faire en fait ?
0: Bah écoutez, est-ce qu'il faut réfléchir à une autre organisation ? Parce qu'on sait que chaque année maintenant au mois de juin, on est touché par ces chaleurs. Donc, à faire une annonce le 16 juin pour le 22 juin, c'est vrai que ça nous interroge un petit peu. Ouais.
21: Qu'est-ce qu'il faudrait faire à l'avenir ? Anticiper bien plus ces épreuves, les passer plus tôt dans l'année ?
0: Moi, je n'ai pas de solution à ce stade, mais je pense qu'effectivement, il faut qu'on se pose des questions sur l'organisation très traditionnelle de ce baccalauréat et trouver des modalités d'organisation qui se mettent en conformité ou en cohérence avec la réalité du changement climatique. Oui.
21: Et est-ce que quelque chose a changé justement depuis la canicule du mois de mai, puisqu'on pouvait imaginer qu'il ferait quand même aussi chaud en juin ?
0: Non, rien n'a changé. Pour l'instant, nous n'avons que des solutions de bricolage, effectivement mettre à disposition de l'eau en quantité, éventuellement mettre les quelques ventilateurs que nous avons à disposition des enseignants, mais enfin, ce qu'il faudrait, c'est des travaux lourds d'isolation thermique pour effectivement éviter qu'on ait ces situations qui sont invivables à la fois pour les enseignants, pour les personnels et pour les élèves.
21: Et ces travaux, vous les attendez ? La plupart des établissements les attendent ?
0: Ah oui, on les attend, mais le problème, c'est qu'on les attend, mais ces travaux ne sont même pas programmés. C'est-à-dire qu'en fait, il faudrait qu'on puisse avoir une visibilité. Et là, pour le coup, pour l'instant, rien n'est prévu en ce sens.
21: Noémie ?
19: Est-ce que vous avez des craintes pour l'organisation du brevet ?
0: Ah, tout à fait. On a encore une des épreuves qui aura lieu l'après-midi, enfin qui pour l'instant est programmée l'après-midi. Donc effectivement, on peut avoir ce risque parce qu'à la fin du mois de juin, on a toutes les chances d'avoir encore des températures particulièrement élevées. Oui.
21: Donc on imagine de le reporter à quand ? C'est possible ? Comment ?
0: Je ne sais pas. C'est vrai que c'est un vrai casse-tête chinois. Hein. Pour autant, il faut qu'on arrive à, on va dire, à trouver des solutions pour protéger à la fois les personnels et les élèves.
1: Le proviseur Gérard Haynes du syndicat SNPDEN UNSA, il répondait à Marie Bernardo sur France Info. Un exemple parmi d'autres de ces établissements scolaires pas du tout adaptés à cette chaleur, le collège Maryse Bastier de Reims devait engager des travaux de réhabilitation thermique, mais il y a eu un désaccord entre le cabinet d'architectes et le département. Tout est suspendu jusqu'à nouvel ordre. Et Salomé Pineda, c'est dur à vivre pour le personnel et les 660 élèves.
4: De l'extérieur, ce collège en forme d'arène laisse entrevoir de grandes baies vitrées sur lesquelles tape le soleil du matin au soir. Nino et Ethan sortent tout juste de leurs oraux de brevet, chacun une bouteille d'eau tiède dans la main.
5: Ah ouais, c'est vrai qu'il fait bien chaud.
22: On a du mal à se concentrer, mais surtout pour les périodes de canicule.
4: Juste à côté, d'autres collégiennes se ventilent avec leurs classeurs. Lilou, Kaila et Célia racontent avoir déjà fait un malaise en cours à cause de la chaleur.
23: Oui, en 6e, en 5e, toutes les années.
24: L'année dernière aussi.
25: Surtout que quand on fait du 8h-17h30, deux ou trois fois dans la semaine, c'est quand même insupportable.
4: Alors pour Célia, c'est tout vu. Elle restera à la maison pour réviser le brevet les jours les plus chauds. Et ça ne surprend pas la professeure d'espagnol Perrine Cetera qui nous rejoint dehors. Elle enseigne dans l'une des classes les plus exposées à la chaleur du collège.
26: C'est un petit peu chaotique, oui, parce que les élèves, régulièrement, je note que dès qu'il fait très chaud, l'après-midi surtout, il y a des élèves qui ne viennent pas, ou des parents, ce que je peux comprendre. Je suis dans une salle où il n'y a que des baies vitrées et il n'y a pas de volets. On ne peut pas fermer complètement, on ne peut pas s'isoler. J'ai déjà même eu des élèves, quand il faisait vraiment très très chaud, qui ont saigné du nez à cause de la chaleur.
4: 7 ans qu'elle enseigne ici, et pour tenir, pas le choix.
26: On fait avec les moyens du bord, donc comme je vous dis, voilà, c'est des ventilateurs, des clims portables dans certaines salles, pas toutes les salles, les salles les plus chaudes. On nous avait parlé des travaux, donc nous on attendait, mais ça faisait déjà quelques années qu'on en parlait et là on n'avait plus de nouvelles, donc on s'est dit que finalement on se sent un petit peu laissé pour compte.
4: Les travaux sont pour l'instant suspendus à cause d'un désaccord financier entre le département et le cabinet d'architectes retenu à l'issue de l'appel d'offres. Le cabinet évalue le chantier à 6 millions d'euros, c'est 2 millions de plus que le coût évalué au départ, selon le président du département, Jean-Marc Rose.
27: C'est dommage, mais qu'est-ce que vous voulez ? Nous, on a le respect de l'argent public par rapport au budget initial qui a fait l'objet d'un appel d'offres. C'est pas annulé, c'est suspendu, c'est-à-dire que nous, on rejette, lorsqu'on passe un marché à un prix de... Il doit être respecté au prix d'eux et là, il y a une différence de plus de 50%. Donc, c'est quand même énorme. Je regrette pour les collégiens, je regrette pour tous ceux qui pratiquent ce collège. Mais on ne peut pas faire n'importe quoi avec de l'argent public. D'ailleurs, ça nous serait reproché par la Chambre régionale des comptes.
4: Et en attendant que ce conflit soit résolu, Jean-Marc Rose se dit prêt à fournir plus de matériel au collège pour que ses locaux soient mieux ventilés.
1: Salomé Pineda à Reims, ici Champagne-Ardenne pour France Info. Les eurodéputés viennent d'approuver ce midi l'autorisation de nouvelles techniques génomiques dans l'agriculture. Ça s'appelle des NGT, désolé pour les sigles un peu barbares, mais en gros, ce sont des OGM, nouvelle génération. Leurs partisans les disent plus respectueux des espèces végétales. Fabien Cazot, vous êtes à Bruxelles, ça consiste en quoi exactement ?
28: Alors, il s'agit de faire évoluer les espèces végétales cultivées par les agriculteurs pour les rendre plus résistantes aux aléas climatiques ou encore aux insectes. Ces manipulations génétiques présentent une différence majeure par rapport aux OGM de première génération. Elles se font sans introduire dans les espèces végétales des gènes provenant d'autres espèces. Ce sont donc bien des organismes génétiquement modifiés, mais pas transgéniques, puisqu'il n'y a pas de transfert de gènes d'une espèce à une autre. Au-delà des mots, ces nouvelles pratiques posent deux questions. L'une porte sur la santé publique. Les adversaires des NGT se réfèrent au principe de précaution, alors que les partisans expliquent que ces techniques ne font que reproduire des évolutions génétiques qui pourraient se produire dans la nature, mais seulement à un rythme moins rapide. L'autre question, plus économique, c'est celle des brevets, car ces modifications génétiques pourront être brevetés par les géants du secteur chimique et semencier.
1: Et donc Fabien, que permet précisément le vote intervenu ce midi au Parlement européen ?
28: Alors, d'abord, il lève l'interdiction de ces nouveaux OGM, du moins pour les variétés obtenues par un nombre limité de manipulations génétiques, jusqu'à 20 autorisées. C'est un progrès, selon l'eurodéputé centriste Pascal Canfin, qui a voté pour.
29: Nous autorisons pour la première fois ce qui est aujourd'hui interdit, c'est-à-dire des nouvelles techniques génomiques qui vont être une solution de plus pour les agriculteurs, par exemple dans l'adaptation au changement climatique avec des semences qui résisteront mieux à la sécheresse ou qui leur permettront de se passer de pesticides chimiques.
28: Les opposants à ces nouvelles techniques génomiques insistent quant à eux sur le risque de voir ces innovations brevetées, donc confisqués par de grands groupes chimiques et semenciers. L'écologiste David Cormon participait hier à un rassemblement hostile aux NGT devant le Parlement européen.
30: Toute cette opération ne sert qu'à ça, à pouvoir breveter des semences
2: Et ces brevetages ont profité qu'à une poignée, 4 ou 5 multinationales, parmi lesquelles Bayer Monsanto ou BASF.
28: Le débat fait aussi rage au sein même du monde agricole. Les tenants d'un modèle productiviste, FNSEA en tête, saluant de leur côté un progrès, les petits exploitants craignant au contraire une dépendance économique encore plus grande vis-à-vis de leurs semenciers.
1: Merci Fabien Cazot depuis Bruxelles pour France Info.
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1: Il est 15h45 et le fil info, c'est avec Marie Maheu. Sébastien Lecornu veut tester ses ministres aux stupéfiants.
7: Dans une circulaire, il leur demande de faire des dépistages inopinés au sein de leur ministère. Ce sera des tests salivaires. Le Premier ministre justifie sa décision par l'exigence d'exemplarité qui incombe aux membres du gouvernement. Un important incendie est en cours à Bobigny, près de Paris. Le feu a pris dans un entrepôt de 4000 mètres carrés. Plus de 150 pompiers sont mobilisés sur place. Il n'y a pas de victime à ce stade, assure la préfecture. C'est une information France Info. Après SOS Racisme, une autre association porte plainte contre le site d'extrême droite Ma France. SOS Solidarité, qui gère des centres d'accueil pour demandeurs d'asile, le poursuit pour provocation publique à la discrimination et à la haine. Ce site recense plus de 2000 centres présentés comme des hébergements pour migrants avec leurs adresses et coordonnées GPS. En Savoie, un ancien professeur de trompette de la Cité des Arts à Chambéry, visé par une enquête pour corruption de mineurs. Suspendu l'été dernier par la mairie, il a finalement été révoqué, soupçonné d'avoir envoyé des messages à caractère sexuel à plusieurs de ses élèves.
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1: Cette dernière journée au sommet du G7 était largement consacrée aux nouvelles technologies, entre autres à l'intelligence artificielle. Une start-up nantaise s'est lancée dans un pari révolutionnaire ces dernières semaines. En l'occurrence, fabriquer des puces dédiées qui seraient 1000 fois moins gourmandes en énergie que celles que les géants de l'IA utilisent actuellement, avec comme inspiration principale tout simplement notre cerveau. Olivier Aymon, cette société Motronix a été fondée récemment par des chercheurs du CNRS et de l'Université de Nantes.
8: Pour Julien Tranchant, ingénieur de recherche au CNRS, cofondateur et directeur technique de Motronix, le constat est sans appel.
9: L'architecture sur laquelle fonctionne aujourd'hui l'IA est une architecture qui date de la Seconde Guerre mondiale, avec processeur, mémoire, et ça, c'est extrêmement inefficace d'un point de vue énergétique.
8: En effet, dans un ordinateur, l'essentiel de l'énergie est dépensé dans les allers-retours incessants entre le processeur qui fait les calculs et la mémoire qui stocke les données. Notre ordinateur, le cerveau, est lui beaucoup plus efficace parce qu'il mélange d'une certaine manière mémoire et calcul, neurones et synapses. Alors,
9: nous, notre idée, c'est de développer un réseau de neurones artificiels qui sont des composants on ne peut plus simples. On met deux contacts sur un morceau de notre matériau, ça fait un neurone artificiel ou une synapse artificielle. Donc c'est extrêmement miniaturisable et ça consomme beaucoup, beaucoup moins d'énergie que les architectures actuelles sur lesquelles on travaille pour faire de l'intelligence artificielle.
8: Pour réussir cela et réduire d'au moins 1000 fois la consommation d'énergie, Motronix s'appuie sur les travaux menés depuis 20 ans à l'Institut des matériaux de Nantes. Laurent Cario et ses collègues y étudient de près les isolants de Mott, une classe de matériaux qui, pour celui qui est aujourd'hui à la tête de la start-up, répond parfaitement aux propriétés recherchées.
10: C'est ce qui les rend si intéressants, c'est qu'on peut faire à la fois le stockage de la donnée, mais aussi on peut les utiliser pour faire du calcul très basse consommation. Et c'est grâce à ça qu'on va pouvoir faire des applications pour décentraliser le calcul des centres de données. Vous savez, dès qu'on utilise ChatGPT aujourd'hui, en fait, on envoie une requête au centre de données qui consomme énormément d'énergie. Avec nos matériaux, demain, on pourra faire ces calculs en local, sur des objets connectés. C'est ce que l'on appelle l'IA en périphérie, ou en anglais l'Edge AI. Et ça, ça va faire gagner énormément d'énergie.
8: Gain d'énergie à tous les étages, gain de sécurité et de souveraineté également, selon Julien Tranchant.
9: On n'est plus obligé d'aller stocker les données sur des serveurs qui sont aux États-Unis typiquement. Et donc, on garde la maîtrise de ces données. Ça permet aussi d'aller beaucoup plus vite, parce que quand il faut aller échanger avec un serveur distant, il y a le temps de faire la route, exactement. On peut imaginer typiquement pour tout ce qui va être puce d'IA, pour les applications médicales, pour les applications de voitures autonomes, on pourrait même imaginer pour les applications de défense. Il y a vraiment tous ces enjeux-là autour de l'IA embarquée.
8: Motronix doit maintenant prouver son potentiel hors laboratoire pour pouvoir intéresser des industriels. La société, en pleine levée de fonds, se donne 2 ans pour y arriver.
1: Olivier Aymon, service Sciences, Santé, Environnement de France Info, ces questions d'intelligence artificielle et plus généralement de la tech qui sont au cœur de cette dernière journée au sommet du G7. On retrouve depuis Évian avec les moyens techniques de Benjamin Reyes, Paul Barcelone, le service politique de France Info et Louise Baudet, la rédaction internationale de Radio France. Merci à tous les deux d'être avec nous. Paul, ça a pris du retard là, la conférence de presse des chefs d'État. Il faut dire qu'il y avait un déjeuner important sur les nouvelles technologies et que visiblement il y avait aussi envie de manger.
3: Exactement, le déjeuner s'est éternisé, énième déjeuner de travail durant ces 3 jours de sommet du G7 ici à Évian, avec autour de la table les principaux chefs d'État, évidemment Emmanuel Macron et Donald Trump, le président américain. Le président de la République devait initialement débuter sa conférence de presse de clôture de ce sommet du G7 que la France organise cette année à 15h, et donc on est manifestement désormais sur une bonne grosse heure de retard pour Emmanuel Macron, qui va s'entretenir avec quelques conseillers pour débriefer ce déjeuner de travail, et viendra donc ensuite le temps de la conférence de presse. Notez, Augustin, que dans la foulée, Donald Trump, le président américain, doit aussi s'exprimer. Et à l'issue, le programme ne sera pas tout à fait terminé, c'est le moins que l'on puisse dire, puisque Emmanuel Macron et Donald Trump prendront la direction de Paris pour aller dîner ce soir au château de Versailles, dîner à l'invitation du président français, qui, et on va en reparler dans une seconde, a aussi permis de garder Donald Trump à bord et de le faire participer à ce sommet du G7 jusqu'au bout, là où l'année dernière, il avait claqué la porte très tôt pour remonter dans son avion. Le G7 était alors au Canada.
1: Cette invitation dans les ors de Versailles a sans doute participé, notamment au fait qu'il reste jusqu'au bout en effet. Mais Louise, alors on verra ce que Donald Trump retient de ce sommet. On entendra son discours en direct au président américain. Mais quel bilan on peut tirer déjà de ces 3 jours de discussion en Haute-Savoie? Il y a un vrai bon point, c'est l'Ukraine sans doute.
11: Ouais, c'est l'Ukraine. En tout cas, c'est ce qu'on dit beaucoup et avec force côté français depuis déjà hier soir. Ce sommet, il est vu comme une grande réussite hein, par la délégation française. Carton plein, un sommet qui va au-delà de nos espérances, réussi sur le fond comme sur la forme. On a le droit d'être fier. C'est vrai que il y a 2 jours, quand le G7 a débuté, il n'était pas prévu que cette entente sur le dossier ukrainien soit inscrite noir sur blanc. C'est-à-dire qu'il y a eu ce communiqué conjoint qui a été signé donc par toutes les parties prenantes, par l'ensemble des chefs d'État et du gouvernement du G7, dont Donald Trump. Et ce communiqué conjoint qui est sorti la nuit dernière, il marque un soutien renforcé du G7 à l'Ukraine, avec le retour des sanctions contre le pétrole russe, et puis surtout l'envoi à Kiev de capacités de défense aérienne supplémentaires. De quoi on parle? On parle des patriotes américains que Volodymyr Zelensky veut absolument en nombre pour pouvoir défendre ses villes, tout simplement contre les bombes russes. Et il se trouve que, sur ces moyens de défense aérien, sur aussi des capacités de longue portée qui permettraient à Kiev de frapper la Russie dans la profondeur, tout cela est écrit noir sur blanc. Il va y avoir plus de moyens de défense, et c'est paraphé hein, par Donald Trump. C'est même lui qui aurait suggéré en fait d'accorder aux Ukrainiens la possibilité de fabriquer eux-mêmes ces armes sous licence. Et ça, tout ça, c'est quand même, selon la France, bien sûr, un vrai revirement. Et c'est la marque du fait que Emmanuel Macron et ses homologues, notamment européens, ont su convaincre que Donald Trump que depuis déjà quelque temps, le loup c'est Poutine, et le winner dans cette affaire, c'est Volodymyr Zelensky. Donald Trump aurait été ainsi remis finalement du bon côté de l'histoire. L'affaire visiblement s'est jouée dès lundi soir au dîner des chefs d'État en petit comité. Côté français, on raconte que les leaders en fait, et en premier lieu Emmanuel Macron, ont fait comprendre au président américain que la dynamique, elle était favorable à l'Ukraine et qu'il fallait absolument aider l'Ukraine. Et ça évidemment c'est ce texte qui en fait est le premier du genre à être signé par Donald Trump, par l'Amérique de Donald Trump, c'est un game changer selon l'Élysée.
1: Oui, winner, loser, c'est les formulations un peu manichéennes, mais qui parlent sans doute
11: à la
1: Maison Blanche. Est-ce qu'il a aussi été question de l'autre guerre, du Moyen-Orient? Il arrivait à Évian, Donald Trump, avec cet accord conclu avec l'Iran. Et j'imagine qu'il espérait aussi parader à ce sujet-là. Est-ce qu'il en a été question, finalement?
11: Oui, tout à fait, y compris par écrit d'ailleurs, à nouveau dans ce communiqué conjoint sur les questions géopolitiques qu'on n'attendait pas. Hein. On ne pensait pas qu'il y aurait suffisamment d'accord entre les 7 dirigeants pour que cela soit écrit noir sur blanc. Il est dit dans ce communiqué que cet accord avec ce protocole d'accord obtenu entre les USA et l'Iran, il avait été obtenu sous la conduite ferme du président Donald Trump. Alors ça, vous imaginez bien que ça a dû beaucoup plaire au président américain. Après, le contenu du texte sorti la nuit dernière est peut-être moins consistant sur la question sur cette question du Moyen-Orient, mais il est clair que Donald Trump est arrivé en vainqueur et a beaucoup plastronné ces deux derniers jours.
1: Merci Louise Baudet, la rédaction internationale de Radio France, et Paul Barcelone, service politique de France Info, depuis Évian, avec les moyens techniques de Benjamin Reyes. Quelques semaines après la mort de la petite Liana dans le Gers, une réunion publique est organisée ce soir au Palais de Justice d'Amiens. Le parquet convie tous les citoyens pour expliquer comment fonctionne le monde judiciaire, quels sont ses moyens, ses limites. L'institution est très critiquée ces temps-ci. Sandrine Etoarandeg a passé la journée au sein de ce tribunal Picard. Le volume annuel de dossiers est très très élevé.
12: Dans le bureau du procureur de la République d'Amiens, Jean-Philippe Vicentini, des photos de famille, un portrait en noir et blanc de Johnny Hallyday, mais pas de pile de dossiers comme on pourrait l'imaginer.
13: Je vous autorise même à ouvrir les portes des armoires, ils ne sont pas non plus dans les armoires. Beaucoup des plaintes qu'on reçoit aujourd'hui, de toute façon, ne vous les verrez plus puisqu'elles arrivent dématérialisées sur les ordinateurs directement.
12: Vous recevez en moyenne combien de procédures, plaintes, signalements par an ?
13: Alors, on reçoit chaque année entre 30 et 40 000 procédures. Les affaires que nous qualifions de poursuivables, c'est-à-dire les affaires dans lesquelles il y a un auteur identifié, une infraction, c'est à peu près 11 000 procédures. Ce tribunal fonctionne à flux tendu.
12: Le délai de traitement des dossiers est largement en dessous de la moyenne nationale, se réjouit le procureur, mais depuis la mort de la petite Liana et la directive du ministère de la Justice, le parquet a dû se réorganiser. D'ici le 14 juillet, 900 dossiers impliquant des mineurs doivent être réexaminés en priorité.
13: C'est la troisième permanence, et donc là, ils vont traiter tous les mails, ça fait rien que sur cette permanence-là, une centaine de réponses pénales, c'est-à-dire de décisions hein, sur la journée, et on a deux autres permanences à côté.
12: Cinq magistrats sur 14 gèrent désormais les dossiers sur les violences conjugales et les violences sexuelles contre les enfants.
14: Oui, bonjour Marie Cussic du parquet, vous m'entendez ? Est-ce que vous auriez le temps de faire un point très rapide sur cette garde à vue ?
12: Dans la permanence dédiée, une magistrate, le nez sur son écran.
14: C'est la confrontation ?
12: La victime, âgée de 14 ans, accuse un ancien petit ami, majeur, de viol.
15: Au niveau du viol, c'est un peu très compliqué à démêler cette chose-là. Et dans le sens où elle dit clairement, là dans la confrontation, que pour les autres fois, elle ne disait pas non clairement, qu'elle ne le repoussait pas non plus. Enfin voilà quoi.
12: La magistrate doit décider des suites à donner à l'enquête. Depuis l'affaire Liana, elle mesure encore plus ses responsabilités.
14: Les sollicitations sont nombreuses, hein, que ce soit de l'opinion publique, mais également plus de sollicitations des enquêteurs qui veulent être sûrs de ce qu'ils font, qui nous demandent des instructions maintenant dès le début des procédures, et aussi qui veulent voir si on veut faire des actes d'investigation particuliers. Donc effectivement, plus de pression, parce qu'effectivement, les enjeux ils sont grands et les attentes sont évidemment très importantes.
13: Alors là, je vais vous montrer. Ça, ce sont essentiellement nos attachés de justice. Alors, attachés de justice, vous savez, c'est ce qu'on appelle l'équipe autour du magistrat.
12: Désormais, les 5 attachés de justice s'occupent du pôle violence intrafamiliale et mineure contre 2, normalement. Romane Bastien travaille d'habitude sur l'exécution des peines.
16: On est toutes mobilisées, ça revient en priorité. On met nos tâches quotidiennes de côté pour traiter ça en priorité, en force, avec tous les membres du parquet. Donc le rythme il va être soutenu, mais justement, on va les prioriser pour pouvoir être en temps et en heure. Quoi. On va y arriver.
12: Et justement, quand la justice est critiquée pour dysfonctionnement, lenteur, comment vous le prenez ?
16: C'est vrai que c'est un peu difficile d'entendre ces critiques, surtout quand ce sont des métiers passion. Et après, à rappeler qu'effectivement, on reste aussi des humains, que personne n'est infaillible, personne n'est parfait. Mais c'est notre travail, on le fait avec beaucoup d'intérêt et d'investissement.
12: Un investissement personnel pour compenser le manque d'effectifs, déplore le procureur général Jean-Philippe Vicentini, et pas seulement dans les différents services de son parquet.
13: À l'évidence, on a un nombre insuffisant d'enquêteurs, et moi c'est mon leitmotiv depuis des années, pour faire face au flux des plaintes qu'on peut enregistrer depuis des années. Il y a des choses que j'aimerais peut-être qu'on fasse plus vite, et je ne peux pas. Mais si on prend un contentieux, par exemple, comme celui qui est très sensible en ce moment sur les violences sexuelles sur les enfants, on n'a pas assez de psychologues pour travailler avec nous. Il nous faut aussi des gynécologues, bien évidemment. Il nous faut aussi des psychiatres. Donc, bien évidemment, pas de psychologues, pas de psychiatres. Ce sont des délais qui s'allongent d'enquête. C'est aussi une question, effectivement, de professionnels de la santé dont nous avons besoin dans ces enquêtes.
12: Il s'interroge aussi sur la notion de priorité.
13: J'ai reçu trois familles en un mois qui ont perdu des enfants sur des homicides routiers commis par des conducteurs en état alcoolique. Je ne peux décemment pas leur dire que ce n'est plus une priorité de mon parquet. Il y a des choses graves qu'il faut qu'on continue à faire et en même temps, il faut qu'on traite ces priorités.
12: C'est un travail d'équilibriste permanent, conclut le procureur.
1: Sandrine Etoa-Andegg à Amiens pour ce choix de France Info à retrouver sur franceinfo.fr.
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1: La chaleur continue de s'emparer de la France. Une nuit chaude ce soir et attention aux orages qui vont traverser le pays demain. Ils ne feront pas retomber le thermomètre, mais ils pourraient être violents par endroits. Concentrés sur le Grand Ouest, le matin, Normandie, Bretagne, Pays de la Loire, et ils s'étendront l'après-midi sur l'Aquitaine, les Alpes, le Massif central, l'Île-de-France. 30 degrés demain à Lille, 32 à Strasbourg, 35 à Paris, 36 degrés pour Lyon et Bordeaux. 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L'information, c'est avec Mélanie Delaunay.
7: C'était le dernier sujet de discussion au sommet du G7 à Évian. Les dirigeants appellent les géants du numérique à assurer la sécurité des jeunes en ligne. Emmanuel Macron doit prendre la parole d'ici peu pour refermer ce sommet où il a été question de l'Ukraine, du Moyen-Orient aussi. Puis ce sera au tour de Donald Trump, le président américain, qui a glissé en marge d'un rendez-vous tout à l'heure que les États-Unis étaient prêts à rebombarder si l'Iran ne se comportait pas bien, c'est son expression, alors que les deux pays doivent signer vendredi un compromis en Suisse. L'armée iranienne a évoqué une riposte après des frappes qui ont été menées par Israël dans le sud du Liban. Certaines communes et départements commencent à prendre les devants face à la hausse des températures et annulent des événements. Ce sera le cas par exemple de la fête du vélo en Anjou qui était prévue dimanche. La SNCF de son côté supprime des trains intercités demain et vendredi. Pour les lycéens, ce sont des oraux du bac qui seront peut-être décalés si la température monte trop dans les salles d'examen. Le ministre de l'Éducation, Édouard Geffrey, l'a confirmé sur France Info. Il fait le point avec les recteurs d'académie cet après-midi. Et Guillaume Fariol, on attend des pics à plus de 40 degrés ce week-end. Toutes les conditions sont réunies pour que cette chaleur soit insupportable.
17: C'est un cocktail idéal pour faire grimper les températures. D'abord un anticyclone coincé sur la France qui compresse l'air, explique François Gourand, prévisionniste à Météo France.
18: De l'air qui vient des hautes couches de l'atmosphère pour aller vers les basses couches. Ça, ce mouvement-là, ça provoque une compression de l'air, ça réchauffe et ça assèche l'air. L'air a tendance à se réchauffer et à devenir de plus en plus chaud jour après jour.
17: Ajoutez à cela une dépression sur l'océan Atlantique. Comme un engrenage, elle va faire remonter de l'air chaud depuis l'Espagne, ce qui va encore amplifier la chaleur. Et puis, nous approchons du solstice d'été. Ce sera dimanche. Ce sont donc les journées les plus longues de l'année.
18: Donc, le refroidissement nocturne est vraiment limité. La chaleur diurne, elle dure très longtemps puisque les journées sont très longues. C'est vrai que c'est des facteurs aggravants.
17: Le tout amplifié par le réchauffement climatique. Cette vague de chaleur s'annonce exceptionnelle par sa précocité avant l'été le 21 juin, par son intensité, plus de 40 degrés ce week-end. C'est la 52e vague de chaleur depuis 1947, dont plus de la moitié ces 16 dernières années.
7: Des températures élevées et un incendie en cours près de Paris. 170 pompiers mobilisés pour éteindre le feu qui a pris dans un entrepôt à Bobigny. Les centres de loisirs à proximité sont confinés et la mairie conseille aux riverains de fermer leurs fenêtres. Les psychiatres du secteur public appelés à se mobiliser à la rentrée de septembre. Leur syndicat qualifie d'inconsistantes les réponses du gouvernement à leurs difficultés. Ils réclament plus de moyens pour faire face aux missions qui se multiplient, comme ce coupe-fil qui a été annoncé au début du mois pour que les élèves en détresse psychologique repérée par l'éducation nationale puisse avoir une consultation en moins de 48 heures. Le vainqueur du dernier Paris-Roubaix ne sera pas sur les routes du Tour de France. Cet été, le Belge Wout van Aert, forfait à cause d'une blessure au coude. C'est l'un des coéquipiers de Jonas Vingegaard, le grand rival de Tadej Pogacar sur la grande boucle.
1: Merci Mélanie Delaunay. Dans la prochaine demi-heure sur France Info, cette chaleur qui va nous étreindre quelques jours. Beaucoup d'agriculteurs angoissent pour leurs parcelles. Nous nous pencherons sur le mondial de football. Après la première victoire des Français hier soir, eh bien il y a d'autres jolies affiches ce soir. Mais d'abord un monument de Paris dont on a beaucoup parlé cette année, mais pas de la manière la plus valorisante sans doute.
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1: Le musée du Louvre va mal. Son nouveau président, Christophe Le Ribaud, l'a rappelé ce matin. C'était devant une commission du Sénat. Le plus grand musée du monde est vétuste. On l'a bien vu depuis le mois d'octobre dernier et le vol des joyaux de la couronne. Bonjour Anne Chépeau.
4: Bonjour Augustin.
1: Service culture de France Info. Avant de faire un point avec vous sur l'état du musée, on écoute donc son président.
19: Aujourd'hui, je crois qu'on peut le dire sans embâge, malgré son imposante majesté, malgré l'engagement quotidien de ses équipes, c'est un Louvre à bout de souffle. Ses équipements, ses infrastructures arrivent en fin de cycle. Nous sommes donc à la croisée des chemins, les urgences bâtimentaires s'accumulent et nous faisons face à un mur d'investissement. Mais il y a eu quand même beaucoup d'aménagements, de travaux faire le passé ces dernières années. Mais là, il faut que nous nous attaquions à toute une énorme part du bâtiment qui n'a pas été touchée par cette rénovation du Grand Louvre, qui a fait sorte d'écran par rapport à l'état réel du bâtiment.
1: Christophe Le Ribaud, le président du Louvre, devant les sénateurs tout à l'heure. Anne, le Louvre est-il vraiment à bout de souffle ?
4: Oui, c'est ce que disent depuis plusieurs années ceux qui y travaillent et qui doivent faire face à de nombreux incidents symptomatiques de l'état du bâtiment.

0: défaillante, comme on a pu le constater à l'occasion du vol des joyaux de la couronne.
1: Donc ce n'est pas nouveau et ça ne s'améliore pas. Le nouveau président du Louvre a-t-il annoncé des mesures d'urgence ?
0: Christophe Lauribeau a annoncé la création en octobre d'un nouveau PC sécurité et l'arrivée d'un coordinateur sécurité, Olivier Goupil, ancien commissaire divisionnaire. Un nouveau système de surveillance vidéo périmétrique, c'est-à-dire à l'extérieur du musée, sera par ailleurs mis en place en janvier prochain. Par ailleurs, les travaux de consolidation des planchers situés au-dessus de la galerie Campana doivent débuter dans les prochains mois, ce qui nécessite l'évacuation imminente de 10 000 vases grecs.
1: Et Anne, le président du Louvre a plaidé ce matin pour le projet très critiqué Louvre Nouvelle Renaissance défendu par Emmanuel Macron.
0: Oui, comme sa prédécesseur Laurence Descartes, outre la rénovation du bâtiment pour un montant évalué à environ 460 millions d'euros, ce projet pharaonique prévoit la création d'une nouvelle entrée sous la colonnade de Perrault et d'une nouvelle salle pour la Joconde. Ce second volet des travaux est estimé à 660 millions d'euros. Et là, Christophe Lauribeau a été très clair. Il doit trouver, dans les prochains mois, 360 millions d'euros de mécénat. Et il l'avoue, c'est un sacré challenge. Je ne sais pas si je vais y arriver. Le président du Louvre a aussi indiqué que les travaux ne commenceront pas au mieux avant un an.
1: Il faudra donc être patient et peut-être un peu optimiste. Merci à Anne Chépeau, service culture de France Info. Valérie Beau est secrétaire de la section CFDT des gardiens du Louvre. Elle salue l'honnêteté du président de l'établissement.
2: En tous les cas, on peut reconnaître au nouveau président une clarté de dire la situation du Louvre, une véritable honnêteté quand il parle de Louvre à bout de souffle. Effectivement, c'est aussi ce que ressentent les personnels. Et vous savez, pour que la CFDT participe à un mouvement social, on est pour la négociation, on ne veut pas y aller à la grève, mais quand à un moment, nous aussi, on est face à des murs, on y va. Et effectivement, il porte une parole juste, hein. Et ce qui s'est amélioré, au moins, c'est un dialogue serein. Si on n'a pas, on n'est pas toujours d'accord, au moins, on a un discours que l'on pense dans la loyauté réciproque.
3: Quand le président du Louvre dit que les équipements du musée, ces infrastructures arrivent en fin de cycle, les urgences bâtimentaires s'accumulent, qu'est-ce que ça veut dire ?
2: Ça veut dire, par exemple, que là, cet hiver, il y avait 150 personnes, des personnes de 5 départements scientifiques de conservation, et dont le bureau du président, qui est aussi dans la même aile, et nous-mêmes, représentants du personnel, eh bien, on était sans chauffage. Et si le chauffage était activé, ben, on aurait eu une inondation, parce que la vétusté est telle que on est vraiment à bout de course. Et là, on prépare le déménagement de personnels scientifiques qui seront éloignés du palais. Voilà, ça, c'est vraiment concret. C'est concret aussi avec des salles où on étouffe, où la ventilation, la climatisation n'est pas à la hauteur. Donc vous mettez des êtres humains et justement c'est un week-end de canicule. Eh bien à ce moment-là, on a toujours peur. Puis ça pose des problèmes de conservation, bien évidemment.
3: D'où la nécessité absolue de mener le colossal projet de rénovation du musée, évalué à plus d'un milliard d'euros. Qu'est-ce que ce projet implique pour vous, employés salariés du Louvre ?
2: Alors, c'est un grand sujet parce qu'il est en deux parties. Il y a le Louvre demain, qui est la partie des schémas directeurs techniques. Une rénovation, comme je vous dis là, de climatisation, des escalators, des montes-charges, parce que parfois, les équipes sont bloquées dans leur travail pour juste des questions techniques. Et encore, donc, de ce fameux à bout de souffle que l'on constate au quotidien. Donc, cette partie-là est financée. On est extrêmement favorable, bien entendu. La deuxième partie, et là, le président a porté une parole juste en disant « il ne faut pas que ce soit politisé ». Parce que le problème de la grande colonnade, qui serait une autre ouverture, qui peut être en soi intéressant, on n'est pas bloqué aux évolutions, mais qui n'a aucun financement, je rêve d'agrandir la maison, il faut vraiment que je fasse une nouvelle entrée, par exemple, mais en fait, je n'ai pas d'argent.
3: Justement, à ce sujet, le président du musée dit voilà, il faut trouver dans les prochains mois 360 millions d'euros de mécénat pour financer donc ce projet, et il dit c'est un sacré challenge, je ne sais pas si je vais y arriver.
2: Eh bien, il est honnête. Il est honnête parce que effectivement, ce que l'on dénonçait de la précédente gouvernance, c'est que d'y aller à tout prix et de pas voir qu'effectivement il y avait des difficultés. Et ce que l'on peut poser la question à toutes les auditrices et auditeurs, se dire mais que se passe-t-il en France pour que finalement le joyau, le musée phare, celui où on invite les chefs d'État, où on est très fiers.

0: qui est le plus grand monde et le plus visité au monde, l'État n'ait pas la capacité d'avoir conscience de cette rénovation et ne participe pas clairement à ce financement. Parce que c'est bien ça que l'on dénonce, hein, les organisations syndicales et la CFDT, c'est on part, on ne sait pas où puisqu'il n'y a pas de financement.
1: Mais est-ce que vous lancez, vous aussi, de votre côté, vous, syndicat, un appel aux mécènes, aux éventuels mécènes ?
0: Alors, nous, on appelle à la responsabilité de l'État face à ses obligations.
2: La secrétaire de la section CFDT des gardiens du Louvre, Valérie Beau, avec Marie Bernardeau sur France Info. Météo France placera demain 26 départements en vigilance orange canicule. Paris en fait partie, mais plus largement une zone qui part de l'Île-de-France et qui descend jusque dans le Puy-de-Dôme et la Haute-Savoie. Il existe au nord-est de Lyon un lac artificiel, le lac de Miribel-Jonage. Et Christophe Vincent, autant dire que c'est un bon plan pour se rafraîchir en ce moment.
3: C'est mercredi, la chaleur est suffocante, 35 degrés, l'eau est à 25. Eleina passe la journée sur la plage avec sa maman.
4: Aujourd'hui, on n'avait pas école et vu qu'on voyait qu'il fait chaud, on est parti. C'est le meilleur endroit pour passer la journée. Je vais dans l'eau et je retourne ici que pour manger. Je me trempe, je me rafraîchis en permanence.
3: Dans l'ensemble, les parents respectent les consignes de prudence.
5: Parasol, crème solaire, chapeau, tout ce qu'il faut. Moi, je suis toujours devant et je les surveille toute la journée parce que ça va vite. Hein. Ils vont pas plus loin que l'eau claire, là.
6: Il y a la chaleur, mais il y a aussi la proximité avec Lyon parce que c'est vrai que sinon, on n'est pas moins d'une heure de route pour avoir des beaux lacs. Et on vient profiter justement de se rafraîchir parce qu'à Lyon, on n'a pas la mer et puis on n'a pas d'autres moyens d'aller faire profiter les enfants. Là, ça cogne vraiment, c'est pour ça qu'on fait attention quand même. Ça reste quand même très agréable parce qu'on peut aller faire un petit plongeon de temps à autre pour aller se rafraîchir. Parce qu'à la maison ou bien dans les parcs, c'est juste pas vivable.
7: J'emmène ma petite fille pour qu'elle se mouille un peu. Je vais aller dans l'eau avec elle. Hein. Ah oui, oui, jamais seule. Elle a 4 ans, elle ne sait pas encore nager. Jamais, jamais seule. Et puis, il faut qu'elle ait la tête mouillée. Donc, je suis à côté pour qu'elle mette la tête sous l'eau pour qu'elle soit fraîche.
3: Les surveillants sensibilisent les parents au risque. Xavier Ranchon est responsable des maîtres nageurs des 4 plages du parc.
8: On regarde les comportements généraux, on regarde les groupes, on accueille beaucoup de groupes ici. Un enfant, c'est pas un adulte, donc il doit être sous la surveillance constante d'un adulte, un responsable, qu'il soit en famille ou qu'il soit dans un accueil collectif de mineurs. C'est pas toujours le cas, des fois il faut rappeler à l'ordre un petit peu l'adulte en lui disant qu'il a beau être sur un espace surveillé, il a sa propre responsabilité.
9: Les parents vous font un peu trop confiance, quoi, en fait.
8: Confiance, je sais pas, se décharger, oui, c'est possible. On a confiance en eux sur la surveillance de leurs enfants, c'est le béaba. Et quand ils défaillent ou quand l'enfant est réellement en difficulté et que le parent n'est pas en capacité de pouvoir intervenir, on est là pour les aider.
3: Aujourd'hui, l'affluence reste moyenne. Samedi et dimanche, le parc accueillera jusqu'à 35 000 baigneurs par jour.
2: Christophe Vincent au lac de Miribel-Jonage, près de Lyon, pour France Info. Météo France qui rappelle cette alerte pour la fin de semaine avec des pics attendus à 40 degrés, voire plus par endroit sur la France. Voilà cette canicule qui s'installe avec déjà 26 départements en vigilance orange. Le sommet du G7 s'achève cet après-midi. On entendra d'un instant à l'autre le discours d'Emmanuel Macron avant une conférence de presse des chefs d'État de ce sommet des 7 plus grandes puissances mondiales réunies donc depuis lundi à Évian, en Haute-Savoie. On retrouve sur place Paul Barcelone, service politique de France Info, et Louise Baudet, la rédaction internationale de Radio France, avec les moyens techniques de Benjamin Reyes, les chefs d'État du G7 qui ont bien pris le temps de déjeuner. Il fallait parler technologie, intelligence artificielle. Mais Paul, maintenant, ces discours, c'est a priori imminent.
10: Oui, en tout cas, la conférence de presse d'Emmanuel Macron qui va être le moment un peu final de ce sommet du G7. Donald Trump doit lui aussi, le président américain, s'exprimer dans la foulée, là encore, lors d'une conférence de presse qui a lieu tout près de l'hôtel royal d'Évian où se sont réunis, où ont dormi, mangé les leaders du G7 depuis 3 jours maintenant. Emmanuel Macron est arrivé dimanche soir, les autres au cours de la journée de lundi. Moment de conclusion, donc, avec la parole au président français Emmanuel Macron, conférence de presse, probablement un rapide propos introductif, puis 4 questions lui seront posées, d'abord par des journalistes français et par des journalistes de la presse internationale. Voilà pour la chorégraphie. Tout cela a lieu dans une salle attenante à l'hôtel Royal, tout près d'ici à Évian, pour donc cette clôture après 3 jours de réunion au sommet. Les deux hommes Emmanuel Macron et Donald Trump fileront ensuite, Augustin, vers un dîner au château de Versailles attendu ce soir.
2: Et l'an dernier, on se rappelle que Donald Trump s'était retiré du sommet du G7 au Canada très rapidement, de façon précipitée. Alors on cherche à choyer le président américain pour qu'il reste jusqu'au bout. C'est le cas. Il sera d'ailleurs reçu à Versailles ce soir. Louise, qu'est-ce que Emmanuel Macron et Donald Trump ont montré pendant ces 3 jours de leur relation entre eux ?
11: Ben quand même beaucoup de convergence, hein. Beaucoup de convergence et de l'entente. Au début, ça n'a pas tout à fait démarré comme ça. Il y a eu des signes d'une certaine froideur, notamment le jour 1, c'est-à-dire c'était avant-hier. Lundi, le chef de l'État français était censé venir saluer et accueillir Donald Trump sur le tapis rouge de l'Hôtel Royal. Et ça, c'était vraiment dans le programme officiel et ça n'a pas eu lieu. Il n'y a pas eu cette poignée de main. On en a déduit qu'il y avait une certaine froideur entre les deux hommes. En s'en est suivi une bilatérale, c'est-à-dire une rencontre entre les deux chefs d'État, à l'issue de laquelle il y a eu une poignée de main, mais moins ferme que d'habitude. Par ailleurs, Donald Trump, à ce moment-là, a indiqué qu'il n'était pas emballé par la proposition franco-britannique, vous savez, de force maritime pour sécuriser le détroit d'Ormuz. Visiblement, il ne trouvait pas ça particulièrement essentiel pour sécuriser le détroit, dès lors qu'un préaccord a été adopté. Il y a aussi les sujets qui fâchent. Hein. C'est vrai que Donald Trump est arrivé en brandissant la menace de taxation de 100% des vins et spiritueux français si la France ne lève pas ses taxes sur les géants américains du numérique. Donc il y a eu des signes de désaccord, parce que les désaccords de fond, ils sont là de toute façon, ils ne bougeront pas même si ce G7 est une réussite. Mais malgré tout, l'essentiel c'est quand même que Donald Trump, jusqu'ici, il est resté à Évian. Donc on va dire jusqu'ici tout va bien. En plus il a donné du cher ami, un ami spécial à Emmanuel Macron, un homme très gentil, a-t-il dit. C'est vrai qu'il a eu quand même droit à tous les égards ici, et puis il y a surtout l'égard suprême qui est ce dîner à Versailles ce soir, sous les ors de Versailles. Alors c'est très important évidemment pour Donald Trump, hein. On sait qu'il adore le clinquant et les dorures, il en a même retapissé le bureau ovale, donc il va être servi. Il est par ailleurs le premier président américain reçu à Versailles sans autre chef d'État étranger depuis près de 50 ans, donc tout ça évidemment ça compte. Et puis voilà, c'est tout le travail, ça a été tout le travail ces trois derniers jours d'Emmanuel Macron, que de créer de la convergence avec Donald Trump, entre Donald Trump et les 6 autres dirigeants, avec aussi Volodymyr Zelensky, hein. Ça c'est quand même l'élément principal, hein, de ce G7, ou en tout cas si on dit que ce G7 est réussi, ce sera essentiellement là-dessus. Il y a eu un accord pour amplifier l'aide à l'Ukraine, notamment sur le plan militaire. Et ça figure en noir sur blanc dans un communiqué conjoint, un communiqué qui concerne les questions géopolitiques. Ce communiqué n'était pas attendu au début de ce G7. Et du coup, c'est vrai que le G7, en tout cas, c'est ce que nous dit la délégation française, le G7 est réussi. On nous parle même d'une réussite assez spectaculaire, un G7 plus réussi que tous les autres G7 depuis celui de Biarritz en 2019. Clairement, c'est la satisfaction côté français ce soir.
2: La convergence effectivement qui s'est matérialisée par ce communiqué commun au sujet de l'Ukraine. Merci à tous les deux. On revient vers vous dès que Emmanuel Macron se présente au pupitre de cette conférence de presse à Évian. Louise Baudet, la rédaction internationale de Radio France. Paul Barcelone, le service politique de France Info depuis Évian, avec les moyens techniques de Benjamin Reyes.
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2: 16h20, le fil info, c'est avec Mélanie Delaunay. 26 départements vont passer en vigilance orange canicule.
17: À partir de demain midi, de l'Île-de-France jusqu'à la Bourgogne-Franche-Comté, au nord de l'Auvergne-Rhône-Alpes, des départements du Centre-Val-de-Loire sont aussi concernés par cette vigilance canicule avec les fortes chaleurs qui s'amplifient. Donald Trump menace de nouveaux bombardements si l'Iran ne se comporte pas bien, dit le président américain, à deux jours de la signature prévue d'un protocole d'accord entre les deux pays. Donald Trump, qui doit prendre la parole cet après-midi en clôture du sommet du G7 à Évian. Avant lui, c'est Emmanuel Macron qui va s'exprimer. Des ONG de défense de l'environnement comme Polynice regrettent un retour en arrière. Les eurodéputés valident le recours dans l'agriculture aux nouvelles techniques génomiques pour avoir des plantes plus résistantes à la sécheresse ou à certaines maladies. L'audience sur l'avenir des deux dernières usines de pâte à papier en France est reportée à début juillet car il y a un nouveau candidat à la reprise de Fibre Excellence. C'est l'homme d'affaires Mathieu Pigas. 670 emplois sont en jeu sur les sites de Tarascon dans les Bouches-du-Rhône et de Saint-Gaudens en Haute-Garonne.
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2: Encore une belle soirée, une belle nuit de foot à venir avec le Mondial parce que nous avons vécu ensemble la victoire des Bleus hier soir, mais certaines équipes n'ont pas encore joué. 19h tout à l'heure, ce sera le coup d'envoi de la rencontre entre le Portugal et la République démocratique du Congo. À 22h, Angleterre-Croatie. Et puis pour les insomniaques, Ghana-Panama et Ouzbékistan-Colombie. Ça, c'est la petite friandise pour les connaisseurs. Bonjour Alexandre Berthaud.
19: Bonjour.
2: Alors, on va se concentrer peut-être d'abord sur Portugal-RDC, match à Houston, au Texas. Houston qui est sous la menace d'une tempête tropicale.
19: Oui, et ça fait depuis ce matin la une des radios télé locales.
20: Portugal takes on the Congo at noon as the threat of possible weather is looming over the area that we've already talked about.
19: Portugal-Congo sous la menace d'une tempête tropicale. La perturbation et les fortes pluies semblaient encore hier devoir rester le long de la côte texane, mais il y a une heure, des bandes pluvieuses intenses ont traversé la ville, relève le site Fox Weather, qui parle d'averses torrentielles susceptibles de provoquer des inondations. Pas rassurant du tout, la FIFA répond par un communiqué. Nous continuons de surveiller les conditions météo, nous nous tenons prêts à appliquer les protocoles d'urgence. Par chance pour les joueurs, le stade de Houston est équipé d'un toit, donc il y a très peu de chances que la rencontre subisse ces aléas météo. En revanche, mais il y a un risque pour les spectateurs, surtout s'ils prennent leur voiture pour venir au stade. Mais par chance, là aussi, la grande majorité utilise le tram et Houston s'adapte.
21: We are opening up the NRG Center so that people can
19: Vous entendez là une responsable des transports en commun expliquer que le stade restera ouvert après la rencontre pour que les personnes puissent attendre le tram à l'abri. Concernant la fan zone également située à Houston, très populaire hier pour Argentine-Algérie, si un éclair est détecté à moins de 8 miles, donc 13 km, la fan zone est évacuée et ferme pendant 30 minutes. Vu ce qui tombe actuellement sur Houston, pas sûr que la fan zone soit aujourd'hui très fréquentée.
2: Oui, il faut être motivé. La météo fait des siennes donc pour cette entrée en lice du Portugal qu'on va observer avec attention, Alexandre.
19: Oui, pour plusieurs raisons. D'abord, c'est un des favoris de la compétition. Tous les joueurs évoluent dans des grands clubs. La presse portugaise parle même de la meilleure équipe du Portugal de l'histoire avec le meilleur milieu de terrain du monde. Difficile de leur donner tort sur ce dernier point. Les deux joueurs du PSG, champion d'Europe, Vitinha et João Neves, sont associés à Bruno Fernandes, meilleur passeur de l'histoire du championnat anglais sur une seule saison cette année. Et puis, évidemment, et il y a Cristiano Ronaldo qui, comme Messi, va disputer sa 6e Coupe du Monde. C'est énorme. Il existe des débats au Portugal pour savoir s'il doit être titulaire ou non à la pointe de l'attaque. Il le sera sûrement. Cristiano Ronaldo, 41 ans, source d'inspiration pour ses coéquipiers comme Bruno Fernandes.
22: Presque tous les membres de cette équipe ont grandi en regardant jouer Cristiano et c'est un honneur de pouvoir jouer à ses côtés. Je pense qu'il est lui aussi un peu nerveux car il s'agit évidemment de disputer une Coupe du Monde avec sa sélection et je crois que nous savons tous à quel point il est attaché et passionné lorsqu'il s'agit de jouer pour le Portugal.
19: Voilà, une icône, ça reste quand même nerveux. Il pourrait devenir Cristiano Ronaldo le premier joueur à marquer un but dans 6 Coupes du Monde différentes. Alors évidemment, le pauvre, comme d'habitude dans sa carrière, on va dire, il arrive après Lionel Messi, son éternel rival. Messi qui a inscrit 3 buts hier lors de la victoire de l'Argentine sur l'Algérie. On verra si Cristiano Ronaldo lui répond ce soir face au Congo.
2: On peut dire en tout cas que le Portugal est favori ce soir. Coup d'envoi 19h. Merci Alexandre Berthaud. Hier soir, vous étiez dans un bar pour ce France-Sénégal avec des supporters des Bleus. vous avez ramené un maillot en studio. Jérôme Alonso, le consultant football de France Info, a suivi la victoire de son côté. Même si la première mi-temps a été très décevante, hein, lui ne retient presque que le positif.
0: Je retiens en premier la victoire, évidemment. Ça va être très basique parce que c'est important pour commencer une compète comme celle-ci et que les Bleus y sont habitués. Je retiens aussi que j'ai vu deux mi-temps, effectivement. Je retiens aussi que j'ai vu Deschamps actif à la mi-temps en changeant non pas ses hommes mais son système. Donc ça a bien marché aussi. Je retiens aussi deux, trois inquiétudes. Je pense à Ousmane Dembélé qui décidément ne trouve pas vraiment sa place en bleu. Et à Mike Maignan, que j'admire énormément, mais qui hier m'a beaucoup inquiété. Donc voilà pour les petites ombres au tableau.
11: Doublé de Mbappé donc dans cette seconde période. On l'a dit, il y avait deux matchs. Vous qui connaissez ça par cœur, qu'est-ce qu'il a pu dire Didier Deschamps à la mi-temps? Il a remonté les bretelles ou pas?
0: Oh non, je pense que c'est pas le genre. Il a trop d'expérience pour savoir que c'est un premier match dans un contexte particulier, à un horaire particulier. Ça n'excuse rien, mais c'est quand même particulier de jouer à 15h pour des joueurs pros sous 35 degrés. Donc voilà, il a dû rester. Non, au contraire, je pense qu'il a dû être très très calme. Il a simplement observé qu'effectivement, Olise et Dembélé, il fallait permuter absolument. De dire aussi à Jules Koundé d'être un petit peu moins offensif parce qu'il y avait déjà quatre garçons devant, donc pour pas se marcher dessus. Non, je pense qu'il était très très calme, mais surtout, il a dû être très satisfait, comme nous tous, de la réaction de ces garçons et aussi de se rendre compte qu'il y a un banc de touche terrifiant pour les autres. Quand vous êtes l'adversaire des Bleus, que vous avez couru pendant 60-70 minutes et qu'ils vous rendent Barcola, qu'ils vous rendent Cherki, et j'en passais des meilleurs, franchement, il a un effectif taillé sur mesure et je pense qu'il a dû être très très calme à la mi-temps.
11: Après, il y a eu l'Argentine, alors qui a littéralement roulé sur l'Algérie, Jérôme Alonso. 3-0, 3 buts Lionel Messi, la puce.
0: Oui, 3 buts de Lionel Messi. Alors, il y a déjà un duel à distance fantastique entre Mbappé et Messi pour le titre de meilleur buteur historique de la Coupe du Monde. Il y a plein de records en jeu, mais Messi, évidemment, il est mortel, ce garçon, c'est pas possible. Alors, il est pas malheureux hier, hein, parce qu'il doit prendre. Prendre un rouge aussi pendant le match et qui a été gentiment pas sorti par l'arbitre. Mais à part ça, oui, bah évidemment, on a affaire à l'un des meilleurs joueurs de l'histoire de ce jeu. Donc forcément, ça fait plaisir.
11: Qui égale le record de 16 buts marqués en Coupe du Monde, détenu par Miroslav Klose. Le record, il va tomber.
0: Oui, le record des Bleus est tombé hier. Olivier Giroud n'est plus le recordman. C'est Mbappé qui lui a pris la place. Et je pense que ce n'est pas le seul record qui va tomber, effectivement.
11: Mais c'est aussi le dernier d'un autre génie du foot. Ronaldo, vous l'attendez, Jérôme Alonso, il entre en lice ce soir avec le Portugal contre l'Algérie.
0: Vous rendez compte le privilège qu'on a quand même de voir s'affronter pour la dernière fois, à distance peut-être pour l'instant, mais Messi, Ronaldo, Mbappé, Modric, enfin, on est vraiment privilégié. Je trouve que c'est une Coupe du Monde qui est merveilleuse pour ça. Il y a les adieux de certains, il y a les records pour les autres. Mais évidemment, Ronaldo, c'est moi qui ai été joueur, mais j'ai une admiration sans borne pour lui parce que c'est le travail, c'est la persévérance, c'est les obstacles, c'est le corps qu'il a encore à 41 ans. Enfin, c'est juste n'importe quoi. Moi, je vous le confirme. Mais voilà, moi, évidemment, je suis plein d'admiration. Génie, c'est un Messi. C'est encore autre chose. C'est vraiment un génie, le génie pur qui a quasiment rien appris. Il l'a eu dans les pieds et c'est tombé du ciel, quasiment. Mais Ronaldo, c'est autre chose. C'est le travail, c'est l'abnégation, c'est voilà, les échecs, les obstacles, se relever tout le temps. Donc j'ai autant d'admiration pour l'un que pour l'autre.
2: Le consultant football de France Info, Jérôme Alonso, avec Marie Bernardo sur France Info.
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2: 26 départements passeront demain en vigilance orange canicule. D'après Météo France, ça va de l'Île-de-France jusqu'à l'Ain et la Haute-Savoie, en passant par le Puy-de-Dôme, également la chaleur qui s'empare de la France, avec des orages également demain qui traverseront le pays. Attention, ils seront concentrés le matin sur la Normandie, la Bretagne, les Pays de la Loire. Ils s'étendront ensuite sur l'Aquitaine, les Alpes, le Massif central et l'Île-de-France. 36 degrés à Lyon et Bordeaux demain, 35 à Paris, 30 degrés demain à Lille. 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Le retour au micro de Marie Maheu.
17: Et vous l'avez dit, Augustin, cette vague de chaleur promet d'être encore plus forte et étendue que celle qu'on a connue il y a quelques semaines. 26 départements du centre et de l'est en vigilance orange canicule demain. Cet après-midi, il fait déjà 35 à Montélimar, 34 à Bordeaux et Vichy ou encore 33 à Limoges. S'il fait trop chaud dans les centres d'examen lundi, il faudra reporter les épreuves du bac, assure sur France Info le ministre de l'Éducation nationale, Édouard Geffray. Les candidats seront prévenus au plus tard ce vendredi. Le syndicat des proviseurs de lycée, le SNPDEN, UNSA, pointe un manque d'anticipation du gouvernement. Un nouveau candidat à la reprise du groupe Fibre Excellence, selon les informations d'ICI Occitanie. Il s'agit de l'homme d'affaires Mathieu Pigas. Le tribunal qui devait examiner aujourd'hui l'unique offre déposée a donc reporté l'audience. Fibre Excellence, plus de 500 salariés, détient les deux dernières usines de pâte à papier françaises. Ces sites de Saint-Gaudens et Tarascon sont à l'arrêt depuis avril. Les verrous de la réglementation de tous les OGM ont désormais sauté, réaction de l'ONG Polynis, après l'approbation par le Parlement européen d'une nouvelle génération d'OGM sans ADN étranger mais avec modification des plantes. Ce feu vert de l'Europe marque un sérieux retour en arrière, déplore Polynis dans un communiqué. Les stocks de pétrole des pays de l'OCDE au plus bas depuis les années 90 à cause de la guerre au Moyen-Orient, constaté par l'Agence internationale de l'énergie. La demande a baissé, elle aussi, mais les réserves continuent de s'éroder à un rythme record, note l'organisme. Et puis dans le détroit d'Ormuz, justement, quelques pétroliers iraniens ont pu passer depuis l'accord de paix acté il y a deux jours. Mais il est encore trop dangereux de reprendre le trafic, juge l'Organisation maritime internationale, à cause de risques de mines dans le détroit.
2: Merci Marie Maheu. Ça se précise du côté d'Évian. Nous allons suivre ensemble la clôture du sommet du G7 avec des prises de parole attendues d'Emmanuel Macron et Donald Trump après ces trois jours de discussions internationales.
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2: Emmanuel Macron qui s'installe à la tribune pour une conférence de presse à Évian, clôture de ce sommet des sept plus grandes puissances mondiales, avec quelques remerciements comme discours préliminaire. Bonjour Jean-Claude Beaujour.
3: Bonjour.
2: Vous êtes avocat international spécialiste des États-Unis. Il y a bien sûr déjà quelque chose de notable dans ce sommet du G7, c'est que Donald Trump est resté jusqu'au bout. L'an dernier, il était parti au bout de 24 heures. C'est tout de même lui qui, comme il l'a dit ce matin, est le chef dans ces cas-là. C'est déjà une victoire qu'il ait assisté à ce sommet du début à la fin.
3: Je crois que la véritable victoire, j'ai envie de dire, elle est pour la communauté internationale, parce que le président des États-Unis peut-être se rend compte que le multilatéralisme n'est pas une idiotie, que gérer les affaires du monde ne peut pas se faire de manière unilatérale, c'est-à-dire d'un point de vue personnel et quel que soit l'agenda ou les justificatifs que l'on a, mais se fait en partenariat avec les autres, et c'est peut-être cela l'une des différences. Il ne nous aura pas échappé que pendant la campagne il y a deux ans, vous vous souvenez, il y avait une position extrêmement dure en disant que les États-Unis feraient, et j'ai récemment entendu Monsieur Marco Rubio, le secrétaire d'État américain, en appeler au droit international pour la réouverture du détroit d'Ormuz. Donc vous voyez, on a de temps en temps besoin de la communauté internationale pour gérer les affaires du monde.
2: Mais même sans remonter aussi loin, en janvier dernier à Davos, on se rappelle que l'ambiance était extrêmement tendue. Il y avait ces velléités américaines d'envahir le Groenland. C'est le jour et la nuit à quelques mois d'écart.
3: Oui, parce que, vous savez, au-delà de la communication que l'on peut faire, et c'est évidemment un formidable communicant, il a ce talent-là. Au-delà de la communication, il y a la réalité de terrain. Il ne nous aura pas échappé à tous que le détroit d'Ormuz était ouvert avant le processus, le conflit que l'on connaît, qu'aujourd'hui il est plus ou moins encore fermé et qu'il va falloir payer d'une certaine manière. Nous n'avons que 2 mois de sursis. Donc voilà, avec toute l'incertitude qu'il y a derrière pour non seulement la communauté internationale, les pays économiquement. Vous voyez, c'est autant d'éléments qui rappellent à chacun une réalité. Nous vivons de manière interconnectée ou interdépendante.
2: L'accord avec l'Iran doit être signé en Suisse vendredi. Mais Donald Trump a expliqué tout à l'heure, c'était après un rendez-vous avec le président égyptien, qu'il se réservait la possibilité de reprendre les bombardements si les Iraniens ne répondaient pas aux engagements qu'ils avaient pris. Le bras de fer continue, au moins en façade.
3: Alors, deux choses. Vous avez raison de dire que le bras de fer continue. Pourquoi ? Parce qu'il y a eu une sorte de trame générale de l'accord, et les choses sérieuses vont commencer, c'est-à-dire la négociation de l'accord lui-même va commencer. Ce qui veut dire, et vous savez, quand on est avocat, on passe son temps à négocier, c'est lorsqu'on entre dans les détails que l'on se rend compte des difficultés à parvenir à un accord. Et jusqu'à la dernière minute, vous pouvez avoir un non-accord, puisqu'il peut surgir des difficultés. Donc ça, c'est la première chose.
2: Oui.
3: Évidemment, Donald Trump le fait en se disant « cela va nous permettre, mais j'entends que le président commence, cela va nous permettre de maintenir la pression sur l'Iran, c'est la seule chose qu'il puisse faire aujourd'hui. Il n'y a pas grand-chose qu'il puisse faire d'autre, mais on a bien vu que les bombardements n'ont pas empêché l'Iran de résister, ils n'ont pas fait tomber le régime, en tout cas dans sa première forme. »
2: Restez avec nous, Jean-Claude Beaujour, puisqu'effectivement Emmanuel Macron s'adresse au public de cette conférence de presse à Évian. Il est question d'une autre guerre dont on a beaucoup parlé à ce sommet du G7, c'est celle de l'Ukraine.
5: L'Ukraine, le premier. La participation du président Zelensky nous a permis d'avoir une discussion en profondeur sur l'Ukraine, qui, pour la première fois en ces termes, nous a permis de dégager des éléments d'accord importants. D'abord, le soutien indéfectible à l'Ukraine, la solidarité à son peuple, dont les infrastructures essentielles, le patrimoine culturel ont été attaqués après les multiples attaques contre la population civile. Les Ukrainiens ont été incroyablement résistants et tous les membres du G7 étaient d'accord pour dire la nécessité de ce soutien à l'intégrité territoriale de l'Ukraine, mais aussi le fait que le rapport de force avait profondément changé dans les derniers mois. L'Ukraine avance, résiste, la Russie recule. C'est pourquoi nous sommes tous convenus d'accroître la fourniture de capacités de défense aérienne, de systèmes et d'intercepteurs supplémentaires, ainsi que de capacités de longue portée. Sur ces volets, le président américain d'ailleurs a insisté pour dire la mobilisation de l'industrie de défense américaine, la capacité à fournir de tels équipements, et nous avons été plusieurs à insister, à la demande d'ailleurs des Ukrainiens ces derniers mois, sur l'importance justement du licensing et de la production sur le sol ukrainien pour aller encore plus vite. Nous sommes aussi convenus, unanimement, d'apporter un soutien supplémentaire à l'Ukraine pour permettre au pays de faire face à l'hiver prochain, avec une initiative du G7 de soutien aux infrastructures énergétiques, et donc évidemment la reconstruction de beaucoup de choses qui ont été détruites et ont plongé dans le froid et l'obscurité beaucoup de populations civiles, en même temps que nous sommes en train de finaliser aussi un financement par les pays du G7 plus nos partenaires principaux de la mise en pleine sûreté et sécurité des équipements de Tchernobyl. Enfin, nous nous sommes engagés à accroître les pressions, y compris par un renforcement de nos sanctions. Et cette remobilisation du G7 pour accroître la pression sur la Russie est extrêmement importante. Ceci d'ailleurs, quelques semaines après l'arraisonnement d'un bateau de la Shadow Fleet par les autorités françaises et quelques jours après la même opération avec notre coopération des autorités britanniques. Donc nous continuons, nous nous coordonnons. Dans un environnement en matière de prix du pétrole et du gaz qui a changé ces derniers jours. Ça, c'est pour l'Ukraine. C'est la première fois que nous avons une telle convergence en G7. Et c'est la première fois que nous portons des conclusions aussi claires. Parce que nous savons aussi, au sein du G7, les désaccords, les différences qu'il pouvait y avoir. Et donc, c'est à mes yeux un vrai progrès. Et c'est aussi une condition de notre efficacité collective au succès de la guerre de résistance ukrainienne. Nous avons ensuite abordé la situation au Moyen-Orient avec, comme je le disais, le Qatar, l'Égypte, les Émirats arabes unis. Et là aussi, nous avons en G7 des conclusions très claires. Nous avons unanimement salué le très bon accord conclu entre les États-Unis d'Amérique et l'Iran et obtenu par le président Trump. C'est un accord que nous soutenons. Parce que c'est un accord qui met fin à une situation de très grande instabilité dont les conséquences pour nos économies étaient terribles. Chacun le voit dans sa vie de tous les jours. On le voit sur nos entreprises, nos compatriotes le voient, et donc c'était une bonne chose d'y mettre un terme. Nous avons réaffirmé que le droit de passage en transit sans entrave, sans redevance, à travers le détroit d'Ormuz, était la pierre angulaire, justement, du début de cet accord. Il commence dès maintenant. Nous avons convenu que l'initiative multinationale et indépendante en matière de défense, qui a été co-bâtie par la France et le Royaume-Uni, était disposée à jouer un rôle important pour faciliter la reprise du trafic maritime dans le détroit d'Ormuz, en protégeant les navires marchands. C'est évidemment une offre qui est faite, mais tout ça dépend des accords passés entre l'Iran, les États-Unis d'Amérique, avec l'accord aussi d'Oman, qui est de l'autre côté de ce détroit. En tout cas, c'est une disponibilité que nous avons confirmée. Et on a plusieurs pays qui sont dans la région et prêts à réagir très vite si la demande était faite, dont la France. Et nous avons une vingtaine de pays qui ont d'ores et déjà indiqué leur engagement ferme de contribution à une telle opération. Dans cet accord, nous n'avons pas oublié de souligner l'importance du Liban et notre soutien aussi unanime au cessez-le-feu qui a été obtenu pour le Liban, cessez-le-feu solide et immédiat, qui est une urgence absolue, et la nécessité de défendre l'intégrité territoriale, la souveraineté du Liban et de l'ensemble des autorités politiques et militaires. Dans la bande de Gaza, nous nous sommes aussi engagés à accélérer les efforts humanitaires et de reconstruction de la mise en œuvre rapide des mesures politiques et de sécurité pertinentes. Et nous avons appelé à mettre un terme aux violences en Cisjordanie, ce qui était là aussi une nécessité rappelée par tous et endossée par tous. Nous nous sommes aussi engagés dans la diversification des voies d'approvisionnement énergétique pour réduire nos vulnérabilités internationales liées au détroit d'Ormuz, c'est-à-dire financer ensemble des voies alternatives de circulation du gaz, du pétrole, pour sortir justement de la région et rejoindre les routes internationales.
2: Voilà Emmanuel Macron qui évoque dans cette conférence de presse de clôture du G7 quelques-uns des grands conflits mondiaux du moment. On retrouve à Évian, pas très loin de là, Paul Barcelone, service politique de France Info, et Louise Baudet, la rédaction internationale de Radio France. Emmanuel Macron qui a commencé par saluer, Louise, l'unité du G7 au sujet de l'Ukraine.
11: Oui, unité du G7 au sujet de l'Ukraine pour la première fois a vraiment insisté le chef de l'État et ça c'est important. Le G7 finalement a réussi à convaincre Donald Trump que le rapport de force a profondément changé sur le terrain. L'Ukraine avance et elle résiste alors que la Russie recule. Et donc du coup, sur cette base-là, les 6 ont réussi à convaincre le 7e, Donald Trump, qu'il fallait accroître l'aide à l'Ukraine, accroître sa capacité de défense aérienne et sa capacité également de longue portée. De quoi on parle là ? On parle des Patriotes de fabrication américaine qui permettent de protéger les villes ukrainiennes des bombes russes. On parle aussi, quand on dit capacité de longue portée, il ne faut pas se tromper, hein, il s'agit bien de moyens permettant à l'Ukraine d'atteindre la Russie dans la profondeur. Et c'est vrai que cette aide supplémentaire pour ces deux types d'armement, de défensif et offensif, eh bien, pour la première fois, ça apparaît noir sur blanc sur un document qui est co-signé par Donald Trump. Et c'est vrai que ça, c'est nouveau. Par ailleurs, et toujours sur ce sujet, le président français a insisté sur le fait que figure aussi dans ce document et dans ses engagements américains la possibilité pour l'Ukraine de disposer des licences permettant de fabriquer sur le sol ukrainien ces armements, certains de ces armements. Et ça, c'est important aussi parce que ce serait effectivement nouveau. Le président de la République a aussi, bien sûr, signalé que les sanctions contre le gaz et le pétrole russe allaient être renforcés. Ça, c'est l'autre élément très important de cette déclaration conjointe ici du G7. Alors, attention quand même, hein, va-t-on dire. Avec, on sait bien que souvent Donald Trump varie. C'est vrai qu'il y a des engagements qui ont été pris assez clairs et la, pour la première fois aussi clairs. Mais évidemment, maintenant sur la réalisation, il va falloir évidemment voir, sachant que Donald Trump peut très bien avoir en ligne Vladimir Poutine dans un, deux ou trois jours et très vraisemblablement changer d'avis. En tout cas, c'est fort possible.
2: Oui, il faudra vérifier s'il tient ses engagements. En effet, le président américain et Emmanuel Macron a également évoqué un autre conflit. C'est le Moyen-Orient, bien sûr, avec cet accord qui avait été conclu juste avant le début de ce sommet du G7 par les États-Unis et l'Iran. Alors, le président français choisit bien sûr ses mots pour flatter sans doute le président américain. Paul Barcelone, le président français, a parlé d'un très bon accord en précisant qu'il avait bien été conclu par Donald Trump. Ce n'est pas un hasard s'il choisit ces mots-là.
6: Évidemment, c'est une manière, et vous le disiez, de flatter son homologue américain qui sera invité ce soir à Versailles. Ce qu'il faut comprendre pour remettre les choses en perspective aussi, c'est qu'Emmanuel Macron revendique un sommet du G7 comme une réussite. Il estime que c'est carton plein, qu'il a fait avancer les choses, qu'il a fait bouger les lignes du point de vue diplomatique à un moment où son bilan est contesté, à un moment aussi où politiquement, on est à désormais moins d'un an de la fin de son mandat. C'est important d'avoir cette borne-là en tête. Oui, il estime que c'est un très bon accord qui est en passe d'être signé entre les États-Unis et l'Iran, et ce sera d'ailleurs pas loin d'ici, pas loin d'Évian en Suisse, vendredi que tout cela sera effectif. Emmanuel Macron rappelle que la France a aussi fait une offre de service cette semaine avec d'autres pays. Il parle d'une vingtaine de pays pour cette mission maritime militaire de façon à aller sécuriser, par exemple en envoyant le porte-avions Charles de Gaulle, sécuriser la réouverture du détroit d'Ormuz, qui est un point absolument stratégique pour lui.
2: Nous sommes toujours en ligne avec Jean-Claude Beaujour. Merci d'être resté avec nous, avocat international spécialiste des États-Unis. Emmanuel Macron a également évoqué le Proche-Orient avec là aussi quelques mots sur le Liban, ce cessez-le-feu solide et important. Et puis il a été question de la bande de Gaza. Pendant la guerre à Gaza, la France semblait relativement faible dans le dialogue entre les grandes puissances. Est-ce que lors de ce sommet du G7, on peut estimer que le poids de la France est un petit peu plus lourd aujourd'hui face à Donald Trump ?
3: Alors, écoutez, moi j'ai tout d'abord, il faut souligner qu'il y a eu un certain nombre d'avancées. On parle par exemple des sanctions contre la Russie. Le fait effectivement qu'il y ait cet appui à l'Ukraine, c'est important, d'autant qu'on a souvent oublié, on oublie souvent que sur le terrain, il y a les hommes et les femmes qui font la guerre, mais il y a aussi la population ukrainienne qui paye le prix fort. Et le fait de dire qu'il y aura un soutien aux infrastructures énergétiques à l'approche de l'hiver, c'est une bonne chose. Pour les Ukrainiens, il faut s'en féliciter. Maintenant, le vrai sujet, et je pense que Louise Baudet l'a dit pendant son intervention, ça va être l'application de ces grandes orientations et de savoir est-ce que effectivement, aussi bien Donald Trump que les partenaires européens iront jusqu'au bout de cette esquisse d'accompagnement de la sortie de crise. C'est cela le vrai sujet et c'est cela qu'on attend. Donald Trump a pris et effectivement se rend bien compte que la cause est bien plus difficile qu'il ne l'avait annoncé pendant sa campagne, puisqu'il avait dit qu'il allait très rapidement régler le problème ukrainien. Force est de constater que c'est toujours pas réglé, que Vladimir Poutine ne lui envoie pas de signaux forts, d'autant que sur, là encore, le rapport de force est considérablement affaibli. Et puis, sur les pays du Golfe, on voit bien que face à l'Iran, ça n'est pas le succès qu'il attendait. Donc oui, de ce point de vue, c'est une bonne chose pour le président français. C'est son dernier G7, un an avant, quelques mois avant son départ du palais d'Élysée, et donc on ne peut qu'en prendre acte. Maintenant, attendons encore à la fois vendredi dans ce qui sera précisément signé, et puis pendant les négociations, on verra un peu si on aura avancé. Je parle notamment de la question américano-iranienne.
2: Est-ce qu'il peut même y avoir une surprise dans le discours de Donald Trump dans les prochaines minutes? On l'entendra ensemble.
3: Écoutez, je ne suis pas dans le secret des dieux, mais envie de vous dire je suis persuadé que Donald Trump expliquera qu'effectivement, les États-Unis jouent de tout leur poids, ont pesé considérablement, ont accepté un certain nombre de concessions et de demandes formulées par les Européens, que plus que jamais, il avait raison de venir, parce qu'il a besoin de repartir à Washington avec un certain nombre d'éléments positifs, puisqu'on a, on a déjà dit sur vos antennes qu'une majorité de la population américaine n'est pas favorable à cette guerre, qu'il y a un certain nombre de gens dans son camp qui s'en sont détachés. Donc on voit bien, même si la minorité MAGA l'appuie fortement, il a besoin, à quelques jours du 250e anniversaire de la déclaration d'indépendance des États-Unis, il a besoin d'arriver avec un certain nombre de résultats. En tout cas, en termes de communication, il doit pouvoir dire « je ne me suis pas déplacé en Europe pour rien ».
2: Paul Barcelone, je crois que vous souhaitiez réagir.
6: Oui, il faut avoir en tête aussi que l'attitude de Donald Trump au moment où il est arrivé ici à Évian pour ce sommet du G7 en France, c'était un énorme point d'interrogation. D'abord, on s'était posé la question de savoir s'il viendrait ou s'il ne viendrait pas. Au bout du compte, force est de constater qu'il est resté durant ces trois jours. Alors après, on peut s'interroger sur la manière dont tout cela a été fait. Il est vrai que Donald Trump a été très choyé, parfois brossé dans le sens du poil par ses homologues. Il est invité ce soir encore en majesté, si j'ose dire, au château de Versailles pour un dîner. Il aura les honneurs donc du château de Versailles, mais à l'évidence il y avait la volonté pour Emmanuel Macron de montrer qu'il était capable de lui parler, capable de le convaincre, capable de renouer les liens aussi avec Volodymyr Zelensky. Le président américain s'est entretenu, y compris lors de rendez-vous en tête-à-tête avec Volodymyr Zelensky, et on sait que leurs relations sont parfois aigre-douce, difficiles, extrêmement fluctuantes, etc. C'est pas un pari qui était automatiquement gagné et gagné d'avance pour le chef de l'État, qui a voulu aussi, dans la philosophie, faire de ce sommet du G7 un moment informel, un moment de confiance entre les dirigeants. On sait par exemple que Donald Trump a beaucoup pris la parole lors de réunions de travail, qu'il a souvent parlé sans notes, qu'il n'a pas réclamé l'appui de ses conseillers systématiquement. Par exemple, le mardi matin, lors de la réunion de travail qui était consacrée à l'Ukraine, il a pris 6 fois la parole, il s'est montré très actif sur ce dossier-là, alors même que c'est une guerre qu'il déteste, qu'il avait dans un premier temps promis de régler en quelques semaines, en quelques jours. Il n'y est pas parvenu, il a vu les difficultés et là il est de retour aussi. Et en quelque sorte, la France peut aujourd'hui s'enorgueillir du fait d'avoir fait changer d'attitude Donald Trump. La question qui va se poser, c'est sur ce dossier ukrainien, combien de temps tout cela va pouvoir tenir ?
2: Emmanuel Macron, qui ne sera pas présent au prochain sommet, puisqu'il ne sera plus président à ce moment-là, ça c'est une certitude, c'était important, Paul, justement, que pour ce dernier sommet, il puisse afficher ces victoires-là et montrer « avec moi, ça fonctionne ».
6: C'est son dernier grand balai diplomatique, rendez-vous diplomatique, a fortiori en France, il y avait la volonté, passez-moi l'expression, mais de montrer les muscles, montrer qu'il était capable de l'organiser, et c'est normal, dans le récit aussi que je vous fais là, que d'entendre que la France revendique des succès. C'est normal de voir depuis la position française, depuis la position de l'Élysée, ce récit, ce narratif de « en France, chez nous, on est parvenu à faire bouger les lignes sur l'Ukraine ». Ça semble être l'avancée la plus majeure, mais aussi sur la guerre en Iran, en accueillant un Donald Trump qui était extrêmement triomphant en arrivant dans la foulée de cet accord. Politiquement, c'est intéressant aussi pour Emmanuel Macron, parce qu'il n'a plus la main sur la politique nationale, il ne décide plus, il n'a plus de majorité à l'Assemblée nationale. Le dernier champ sur lequel il a encore de l'influence, ce qui lui reste de pouvoir entre les mains, se fait aussi du point de vue diplomatique. C'est pour ça qu'il campe ce champ-là, si j'ose dire, et qu'il occupe le terrain de ce point de vue. Il y a cette grande conférence de presse cet après-midi. D'ailleurs, elle est dans un décor particulièrement soigné, réfléchi, léché. Emmanuel Macron est sur une scène avec un pupitre, le drapeau français européen derrière lui, ce logo G7 France en grand. Il donnera aussi une grande émission demain chez nos confrères de France 2, demain soir en prime time. Il a envie de capitaliser sur ce bilan, de montrer qu'il est encore utile, que la France reste une puissance diplomatique, militaire, indépendante, qu'avec lui ça marche, qu'avec lui les dossiers se dénouent. Et c'est aussi pour lui une manière de cultiver une part d'héritage et d'héritage politique, évidemment.
2: Et il y a donc ce soir cette réception de Donald Trump au château de Versailles. Alors officiellement, pour célébrer les 250 ans de la déclaration d'indépendance américaine. Bonjour Soizic Bourg.
7: Bonjour Augustin.
2: De la cellule décryptage de France Info. Le château de Versailles et les chefs d'État, c'est une longue histoire.
7: Oui, qui remonte à Louis XIV lui-même. En 1778, le roi Soleil reçoit Benjamin Franklin sous les ordres de son château. C'est là qu'il lui accorde le soutien militaire de la France en faveur de l'indépendance des États-Unis. Et là aussi que sera d'ailleurs signé le célèbre traité 5 ans plus tard, en 1783. La tradition était lancée et elle s'est perpétuée bien après la monarchie. Depuis le début de la Ve République, des dizaines de dirigeants ont été reçus avec prestige. On se souvient évidemment des époux Kennedy en 1961.
8: Versailles était le dernier décor et le dernier acte de la visite du président des États-Unis à Paris. Et à travers cette admirable toile de fond, on a pu voir le général de Gaulle et Madame Kennedy ouvrir le cortège qui allait, circonstance dont la rareté fait aussi le prix, dîner dans la Galerie des Glaces.
7: Des dîners fastueux, de plus en plus importants. Sous Pompidou et Valéry Giscard d'Estaing, on met les petits plats dans les grands pour recevoir. Elisabeth II en 1972, Jimmy Carter en 1978.
9: Plus de 4000 personnes se pressaient dans les salons du château. C'est dans une cohue indescriptible que les deux présidents ont traversé, sous les applaudissements, la Galerie des Glaces.
7: Puis à partir de la seconde moitié des années 90, la sobriété reprend le dessus. Les moments diplomatiques au château sont de plus en plus courts et minimalistes, comme les accueils d'Angela Merkel, la chancelière allemande en 2011, et du président chinois Xi Jinping en 2014 par François Hollande pour coller à son image de président normal. C'est ensuite Emmanuel Macron qui renouera avec le faste du château au début de son premier quinquennat avec les réceptions de Vladimir Poutine, l'empereur Naruhito et le roi Charles III.
2: Et faste ou pas, Versailles a toujours été un outil politique pour le pouvoir français.
7: Oui, une manière de peser diplomatiquement dans le jeu mondial. Voilà d'ailleurs comment François Mitterrand en parlait en 1982, année où il a reçu le G7 à Versailles.
10: C'est symbolique parce que nous avons pour mission de recevoir 6 pays amis et la communauté européenne. Et nous tenons à la recevoir bien, au nom du peuple français. Et puis, je vous le confesse, si cela peut servir le rayonnement de la France, tant mieux.
2: François Mitterrand, outil politique, diplomatique donc, mais un nid à polémique aussi.
7: Oui, notamment en 1974, quand Valéry Giscard d'Estaing reçoit le Shah d'Iran à Versailles. Puis, 4 ans plus tard, l'ayatollah Khomeini, à qui il offre l'asile en France, une décision vivement dénoncée par la droite. Et puis, bien plus tard, sous Emmanuel Macron, l'accueil de Vladimir Poutine en 2017, au tout début de son premier quinquennat, fait aussi grincer des dents. Le président russe est reçu en grande pompe, alors qu'il vient d'annexer la Crimée. Même chose avec la réception de Donald Trump ce soir. Beaucoup se demandent si ce dîner n'est pas un trop beau cadeau offert à un président américain, il faut le dire, pas toujours tendre avec les Européens depuis son retour à la Maison-Blanche.
2: Merci Soazic Bourg. Jean-Claude Beaujour, toujours avec nous, avocat spécialiste des États-Unis. C'est aussi quelque part le crépuscule de leur relation à ces deux chefs d'État-là, ce dîner de Versailles ce soir. Ils vont avoir moins l'occasion dans ces tout derniers mois de se croiser. C'est aussi cette image-là qu'ils doivent laisser.
12: Alors, il y a un point commun entre les deux. Aussi bien Donald Trump qu'Emmanuel Macron ont quand même une difficulté en politique intérieure. Emmanuel Macron, Soazic Bourg l'a rappelé et l'intervenant précédent l'a également dit, sont à la peine sur le plan intérieur. Donc c'est sur le plan diplomatique qu'il peut véritablement donner toute sa mesure, et c'est aussi ce qu'on retiendra parce que les images comptent. Deuxième élément, Donald Trump lui aussi est à la peine sur le plan de la politique intérieure, une inflation qui est importante, une popularité qui est en berne, des élections qui se présentent pas complètement bien. Eh bien oui, en donnant le sentiment que sur la scène internationale il a encore une certaine maîtrise, ça aussi ça compte. Enfin, finalement en fait, le 250e anniversaire de la déclaration d'indépendance des États-Unis, n'oublions pas la place que prend la France, et donc c'est une façon aussi de construire un narratif positif dans un ciel qui est un petit peu gris, et cela aussi, ça compte. On a vu des présidents en fin de mandat qui avaient des difficultés sur le plan interne, mais parce qu'ils avaient une stature internationale, eh bien tout de suite ça redonnait un peu de lustre, et puis c'est aussi l'héritage que l'un et l'autre commence à construire, d'autant que Donald Trump n'est plus qu'à 2 ans de la fin de son propre mandat.
2: Merci Jean-Claude Beaujour, avocat spécialiste des États-Unis. Merci aussi à Paul Barcelone, service politique de France Info, et Louise Baudet, la rédaction internationale de Radio France, qui était en direct depuis Évian avec les moyens techniques de Benjamin Reyes.
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2: Météo France placera demain une vaste zone en vigilance orange canicule. Ça va du territoire de Belfort et de la Haute-Savoie jusqu'en Île-de-France, la région parisienne incluse. La chaleur qui s'intensifie sur la France avec des orages à attendre demain matin sur la Normandie, la Bretagne, les Pays de la Loire. Ils s'étendront l'après-midi sur l'Aquitaine, le Massif central, les Alpes, l'Île-de-France également. Prudence avec jusqu'à 36 degrés demain pour Lyon et Bordeaux. Le 17-20 commence maintenant et c'est avec vous Benjamin Recouvreur, bonsoir.
13: Bonsoir Augustin et bonsoir à tous, ravi de vous retrouver en cette chaude fin de journée. En effet, la canicule qui s'installe, on va largement y revenir et puis dans quelques minutes, on est aussi de retour à Évian dans les Alpes. Emmanuel Macron est toujours en train de tirer le bilan du G7 qui se termine ce soir. On le fera aussi avec nos envoyés spéciaux et nos invités. Bon début de soirée avec nous sur France Info, il est 17h.
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13: Le journal d'Anne-Sophie Belbir, bonsoir.
7: Bonsoir Benjamin.
13: À la une ce soir, donc discours de clôture d'Emmanuel Macron après trois jours de sommet du G7.
7: À Évian, le président français parle d'une remobilisation extrêmement importante sur le dossier ukrainien, l'occasion de faire à nouveau pression sur Moscou. On l'entendra dès le début de ce journal. La canicule se propage et s'intensifie. 26 départements seront en alerte orange demain. Dans l'actualité également, le chef du gouvernement qui veut lancer des dépistages de drogue au sein des ministères. Et puis le site d'extrême droite Ma France visé par une nouvelle plainte. C'est une information France Info. Une visite de la Galerie des Glaces, un concert dans la Chapelle Royale et un dîner servi dans la Galerie Basse. Le président Emmanuel Macron reçoit ce soir son homologue américain Donald Trump au château de Versailles près de Paris. Après trois jours de sommet du G7 à Évian, discussions diplomatiques qui se sont achevées par la publication d'un communiqué conjoint. Unanimité sur les principaux sujets abordés, notamment sur l'Ukraine, comme vient de l'affirmer Emmanuel Macron dans une conférence de presse.
15: Nous sommes tous convenus d'accroître la fourniture de capacités de défense aérienne, de systèmes et d'intercepteurs supplémentaires, ainsi que de capacités de longue portée. Sur ces volets, le président américain d'ailleurs a insisté pour dire la mobilisation de l'industrie de défense américaine, la capacité à fournir de tels équipements. Enfin, nous nous sommes engagés à accroître les pressions, y compris par un renforcement de nos sanctions. Et cette remobilisation du G7 pour accroître la pression sur la Russie est extrêmement importante. Ceci d'ailleurs, quelques semaines après l'arraisonnement d'un bateau de la Shadow Fleet par les autorités françaises et quelques jours après la même opération avec notre coopération des autorités britanniques.
7: Donald Trump, lui aussi, doit s'exprimer, déjà auteur d'un message sur son réseau social. Ce voyage a été un grand succès, écrit le président américain. La guerre au Moyen-Orient pèse lourd sur la France à deux jours de la signature d'un accord Iran-États-Unis à Genève. Les ménages français sont bel et bien asphyxiés par le contexte économique actuel. Résultat d'une note de conjoncture de l'INSEE publiée ce soir. Camille Revel, bonsoir.
16: Bonsoir.
7: L'Institut statistique mise sur une croissance à 0,7% en 2026 et une inflation à 2,7% sur un an en décembre.
16: Les ménages paient l'essentiel de la facture, explique l'INSEE, avec un pouvoir d'achat attendu en baisse de 0,3% cette année. Même si les prix de l'essence devraient s'apaiser avec cet accord, la hausse passée des prix de l'énergie se diffuse au prix des produits manufacturés ou encore du transport aérien. L'inflation grimpe, mais les salaires ne suivent pas. La plupart des négociations salariales dans les entreprises ont eu lieu avant le début de la guerre et donc avant la hausse des prix. Le SMIC a été augmenté en raison de cette hausse de l'inflation. Mais... Et puis même si ce choc énergétique coûte beaucoup moins cher à l'économie française que celui de 2022, à l'époque, le gouvernement avait mis en place des mesures d'aide générale ici. Il a opté pour des aides ciblées moins coûteuses pour les finances publiques. Conséquence, selon Dorian Rouchet, responsable du département de la conjoncture de l'INSEE.
20: Même si le choc est beaucoup plus petit,
0: pour l'ensemble de l'économie française, la part qui est payée par les ménages est beaucoup plus importante et donc les ménages supportent l'essentiel du coût du relèvement du prix du pétrole.
16: Bilan, la confiance des ménages s'effondre entre février et mai avec une consommation en panne sèche et même en rognant sur les dépenses. Toujours selon l'Institut statistique, ils puiseraient un peu dans leur épargne ces ménages pour tenir le choc, épargne qu'ils devraient reconstituer progressivement au cours des mois à venir.
19: Et concernant les prix des carburants, justement, Total Énergie affirme que le plafonnement des tarifs a coûté 200 millions d'euros au groupe depuis le début de la guerre en Iran.
13: 17h05 sur France Info, Anne-Sophie Belbière, Paris et une grande partie de la France en alerte orange canicule demain.
19: 26 départements concernés au total, la région lyonnaise notamment, où les piscines et les lacs sont pris d'assaut. Illustration à la base de loisirs du grand parc Miribel-Jaunage, Christophe Vincent.
20: C'est mercredi, la chaleur est suffocante, 35 degrés, l'eau est à 25. Eleina passe la journée sur la plage avec sa maman.
21: Aujourd'hui, on n'avait pas école et vu qu'on voyait qu'il fait chaud, on est parti. C'est le meilleur endroit pour passer la journée. Je vais dans l'eau et je retourne ici que pour manger. Je me trempe, je me rafraîchis en permanence.
20: Dans l'ensemble, les parents respectent les consignes de prudence.
22: Parasol, crème solaire, chapeau, tout ce qu'il faut. Et je les surveille toute la journée parce que ça va vite. Hein. Ils vont pas plus loin que l'eau claire là.
24: On vient tout le temps en groupe d'amis, en famille et on vient profiter justement de se rafraîchir parce qu'à Lyon on n'a pas la mer et puis on n'a pas d'autres moyens d'aller faire profiter les enfants.
26: Je vais aller dans l'eau avec elle. Hein. Ah oui, jamais ça. Elle a 4 ans, elle ne sait pas encore nager. Et puis il faut qu'elle ait

0: Excellence reste en suspens. Le tribunal de commerce de Toulouse devait examiner aujourd'hui l'unique offre de reprise de l'usine de pâte à papier, mais l'audience a finalement été reportée au 6 juillet. Syndicats et direction ont annoncé qu'un nouvel investisseur français s'était déclaré candidat hier soir. Il s'agirait, selon ICI Occitanie, de l'homme d'affaires Mathieu Pigas.
1: Des contrôles de consommation de drogue inopinés sont à venir dans les ministères.
0: Dans une circulaire révélée par le média Politico, Sébastien Lecornu demande à ses ministres de procéder à des dépistages pour déceler une éventuelle consommation de stupéfiants au sein de l'État. Hélène Terzian du service politique de France Info, bonsoir.
2: Bonsoir.
0: Pour l'entourage du Premier ministre, c'est une question d'exemplarité.
3: Oui, au moment où l'État mène une politique de lutte contre le narcotrafic, le Premier ministre fait valoir une forme d'exigence de la part des agents publics. Et puis, au-delà du risque sanitaire, Sébastien Lecornu alerte sur le risque de vulnérabilité qui expose à des pressions, réseaux criminels ou tentatives d'ingérence. Alors, très concrètement, il s'agit de tests salivaires inopinés, obligatoires auprès des membres de cabinet et des ministres même. Un premier dépistage a d'ailleurs été réalisé par surprise au début du mois au sein du cabinet du Premier ministre. Sébastien Lecornu s'est lui-même plié au test, résultat négatif. Objectif derrière cette opération, établir un plan d'action qui sera remonté au chef du gouvernement avant le 26 juin. Les ministres établiront la liste des emplois qui devront être soumis à des dépistages réguliers. Des sanctions pourront être prises. Cette circulaire n'arrive pas totalement au hasard. À la fin de l'année dernière, un ancien conseiller de Sébastien Lecornu avait été exfiltré de Matignon pour consommation de drogue.
0: Hélène Terzian, merci beaucoup. C'est une information France Info. Une nouvelle plainte a été déposée contre le site d'extrême droite Ma France après celle de SOS Racisme en janvier. Cette fois, c'est SOS Solidarité qui estime que la plateforme se rend coupable de discrimination et incite à la haine en raison de l'origine et de la religion. Julie-Marie Lecomte.
4: Indice d'insécurité, indice d'islamisation, des cartes, des graphiques, des statistiques sous couvert scientifique. C'est sous l'onglet indice d'immigration que le site Ma France prétend recenser. Plus de 2000 centres dits d'hébergement pour migrants avec adresse et coordonnées GPS. Le groupe SOS gère 86 centres pour demandeurs d'asile. Selon sa vice-présidente Gaëlle Tellier, ce site participe à la diffusion de représentations stigmatisantes et alimente des logiques de rejet. Elle réclame sa suspension.
5: Derrière ces points sur une carte, en fait, il y a des hommes, des femmes, des enfants et des professionnels pour nous qui les accompagnent. Nos équipes accompagnent des personnes qui ont fui les guerres, les persécutions, les violences. Nous refusons que les personnes accueillies dans nos établissements et les professionnels qui les accompagnent soient stigmatisées et mises en danger. On a déjà eu affaire à des tags sur des murs, des manifestations d'hostilité. Cette mise en danger, elle n'est pas théorique.
4: Le site recense aussi les mosquées, les boucheries halal, observe la progression des prénoms jugés musulmans. SOS Racisme n'a pas encore eu de nouvelles de sa plainte en janvier. Contacté, le créateur du site plaide la liberté d'information. Son pseudo initial, c'était Rémi Gration, un jeu de mots sur un concept en vogue dans la mouvance identitaire.
0: Julie-Marie Lecomte, en Savoie, un ancien professeur de trompette accusé de corruption de mineurs. L'ex-enseignant de la Cité des Arts de Chambéry est soupçonné d'avoir envoyé des messages à caractère sexuel à plusieurs de ses élèves. Il a été révoqué fin décembre. Une enquête est ouverte. Et puis les 8 dernières équipes qui n'ont pas encore débuté la Coupe du Monde de football entrent en lice. Ce mercredi à 19h, le Portugal de Cristiano Ronaldo affronte la République démocratique du Congo. À 22h, Angleterre-Croatie avant Ghana-Panama à 1h du matin et Ouzbékistan-Colombie à 4h.
1: Et on fera le point sur les forces en présence d'ici 18h sur France Info. Merci beaucoup Anne-Sophie Belbir pour l'info à 17h.
6: On va perdre la fille.
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1: 7h11 sur France Info. Quel bilan tiré du G7 qui se termine ce soir à Évian dans les Alpes. Emmanuel Macron prend toujours la parole dans une conférence de presse. On va l'entendre dans un instant avant le président américain Donald Trump. C'est un succès, dit le chef de l'État. On va le voir avec notre invité, le chercheur David Rigoulet-Roz. Et puis les pompiers se préparent à la saison des feux de forêt avec une canicule qui commence aujourd'hui. Priorité sur la prévention. On le verra à Marseille dans un quart d'heure.

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1: Après deux jours de sommet et de discussion, c'est donc l'heure du bilan à Évian et les conclusions d'un G7 qui s'est tenu dans un océan de tensions géopolitiques. Entre l'Iran et l'Ukraine, les sujets étaient nombreux sur la table. Bonsoir Paul Barcelone.
2: Bonsoir Benjamin.
1: Vous êtes à Évian pour France Info. Emmanuel Macron s'exprime encore en ce moment en clôture de ce sommet. Il en tire un bilan très positif, Paul, sur les deux dossiers les plus brûlants, à commencer par l'Ukraine.
2: Exactement. À ses yeux, ce G7 est un succès carton plein, succès garanti même pour la France à entendre le président de la République, qui, sans oser parler d'un avant ou d'un après, Emmanuel Macron évoque un moment Évian qui a permis de faire bouger les choses effectivement sur le dossier ukrainien. Le président, tout à sa joie cet après-midi de voir une unité se dessiner, notamment autour d'un Donald Trump qui a changé d'attitude ces derniers jours. Il a renoué, le président américain, avec Volodymyr Zelensky. Il a signé aussi, Donald Trump, un communiqué avec les autres pays du G7 pour soutenir l'Ukraine, lui fournir des moyens de défense supplémentaires. Les pays du G7 vont notamment accélérer la production de missiles sous licence américaine. Reste désormais à convaincre Vladimir Poutine, le président russe, de négocier. Pour cela, Emmanuel Macron compte sur Donald Trump. Il salue l'engagement du président américain. Je vous propose d'écouter le chef de l'État qui constate que cet appel envers Vladimir Poutine reste lettre morte.
3: Il y a eu un moment Évian, à coup sûr, sur l'Ukraine. Et ce moment, c'est que tout le monde a écouté l'état de la situation par le président Zelensky avec beaucoup de respect, que tout le monde a constaté que l'Ukraine résistait beaucoup mieux que certains ne pouvaient le penser, et que la Russie était dans une situation difficile, et que tous nous avons dit on va accroître notre soutien à l'Ukraine, que tous nous avons dit nous allons accroître la pression sur la Russie, et que nous tous nous avons dit nous devons tenir ce chemin. Ça, c'est un vrai changement. Une volonté des États-Unis d'Amérique de travailler avec les Européens en soutien de l'Ukraine, une volonté commune d'avancer sur ce dossier. Et ce qui a été acté en termes de soutien militaire sur les systèmes de défense, sur les capacités de longue portée, c'est un vrai changement par rapport à tous les derniers mois.
2: Au passage, Emmanuel Macron dit faire confiance à Donald Trump parce que le président français se sent de lui dire les choses. Il compte aussi sur la capacité de dissuasion des États-Unis. Benjamin, il faut bien comprendre que c'était aussi l'un des enjeux majeurs de ce sommet du G7. Garder Donald Trump absolument à bord et jusqu'au bout du sommet, c'est réussi. Donald Trump n'a pas claqué la porte et j'ajoute même que les deux hommes dîneront ensemble, bien sûr, ce soir au château de Versailles.
1: Évidemment, Paul, il a aussi salué Emmanuel Macron dans son propos liminaire, l'accord entre l'Iran et les États-Unis qui doit être signé vendredi.
2: Oui, cet accord est une bonne chose, dit le président de la République, donc cet après-midi, encore une fois en conférence de presse en clôture de ce sommet du G7. Malgré tout, il faut avoir en tête qu'il y a quelques points de vigilance. Sur la réouverture du détroit d'Ormuz notamment, la France, avec une vingtaine d'autres pays, a proposé son aide pour sécuriser militairement, par exemple en envoyant le porte-avions Charles de Gaulle en l'espace de 2-3 jours si besoin, de façon à organiser des opérations notamment de surveillance tout autour de ce point absolument stratégique. Vigilance aussi sur la bonne application d'un cessez-le-feu complet intangible au Liban. Autre point de vigilance, le dossier du nucléaire. Il va s'agir de vraiment vérifier que la situation régionale ne dégénère pas. Là, Emmanuel Macron s'en remet notamment au rôle de l'Agence pour l'énergie atomique sur l'évacuation, c'est extrêmement technique, de l'uranium enrichi que possède Téhéran. Mais au-delà de ces points de vigilance, c'est probablement cet accord avec lequel est arrivé Donald Trump. Le président américain l'avait en poche au moment où il est arrivé ici à Évian lundi soir. C'est probablement la meilleure situation à ce stade pour retrouver un chemin de paix, un chemin de sécurité. Il faudra attendre les prochains jours, les prochaines semaines pour voir si Donald Trump effectue sur ces deux dossiers un nouveau virage à 180, un nouveau revirement. Attention, tout à l'heure, sur le dossier iranien, le président américain a estimé qu'il pourrait recommencer, je le cite, à balancer des bombes si l'Iran ne se comportait pas bien.
1: Merci beaucoup Paul Barcelone, en direct d'Évian, pour cette prise de parole toujours en cours d'Emmanuel Macron, bilan du G7. Vous êtes avec Benjamin Reyes pour les moyens techniques de France Info et nous sommes en ligne avec David Rigoulet-Rose. Bonsoir.
4: Bonsoir.
1: Chercheur à l'Institut français d'analyse stratégique, l'IFAS, rédacteur en chef de la revue Orient Stratégique. On va revenir avec vous sur ces deux gros dossiers évoqués par Paul Barcelone à l'instant. D'abord, question assez simple, est-ce que vous considérez vous aussi, comme le dit Emmanuel Macron en plusieurs reprises, que ce G7 est un succès après des mois de désaccords ?
4: Oui, c'est plutôt un succès, effectivement, puisque on a le sentiment que Donald Trump... Alors, tout le monde s'est félicité, justement, aussi pour le contenter du résultat de l'accord sur le sans naïveté, mais sur le détroit d'Ormuz et sur le... Enfin, avec l'Iran. Mmh. Et parallèlement, effectivement, c'était une manière de le mettre dans de bonnes dispositions par rapport à la problématique ukrainienne. On a vu qu'il y avait eu des évolutions, sinon des ajustements que vous mentionniez. Donc le bilan est plutôt favorable. Après, la question, c'est sa traduction concrète dans les faits. Oui. Ça, c'est évidemment toujours plus compliqué. Mais en tout cas, il y a eu une évolution, effectivement. La dynamique était plutôt favorable. Et ce n'est pas un hasard aussi si le président, le chef d'exécutif français, a souhaité organiser un dîner à Versailles. Il sait combien Versailles a les faveurs du président américain.
1: Des évolutions, notamment David Rigolero, sur le dossier de l'Ukraine que vous évoquiez. Emmanuel Macron dit que c'est la première fois qu'il y a une telle convergence sur l'Ukraine. Les pays du G7 ont rappelé leur soutien indéfectible à Kiev, la volonté de renforcer la pression sur Moscou. C'est un vrai tournant là sur l'Ukraine, notamment sur la position de Donald Trump qui a parfois empêché d'afficher cette unité.
4: Oui, il faut attendre. C'est pour ça qu'il faut être très prudent, même si on sent qu'il y a eu effectivement un ajustement qui pourrait être en cours. Il y a l'idée notamment concernant les sanctions qui ont été réactualisées sur le pétrole russe, puisque il y a une détente au niveau du détroit d'Ormuz. Les deux types de sanctions étaient difficilement compatibles, et donc là il y aurait l'idée que c'était un instrument qui pourrait être de nouveau mobilisé avec les Européens, la question des achats d'armement et puis aussi par rapport à Vladimir Poutine, puisque Donald Trump qui aime les winners entre guillemets constate que les Ukrainiens en résistent, non seulement ils résistent mais ils font preuve d'initiative et donc c'est vu favorablement évidemment par dans la psychologie de Donald Trump. Donc c'est pas fondamentalement ce qui va changer les choses, mais en tout cas il y a effectivement, on va dire, une atmosphère plutôt favorable au profit du président Zelensky.
1: Oui, c'est ce qui peut expliquer aussi le changement du président américain, changement de position. C'est aussi qu'il a rencontré à plusieurs reprises à Evian le président Zelensky.
4: Oui, il y a eu effectivement, c'est ce que souhaitait évidemment le président français. Le contact a été, semble-t-il, beaucoup plus apaisé qu'il n'a pu être par le passé. Ça tient effectivement à une évolution de la situation sur le terrain, au fait que le président américain voit que le président russe n'a pas la main sur, on va dire, sur les attendus de son opération militaire. Et donc ça relativise effectivement des positions antérieures. On se rappelle de la rencontre justement en Alaska. Donc il y a des changements, mais encore une fois, il faut être prudent avant que ça se traduise dans les faits. D'autant que le test fondamental, ça sera la réunion de l'OTAN le mois prochain.
1: Sur l'autre sujet brûlant du G7, David Rigoulet-Rose, la guerre entre l'Iran et les États-Unis, les pays du G7 ont salué le protocole d'accord entre les deux pays qui doit être signé vendredi, avec des points de vigilance tout de même apportés par le président Macron sur le détroit d'Ormuz ou sur les discussions qui vont s'ouvrir sur le nucléaire notamment. Comment peuvent peser les pays du G7 dans la séquence qui va s'ouvrir, dans les discussions qui vont arriver ?
4: Il y a eu un soulagement sur l'annonce effectivement d'une potentielle réouverture du détroit d'Ormuz pour l'économie mondiale. Le G7, c'est un forum des principales puissances économiques mondiales. Mais il y a eu, tout le monde s'est félicité, comme je le disais tout à l'heure, effectivement, de cet accord, sans naïveté, puisque il y a des points qui demeurent effectivement suspects, entre guillemets. Il y a les modalités de la réouverture du détroit d'Ormuz, la question du péage. qui est jugé irrecevable par les Occidentaux. Oui. Il y a un flou, évidemment, dans le protocole d'accord, puisque c'est pas un accord, c'est un protocole d'accord. D'autant plus que les Iraniens ont transformé leur annonce initiale en disant qu'ils instaureraient plutôt des frais de gestion, mais ça revient effectivement à une taxation déguisée. Et donc, par rapport au droit international maritime, c'est en contradiction. D'ailleurs, le chef de l'exécutif français l'a rappelé. Mmh. Et concernant le nucléaire également, il y a évidemment la question de la dilution des 440 kilos en Iran ou à l'extérieur, et c'est un enjeu fondamental justement pour la crédibilité du règlement de cette question.
1: Des négociations encore très délicates qui s'annoncent, David Rigoulet-Rose, et puis il y a eu ces menaces aussi de Donald Trump aujourd'hui qui menace de bombarder à nouveau si l'Iran ne se comporte pas bien en plein sommet du G7, où justement les Occidentaux soutiennent cet accord, ce pas vers la paix. Ça a pu surprendre cette nouvelle déclaration de Donald Trump.
4: Oui, mais ça fait partie du modus operandi du président américain, hein, avec des allers-retours contradictoires. Il faut rappeler quand même que ces deux derniers jours, il y a eu des frappes de drones, hein, alors même qu'il y a la perspective de la signature vendredi du protocole d'accord. Les gardiens de la Révolution ont visé des bateaux, la flotte commerciale qui transitait. C'était un message aussi par rapport à ce que je disais précédemment sur le fait que les Iraniens n'accepteraient pas un retour à la situation hantée par rapport aux modalités de transit du détroit. Donc c'est un vrai souci, c'est une préoccupation qui a fait l'objet de discussions évidemment approfondies dans le cadre du G7.
1: Merci beaucoup David Rigoulet-Rose, chercheur à l'Institut français d'analyse stratégique, l'IFAS, rédacteur en chef de la revue Orient Stratégique, d'avoir pris quelques minutes avec nous ce soir sur France Info.
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1: On évoquait il y a un instant le blocage et le déblocage possible du détroit d'Ormuz. On va voir comment Total Energy a traversé cette période de turbulence. Son patron était auditionné aujourd'hui à l'Assemblée nationale. C'est juste après l'info en une minute à 17h23, Pierre Boudias. Le G7 a été un succès et un moment d'unité.
5: C'est ce dont se félicite Emmanuel Macron à l'issue du sommet qui se tenait à Évian-les-Bains. Le chef de l'État salue notamment une remobilisation des puissances occidentales extrêmement importante pour faire pression sur la Russie. Une chaleur anormale de retour sur une large partie de la France dès demain. 26 départements seront classés en vigilance orange canicule. Dès midi, annonce Météo France. Outre le bassin parisien, de nombreux départements du centre et du centre-est sont concernés. Dans ce contexte, la ministre de la Transition écologique dénonce certaines des dispositions du projet de loi d'urgence agricole adopté à l'Assemblée nationale. Pour Monique Barbu, le texte va beaucoup trop loin sur la question de la gestion de l'eau et des populations de loups. Et puis la Coupe du Monde de football, ça continue avec des affiches alléchantes ce soir à 19h. Le Portugal de Cristiano Ronaldo et Vitinha défient la République démocratique du Congo. Et puis à 22h, entrée en lice d'un autre favori et d'un éternel outsider, l'Angleterre affronte la Croatie.
1: Après la signature de ce protocole d'accord entre l'Iran et les États-Unis prévu après-demain, vendredi, en Suisse, le président américain Donald Trump a donc promis la réouverture totale du détroit d'Ormuz. On voit ici et là la circulation maritime reprendre peu à peu après des semaines de fermeture qui ont provoqué une explosion des cours du pétrole et des prix des carburants jusque chez nous à la pompe. Et c'est dans ce contexte que le patron de Total Energy a été auditionné aujourd'hui par l'Assemblée nationale. Patrick Pouyanné, qui a répondu aux questions de la Commission des Finances, il a notamment confirmé les bénéfices de son groupe liés à la hausse des prix du pétrole. 6 milliards d'euros au premier trimestre dans le monde, dont 500 millions en France. On va y revenir dans un instant. Bonsoir Edouard Marier.
6: Bonsoir.
1: Le PDG de la compagnie pétrolière française a d'abord tenu à confirmer que les prix du carburant sont en baisse.
6: Patrick Pouyanné tient effectivement à le souligner. Le patron de Total Energy est venu avec ses chiffres. Exemple ici avec le prix du litre de diesel, le carburant le plus vendu en France.
7: À la pompe, on est passé de 2,09 à 1,94. Donc on réplique à la baisse.
6: En moyenne aujourd'hui, l'essence et le diesel sont en dessous des 2 euros le litre.
1: Et en cas de remontée des cours du pétrole, Edouard, le PDG de Total Energy, dit vouloir maintenir sa politique de plafonnement des prix.
6: 1,99€ maximum le litre d'essence, 2,25€ pour le diesel dans les 3200 stations-service du groupe en France. Un dispositif décidé volontairement mais jugé insuffisant par certains et notamment par le président de la Commission des Finances, le député insoumis Éric Coquerel, qui interroge.
8: Oui. Je vous pose la question, vous répondez.
7: D'accord.
8: D'accord, merci. Est-ce que vous pouvez nous indiquer ce que vous a coûté le plafonnement des prix ?
7: Pour l'instant, d'abord, il continue. On en est à peu près à 200 millions d'euros aujourd'hui. Nous sommes la seule compagnie pétrolière au monde à avoir appliqué cette mécanique de plafonnement. Donc, critiquer par rapport à cette mesure, J'avoue de pas avoir du mal à la comprendre.
6: Et puis Patrick Pouyanné profite d'être à l'Assemblée nationale pour répéter ce qu'il avait déjà dit. En cas de surtaxe de ses profits, il arrêtera le plafonnement.
7: Si le gouvernement décidait un mécanisme de taxation, à ce moment-là, on s'en remettrait au mécanisme de taxation et qu'on n'allait pas rajouter un plafonnement des prix par-dessus.
6: Le patron de Total Energy reconnaît avoir profité de cette mesure. Les ventes de carburant dans ses stations sont en hausse de 15% sur ce premier trimestre, alors même que la consommation totale de carburant, tous distributeurs confondus, est en baisse en France depuis le début de la guerre.
1: Patrick Pouyanné a aussi reconnu donc avoir fait des bénéfices en France, alors que d'habitude, il n'en a pas ou très peu.
6: Le groupe Total Energy paye des impôts là où il fait des bénéfices et c'est l'extraction de pétrole qui lui rapporte le plus. Et en France, on le sait, on n'a pas de pétrole, mais la compagnie a deux activités, le raffinage et la distribution dans ses stations-service. Les marges sont donc plus faibles et c'est pourquoi le groupe paye chaque année peu, voire pas du tout d'impôts en France, sauf cette année.
7: 500 millions d'euros sur le premier trimestre, qui est pour ça que j'ai dit dans une interview que je pensais que nous serions amenés à payer de l'impôt sur les bénéfices en 2026, si l'année se poursuit. D'accord. Et si nos raffineries continuent à tourner.
6: 500 millions d'euros qui font partie des 6 milliards d'euros de bénéfices enregistrés dans le monde par Total Energy sur ce premier trimestre. La grande majorité est donc dans les pays où il y a du pétrole. L'occasion pour Patrick Pouyanné de glisser ce chiffre. Il a versé aux États pétroliers près de 100 milliards de dollars d'impôts et de taxes à la production depuis 2022.
1: Édouard Marguier, service économie sociale de France Info. Avec le retour de la canicule, des grosses chaleurs pendant plusieurs jours dans le pays, la vigilance est de mise aussi pour éviter les incendies. Parmi les causes fréquentes de départ de feu, il y a les jets de mégots sur le bord des routes. Un petit geste aux lourdes conséquences. Et pour le démontrer, un exercice de prévention était organisé aujourd'hui à Gardanne, c'est près de Marseille. Un test d'inflammabilité d'un mégot, Mathilde Vinceneux. Il suffit d'une minute pour que la simple fraise d'une cigarette se transforme en brasier.
9: La démonstration est implacable. Un fumeur jette son mégot de cigarette sur un tas d'herbes sèches comme on en trouve au bord des routes l'été. Et rapidement tout s'embrase. Le feu se propage à des branches situées juste à côté.
10: Les fumeurs de mauvaise foi vont continuer à dire « c'est pas vrai, les mégots ne mettent pas le feu à la forêt ».
9: Luc Langeron est directeur du département prévention à l'Entente Valabre, un établissement public à Gardanne spécialisé dans la gestion des risques naturels.
10: Ce qu'on veut démontrer avec ce test, c'est qu'effectivement, avec l'air sec de l'été, eh bien on peut démarrer un scénario catastrophe en moins d'une minute.
9: Sur les bords des routes, toutes les conditions sont réunies. Le thermomètre dépasse souvent les 40 degrés, la végétation manque d'eau, il y a aussi le vent, le souffle provoqué par le passage des voitures. Théo Polyman, ingénieur au centre de recherche et d'essais de l'Entente Valabre.
11: Le passage des voitures, ça permet de faire rouler les mégots à partir de 5 km à l'heure. Hein, c'est typiquement le passage d'une voiture, le mégot roule. Et également, ça permet d'avoir, en fait, de façon continue, un appel d'air qui va attiser en fait, ce bout en incandescence et venir alimenter un départ de feu.
9: 400 degrés, c'est la température de la fraise d'un mégot de cigarette. Des mégots que l'on voit encore beaucoup trop sur les bords de route, martèle Luc Langeron. Il a récemment organisé une battue sur la départementale toute proche.
10: Et on a trouvé sur 100 mètres 2541 mégots. Si on s'amuse à faire des petits calculs, à l'échelle de la France, ça fait la pelouse du Stade de France couverte d'une couche de mégots de 4 mètres. C'est dire que les Français jettent encore trop leurs mégots.
9: Alors pour encourager les fumeurs à adopter les bons gestes, un partenariat a été mis en place avec les bureaux de tabac pour qu'ils distribuent gratuitement des cendriers de poche. Éric Procardi, porte-parole de la Fédération nationale des sapeurs-pompiers, en appelle aussi aux constructeurs automobiles, car dans les voitures les plus récentes, les cendriers ont disparu.
12: Remettez les cendriers à l'intérieur des véhicules, parce qu'aujourd'hui, il y a une nécessité absolue de reprendre des bons réflexes et éviter de jeter les déchets par-dessus la fenêtre.
9: Les mégots sont responsables de 10 à 30% des départs de feu chaque année.
1: Un reportage à Gardanne, près de Marseille, signé Mathilde Vinceneux. Un jet de mégots sur la route peut aussi coûter 135 euros d'amende. La météo arrive.
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1: Bonsoir Patricia Charbonnier.
17: Bonsoir Benjamin.
1: Pour la météo, de la chaleur pour demain, une chaleur de plus en plus lourde avec des orages.
17: Oui, avec une situation météo qui se complique un petit peu, la chaleur qui s'intensifie le jour comme la nuit. Et Météo France prévoit encore des pointes à 37 degrés demain après-midi, mais cette fois-ci sur la moitié nord. 37 degrés par exemple à Paris, 36 degrés à Limoges, 33 degrés à La Rochelle, 32 à Lille et Biarritz, avec un soleil de plomb toute la journée. Une petite nuance pour demain, on aura un petit peu plus d'instabilité qui va arriver dès demain matin par les Pays de la Loire avec une activité orageuse. Et dans l'après-midi, le temps va devenir plus instable entre les côtes de la Manche, la région parisienne, le centre-Val de Loire et le massif central. Alors ces orages vont éclater de façon très isolée, mais ils pourront s'accompagner de grêles et de fortes rafales de vent.
1: Et la chaleur va encore s'accentuer, Patricia, en fin de semaine.
17: Oui, ça se confirme, cette prévision, avec la chaleur qui va s'intensifier surtout pendant le week-end. Le pic de cet épisode caniculaire est attendu entre dimanche et lundi. Pour dimanche après-midi, on attend de 35 à 37 degrés sur une bonne partie du pays. On pourrait dépasser les 40 degrés, atteindre les 42 degrés entre la vallée de la Garonne et les régions centrales.
1: Patricia Charbonnier, merci beaucoup pour la météo et merci à vous d'être à l'écoute de France Info, 17h32. L'info, c'est avec Pierre Boudias.
5: Emmanuel Macron a toujours eu confiance en Donald Trump. C'est ce qu'assure le président français à l'issue d'un sommet du G7 qui a vu les États-Unis rejoindre l'Europe dans un appel à accentuer la pression sur Moscou. Et si pour le chef de l'État, des désaccords avec le locataire de la Maison-Blanche ont bien existé, sa posture de fermeté a fini par porter ses fruits.
3: Si je n'avais pas tenu de manière constante les positions qui ont été les miennes durant les derniers mois, vous pourriez avoir un doute sur les rapports de force, for sure. Mais quand il s'est agi de la sécurité du Danemark et de la question du Groenland, quand il s'est agi de l'intégrité territoriale de l'Ukraine et de la paix et de la sécurité en Europe, quand il s'est agi de nos producteurs, je n'ai jamais été ambigu ni faible. Et j'ai toujours été clair dans l'expression de mes désaccords. J'ai été le premier à dire, quand je pensais que ce n'était pas approprié, de faire des frappes unilatérales sans objectif clair. Il y a une paix qui est signée avec des objectifs clairs, le Liban qui est dedans, des garanties claires sur le nucléaire. Je suis d'accord, je soutiens. Je pense que le rôle de la France, c'est de tenir tête et d'assumer sa voix quand il y a des désaccords ou que ses intérêts ne sont pas pris en compte. Mais c'est aussi d'être accueillante, de savoir honorer ses invités. Et je le fais, somme toute, du Premier ministre indien en passant par le président indonésien, au président du Kenya, ou du Nigeria jusqu'au président américain.
5: Emmanuel Macron qui recevra ce soir Donald Trump au château de Versailles, dîner à l'occasion des célébrations des 250 ans de l'indépendance américaine. Le président américain a lui une nouvelle fois mis en garde l'Iran aujourd'hui. Le texte signé le week-end dernier n'est qu'un protocole d'accord de paix, prévient le locataire de la Maison-Blanche, Donald Trump, qui prévient que les frappes sur l'Iran pourraient reprendre en fonction de l'attitude des autorités iraniennes. Le gouvernement français veut faire la chasse aux consommateurs de drogue au sein des cabinets ministériels. Le Premier ministre demande aux membres de l'exécutif de procéder à des dépistages inopinés auprès de leurs collaborateurs. Les hauts fonctionnaires ayant accès à des informations sensibles seront particulièrement ciblés. Et puis l'OGC Nice a trouvé son nouvel entraîneur, maintenu de justesse en Ligue 1. Les Aiglons verront Olivier Pantaloni s'installer sur leur banc la saison prochaine. Le technicien corse a auparavant entraîné le club de Lorient.
1: Pierre Boudias pour l'info à 17h30 et à suivre dans les prochaines minutes sur France Info. Comment s'adapter à ce qui devient la norme, ces chaleurs extrêmes qui déferlent à nouveau et la France qui entre encore dans la fournaise.
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1: L'été n'a pas encore commencé et nous voilà déjà confrontés à une deuxième canicule. 26 départements en vigilance orange demain. Les 35 degrés dépassés par endroits dès aujourd'hui, des pointes jusqu'à 40 attendues d'ici la fin de la semaine et nos corps qui vont encore suffoquer. Dans un instant, notre invité spécialiste de l'adaptation du climat, comment réapprendre à vivre avec, on va lui poser la question. D'abord Guillaume Fariol, spécialiste environnement de France Info. Toutes les conditions ici sont réunies pour que ce soit vraiment insupportable.
18: Oui, nous sommes confrontés à un cocktail idéal pour faire grimper les températures très haut dans les prochains jours. D'abord, un anticyclone coincé sur la France qui compresse l'air, explique François Gourand, prévisionniste à Météo France.
19: Ça veut dire que l'anticyclone s'installe et en fait ne bouge pas pendant plusieurs jours. Ce qui se passe, c'est qu'on a un phénomène de compression de l'air qui vient des hautes couches de l'atmosphère pour aller vers les basses couches. Ça, ce mouvement-là, ça provoque une compression de l'air, et une compression de l'air, ça réchauffe et ça assèche l'air.
18: Ajoutez à cela une dépression sur l'océan Atlantique, elle, comme un engrenage à partir de demain, va faire remonter de l'air très chaud depuis l'Espagne, ce qui va encore amplifier cette vague de chaleur. Nous approchons aussi du solstice d'été, ce sera dimanche. Ça veut dire que nous vivons les journées les plus longues de l'année, et ça aussi, c'est un phénomène qui accentue la chaleur.
19: Donc le refroidissement nocturne est vraiment limité. La chaleur diurne, elle dure très longtemps puisque les journées sont très longues. Donc c'est vrai que c'est des facteurs un petit peu aggravants. Tout ça crée un contexte en effet favorable à de très fortes chaleurs durables qui atteignent des niveaux rarement vus au mois de juin en tout cas.
18: Les sols également sont très secs. Après le premier coup de chaud historiquement précoce du mois de mai, moins d'humidité, c'est encore plus de chaleur. Nous atteindrons, voire dépasserons sans doute ce week-end la barre des 40 degrés. Des records mensuels pourraient tomber. Bref, cet épisode s'annonce exceptionnel, surtout aussitôt dans l'année.
1: Mais l'exceptionnel, justement, Guillaume, devient peu à peu la norme.
18: Oui, et c'est la marque du réchauffement climatique. C'est lui l'ultime ingrédient de ce cocktail de chaleur et de canicule. Nous entrons dans la 52e vague de chaleur en France depuis 1947, dont plus de la moitié est arrivée après 2010, ces 16 dernières années seulement. La canicule de mai, il y a 3 semaines, a été très précoce. Celle-ci l'est aussi, elle arrive avant l'été, le 21 juin, les mois de juin qui, à leur tour, deviennent caniculaires comme peuvent l'être juillet et août.
19: Très clairement, le mois de juin fait pleinement partie de l'été avec des chaleurs maintenant fortes, assez régulières. La tendance va se poursuivre. Les masses d'air très chaud, elles sont déjà là en juin. Si elles ne sont pas chez nous, elles ne sont pas loin de chez nous. Donc il ne suffit pas grand-chose pour qu'elles envahissent notre pays.
18: Météo France rappelle les gros coups de chaud que nous avons connus dès juin 2005, 2017, 2019, 2022... 2025, notez que ce sont toutes des années récentes. Le record absolu de température en France, d'ailleurs, a été enregistré le 28 juin 2019, 46 degrés à Vérargues, dans l'Hérault.
1: Guillaume Fariol, spécialiste environnement de France Info, et nous sommes en ligne avec Clément Gaillard. Bonsoir.
20: Bonsoir.
1: Vous êtes urbaniste spécialisé dans l'adaptation à la chaleur, auteur du livre « Habiter un climat » publié aux éditions Terres Urbaines cette année, livre qui interroge la manière dont les sociétés ont appris à vivre avec le climat et ses changements. Ce qu'on voit à travers ces chiffres, d'abord, c'est que la normale n'existe plus. Cela veut dire qu'il faut arrêter de penser nos sociétés, nos modes de vie à travers ce prisme de ce qui était avant la normale.
20: Oui, tout à fait. Ce qui se passe, c'est qu'on a ce décalage, ce changement climatique progressif, et puis on a ces événements exceptionnels qui sortent finalement de ce qui était prédictible, et on se retrouve exposé à des choses complètement inédites. On est un peu sidéré face à ce type d'événement, effectivement. Oui.
1: Ce qui veut dire qu'en fait, on s'est éloigné un peu des conséquences du climat et des événements un peu extrêmes, donc on n'y est plus habitué. Aujourd'hui, ça nous revient encore plus fort.
20: Disons que dans notre économie, notre manière aussi avec laquelle l'activité économique est structurée, on s'est progressivement, parce qu'on s'est urbanisé de plus en plus, éloigné des conséquences, des pressions que pouvait exercer le climat. Et vous aviez toute une histoire un peu moderne qui a été racontée au XXe siècle, disant que le climat était finalement une forme de décor. Et ce dont on se rend compte avec le changement climatique, c'est que en fait, sinon, le climat exerce des pressions et conditionne un ensemble d'activités. Il y a des choses qu'on peut faire et qu'on peut ne plus faire maintenant. Et ça, c'est vraiment le climat qui reprend une forme de place finalement dans nos sociétés. Quoi.
1: Très concrètement, ça veut dire qu'on a construit nos villes comme si le climat n'avait aucune conséquence sur nos vies.
20: Oui, tout à fait. Pour donner un exemple vraiment caricatural, on a orienté, quand on a commencé à faire des barres d'immeubles parce qu'il fallait reconstruire très vite après la guerre, on a fait des orientations en disant pour qu'on ait un ensoleillement équitable, on va mettre des grandes façades à l'est et des grandes façades à l'ouest. Ce qui se passe, c'est qu'on avait un peu oublié à l'époque que l'éclairement, c'était aussi, donc lié à l'ensoleillement, c'était aussi ce qui allait apporter de la chaleur. Et en fait, les orientations est et ouest, ce sont les pires du point de vue de la période estivale parce qu'elles vont capter énormément de chaleur en été et très peu en hiver. Donc aujourd'hui, on continue encore à avoir ces dogmes, si vous voulez, dans l'orientation des bâtiments, et ça crée des logements qui sont véritablement inhabitables. Quand vous avez un logement mono-orienté plein ouest sous toiture, c'est juste impossible.
1: Ça veut dire qu'il faut repenser nos manières d'investir la ville et nos modes de vie, Clément Gaillard. Ça peut aussi passer par s'inspirer de ce qui existait avant, dans le passé. On a à apprendre aussi de ce côté-là.
20: Oui, tout à fait. Ce qui se passe, c'est qu'on a eu effectivement une perte de savoir vivre et de savoir-faire qui était liée au climat. On a eu une perte, par exemple, de protection solaire sur les bâtiments. Vous avez un paradoxe quand on regarde d'anciennes cartes postales de certaines villes, c'est qu'on avait plus de protection solaire sur les bâtiments au début du XXe siècle qu'aujourd'hui, parce que, en fait, à une époque où on n'avait pas des moyens pour rafraîchir, il fallait impérativement s'en protéger de l'ensoleillement, quoi, si vous voulez.
1: Est-ce qu'on peut aussi s'inspirer d'autres modes de vie dans d'autres pays, par exemple?
20: Oui, tout à fait. En fait, compte tenu du réchauffement climatique, on a ce climat du sud qui remonte progressivement à nos latitudes. Donc, on connaîtra dans le futur le climat de l'Espagne ou qu'on peut avoir, par exemple, dans le nord du Maroc. Et effectivement, une manière de prendre de l'avance, c'est d'aller regarder comment ces pays actuellement, aujourd'hui et par le passé, ont pu habiter avec le climat. Comment est-ce que, par exemple, si on prend le cas de l'Espagne, l'organisation de l'emploi du temps est complètement différente. On a ce mode de vie dit à l'espagnol avec cette grande pause.
1: Un peu décalé,
20: oui. Oui, exactement, qui permet justement d'éviter l'exposition aux fortes chaleurs. On a ces journées de travail organisées vraiment sur la matinée. On va travailler énormément la matinée et puis un petit peu en soirée, avec cette grande pause, la place de la sieste, tout un tas de trucs. C'est vraiment, effectivement, se dire que la structure qu'on a d'emploi du temps est très abstraite, finalement. Oui. Ce 8h-18h qu'on a un peu tout le temps, il a été inventé, si vous voulez, sans prendre en compte la pression que pouvait exercer le climat.
1: Et on se retrouve souvent enfermé dans des lieux très chauds, Clément Gaillard, dans ces périodes de canicule. Est-ce qu'il y a dans les villes telles qu'elles existent aujourd'hui des lieux de fraîcheur aussi, peut-être, qu'on n'investit pas assez?
20: Oui, il y a des lieux de fraîcheur. Alors, il y en a qui sont assez évidents, ce sont les églises, tous ces lieux comme ça, parce qu'une église, c'est énormément de matériaux, c'est des bâtiments très lourds, donc ils vont avoir tendance à très peu monter en température. Vous avez tout ce qui va être lié au souterrain aussi, qui peuvent être intéressants. Bon, bien sûr, les parcs, etc., qui existent. Ça, c'est un sujet qui est maintenant un sujet majeur, par exemple, aux États-Unis, ce qu'on appelle les refuges climatiques, c'est-à-dire essayer de faire en sorte, dans une ville, d'avoir des refuges équitablement répartis pour que l'ensemble de la population puisse avoir accès à moins de 5 minutes à pied, par exemple.
1: Alors, il y a la manière d'organiser la ville, ce dont on parle, les lieux de ville. Il y a aussi la manière de les habiter. Clément Gaillard, à ce sujet, le printemps, l'été sont des saisons propices à de grands rassemblements à l'extérieur. C'est le cas de la fête de la musique, par exemple, qui arrive ce week-end. Est-ce qu'il faut arrêter carrément d'organiser ce genre d'événements à l'avenir, ou en tout cas modifier notre manière de les appréhender quand il fait aussi chaud?
20: Alors, il faut absolument pas arrêter les événements, parce que un des facteurs de vulnérabilité face à la chaleur, c'est aussi l'isolement et la solitude. Et on va vers une société de plus en plus âgée, avec des personnes de plus en plus isolées. Donc, c'est important qu'on ait des événements dans l'espace public, qu'on ait des lieux pour se rassembler. C'est absolument essentiel. Après, effectivement, les grands événements, ils créent de la vulnérabilité, parce que vous allez concentrer des gens, vous allez rendre difficile l'accès aux secours en cas de malaise, par exemple, en période de déshydratation. Il y a l'effet de l'alcool qui vient s'ajouter en plus là-dessus. Donc, il faut vraiment revoir la stratégie. Et par exemple, dans le cas des festivals, vous avez un vrai sujet sur la question de la gestion de l'eau. Étant donné que l'eau est vendue sous forme de bouteille, souvent les fontaines sont très rares dans les festivals en période estivale. Et ça, c'est un vrai sujet, parce qu'effectivement, il y a un sujet économique derrière, mais quand on se retrouve à avoir des gens qui ne peuvent pas avoir accès à des points d'eau, on met véritablement en danger des personnes.
1: Il y a aussi la question de la gestion des jauges dans ce genre d'événement. Se retrouver au milieu d'une foule sous 40 degrés, ça peut devenir intenable.
20: Ah oui, totalement. Alors, un des exemples les plus extrêmes, c'était un concert qu'il y a eu en 2023 au Brésil, un concert de Taylor Swift, où dans ce cas-là, alors il y a eu une humidité élevée, très élevée, et une température de l'air très élevée, il faisait 39, donc avec un indice qu'on appelle humidex de près de 60, donc c'était très humide et très chaud. Et vous avez eu une personne qui est décédée quelques minutes après le début du concert, et vous avez presque un millier de malaise. Et ça a été créé par le fait qu'il y a eu une concentration des gens dans le stade. Plusieurs personnes ont attendu près de 10 heures à l'extérieur en plein soleil. Les bouteilles d'eau avaient été interdites et les orifices de ventilation du stade avaient été bouchés pour pas que les gens entendent le concert depuis l'extérieur. Ouais. Donc ça, c'est vraiment des choix organisationnels, politiques, d'une certaine manière, qui ont créé encore la vulnérabilité, vous voyez.
1: Merci beaucoup Clément Gaillard, urbaniste spécialisé dans l'adaptation à la chaleur et auteur du livre « Habiter un climat », c'est à lire aux éditions Terres Urbaines. Merci d'avoir pris quelques minutes avec nous dans le 17-20 de France Info. Et face à cette chaleur écrasante, la baignade reste toujours un moyen prisé et efficace pour se rafraîchir quand c'est possible, quand un point d'eau est disponible près de chez soi. À Lyon, le lac de Miribel-Jonage, lui, est pris d'assaut aujourd'hui. Christophe Vincent y a piqué une tête.
2: C'est mercredi, la chaleur est suffocante, 35 degrés, l'eau est à 25. Elaïna passe la journée sur la plage avec sa maman.
21: Aujourd'hui, on n'avait pas école et vu qu'on voyait qu'il fait chaud, on est parti.
4: C'est le meilleur endroit pour passer la journée. Je vais dans l'eau et je retourne ici que pour manger. Je me trempe, je me rafraîchis en permanence.
2: Dans l'ensemble, les parents respectent les consignes de prudence.
21: Parasol, crème solaire, chapeau, tout ce qu'il faut. Moi, je suis toujours devant et je les surveille toute la journée parce que ça va vite. Hein. Ils vont pas plus loin que l'eau claire, là.
22: Il y a la chaleur, mais il y a aussi la proximité avec Lyon parce que c'est vrai que sinon, on n'est pas moins d'une heure de route pour avoir des beaux lacs. Et on vient profiter justement de se rafraîchir parce qu'à Lyon, on n'a pas la mer et puis on n'a pas d'autres moyens d'aller faire profiter les enfants. Là, ça cogne vraiment, c'est pour ça qu'on fait attention quand même. Ça reste quand même très agréable parce qu'on peut aller faire un petit plongeon de temps à autre pour aller se rafraîchir. Parce qu'à la maison ou bien dans les parcs, c'est juste pas vivable.
23: J'emmène ma petite fille pour qu'elle se mouille un peu. Je vais aller dans l'eau avec elle. Hein. Ah oui, oui, jamais seule. Elle a 4 ans, elle ne sait pas encore nager. Jamais, jamais seule. Et puis, il faut qu'elle ait la tête mouillée. Donc, je suis à côté pour qu'elle mette la tête sous l'eau pour qu'elle soit fraîche.
2: Les surveillants sensibilisent les parents aux risques. Xavier Ranchon est responsable des maîtres nageurs des 4 plages du parc.
24: On regarde les comportements généraux, on regarde les groupes, on accueille beaucoup de groupes ici. Un enfant, c'est pas un adulte, donc il doit être sous la surveillance constante d'un adulte, un responsable, qu'il soit en famille ou qu'il soit dans un accueil collectif de mineurs. C'est pas toujours le cas, des fois il faut rappeler à l'ordre un petit peu l'adulte en lui disant qu'il a beau être sur un espace surveillé, il a sa propre responsabilité.
25: Les parents vous font un peu trop confiance, quoi, en fait.
24: Confiance, je sais pas, se décharger, oui, c'est possible. On a confiance en eux sur la surveillance de leurs enfants, c'est le béaba. Et quand ils défaillent ou quand l'enfant est réellement en difficulté, que le parent n'est pas en capacité de pouvoir intervenir, on est là pour les aider.
2: Aujourd'hui, l'affluence reste moyenne. Samedi et dimanche, le parc accueillera jusqu'à 35 000 baigneurs par jour.
1: Reportage à Lyon pour France Info, Christophe Vincent, au lac de Miribel. Jonage, dans les prochaines minutes sur France Info, on fait le bilan de l'entrée en lice réussie des Bleus au Mondial hier. Jérôme Alonso, notre consultant, nous dit quoi en retenir. Restez avec nous.
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1: 17h48 sur France Info, l'info en une minute avec Pierre Boudias. À la une, la satisfaction d'Emmanuel Macron à l'issue du sommet du G7.
5: Un moment d'unité pour le président français qui se félicite du soutien américain apporté aux appels à accentuer la pression sur Moscou. Le chef de l'État qui met en garde contre la non-coopération des démocraties dans la régulation de l'intelligence artificielle. Du bassin parisien à la capitale du Rhône, une large partie de l'Hexagone va suffoquer demain. 26 départements placés en vigilance orange canicule. Dès midi, annonce Météo France, installer des centres de rétention en dehors de l'Europe pour les députés du droit d'asile. Des déboutés du droit d'asile, c'est désormais autorisé au sein de l'UE. Le Parlement européen a approuvé cet après-midi cette mesure malgré l'opposition des alliances de gauche. Le centre n'a lui pas réussi à imposer l'exclusion des familles avec enfants de ce système. Et puis un important incendie toujours en cours à Bobigny. C'est un entrepôt de 4000 mètres carrés qui a pris feu aux alentours de 14h, annonce la mairie de la ville de Seine-Saint-Denis. Près de 200 pompiers sont mobilisés. Aucune victime n'est à ce stade à déplorer.
1: Ils nous ont fait peur pendant 45 minutes avant de nous rassurer. En deuxième mi-temps, entrée en matière réussie des Bleus hier soir au Mondial de foot aux États-Unis. Victoire 3-1 contre le Sénégal. Des Bleus à réaction après une première mi-temps décevante. Alors que retenir de ce premier match? L'analyse de Jérôme Alonso, le consultant foot de France Info.
27: Je retiens en premier la victoire, évidemment. Ça va être très basique parce que c'est important pour commencer une compète comme celle-ci et que les Bleus y sont habitués. Je retiens aussi que j'ai vu deux mi-temps, effectivement. Je retiens aussi que j'ai vu Deschamps actif à la mi-temps en changeant non pas ses hommes mais son système. Donc ça a bien marché aussi. Je retiens aussi deux, trois inquiétudes. Je pense à Ousmane Dembélé qui décidément ne trouve pas vraiment sa place en bleu. Et à Mike Maignan, que j'admire énormément, mais qui hier m'a beaucoup inquiété. Donc voilà pour les petites ombres au tableau.
28: Doublé de Mbappé donc dans cette seconde période, on l'a dit, il y avait deux matchs. Vous qui connaissez ça par cœur, qu'est-ce qu'il a pu dire Didier Deschamps à la mi-temps? Il a remonté les bretelles ou pas?
27: Oh non, je pense que c'est pas le genre. Il a trop d'expérience pour savoir que c'est un premier match dans un contexte particulier, à un horaire particulier. Ça n'excuse rien, mais c'est quand même particulier de jouer à 15h pour des joueurs pros sous 35 degrés. Donc voilà, il a dû rester. Non, au contraire, je pense qu'il a dû être très très calme. Il a simplement observé qu'effectivement, Olise et Dembélé, il fallait permuter absolument. De dire aussi à Jules Koundé d'être un petit peu moins offensif parce qu'il y avait déjà 4 garçons devant, donc pour pas se marcher dessus. Donc non, je pense qu'il était très très calme, et surtout il a dû être très satisfait, comme nous tous, de la réaction de ses garçons, et aussi de se rendre compte qu'il y a un banc de touche terrifiant pour les autres. Quand vous êtes l'adversaire des Bleus, que vous avez couru pendant 60, 70 minutes, et qui vous rendent Barcola, qui vous rendent Cherki, et j'en passais des meilleurs. Franchement, il a un effectif taillé sur mesure et je pense qu'il a dû être très très calme à la mi-temps.
1: Jérôme Alonso, le consultant foot de France Info avec Marie Bernardo tout à l'heure. Les Bleus ont donc en partie assumé leur statut de favori. Les tenants du titre argentin, eux aussi, ont réussi leur entrée en lice. C'était la nuit dernière, entrée fracassante de l'Argentine avec une victoire 3-0 contre l'Algérie et un triplé de l'inarrêtable Lionel Messi. Fabrice Abgral, c'est lui qui a inscrit les trois buts de son équipe donc.
6: Lionel Messi, vous savez, va bientôt avoir 39 ans et il n'a qu'un rêve, qu'un seul, pour sa 6e Coupe du Monde, ce qui est un record, il faut le signaler. Il rêve d'offrir une 4e étoile à son pays, la 2e consécutive, ce qui permettrait à l'Argentine de devenir la 3e nation de l'histoire, à conserver son titre après l'Italie en 1938 et le Brésil en 1962. Lionel Messi se sait très attendu aux États-Unis. L'octuple ballon d'or n'est plus ce qu'il a été, c'est vrai, mais il reste un joueur de génie. Cette nuit encore, il l'a prouvé en inscrivant les trois buts de la victoire de l'Argentine. La pulga, la puce en espagnol, a marqué cette nuit son 14e, 15e et 16e but en Coupe du Monde. Ce triplé lui permet de rejoindre l'Allemand Miroslav Klose comme meilleur buteur de l'histoire du Mondial. Mais pour Messi, ce record est anecdotique.
7: C'est un honneur, bien sûr, d'être aux côtés de Klose et devant Ronaldo. Mais je ne crois pas que ça veuille dire grand-chose. Ce sont des statistiques.
6: Et comme il n'est jamais trop tard pour bien faire, eh bien c'est la première fois que Lionel Messi réussit un triplé en Coupe du Monde. L'admiration de son sélectionneur, Lionel Scaloni.
8: Je n'ai pas de mots, que voulez-vous que je dise? Tous les fans de foot veulent voir ça, pas seulement les Argentins. Savourons, parce que ce qu'il offre aux gens est incroyable.
6: Il est évident que quand il a le ballon, Messi reste Messi, un joueur hors norme, capable de fulgurance, capable de faire la différence à tout moment. Il éclaire le jeu, essaye toujours de mettre ses partenaires dans les meilleures conditions. Et quand ces derniers ne trouvent pas l'ouverture, bien c'est lui, par son talent, sa créativité, sa clairvoyance, qui prend ses responsabilités. Cette nuit, Lionel Messi a fêté sa 200e sélection pour un total désormais de 120 buts. Jamais un joueur n'a autant été sélectionné pour l'Argentine et n'a marqué autant de buts.
1: Et pourtant, Fabrice, comme à son habitude sur le terrain, Lionel Messi en a fait le minimum.
6: C'est vrai, Messi marche beaucoup, très énormément, ne défend pas ou très peu, laisse le sale boulot à ses coéquipiers, mais peu importe, ses partenaires ne lui en tiennent pas rigueur, ils jouent tous pour lui parce qu'ils savent tous que sa vision du jeu et son génie peuvent faire la différence. Le symbole de ce dévouement, c'est le milieu de terrain Rodrigo De Paul, son pote, son coéquipier à l'Inter Miami et son garde du corps sur le terrain dans tous les sens du terme. Il est toujours là pour le protéger, le mettre dans les meilleures conditions et avec lui, Lionel Messi se sent en sécurité et toujours prêt à montrer son génie créatif. C'est avec lui d'ailleurs que la Pulga s'est offert les services d'un préparateur physique personnel pour être à 100% pour cette Coupe du Monde. Lionel Scaloni, le sélectionneur argentin, n'a lui qu'un seul l'objectif, préserver et protéger Messi pour qu'il soit au maximum de sa forme sur le terrain. À l'entraînement, personne ne doit le toucher ou le charger trop violemment. Durant cette Coupe du Monde, Messi ne jouera peut-être pas tous les matchs. Il pourra être remplaçant ou sortir en cours de jeu, comme cette nuit contre l'Algérie. Lionel Messi, c'est le facteur X de l'Argentine, le plus grand joueur de l'histoire du pays, l'idole de tout un peuple. Et avec lui, les Argentins sont de sérieux candidats à leur propre succession. Faut-il rappeler que 16 des 26 joueurs argentins retenus pour cette Coupe du Monde ont été sacrés champions du monde il y a 4 ans.
1: L'idole Lionel Messi avec vous, Fabrice Abgral, est le grand rival de Lionel Messi de leur grande époque à tous les deux. En Europe, Cristiano Ronaldo lui entre en lice ce soir à 19h avec le Portugal. Ce sera contre la République démocratique du Congo. Bonsoir Alexandre Berthaud.
9: Bonsoir.
1: On va suivre ce match avec vous sur France Info et parler d'abord de cette incroyable longévité de Cristiano Ronaldo.
9: 41 ans, 4 mois et 12 jours aujourd'hui quand Cristiano Ronaldo a joué son premier match en Coupe du Monde. Jacques Chirac était président de la République française. Après Léo Messi hier, il peut donc devenir le deuxième joueur à disputer 6 Coupes du Monde et le premier à marquer dans ces 6 Coupes du Monde différentes. En revanche, même s'il marque, il ne sera pas le plus vieux buteur de l'histoire d'une Coupe du Monde, devancé par le Camerounais Roger Milla, 42 ans, buteur en 94.
1: Mais alors, est-ce qu'on est certain qu'il va jouer ?
9: Lors du dernier match amical du Portugal, qui est un bon indicateur, face au Nigeria, il était titulaire à la pointe de l'attaque dans ce qui ressemblait à une équipe type hors joueur blessé. Il sera donc, sauf surprise, titulaire ce soir. Mais c'est une présence qui fait débat. Hein. Est-il, Cristiano Ronaldo, avec son ego, son besoin d'établir des records, est-il une force pour cette équipe du Portugal? Tout le monde n'est pas d'accord. Deux arguments néanmoins en sa faveur. Son concurrent d'abord, Gonçalo Ramos, joueur du PSG, très efficace en tant que remplaçant à Paris. Et puis CR7, c'est aussi un totem pour ses coéquipiers comme Bruno Fernandes.
3: Presque tous les membres de cette équipe ont grandi en regardant jouer Cristiano et c'est un honneur de pouvoir jouer à ses côtés. Je pense qu'il est lui aussi un peu nerveux car il s'agit évidemment de disputer une Coupe du Monde avec sa sélection et je crois que nous savons tous à quel point il est attaché et passionné lorsqu'il s'agit de jouer pour le Portugal.
9: Donc oui, Cristiano va jouer, oui, il est en forme physique et sur ses coéquipiers, oui, il peut marquer, il voudra marquer, répondre au triplé de Messi la nuit dernière. Pour cela, il lui faudra être plus réaliste que lors des matchs de préparation.
1: Parce que d'autant plus, Alexandre, qu'en face du Portugal, il y aura un adversaire évidemment surmotivé.
9: La République démocratique du Congo dispute sa première Coupe du Monde depuis 1974. À l'époque, on appelait encore le pays le Zaïre. On retrouve une équipe athlétique, expérimentée, à l'image du capitaine, le défenseur lillois Chancel Bemba. Le coach Sébastien De Sabre est un Français. Les Léopards ont dû batailler jusqu'au bout des qualifications pour arracher leur ticket pour ce mondial. Ils n'ont donc rien à perdre face aux Portugais.
1: Alexandre Berthaud, merci beaucoup. On suivra donc ce match Portugal-République démocratique du Congo avec vous à partir de 19h. Autre entrée en matière ce soir pour une grande nation européenne, celle de l'Angleterre qui affronte la Croatie. Les champions du monde 1966 face aux vice-champions du monde 2010. 18. Bonsoir Guillaume Batin.
10: Bonjour Benjamin.
1: Vous serez au stade de Dallas pour nous faire vivre ce match en direct sur France Info. Guillaume, et s'il y a bien une équipe qui commence très mal sa Coupe du Monde avant de l'avoir commencée, c'est l'Angleterre.
10: Absolument, la série noire commence le week-end dernier pour les Anglais. Ils rentrent de Miami en Floride où ils sont en stage de préparation. Ils prennent un vol pour Kansas City dans le Missouri, la ville où se trouve leur camp de base, le Swap Soccer Village. Et à 8 km de leur hôtel, juste avant leur arrivée, éclate une fusillade qui fait 9 blessés. La police est sur les dents et renforce la sécurité autour des sites liés à la Coupe du Monde. Une fois arrivé, le staff des Anglais ouvre ses valises. Surprise, ils constatent qu'une grosse partie des chaussures des joueurs et presque tous les ballons ont été volés, il n'en reste qu'un. Une enquête est ouverte, la police suspecte les chauffeurs qui transportaient joueurs et équipements. Ça commence donc très mal, mais ce n'est pas fini parce que la météo s'en mêle à son tour. Les services de prévision du Missouri déclenchent une alerte aux tornades, aux orages violents, aux fortes pluies, au vent à plus de 130 km/h en rafale. Les joueurs sont confinés dans leur chambre d'hôtel avec la consigne ferme de s'écarter des fenêtres. Le courant est coupé et à cela s'ajoute un séisme un peu plus loin dans la région. Les Anglais sont maudits, mais comme un supporter nous le confiait hier, quand on a vécu tout ça, eh bien plus rien ne nous arrêtera. On va aller jusqu'au bout, disait-il.
1: Oui, ils ont plus froid aux yeux maintenant. Bon, voilà pour l'extra-sportif. Guillaume, sur le plan sportif, maintenant, l'opposition avec la Croatie ce soir risque, elle, de faire des étincelles.
10: Ouais, deux grandes nations du foot, l'Angleterre et la Croatie, ont toutes les deux leurs stars. Priorité au doyen, le Croate Luka Modric, Ballon d'Or 2018, 40 ans comme Ronaldo, tout juste remis d'une fracture du visage, fracture de la pommette. On a vu les supporters croates défiler par milliers dans la fournaise du centre-ville de Dallas hier après-midi. Quant aux Anglais, peut-être encore plus nombreux, ils rêvent de coudre une deuxième étoile à leur maillot 60 ans après et ils compteront sur leur attaquant vedette, le meilleur buteur de la planète en 2025. 2026, Harry Kane, 61 buts cette saison, toute compétition confondue, 19 de plus qu'un certain Kylian Mbappé.
1: Merci beaucoup Guillaume Batin et on le retrouvera sur le terrain ce soir, 22h, Angleterre-Croatie à Dallas, match qu'on suivra avec vous sur France Info, la météo dans un instant et le journal de 18h.
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1: Patricia Charbonnier, la météo avec vous, de fortes chaleurs et un risque orageux aussi pour demain.
4: Oui, la canicule s'installe et en plus elle va s'intensifier demain encore avec des pointes à 37 degrés demain après-midi, notamment sur la moitié nord cette fois-ci. Météo France prévoit 37 degrés à Paris comme à Lyon et Clermont-Ferrand, 35 à Nancy, 32 à Lille et 30 degrés à Toulon. Toujours un soleil de plomb, mais avec une petite dégradation. Des orages qui vont éclater de façon très isolée, mais attention, ils pourront être puissants avec de fortes pluies et de la grêle dès demain matin sur les Pays de la Loire. Le temps sera plus nuageux sur le nord-ouest du pays et le temps deviendra plus instable dans l'après-midi entre les côtes de la Manche, l'Île-de-France, le centre-Val de Loire et le Massif central, avec donc un risque d'averse dans un premier temps et un risque d'orage localement fort en fin d'après-midi après les fortes chaleurs de la journée, avec un risque de grêle et de très fortes pluies.
1: Et chaleur, d'un mot, Patricia, qui va encore s'accentuer jusqu'à ce week-end.
4: Oui, surtout pendant le week-end. Pic de chaleur attendu entre dimanche et lundi, 37 à 40 degrés en général pour dimanche après-midi, mais on pourrait dépasser les 40 degrés entre la vallée de la Garonne et les régions centrales. Et pour l'instant, on ne voit pas la fin de cette canicule.
1: Merci beaucoup Patricia Charbonnier pour la météo et très bon début de soirée à vous sur France Info. Il est 18h01. Laurette Puot pour le journal, bonsoir.
16: Bonsoir.
1: À la une, à la fin du G7, une remobilisation, dit Emmanuel Macron.
16: Discours de clôture du sommet tenu il y a quelques instants par le président de la République. Satisfait des résultats, nous y serons dès le début de ce journal. L'accord entre les États-Unis et l'Iran, félicité au G7 justement, mais Donald Trump, qui lui prend la parole en ce moment, menace l'Iran à quelques jours de la signature. Mathieu Pigas à la rescousse d'une entreprise française, Fibre Excellence, menace de fermeture depuis le mois d'avril. La canicule qui commence à étouffer une partie de la France. Attention aux jets de mégots en cause dans de nombreux incendies. Et puis quoi de mieux que la baignade pour un peu de fraîcheur? C'est exceptionnel, le canal Saint-Martin à Paris est ouvert à la baignade. Un moment d'unité, a dit Emmanuel Macron dans son discours de clôture du sommet du G7 à Évian. Vous êtes Paul Barcelone, bonsoir. Le chef de l'État qui revendique un immense succès.
17: Exactement, rarement Emmanuel Macron a semblé si satisfait. Carton plein sur l'Ukraine, le président se félicite de faire bouger les lignes.
18: Il y a eu un moment Évian. Tout le monde a écouté l'état de la situation par le président Zelensky avec beaucoup de respect. Que tout le monde a constaté que l'Ukraine résistait beaucoup mieux que certains ne pouvaient le penser. Et que tous nous avons dit, on va accroître notre soutien à l'Ukraine.
17: Avec des sanctions sur le pétrole et le gaz russe, avec des moyens de défense supplémentaires, la production de missiles sous licence américaine, aux yeux du président, cela signe un changement d'attitude de Donald Trump.
18: J'ai toujours eu confiance pour ma part dans le président Trump, parce que je lui ai toujours dit les choses. Quand nous avons des désaccords, nous les assumons. Et là, aujourd'hui, les États-Unis d'Amérique se sont engagés sur ce sujet.
17: Et des désaccords, il y en a, les menaces de frapper l'Iran ou de réactiver les droits de douane sur les vins et champagnes. Alors le chef de l'État n'est-il pas trop docile avec son homologue?
18: Si je n'avais pas tenu de manière constante les positions qui ont été les miennes durant les derniers mois, vous pourriez avoir un doute sur les rapports de force. For sure.
17: Direction le château de Versailles pour un dîner ce soir. C'est un outil de diplomatie, il faut s'en servir, assume Emmanuel Macron, qui dit être comme les Bleus. Son objectif, c'est de marquer des buts.
16: Et en ce moment, c'est le président américain Donald Trump qui prend la parole. Il affirme que l'accord avec l'Iran est très solide. Pourtant, depuis ce matin, le prix du pétrole a grimpé de 5% après une baisse significative en début de semaine. En cause, les doutes justement de cet accord au Moyen-Orient. Donald Trump qui avait un peu plus tôt menacé de bombarder à nouveau l'Iran si Téhéran ne se comporte pas bien, à deux jours donc de la signature de l'accord de paix. En Suisse, le président américain qui se rend juste après au château de Versailles pour une soirée de célébration du 250e anniversaire des États-Unis. Au programme, visite de la Galerie des Glaces, concert dans la Chapelle Royale et un dîner présenté comme sobre par l'Élysée. Il réunira des personnalités françaises et américaines. Un entrepreneur français qui vole au secours de Fibre Excellence, le fabricant de pâte à papier menacé de fermeture. C'est une annonce de nos confrères, selon nos confrères d'ici Occitanie. Le financier Mathieu Pigas s'est positionné en soutien de l'unique offre de reprise qui devait être étudiée aujourd'hui par le tribunal de commerce, mais qui bénéficie donc d'un délai supplémentaire jusqu'au 6 juillet, car cette nouvelle, Mathieu Ferry, rebat complètement les cartes.
2: Oui, la donne est différente et ça change tout pour Sébastien Oustric. Il est délégué syndical CGT à Saint-Gaudens.
19: C'était inattendu, franchement. La semaine dernière, moi, j'avais la tête au fond du seau, je ne voyais pas de solution. Donc, je pensais qu'on allait partir à la liquidation. Ça nous donne un peu quand même de bon au cœur et un peu d'espoir encore.
2: C'est donc Mathieu Pigas qui se positionne, banquier d'affaires, multimillionnaire et surtout de gauche. Il a été contacté et par la présidente socialiste de la région, Carole Delga, et par les syndicats. Thomas Petro est le directeur de la communication de Fibre Excellence.
20: Un investisseur français est très intéressé par la souveraineté industrielle. C'est pour ça qu'il se positionne sur ce sujet-là. Toujours avec la même logique, pérenniser les sites, pérenniser la souveraineté papetière au niveau français. Et ça, ça a fait écho à cet investisseur qui s'est manifesté.
2: Mais le cœur du problème, ce sont les conditions suspensives à lever, notamment le prix du rachat de l'électricité en sortie d'usine. Un point de blocage soulevé depuis des mois par Jean-François Guillot, le patron de Fibre Excellence.
21: Reste à avoir une entente avec le gouvernement de dire que les conditions suspensives sont levées. Comment faisons-nous pour pérenniser Fibre Excellence? Oui, il y a les projets, mais il faut s'assurer que la base est bien faite aussi.
2: À ce jour, l'objectif reste de reprendre les deux usines et l'ensemble des salariés en gardant l'activité actuelle, mais aussi en se diversifiant vers la pâte fluff, utilisée notamment dans les papiers hygiéniques, une activité bien plus rentable.
16: Un reportage signé Mathieu Ferry d'ici Occitanie. Des dépistages dans les ministères français. Sébastien Lecornu ordonne à ses ministres de procéder à des dépistages inopinés de leurs collaborateurs pour déceler une éventuelle consommation de stupéfiants au sein de l'État. Question d'exemplarité selon l'entourage du Premier ministre. Une hausse significative des refus d'obtempérer en France, plus 10% l'an dernier, selon le ministère de l'Intérieur. Yannick Falt, ce serait lié à la progression de la conduite sans permis.
22: 28 200 refus d'obtempérer recensés en 2025 par les forces de l'ordre. C'est donc 10% de plus en un an, 16% même pour leur forme aggravée, comprenez, avec une conduite risquée, vitesse excessive, embardée.

0: C'est ce qu'a voulu prouver des pompiers à Gardanne, près de Marseille, exercice de prévention en conditions réelles, Mathilde Vinceneux.
1: Un fumeur jette son mégot de cigarette sur un tas d'herbes sèches, comme on en trouve au bord des routes, et tout s'embrase. Luc Langeron est directeur du département prévention à l'Entente Valabre, un établissement public à Gardanne spécialisé dans la gestion des risques naturels.
2: Ce qu'on veut démontrer avec ce test, c'est qu'effectivement, avec l'air sec de l'été, eh bien on peut démarrer un scénario catastrophe en moins d'une minute.
1: Sur la route, le souffle des voitures fait rouler les mégots brûlants, ajoute Théo Polyman, ingénieur au centre de recherche et d'essai de l'Entente Valabre.
3: Le passage des voitures, ça permet d'avoir en fait de façon continue un appel d'air qui va attiser en fait ce bout en incandescence.
1: Il faut donc bannir les mégots des bords de route, martèle Luc Langeron. Il a récemment organisé une battue sur la départementale toute proche.
2: Et on a trouvé sur 100 mètres 2541 mégots. C'est dire que les Français jettent encore trop leurs mégots.
1: Un partenariat a donc été mis en place avec les bureaux de tabac pour qu'ils distribuent gratuitement des cendriers de poche. Éric Brocardi, porte-parole de la Fédération nationale des sapeurs-pompiers, en appelle aussi aux constructeurs automobiles.
4: Remettez les cendriers à l'intérieur des véhicules, parce qu'aujourd'hui, il y a une nécessité absolue de reprendre des bons réflexes et éviter de jeter les déchets par-dessus la fenêtre.
1: Les mégots sont responsables de 10 à 30% des départs de feu.
0: Et un jet de mégots sur la route peut vous coûter 135 € d'amende. Avec cette nouvelle canicule à Paris, la baignade, normalement interdite dans le canal Saint-Martin, est autorisée pour un peu de fraîcheur. Bienvenue dans la capitale. Ouverture cet après-midi depuis 16h jusqu'à 20h. Et les premiers baigneurs s'en sont donnés à cœur joie, comme Louise qui était parmi les premiers.
5: Ça fait du bien d'y aller pour la première fois légalement.
6: Ouais, j'ai vu le poste ce matin. Là, c'est ouvert à tous et je trouve ça beaucoup plus convivial que quelque chose qui va être un peu plus à l'intérieur, comme les piscines, etc. Mais là, on vient, on arrive, on pose les sacs et on y va, quoi. Il n'y a pas de ticket d'entrée, c'est chouette que ce soit ouvert à tous, quoi. J'étais toute seule au parc, et j'ai attendu que ça ouvre. J'habite à côté, j'ai rejoint des copains. C'est cool que ce soit à cette heure-là aussi. Bon, c'est l'heure de l'apéro après, donc la petite baignade avant l'apéro, c'est chouette.
0: Et l'apéro devant les matchs du Mondial, peut-être avec modération, bien sûr. Au programme ce soir, Portugal, République démocratique du Congo à 19h avec la star portugaise Cristiano Ronaldo, qui va rejoindre d'ailleurs l'Argentin Lionel Messi au nombre de records de participation à la Coupe du Monde avec 6 fois. Et puis à 22h, Angleterre-Croatie qu'on va suivre sur France Info.
7: Évidemment, c'est à Dallas que ça se passe et on le vivra avec Guillaume Batin qui est sur place pour France Info. Merci Laurette Puot pour l'info à 18h.
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7: 18h11 sur France Info. Dans 10 minutes, le Louvre est à bout de souffle. Concession de son président aujourd'hui, Christophe Leribaud, qui évoque un mur d'investissement pour remettre le musée en bon état. Un historien de l'art sera avec nous. Mais d'abord, Evian avant Versailles. Ce soir, Donald Trump et Emmanuel Macron font le bilan du G7.
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7: Ce G7 à Evian, un succès selon Emmanuel Macron. Le président français a notamment salué une remobilisation sur l'Ukraine lors de sa conférence de presse tout à l'heure. Et il a salué l'accord entre l'Iran et les États-Unis pour mettre fin à la guerre. Un accord solide selon les mots de Donald Trump, le président américain qui prend lui la parole en ce moment même.
10: Nous mettrons fin au conflit, nous réouvrirons le détroit d'Ormuz et cela va empêcher l'Iran de se procurer l'arme nucléaire, ce qui était notre objectif. Maintenant, l'Iran ne pourra pas développer, acheter cette arme nucléaire. Dans le même temps, avec cette déclaration, l'Iran était très positif. La bourse a atteint des sommets, des milliers de points, ce qui est très impressionnant. Et le prix de l'eau, le prix du pétrole est en train de dégringoler. Il a baissé de 7, de 8 dollars. Je n'avais jamais vu ça auparavant. Et donc, sans cet accord, nous aurions

0: ont pu lâcher des bombes pendant 3-4 semaines, pendant 2 ans, et le détroit n'aurait jamais été rouvert. Il n'y aurait pas eu de réussite. Plutôt que d'atteindre des sommets, le marché, la bourse aurait dégringolé. Et donc, on aurait atteint des mesures que nous n'avons jamais vues, à part peut-être en 1929. Et donc, cette réussite, elle vient d'un travail de longue haleine, car j'ai tué Soleimani, le général, et si je ne l'avais pas, peut-être que nous ne parlerions pas de cet accord.
1: Donald Trump, le président américain qui s'exprime toujours en ce moment à Evian. Bonsoir, Louise Baudet.
2: Bonsoir
1: à tous. Vous suivez cette conférence de presse pour France Info, le président américain qui s'exprime depuis un peu plus d'un quart d'heure maintenant. Et ce qui est frappant, Louise, dans cette prise de parole, c'est qu'il ne parle pour l'instant que de l'Iran, que du Moyen-Orient.
2: Ah oui, que de l'Iran, que du Moyen-Orient, c'est vraiment une question de priorité. Là où Emmanuel Macron, eh bien sûr, mettait le focus sur l'Ukraine et sur les avancées enregistrées dans le cadre de ce G7 sur l'aide militaire à l'Ukraine, là, eh bien Donald Trump n'en a pour l'instant pas dit un mot. Ça fait donc un quart d'heure que ça dure et je viens de vérifier. Il parlait à l'instant, il revenait à l'instant sur le très mauvais accord de 2015 contracté par son prédécesseur Barack Obama avec l'Iran. Il en est là pour lui, et vous le venez de l'entendre, ce qui compte, c'est qu'il va mettre fin au conflit. Nous rouvrirons le détroit d'Hormuz. L'Iran ne pourra pas développer ni acheter l'arme nucléaire. Il parle beaucoup de la bourse qui atteint des sommets, du prix du pétrole qui est en train de dégringoler, mais pour l'heure, pas un mot sur l'Ukraine. Il refait aussi l'histoire en parlant du fait que tout cela a commencé avec l'élimination du puissant général iranien Qassem Soleimani le 3 janvier 2020 lors d'un raid de l'armée américaine. Il s'en glorifie, il refait l'histoire, mais pour l'instant, il ne parle pas du tout de l'Ukraine, qui, pour le président français, est bien sûr l'élément principal de ce G7 qui est présenté ici comme une réussite française.
1: Louise Baudet en direct d'Evian avec Benjamin Reyes pour les moyens techniques. Donald Trump qui menace à nouveau ce soir dans sa prise de parole de bombarder à nouveau l'Iran si un accord n'est pas trouvé d'ici le délai de 60 jours. Alors ce protocole d'accord entre l'Iran et les États-Unis, il doit être signé vendredi en Suisse, texte qui n'est pas public encore, mais les fuites se multiplient dans la presse. Bonsoir Marie Mollet.
3: Bonsoir.
1: Côté américain, plusieurs médias publient aujourd'hui un document en 14 points. Alors que contient-il précisément ?
3: Eh bien, il acte d'abord à la première ligne la cessation immédiate des hostilités sur tous les fronts, tous, y compris au Liban. Point essentiel pour Téhéran. Le texte prévoit ensuite la réouverture du détroit d'Hormuz au niveau d'avant-guerre, peut-on lire, la levée du blocus naval américain dans un délai de 30 jours, puis le retrait des forces américaines dans le détroit. L'Iran, de son côté, se serait engagé à rétablir la libre circulation maritime, à déminer le détroit. Le texte ne fait pas mention de frais de service à payer pour passer, comme l'a évoqué l'Iran en début de semaine. Et puis, le document fait état de concessions majeures accordées par Washington à Téhéran, une dérogation pour permettre l'exportation immédiate du pétrole iranien, la levée de toutes les sanctions contre l'Iran, le déblocage de ses avoirs gelés et, plus surprenant encore, la création d'un fonds de reconstruction de 300 milliards d'euros versé à l'Iran pour financer son développement économique. Alors ce texte est-il effectivement celui qui sera signé vendredi ? Cela peut sans doute encore bouger. Un porte-parole de la Maison-Blanche assurait tout à l'heure qu'il ne reflétait pas le mémorandum définitif. Il manque des mots-clés, notamment sur les passages qui concernent le détroit d'Hormuz, a fait savoir Tasnim, l'agence d'État iranienne.
1: Alors tout peut encore bouger, Marie, on le comprend bien, mais à ce stade, que prévoit le texte sur l'épineux dossier du nucléaire ?
3: Eh bien, il ajourne le sujet. La question de l'avenir du programme nucléaire iranien est renvoyée à plus tard, à l'accord final. L'Iran s'engagerait tout au plus à ne pas produire d'armes nucléaires, jamais, engagement que Téhéran avait déjà pris lors de l'accord de Vienne négocié par Barack Obama en 2015, accord tant critiqué par Donald Trump. Et puis, autre absent de ce document publié par les médias américains, le contrôle du programme balistique iranien qui n'est pas mentionné, de même que le sort de ses proxys dans la région. Des omissions qui seraient là aussi des victoires de Téhéran.
1: Et à l'instant, dans sa prise de parole, Donald Trump répète que les États-Unis prendront l'uranium enrichi iranien, même s'il est sans valeur, dit-il. Merci beaucoup Marie Mollet pour les dernières informations sur ce projet d'accord entre l'Iran et les États-Unis, qui doit donc être signé dans 2 jours. La guerre s'arrête donc au moins temporairement. Avec quel impact sur notre économie cette année? Une partie de la réponse est à trouver dans le titre de la note de conjoncture de l'INSEE qui est publiée ce soir. L'industrie tient la barre, les ménages accusent le coup. L'Institut statistique prévoit une croissance à 0,7% en 2026, une inflation à 2,7% sur un an. Bonsoir Camille Revel.
4: Bonsoir.
1: Selon l'INSEE, les ménages payent la facture du choc des prix de l'énergie.
4: Ouais, le pouvoir d'achat de ces ménages devrait baisser de 0,3% cette année. On a, vous le disiez, une inflation attendue à 2,7% sur un an au mois de décembre. Pourquoi les ménages paient-ils la facture? Eh bien, plusieurs raisons, explique Dorian Rouchet, responsable du département de la conjoncture de l'Institut statistique.
5: Les prix de l'essence vont un peu s'apaiser avec l'accord qui a été trouvé, mais la hausse passée des prix de l'énergie va se diffuser au prix des produits manufacturés, va se diffuser au prix du transport aérien. Et cette hausse de l'inflation n'avait pas été anticipée dans les négociations salariales. Du coup, les salaires n'augmentent pas et le pouvoir d'achat va se comprimer. Ce sont les ménages qui paient la facture, contrairement à 2022 où ils avaient été en partie protégés par des mesures de la part du gouvernement. Là, on a des mesures ciblées. Pas de mesure générale et donc l'essentiel du coût est supporté par les ménages.
4: Bon, il y a des amortisseurs côté salaire. Le SMIC d'abord revalorisé automatiquement au 1er juin dernier à cause de l'inflation et puis des primes ponctuelles attendues en fin d'année. Mais la confiance des ménages s'effondre de 10 points depuis février. Elle renoue avec les niveaux de 2022. Après l'invasion de l'Ukraine par la Russie, la consommation est en panne. Avec la flambée des prix du carburant entre janvier et avril, dites-vous que la part des ménages qui rognent sur leurs dépenses de déplacement a bondi de près de 10 points en revanche, les ventes de voitures électriques, elles sont en nette hausse, portées notamment par des acheteurs qui veulent sortir de la dépendance au pétrole.
1: Mais l'industrie française, elle, Camille, tient la barre et entraîne un regain de croissance au deuxième trimestre.
4: Et là encore, trois facteurs selon l'INSEE que détaille Dorian Rouchet. Deux de ces facteurs sont conjoncturels.
5: La France et les pays européens achetaient directement du kérosène et des produits raffinés aux pays du Golfe. Les raffineries de ces pays ne peuvent plus nous fournir et donc ce sont les raffineries françaises et européennes qui produisent plus. Deuxième effet lié à la guerre, c'est que pour se couvrir, les clients des verriers, des plasturgistes ont passé beaucoup de commandes en craignant des hausses de prix ou des pénuries. Et on a un dernier effet beaucoup plus structurel, très positif sur l'économie française, c'est la forte dynamique du secteur aéronautique et naval, aussi bien sur le plan civil que sur le plan militaire.
4: Mais les industriels qui produisent plus n'ont pas besoin d'embaucher. Le marché du travail se dégrade et le taux de chômage devrait remonter à 8,4% en fin d'année. L'INSEE envisage d'ailleurs une fin d'année plus morose avec une croissance qui serait à 0,1% au troisième et quatrième trimestre. En revanche, la menace d'une récession, elle, semble bel et bien s'éloigner.
1: Voilà pour le panorama économique du moment. Merci beaucoup Camille Revel, service économie sociale de France Info. Dans un instant, le Louvre à bout de souffle, selon les mots de son nouveau président devant le Sénat aujourd'hui. On va faire un tour d'horizon des défis nombreux qui font face au plus grand musée du monde.
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1: C'est après l'info en une minute à 18h20, Laurette Puot et la canicule qui s'abat sur la France.
7: 26 départements sont placés en vigilance orange. Demain, l'Île-de-France, le centre et une partie de l'est de la France sont concernés. La vague de chaleur s'intensifie, alerte Météo France et menace les oraux du bac lundi dont certains pourront être reportés. Les élèves concernés seront avertis vendredi au plus tard, a annoncé le ministre de l'Éducation nationale. Le sommet du G7 à Évian prend fin. Dans son discours, Emmanuel Macron a salué un moment d'unité, une remobilisation également du G7 pour accroître la pression sur la Russie dans l'espoir d'une fin de conflit en Ukraine. Après Emmanuel Macron, c'est Donald Trump, le président américain, qui prend la parole. Il affirme que l'Iran n'aura pas l'arme nucléaire et que l'accord est très solide. Il sera signé bientôt, il dit peut-être jeudi ou vendredi. Et puis le Parlement européen autorise une nouvelle génération d'OGM, les techniques génomiques supposées rendre les plantations plus résistante à la sécheresse ou aux maladies, mais qui inquiète des défenseurs de l'environnement et des petits exploitants.
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1: 8 mois après le vol des joyaux de la couronne et la crise qu'il a déclenchée, le musée du Louvre est toujours en grande difficulté. Il est à bout de souffle même et fait face à un mur d'investissement. Ce sont les mots de son président, Christophe Leribaud, aujourd'hui interrogé en commission au Sénat. Il faut selon lui trouver 360 millions d'euros de manière urgente pour remettre le musée à flot. Bonsoir Anne Chépeau.
8: Bonsoir.
1: Du service culture de France Info, spécialiste patrimoine. Anne, le Louvre est-il vraiment, comme le dit son président, à bout de souffle? Julien.
8: Oui, c'est ce que disent aussi depuis plusieurs années ceux qui travaillent et qui doivent faire face à de nombreux incidents symptomatiques de l'état du bâtiment. Pour vous donner une idée, j'en ai listé quelques-uns. En juillet 2017, il y a donc déjà 9 ans, de violents orages provoquent des infiltrations d'eau dans l'aile sully, des peintures sont endommagées. En novembre 2023, à nouveau des infiltrations d'eau, cette fois dans la salle de l'horloge, ce qui entraîne la fermeture d'une exposition, 4 jours seulement après son ouverture. En novembre dernier, dans l'aile sully, cette fois les planchers du deuxième étage présentent des faiblesses en raison de la fragilité de certaines poutres qui les supportent. Résultat, la galerie Campana située au-dessous est depuis fermée au public et les bureaux du deuxième étage où travaillaient 65 agents ont été évacués. Autre exemple, fin novembre, une fuite d'eau endommage plusieurs centaines d'ouvrages de la bibliothèque des antiquités égyptiennes et en février, l'eau détériore un plafond peint et contraint le musée à fermer plusieurs salles dans l'aile de Nom, sans parler de la climatisation obsolète et de la sûreté défaillante, comme on a pu le constater à l'occasion du vol des joyaux de la couronne.
1: Alors voilà pour le constat. Anne, le nouveau président du Louvre a-t-il annoncé des mesures d'urgence ?
8: Christophe Leribaud a annoncé la création en octobre d'un nouveau PC sécurité et l'arrivée d'un coordinateur sécurité, Olivier Goupil, ancien commissaire divisionnaire. Un nouveau système de surveillance vidéo périmétrique, c'est-à-dire à l'extérieur du musée, sera par ailleurs mis en place en janvier prochain. Enfin, les travaux de consolidation des planchers situés au-dessus de la galerie Campana, doivent débuter dans les prochains mois, ce qui nécessite l'évacuation imminente de 10 000 vases grecs.
1: Et puis le président du Louvre, Anne, a aussi plaidé ce matin pour le projet très critiqué appelé Louvre Nouvelle Renaissance, défendu par le président Emmanuel Macron.
8: Oui, comme sa prédécesseure, Laurence Descartes, outre la rénovation du bâtiment pour un montant évalué à environ 460 millions d'euros, ce projet pharaonique prévoit la création d'une nouvelle entrée sous la colonnade de Perrault et d'une nouvelle salle pour la Joconde. Second volet de travaux estimé, lui, à 660 millions d'euros. Et là, Christophe Leribaud a été très clair. Il doit trouver dans les prochains mois 360 millions d'euros de mécénat. Et il l'avoue, c'est un sacré challenge. Je ne sais pas si je vais y arriver. Le président du Louvre a aussi indiqué que les travaux ne commenceront pas au mieux avant un an.
1: Anne Chépeau du service culture de France Info. Et nous sommes en ligne avec Didier Rickner. Bonsoir.
9: Bonsoir.
1: Journaliste, historien de l'art et fondateur du magazine en ligne La Tribune de l'art.com. Merci d'être avec nous sur France Info ce soir. Christophe Leribaud, qui a donc été nommé en février pour remplacer Laurence Descartes, qui n'a pas survécu à la crise du vol des joyaux de la couronne. Est-ce que c'est une manière pour lui aujourd'hui, quelque part, de faire porter la responsabilité de la situation à sa prédécesseur et de dire « on va tout changer » ?
9: Christophe Leribaud, d'abord, on l'a pu l'entendre, moi j'ai écouté toute sa prestation, il change complètement par rapport à sa prédécesseur, c'est quelqu'un de courtois, c'est quelqu'un qui va ramener le calme au Louvre, je pense. Il a annoncé des mesures d'urgence, il a annoncé des choses très bien. Le problème, c'est qu'il est, à mon avis, contraint par le président de la République, il n'aurait pas pu être nommé sinon, à défendre ce projet qui est, pour moi, indéfendable. Et c'est ce projet c'est pas le projet qui a créé
1: le projet Louvre Nouvelle Renaissance dont parlait Anne Chépeau avec cette nouvelle entrée, c'est la ça. Nouvelle salle pour la Joconde, etc.
9: Exactement.
1: Un milliard d'euros.
9: Voilà, alors il y a une partie qui est nécessaire, et d'ailleurs Christophe Leribaud l'a dit, il y a 460 millions d'euros pour restaurer le musée, et cet argent l'ouvre là en grande partie, mais on veut le mettre cet argent justement dans la grande entrée, cette entrée, c'est souterrain pour la Joconde, pour les salles d'exposition, qui, à mon avis, ne sont pas nécessaires, parce que ça répond à des questions, mais ça répond mal à certaines questions qui sont des bonnes questions. Et donc, il doit trouver... Alors, j'ai appris depuis que sur les 660 millions d'euros, il y aurait la moitié à peu près qui serait nécessaire aussi au projet pour faire la climatisation dans le... Peut-être, ça, c'est pas du tout une information qu'on avait. En tout cas, c'est pas une information qui était donnée dans les papiers officiels. Ça reste à approfondir. Mais de toute façon, il reste quand même 300 millions d'euros totalement inutiles, qu'il n'a pas. Il le dit lui-même, qu'il n'a pas. Et ça me paraît à la fois impossible de lancer un projet quand il n'est pas financé. Et deuxièmement, de faire un projet, on a vu les quelques images qu'on a pu voir, ça ne va pas du tout là où c'est fait.
1: Donc c'est bien un mur d'investissement, comme le dit Christophe Leribaud, le président du Louvre. Ce que vous dites, Didier Rickner, c'est que le musée a les moyens d'engager des travaux, mais qu'on ne flèche pas l'argent là où il faut, en priorité ? C'est le bâtiment qui devrait en bénéficier d'abord.
9: C'est tout à fait cela. C'est tout à fait ça. La Cour des comptes vient de publier un rapport sur les grands travaux dans les établissements culturels où ils disent, et ça me paraît le bon sens, une des trois mesures, je la résume, c'est de dire que il faut d'abord sécuriser, il faut d'abord avoir l'argent avant de lancer des travaux. on lance un projet à 660 millions d'euros, là je ne parle que du côté qui est le plus discutable, sans avoir l'argent. C'est, alors qu'on a besoin de l'argent à côté. Objectivement, c'est totalement fou.
1: Oui, donc l'argent, peut-être que le Louvre en a suffisamment pour lancer aussi des projets de rénovation bâtimentaire. C'est l'un des gros enjeux, Didier Rickner. Est-ce qu'il peut le faire là tout de suite, se lancer dans des travaux de rénovation bâtimentaire, tranche par tranche peut-être, pour le faire petit à petit?
9: Oui, il faut le faire, évidemment, il faut le faire tranche par tranche. Il a de l'argent. Malheureusement, il y a une partie de cet argent qu'il ne peut pas mettre parce qu'il doit le mettre dans la façade, dans l'entrée, dans les salles souterraines. Et c'est un peu la quadrature du cercle. C'est pour ça que c'est compliqué pour Christophe Le Ribaud, parce qu'il ne peut pas, dire bah, on va laisser tomber, on va faire ce qui est nécessaire, on va laisser tomber ce qui n'est pas nécessaire. Il ne peut pas le dire parce que le président de la République est là. Alors, la chance qu'on a, c'est que le président de la République ne sera plus là dans un an. Alors, peut-être que ça évoluera, d'autant plus que les travaux ne commenceront pas, il a dit, avant 2028, c'est-à-dire dans 2 ans, dans le meilleur des cas. Donc, il faut absolument se poser la question, il faut que le nouvel exécutif se pose la question, est-ce qu'on peut vraiment faire cela alors qu'on n'a pas l'argent?
1: Et tout cela est évidemment aussi très politique. Merci beaucoup Didier Rickner, journaliste, historien de l'art et fondateur du magazine en ligne La Tribune de l'art.com, d'avoir pris quelques minutes avec nous dans le 17-20 de France Info. La météo et un nouveau point complet sur l'info sont à suivre.
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1: Patricia Charbonnier, la canicule arrive, forte chaleur pour demain et aussi quelques orages.
15: Oui, ça se complique là. Non seulement la canicule s'installe, mais en plus elle va s'amplifier dans les prochains jours. Déjà pour demain après-midi, Météo France place 26 départements en vigilance orange canicule, sans surprise, entre le Grand Est, l'Île-de-France, le Centre-Val de Loire, jusqu'au nord de la région Rhône-Alpes. On attend jusqu'à 37 degrés demain après-midi à Paris comme à Lyon et Clermont-Ferrand, 35 à Nancy, 32 degrés à Lille, un soleil de plomb toute la journée comme aujourd'hui, avec une petite dégradation des orages qui vont arriver dès demain matin par les Pays de la Loire. Alors, ce n'est pas une dégradation très organisée. Les orages vont éclater de façon très isolée, mais attention, ils pourront être localement forts, avec de fortes pluies et de la grêle. Ce temps va devenir très instable dans l'après-midi, des côtes de la Manche à l'Île-de-France, jusqu'au centre-Val de Loire et jusqu'au Massif central, avec un risque de grêle sous ces orages.
1: Une chaleur qui s'installe, Patricia, qui va même s'accentuer encore jusqu'à la fin de la semaine.
15: Oui, surtout pendant le week-end, entre dimanche et lundi. Pour dimanche après-midi, on attend des valeurs entre 37 et 40 degrés en général sur la plupart des régions, mais on pourrait dépasser les 40 degrés dimanche après-midi entre la vallée de la Garonne et les régions centrales.
1: Patricia Charbonnier, merci beaucoup pour la météo. 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Pierre Boudias pour l'info.
16: Après Emmanuel Macron, Donald Trump salue à son tour les discussions lors du sommet du G7. Une réunion couronnée de succès selon le président américain. Interrogé sur l'accord conclu avec l'Iran, le locataire de la Maison-Blanche le qualifie ce soir de solide. Il assure que les bombardements auraient repris si aucun terrain d'entente n'avait été trouvé avec la République islamique. Dans ce contexte, le Hezbollah estime que le Liban est à un moment charnière de son histoire. Le président libanais a assuré aujourd'hui que les négociations avec Israël était indépendante de celle menée entre Washington et Téhéran. La milice chiite l'appelle à demander le rétablissement de la souveraineté territoriale libanaise dans toute discussion avec l'État hébreu. Des conflits au Moyen-Orient qui ont pesé lourd sur l'économie française, c'est ce que révèle la dernière note de conjoncture de l'INSEE. L'Institut de statistique table ainsi sur une croissance à 0,7% en 2026 et sur une inflation à 2,7% sur un an en décembre. Vers une chasse aux consommateurs de drogue au sein des ministère. C'est la consigne donnée par Sébastien Lecornu dans une circulaire révélée par le média Politico. Le chef du gouvernement encourage ses ministres à procéder à des dépistages inopinés auprès de leurs équipes. Hélène Terzian, pour l'entourage du Premier ministre, c'est une question d'exemplarité.
17: Oui, au moment où l'État mène une politique de lutte contre le narcotrafic, le Premier ministre fait valoir une forme d'exigence de la part des agents publics. Et puis, au-delà du risque sanitaire, Sébastien Lecornu alerte sur le risque de vulnérabilité qui expose à des pressions, réseaux criminels ou tentatives d'ingérence. Très concrètement, il s'agit de tests salivaires, inopinés et obligatoires auprès des membres de cabinet et des ministres même. Un premier dépistage a d'ailleurs été réalisé par surprise au début du mois au sein du cabinet du Premier ministre. Sébastien Lecornu s'est lui-même plié au test, résultat négatif. Objectif derrière cette opération, établir un plan d'action qui sera remonté au chef du gouvernement avant le 26 juin. Les ministres établiront la liste des emplois qui devront être soumis à des dépistages réguliers. Des sanctions pourront être prises. Cette circulaire n'arrive pas totalement au hasard. À la fin de l'année dernière, un ancien conseiller de Sébastien Lecornu avait été exfiltré de Matignon pour consommation de drogue.
16: Hélène Terzian du service politique de France Info. L'incendie déclaré en début d'après-midi à Bobigny, désormais circonscrit, annonce de la préfecture de Seine-Saint-Denis, alors qu'un entrepôt de 4000 mètres carrés était touché par ce brasier. Aucune victime n'est à déplorer. Bonne nouvelle si vous devez prendre un avion depuis Paris demain. Le groupe Aéroports de Paris ne prévoit aucune perturbation du trafic, malgré l'appel à la grève lancé par une intersyndicale dans les trois aéroports de Roissy, Orly et du Bourget. Aucun allongement de l'attente au contrôle de sécurité n'est également anticipé. Et puis l'Olympique de Marseille maintenu de justesse en Ligue Europa, en dehors des clous du fair-play financier. Le club de la cité phocéenne écope d'une suspension d'un an des compétitions européennes, mais avec sursis. Les Olympiens devront également s'acquitter d'une amende de 10 millions d'euros.
1: Merci beaucoup Pierre Boudias pour l'info à 18h30 à suivre sur France Info. Ils vont subir les flammes de l'enfer. Le Hellfest s'ouvre demain en pleine canicule. Comment le festival s'adapte à ces chaleurs écrasantes? Son directeur de la communication va nous rejoindre. Et avant cela, on fait un plouf dans le canal Saint-Martin, dans un instant exceptionnellement ouvert à la baignade à Paris. Et puis dans un quart d'heure, le témoignage posthume d'une esclave sexuelle de Jeffrey Epstein, Virginia Giuffre. Sa biographie est publiée aujourd'hui et on l'a lu en avant-première.
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1: Face à la chaleur qui s'installe, la canicule même, c'est la ruée vers l'eau, se baigner pour se rafraîchir face aux températures qui dépassent les 30 degrés dès aujourd'hui. Parfois 35 et jusqu'à 40 d'ici la fin de la semaine. 26 départements placés dès demain en vigilance orange à la canicule. Ce sera le cas à Paris. Paris où la mairie autorise aujourd'hui la baignade dans le canal Saint-Martin. Bonsoir Alexandre Thibault.
18: Bonsoir à tous.
1: Vous êtes sur place pour France Info et la baignade attire les curieux.
18: Eh oui, il y a du monde dans l'eau. La baignade a ouvert depuis un petit peu plus de 2 heures maintenant. Une petite centaine de personnes se baignent en ce moment même sur cette portion d'une centaine de mètres. Le top départ a été donné à 16 heures. Alors il fait 30 degrés ici et il y a encore du monde. La baignade est surveillée par des maîtres nageurs en tenue fluo. Voilà ce qui explique le créneau d'ouverture de 4 heures dans la journée, car il faut du monde pour surveiller la baignade. Et dès 16 heures, il y avait des personnes très motivées. Écoutez même le tout premier baigneur.
19: Premier baigneur légal de Paris, les gars. Le tout premier, ouais. Oh bah c'est super, ça fait plaisir. Et voilà, tout le monde s'amuse, c'est génial.
18: Et elle est comment l'eau ?
19: Elle est super bonne. Mais là, du coup, on était sur le pont un peu plus haut et la police nous a dit « Bon, les gars, c'est ouvert là-haut. » Du coup, on profite, quoi. Il se fait chaud, il est temps de se baigner.
18: Et depuis, l'affluence continue. On pose les serviettes et les sacs au bord du canal, car pas de casier ici, puis on va piquer une tête. Certains viennent même de loin. Kalindi, 7 ans et demi, est venue avec son père à vélo depuis Bourg-la-Reine, dans les Hauts-de-Seine.
20: L'eau, elle est froide, mais ça fait du bien parce qu'il fait chaud. Et comme l'eau, elle est froide, ça rafraîchit. Bah, des fois, j'ai peur quand il y a des poissons. Et aussi, quand il y a les algues, et bah, ça me chatouille et des fois, ça me fait sursauter.
18: Bon, alors, c'est pas les algues qui vont empêcher la petite fille de repartir en faisant un plongeon. Et les algues, ça n'est pas la seule chose qui gêne les visiteurs. Suzanne, Joanne et Lola sont des collégiennes venues se rafraîchir en ce mercredi où elles n'ont pas école. Suzanne et Lola sont en maillot de bain, prêtes à se pousser dans l'eau. Lola, elle, un peu moins.
0: C'est un peu sale, mais ça va, c'est pas grave.
21: Ça rafraîchit, donc c'est l'essentiel.
22: Moi, j'avais pas envie de me baigner parce que ça me dégoûte un peu, parce qu'on sait pas trop ce qu'on peut y trouver. Mais après, là, c'est délimité et tout. Donc,
21: Après, c'est pratique en canicule, hein, franchement.
0: Oui.
21: En plus, c'est devant le collège, donc je vous conseille de vous baigner dans l'eau, elle est hyper bonne.
22: Ouais. Moi, je conseille moins.
0: Moi, je vous conseille vraiment.
22: Moi, je conseille.
0: Elle a pas essayé, elle peut pas dire.
18: Ouais, pour ce qui est de la qualité de l'eau, tous les jours, des agents de l'ARS vont venir la contrôler et en fonction du résultat, vont décider ou non d'ouvrir la baignade. Et puis, Benjamin, si ça vous donne envie, vous avez jusqu'à 20h pour venir piquer une tête ici dans le canal Saint-Martin.
1: Ça va être compliqué de sortir du studio avant, mais merci beaucoup Alexandre Thibault en direct du canal Saint-Martin de Paris pour France Info avec Maëlle Larfassor pour les moyens techniques. C'est vrai que de l'eau, ça donne envie pour se rafraîchir avec ces fortes températures qui s'installent sur la France, jusqu'à 40 degrés attendus d'ici ce week-end. Et de grands événements populaires prévus sous cette chape de chaleur, c'est le cas de la fête de la musique, ce sera dimanche, ou du Hellfest à partir de demain. Bonsoir Eric Perrin.
23: Bonsoir.
1: Vous êtes le directeur de la communication du Hellfest, ce grand festival de musique métal qui se tient entre demain et dimanche à Clisson en Loire-Atlantique, jusqu'à 38 degrés attendus au plus fort de l'événement, 60 000 festivaliers par jour en moyenne, au milieu des flammes de l'enfer, on peut le dire. Cette fois, quelles mesures sont prévues pour aider les festivaliers d'abord à supporter ces très fortes chaleurs qui arrivent ?
23: Eh ben oui, encore une fois, on avait déjà vécu, nous, l'an dernier, un gros épisode de chaleur sur le week-end du festival. Mmh. Alors nous, ça fait plusieurs années qu'on a adapté notre dispositif. On a notamment un miroir d'eau géant, un brumisateur géant, voilà, où les festivaliers peuvent prendre des temps un peu au frais. On rajoute aussi des moyens supplémentaires comme des brumisateurs mobiles, voilà, notamment sur les temps où il y a de l'attente, des gens beaucoup qui circulent, voilà, pour des passages notamment. Et on fait aussi énormément de prévention, voilà, pour que les festivaliers puissent boire, parce qu'on a beaucoup de points d'eau sur le site. On autorise les gourdes aussi dans la partie concert. Et on met aussi une grosse campagne sur la partie protection solaire, parce qu'on a plusieurs équipes qui sont sur le site pour sensibiliser les festivaliers, voilà, à protéger leur peau notamment.
1: Oui, éviter les coups de chaud, les coups de déshydratation aussi. Est-ce que les équipes de secours sont par ailleurs renforcées sur place pour faire face à des malaises qu'on imagine peut-être plus nombreux dans ce genre de circonstances ?
23: Oui, oui, bien sûr. Bah, on travaille main dans la main avec les services de l'État, avec les services de secours, voilà, notamment une antenne du SAMU, voilà, qui est à côté du festival, qui permet en cas de gros problèmes d'évacuer des festivaliers. Mais voilà, jusque-là, on a la chance aussi d'avoir un public qui est assez responsable, qui connaît un peu ses limites, qui ralentit aussi un peu sa consommation d'alcool sur les périodes un peu trop chaudes. Et voilà, donc ça s'est bien passé l'an dernier. Là, on est sur un dispositif encore une fois renforcé. Et donc normalement, tout devrait bien se passer, mais effectivement, on reste vigilant. Pour que tout le monde passe quand même un bon week-end.
1: Ça reste raisonnable, selon vous, de maintenir ce genre d'événement dans le même format, sous ces conditions, des températures qui vont se rapprocher parfois des 40 degrés. Et on sait que les festivals, on est dans une foule, souvent, entre beaucoup de monde, 60 000 personnes par jour, je le disais.
23: Oui, oui, c'est ça, tout à fait. Alors nous, on a, comme je disais, on a renforcé le dispositif. On a aussi de l'arrosage du public avec des lances d'eau, voilà, qui permettent de tenir le public au frais, voilà, sur les devants de scène notamment, où on peut pas trop se déplacer. Donc voilà, nous, encore une fois, on travaille avec les services de l'État, la préfecture notamment, pour que tout se déroule bien. Donc c'est notre métier, hein, c'est la sécurité du public avant tout, donc tout devrait bien se passer là-dessus.
1: Vous le disiez, Eric Perrin, c'est la deuxième année consécutive que le Hellfest va se dérouler sous un épisode de très forte chaleur, de canicule. Est-ce qu'il faut à l'avenir imaginer une organisation différente, peut-être changer de lieu, un lieu plus boisé, plus frais, avec des jauges moins importantes, moins de monde sur le site ?
23: Alors oui, effectivement, ça va être un défi, nous, sur les prochaines éditions, en tant qu'organisateur. Hein, ça va être d'anticiper ce réchauffement climatique qui induit forcément de plus en plus d'épisodes de canicule, surtout à la période où on est. Donc là, c'est pour ça aussi, on réfléchit effectivement à développer les zones d'ombre, voilà, à mettre en place des moyens qui permettent de garder les festivaliers plus au frais. Voilà, on a encore deux scènes qui sont sous tente notamment, donc c'est des éléments comme ça qui permettent de garantir la sécurité aussi du public. Mmh. Et puis, bah, bien entendu, effectivement, la végétation permet aussi de conserver le public au frais. On a la chance d'avoir une zone d'arbres, une mini-forêt, on va dire, au milieu du festival, qui est très prisée pendant ces moments-là. Donc ça va être aussi, voilà, de reboiser le site à certains endroits. C'est ce qu'on a fait déjà en début d'année dans une partie de la zone production, pour qu'on ait cette partie-là. Et là, on a pour projet aussi, dans les prochaines années, de reboiser le site pour permettre, voilà, de se protéger, on va dire, naturellement contre ces épisodes de de température assez élevée.
1: Pour finir, Eric Perrin, vous évoquez la période de votre festival, le Hellfest, qui est toujours aux alentours de la mi-juin. Est-ce qu'il faudrait, sinon, envisager de l'organiser à une autre date, peut-être un peu plus tôt dans l'année, pour se prémunir de ce genre d'épisode de plus en plus précoce de chaleur ?
23: Ça savoir, parce que vous voyez, en mois de mai, on a eu une vague de chaleur importante dans l'ouest de la France. Donc maintenant, malheureusement, on entre un peu dans l'incertain au niveau climatique. Donc je ne sais pas si la période, le faire en hiver, nous, ça va être compliqué aussi du point de vue de d'autres conditions météorologiques. Oui. Mais effectivement, il y aura peut-être la question à se poser dans quelques années, peut-être, de réimaginer une autre période pour l'organisation d'événements festifs comme les nôtres.
1: Merci beaucoup Eric Perrin, directeur de la communication du Hellfest, festival de métal qui se tient donc entre demain et dimanche à Clisson en Loire-Atlantique sous de très fortes chaleurs, 60 000 personnes attendues tous les jours et jusqu'à 38 degrés au plus fort de l'événement. Cette canicule qui débute en France, elle percute aussi les épreuves du baccalauréat, épreuves orales qui doivent commencer à partir de lundi dans des salles qui bien souvent surchauffent à tel point qu'elles pourront être reportées en cas de chaleur excessive, c'est ce qu'a confirmé le ministre de l'Éducation nationale, Édouard Geffray, ce matin sur France Info. Alors Noémie Bonin, comment ça va se passer précisément ?
2: Alors déjà, on parle de deux types d'épreuves. Les écrits du bac se terminent, mais à partir de ce lundi démarre le grand oral pour les élèves de terminale et l'oral de français pour les premières. Les convocations sont réparties sur toute la semaine ou une dizaine de jours suivant les académies en fonction des prévisions météo les plus fines. Si un chef d'établissement considère que les conditions de sécurité ne seront pas réunies lundi, par exemple, c'est le jour où il est prévu les températures les plus élevées, eh bien la décision sera prise de reporter ses oraux quelques jours après. C'est ce qu'a précisé Édouard Geffray, le ministre de l'Éducation sur France Info ce matin.
3: Les élèves sont actuellement convoqués pour des oraux et certains le sont lundi, pas beaucoup par rapport à la masse, mais certains le sont dès lundi. Pour cela, si dans leur centre d'examen, les conditions ne sont pas remplies, ils recevront et ils seront contactés une autre convocation jeudi ou au plus tard vendredi matin, leur indiquant que l'oral est décalé de quelques jours. C'est pas ce que je recherche, honnêtement. On va tout faire pour l'éviter. On s'apprécie au niveau local.
2: C'est à chaque recteur, dans chaque académie, de trancher sur l'intérêt d'un report, en lien bien évidemment avec le chef d'établissement. En jeu, ce sont les conditions d'accueil des élèves, bien sûr, mais aussi des professeurs, puisque les jurys, eux, restent toute la journée dans une salle où il fait potentiellement très chaud.
1: Et c'est une question, Noémie, qui se pose désormais chaque année.
2: Oui, c'est devenu une habitude, hein, ces pics de chaleur en juin pendant les examens. Mais en fait, les années passent et les aménagements se font attendre. Pour éviter ces coups de chaud dans les salles de classe, il faudrait faire de gros travaux d'isolation. Mais c'est un gouffre financier. Il y a près de 60 000 établissements scolaires en France. Alors tous n'ont pas les mêmes besoins, bien sûr, mais quand même. Ces bâtiments appartiennent aux collectivités, mairies, départements, régions. C'est à elles de financer ces rénovations, donc. Mais elles manquent de budget. L'État avait créé en 2023 le Fonds vert, destiné justement à les aider, mais il n'a cessé de voir son enveloppe diminuer. Une partie de ses crédits a encore été gelée au début du mois.
1: Alors au-delà des examens, Noémie, il y a aussi la question des cours qui continue pour les collégiens et les écoliers.
2: Là où il fera le plus chaud, les écoles et les collèges pourront fermer. Ça se décide entre la direction de l'établissement, le préfet et la mairie ou le département. À l'échelle locale, donc, c'est la solution ultime prévue par le plan canicule publié par le ministère de l'Éducation. L'an dernier, 2000 établissements ont fermé à cause de la chaleur, a affirmé Édouard Geffray. Assez vite va se poser la question du brevet prévu à partir du 26 juin. Et a priori, cette vague de chaleur qu'on connaît aujourd'hui sera toujours en cours.
1: Noémie Bonin, spécialiste éducation de France Info. À suivre sur France Info. Le témoignage posthume de l'une des accusatrices de Jeffrey Epstein, Virginia Giuffre. Son livre est publié aujourd'hui en France. Elle y raconte comment le criminel sexuel américain l'a transformée en esclave sexuelle. C'est juste après les grands titres de ce mercredi qui arrive.
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1: L'info en une minute à 18h45 avec vous Pierre Boudias. Et déjà plus de 37 degrés enregistrés dans la Drôme aujourd'hui.
16: La vague de chaleur attendue cette semaine est déjà bien là et va s'accentuer demain sur une large partie de la France. 26 départements seront en vigilance orange canicule du bassin parisien à la région lyonnaise. L'accord de paix entre Iran et États-Unis sera officiellement signé demain ou vendredi, annonce de Donald Trump à l'issue d'un sommet du G7 qu'il qualifie de couronné de succès. Le locataire de la Maison-Blanche prévient les États-Unis États-Unis viendront tôt ou tard chercher l'uranium enrichi de la République islamique. Le Parlement français adopte un texte pour relancer l'investissement dans les barrages. Il va permettre à l'État de garder la propriété des infrastructures en échange d'une indemnisation des exploitants. Objectif, plusieurs milliards d'euros d'investissement pour la deuxième source de production électrique dans notre pays. Et puis début dans un quart d'heure de la première rencontre du soir en Coupe du Monde de football. Belle affiche à 19h entre le Portugal de Cristiano Ronaldo et la République démocratique du Congo. Mais le choc du jour, c'est à 22h. Angleterre-Croatie, et c'est à suivre sur France Info.
1: C'est un livre événement qui sort aujourd'hui en France, celui de la victime la plus médiatisée du réseau Epstein, Virginia Giuffré, un an après son suicide. C'est elle qui a fait tomber notamment le prince Andrew, et ses nombreux témoignages ont permis d'arrêter le criminel sexuel Jeffrey Epstein en 2019, mais aussi ses principaux complices, Ghislaine Maxwell ou encore le français Jean-Luc Brunel. Sa biographie s'intitule « La fille de personne ». Valérie Cantier, vous l'avez lu, un titre qui résume ce sentiment de ne pas exister aux yeux de la plupart des personnes qu'elle a rencontrées.
4: Oui, et vous vous en souvenez sûrement, la photo avait fait le tour du monde. Une jeune fille blonde pose aux côtés du prince Andrew qui la tient par la taille. Elle a 17 ans, il en a 41. Derrière eux, Ghislaine Maxwell, complice de Jeffrey Epstein, tout sourire. Et c'est Jeffrey Epstein qui a pris cette photo. Cette jeune fille blonde, c'est donc Virginia Giuffré. Et dans son livre, elle accuse de nouveau le prince Andrew de l'avoir violée plusieurs fois. Elle raconte comment elle a été attirée dans les filets d'Epstein par la très chic Ghislaine Maxwell, sur de fausses promesses d'une embauche comme masseuse. Et elle raconte comment, de victime de multiples viols dans son enfance, elle est passée à esclave sexuelle d'Epstein et Maxwell. Le soir même de leur rencontre, Epstein la viole et Maxwell est là.
5: La première fois qu'on se voit, je leur raconte l'histoire de ma vie et je me dis qu'ils le prendront en compte quand il sera question de me garder ou pas comme masseuse. J'avais vécu tellement de choses horribles avant. J'avais vraiment besoin d'aide. Mais au lieu de ça, eh bien, je cochais toutes les cases pour qu'ils fassent ce qu'ils m'ont fait. Ils recherchaient des gens vulnérables. C'est pour ça que j'ai été ciblée. J'étais une cible facile pour tout ce qu'ils m'ont infligé. Aucune partie de mon corps n'a été épargnée par les abus de Maxwell et Epstein. J'avais été agressée si souvent dans mon existence que là, je me disais, eh bien, c'est le prix à payer pour qu'il finance ma formation de masseuse. C'est la vie.
4: Alors, ce témoignage avait été diffusé en 2019. Elle s'était confiée à la télé australienne. Et dans ses mémoires, l'Américaine de 41 ans décrit le phénomène d'emprise, ce sentiment de vide qu'elle ressent après chaque agression. Un jour, Maxwell lui demande de jouer les mères porteuses. Virginia porterait le bébé d'Epstein, qu'il élèverait ensuite avec Maxwell.
1: Et Valérie, Virginia Giuffré décrit dans ce livre tout le fonctionnement du réseau pédocriminel avec de multiples détails.
4: Oui, elle raconte le sang après les viols, les menaces si elle les dénonce ou encore comment elle s'est mise à attirer d'autres jeunes filles dans le réseau pédocriminel. Son frère Sky Roberts est son porte-parole aujourd'hui depuis son décès en 2025.
7: Ce livre dévoile tout l'arsenal des prédateurs. Virginia dresse un tableau qui décrit comment ces hommes et tout ce système fonctionnent. Et le livre vous dit, cette fois, vous ne pouvez plus détourner le regard.
4: Virginia Giuffré a créé une association de défense des victimes d'abus sexuels et elle a toujours voulu encourager plus de femmes à témoigner, tout en sachant à quel point il est difficile de se dévoiler.
1: Et justement, Valérie, ce n'est qu'en 2009 que Virginia Giuffré décide de témoigner auprès des médias et des autorités, c'est-à-dire 7 ans après les faits.
4: Oui, elle fait des dépositions à la police, au FBI, auprès des procureurs fédéraux. Elle vient même à Paris pour témoigner contre le complice, le français Jean-Luc Brunel. Et ses témoignages relancent quand même les enquêtes. David Boies était son avocat.
8: Sans Virginia Giuffré, Epstein, Maxwell et Brunel continueraient leur trafic sexuel. C'est une jeune femme très courageuse qui a consacré sa vie, toute sa vie, à ce combat.
4: Une loi portant son nom est à l'étude au Congrès américain. Elle vise à supprimer le délai de prescription pour les crimes sexuels qui est pour l'instant de 10 ans aux États-Unis.
1: Valérie Cantier pour la sortie de ce livre « La fille de personne » de Virginia Giuffré, un an après son suicide, livre qui a été élu il y a un mois maintenant, livre de l'année au British Book Awards. C'est le plus grand salon dédié aux nouvelles technologies en Europe. La 10e édition de VivaTech a ouvert ses portes aujourd'hui à Paris. Elle va accueillir la plupart des candidats à l'élection présidentielle alors que la campagne démarre doucement. Le premier rendez-vous aujourd'hui, c'est Édouard Philippe, l'ancien Premier ministre et maire du Havre, qui veut montrer que lui aussi fait de ces questions un enjeu majeur pour 2027, Audrey Tison.
9: Il arrive aux côtés d'une spécialiste des nouvelles technologies, Nathalie Kosciusko-Morizet. L'ancienne ministre vient de revenir des États-Unis pour travailler avec Édouard Philippe. Ensemble, ils découvrent des innovations françaises, comme cet appareil photo qui transforme le duo.
10: Il faut se mettre, vous gardez votre pose.
11: Bien sûr, bien sûr.
10: Donc là, vous avez la photo qui est là. Est-ce qu'elle vous convient ?
11: Oh, elle est superbe. Ouais.
9: Voici Édouard Philippe et sa collègue rhabillés en viking, munis d'un bouclier, de quoi affronter la campagne. Ce sera inutile aujourd'hui, les interlocuteurs de la tech se montrent très accueillants.
10: Voilà, c'est vous le futur en fait.
12: Tu y es déjà ?
9: Beaucoup d'entrepreneurs parlent des difficultés d'innover en France, de souveraineté, ce qui colle parfaitement avec le discours que le candidat Horizon veut développer.
24: C'est des sujets d'indépendance, de souveraineté, de puissance, de création de richesse.
25: Qu'est-ce que nous devons faire ? Développer les puissances de calcul en France, l'organiser notamment par la commande publique, développer le tissu entrepreneurial et donner une chance au tissu entrepreneurial qui se développe en France et en Europe de rester en France et de se développer en Europe avant de partir à la conquête du monde.
9: Il propose notamment l'ouverture réelle d'un marché européen pour les capitaux. Alors sur chaque stand de VivaTech, Édouard Philippe interroge sur l'utilisation de l'intelligence artificielle. Lui qui a avoué il y a quelques jours avoir assez peu recours à l'IA, ce qui lui a valu des moqueries.
24: Quant à ce que les propos d'un candidat à l'élection présidentielle puissent être raillés par ses opposants, ça ne me semble assez naturel et en tout cas pas très surprenant.
9: Il assure s'intéresser depuis longtemps à l'intelligence artificielle.
24: Je m'y intéresse, pas comme un ingénieur, je ne suis pas un ingénieur. Je ne crois pas que quand le général de Gaulle a créé le CEA, il était un ingénieur nucléaire. Je le traite en sujet politique. Je sais que l'intelligence artificielle est en train de transformer très profondément notre économie, notre société, nos entreprises.
9: Et c'est la réponse qu'Édouard Philippe développe auprès des nombreux start-upers rencontrés ici. Je ne vais pas vous dire quoi faire. Mon programme, c'est de faire en sorte que vous puissiez avoir des idées et vous aider à avancer.
1: Audrey Tison au Salon VivaTech de Paris avec les moyens techniques d'Olivia Branger. Et quand on parle de nouvelles technologies, l'intelligence artificielle évidemment n'est jamais loin. Et avec lui, l'enjeu des puces qui la font fonctionner. La start-up française Motronix fait le pari, elle, de produire des puces plus rapides et beaucoup plus économes en énergie. Elle a été fondée à Nantes il y a quelques semaines par des chercheurs du CNRS et de l'Université de Nantes, Olivier Aymon. Et elle développe des composants électroniques inspirés de notre cerveau.
26: Pour Julien Tranchant, ingénieur de recherche au CNRS, cofondateur et directeur technique de Motronix, le constat est sans appel.
27: L'architecture sur laquelle fonctionne aujourd'hui l'IA est une architecture qui date de la Seconde Guerre mondiale, avec processeur, mémoire, et ça, c'est extrêmement inefficace d'un point de vue énergétique.
26: En effet, dans un ordinateur, l'essentiel de l'énergie est dépensé dans les allers-retours incessants entre le processeur qui fait les calculs et la mémoire qui stocke les données. Notre ordinateur, le cerveau, est lui beaucoup plus efficace parce qu'il mélange d'une certaine manière mémoire et calcul, neurones et synapses. Alors,
27: nous, notre idée, c'est de développer un réseau de neurones artificiels qui sont des composants on ne peut plus simple, on met deux contacts sur un morceau de notre matériau, ça fait un neurone artificiel ou une synapse artificielle. Donc c'est extrêmement miniaturisable et ça consomme beaucoup, beaucoup moins d'énergie que les architectures actuelles sur lesquelles on travaille pour faire de l'intelligence artificielle.
26: Pour réussir cela et réduire d'au moins 1000 fois la consommation d'énergie, Motronix s'appuie sur les travaux menés depuis 20 ans à l'Institut des matériaux de Nantes. Laurent Cariot et ses collègues y étudient de près les isolants de Mott, une classe de matériaux qui, pour celui qui est aujourd'hui à la tête de la start-up, répond parfaitement aux propriétés recherchées.
28: C'est ce qui les rend si intéressants, c'est qu'on peut faire à la fois le stockage de la donnée, mais aussi on peut les utiliser pour faire du calcul très basse consommation. Et c'est grâce à ça qu'on va pouvoir faire des applications pour décentraliser le calcul des centres de données. Vous savez, dès qu'on utilise ChatGPT aujourd'hui, en fait, on envoie une requête au centre de données qui consomme énormément d'énergie. Avec nos matériaux, demain, on pourra faire ces calculs en local, sur des objets connectés. C'est ce que l'on appelle l'IA en périphérie, ou en anglais l'Edge AI. Et ça va faire gagner énormément d'énergie.
26: Gain d'énergie à tous les étages, guerre de sécurité et de souveraineté également, selon Julien Tranchant.
27: On n'est plus obligé d'aller stocker les données sur des serveurs qui sont aux États-Unis typiquement. Et donc, on garde la maîtrise de ces données. Ça permet aussi d'aller beaucoup plus vite, parce que quand il faut aller échanger avec un serveur distant, il y a le temps. Le temps de faire la route, exactement. On peut imaginer typiquement pour tout ce qui va être puce d'IA, pour les applications médicales, pour les applications de voitures autonomes, on pourrait même imaginer pour les applications de défense. Il y a vraiment tous ces enjeux-là autour de l'IA embarquée.
26: Motronix doit maintenant prouver son potentiel hors laboratoire pour pouvoir intéresser des industriels. La société, en pleine levée de fonds, se donne 2 ans pour y arriver.
1: Explication signée Étienne Olivier Aymon pour France Info. C'est un voyage en images et en sons auquel on vous invite désormais avec le film La baleine et le musicien en salle aujourd'hui, documentaire signé Valentin Paoli et qui suit Erwan Castex alias Ron, l'un des grands noms des musiques électroniques dans le monde actuellement, qui tente de communiquer avec les baleines grâce à sa musique. Un voyage très émouvant pour lui, Yann Bertrand, qui en a également tiré un album qui vient de sortir, Megaptera.
12: Cela commence par des messages envoyés à Ron. Des navigateurs remarquent une chose étrange. Des baleines apparaissent quand sa musique est diffusée sur le pont de leur bateau.
13: Bon, ben, je vous confirme la musique de Ron.
14: Incroyable, ce sont des baleines qui apparaissent.
12: Que de questions pour le musicien. Pourquoi et comment sa musique attire-t-elle les cétacés? Ron est un habitué des projets extra-musicaux autour de la danse et se trouve à cette époque de sortie de pandémie en rupture avec le rythme épuisant des tournées. Ce besoin de calme et de profondeur le pousse à embarquer pour l'île de la Réunion.
15: Oh, regarde
13: énorme.
12: Sur un bateau entouré de scientifiques, dont le bioacousticien spécialiste des cétacés, Olivier Adam, il crée, module, améliore sa musique et plonge ses micros dans l'océan. Il avait fait enregistrer par la maîtrise de Radio France sous la direction de Sophie Janin des parties vocales reprenant les vocalises de ces géants des mers. Les images sont magnifiques, les baleines sont bien là, mais les côtoyers posent de nombreuses questions comme celle-ci, centrale. Comment ne pas les perturber?
17: En fait, si elles chantent, est-ce que toi, ton intention, c'est d'imiter ces sons-là et peut-être de brouiller le message qu'elles sont en train de se passer?
19: Je me demande quand même, est-ce que je devrais le faire?
14: J'ai envie d'aller les voir.
12: Le documentaire raconte cette odyssée lumineuse, mais aussi très intérieure, un voyage sonore raconté par un album façonné en temps réel, Megaptera, comme le nom scientifique de la baleine à bosse. Ce qui nous attire, ce qui nous échappe, ce qui nous lie aux autres animaux, même les plus insondables, et la musique pour décupler toutes les émotions.
1: Et ce voyage est à découvrir dans le film documentaire La baleine et le musicien de Valentin Paoli. C'est en salle. Aujourd'hui, la météo et le journal de 19h sont à suivre.
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1: Et ça chauffe encore, Patricia Charbonnier.
21: La chaleur va encore s'accentuer demain, une chaleur caniculaire et de plus en plus lourde avec un risque d'orage. À partir de demain et jusqu'à samedi, dès demain matin, on retrouve un ciel plus nuageux sur le nord-ouest du pays avec des nuages bas près des côtes de la Manche, quelques averses et une activité orageuse sur les pays de la Loire, quelques entrées maritimes également près de la Méditerranée. Partout ailleurs, nous aurons un soleil de plomb pour toute la journée, mais dans l'après-midi, le temps deviendra plus instable entre les côtes de la Manche, l'Île-de-France, le centre-val de Loire et le massif central, avec un risque d'averses et donc un risque d'orage local fort accompagné de grêle en fin d'après-midi après une journée de forte chaleur, car la chaleur va encore s'intensifier demain après-midi. Météo France prévoit jusqu'à 37 degrés à Paris, Lyon et Clermont-Ferrand, 35 à Nancy et Dijon, 33 à La Rochelle, 32 degrés à Lille et Biarritz.
1: Très bonne soirée sur France Info, il est 19h. 19h, le journal d'Augustin arrivé. Bonsoir.
0: Bonsoir Benjamin, bonsoir à tous.
1: À la une, un Donald Trump apparemment très satisfait du sommet du G7 qu'il vient de vivre.
0: Le président américain vient de s'exprimer à Évian avant de rejoindre Versailles pour un dîner au château avec Emmanuel Macron. Dans ce journal, cette chaleur intense qui s'empare à nouveau de la France. Le gouvernement s'interroge sur l'adaptation de nos sociétés à cette réalité inquiétante. Et puis un regard sur le mondial de football avec l'entrée en jeu à l'instant du Portugal contre la République démocratique du Congo. C'est un sommet du G7 sans accroc majeur qui s'achève aujourd'hui à Évian. Les quelques manifestants de dimanche et lundi maintenus à distance par les forces de l'ordre. Les discussions se sont déroulées dans le calme avec à la sortie une unité affichée par les dirigeants des grandes puissances. Bonsoir Louise Baudet.
2: Bonsoir, bonsoir à tous.
0: Donald Trump a pris la parole devant la presse il y a quelques minutes en ne s'intéressant manifestement qu'à l'Iran.
2: Eh oui, question de priorité, et les présidents français et américains n'ont visiblement pas les mêmes. Là où Emmanuel Macron salue un moment Évian, un tournant dans la compréhension américaine du conflit en Ukraine, obtenu à force de persuasion, Donald Trump ne dit pas un mot ou presque de ce conflit-là, trop lointain sans doute pour ses électeurs. C'est de l'Iran qu'il parle dès le début de son propos introductif et longuement ensuite.
3: Nous mettrons fin au conflit, nous réouvrirons le détroit d'Ormuz et cela va empêcher l'Iran de se procurer l'arme nucléaire, ce qui était notre objectif. Et le prix du pétrole est en train de dégringoler, je n'avais jamais vu ça auparavant.
2: L'accord avec l'Iran, la bourse qui s'envole, les prix du pétrole qui s'effondrent. Quant à l'Ukraine, moins de 2 petites minutes lui sont consacrées entre le virus Ebola et les partenariats internationaux. Donald Trump explique qu'il a eu une conversation fructueuse hier avec Volodymyr Zelensky, mais aussi au téléphone avec Vladimir Poutine. Les deux cherchent à régler la situation, mais ils ne savent pas trop comment le faire. Voilà l'analyse livrée par le président américain, très très éloigné de la remobilisation en faveur de l'Ukraine, saluée quelques minutes plus tôt sur la même estrade par le président français.
0: Louise Baudet, merci beaucoup depuis Évian avec Benjamin Reyes pour les moyens techniques. Donald Trump et Emmanuel Macron vont se retrouver dès ce soir à Versailles pour un dîner en grande pompe. Officiellement une célébration des 250 ans de l'indépendance des États-Unis. Le traité d'indépendance avait été signé au château. Donald Trump qui estime que cet accord entre l'Iran et les États-Unis sera peut-être même signé demain. C'était prévu pour vendredi. Il assure qu'Israël en a reçu une copie. Aucune version n'a été officiellement rendue publique. Mais des fuites sortent dans la presse. Encore aujourd'hui, Bloomberg, CNN et Axios publient un document en 14 points. Marie Mollet, qu'est-ce qu'il contient ?
9: C'est un document en 14 points, obtenu par plusieurs médias américains qui actent d'abord, à la première ligne, la cessation immédiate des hostilités sur tous les fronts, tous, y compris au Liban, point essentiel pour Téhéran. Le texte prévoit ensuite la réouverture du détroit d'Ormuz, la levée du blocus naval américain dans un délai de 30 jours. L'Iran, de son côté, se serait engagé à rétablir la libre circulation maritime, à déminer le détroit. Le texte ne fait pas mention de frais de service à payer pour passer, comme l'a évoqué Téhéran en début de semaine. Et puis, le document fait état de concessions majeures accordées par les États-Unis à l'Iran. Une dérogation pour permettre l'exportation immédiate du pétrole iranien, la levée de toutes les sanctions contre l'Iran, le déblocage de ses avoirs gelés, et puis, plus surprenant encore, la création d'un fonds de 300 milliards d'euros versé à l'Iran pour permettre son développement économique. La question du nucléaire est, elle, renvoyée à plus tard, à l'accord final. Alors, la Maison-Blanche a démenti tout à l'heure l'authenticité du texte. Mais cette version de l'accord, si elle se confirmait, serait particulièrement favorable au régime iranien.
0: Marie Mollet, un accord qui semble convenir au chef du Hezbollah libanais. Naïm Kassem félicite même l'Iran pour ce qu'il appelle une grande victoire. Il estime que ça place le Liban à un moment charnière de son histoire avec la possibilité désormais de demander le rétablissement de sa souveraineté.
1: 19h04 sur France Info, Augustin arrivé en France. La FNSEA, le principal syndicat agricole, salue une avancée majeure pour la profession.
0: Les eurodéputés ont approuvé ce midi l'emploi désormais d'une nouvelle génération d'OGM dans les cultures, les NGT, pour nouvelles techniques génomiques. Elles sont plus résistantes à la sécheresse et à certaines maladies saisonnières. La Confédération paysanne y voit au contraire un risque majeur de privatisation du vivant et d'homogénéisation des cultures. Le Parlement européen qui examinait un autre dossier polémique ce même jour, texte approuvé à la majorité, qui prévoit d'autoriser les pays membres de l'Union à installer des centres de réunion rétention en dehors du continent pour les migrants déboutés du droit d'asile. La gauche dénonce une convergence de la droite et de l'extrême droite, erreur impardonnable et historique, selon l'écologiste Mélissa Camara. Le pouvoir d'achat des ménages français est attendu en baisse cette année. Prévision actualisée de l'INSEE, croissance à 0,7%. Alors l'industrie, notamment exportatrice, s'en sort bien, mais à part ça, rien de réjouissant. L'Institut statistique table sur une inflation à 2,7% sur un an en décembre. Bonsoir Camille Revel.
5: Bonsoir.
0: Service économie de France Info. Avec la guerre au Moyen-Orient, les ménages français accusent le coup.
5: Et il paie l'essentiel de la facture, explique l'INSEE, avec un pouvoir d'achat attendu en baisse de 0,3% cette année. Même si les prix de l'essence devraient un peu s'apaiser avec l'accord, la hausse passée des prix de l'énergie se diffuse au prix des produits manufacturés ou encore du transport aérien. L'inflation grimpe, vous le disiez, mais les salaires ne suivent pas pour l'instant, hormis le SMIC revalorisé automatiquement au 1er juin dernier et les primes ponctuelles attendues en fin d'année. Et puis, ce choc énergétique coûte moins cher à l'économie française que celui de 2022. À l'époque, le gouvernement avait mis en place des mesures d'aide générale. Ici, il a opté pour des aides ciblées. Conséquence, selon Dorian Rouchet, responsable du département de la conjoncture à l'INSEE.
6: Même si le choc est beaucoup plus petit pour l'ensemble de l'économie française, la part qui est payée par les ménages est beaucoup plus importante et donc les ménages supportent l'essentiel du coût du relèvement du prix du pétrole.
5: Bilan, la confiance des ménages s'effondre entre février et mai. La consommation devrait rester en panne sèche cette année. Le tout dans un contexte de marché du travail qui se dégrade. L'INSEE prévoit désormais un taux de chômage à 8,4% en fin d'année contre 7,9% fin 2025.
0: Merci Camille Revel, service économie de France Info.
26: Un important incendie à Bobigny ce soir.
0: Pas très loin du cimetière de Pantin, pas de victimes. Les flammes ravagent un entrepôt de 4000 mètres carrés. La toiture s'est effondrée, feu désormais circonscrit, mais le travail des pompiers est compliqué par la chaleur. Toute l'Île-de-France basculera demain en vigilance orange canicule. Météo France se place dans cette situation. 26 départements, la zone s'étend jusqu'en Haute-Savoie et au territoire de Belfort. Un plan national au changement climatique avait été lancé il y a un an par le gouvernement. Un point d'étape était organisé aujourd'hui. Guillaume Fariol, plusieurs dizaines de mesures listées et certaines ont commencé à être mises en œuvre.
7: Plus des trois quarts des mesures du plan d'adaptation sont engagées, se réjouit la ministre de la Transition écologique. La France est désormais mieux préparée face aux pics de chaleur plus intenses, plus longs, plus fréquents, assure Monique Barbu. Depuis un an, des actions ont été mises en place contre la sécheresse, utilisation facilitée des eaux usées pour nettoyer les villes, mise à jour des obligations de débroussaillement, plus de la moitié des départements désormais concernés, de nouvelles règles également pour les employeurs, pour mieux protéger les salariés face aux canicules. Mais face au réchauffement, nous avons collectivement pris

0: pression. Fin de citation.
1: Et puis c'est au tour de Cristiano Ronaldo, Augustin, d'être dans la lumière.
0: Après les merveilles hier de Kylian Mbappé et de Lionel Messi, le Portugais espère faire le spectacle avec sa sélection Portugal-RDC dans ce mondial de football. Bonsoir Alexandre Berto.
2: Bonsoir.
0: Ça vient tout juste de commencer, moins de 10 minutes de jeu et déjà un premier but pour les Portugais.
2: Oui, le match est lancé à Houston sous un toit fermé, il pleut dehors, très fort, alerte tempête tropicale, dans la région. Mais donc, grâce au toit, tout le monde est au sec. Cristiano Ronaldo est bien là, 41 ans, 4 mois, titulaire à la pointe de l'attaque. Mais c'est bien un genou qui a ouvert le score dès la 6e minute. João Neves, 21 ans, joueur du PSG, double champion d'Europe. João Neves, connu pour son jeu de tête malgré sa taille modeste, et bien c'est bien de la tête qu'il a marqué. Magnifique tête décroisée. Le gardien congolais, joueur du Havre, Lionel Passy, n'a rien pu faire. Et c'est donc bien parti, beau début de partie pour le Portugal qui fait partie des favoris de la compétition. Cristiano Ronaldo, donc en pointe de l'attaque, qui espère lui aussi marquer, devenir le premier joueur de l'histoire à inscrire un but dans 6 coupes du monde différentes. Il porte ce soir un maillot avec un patch spécial où il est inscrit Legacy, car il dispute sa 6e coupe du monde comme Léo Messi hier. Il veut marquer comme Léo Messi hier. Et le public veut aussi qu'il marque. Depuis le début du match, il a touché le ballon 2 ou 3 fois et à chaque fois, une rumeur est montée des tribunes. Pour le moment, toujours 1-0 pour le Portugal face au Congo.
0: Alexandre Berto, et à suivre ensuite à 22h, Angleterre-Croatie, et puis pour les insomniaques, Ghana-Panama et Ouzbékistan-Colombie. Petit soulagement par ailleurs pour les supporters de l'Olympique de Marseille. Le club disputera bien la Ligue Europa à la saison prochaine. C'était la menace pour avoir violé les règles budgétaires du foot européen. Les instances de l'UEFA limitent la sanction à une amende conséquente de 10 millions d'euros avec obligation de se remettre dans les clous dans l'année.
1: Merci beaucoup Augustin. Arrivé pour l'info à 19h.
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1: 19h11 sur France Info. Dans la prochaine demi-heure, on va continuer à vivre l'entrée en lice du Portugal au Mondial contre la République démocratique du Congo. Cristiano Ronaldo dans l'équipe et les Portugais qui mènent déjà 1-0. On sera aussi près de Marseille dans une quinzaine de minutes où les pompiers font de la sensibilisation aux incendies alors qu'une canicule débute. Les mégots sont de vraies allumettes, on le verra. Mais d'abord, après 3 jours de sommet, place au bilan du G7 à Évian.
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1: Emmanuel Macron a-t-il gagné son pari diplomatique ? Le chef de l'État accueille ce soir Donald Trump pour le dîner au château de Versailles. On y sera dans quelques minutes. Dîner après 3 jours de réunion du G7 à Évian dans les Alpes. Bonsoir Paul Barcelone.
6: Bonsoir Benjamin.
1: Vous y êtes pour France Info. Et alors que le président américain assure que l'accord avec l'Iran sera signé peut-être demain ou vendredi, la France revendique de son côté un carton plein et notamment sur l'autre dossier brûlant, le dossier ukrainien.
6: Ah oui, rarement Emmanuel Macron a semblé aussi proche de crier victoire. Le président se félicite d'avoir remis Donald Trump du bon côté de l'histoire.
7: Il y a eu un moment Évian. Tout le monde a écouté l'état de la situation par le président Zelensky avec beaucoup de respect. Tout le monde a constaté que l'Ukraine résistait beaucoup mieux que certains ne pouvaient le penser et que tous nous avons dit on va accroître notre soutien à l'Ukraine.
6: À la clé, un communiqué signé de la main du président américain pour relancer les sanctions sur le pétrole et le gaz russe, accélérer la production de missiles sous licence américaine. Mais combien de temps tout cela peut tenir ? Donald Trump va-t-il encore retourner sa veste ? Emmanuel Macron, écoutez, se persuade que non.
7: J'ai toujours eu confiance pour ma part dans le président Trump. Quand nous avons des désaccords, nous les assumons. Et là, aujourd'hui, les États-Unis d'Amérique se sont engagés sur ce sujet.
6: Un engagement, même si Donald Trump affirme avoir parlé au téléphone à Vladimir Poutine hier, vu et revu Volodymyr Zelensky ici, pour ce qui était, notons-le, le dernier G7 d'Emmanuel Macron avant de quitter le pouvoir.
1: Et pourtant, Paul, le sujet qui anime en priorité Donald Trump, ce n'est pas l'Ukraine, mais bien la guerre en Iran.
6: parce que le président américain est arrivé lundi soir, il y a 3 jours, avec sous le bras un protocole.

0: protocole d'accord.
1: Moi, je pense que cet accord est une bonne chose. C'est ce qui règle tout, tout de suite. Non, il faut que tout le monde suive cet accord. Et donc, au premier chef, l'Iran, qui a pris l'engagement de rouvrir sans péage le détroit d'Ormuz. Et que derrière, toutes les parties prenantes aussi ne reprennent pas les combats au Liban. Et ça, c'est clé.
0: L'avertissement vaut aussi pour Israël, prévient Emmanuel Macron, alors que Donald Trump a manqué de tout envoyer valser à la mi-journée, en menaçant, je le cite, de balancer des bombes sur l'Iran.
1: Parfois, il y a des mots qui sont pris, ou des formules, moi, dont je comprends le sens, qui est au fond de restaurer sa crédibilité en disant qu'il y a des capacités de dissuasion. C'est ça ce que veut dire le président Trump.
0: Emmanuel Macron, devenu expert en grammaire Trump, qui a surtout réussi son pari, garder le président américain à bord à Évian jusqu'au bout de ce G7 et jusqu'à donc cette invitation à dîner ce soir au château de Versailles, mais sans être trop docile avec lui.
1: Si je n'avais pas tenu de manière constante les positions qui ont été les miennes durant les derniers mois, vous pourriez avoir un doute sur les rapports de force. For sure.
0: Au fond, conclut Emmanuel Macron, pas peu fier de son coup à moins d'un an de la fin de son quinquennat. En diplomatie, dit le président, je suis comme les bleus. Mon objectif, c'est de marquer des buts.
2: Merci beaucoup Paul Barcelone avec Benjamin Reyes en direct à Évian pour France Info. Et des paysages idylliques des Alpes à Évian. Emmanuel Macron et Donald Trump se retrouvent ce soir sous les ors de Versailles avec un dîner prévu tout à l'heure. Bonsoir Isabelle Labéry.
3: Bonsoir.
2: Vous êtes sur place pour France Info et la visite a déjà pris un peu de retard.
3: Oui, beaucoup de journalistes, une bonne dizaine, plusieurs dizaines même, attendent toujours ici dans la cour d'honneur la venue des deux chefs d'État depuis l'Est de la France. Clore ce G7 par une soirée à Versailles est un choix assumé d'Emmanuel Macron qui connaît le goût de son homologue pour les dorures et les décors fastueux. D'ailleurs, Versailles, c'est pas du plaqué or, c'est du lourd, disait hier avec gourmandise le président américain. Au programme donc ce soir, une courte promenade dans le château du Roi Soleil avec passage dans la galerie des glaces et ses 357 miroirs où le président américain aura tout le loisir de s'admirer. Ça lui donnera peut-être quelques idées déco pour sa future salle de bal à la Maison Blanche. Cette galerie spectaculaire est emblématique en tout cas du grand siècle quand la France était une puissance de premier rang. Versailles est aussi un outil diplomatique. Emmanuel Macron ne s'en cache pas. Il est d'ailleurs le président français qui a invité le plus de chefs d'État à Versailles. Il y aura aussi un tour par la chapelle royale, puis les deux dirigeants et leur épouse passeront par une exposition sur le rôle de Versailles dans l'indépendance américaine il y a 250 ans. Rappelons que c'est bien cet anniversaire qui justifie ce dîner. Versailles, au lieu de l'amitié franco-américaine, c'est ici, au château, que Louis XVI décide de soutenir militairement les indépendantistes en 1778, avant qu'à Paris, 5 ans plus tard, soit signé le traité qui libérera officiellement les Américains de la domination britannique.
2: Le couple présidentiel américain, Isabelle, qui doit ensuite participer à un dîner toujours au château.
3: Voilà, un dîner sobre. Emmanuel Macron l'a dit, ce n'est pas un dîner de gala car cette opération séduction a tout de même été revue à la baisse. Le repas sera servi dans la galerie basse à une trentaine de convives. La liste exhaustive n'a pas été communiquée. On sait quand même que les ministres des Affaires étrangères français et américains seront là, ainsi que des représentants du monde économique. Donald Trump pourra goûter au vin français, ce qu'il a récemment menacé de taxer à 100%. Et puis, vers 22h, tout le monde est censé poser sa fourchette à dessert et quitter les lieux. Il n'y aura pas, comme cela avait été envisagé un temps, de feux d'artifice de clôture, pas non plus de spectacle son et lumière dans les jardins du château. Dans les rangs de l'opposition, beaucoup reprochent à Emmanuel Macron d'être un peu trop flatteur, d'accueillir Donald Trump en trop grande pompe. Il s'agit donc de ne pas donner l'impression de vassaliser la France face à Washington. Emmanuel Macron, malgré tout, assume, il l'a dit, cette visite à Versailles, qui sera vraisemblablement d'ailleurs la dernière grande réception de son mandat, puisqu'Emmanuel Macron quittera l'Élysée dans moins d'un an. Son souhait aujourd'hui est surtout de ménager le président américain et lui donner envie de rester en France jusqu'au bout de ce G7.
2: Isabelle Labéry, merci beaucoup depuis la cour du château de Versailles, en direct avec Gilles Gallinaro pour les moyens techniques de France Info. Et des images attendues par les deux hommes dans ce château de Versailles, un lieu habitué aux visites présidentielles. Soizic Bourg nous a rejoint de la cellule décryptage de France Info. Soizic, le château de Versailles et les chefs d'État, c'est en effet une longue histoire.
4: Oui, qui remonte à Louis XIV lui-même. En 1778, le roi Soleil reçoit Benjamin Franklin sous les ors de son château. C'est là qu'il lui accorde le soutien militaire de la France en faveur de l'indépendance des États-Unis. Et là aussi que sera d'ailleurs signé le célèbre traité 5 ans plus tard, en 1783. La tradition était lancée et elle s'est perpétuée bien après la monarchie. Depuis le début de la Ve République, des dizaines de dirigeants ont été reçus avec prestige. On se souvient évidemment des époux Kennedy en 1961.
5: Versailles était le dernier décor et le dernier acte de la visite du président des États-Unis à Paris. Et à travers cette admirable toile de fond, on a pu voir le général de Gaulle et Madame Kennedy ouvrir le cortège qui allait, circonstance dont la rareté fait aussi le prix, dîner dans la Galerie des Glaces.
4: Des dîners fastueux, de plus en plus importants, sous Pompidou et Valéry Giscard d'Estaing, on met les petits plats dans les grands pour recevoir Elisabeth II en 1972, Jimmy Carter en 1978.
6: Plus de 4000 personnes se pressaient dans les salons du château. C'est dans une cohue indescriptible que les deux présidents ont traversé, sous les applaudissements, la Galerie des Glaces.
4: Puis, à partir de la seconde moitié des années 90, la sobriété reprend le dessus. Les moments diplomatiques au château sont de plus en plus courts et minimalistes, comme les accueils d'Angela Merkel, la chancelière allemande en 2011, et du président chinois Xi Jinping en 2014 par François Hollande, pour coller à son image de président normal. C'est ensuite Emmanuel Macron qui renouera avec le faste du château au début de son premier quinquennat, avec les réceptions de Vladimir Poutine, de l'empereur Naruhito et du roi Charles III.
2: Faste ou pas, en tout cas, Soizic, Versailles a toujours été un outil politique pour le pouvoir français.
4: Oui, une manière de peser diplomatiquement dans le jeu mondial. Voilà d'ailleurs comment François Mitterrand en parlait en 1982, année où il a reçu le G7 à Versailles.
7: C'est symbolique parce que nous avons pour mission de recevoir 6 pays amis et la communauté européenne. Et nous tenons à la recevoir bien, au nom du peuple français. Et puis, je vous le confesse, si cela peut servir le rayonnement de la France, tant mieux.
2: Outil politique, donc diplomatique aussi, on l'entend, Soizic, mais aussi un nid à polémique.
4: Notamment en 1974, quand Valéry Giscard d'Estaing reçoit le Shah d'Iran à Versailles, puis 4 ans plus tard, l'ayatollah Khomeini à qui il offre l'asile en France, une décision vivement dénoncée par la droite. Et puis bien plus tard, sous Emmanuel Macron, l'accueil de Vladimir Poutine en 2017 au tout début de son premier quinquennat fait aussi grincer des dents. Le président russe est reçu en grande pompe alors qu'il vient d'annexer la Crimée. Même chose avec la réception de Donald Trump. Ce soir, beaucoup se demandent si ce dîner n'est pas un trop beau cadeau offert à un président américain, il faut le dire, pas toujours tendre avec les Européens depuis son retour à la Maison-Blanche.
2: Soizic Bourg de la cellule décryptage de France Info.
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2: Comment le groupe Total Energy a vécu ces derniers mois avec le blocage du détroit d'Ormuz et l'explosion des cours du pétrole? On va faire le point après l'audition de son patron Patrick Pouyanné à l'Assemblée aujourd'hui. C'est juste après l'info en une minute à 19h21 avec vous Laurette Puot. Et à la une, 26 départements en vigilance orange, canicule demain.
9: La vague de chaleur s'intensifie, alerte Météo France. Ça va toucher l'Île-de-France, le centre et l'est de la France sont partis. Des pointes à 40 degrés sont prévues dimanche. L'accord de paix avec l'Iran signé dans les prochains jours, confirme Donald Trump dans sa prise de parole à la fin du sommet du G7. Selon le protocole d'accord, l'Iran sera autorisé à vendre son pétrole après la signature et va diluer son uranium enrichi. L'accord de paix entre l'Iran et les États-Unis salué par les membres du G7. Emmanuel Macron a parlé d'un moment d'unité. L'incendie déclaré cet après-midi à Bobigny n'a fait aucune victime. Le feu a pris dans un entrepôt de 4000 mètres carrés sur un site industriel commercial. Énorme panache de fumée, 170 sapeurs-pompiers, 50 engins mobilisés sur place. Le site reste sous surveillance cette nuit. Et puis on vient de l'apprendre, l'entraîneur du stade de Brestois, Éric Roy, est décédé à l'âge de 58 ans. Il a entraîné le club depuis 3 ans et demi après un passage remarqué comme directeur sportif à Lens.
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2: Les autorités américaines dévoilent ce soir le texte du protocole d'accord avec l'Iran qui doit être signé dans les tout prochains jours pour mettre fin à la guerre. Protocole dans lequel l'Iran s'engage notamment à diluer son uranium enrichi sous la supervision de l'Agence internationale de l'énergie atomique. Une signature de cet accord cadre qui doit aussi permettre la réouverture totale du détroit d'Ormuz. C'est ce qu'assure Donald Trump, en tout cas après des semaines de fermeture qui ont provoqué une explosion des cours du pétrole contrôle et des prix des carburants. Et c'est dans ce contexte que le patron de Total Energy a été auditionné par l'Assemblée nationale aujourd'hui, Patrick Pouyanet, qui a répondu aux questions de la Commission des Finances. Il a confirmé notamment les bénéfices de son groupe liés à la hausse du prix du pétrole, 6 milliards d'euros au premier trimestre dans le monde. On va y revenir. Bonsoir Édouard Marguier.
10: Bonsoir.
2: Le PDG de la compagnie pétrolière française a d'abord tenu à confirmer que les prix du carburant sont en baisse.
10: Patrick Pouyanet tient effectivement à le souligner. Le patron de Total Energy est venu avec ses chiffres. Exemple ici avec le prix du litre de diesel, le carburant le plus vendu en France.
11: À la pompe, on est passé de 2,09 à 1,94. Donc on réplique à la baisse.
10: En moyenne aujourd'hui, l'essence et le diesel sont en dessous des 2 euros le litre.
2: Et en cas de remontée des cours du pétrole, Edouard, le PDG de Total Energy, dit vouloir maintenir sa politique de plafonnement des prix.
10: 1,99€ maximum le litre d'essence, 2,25€ pour le diesel dans les 3200 stations-service du groupe en France. Un dispositif décidé volontairement mais jugé insuffisant par certains et notamment par le président de la Commission des Finances, le député insoumis Éric Coquerel, qui interroge.
12: Oui. Je vous pose la question, vous répondez.
11: D'accord.
12: D'accord, merci. Est-ce que vous pouvez nous indiquer ce que vous a coûté le plafonnement des prix ?
11: Pour l'instant, d'abord, il continue. On en est à peu près à 200 millions d'euros aujourd'hui. Nous sommes la seule compagnie pétrolière au monde à avoir appliqué cette mécanique de plafonnement. Donc critiquer par rapport à cette mesure, j'avoue de pas avoir du mal à la comprendre.
10: Et puis Patrick Pouyanet profite d'être à l'Assemblée nationale pour répéter ce qu'il avait déjà dit. En cas de surtaxe de ses profits, il arrêtera le plafonnement.
11: Si le gouvernement décidait un mécanisme de taxation, à ce moment-là, on s'en remettrait au mécanisme de taxation et qu'on n'allait pas rajouter un plafonnement des prix par-dessus.
10: Le patron de Total Energy reconnaît avoir profité de cette mesure. Les ventes de carburant dans ses stations sont en hausse de 15% sur ce premier trimestre, alors même que la consommation totale de carburant, tous distributeurs confondus, est en baisse en France depuis le début de la guerre.
2: Patrick Pouyanet reconnaît aussi Edouard avoir fait des bénéfices en France, alors que d'habitude, il n'en fait pas ou très peu dans le pays.
10: Le groupe Total Energy paye des impôts là où il fait des bénéfices et c'est l'extraction de pétrole qui lui rapporte le plus. Et en France, on le sait, on n'a pas de pétrole, mais la compagnie a deux activités, le raffinage et la distribution dans ses stations-service. Les marges sont donc plus faibles et c'est pourquoi le groupe paye chaque année peu, voire pas du tout d'impôts en France, sauf cette année.
11: 500 millions d'euros sur le premier trimestre, qui est pour ça que j'ai dit dans une interview que je pensais que nous serions amenés à payer de l'impôt sur les bénéfices en 2026, si l'année se poursuit. D'accord. Et si nos raffineries continuent à tourner.
10: 500 millions d'euros qui font partie des 6 milliards d'euros de bénéfices enregistrés dans le monde par Total Energy sur ce premier trimestre. La grande majorité est donc dans les pays où il y a du pétrole. L'occasion pour Patrick Pouyanet de glisser ce chiffre. Il a versé aux États pétroliers près de 100 milliards de dollars d'impôts et de taxes à la production depuis 2022.
2: Édouard Marguier, Service Économie Sociale de France Info. Avec le retour de la canicule, ces prochains jours, la vigilance est aussi maximale pour les risques d'incendie. Et parmi les causes fréquentes de départ de feu, il y a les jets de mégots sur le bord des routes. On sait que 9 incendies sur 10 sont d'origine humaine. Un petit geste aux lourdes conséquences. Et pour le démontrer, un exercice de prévention était organisé aujourd'hui à Gardanne par les pompiers près de Marseille. Un test d'inflammabilité d'un mégot. Mathilde Vinceneux, il suffit d'une minute, une seule, pour que la simple braise d'une cigarette se transforme en brasier.
13: La démonstration est implacable. Un fumeur jette son mégot de cigarette sur un tas d'herbes sèches comme on en trouve au bord des routes l'été et rapidement tout s'embrase. Le feu se propage à des branches situées juste à côté.
14: Les fumeurs de mauvaise foi vont continuer à dire « c'est pas vrai, les mégots ne mettent pas le feu à la forêt ».
13: Luc Langeron est directeur du département prévention à l'Entente Valabre, un établissement public à Gardanne spécialisé dans la gestion des risques naturels.
14: Ce qu'on veut démontrer avec ce test, c'est qu'effectivement, avec l'air sec de l'été, eh bien on peut démarrer un scénario catastrophe en moins d'une minute.
13: Sur les bords des routes, toutes les conditions sont réunies. Le thermomètre dépasse souvent les 40 degrés, la végétation manque d'eau, il y a aussi le vent, le souffle provoqué par le passage des voitures. Théo Polyman, ingénieur au centre de recherche et d'essais de l'Entente Valabre.
15: Le passage des voitures, ça permet de faire rouler les mégots à partir de 5 km à l'heure. Hein, c'est typiquement le passage d'une voiture, le mégot roule. Et également, ça permet d'avoir, en fait, de façon continue, un appel d'air qui va attiser, en fait, ce bout en incandescence et venir alimenter un départ de feu.
13: 400 degrés, c'est la température de la braise d'un mégot de cigarette. Des mégots que l'on voit encore beaucoup trop sur les bords des routes, martèle Luc Langeron. Il a récemment organisé une battue sur la départementale toute proche.
14: Et on a trouvé sur 100 mètres 2541 mégots. Si on s'amuse à faire des petits calculs, à l'échelle de la France, ça fait la pelouse du Stade de France couverte d'une couche de mégots de 4 mètres. C'est dire que les Français jettent encore trop leurs mégots.
13: Alors, pour encourager les fumeurs à adopter les bons gestes, un partenariat a été mis en place avec les bureaux de tabac pour qu'ils distribuent gratuitement des cendriers de poche. Éric Procardi, porte-parole de la Fédération nationale des sapeurs-pompiers, en appelle aussi aux constructeurs automobiles, car dans les voitures les plus récentes, les cendriers ont disparu.
16: Remettez les cendriers à l'intérieur des véhicules, parce qu'aujourd'hui, il y a une nécessité absolue de reprendre des bons réflexes et éviter de jeter les déchets par-dessus la fenêtre.
13: Les mégots sont responsables de 10 à 30% des départs de feu chaque année.
2: France Info, reportage à Gardanne, près de Marseille, signé Mathilde Vinceneux.
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2: Et c'est ce soir au tour du Portugal d'entrer dans la danse du mondial aux États-Unis. Match à Houston pour les Portugais contre la République démocratique du Congo avec Cristiano Ronaldo, 41 ans sur la pelouse. Alexandre Berthaud, vous suivez ce match pour France Info. On joue depuis un peu moins d'une demi-heure. Le Portugal mène 1-0.
17: 29e minute de jeu et toujours 1-0 donc effectivement pour les Portugais qui ont attaqué la rencontre tambour battant. Et c'est le milieu de terrain du Paris Saint-Germain, João Neves, qui dès la 6e minute a décroisé une tête à peu près au niveau du point de pénalty. Le ballon a terminé dans le petit filet du gardien Lionel Messi, gardien du Havre. 1-0 donc pour le Portugal qui fait partie des favoris de la compétition. Cristiano Ronaldo n'a pas marqué, mais il est bien sur le terrain et acclamé à chacune de ses prises de balle.
2: Alexandre Berthaud, on continue à suivre ce match Portugal-République démocratique du Congo au Mondial aux États-Unis avec vous sur France Info. La météo et un nouveau point complet sur l'info arrive.
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2: Et la chaleur va s'accentuer demain encore. 26 départements seront en vigilance orange canicule entre la région parisienne et le centre-est. Jusqu'à 37 degrés attendus à Paris, Lyon, Clermont, 35 à Nancy et Dijon, 32 à Lille et Biarritz. Le temps sera instable dans l'après-midi entre le nord-ouest et le massif central avec des risques d'orages très localisés. Ce sera un soleil de plomb partout ailleurs. Très bonne soirée avec nous sur France Info. Bienvenue, il est 19h31. Et on retrouve Laurette Puyot pour l'info.
9: Le sommet du G7 a pris fin. Lors de son discours de clôture, Emmanuel Macron a salué un moment d'unité. Donald Trump, qui a ensuite pris la parole, il a affirmé que l'accord de paix avec l'Iran est solide et qu'il sera signé très bientôt. Washington s'engage à faciliter un fonds de 300 milliards de dollars pour l'Iran en cas d'accord définitif, mais menace de bombarder en cas d'échec. Les deux dirigeants qui prennent la direction du château de Versailles pour les célébrations des 250 ans de l'indépendance des États-Unis. 30 à 35 degrés sur une partie de la France demain. Météo France place 26 départements en vigilance orange canicule. La SNCF a prévu l'annulation de trains demain sur la ligne Paris-Limoges car la climatisation des rames vieillissantes s'arrête une fois les 33 degrés atteints alors qu'il fera 35 à Paris et Limoges. Une hausse significative des refus d'obtempérer en France, plus 10% l'an dernier selon le ministère de l'Intérieur. Et Yannick Falt, cela serait lié à la progression de la conduite sans permis.
26: 28 200 refus d'obtempérer recensés en 2025 par les forces de l'ordre. C'est donc 10% de plus en un an, 16% même pour leur forme aggravée. Comprenez, avec une conduite risquée, vitesse excessive, embardée, risquée pour les autres usagers de la route ou les policiers et gendarmes. Des refus d'obtempérer, majoritairement commis par des hommes de moins de 30 ans et qui le plus souvent ont lieu en fin de journée et la nuit, avec un pic entre 23h et 1h du matin, voire jusqu'à 4h du matin le week-end. Pourquoi cette augmentation nettement plus importante que les années précédentes? En raison du renforcement des contrôles d'assurance ou de permis de conduire, selon le ministère de l'Intérieur. Le défaut de permis arrive d'ailleurs en tête des infractions, également relevées en cas de refus d'obtempérer, devant la conduite sous l'emprise d'alcool ou de stupéfiants.
9: L'entreprise Fibre Excellence, menacée de fermeture, annonce aujourd'hui qu'un repreneur français s'est positionné candidat à la reprise. Selon nos confrères d'ici Occitanie, il s'agit de l'homme d'affaires Mathieu Pigas. Cette unique offre de reprise devait être examinée aujourd'hui par le tribunal de commerce de Toulouse. Elle bénéficie d'un allongement du délai jusqu'au 6 juillet. Et puis la Ligue professionnelle de football annonce aujourd'hui qu'une plainte contre X a été déposée le 29 mai dernier pour suspicion de paris truqués après un volume inhabituel de paris sportifs impliquant le joueur niçois Elie Wahi. Ça s'est passé lors du match entre l'OGC Nice et le FC Metz du 17 mai. La Ligue n'a pas engagé de procédure disciplinaire à ce stade, mais assure se réserver la possibilité de le faire en fonction de l'évolution des investigations.
2: Merci beaucoup Laurette Puot pour l'info à 19h30. Dans une quinzaine de minutes sur France Info, le Louvre est à bout de souffle selon son président Christophe Fleuribeau. C'est ce qu'il a dit aujourd'hui. Il évoque un mur d'investissement pour remettre le musée en bon état. On en discute avec un historien de l'art qui nous rejoint. Mais d'abord la France qui entre à nouveau dans la fournaise.
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2: L'été n'a pas encore commencé et nous voilà déjà confrontés à une deuxième canicule. 26 départements seront en vigilance orange demain. Les 35 degrés dépassés par endroits dès aujourd'hui, des pointes à 40 attendues d'ici la fin de la semaine et nos corps qui vont encore suffoquer. Dans un instant, notre invité spécialiste de l'adaptation du climat, comment réapprendre à vivre avec, on va lui poser la question. D'abord Guillaume Fariol, toutes les conditions aujourd'hui sont réunies pour que cette vague de chaleur soit vraiment insupportable?
1: Oui, nous sommes confrontés à un cocktail idéal pour faire grimper les températures très haut dans les prochains jours. D'abord, un anticyclone coincé sur la France qui compresse l'air, explique François Gourand, prévisionniste à Météo France.
3: Ça veut dire que l'anticyclone s'installe et en fait ne bouge pas pendant plusieurs jours. Ce qui se passe, c'est qu'on a un phénomène de compression de l'air qui vient des hautes couches de l'atmosphère pour aller vers les basses couches. Ça, ce mouvement-là, ça provoque une compression de l'air. Et une compression de l'air, ça réchauffe et ça assèche l'air.
1: Ajouter à cela une dépression sur l'océan Atlantique, elle, comme un engrenage à partir de demain, va faire remonter de l'air très chaud depuis l'Espagne, ce qui va encore amplifier cette vague de chaleur. Nous approchons aussi du solstice d'été, ce sera dimanche. Ça veut dire que nous vivons les journées les plus longues de l'année et ça aussi, c'est un phénomène qui accentue la chaleur.
3: Donc le refroidissement nocturne est vraiment limité. La chaleur diurne, elle dure très longtemps puisque les journées sont très longues. Donc c'est vrai que c'est des facteurs un petit peu aggravants. Tout ça crée un contexte en effet favorable à de très fortes chaleurs durables qui atteignent des niveaux rarement vus au mois de juin en tout cas.
1: Les sols également sont très secs. Après le premier coup de chaud historiquement précoce du mois de mai, moins d'humidité, c'est encore plus de chaleur. Nous atteindrons, voire dépasserons sans doute ce week-end la barre des 40 degrés. Des records mensuels pourraient tomber. Bref, cet épisode s'annonce exceptionnel, surtout aussitôt dans l'année.
2: Mais l'exceptionnel, justement, Guillaume, devient peu à peu la norme.
1: Oui, et c'est la marque du réchauffement climatique. C'est lui l'ultime ingrédient de ce cocktail de chaleur et de canicule. Nous entrons dans la 52e vague de chaleur en France depuis 1947, dont plus de la moitié est arrivée après 2010, ces 16 dernières années seulement. La canicule de mai, il y a 3 semaines, a été très précoce. Celle-ci l'est aussi, elle arrive avant l'été, le 21 juin, les mois de juin qui, à leur tour, deviennent caniculaires comme peuvent l'être juillet et août.
3: Très clairement, le mois de juin fait pleinement partie de l'été avec des chaleurs maintenant fortes, assez régulières. La tendance va se poursuivre. Les masses d'air très chaud, elles sont déjà là en juin. Si elles ne sont pas chez nous, elles ne sont pas loin de chez nous. Donc il ne suffit pas grand-chose pour qu'elles envahissent notre pays.
1: Météo France rappelle les gros coups de chaud que nous avons connus dès juin 2005, 2017, 2019, 2022... 2025, notez que ce sont toutes des années récentes. Le record absolu de température en France, d'ailleurs, a été enregistré le 28 juin 2019, 46 degrés à Vérargues, dans l'Hérault.
2: Guillaume Fariol, spécialiste environnement de France Info, et nous sommes en ligne avec Clément Gaillard. Bonsoir.
4: Bonsoir.
2: Vous êtes urbaniste spécialisé dans l'adaptation à la chaleur, auteur du livre « Habiter un climat » publié aux éditions Terres Urbaines cette année, livre qui interroge la manière dont les sociétés ont appris à vivre avec le climat et ses changements. Ce qu'on voit à travers ces chiffres, d'abord, c'est que la normale n'existe plus. Cela veut dire qu'il faut arrêter de penser nos sociétés, nos modes de vie à travers ce prisme de ce qui était avant la normale.
4: Oui, tout à fait. Ce qui se passe, c'est qu'on a ce décalage, ce changement climatique progressif, et puis on a ces événements exceptionnels qui sortent finalement de ce qui était prédictible, et on se retrouve exposé à des choses complètement inédites. On est un peu sidéré face à ce type d'événement, effectivement. Oui.
2: Ce qui veut dire qu'en fait, on s'est éloigné un peu des conséquences du climat et des événements un peu extrêmes, donc on n'y est plus habitué, et aujourd'hui, ça nous revient encore plus fort.
4: Ben, disons que dans notre économie, notre manière aussi avec laquelle l'activité économique est structurée, on s'est progressivement, parce qu'on s'est urbanisé de plus en plus, éloigné des conséquences, des pressions que pouvait exercer le climat. Et vous aviez toute une histoire un peu moderne qui a été racontée au XXe siècle, disant que le climat était finalement une forme de décor. Et ce dont on se rend compte avec le changement climatique, c'est que en fait, sinon, le climat exerce des pressions et conditionne un ensemble d'activités. Il y a des choses qu'on peut faire et qu'on peut ne plus faire maintenant. Et ça, c'est vraiment le climat qui reprend une forme de place finalement dans nos sociétés. Quoi.
2: Très concrètement, ça veut dire qu'on a construit nos villes comme si le climat n'avait aucune conséquence sur nos vies.
4: Oui, tout à fait. Pour donner un exemple vraiment caricatural, on a orienté, quand on a commencé à faire des barres d'immeubles parce qu'il fallait reconstruire très vite après la guerre, on a fait des orientations en disant pour qu'on ait un ensoleillement équitable, on va mettre des grandes façades à l'est et des grandes façades à l'ouest. Ce qui se passe, c'est qu'on avait un peu oublié à l'époque que l'éclairement, c'était aussi, donc lié à l'ensoleillement, c'était aussi ce qui allait apporter de la chaleur. Mmh. Et en fait, les orientations est et ouest, ce sont les pires du point de vue de la période estivale parce qu'elles vont capter énormément de chaleur en été et très peu en hiver. Donc aujourd'hui, on continue encore à avoir ces dogmes, si vous voulez, dans l'orientation des bâtiments, et ça crée des logements qui sont véritablement inhabitables. Quand vous avez un logement mono-orienté plein ouest sous toiture, c'est juste impossible.
2: Ça veut dire qu'il faut repenser nos manières d'investir la ville et nos modes de vie. Clément Gaillard, ça peut aussi passer par s'inspirer de ce qui existait avant, dans le passé. On a à apprendre aussi de ce côté-là.
4: Oui, tout à fait. Ce qui se passe, c'est qu'on a eu effectivement une perte de savoir vivre et de savoir-faire qui était liée au climat. On a une perte, par exemple, de protection solaire sur les bâtiments. Vous avez un paradoxe quand on regarde d'anciennes cartes postales de certaines villes, c'est qu'on avait plus de protection solaire sur les bâtiments au début du XXe siècle qu'aujourd'hui, parce que, en fait, à une époque où on n'avait pas des moyens pour rafraîchir, il fallait impérativement s'en protéger de l'ensoleillement, quoi, si vous voulez.
2: Est-ce qu'on peut aussi s'inspirer d'autres modes de vie dans d'autres pays, par exemple?
4: Oui, tout à fait. En fait, compte tenu du réchauffement climatique, on a ce climat du sud qui remonte progressivement à nos latitudes. Donc, on connaîtra dans le futur le climat de l'Espagne ou qu'on peut avoir, par exemple, dans le nord du Maroc. Et effectivement, une manière de prendre de l'avance, c'est d'aller regarder comment ces pays actuellement, aujourd'hui et par le passé, ont pu habiter avec le climat. Comment est-ce que, par exemple, si on prend le cas de l'Espagne, l'organisation de l'emploi du temps est complètement différente. On a ce mode de vie lié à l'espagnol avec cette grande
2: pause. Un peu
4: décalé,
2: oui.
4: Oui, exactement, qui permet justement d'éviter l'exposition aux fortes chaleurs. On a ces journées de travail organisées vraiment sur la matinée. On va travailler énormément la matinée et puis un petit peu en soirée, avec cette grande pause, la place de la sieste, tout un tas de trucs. C'est vraiment, effectivement, se dire que la structure qu'on a d'emploi du temps est très abstraite, finalement. Oui. Ce 8h-18h qu'on a un peu tout le temps, il a été inventé, si vous voulez, sans prendre en compte la pression que pouvait exercer le climat.
2: Et on se retrouve souvent enfermé dans des lieux très chauds, Clément Gaillard, dans ces périodes de canicule. Est-ce qu'il y a dans les villes telles qu'elles existent aujourd'hui des lieux de fraîcheur aussi, peut-être, qu'on n'investit pas assez?
4: Oui, il y a des lieux de fraîcheur. Alors, il y en a qui sont assez évidents. Ce sont les églises et tous ces lieux comme ça, parce qu'une église, c'est énormément de matériaux. C'est des bâtiments très lourds. Donc, ils vont avoir tendance à très peu monter en température. Vous avez tout ce qui va être lié au souterrain, aussi, qui peuvent être intéressants. Bon, bien sûr, les parcs, etc., qui existent. Ça, c'est un sujet qui est maintenant un sujet majeur, par exemple, aux États-Unis. Ce qu'on appelle les refuges climatiques, c'est-à-dire essayer de faire en sorte, dans une ville, d'avoir des refuges équitablement répartis pour que l'ensemble de la population puisse avoir accès à moins de 5 minutes à pied, par exemple.
2: Alors, il y a la manière d'organiser la ville, ce dont on parle, les lieux de ville. Il y a aussi la manière de les habiter. Clément Gaillard, à ce sujet, le printemps, l'été sont des saisons propices à de grands rassemblements à l'extérieur. C'est le cas de la fête de la musique, par exemple, qui arrive ce week-end. Est-ce qu'il faut arrêter carrément d'organiser ce genre d'événements à l'avenir, ou en tout cas modifier notre manière de les appréhender quand il fait aussi chaud ?
4: Alors, il faut absolument pas arrêter les événements parce qu'un des facteurs de vulnérabilité face à la chaleur, c'est aussi l'isolement et la solitude. Et on va vers une société de plus en plus âgée avec des personnes de plus en plus isolées. Donc, c'est important qu'on ait des événements dans l'espace public, qu'on ait des lieux pour se rassembler. C'est absolument essentiel. Après, effectivement, les grands événements, ils créent de la vulnérabilité parce que vous allez concentrer des gens, vous allez rendre difficile l'accès aux secours en cas de malaise, par exemple, en période de déshydratation. Il y a l'effet de l'alcool qui vient s'ajouter en plus là-dessus. Donc, il faut vraiment revoir la stratégie. Et par exemple, dans le cas des festivals, vous avez un vrai sujet sur la question de la gestion de l'eau. Étant donné que l'eau est vendue sous forme de bouteille, souvent les fontaines sont très rares dans les festivals en période estivale. Et ça, c'est un vrai sujet parce qu'effectivement, bon, il y a un sujet économique derrière, mais quand on se retrouve à avoir des gens qui ne peuvent pas avoir accès à des points d'eau, ben on met véritablement en danger des personnes.
2: Il y a aussi la question de la gestion des jauges dans ce genre d'événement. Se retrouver au milieu d'une foule sous 40 degrés, ça peut devenir intenable.
4: Ah oui, totalement. Alors, un des exemples les plus extrêmes, c'était un concert qu'il y a eu en 2023 au Brésil, un concert de Taylor Swift, où il y a eu, dans ce cas-là, alors il y a eu une humidité élevée, très élevée, et une température de l'air très élevée, il faisait 39, donc avec un indice qu'on appelle humidex de près de 60, donc c'était très humide et très chaud. Et vous avez eu une personne qui est décédée quelques minutes après le début du concert, et vous avez presque un millier de malaise. Et ça a été créé par le fait qu'il y a eu une concentration des gens dans le stade. Plusieurs personnes ont attendu près de 10 heures à l'extérieur en plein soleil. Les bouteilles d'eau avaient été interdites et les orifices de ventilation du stade avaient été bouchés pour pas que les gens entendent le concert depuis l'extérieur. Ouais. Donc ça, c'est vraiment des choix organisationnels, politiques, d'une certaine manière, qui ont créé encore la vulnérabilité, vous voyez.
2: Merci beaucoup Clément Gaillard, urbaniste spécialisé dans l'adaptation à la chaleur, auteur du livre « Habiter un climat », c'est-à-dire aux éditions Terres Urbaines. Ça a été publié cette année.
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2: Et encore quelques minutes à jouer dans la première mi-temps de ce match qui oppose le Portugal, qui entre en lice au Mondial de foot aux États-Unis contre la République démocratique du Congo. Alexandre Berthaud, on suit ce match avec vous. Ça se passe à Houston, le Portugal qui mène toujours 1-0.
17: Oui, but de João Neves, le Parisien, le milieu de terrain parisien, dès la 6e minute de jeu. Une belle tête qui a trompé le gardien congolais. Depuis, on n'a pas vraiment eu beaucoup d'occasions et la meilleure preuve, c'est qu'il y a quelques minutes, le public du stade de Houston a entamé une hola. Donc entamer une hola dès la première mi-temps, c'est jamais bon signe concernant le spectacle qu'il y a sur le terrain.
2: On s'ennuie un peu.
17: Voilà, on s'ennuie un peu pour dire les choses clairement. Les deux équipes sont bien en place, les Congolais se sont fait prendre à froid, même si là les Portugais vont peut-être me faire mentir avec Bernardo Silva, le joueur de Manchester City qui s'infiltre sur la droite, mais c'est bien défendu finalement par les Léopards qui évoluent en bleu, les joueurs de la République démocratique du Congo, face aux Portugais qui, à la pointe de l'attaque, peuvent compter sur Cristiano Ronaldo. Tout le public a envie qu'il inscrive un but. Pour le moment, il n'a pas eu l'ombre d'une occasion.
2: 41 ans, Cristiano Ronaldo, son 6e mondial.
17: Ouais, son 6e mondial. Il a un patch sur son maillot. Il porte un patch spécial Legacy pour son 6e mondial. Et s'il inscrit un but aujourd'hui ou lors des prochains matchs de cette Coupe du Monde, eh bien, il deviendra le premier joueur de l'histoire à avoir marqué dans 6 mondiaux différents, dans 6 Coupes du Monde différentes, ce qui le ferait rentrer un peu plus dans la légende, lui qui est déjà le meilleur buteur de l'histoire des sélections nationales. Mais pour le moment, il n'a pas marqué, il n'a pas eu d'occasion et on est toujours à 1-0 alors qu'on vient d'attaquer le temps additionnel de cette première période. 1-0 pour le Portugal face à la RDC.
2: Merci beaucoup Alexandre Berthaud pour ce match, le premier de la compétition pour le Portugal contre la République démocratique du Congo. À suivre aussi un peu plus tard à 22h, l'entrée en lice de l'Angleterre, ce sera face à la Croatie. Dans un instant sur France Info, le Louvre est à bout de souffle selon les mots de son nouveau président devant le Sénat aujourd'hui. On va faire un tour d'horizon des défis nombreux auxquels fait face le plus grand musée du monde.
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2: D'abord à 19h47, l'info en une minute. Laurette Puyot, à la une, Donald Trump salue un des sommets du G7 les plus réussis.
6: Prise de parole du président américain après celle d'Emmanuel Macron pour clôturer le sommet du G7 à Évian. Donald Trump largement revenu sur l'accord avec l'Iran, signé dans les prochains jours selon lui. Il a brandi la menace de bombardement en cas d'échec. Les épreuves du baccalauréat prévues lundi pourront être décalées si besoin à cause de la chaleur, a dit le ministre de l'Éducation nationale.
9: national. Les élèves seront prévenus au plus tard vendredi, alors que le thermomètre continue de grimper. 26 départements sont placés en vigilance canicule demain. Dans ces conditions, le canal Saint-Martin à Paris a ouvert aux baigneurs exceptionnellement depuis cet après-midi jusqu'à 20h. L'entraîneur du club de football de Brest, Éric Roy, est décédé des suites d'un cancer du pancréas à l'âge de 58 ans, annonce sa famille. Éric Roy avait pris la tête de l'équipe bretonne en 2023. Et puis le Parlement européen a autorisé une nouvelle génération d'OGM. Aujourd'hui, les techniques génomiques supposées rendre des plantations plus résistantes à la sécheresse et aux maladies, mais qui inquiètent des défenseurs de l'environnement et les petits exploitants.
2: Info. 8 mois après le vol des joyaux de la couronne et la crise qui l'a déclenché, le musée du Louvre est toujours en grande difficulté. Il est à bout de souffle et fait face à un mur d'investissement, selon les mots même de son président Christophe Leribaud, qui s'est exprimé devant une commission du Sénat aujourd'hui. Il faut trouver, selon lui, 360 millions d'euros de manière urgente pour remettre le musée à flot. Bonsoir Anne Chépeau.
7: Bonsoir.
2: Du service culture de France Info, spécialiste patrimoine. Anne, le Louvre est-il vraiment, comme le dit son président, à bout de souffle ?
7: Oui, c'est ce que disent aussi depuis plusieurs années ceux qui y travaillent et qui doivent faire face à de nombreux incidents symptomatiques de l'état du bâtiment. Pour vous donner une idée, j'en ai listé quelques-uns. En juillet 2017, il y a donc déjà 9 ans, de violents orages provoquent des infiltrations d'eau dans l'aile sully, des peintures sont endommagées. En novembre 2023, à nouveau des infiltrations d'eau, cette fois dans la salle de l'horloge, ce qui entraîne la fermeture d'une exposition 4 jours seulement après son ouverture. En novembre dernier, dans l'aile sully, cette fois les planchers du deuxième étage présentent des faiblesses en raison de la fragilité de certaines poutres qui les supportent. Résultat, la galerie Campana située au-dessous est depuis fermée au public et les bureaux du deuxième étage où travaillaient 65 agents ont été évacués. Autre exemple, fin novembre, une fuite d'eau endommage plusieurs centaines d'ouvrages de la bibliothèque des antiquités égyptiennes et en février, l'eau détériore un plafond peint et contraint le musée à fermer plusieurs salles dans l'aile de Nom, sans parler de la climatisation obsolète et de la sûreté défaillante, comme on a pu le constater à l'occasion du vol des joyaux de la couronne.
2: Alors voilà pour le constat. Anne, le nouveau président du Louvre a-t-il annoncé des mesures d'urgence ?
7: Christophe Leribaud a annoncé la création en octobre d'un nouveau PC sécurité et l'arrivée d'un coordinateur sécurité, Olivier Goupil, ancien commissaire divisionnaire. Un nouveau système de surveillance vidéo périmétrique, c'est-à-dire à l'extérieur du musée, sera par ailleurs mise en place en janvier prochain. Enfin, les travaux de consolidation des planchers situés au-dessus de la galerie Campana doivent débuter dans les prochains mois, ce qui nécessite l'évacuation imminente de 10 000 vases grecs.
2: Et puis le président du Louvre, Anne, a aussi plaidé ce matin pour le projet très critiqué appelé Louvre Nouvelle Renaissance, défendu par le président Emmanuel Macron.
7: Oui, comme sa prédécesseure Laurence Descartes, outre la rénovation du bâtiment pour un montant évalué à environ 460 millions d'euros. Ce projet pharaonique prévoit la création d'une nouvelle entrée sous la colonnade de Perrault et d'une nouvelle salle pour la Joconde. Second volet de travaux estimé, lui, à 660 millions d'euros. Et là, Christophe Leribaud a été très clair. Il doit trouver dans les prochains mois 360 millions d'euros de mécénat. Et il l'avoue, c'est un sacré challenge. Je ne sais pas si je vais y arriver. Le président du Louvre a aussi indiqué que les travaux ne commenceront pas au mieux avant un an.
2: Anne Chépeau du service culture de France Info et nous sommes en ligne avec Didier Rickner. Bonsoir.
10: Bonsoir.
2: Journaliste, historien de l'art et fondateur du magazine en ligne La Tribune de l'art.com. Merci d'être avec nous sur France Info ce soir. Christophe Leribaud, qui a donc été nommé en février pour remplacer Laurence Descartes, qui n'a pas survécu à la crise du vol des joyaux de la couronne. Est-ce que c'est une manière pour lui aujourd'hui, quelque part, de faire porter la responsabilité de la situation à sa prédécesseur et de dire « on va tout changer » ?
10: Christophe Leribaud, d'abord, on l'a pu l'entendre, moi j'ai écouté toute sa prestation, il change complètement par rapport à sa prédécesseur, c'est quelqu'un de courtois, c'est quelqu'un qui va ramener le calme au Louvre, je pense. Il a annoncé des mesures d'urgence, il a annoncé des choses très bien. Le problème, c'est qu'il est, à mon avis, contraint par le président de la République, il n'aurait pas pu être nommé sinon, à défendre ce projet qui est, pour moi, indéfendable. Et c'est ce projet c'est pas le projet qui a créé
2: le projet Louvre Nouvelle Renaissance dont parlait Anne Chépeau avec cette nouvelle entrée, c'est la ça. Nouvelle salle pour la Joconde, etc.
10: Exactement.
2: Un milliard d'euros.
10: Voilà, alors il y a une partie qui est nécessaire, et d'ailleurs Christophe Leribaud l'a dit, il y a 460 millions d'euros pour restaurer le musée, et cet argent Louvre l'a en grande partie, mais on veut le mettre cet argent justement dans la grande entrée, cette entrée c'est souterrain pour la Joconde, pour les salles d'exposition, qui, à mon avis, ne sont pas nécessaires, parce que ça répond à des questions, mais ça répond mal à certaines questions qui sont des bonnes questions. Et donc, il doit trouver... Alors, j'ai appris depuis que sur les 660 millions d'euros, il y aurait la moitié à peu près qui serait nécessaire aussi au projet pour faire la climatisation dans le... Alors, peut-être, ça, c'est pas du tout une information qu'on avait. En tout cas, c'est pas une information qui était donnée dans les papiers officiels. Ça reste à approfondir. Mais de toute façon, il reste quand même 300 millions d'euros totalement inutiles, qu'il n'a pas, il le dit lui-même, qu'il n'a pas. Et ça me paraît à la fois impossible de lancer un projet quand il n'est pas financé. Et deuxièmement, de faire un projet, on a vu les quelques images qu'on a pu voir, ça ne va pas du tout là où c'est fait.
2: Donc c'est bien un mur d'investissement, comme le dit Christophe Leribaud, le président du Louvre. Ce que vous dites, Didier Reckner, c'est que le musée a les moyens d'engager des travaux, mais qu'on ne flèche pas l'argent là où il faut, en priorité. C'est le bâtiment c'est qui devrait en bénéficier d'abord.
10: C'est tout à fait cela. C'est tout à fait ça. La Cour des comptes vient de publier un rapport sur les grands travaux dans les établissements culturels, où ils disent, ça me paraît le bon sens, une des trois mesures, je la résume, c'est de dire que il faut d'abord sécuriser, il faut d'abord avoir l'argent avant de lancer des travaux. On lance un projet à 660 millions d'euros, là je ne parle que du côté qui est le plus discutable, sans avoir l'argent. Alors qu'on a besoin de l'argent à côté. Objectivement, c'est totalement fou.
2: Oui, donc l'argent, peut-être que le Louvre en a suffisamment pour lancer aussi des projets de rénovation bâtimentaire. C'est l'un des gros enjeux, Didier Reckner. Est-ce qu'il peut le faire là tout de suite, se lancer dans des travaux de rénovation bâtimentaire, tranche par tranche peut-être, pour le faire petit à petit?
10: Oui, il faut le faire, évidemment, il faut le faire tranche par tranche. Il a de l'argent. Malheureusement, il y a une partie de cet argent qu'il ne peut pas mettre parce qu'il doit le mettre dans la façade, dans l'entrée, dans les salles souterraines. Et c'est un peu la quadrature du cercle. C'est pour ça que c'est compliqué pour Christophe Leribaud, parce qu'il ne peut pas, dire on va laisser tomber, on va faire ce qui est nécessaire, on va laisser tomber ce qui n'est pas nécessaire. Il ne peut pas le dire parce que le président de la République est là. Alors, la chance qu'on a, c'est que le président de la République ne sera plus là dans un an. Alors, peut-être que ça évoluera, d'autant plus que les travaux ne commenceront pas, il a dit, avant 2028, c'est-à-dire dans 2 ans, dans le meilleur des cas. Donc, il faut absolument se poser la question, il faudra que le nouvel exécutif se pose la question, est-ce qu'on peut vraiment faire cela alors qu'on n'a pas l'argent ?
2: Merci beaucoup Didier Reckner, journaliste, historien de l'art et fondateur du magazine en ligne La Tribune de l'Art.com, d'avoir pris quelques minutes avec nous ce soir sur France Info. Nous sommes mercredi et comme tous les mercredis, c'est jour de sortie au cinéma et il y en a plusieurs de qualité cette semaine. Matteo Maestracci, vous allez nous les présenter et on commence par un OVNI, un film d'animation français très gay-friendly.
11: Concert de Lady Gaga annulé et scène de panique dans le marais.
12: Ils arrivent tous les jours, de plus en plus nombreux. Des intérêts pour le culte du corps. L'apparition de fashion faux pas. Tu as contracté une nouvelle maladie qui s'appelle l'hétérose.
14: Quoi ?
12: Tu vas devenir hétérosexuel.
15: Ce film, c'est Jim Quinn, co-réalisé par Marco Nguyen et Nicolas Attané, produit par l'excellent studio Bobby Pills, film qui a reçu un accueil enthousiaste, pour ne pas dire déchaîné, en séance de minuit au dernier festival de Cannes. Nous sommes à Paris, dans le milieu culturiste gay, où Jim Parfait, star des réseaux, est le modèle ultime. Mais tout se gâte quand notre héros commence à perdre ses abdos et à devenir hétérosexuel, son pire cauchemar, à cause d'un mystérieux virus. Dans un film hilarant et trash, qui se moque de tout, avec tout le monde, et qui représente la communauté LGBT comme on ne l'a sans doute jamais fait dans la fiction. Marco Nguyen et Nicolas Attané qui vont peut-être aussi changer les mentalités, qui sait.
16: Moi j'espère, après le truc c'est d'ouvrir la discussion et de faire rire sur des sujets qui portent un message politique aussi, mais avec plaisance, décontraction, aborder des trucs durs. Ouais, je pense que si ça peut ouvrir des esprits, ouais, c'est gagné.
18: Oui, et puis le cheval de Troie, c'est la comédie, quoi.
16: Enfin, ouais, c'est ça.
18: Moi je crois au fait qu'on peut convaincre les gens. Enfin, les gens peuvent changer, sinon voilà, il n'y aurait pas de politique, quoi. Donc,
16: En tout cas, au minimum, si on arrive à les faire rire.
15: Avec Jim Quinn, l'animation française prouve encore sa grande qualité via une œuvre à la fois drôle, tendre et politique. Vous l'aurez compris, elle n'est pas vraiment destinée à un jeune public. En revanche, vous pouvez aller en famille voir un autre film d'animation dans les salles depuis ce matin, Toy Story 5, dernier né des studios Disney-Pixar, où nos amis les jouets s'opposent aux appareils de la tech qui leur volent les enfants. Sans doute le meilleur chapitre de la saga depuis le deuxième.
2: Et puis un autre bon film français est sorti aujourd'hui, Mathéo, c'est Ulysse, réalisé par Laetitia Masson.
22: En croisant les symptômes d'Ulysse, sa sursensibilité à certaines choses, on peut soupçonner un syndrome génétique.
15: Et cette histoire, à quelques éléments près, c'est celle de la cinéaste elle-même, son parcours du combattant pour élever seul ou presque son fils atteint d'un handicap génétique, l'amour d'une mère pour un enfant à qui elle veut donner les mêmes chances qu'aux autres pour qu'il réalise son rêve, devenir chef cuistot, quand le système scolaire français ou même les structures censément adaptées ne peuvent l'accueillir. Et dans le rôle de cette maman, une excellente pléonasme sans doute, Élodie Boucher.
8: C'est une mère qui va tenter de faire en sorte que son fils puisse avoir le destin qu'il mérite. D'ouvrir ou d'enfoncer, si j'ose dire, les portes pour que les gens puissent avoir accès à ce qu'elle voit, elle, et à ce en quoi elle croit.
15: Et signalons que c'est le vrai fils de Laetitia Masson qui joue le rôle d'Ulysse, ado, dans ce très beau film. Excellent second rôle également, Stanislas Mérard, Roman Boringer ou Gringe. Enfin, je vous conseille un troisième film français, le survolté Chana de Lisa Pinel, sur le quotidien d'une jeune femme en couple avec un détenu qui traverse les galères grâce à sa bande de copines. C'est drôle, c'est émouvant, ça parle fort sans s'excuser, avec la révélation Eva Uho et Noémie Lovski, encore super dans le rôle de sa mère.
2: Les sorties ciné du jour avec notre expert cinéma à France Info, Matteo Maestracci.
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2: Et c'est la mi-temps entre le Portugal et la République démocratique du Congo. Alexandre Roberto, dans cette entrée en matière du Portugal dans le mondial de foot 2026, il y a 1-1. La RDC a égalisé juste avant la mi-temps.
17: Absolument, par l'intermédiaire de Johan Vissa, joueur de Newcastle, mais qui est franco-congolais, formé en France, notamment passé par Châteauroux, par Angers, par Lorient. On se rappelle en Ligue 1, Johan Vissa qui a profité d'une erreur de marquage portugaise suite à un coup de pied arrêté, renvoyé. Et il était tout seul dans les 6 mètres. Il a marqué de la tête, il a répondu de la tête au but, de la tête également de João Neves à la 6e minute. Il y a donc un partout à la mi-temps entre le Portugal, pourtant favori, et la RDC.
2: Et on suit cette deuxième mi-temps avec vous, Alexandre Roberto. Merci beaucoup, la météo.
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2: Et une chaleur qui s'accentue encore demain. 26 départements en vigilance orange canicule entre la région parisienne et le centre-est. Jusqu'à 37 degrés à Paris, Lyon ou Clermont, 35 à Nancy, 33 à La Rochelle ou encore 32 à Lille. Le temps sera instable dans l'après-midi dans le nord-ouest, mais aussi sur le massif central avec des risques localisés d'orages. Partout ailleurs, c'est un soleil de plomb qui sera dans le ciel. Très bonne soirée sur France Info. Merci d'être avec nous, il est 20h. Et c'est Pierre Boudias pour l'info.
14: Le contenu du protocole d'accord entre Iran et États-Unis dévoilé ce soir par Washington, un texte déjà signé à distance et qui doit être ratifié officiellement dans les prochains jours. Gwendal Lavina, vous êtes aux États-Unis pour France Info. Gwendal, la principale information concerne l'avenir de l'uranium enrichi iranien.
19: Oui, sur ce sujet qui compte le plus pour Donald Trump, Téhéran s'engage notamment à diluer ses stocks d'uranium enrichi et à ne pas chercher à obtenir l'arme nucléaire. Les deux pays s'engagent à trouver un accord final d'ici 60 jours sur ce sujet et d'autres, durée qui pourra être prolongée d'un commun accord. Le protocole convenu prévoit aussi la fin immédiate et permanente de toutes les opérations militaires dans la zone, y compris au Liban. Concernant le détroit d'Hormuz ouvert avant la guerre, il va rouvrir sans conditions spécifiques pendant 60 jours, puis l'Iran travaillera avec les autres pays de la région sur un accord spécifique sur la question. L'objectif de Téhéran, on le sait, est vraisemblablement de mettre en place une forme de péage. Du point de vue maritime encore, Washington va lever dans les 30 jours le blocus qu'il imposait aux ports iraniens, puis retirera ses forces armées positionnées à proximité de l'Iran une fois seulement que l'accord final sera signé. Deux autres points à signaler devraient faire beaucoup de bien à l'économie iranienne et sont clairement une victoire pour Téhéran. La levée de toutes les sanctions en place contre l'Iran, selon un programme qui reste à déterminer, et la création d'un fonds de 300 milliards de dollars pour la reconstruction et le développement du pays.
14: Gwendal Lavina, correspondant de France Info aux États-Unis, merci à vous. Donald Trump est lui reçu à Versailles ce soir. Le président américain dîne avec son homologue français à l'issue d'un sommet du G7 que les deux hommes ont qualifié de succès. Emmanuel Macron salue notamment un réengagement sans précédent des puissances occidentales pour mettre la pression sur Moscou. La chaleur fait son grand retour en France. Plus de 37 degrés enregistrés dans la Drôme aujourd'hui. Et la journée de demain s'annonce encore pire. 26 départements seront placés en vigilance orange canicule du bassin parisien à la région lyonnaise. Dans ce contexte, la ministre de la Transition écologique reconnaît que les efforts financiers pour avancer sur l'adaptation au réchauffement climatique sont insuffisants. Elle assure que la moitié du fonds vert, qui dispose d'un budget de 2,5 milliards d'euros, sera consacrée cette année à ce dossier. Vers des contrôles de consommation de drogue inopinés dans les ministères, dans une circulaire révélée par le média Politico, Sébastien Lecornu demande à ses ministres de procéder à des dépistages pour déceler une éventuelle consommation de stupéfiants au sein de l'État. Hélène Terzian du service politique de France Info, pour l'entourage du chef du gouvernement, c'est tout simplement une question d'exemplarité.
0: Oui, au moment où l'État mène une politique de lutte contre le narcotrafic, le Premier ministre fait valoir une forme d'exigence de la part des agents publics. Et puis, au-delà du risque sanitaire, Sébastien Lecornu alerte sur le risque de vulnérabilité qui expose à des pressions, réseaux criminels ou tentatives d'ingérence. Très concrètement, il s'agit de tests salivaires, inopinés et obligatoires auprès des membres de cabinet et des ministres même. Un premier dépistage a d'ailleurs été réalisé par surprise au début du mois au sein du cabinet du Premier ministre. Sébastien Lecornu s'est lui-même plié au test, résultat négatif. Objectif derrière cette opération, établir un plan d'action qui sera remonté au chef du gouvernement avant le 26 juin. Les ministres établiront la liste des emplois qui devront être soumis à des dépistages réguliers. Des sanctions pourront être prises. Cette circulaire n'arrive pas totalement au hasard. À la fin de l'année dernière, un ancien conseiller de Sébastien Lecornu avait été exfiltré de Matignon pour consommation de drogue.
14: Hélène Terzian du service politique de France Info. Il est 20h04 sur France Info, l'heure de retrouver les informés autour de Victor Maté.
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20: Bonsoir et bienvenue sur France Info. À la une ce soir, les honneurs et les dorures du château de Versailles. Pour Donald Trump, un dîner avec Emmanuel Macron. Les deux présidents ont quitté Évian, le chef de l'État français qui se félicite du succès du sommet du G7 avec les avancées sur l'Ukraine et le soutien américain. Le président des États-Unis, lui, annonce que l'accord avec l'Iran sera signé demain ou vendredi. Le texte de ce protocole d'accord est dévoilé ce soir par les autorités américaines. Nous parlerons aussi dans ces informations des conséquences économiques en France de cette guerre au Moyen-Orient. Les ménages accusent le coup, dit ce soir l'INSEE. Et puis la vague de chaleur et des températures en hausse. 26 départements en vigilance orange à la canicule demain, dont Paris. Et toujours la question de l'adaptation des services publics à l'hôpital, à l'école. La ministre de la Transition écologique reconnaît que face au dérèglement climatique, les moyens financiers ne sont pas à la hauteur. Pour parler de tous ces sujets, nos informés ce soir, Nathalie Moret. Bonsoir Nathalie.
21: Bonsoir.
20: Journaliste politique pour le groupe de presse Ebra. Bonsoir Estelle Martin.
21: Bonsoir Victor.
20: Présentatrice de l'émission 64 minutes week-end, c'est sur TV5 Monde. Jérôme Viala-Godefroy est avec nous. Bonsoir.
23: Bonsoir.
20: Chargé de cours à Sciences Po Paris, spécialiste des États-Unis, auteur de ce livre Les mots de Trump chez Dalloz. François Reynard, bonsoir.
24: Bonsoir Victor.
20: Journaliste et chroniqueur au Nouvel Obs. Et Vincent de Filigonde, bonsoir et bienvenue.
26: Bonsoir Victor.
20: Chef du service idées et débats à la Croix. Donald Trump attendu à Versailles ce soir, un dîner au château à l'invitation d'Emmanuel Macron, officiellement pas en l'honneur du président américain, mais pour célébrer les 250 ans de l'indépendance des États-Unis et rappeler le rôle de la France dans l'histoire. Bonsoir Isabelle Labéry.
27: Bonsoir.
20: En direct de Versailles pour France Info, beaucoup de retard dans l'organisation. Où en sont les deux présidents ?
27: Alors écoutez, le président américain, lui, a terminé sa conférence de presse à Évian à peu près à l'heure à laquelle il aurait dû ici franchir la monumentale porte royale qui mène à la cour d'honneur du château. Donc cette soirée a pris beaucoup de retard. Pas de trace non plus d'Emmanuel Macron, le chef de l'État français. La garde républicaine est en train de prendre place ici. Au programme ce soir, il y a un passage par la prestigieuse Galerie des Glaces et ses 357 miroirs, une visite de la chapelle royale. Emmanuel Macron sait, vous le disiez, le goût de son homologue pour le faste et les dorures. Les deux chefs d'État doivent aussi jeter un coup d'œil à l'exposition consacrée au rôle de Versailles dans l'indépendance américaine, puisque c'est ici que Louis XVI, en 1778, a décidé d'engager militairement la France aux côtés des indépendantistes. En revanche, le dîner d'une trentaine de convives sera sobre, servi dans la galerie basse de Versailles. Ce n'est pas un dîner de gala, a précisé le chef de l'État. Il n'y aura pas non plus de feux d'artifice ni de spectacle son et lumière pour terminer la soirée, comme cela avait été un temps envisagé. Emmanuel Macron a un peu revu à la baisse son opération séduction face aux critiques qu'il accusait de trop de flatterie face au président américain. Il a déjà réussi le principal, faire rester Donald Trump en France jusqu'à la fin du G7.
20: C'est déjà pas mal. Merci Isabelle Labé en direct de Versailles pour France Info. Nathalie Moret, ce dîner au château de Versailles, même si on dit que ce n'est pas un dîner de gala, c'est un honneur que fait Emmanuel Macron à Donald Trump.
1: Oui, parce que Versailles, c'est le tapis rouge de la France. C'est vraiment un outil incroyable de soft power. C'est la puissance de la France. Votre reporter l'a dit, c'est la galerie des glaces, etc. C'est
20: outil diplomatique. Même Emmanuel Macron l'a dit tout à l'heure lors de sa conférence.
1: Mais oui, c'est un outil diplomatique qui a été souvent utilisé par le passé. Et Emmanuel Macron doit être, je crois, l'un des chefs de l'État qui a plus utilisé ce lieu depuis qu'il a été élu. Et ça fonctionne. Parce que si Donald Trump reste en France ce soir, c'est parce qu'il y a ce dîner, pas de gala certes, mais un dîner, et même son feu d'artifice, Versailles, c'est un feu d'artifice, donc c'est parce qu'il y a ce dîner à Versailles.

0: En tout cas, lui, déjà, il était au centre du monde. Il a créé le château de Versailles pour faire rayonner la France. Et là, c'est un prolongement. Et c'est vrai que Nathalie a raison. D'autres présidents l'ont fait avant Emmanuel Macron, même si lui apprécie vraiment, enfin, en tout cas, sait l'utiliser. Et Donald Trump, c'est vrai, il est fier. Il l'a dit, là, c'est pas du toc. Hein, c'est vraiment tout l'or.
1: C'est pas du plaqué or, c'est du lourd.
0: C'est du lourd, mais oui. Et parce qu'en fait, il se voit peut-être lui aussi comme le Louis XIV mondial, peut-être, Donald Trump. Et il a adore sa salle de bal, celle qu'il rêve de faire créer. Elle est tout, elle est vraiment pas exactement comme Versailles, mais en tout cas, on sent le modèle. Hein. Il aime vraiment ça. Mais après, c'est à double tranchant, parce qu'on en discutait avec Bertrand Badi ce week-end. Et il me disait, mais en même temps, attention, parce qu'avec ça, on flatte aussi l'ego de Donald Trump, qui est déjà assez important. Là, il se targue d'une victoire face à l'Iran. Il est reçu avec faste au château de Versailles. Alors, qui pour contrer Donald Trump? Qui pour le contrer sur ses erreurs potentielles? C'est compliqué. Là, vraiment, on sent qu'il est dans une sorte de toute-puissance.
1: Il se présente lui-même comme le roi, le king Donald Trump, Jérôme Vialla-Godefroy.
2: Oui, et ça lui donne cette impression de légitimité monarchique qu'il ne peut pas avoir avec la Maison-Blanche, hein, qui est, au niveau de la présidence américaine, c'est très différent. Il n'y a pas cette profondeur historique. Après, il faut vraiment se méfier du long terme, c'est-à-dire que ça va le flatter sur le court terme et il passera à autre chose et pour des accords ou des confirmations en tout cas.
1: Sachant que c'est une soirée express, il est censé repartir dès
2: juste après en fait et puis il est surtout dans le rapport de force et pour Donald Trump, c'est aussi paradoxalement une façon de se montrer comme étant le plus fort et plus fort que même les Européens. Donc il voit ça aussi comme quelque chose un petit peu de où lui se montre plus puissant finalement que la puissance française qui se retrouve un peu symboliquement à son service. Donc voilà, il faut aussi voir que parfois, c'est bien ce rapport de force, c'est quelque chose qu'il va plus respecter que cette impression de faste qui lui plaît sur le moment, hein, c'est sûr, mais voilà, sur le long terme, ça revient.
3: Oui, parce qu'il y a quand même quelque chose là-dedans qui est, on fait tout ça pour satisfaire l'ego d'un gamin caractériel, quoi. Il a 5 ans et demi d'âge mental, Trump, ça, je pense que tout le monde s'en est rendu compte. Et là, vous rendez compte.
1: C'est vous qui le dites, 80 ans officiellement sur le papier.
3: D'accord, mais il est beaucoup plus jeune, vous avez vu. Mais en tout cas, vous avez vu l'argument qui était officiellement utilisé par Macron, c'est le seul moyen pour qu'il reste au G7 jusqu'au bout, mais c'est surréaliste. Hein, pour pas aller, le G7 qui s'était passé au Canada, il était parti avant la fin, il avait claqué la porte en disant « vous m'emmerdez tous », etc. Et donc là, tout est fait pour éviter qu'il ne s'en aille, c'est-à-dire qu'il ne fasse un affront diplomatique. Donc que la France ouvre le château de Versailles aux autres puissances, c'est tout à fait normal. C'est le général de Gaulle faisait la même chose, Giscard faisait la même chose, Mitterrand faisait la même chose. C'est effectivement, comme on l'a dit très bien, le soft power de la France. Mais là, c'est le côté « on le fait juste pour lui ». Pour pas qu'ils se vexent et qu'ils partent avant, c'est irréel, quoi. Enfin, je trouve ça honteux.
1: Vincent Pellegrin.
4: De toute façon, on est dans un truc complètement
3: honteux.
4: Trump.
3: Oui, oui.
4: Et là, effectivement, ce qu'on a permis, enfin, le fait que le sommet des bilans a quand même permis que Trump signe une déclaration finale, ce qu'il n'avait pas fait autant que je me souvienne. Il avait fallu modifier la déclaration finale pour le sommet au Canada la dernière fois. Et là, il y a quand même un soutien indéfectible à l'Ukraine, alors qu'elle défend sa liberté, sa souveraineté et son intégrité territoriale. C'est quand même pas rien d'avoir obtenu ça.
1: Voilà, ce type est dingue. Jérôme Vialla-Godefroy, mais... encore un mot, vous qui avez écrit ce livre sur les mots de Trump, MOTS, il y a effectivement ce rapport de force dont on parlait, cette reprise en main. Emmanuel Macron, tout à l'heure, a dit il ne faut être jamais ambigu ni faible avec Donald Trump.
2: Oui, mais il faut après qu'il y ait une action vraiment derrière qui puisse lui montrer qu'on sait dire non. Et d'ailleurs, là où ça a bien marché, c'est quand on a refusé un certain nombre de choses, notamment c'était sur le Groenland. Et là, ça a fait vraiment une différence parce que dans le fond, c'est ce qu'il respecte. On voit d'ailleurs, hein, il respecte les leaders antidémocratiques qui sont forts, qui se montrent forts. Poutine, alors pour l'instant, là, il vient de parler à Zelensky et il prend des faits et causes pour l'instant pour l'Ukraine, mais ça peut tout à fait aussi changer un petit peu selon comment les choses se passent. Une des différences quand même importantes par rapport à 2018, par exemple, c'est qu'il est quand même plus en difficulté aux États-Unis et aux difficultés en partie au niveau de sa base, notamment sur sa politique internationale. La guerre en Iran n'est pas du tout populaire et sur l'ensemble des Américains, encore moins. Et voilà, donc il y a les élections qui vont arriver. Donc,
0: mais là, il a beaucoup insisté sur les cours du pétrole qui baissait, que vraiment là, on allait être inondé de pétrole. On sentait que le message était vraiment pour les Américains, ne vous inquiétez pas,
2: le carburant va baisser. Les stocks de pétrole sont plus bas aux États-Unis.
3: Et le pétrole

0: pétrole ne sera pas aussi bas qu'il n'était avant. Voilà. Donc c'est surréaliste tout ça. Enfin...
1: Avant Versailles ce soir, François Reinhardt, il y avait la fin donc, de ce sommet du G7 à Évian, en Haute-Savoie. Emmanuel Macron et Donald Trump ont pris la parole. Le président français parle donc de succès.
2: Ce G7 a permis, et c'est ce qui constitue pour un tel sommet un élément de son succès, et donc c'est pourquoi je peux vous dire que ce G7 est objectivement un succès, c'est qu'il a été un moment d'unité, de discussion de qualité et de vraie coopération entre les dirigeants qui se retrouvaient ici.
1: Ce n'est pas rien, Nathalie Moret, pour Emmanuel Macron de mettre un succès, on va dire, à son compte, à moins d'un an de son départ de l'Élysée, lui qui, dans une sorte de tournée d'adieu, finalement, avant ce départ.
3: Moi, je pense qu'on a assisté, avec cette conférence de presse en fin d'après-midi à Évian, à ce... en quelque sorte la bande-annonce de ce que vont être les 10 prochains mois. Parce que l'international, et donc le succès, en tous les cas revendiqué de ce G7, c'est, si vous voulez, comment dire, c'est tout ce qui reste à Emmanuel Macron qui, sur la scène intérieure, est empêché depuis la dissolution, puisque son camp n'a plus de majorité ni même relative. Et là, on sait que les 10 prochains mois vont être... totalement, comment dire, impacté par la prochaine élection présidentielle à laquelle il ne pourra pas participer. Donc là, l'international, c'est exactement ce qu'il lui faut pour, comment dire, essayer de tisser le récit qu'il a été un président performant, notamment à l'international. Il va le faire en grande partie demain lors d'une émission sur le service public en début de soirée. Il y aura après, la semaine prochaine, Marc Bloch, où il y aura sans doute
1: la panthéonisation du grand historien
3: Marc
1: Bloch, et résistant.
3: Sans doute, où il aura des mots très forts sur la République, et ensuite il y aura le 14 juillet. Donc on voit bien que là, il est dans une séquence où il est en train d'essayer d'imprimer ce que va être son récit, ce que va être son... À l'Élysée, il s'appelle la legacy, c'est-à-dire son...
0: son héritage.
3: Voilà. Son héritage, merci beaucoup.
1: Son beaucoup héritage. De polyglottes autour de cette table.
3: son héritage pour l'année qui vient. Et c'est assez impressionnant de voir ça se mettre en place finalement de façon complètement incroyable.
1: Estelle Martin, Emmanuel Macron, tout à l'heure, il a parlé d'un moment Évian à propos de l'Ukraine. Est-ce que c'est vraiment un succès ce qui s'est passé lors de ce G7 à propos de l'Ukraine?
4: Alors, je serais prudent parce qu'effectivement, Donald Trump a l'air de redécouvrir l'Ukraine, redécouvrir Volodymyr Zelensky. Il y a cette remobilisation qu'on évoquait avec Vincent. Donc, on peut espérer, c'est vrai qu'on a vu que Emmanuel Macron a fait beaucoup d'efforts pour que Volodymyr Zelensky qu'il puisse participer, qu'il puisse discuter avec Donald Trump. Mais Donald Trump est très changeant. Et c'est vrai que même dans son discours, alors là, il parlait de l'Iran.
1: Si l'on regarde les points dans la case positive, on va dire, Donald Trump a renoué clairement avec Volodymyr Zelensky. Il a signé aussi le président américain un communiqué, on l'a évoqué, pour soutenir l'Ukraine et amener notamment des outils, des moyens de défense supplémentaires.
4: C'est pas la première fois qu'il avait des gestes envers les Ukrainiens. Et malheureusement, il a totalement oublié ce conflit. Alors peut-être qu'effectivement, avec le G7, et puis avec le fait que l'Iran soit pas encore réglé, loin de là, mais qu'on soit en train de passer à une autre séquence, on peut espérer pour les Ukrainiens en tout cas que d'un coup Donald Trump se dise qu'il faille faire quelque chose pour les Ukrainiens.
1: Et Vincent Pellegrin après.
5: Oui, c'est un succès dès lors que c'est pas un échec. Enfin, avec Trump, ça peut tellement virer rapidement à l'échec que déjà arriver à contenir ce type, c'est déjà pas mal.
6: Mais un élément important aussi, c'est qu'il est. Pardon. C'est
1: Allez,
6: qu'il
1: est,
6: il, est, il, est, il voit aussi que finalement l'Ukraine résiste et il est moins à cette vision que l'Ukraine est forcément faible et que Poutine est forcément fort. Et donc là, ça change aussi beaucoup sa dynamique au niveau du respect des forces en présence. Et parce que pour
1: est-ce
6: lui,
1: que c'est un succès pour Emmanuel Macron et les Européens d'arriver à faire à nouveau, est-ce que Donald Trump s'intéresse déjà à ce sujet?
6: En tout cas, l'idée c'est de diminuer les risques le plus possible, que ça parte n'importe comment en fait, et qu'il aille soutenir éventuellement Poutine. Mais je pense qu'il y a aussi cette idée pour Donald Trump que finalement, les Ukrainiens résistent, Poutine n'y arrive pas, il y a des... Et c'est quelque chose qui change un peu la donne.
1: Ce qu'a dit Emmanuel Macron, c'est que les pays du G7, je le cite, ont acté qu'il n'y avait pas de volonté sérieuse de la Russie de faire la paix. Est-ce que Donald Trump l'avait réalisé jusque-là?
6: Alors, Je pense qu'il le sait au fond, mais là, il voit que ça ne va pas aller beaucoup plus loin. Et lui, ce qu'il voudrait, c'est que ça s'arrête tout simplement. Pourquoi ? Parce que c'est le business avant tout. Et ce qu'il voudrait, c'est que la guerre s'arrête. Et il a du mal à comprendre. D'ailleurs, il le dit. Il dit, je pensais que ça allait s'arrêter plus tôt. Je ne sais pas, ça ne s'arrête pas. Enfin, voilà. Il ne comprend pas cette résistance qu'il y a eu du peuple ukrainien. Et ça change beaucoup la donne.
1: Lui qui avait promis pendant sa campagne électorale, on s'en souvient, de régler la guerre en quelques jours. François Reynard.
0: Oui, on peut aussi se poser une question de savoir est-ce que le G7, ça a encore un sens aujourd'hui, hein. C'est-à-dire que je suis d'accord avec tout ce que vous venez de dire, hein, le fait que si ça aide l'Ukraine, tant mieux, formidable, etc. Mais le G7 au départ, c'est Giscard qui avait créé ça en 75, je crois, et l'idée c'était un club des premières puissances économiques du monde et démocratiques. Hein. C'était ça l'idée. Après, il y a eu un petit moment avec la Russie qui est entrée dedans parce qu'on espérait qu'elle allait devenir démocratique.
1: G8,
0: voilà, et la Russie a été sortie après l'Ukraine, enfin la Crimée, si je me souviens bien, ou enfin voilà. Et là, on se retrouve dans un G7 dans lequel c'est plus les premières puissances du monde puisqu'il n'y a pas l'Inde, il n'y a pas la Chine, il n'y a pas le Brésil qui est un peu derrière. Donc voilà, donc il y a déjà cette question-là. Et deuxièmement, est-ce que ce sont toujours des puissances démocratiques? Il y en a 6 qui le sont, ça c'est sûr. Est-ce que Trump est un homme qui représente la démocratie dans le monde? Est-ce que c'est un homme qui donne des leçons de démocratie dans le monde? Il déclare des guerres n'importe quand, n'importe qui, n'importe où, il va arracher des gens, kidnapper des gens dans les pays, il bombarde dans les Caraïbes, etc. Donc, je veux dire, ça pose un problème moral. Et là, la scène à laquelle on a assisté, c'est encore 6 hommes adultes, enfin, oui, si je ne me trompe pas, il n'y a pas de femme dedans, il y a Madame Van der Leyen, Madame...
4: Il y a Meloni. Il y a la première ministre
0: 6 adultes, voilà. 6 hommes, six hommes et femmes adultes qui essaient de contrer un espèce de monstre délirant, quoi.
4: Ce qui est frappant, c'est qu'en fait, le G7, alors c'est vrai que tout le monde, d'ailleurs, il y a eu beaucoup de papiers la semaine dernière, le club de ringard, ça sert à rien et tout. Et là, ça sert à quelque chose parce qu'en fait, Donald Trump est venu et il y a eu cette séquence surréaliste où il a dit c'est qui le boss, il est arrivé une heure en retard et tout le monde l'attendait.
1: Il a dit I am the boss, je suis le patron. Ce matin, au moment d'arriver dans la salle.
4: Parce que si le G7 a fonctionné, là, on dit que le G7 est un succès, notamment pour Emmanuel Macron, c'est aussi parce qu'il y a eu cette signature, qu'il y a eu Donald Trump et qu'on a avancé. Donc c'est assez terrible de dire que, effectivement, enfin, moi je trouve que ce qu'il en ressort, c'est que le boss, effectivement, pour l'instant, c'est quand même Donald Trump.
1: Vincent Télégonde.
5: Oui, en fait, on est quand même. Il y a le G7, mais il y a pas mal d'invités. En fait, il y avait.
0: Oui,
5: le,
0: ils sont.
5: Mais pourquoi
0: il y avait le. Tout à fait. Mais ils sont invités à côté.
5: Ils sont invités à côté. Voilà.
0: Donc il y a un côté diplomatique qui est gênant.
5: Lula du Brésil.
6: La conférence de presse avec l'Inde, elle était en direct sur CNN. Et d'ailleurs, Trump a dit. Et c'est là où on voit aussi que c'est très personnalisé, puisqu'il a dit si l'Inde est attaquée, on la défendra. Enfin, tant qu'il y a Moody, après, si c'est un autre dirigeant, ce qui est aussi une manière de s'ingérer éventuellement dans la politique indienne, voilà. Donc il a donné des gages, entre guillemets, c'est pour ceux qui veulent le croire.
1: Sur l'interprétation, Jérôme Vialagaudefroy, aussi de cette séquence, effectivement, que la Maison-Blanche, d'ailleurs, exploite à foison depuis ce matin, I am the boss, Donald Trump qui arrive comme ça dans cette salle, comment est-ce que vous l'interprétez, vous ?
6: Ah ben, c'est comme ça qu'il voit les sommets en général, c'est que ça doit tourner autour de lui et le fait d'arriver en retard et que tout le monde s'arrête, c'est quelque chose qu'il met en scène et qu'il adore faire. Mais ça indique aussi là qu'il a quand même besoin...
1: Le multilatéralisme pour lui, c'est
6: pas
1: compliqué.
6: Pas du tout. Il aime bien le bilatéralisme éventuellement parce qu'il est toujours en position de force. Et ce qui est intéressant quand même, c'est qu'il ressent ce besoin quand même de le dire. Voilà, c'est peut-être pas aussi naturel que ce qu'il laisse penser.
4: Mais ce qui est dingue, c'est que la Maison Blanche a fait une capture d'écran sur la diffusion en direct dans les médias du monde entier, et c'était impressionnant. Tous les médias, ou presque, en tout cas de chaînes d'infos, et que ça soit indienne, portugaise, française et tout, étaient sur le point presse de Donald Trump. On voit quand même qu'il focalise l'attention, mais d'une avec une intensité qui est
6: permanent,
4: tout le temps.
0: Mais il doit y avoir aussi un sentiment de rejet, c'est beaucoup de gens. Il y a beaucoup de peuples dans le monde qui disent « Moi, je veux pas que ce soit lui le boss. » Enfin, nous, Français, on devrait dire « C'est pas lui le boss. »
6: Il y a une
0: fascination. On est un peuple souverain, on appartient à l'Union Européenne qui doit être souveraine. On n'est pas les employés de M. Trump.
1: Enfin, Nathalie Moret, sur cette phrase « I am the boss », on peut se dire aussi que finalement, il s'inclut tout de même du côté des alliés en disant « Bon, ben, au moins, je suis avec vous, peut-être je suis votre patron, mais au moins, je suis à vos côtés. » Et on disait tout à l'heure, Emmanuel Macron, c'est une victoire, quelque part, pour lui, d'avoir réussi à garder Donald Trump pendant ces 3 jours à Evian.
3: Et on voit bien que tous les puissants qui sont au G7, ils ont 2 grilles de lecture. Celle du G7, où effectivement, c'est important d'arriver sur un communiqué commun, etc. Et puis, il y a leur grille de lecture perso. Moi, je pense pas comme vous, Victor. Je pense que quand Donald Trump dit à M. The Boss, je pense qu'il le pense vraiment, parce qu'il a des élections au mois de novembre.
0: Et pour les autres, c'est une humiliation. C'est-à-dire que pour un chef d'État, pour un chancelier allemand, pour une première ministre italienne, etc., ben non, leurs électeurs pensent que le chef de leur pays, c'est elle ou lui, et pas l'autre. La mise en scène de la vassalité du monde par Donald Trump est un truc qui est humiliant, une humiliation pour le monde entier.
5: Mais ce qui est pathétique, c'est le fait qu'ils fassent la queue les uns après les autres pour saluer Donald Trump.
0: C'est fou, quoi. Et après, on en parlera, mais après, que tout le monde y aille de son compliment sur cet accord sur l'Iran, qui est ni fait ni à refaire, c'est hallucinant.
1: Merci pour la transition, François Reynard. Emmanuel Macron, justement, a félicité Donald Trump pour cet accord entre les États-Unis et l'Iran. Donald Trump, qui lui-même a pris la parole ensuite sur cet accord.
7: Nous allons signer demain ou après-demain cet accord. Et toute ma vie, j'ai signé des accords. Parfois, les choses sont difficiles à prévoir. Parfois, les accords sont sûrs.
1: Voilà, l'art du deal, selon Donald Trump, Jérôme Vialat-Godefroy. Il laisse planer le doute sur le moment de la signature, Donald Trump, ou il s'en mêle les pinceaux ce soir ?
6: Non, je pense qu'il s'en mêle peut-être les pinceaux, mais en tout cas, ce qui est clair, ce qui est intéressant quand même,
1: c'est que ça va être vendredi, on rappelle.
6: Voilà, c'est que ça va être son vice-président qui va signer, Vance. Pas lui. Et d'ailleurs, il a dit un peu plus tard, sous forme de blague, que si ça se passait mal, il pourra toujours accuser JD que c'était de sa faute. Ce qu'il est quand même capable de faire, en même temps. Donc,
1: il s'était déjà un peu passé sur les premiers pour parler avec le Pakistan. Absolument. Il était revenu bredouille, et c'était lui finalement qui en avait pâti.
6: Tout à fait. Donc il faudra voir comment ça va se passer, mais en tout cas. Il est quand même en difficulté parce qu'il doit prouver à ses électeurs qu'il a fait mieux qu'Obama. Et ça, c'est une obsession pour lui. Or, là, l'accord qui se profile est toujours comparé à celui
1: de 2015,
6: défavorablement, notamment dans la presse américaine. Donc, et c'est pour ça qu'il va revenir vraiment sur cette comparaison en disant que, d'ailleurs, sans lui, Israël n'existerait plus. Enfin voilà, c'est toujours une sorte d'apocalypse. Il est le sauveur, lui, il se présente comme ça.
5: Ce qui est très étonnant, c'est dans le communiqué, je lis, « Nous saluons l'annonce d'un accord entre les États-Unis et l'Iran, obtenu sous la conduite ferme du président Donald Trump. » Ce qui est complètement hallucinant comme formulation.
1: Estelle Martin.
4: Oui, alors moi, ce qui m'a surpris, c'est effectivement ces références nombreuses à Barack Obama et cet accord du JCPOA qui était ni fait ni à faire. Il n'a pas arrêté. Et pareil, il est revenu beaucoup de
0: alors
4: fois sur...
0: c'était un très bon accord.
4: Oui, en plus, mais parce qu'il l'a déchiré. Et puis,
1: on rappelle, effectivement, 2015 signature, 2018, Donald Trump qui met l'accord à la poubelle.
4: Et là, c'est vrai qu'on peut se demander, normalement, a priori, les 300 milliards gelés par...
1: oui, parce qu'on précise que ce soir, les autorités américaines elles-mêmes ont publié le contenu, a priori,
4: alors,
1: on l'a pas, je regarde,
4: effectivement, là, ils ont dit qu'ils l'avaient publié. Pour l'instant, on a juste les points qui ressemblent exactement à ce qui a été dit par les Iraniens et aussi par Donald Trump cet après-midi. Mais donc, on en est à dilution des stocks d'uranium enrichi. Mm-hmm. Alors, sous
1: la supervision de l'AIEA.
4: De l'AIEA, donc ça
1: l'Agence
4: c'est peut-être
1: l'énergie atomique.
4: Important. Mais pareil, le JCPOA, c'était avec l'AIEA, donc je ne vois pas ce qu'il y a de mieux. Puis alors, surtout, le fait que l'Iran puisse vendre son pétrole, ce qui serait le cas, qui puisse récupérer ses 300 milliards d'euros, de dollars, qui donc, sont gelés. Comment il justifie ça? Parce qu'il dit toujours que Barack Obama...
1: Sachant que Donald Trump, lors de la conférence de presse à Evian, a dit « Nous ne donnerons pas un dollar à l'Iran. »
6: Les 300 milliards, c'est des investissements éventuels aussi des pays du Golfe notamment.
4: Oui, donc,
6: ça voudrait dire que ça serait aussi les victimes d'attaques de l'Iran qui vont payer l'Iran pour la reconstruction de l'Iran, quoi. Donc c'est quand même.
4: Et donc comment il va pouvoir se justifier sur tous ces points-là qui a priori le mettre en difficulté?
0: L'idée de se justifier pour Donald Trump, c'est pas un problème.
4: Vrai,
0: de toute façon, c'est historique. Il n'y a jamais vu depuis le Moyen Âge, depuis la préhistoire. Je suis désolé. Depuis la préhistoire, on n'a jamais vu un accord aussi bien fait. C'est un accord absolument lamentable qui est tout à fait favorable à l'Iran. C'est pas le problème. Au régime monstrueux qui est en Iran. Je vous rappelle que la séquence là, il y a eu en juin dernier la guerre avec ça y est, c'est bon, on a tout gagné, l'uranium n'existe plus, il n'y a plus de bombes atomiques en Iran. Puis finalement, il y en a une quand même, on va recommencer. Et alors ça a commencé en janvier avec l'aide arrive, manifester, allez-y, entrer dans les rues, aller dans les rues, l'aide arrive. Puis ensuite, on va arriver, on va changer le régime et on va mettre un type formidable qui est le fils du Shah d'Iran. Là, c'était lui, c'était la vedette du mois de février dernier. Et puis finalement, au pouvoir, il y a des gens qui sont encore plus durs que ceux qui qui ont été et qui ont gagné quoi ? Qui ont gagné le fait que le détroit d'Ormuz va être réouvert alors qu'il était ouvert avant la guerre et qui vont toucher de l'argent probablement dessus. Hein, qui vont toucher de l'argent. Enfin, c'est irréel.
4: Oui, mais
0: c'est...
4: peut-être qu'il y a un petit changement parce que c'est vrai qu'au niveau, effectivement, là, c'est moins religieux et plus militaire et extrêmement dur avec effectivement des exécutions. Mais il semblerait que, par exemple, pour les femmes dans les grandes villes, elles puissent être plus libres de leur mouvement, de ne pas avoir de voile et tout. J'écoutais beaucoup de témoignages, et notamment d'Iraniennes, qui le disaient que c'était une réalité, qu'il y avait une sorte de laisser-faire pour peut-être pour calmer le jeu, pour pas qu'il y ait de révolution à l'intérieur du pays. Mais voilà, je sais, c'est rien par rapport à ce qui s'est passé.
0: En fait, il y a toujours dans les prisons, il y a des gens qui sont pendus tous les jours en Iran. Hein.
5: Manifestement, quand même, les religions ont perdu le pouvoir. Effectivement, et c'est les gardiens de la Révolution qui l'ont pris.
4: Les
5: et ça, vraiment, c'est un changement qui est quand même très important.
0: Mais qui ne va pas dans le sens de la démocratie.
5: Qui ne va pas dans le sens de la démocratie.
0: Ça va être une dictature militaire, alors que c'est une dictature religieuse.
1: Sachant, Jérôme Bielad-Godefroy, qu'on se souvient des mots de Donald Trump au début de l'invasion, des attaques le 28 février, en disant, voilà, et même avant cela, en janvier, lors des répressions, en disant, soulevez-vous et les États-Unis seront à vos côtés.
6: Oui, alors ça, il fallait vraiment être assez naïf pour croire qu'il allait aller au bout et qu'il faisait ça pour le peuple iranien. Ce qui est intéressant dans tout ça, c'est de voir que pour l'électeur américain lambda, finalement, les détails, tout ça, c'est pas très important. Ce qui va compter, c'est est-ce qu'il y a un impact sur ce qu'il paye tous les jours, sur l'essence, si ça baisse ou si ça baisse pas. Et donc, le récit qu'il va pouvoir en faire, il y aura une partie de la population, en tout cas, qui va adhérer. C'est très divisé, hein, entre la polarisation, vraiment, elle est très forte. Et pour l'instant, il n'y a quand même qu'une minorité qui soutient Donald Trump dans cette séquence.
1: Et vous parliez du pétrole, on va parler des conséquences économiques justement de cette guerre au Moyen-Orient. Mais cette fois en France, ce sera dans la seconde partie des Informés. Merci beaucoup Jérôme Bielad-Godefroy d'être venu ce soir dans les Informés, chargé de cours à Sciences Po Paris, spécialiste des États-Unis et auteur de ce livre. Je redonne le titre, Les mots de Trump, c'est aux éditions Dalloz. La suite des Informés dans un instant, il est 20h30. Sur France Info, Pierre Boudias.
8: Le protocole d'accord de paix entre Iran et États-Unis pourrait être signé officiellement par les présidents des deux pays, hypothèse émise par Téhéran ce soir. Alors que Washington a révélé ce soir le contenu du texte, il prévoit notamment que l'Iran dilue son uranium enrichi en collaboration avec l'Agence internationale de l'énergie atomique. En échange, la Maison-Blanche s'engage à faciliter un fonds de 300 milliards de dollars en faveur de la République islamique si un accord définitif est trouvé. Donald Trump est lui reçu par Emmanuel Macron au château de Versailles ce soir, dîner à l'occasion des 250 ans de l'indépendance des États-Unis. Et à l'issue du sommet du G7, les deux hommes ont salué cet après-midi la réussite de cette réunion. Elle a permis de réaffirmer la position occidentale vis-à-vis de Moscou. Préparez vos ventilateurs, la chaleur fait son grand retour en France. 26 départements seront placés demain en vigilance orange canicule. Le mercure va s'affoler dans le bassin parisien, dans le centre et le centre-est de la France. Face à cette vague de chaleur, certaines épreuves orales du bac pourraient être reportées. Elles débutent lundi, mais pourront être repoussées jusqu'à vendredi prochain si les salles d'examen se transforment en fournaises. Annonce sur France Info du ministre de l'Éducation nationale. Les élèves éventuellement concernés seront contactés demain ou vendredi matin. La FNSEA salue une avancée majeure pour la profession agricole. Réaction du principal syndicat du secteur à l'adoption par le Parlement européen d'un texte pourtant controversé. Il autorise l'emploi d'une nouvelle génération d'OGM, les NGT, plus résistants à certaines maladies saisonnières et à la chaleur. Le concert prévu par la France Insoumise à l'occasion de la fête de la musique, finalement interdit par la préfecture, il devait avoir lieu demain soir, place de la République. LFI annonce déposer un recours contre cette décision. Et puis le football français est lui endeuillé ce soir. La famille d'Éric Roy annonce le décès de l'entraîneur de Brest à l'âge de 58 ans. Le technicien a succombé à un cancer du pancréas contre lequel il se battait depuis 3 ans et demi, précisent ses proches dans un communiqué.
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1: Avec ce soir dans le studio de France Info, Nathalie Moret, journaliste politique pour le groupe de presse Hébra, Estelle Martin, présentatrice de l'émission 64 minutes week-end, c'est sur TV5 Monde, François Reynard, journaliste et chroniqueur au Nouvel Obs, et Vincent de Féligonde, chef du service idées et débats à La Croix. Voyons maintenant ensemble l'impact de la guerre au Moyen-Orient sur notre économie, sur l'économie française cette année. La réponse est finalement dans le titre de la note de conjoncture de l'INSEE est publié ce soir. L'industrie tient la barre, les ménages accusent le coup. Cela dit tout, Nathalie Moret.
3: Oui, ça dit tout, et ce n'est pas une nouveauté. C'est d'ailleurs, dans son propos introductif, tout à l'heure à Evian, Emmanuel Macron a redit que c'était un très bon accord. En dehors du fait de qu'il y ait la lecture internationale, il y a aussi la lecture nationale. La lecture nationale, c'est que les Français payaient le litre d'essence plus de 2 euros, et que pour certains d'entre eux, c'était absolument ingérable. Donc oui, c'est un bon accord là-dessus, c'est-à-dire que il n'y a pas si longtemps que ça, je crois que ça fait 2 semaines simplement, le Premier ministre Sébastien Lecornu avait fait une conférence de presse, il n'en fait quand même pas tant, justement pour donner un
1: c'était
3: certain
1: sa première, nombre... C'était sa première, puisqu'on arrive à Matignon.
3: Ouais, pour donner un certain nombre de mesures pour soulager les Français qui étaient effectivement complètement dépendants de l'essence. Donc on voit que, et en matière de pouvoir d'achat et en matière de croissance, ce qui se passe au Moyen-Orient, loin de chez nous, a des conséquences vraiment concrètes. Et ça va, je pense, être un petit peu plus facile, un petit peu plus d'air pour les Français, au moins sur le court terme.
1: Voilà, avec un pouvoir d'achat effectivement en baisse, François Reinhardt, une inflation qui grimpe aussi, 2,7% à la fin de l'année, dit l'INSEE ce soir, et effectivement des aides de l'État, du gouvernement, qui sont moins présentes, par exemple, que ce qu'on avait vu par rapport à ce qu'on avait vu après le début de la guerre en Ukraine en 2022.
0: Oui, puis alors, ce qu'il faut voir aussi, c'est parce qu'aujourd'hui, enfin, dans la société contemporaine, tout fait ventre, si je puis dire, tout fait sens contre le gouvernement. C'est toujours la faute du gouvernement, il faut quand même rappeler, là, c'est tout à fait normal. Bien sûr, il y a beaucoup de gens, comme vous le disiez très justement, qui ont souffert de la hausse du pétrole, pour qui c'est insupportable, ça fait des budgets, etc. C'est pas de la faute du gouvernement. Hein. Il faut franchement, là, Monsieur Trump, c'est lui qui a commencé cette guerre. Non, mais il faut quand même rappeler cette chose simple. Hein. C'est pas le gouvernement qui a fait fermer le détroit d'Hormuz et qui a empêché le pétrole de circuler. Donc maintenant que ça se réouvre, c'est très bien. Mais effectivement, par ailleurs, le pétrole ne baissera pas au prix où il était avant. Enfin, il y a toujours des effets cliqués en économie. Ça redescend jamais comme ça. Et donc ce qu'il faut espérer, c'est de se mettre enfin à penser à la transition écologique, et à sortir de la dépendance au pétrole. Alors, il y a déjà la bonne nouvelle dans les mauvaises nouvelles, c'est que la seule chose qui progresse en France aujourd'hui, c'est les ventes d'automobiles électriques. Hein. Donc, ça fait des années qu'on dit qu'il faut se mettre à l'électrique parce que justement, on va sortir de la dépendance au pétrole. Ben là, il y a eu un effet, c'était très pédagogique sur ce coup-là. Donc, ben voilà, peut-être qu'on va développer notre indépendance énergétique un peu plus grâce à cette guerre.
1: Vincent de Féligonde.
5: Ce qui est intéressant, c'est qu'à 2 jours près, la Banque de France puis l'INSEE ont sorti leurs prévisions. Et effectivement, la Banque de France ne pouvait pas tenir compte de la perspective de l'accord et que l'INSEE en a tenu compte. Et effectivement, l'INSEE prévoit 0,2 points de croissance de plus. Donc ça veut dire qu'effectivement, on peut espérer qu'il y ait une détente. Alors, il prévoit quand même que l'inflation sera supérieure. L'INSEE prévoit une inflation supérieure à celle que prévoyait la Banque de France. Mais c'est sûr que ça va avoir des conséquences relativement rapidement.
1: Estelle Martin.
4: Oui, c'est une bonne nouvelle, effectivement, en France. Alors, c'est vrai que moi, je vois plus à l'international aussi. Alors, on a bien compris que le détroit d'Hormuz, il va rouvrir de manière... par étape. Donc ça va pas être aussi pas brutal, mais aussi efficace pour les carburants, pour le prix des carburants et tout. C'est quand même une bonne nouvelle. On était quand même tout le monde était inquiet. On a vu comment le gouvernement a mis beaucoup de temps à trouver des solutions, à proposer des aides ciblées. On en a beaucoup parlé sur ce plateau. Donc c'est une bonne nouvelle, mais est-ce que ça va énormément changer? Je n'en suis pas sûre. Après, c'est aussi une bonne nouvelle au niveau international, au niveau Afrique, parce que tout ce qui était engrais, les agriculteurs en France étaient extrêmement inquiets par le manque d'engrais. Là, j'espère que ça va se débloquer et que ça va avoir un effet pour toute l'économie mondiale. Et c'est tout ce qu'on peut espérer avec cet accord s'il est respecté.
1: Alors, à propos de la guerre au Moyen-Orient, toujours, le patron de Total Energy a été auditionné ce matin par l'Assemblée nationale. Patrick Pouyanné, qui a répondu aux questions de la Commission des Finances, il a confirmé les bénéfices de son groupe liés à la hausse des prix du pétrole. 6 milliards d'euros au premier trimestre dans le monde, dont 500 millions d'euros en France.
10: 500 millions d'euros sur le premier trimestre, qui est pour ça que j'ai dit dans une interview que je pensais que nous serions amenés à payer de l'impôt sur les bénéfices en 2026 si l'année se poursuit. D'accord. Et si nos raffineries continuent à tourner.
1: Voilà, des chiffres qui vont donc faire payer des impôts en France à Total, ce qui est très rare. C'est la production de pétrole qui est généralement taxée et pas la distribution, car les marges sont trop faibles, a expliqué Patrick Pouyanné. Ça relance en tous les cas, Nathalie Moret, le débat lancé par les oppositions, on s'en souvient, à gauche et à l'extrême droite aussi, sur les profits tirés de la guerre par Total.
3: Les super profits. C'est franchement ce qu'on écoute dans les couloirs de l'Assemblée. Dès que vous prononcez le mot Total, tout de suite... Et leur réflexe, c'est de dire qu'il y a des super profits. Donc, cette audition, elle était quand même assez drôle, mm-hmm. puisque Patrick Pouyanné a été interrogé par les députés, mais notamment par Éric Coquerel, qui est donc le député insoumis, président de la commission des finances, qui, quand même, le groupe insoumis, rêve de surtaxer Total, parce que vraiment, c'est emblématique, cette entreprise. Donc, il y avait, comment dire, c'était non seulement le président de Total s'est prêté aux questions, comme il en a le devoir, et il a effectivement été transparent sur les profits qu'il avait faits et surtout sur ce qu'il allait en faire. Mais en même temps, il y avait aussi, de la part des députés, il y avait ce jeu politique qui était de dire, regardez avec tous ces super profits, ce qu'on pourrait en faire. Donc c'était un jeu, il y avait à la fois la transparence économique et le jeu politique qu'il y avait derrière.
1: Et Patrick Pouyanné, lui, Vincent de Félégonde, il a redit à l'Assemblée qu'en cas de surtaxe de ses profits, eh bien, tout simplement, il arrêterait le plafonnement des prix à la pompe. En clair, si vous ne voulez pas que les Français payent leur carburant moins cher, ne me faites pas payer moins. Quoi.
5: En fait, ce qu'a fait Total, c'est super malin. C'est-à-dire qu'effectivement, ils ont plafonné le prix et donc les gens se sont rués dans les stations Total.
1: 1,99€.
5: Ils plafonnent le prix, ça leur coûte 200 millions d'euros. Si on lui taxait ses super profits, ça serait plusieurs milliards. Donc, en termes de communication, c'est assez génial comme coût.
1: François Reynard.
0: Il faut quand même rappeler aussi, parce qu'on parlait de super profit, il y a un autre mot qui revient souvent, qui est le profit de guerre, qui est quand même autre chose, parce qu'il y a une notion morale en plus. Et il faut quand même rappeler là que les profits de guerre, ça veut dire que la Total, qu'une entreprise gagne plus d'argent parce qu'elle a fait de bons investissements, qu'une entreprise gagne plus d'argent parce qu'elle était plus maligne que les autres, que ses concurrents, etc., sur ce, comme vous venez de dire à l'instant, ça se comprend, qu'elle gagne plus d'argent simplement parce que mécaniquement, il y a un truc qui monte, parce qu'il y a des gens qui se bombardent dans un autre coin du monde, c'est immoral, c'est pas normal. C'est récompenser quelque chose d'immoral. Donc moi, je trouve tout à fait normal qu'on taxe cette chose-là. Enfin, ça se comprend en termes de bien.
4: Ah bah lui, il a bien montré qu'il n'était pas du tout d'accord. C'est vrai qu'on a senti que son audition était extrêmement tendue, fébrile. Non, il pense que déjà, voilà, il a fait un geste important en plafonnant le prix. Donc pourquoi il donne les plus? Et puis si c'est comme ça, on va partir. On sent toujours ce même discours en France, c'est-à-dire que voilà, c'est mal de gagner de l'argent. On vous en veut si vous faites des profits. Donc il faut les taxer. Mais, et c'est vrai que c'est son message. Ça, c'est pas bien.
0: J'ai entendu, mais c'est pas pareil. On fait des profits. C'est là, sur quoi, pourquoi tu fais des profits? Tu fais des profits, tu fais rien. Tu n'as rien fait, tu n'as eu aucune idée de rien. Tu bénéficies d'une chose qu'il y a d'autres gens qui sont la guerre. C'est pas normal.
4: Alors, c'est peut-être pas normal, mais pour M. Pouyanné, c'est tout à fait normal. Oui, il a fait ce qu'il avait à faire, et il le défend. Et c'est très compliqué, après. On sent qu'en France, c'est pas un message qui passe. Je sais pas si pendant la présidentielle, on va en parler, mais les ONG qui défendent ce super profit, elles expliquent bien que c'est très compliqué, que ce soit inaudible.
1: A priori, les taxes sur les super profits, ça reviendra, je pense, dans le débat. Nathalie Moret acquiesce de la tête. Ça reviendra forcément. Vincent de Félégonde.
5: En l'occurrence, c'est pas totalement juste qu'ils n'ont rien fait. Parce qu'en fait, je ne vais pas défendre Pouyanné, mais en fait, ils ont acheté très rapidement du pétrole qui était dans les pétroliers qui circulaient autour de l'Afrique. Et effectivement, ils ont assez bien géré le coup pour acheter du pétrole pas cher et pouvoir le revendre plus cher.
0: On est bien d'accord, moi, que je paye plus cher, je ne sais pas quoi, une paire de chaussures parce qu'elle est beaucoup plus belle que la précédente, ou je ne sais pas quoi, ou si j'ai l'argent pour l'acheter, ça se comprend. Parce que là, il y a quelqu'un qui a fait quelque chose. Mais là, il n'y a rien fait du tout. C'est la gestion, c'est l'opportunité de quelque chose qui se passe et dont on n'est pas responsable.
1: Donc, et on poursuivra le débat, bien évidemment. On aura l'occasion d'en reparler. Dernier thème ce soir dans Les Informés. Vous l'avez forcément constaté, il a fait déjà très chaud. Aujourd'hui, le mercure va continuer de grimper 40 degrés par endroit au thermomètre ces prochains jours. 26 départements en vigilance orange à la canicule demain, de l'Eure-et-Loire à la Haute-Savoie, en passant par la région parisienne. Face à cette deuxième vague de chaleur en seulement 3 semaines en France, la ministre de la Transition écologique s'est exprimée aujourd'hui, Monique Barbu, au Sénat, reconnaît que l'État doit faire plus.
11: Nous avons, par exemple, sur l'année 2025, dépensé 1,7 milliard d'euros sur un certain nombre de travaux liés aux questions d'adaptation au changement climatique. Certes, Ce n'est toujours pas à la hauteur de ce que nous devons faire et nous allons devoir augmenter ses ressources.
1: C'est un premier pas, Nathalie Moret, de reconnaître officiellement devant les sénateurs qu'effectivement, bah oui, les financements pour la transition écologique ne sont pas à la hauteur.
3: C'est un premier pas et c'était important pour elle de le faire parce que Monique Barbu, c'est la ministre de la transition écologique et je pense que c'est une des ministres les moins médiatiques du gouvernement, même si elle a un poste hyper important. Lors de la canicule il y a deux semaines, on l'avait quand même assez peu vue. Donc là, pour elle, c'était politiquement important de prendre la parole lors des questions au gouvernement
1: au Sénat.
3: Elle n'a pas dit que ça. Hein. Elle a aussi
1: eu
3: des paroles...
1: Pourquoi on la voit aussi peu dans les médias ?
3: Parce que c'est un choix. Monique Barbu, elle n'avait pas envie d'être ministre. C'était quelqu'un qui est...
1: Ancienne, on le rappelle, du WWF.
3: C'est une diplomate, c'est quelqu'un qui est une femme de dossier, qui est une femme qui gère le climat, mais hors des caméras. Et elle l'a fait parce que Emmanuel Macron, dont elle est proche, l'a appelé et en lui disant il faut venir, etc., il faut quelqu'un pour porter ces dossiers-là. Et force est de constater que depuis qu'elle est là, à chaque fois qu'il y a eu un moment comme ça important, elle a plutôt été absente. C'est quelqu'un qui a perdu ses arbitrages, notamment face à une ministre qui s'appelle Annie Genevard, qui est ministre de l'Agriculture et qui, elle, est une très très fine politique. Et ce qu'elle a rappelé d'ailleurs aujourd'hui Martine Barbu, c'est qu'elle n'était pas du tout d'accord avec une partie de la loi agricole qui concerne l'eau. Donc là, on voit qu'elle commence à prendre un petit peu plus d'épaisseur et d'essayer de dire un petit peu non, je ne suis pas d'accord sur tout.
4: Oui, il faudrait, parce que alors moi, c'est ma marotte, hein, Victor, le réchauffement climatique. Alors je préviens d'ailleurs tous ceux qui vont insulter les météorologues et les journalistes spécialistes, c'est pas de leur faute si la carte est rouge et c'est pas de leur faute s'il fait de plus en plus chaud, parce que ça, c'est une réalité. Vraiment, ils en ont assez, ils se font harceler, ils n'en peuvent plus. Donc voilà, moi, je regrette que cette ministre, elle ne soit pas plus présente. Alors, c'est peut-être un choix, mais je trouve que c'est un choix dommageable parce que c'est une réalité, qu'on a beaucoup de mal à en parler sans se faire attaquer, qu'on a beaucoup de mal à trouver de l'argent. Et là, effectivement, canicule encore une qui va frapper, qui touche les plus fragiles. Et là, ils vont être obligés de s'exprimer. Et
1: elle a essayé d'ailleurs tout à l'heure, la ministre, de faire passer ses messages au Sénat en disant non, on ne fait pas rien. Il y a près de 200 mesures qui sont présentées à nouveau aujourd'hui. C'est difficile aussi de montrer des choses positives, François Reynard, dans ce domaine.
0: Là, est-ce qu'il me semble que, en termes de bilan, on parlait tout à l'heure du bilan d'Emmanuel Macron. Alors, sur le plan étranger, effectivement, la politique internationale, effectivement, il peut avoir la tête haute, hein, me semble-t-il. Mais alors, sur cette question-là, je me trompe pas, il avait commencé avec Nicolas Hulot, c'est ça. Il avait commencé avec Nicolas Hulot, qui était le super ministère, c'était quasiment un deuxième premier ministre, parce que l'écologie, ce qui est plus important. Ensuite, dans sa deuxième campagne, ça recommençait, c'était très important. Il y avait l'idée qu'on allait faire le plan, là, le donner à François Bayrou, il allait nous faire un plan à 50 ans, on allait voir. Et puis là. Et là, maintenant, l'écologie, c'est une pauvre ministre qui a l'air d'être une dame très bien, que je connais pas. Enfin, je la découvre dans ce que vous voulez me dire, qui apparaît au moment où la France entière souffre, etc. C'est-à-dire qu'au moment où on subit les conséquences d'un réchauffement climatique dont nous sommes responsables, nous, les humains, collectivement responsables, il y a cette femme qui apparaît pour dire on n'a pas fait assez, on peut pas, etc. C'est en termes de communication, c'est terrifiant. Et en termes de faits, c'est terrifiant.
1: Vincent de Fénégonde, en plus, à devoir défendre d'une certaine manière le bilan d'Emmanuel Macron, ou en tous les cas, devoir faire avec aussi les problèmes économique, budgétaire, pour lutter contre le réchauffement climatique.
5: Effectivement, dès lors qu'on n'a plus d'argent, c'est quand même compliqué d'arriver à faire la chose. Donc, il faut arriver à faire des choses qui sont relativement concrètes. Dans le plan d'adaptation, le plan national d'adaptation, il y a des choses qui sont assez concrètes. Il y a la végétalisation dans les villes.
1: Qui a été présenté, justement, aujourd'hui.
5: Les eaux pour rafraîchir. Il y a le fait de peindre les toits en blanc, les ombrages. Il y a pas mal de choses qui vont dans un sens qui est assez positif. Le fait de mettre des volets sur les immeubles, il y a pas mal de choses qui sont positives. Mais, de toute façon, on n'a pas beaucoup d'argent.
1: Plan national d'adaptation au changement climatique présenté aujourd'hui par la ministre, hein, Nathalie Moret, dans un scénario d'une France avec un réchauffement qui irait jusqu'à plus 4 degrés d'ici 2100. C'est ça le scénario envisagé.
3: Oui, et je suis assez d'accord avec ce qui vient d'être dit, c'est-à-dire que il faut que ces sujets-là soient portés politiquement. Rappelez-vous, quand Elisabeth Borne est devenue première ministre, justement, avant, ces questions-là étaient rattachées à Matignon. Donc là, on voit qu'elles sont moins portées politiquement. Et du coup, c'est vrai que l'opposition rebondit là-dessus.
4: Il y a eu un espoir, en plus, avec la vous souvenez de ces grands moments?
0: La convention, bien sûr.
4: Vraiment, il y a des citoyens qui ont participé, qui ont cru.
0: Avec Macron qui disait toutes les propositions que vous faites, je vais toutes les accepter. Et rien n'a été fait derrière.
3: Et je vous rappelle quand même qu'il y a quand même des dispositions qui ont été enlevées après, et qui ont été votées et enlevées après par les députés. Hein. Donc tout n'est pas non plus à mettre... voilà. Simplement, et je disais que les oppositions s'en servaient. Par exemple, typiquement demain, vous allez voir sur les chaînes d'info sans doute, Marine Tondelier qui, elle, va en déplacement sur un chantier dans l'Essonne.
1: Le secrétaire national
3: des Verts. Pour mettre en avant son congé climatique hein, qu'elle défend et qu'elle va proposer par l'intermédiaire d'une
0: proposition. Qu'est-ce que c'est le congé climatique ?
3: C'est permettre à des gens effectivement d'avoir un congé comme il peut y avoir des congés enfants malades etc. dès lors que la température pose un problème de santé pour un certain type de travailleurs.
1: Voilà, notamment pour les travailleurs les plus exposés que ce soit en extérieur,
3: notamment sur les chantiers voilà pourquoi elle se rendra sur un chantier.
1: Avec la chaleur se repose aussi la question bien sûr des écoles avec des bâtiments et des classes souvent pas ou peu adaptées. Édouard Geffray, le ministre de l'Éducation nationale ce matin sur France Info a expliqué que les élèves qui sont convoqués lundi à des oraux pour le bac dans des centres d'examen jugés trop chauds, eh bien, seront prévenus d'un éventuel report demain ou vendredi au plus tard. Avec les vagues de chaleur qui se multiplient et qui vont encore s'accentuer ces prochaines années, va sans doute falloir trouver autre chose, Estelle Martin, que de décaler à chaque fois comme ça les examens.
4: Oui, il faut s'adapter. Alors, je vais vous raconter ma vie, ce qui ne vous intéresse certainement pas, mais moi j'ai vécu en Afrique avec des températures extrêmement, extrêmement chaudes, hein, on ne va pas se mentir, et on avait cours de 7h à 13h de l'après-midi. Je pense qu'à un moment, il va peut-être falloir revoir les horaires. Typiquement, là, le ministre de l'Éducation nationale, il veut que les oraux ou toutes les épreuves du bac se fassent plutôt le matin parce qu'il fait moins chaud que l'après-midi. Et on ne va pas avoir le choix parce que c'est comme ça. C'est effectivement, vous l'avez dit, ce réchauffement climatique, on peut lutter encore, mais il faut surtout s'adapter. Et s'adapter, ça va être aussi changer nos façons de travailler, d'aller en cours, de passer les examens.
1: Est-ce que c'est ça, François Reinhardt, la solution, c'est de s'adapter en changeant les horaires, etc. Ou est-ce qu'il faut, à long terme, des changements plus profonds sur les bâtiments ?
0: Je pense qu'il faut des changements plus profonds pour faire tout ce qu'on peut pour essayer de lutter contre le réchauffement climatique, c'est-à-dire nos gaz à effet de serre, etc. Donc, électrification, et décarbonation, etc. Et puis, par ailleurs, effectivement, l'adaptation, mais là, dans ce que vient de dire Vincent, il y a des choses, effectivement, les volets, la végétation des villes, etc. Tout ça, c'est très bien. Il faut savoir que cette adaptation, ce nouveau modèle, il est pourvoyeur d'emplois. Il va faire tourner une autre économie et c'est très bien. Je me souviens qu'il y avait un slogan qui était, c'était la droite au moment des élections, je ne sais plus lesquelles, qui disait les écologistes, ils sont terribles, ils veulent faire changer nos modes de vie. Ben, bien sûr qu'il faut changer nos modes de vie. Et tant mieux, on va changer nos modes de vie. Nous, on ne vit plus aujourd'hui comme vivaient nos arrière-grands-parents. Ben, demain, on ne vivra plus pareil. Et il faut s'adapter à cette nouvelle réalité et tout faire contre. C'est une très bonne chose.
1: Vincent Télégonde.
5: Alors, effectivement, dans la Croix de demain, on a un article précisément sur l'école et je lis un exemple de Montélimar dans lequel en juin 24, trois écoles ont adopté des horaires décalés pour éviter les pics de chaleur. Donc les enfants commençaient à 8h au lieu de 8h30, finissaient leurs enseignements à 15h au lieu de 16h30 avec une heure de moins pendant la pause méridienne. Et en fait, l'expérience n'a pas été renouvelée parce que les parents trouvaient que ça faisait se lever les enfants trop tôt et que la pause méridienne était trop courte.
1: J'allais vous donc dire aussi, peut-être la chaleur à 15h est aussi quand même très présente, même si effectivement oui. Elle est peut-être
5: mais
1: un peu moins qu'à
5: ça veut dire que tout ça est quand même très compliqué.
1: Et c'est compliqué effectivement de jongler aussi avec tous les emplois du temps de chacun et les désirs des uns et des autres. Nathalie Moret.
3: Je voulais juste rappeler un chiffre. À cause de la chaleur, l'an dernier, en 2025, il y a 5722 personnes qui sont mortes, notamment en grande, c'est surtout les personnes âgées à 75%, mais quand même près de 6000 personnes qui meurent à cause de la chaleur. C'est ça, je veux dire, on est forcé de s'adapter, parce que c'est intolérable de savoir que 6000 personnes meurent prématurément à cause de la chaleur.
1: Et on se rappelle des près de 15 000 morts prématurées de la canicule de 2003, ça paraît loin désormais, mais ça a été le vrai premier
4: déclenchement. Et certains disent qu'on va revivre la canicule de 2003, et c'est des morts silencieuses, donc c'est aussi difficile aussi de sensibiliser, d'informer sur ces victimes des canicules. En revanche, je pense que là où on a fait un grand pas, enfin je l'espère, c'est les services sociaux qui sont... On sent qu'il y a quand même plus d'engagement, alors je ne sais pas s'il y a plus de fonds, mais pour appeler les personnes qui sont seules, les personnes âgées, les personnes fragiles, pour prendre soin de ces personnes, et ça, il va falloir le développer. Ils l'ont beaucoup fait dans les pays nordiques, notamment Finlande, Norvège, où il y a aussi des canicules, pour pouvoir accompagner toutes ces personnes fragiles, parce qu'elles sont en danger, vous l'avez dit, elles peuvent mourir de chaud, de canicule, et ça, il faut le répéter.
1: Avec des difficultés qui plus est à l'hôpital également, où l'on voit pour les patients qui sont hospitalisés, des températures qui sont parfois extrêmement dures, des manques de moyens, des appareils parfois qui fonctionnent moins bien aussi, François Reynard.
0: Mais si vous me retirez ça de la bouche, c'est exactement ce que je voulais dire. L'école, on en parle, mais effectivement, en général, je comprends très bien, personne n'a envie de passer le bac, parce que, voilà, et personne n'a envie de passer le bac dans la canicule, parce qu'on ne peut pas se concentrer, etc.
1: Vous l'avez
0: ça,
1: eu je déjà, comprends. François, je crois.
0: Oui, je l'ai eu, mais à l'époque, c'était l'ère glaciaire, vous savez, c'était à l'époque. Mais en tout cas, effectivement, dans les hôpitaux, il y a des gens qui sont en train de nous écouter là, qui sont dans les hôpitaux, qui doivent souffrir de post-opératoire ou de pré-opératoire, etc., qui sont dans les chambres à 32, 33, ça va être insupportable. Donc effectivement, je pense qu'il faut miser beaucoup de choses sur les hôpitaux, peut-être avant même les écoles.
5: Ce qui est étonnant, c'est qu'effectivement, j'ai entendu que les trains qui vont vers Clermont-Ferrand, par exemple,
4: et Limoges,
5: ne fonctionneront pas ces jours prochains parce que au-dessus de 33 degrés, la climatisation marche plus. Et donc, effectivement, il va y avoir à faire une sacrée adaptation pour un certain nombre d'infrastructures.
1: Nathalie Morel.
3: Oui, juste pour revenir sur l'hôpital, il y a 60% des hôpitaux qui sont insalubres au sens où ils ne peuvent pas contenir la chaleur ou le froid, etc. C'est quand même terrible, quoi. C'est 60%, c'est immense.
1: On parlait de Monique Barbu, ministre de second rang, si l'on peut dire, ou en tout cas reléguée comme telle. Qu'est-ce que ça nous dit de la façon dont l'écologie va être prise en compte par les candidats à la présidentielle en 2027?
3: Alors, moi, je pense que pour l'instant, elle ne va pas être bien prise parce qu'en fait, si vous voulez, l'écologie, elle est prise en compte quand il y a des crises. Quand il y a, dans le Pas-de-Calais, des inondations incroyables, quand il y a des feux de forêt, comme l'année dernière dans l'Aude, quand il y a, comme ces jours-ci, une canicule incroyable. Là, oui, c'est dans le débat parce que ça concerne tout le monde. Dès lors que les crises sont passées, on arrive sur des sujets beaucoup plus structurels. On le voit, en 2019, il y a eu, 2018-2019, il y a eu beaucoup de choses il y a eu les grandes marches sur le climat, etc. Donc c'était assez présent dans la présidentielle de 2022, si tant est qu'il y a eu un débat en 2022. Mais là, moi, c'est un sujet que je ne vois absolument pas abordé dans la pré-campagne électorale, en tous les cas, dans tous les meetings auxquels j'ai pu assister pour l'instant. On parle plus d'IA, et Dieu sait si important. On parle plus de dette, et Dieu sait si c'est important. Mais du coup, la question écologique pour l'instant est quand même revenue en second plan.
1: Alors elle que existe, ça arrive comme sujet existe. Dans les préoccupations régulièrement
3: existe,
1: dans les enquêtes d'opinion.
4: Mais elle n'est pas mise en avant. C'est compliqué. Alors soit c'est compliqué d'en parler, de sensibiliser, parce que on parle même au niveau international. Là, il y avait la journée de l'environnement. Alors vous me direz, il y a des journées tous les jours, mais c'était la journée internationale de l'environnement. Ça se passait en Azerbaïdjan. Il y a eu très peu d'informations dessus. On sent bien qu'il n'y a plus du tout ces grandes vagues, ces grandes marches comme il y avait notamment à Bruxelles pour alerter les Européens, parce que quand même ça nous concerne. En priorité, nous, alors les Français, mais les Européens, puisque le continent, le vieux continent, est celui qui se réchauffe le plus vite. Donc on est vraiment dans l'œil du cyclone. Là, il y a El Niño qui arrive, donc on sent bien qu'il y a des messages. Mais c'est étonnant parce qu'il n'y a plus de... Je trouve qu'il n'y a plus de mobilisation comme il y avait avant. Même avant, il y avait les coups d'éclat d'extinction, rébellion, de dernière rénovation en France, au Royaume-Uni, avec ces jets de peinture dans les musées. Là, c'est comme s'il y avait...
1: Une prise de parole très régulière de Greta Thunberg.
4: Voilà, tout ça. Et maintenant, il n'y a plus rien, comme si... Alors, je sais pas s'il y a un catastrophisme ambiant ou on préfère ne plus en parler. C'est vrai que c'est très compliqué à expliquer.
5: Parce que c'est qu'en France, il y a quand même un parti qui est à 35% et pour lequel les préoccupations écologiques ne sont pas importantes. Et puis on a une droite qui est plutôt essayé de grappiller des électeurs au Rassemblement National, et donc ça ne favorise pas les débats, et donc on parle de backlash écologique, et effectivement c'est une réalité.
1: Et on en parle ici dans les informés du climat, du réchauffement climatique. et donc de cette vague de chaleur qui arrive à nouveau sur la France. On le rappelle, hein, ce chiffre, 26 départements en vigilance orange à partir de demain, dont Paris. Vincent de Féligonde, tiens, à la une de la Croix demain.
5: Faire face à la chaleur.
1: Ah ben voilà, on est en plein dans le thème, effectivement. François Reynard,
0: pour alors, notre combat, c'est l'enfance. C'est à propos, bien sûr, du drame Liana et Andréa Bescon, qui est une cinéaste et qui a fait le film Les Chatouilles et qui est très en pointe et qui demande une loi de protection de l'enfance, etc. Donc voilà.
1: Qui a d'ailleurs été placée en garde à vue lors des manifestations, effectivement, devant les tribunaux. À ce propos, merci à tous d'être venus. Merci Estelle Martin. Merci Nathalie Moret. Très bonne soirée à tous. Les informés reviennent demain matin à 9h sur France Info.
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1: Le temps, Patricia Charbonnier.
14: La chaleur va encore s'accentuer demain, une chaleur caniculaire et de plus en plus lourde avec un risque d'orage. À partir de demain et jusqu'à samedi, dès demain matin, on retrouve un ciel plus nuageux sur le nord-ouest du pays avec des nuages bas près des côtes de la Manche, quelques averses et une activité orageuse sur les pays de la Loire, quelques entrées maritimes également près de la Méditerranée. Partout ailleurs, nous aurons un soleil de plomb pour toute la journée, mais dans l'après-midi, le temps deviendra plus instable entre les côtes de la Manche, l'Île-de-France, le centre-Val de Loire et le Massif central, avec un risque d'averse et donc un risque d'orage local fort accompagné de grêle en fin d'après-midi après une journée de forte chaleur, car la chaleur va encore s'intensifier demain après-midi. Météo France prévoit jusqu'à 37 degrés à Paris, Lyon et Clermont-Ferrand, 35 à Nancy et Dijon, 33 à La Rochelle, 32 degrés à Lille et Biarritz.
1: Et vous écoutez France Info, bientôt 21h, l'heure de retrouver Julien Langlais. Bonsoir Julien.
15: Bonsoir Victor Maté, très bonne soirée à vous et à tous les informés de France Info. Nous sommes ensemble jusqu'à minuit, bien sûr, pendant 3 heures, direction Versailles, dans quelques instants. Merci d'être avec nous, il est 21h.
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15: Et on retrouve Laurette Puot.
16: Et Donald Trump et Emmanuel Macron attendus au château de Versailles, soirée de célébration des 250 ans des États-Unis. Les deux chefs d'État ont pris un peu plus tôt la parole en clôture du G7 à Évian. Le président américain largement revenu sur l'accord conclu avec l'Iran avant que Washington ne dévoile son contenu. Un texte déjà signé à distance et qui doit l'être officiellement en fin de semaine en Suisse. Gwendal Lavina, vous êtes notre correspondant aux États-Unis. La principale information concerne l'avenir de l'uranium enrichi iranien.
17: Oui, sur ce sujet qui compte le plus pour Donald Trump, Téhéran s'engage notamment à diluer ses stocks d'uranium enrichi et à ne pas chercher à obtenir l'arme nucléaire. Les deux pays s'engagent à trouver un accord final d'ici 60 jours sur ce sujet et d'autres, durée qui pourra être prolongée comme un accord. Le protocole convenu prévoit aussi la fin immédiate et permanente de toutes les opérations militaires dans la zone, y compris au Liban. Concernant le détroit d'Hormuz ouvert avant la guerre, il va rouvrir sans conditions spécifiques pendant 60 jours, puis l'Iran travaillera avec les autres pays de la région sur un accord spécifique sur la question. L'objectif de Téhéran, on le sait, est vraisemblablement de mettre en place une forme de péage. Du point de vue maritime encore, Washington va lever dans les 30 jours le blocus qu'il imposait aux ports iraniens, puis retirera ses forces armées positionnées à proximité de l'Iran une fois seulement que l'accord final sera signé. Deux autres points à signaler devraient faire beaucoup de bien à l'économie iranienne et sont clairement une victoire pour Téhéran. La levée de toutes les sanctions en place contre l'Iran, selon un programme qui reste à déterminer, et la création d'un fonds de 300 milliards de dollars pour la reconstruction et le développement du pays.
16: Les précisions de Gwendal Lavina. 30 à 35 degrés sur une partie de la France demain. Météo France a placé 26 départements en vigilance orange canicule avec des pics à 40 degrés attendus dimanche. Les épreuves du baccalauréat prévues le lendemain pourront être décalées si besoin à cause de la chaleur, a dit le ministre de l'Éducation nationale. Les élèves seront prévenus au plus tard vendredi. Le parquet de Paris fait appel de la relaxe prononcée contre un ex-animateur d'une école du 11e arrondissement de Paris. L'homme de 47 ans, jugé pour harcèlement et agression sexuelle sur mineur relaxé hier par le tribunal correctionnel qui a estimé que l'infraction n'était pas assez caractérisée. Le procureur avait requis une peine de 18 mois de prison avec sursis. Depuis début 2026, 78 agents d'école de la capitale ont été suspendus, dont 31 pour des suspicions de violences sexuelles. Au mondial de football, le Portugal entré en lice face à la République démocratique du Congo. Le match vient de se terminer. Alexandre Berthaud, un partout.
18: Absolument, ouverture du score par le Portugal dès la 6e minute de jeu. Le milieu de terrain du Paris Saint-Germain, João Neves. Mais le Portugal n'a pas su capitaliser sur cette avance et s'est fait rejoindre au score juste avant la mi-temps par l'intermédiaire d'un ancien joueur du championnat de France, Johan Vissa. L'attaquant congolais laissé seul dans les 6 mètres du Portugal, un partout. Et en deuxième période, les Portugais, pourtant favoris de ce match, n'ont pas réussi à faire la différence. Et à la fin de la rencontre, les tribunes sont en train de se vider. On a vu des gros plans sur des supporters portugais avec le visage assez fermé, sur des supporters congolais qui, eux, au contraire, avaient le sourire. Et évidemment, ce match nul est une forme d'exploit pour ce pays qui n'avait plus participé à la Coupe du Monde depuis plus de 50 ans.
16: Alexandre Berthaud et le Portugal qui joue avec l'un de ses joueurs emblématiques, Cristiano Ronaldo, qui cumule 6 participations à la Coupe du Monde. C'est autant que l'Argentin Lionel Messi. À suivre tout à l'heure, Angleterre-Croatie, le coup d'envoi est à 22h. Et puis on a appris ce soir la mort de l'entraîneur du Stade brestois, Éric Roy, décédé à l'âge de 58 ans. Il entraînait le club depuis 3 ans et demi, après un passage remarqué comme directeur sportif à Lens.
15: Et bien sûr à Brest, hein, où il a emmené ce club en Ligue des Champions. D'ailleurs ce soir, le sélectionneur de l'équipe de France, Didier Deschamps, réagit. Le football français perd un technicien très compétent, une personnalité très attachante. Il a lutté contre la maladie avec une détermination qui force le respect, indique le sélectionneur de l'équipe de France de football. Merci beaucoup, Laurette Puot. Direction Versailles dans un instant, où le président américain est attendu au château pour un dîner avec Emmanuel Macron et son épouse. Isabelle Labeyrie est sur place. Nous en parlerons avec Michel Duclos, diplomate, conseiller spécial géopolitique et diplomatie à l'Institut Montaigne. Et puis 26 départements désormais placés en vigilance orange canicule avec l'intensification d'une vague de chaleur qui déferle sur la France et pourrait culminer à 40 degrés localement ces prochains jours. Nous en parlerons avec Patrick Marlière, météorologue, dans une quinzaine de minutes.
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15: Après le G7 à Évian, peut-être les grandes eaux à Versailles. Le président américain est en effet attendu au château de Versailles pour un dîner avec Emmanuel Macron. Isabelle Labeyrie, vous êtes sur place pour France Info. Bon, évidemment, c'est fréquent, mais là, la visite a vraiment pris beaucoup de retard.
20: Oh oui, à peu près 2 heures hein, sur l'horaire prévu, c'est pas rien. Le président américain s'est posé il y a seulement une dizaine de minutes à Orly. Il faut dire qu'il a terminé sa conférence de presse du G7 à Évian à peu près à l'heure à laquelle il aurait dû franchir ici la monumentale porte royale de la cour d'honneur. Alors je l'ai sous les yeux, elle brille encore de tous ses feux sous les derniers rayons du soleil. Il reste plus beaucoup de temps pour que le président américain puisse admirer ses dorures versaillaises. Donc oui, en tout cas, la soirée a pris beaucoup de retard. Au programme, il y a ce soir une visite de la chapelle royale et surtout ce passage par la galerie des glaces et ses 357 miroirs où Donald Trump aura tout le temps de s'admirer. Ça lui donnera peut-être aussi quelques idées déco pour sa future salle de bal à la Maison Blanche. Cette galerie spectaculaire est à elle seule le symbole de ce qu'on appelle le grand siècle, quand la France était une puissance mondiale de premier rang. Emmanuel Macron connaît l'attirance de son homologue pour les dorures et les décors fastueux. Versailles, c'est aussi un outil diplomatique qui doit flatter l'ego de son visiteur au moment où les liens transatlantiques sont un petit peu malmenés. Le chef de l'État ne s'en cache pas. Vous savez d'ailleurs qu'il est le président français qui a reçu le plus de dirigeants étrangers à Versailles. Alors, les deux présidents et leur épouse jetteront ensuite un œil à une exposition consacrée au rôle de Versailles dans l'indépendance américaine. Rappelons que c'est cet anniversaire qui sert officiellement à justifier cette soirée, puisque c'est ici qu'en 1778, Louis XVI a pris la décision de soutenir militairement les indépendantistes américains pour les aider à se libérer de la domination britannique.
15: Alors après l'exposition, Isabelle, il y aura un dîner.
20: Oui, alors ce dîner sera sobre. Emmanuel Macron l'a dit, ce n'est pas un dîner de gala. L'opération séduction a été un petit peu revue à la baisse. Ce repas sera servi dans la galerie basse de Versailles à une trentaine de convives seulement. La liste exhaustive des invités n'a pas été communiquée, mais les ministres des Affaires étrangères français et américains seront là, ainsi que des représentants du monde économique. Alors malheureusement, je n'ai pas le menu à vous donner, Julien, je ne sais pas ce qui sera sur la table. Donald Trump pourra sans doute goûter les 20 français, malgré tout, vous savez, ceux qu'il a récemment menacé de taxer à 100%. Alors, tout le monde devrait quand même quitter les lieux, vraisemblablement avant minuit. Il n'y aura pas, comme cela avait été un temps envisagé, de feux d'artifice de clôture, pas non plus de grandes eaux et de spectacles son et lumière dans les jardins du château. Dans les rangs de l'opposition, vous savez que beaucoup reprochent à Emmanuel Macron d'être un peu trop flatteur, d'accueillir Donald Trump en trop grande pompe. Et si le chef de l'État assume cette réception à Versailles, comme il l'a dit tout à l'heure, il s'agit tout de même de ne pas donner l'impression de vassaliser la France face à Washington. L'objectif aujourd'hui était surtout de donner envie à Donald Trump de rester en France jusqu'au bout du G7. Et ça, c'est réussi.
15: Merci beaucoup Isabelle Labéry. En direct de Versailles avec les moyens techniques de Gilles Gallinaro et le président américain Donald Trump qui vient d'atterrir à Orly, vous l'avez dit, est désormais en bas de son avion. Il répond à quelques questions et se dit ravi de passer une très bonne soirée. Voilà, il est encore en train de parler aux journalistes, donc il sera, il est déjà en retard, il sera...

0: Alors, en termes de priorité, notre priorité, c'était de ramener les Américains sur son soutien à l'Ukraine. C'était de faire en sorte que ce sommet du G7 se tienne de bout en bout et, si possible, fonctionne. Je crois, c'est-à-dire aboutisse à un certain nombre de résultats. Il me semble que ces objectifs sont parfaitement atteints. C'est ce qu'on appelle un succès diplomatique. Et cela valait bien, sinon une messe, du moins un dîner à Versailles, me semble-t-il. La vraie question, c'est plutôt, est-ce que ce n'est pas un succès éphémère ?
1: Alors, oui, ben ça, on le saura évidemment peut-être plus tard. Mais de quoi discute-t-on exactement dans ce genre de dîner ? C'est un comité... Bon, j'ai pas envie de dire restreint, parce qu'il y aura quand même une trentaine de convives, mais enfin tout de même, il y aura donc les deux chefs d'État, les ministres des Affaires étrangères, des conseillers diplomatiques. Quelle est en général la teneur des échanges dans un cadre comme celui-là ?
0: Alors, en général, c'est un mix, il y a un peu de gossip, hein. On parle des uns et des autres... Il y a un peu de sérieux, il y a un peu de small talk. Et Trump est quand même un personnage très particulier, parce que c'est surtout lui qui parle. Il dit un peu, je dirais pas n'importe quoi, mais enfin il parle de façon assez incohérente. Et donc les autres le laissent parler. Et tout l'art, je crois, et là je pense que Macron a dû apprendre les ficelles depuis le temps qu'il fréquente le personnage, c'est de faire passer des messages. Comme ancien ambassadeur à Damas, je peux vous dire que, comme l'a fait Trump, demander à Sharra, l'actuel dirigeant syrien, de se réinvestir au Liban pour aller attaquer le Hezbollah, ce serait de la folie. Et donc, je ne doute pas qu'entre entre le plat principal et le dessert, Macron dira à Trump, tiens, j'ai vu tes déclarations, je crois que c'est pas une bonne idée. Et c'est ce genre de choses qui se discutent dans ce genre de dîner. Ça n'a pas des grandes perspectives historiques sur l'avenir de la relation entre la Chine et les États-Unis ou la Russie et l'Europe. Mais c'est des messages comme ça dont je ne doute pas un seul instant que Macron essaiera de les faire passer à Trump.
1: Michel Duclos, comment voyez-vous les critiques, certaines critiques en tout cas, qui se sont exprimées parmi les opposants politiques à Emmanuel Macron, notamment Jean-Luc Mélenchon, qui reproche au chef de l'État d'avoir organisé ce dîner en grande pompe pour complaire, dit-il, aux milliardaires républicains.
0: Je ne veux pas faire de politique intérieure. Donc, ce que je trouve intéressant, c'est que vous vous souvenez que en 2017, Macron avait déjà fait une opération de séduction auprès de Trump en l'invitant le 14 juillet. Ça avait été précédé d'un dîner à la Tour Eiffel. Et à ce moment-là, dans la classe politique française et dans l'opinion française, personne n'avait émis la moindre critique. C'est-à-dire que dans la tradition politique française, il y a un certain cynisme dans le maniement des personnages étrangers. On reconnaît que, voilà, quand à partir du moment où on a besoin d'un potentat étranger, il faut bien le traiter de façon un peu flatteuse. Donc il n'y avait eu aucune critique et ça m'avait frappé parce que, par comparaison, au Royaume-Uni, flottait l'idée d'une invitation de Trump pour une visite un peu solennelle. Et là, il y avait des manifestations, ou des menaces de manifestations, et il y avait aux communes des protestations. Il y avait un vrai débat. Donc vous voyez bien la différence de culture entre les deux pays. Que 10 ans plus tard, pas tout à fait 10 ans, mais enfin un certain nombre d'années plus tard, au contraire, dans la classe politique française, il y ait des critiques ou des doutes dans d'autres secteurs de l'opinion qui s'élèvent, ça en dit long sur la dégradation de l'image du président des États-Unis. Ça veut dire qu'une sorte de ligne rouge a été franchie dans l'esprit de nos compatriotes, dans le désaccord, le désaveu du comportement de Trump. Je pense que c'est ce qui a amené Macron à faire cette opération de séduction pour être sûr que Trump reste jusqu'au

0: beau, comme l'a dit votre journaliste, essayer de l'orienter dans le bon sens sur un certain nombre de points, mais aussi d'éviter d'en faire trop.
1: Michel Duclos, dans un instant, on va écouter le président des États-Unis, Donald Trump, hein, qui s'est exprimé très longuement. Hein, donc, il a déjà du retard et ça va encore prendre un tout petit peu plus de temps pour prendre la direction du château de Versailles, puisque sa voiture blindée est encore à l'aéroport d'Orly, au pied de son avion Air Force One, qui s'est posé donc à Orly. Et je vous propose, avant de réagir, d'écouter justement un extrait des nombreuses déclarations qu'a fait Donald Trump à la presse en descendant de l'avion.
2: Nous allons maintenant à Versailles après cette journée mémorable. Je crois que ce sera une très belle soirée. Le président sera là. La première dame aussi. Ce sera, je pense, une très belle soirée. La conférence de presse, apparemment, s'est bien passée. On a pu faire passer le message, je pense, un message conséquent. Donc ça s'est bien passé. Je crois qu'il semble que l'accord soit bien reçu. Vous nous rejoignez à Versailles? Je vais essayer de vous faire le tour du château, c'est incroyable.
1: Voilà, bon, il est exalté le traducteur de Donald Trump sur France Info. Michel Duclos, on sent bien que ça lui fait plaisir à Donald Trump de se rendre à Versailles. Il avait dit un peu plus tôt à Evian, ce n'est pas du plaqué or, c'est du lourd. C'est vraiment quelque chose qui lui plaît de se rendre au château de Versailles. Un petit mot quand même de l'histoire, parce que Versailles, c'est aussi un lieu qui compte, alors que l'on célèbre les 250 ans de l'indépendance des États-Unis.
0: Alors évidemment, on ne peut pas s'empêcher de penser deux choses. La première, c'est que dans cette réception à Versailles, il y a une forme d'ironie. Parce que pour nous, Français, qui avons le sens de l'histoire, 250 ans de la République américaine, c'est quand même quelque chose d'essentiel, de capital. Et au fond, la création des États-Unis d'Amérique, c'est un des très très très grands moments de l'histoire de l'humanité. Si nous avions eu à célébrer cet événement, ça aurait été autre chose que la soirée d'arts martiaux à la Maison Blanche. Puis c'est une façon de rappeler à Trump le rôle qu'a joué la France à la naissance de la République américaine. Et donc, quand il traite de haut un peu ses alliés européens, c'est pas mal de lui rappeler que, au fond, c'était pas mal que la France soit là à un moment donné. Et puis il y a une deuxième image qui vient à l'esprit, c'est la réception de Samuel Bernard, le banquier de l'époque de Louis XIV, par le roi lui-même. Et évidemment, le roi ne pouvait qu'avoir la plus grande mépris pour un financier juif, de surcroît. Mais voilà, comme il avait besoin d'argent, que le pays était ruiné, il lui a fait visiter les jardins de Marly, et Saint-Simon en fait une scène absolument épique. Et aujourd'hui, nous, on n'est pas ruinés, mais on est un peu ruinés. Et surtout, on a besoin encore des Américains pour la défense de notre continent et pour ne pas laisser tomber l'Ukraine. Donc voilà, on promène Trump à Versailles. Il y a une certaine continuité historique dans ce geste.
1: Merci beaucoup. Michel Duclos, diplomate, conseiller spécial géopolitique, diplomatie à l'Institut Montaigne, auteur de ce livre, je le rappelle, Diplomatie française, paru aux éditions Alpha.
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1: Nous reviendrons dans un instant évidemment sur le G7 à Evian. Nous ferons un bilan avec les envoyés spéciaux de France Info et puis la chaleur également avec 26 départements déjà en vigilance orange canicule. Ce n'est qu'un début. 21h20, l'essentiel. Pierre Boudia, c'est justement pas moins de 17 degrés la nuit prochaine à Paris, 20 degrés à Lyon.
4: La canicule s'installe en région parisienne et sur le centre-est de la France. 26 départements seront placés demain en vigilance orange, annonce Météo France. Donald Trump est attendu à Versailles ce soir. Le président américain a atterri à Orly après son passage par le G7 d'Évian-les-Bains. Il doit dîner au château de Versailles avec Emmanuel Macron, événement à l'occasion des 250 ans de l'indépendance des États-Unis. Washington, qui a dévoilé ce soir le contenu du protocole d'accord signé avec l'Iran. Il prévoit la coopération de Téhéran avec l'Agence internationale de l'énergie atomique pour diluer son uranium enrichi. La Maison-Blanche s'engage en échange à faciliter la création d'un fonds de 300 milliards de dollars en faveur de la République islamique. Et puis Didier Deschamps salue la mémoire d'un technicien très compétent et d'une personnalité sympathique. Message du sélectionneur de l'équipe de France en hommage à Éric Roy, décédé à l'âge de 58 ans. L'entraîneur de Brest a succombé à un cancer du pancréas contre lequel il luttait depuis plusieurs années.
1: France Info. 26 départements donc en vigilance orange canicule. La vague de chaleur va s'intensifier avec des températures qui pourront atteindre les prochains jours 40 degrés localement. Ces départements couvrent une large zone de la région parisienne, en passant par le Puy-de-Dôme ou encore la Haute-Savoie. La région lyonnaise n'est pas épargnée. Pour tenter d'échapper à la fournaise, eh bien certains prennent la direction du lac artificiel de Miribel-Jonage. C'est au nord-est de l'agglomération de Lyon. Et c'est un reportage France Info signé Christophe Vincent.
3: C'est mercredi, la chaleur est suffocante, 35 degrés, l'eau est à 25 et Leïna passe la journée sur la plage avec sa maman.
5: Aujourd'hui, on n'avait pas école et vu qu'on voyait qu'il fait chaud, on est parti. C'est le meilleur endroit pour passer la journée. Je vais dans l'eau et je retourne ici que pour manger. Je me trempe, je me rafraîchis en permanence.
3: Dans l'ensemble, les parents respectent les consignes de prudence.
6: Parasol, crème solaire, chapeau, tout ce qu'il faut. Moi, je suis toujours devant et je les surveille toute la journée parce que ça va vite. Hein. Ils vont pas plus loin que l'eau claire, là.
7: Il y a la chaleur, mais il y a aussi la proximité avec Lyon parce que c'est vrai que sinon, on n'est pas moins d'une heure de route pour avoir des beaux lacs. Et on vient profiter justement de se rafraîchir parce qu'à Lyon, on n'a pas la mer et puis on n'a pas d'autres moyens d'aller faire profiter les enfants. Là, ça cogne vraiment, c'est pour ça qu'on fait attention quand même. Ça reste quand même très agréable parce qu'on peut aller faire un petit plongeon de temps à autre pour aller se rafraîchir. Parce qu'à la maison ou bien dans les parcs, c'est juste pas vivable.
8: J'emmène ma petite fille pour qu'elle se mouille un peu. Je vais aller dans l'eau avec elle. Hein. Ah oui, oui, jamais seule. Elle a 4 ans, elle ne sait pas encore nager. Jamais, jamais seule. Et puis, il faut qu'elle ait la tête mouillée. Donc, je suis à côté pour qu'elle mette la tête sous l'eau pour qu'elle soit fraîche.
3: Les surveillants sensibilisent les parents au risque. Xavier Ranchon est responsable des maîtres nageurs des 4 plages du parc.
9: On regarde les comportements généraux, on regarde les groupes, on accueille beaucoup de groupes ici. Un enfant, ce n'est pas un adulte, donc il doit être sous la surveillance constante d'un adulte, un responsable, qu'il soit en famille ou qu'il soit dans un accueil collectif de mineurs. Ce n'est pas toujours le cas, des fois il faut rappeler à l'ordre un petit peu l'adulte en lui disant qu'il a beau être sur un espace surveillé, il a sa propre responsabilité.
10: Les parents vous font un peu trop confiance, quoi, en fait.
9: Confiance, je ne sais pas, se décharger, oui, c'est possible. On a confiance en eux sur la surveillance de leurs enfants, c'est le béaba. Et quand ils défaillent ou quand l'enfant est réellement en difficulté et que le parent n'est pas en capacité de pouvoir intervenir, on est là pour les aider.
3: Aujourd'hui, l'affluence reste moyenne. Samedi et dimanche, le parc accueillera jusqu'à 35 000 baigneurs par jour.
1: Voilà, reportage signé Christophe Vincent à Miribel-Jonage dans l'agglomération lyonnaise. Bonsoir Patrick Marlière.
11: Bonsoir.
1: Vous êtes météorologue, prévisionniste, directeur de Media Weather. L'indicateur thermique national qui indique les températures diurnes et nocturnes atteint 23,6 degrés. Ce qui fait officiellement hein, donc débuter la vague de chaleur. Expliquez-nous d'abord pourquoi ce chiffre, cet indicateur donc, qui fait officiellement démarrer aujourd'hui cette vague de chaleur.
11: Oui, cet indicateur qui nous fait comparer d'ailleurs ce que l'on vit aujourd'hui à ce qui s'est passé en 2003, mais là, c'était au mois d'août. Mais pour autant, effectivement, cet indicateur qui vient d'être dépassé, elle va continuer à l'être pour les prochains jours. Et pour ce week-end, il devrait même dépasser les 29 degrés. On devrait avoir, dimanche et lundi, certainement les deux journées les plus chaudes qu'on n'a jamais, jamais mesurées. Alors, ni au mois de juin, ni d'ailleurs pendant l'été. Donc là, c'est la situation qui est vraiment exceptionnelle, et d'où cet épisode qui est catalogué déjà comme exceptionnel et le plus marquant qui s'est produit en France, notamment en juin. Donc ça, on avait déjà eu cet épisode, un épisode de chaleur au mois de mai. Là, c'est un épisode encore plus important ici au mois de juin. Et on se pose des questions, évidemment, vous m'en reparlerez peut-être de ce que sera l'été.
1: Alors, juste un mot, mais cet indicateur, c'est une moyenne des quotidiennes, en fait, des températures de la nuit et du jour. Hein. Et pourquoi 29 degrés, pourquoi c'est énorme, en fait?
11: Ben, c'est-à-dire que généralement on est largement en dessous. Hein. En fait, les moyennes de saison, les moyennes de température sont calculées sur à peu près 30 villes en France. On fait une moyenne sur ces 30 villes. On fait la moyenne aussi sur un certain nombre d'années. Alors, les stats météo, c'est à peu près sur 30 ans. Et on compare comment évoluent ces moyennes de température sur notre territoire. Et dès qu'on passe au-dessus de ce chiffre, de la moyenne qui est prévue, par exemple, au mois de mars, avril ou mai, peu importe le mois de l'année, on regarde moyennes. Et si on passe au-dessus, ben, on parle d'un épisode de chaleur, un épisode de forte chaleur, quand les chiffres dépassent les 25 ou les 30 degrés à l'ombre. Et là effectivement, l'épisode est vraiment important. Vous l'avez évoqué en début de journal, c'est que 26 départements sont en vigilance orange. D'autres vont passer en vigilance orange dans les prochains jours, en tout cas. Et même une vigilance rouge est prévue pour dimanche et lundi. Ce sera vraiment, ça va marquer le caractère exceptionnel. Et c'est pas terminé.
1: Dans toute la France est concernée.
11: Alors, au niveau des valeurs les plus importantes, hein, ce sera vraiment dans certains départements, certaines régions du centre, du centre-est, du bassin parisien, hein, qui est déjà passé en vigilance orange. Donc, dans ces secteurs-là, on va dépasser les 40 degrés, mais on est surpris. Hein, les valeurs, déjà, je vous donne un exemple, dans le nord de la France, on annonçait aujourd'hui 20 à 22 degrés sur le bord de mer, 25 à 26, 27 degrés dans les terres. On a atteint les 30 degrés dans le centre du département du Nord. Chaque jour, on est sur prix de l'évolution de ce coup de chaleur et aussi de la persistance de ce coup de chaleur. Il va durer jusqu'en milieu de semaine prochaine. Ensuite, il va vraiment faiblir, mais très, très légèrement, avant de reprendre. Et on est parti, et il y aura d'autres conséquences, vers un temps très sec, mais très ensoleillé la semaine prochaine. Vous voyez qu'on n'est pas quitte avec les anomalies météo que l'on va rencontrer dans les semaines à venir.
1: Attendez, Patrick Marlière, là, vous venez de dire exactement, si je ne dis pas de bêtises, donc la vague de chaleur au moins jusqu'au milieu de semaine prochaine, et ensuite, pas de retour à la normale, en fait.
11: Ben non, parce que on regarde les informations des modèles météorologiques, ils maintiennent des conditions très ensoleillées, donc pas la moindre goutte d'eau, ou alors très localement sur une petite averse près des reliefs, mais pas de précipitations sur la France, au moins jusqu'à début juillet. Ensuite, on n'est pas sûr de comment ça va évoluer. Vous savez, les modèles météo, c'est 15 jours. Là, on est au bout de cette échéance. Et on va regarder un peu si soit ça se poursuit, soit ça réduit un peu. Mais oui, on se pose des questions sur l'évolution du phénomène qu'on est en train de vivre.
1: Et pas d'orage, rien.
11: Ah si, alors les orages sont aussi prévus pour cette semaine, hein, c'est-à-dire que ce jeudi et ce vendredi, ce jeudi après-midi, en fin d'après-midi, des cellules orageuses vont se manifester sur le centre du pays, remonter ensuite vers les Hauts-de-France en s'affaiblissant, et dans la journée de vendredi, c'est sur un grand quart nord du pays que des averses orageuses sont prévues avant de se décaler dans la nuit de vendredi à samedi vers l'est. Donc il y aura des orages et on se méfie aussi, hein, parce que le mois de juin, c'est au cours du mois de juin d'ailleurs en France qu'on en a eu les orages les plus violents, qui ont produit les phénomènes météo qui sont souvent associés à ce type de situation, les plus importants. Donc, je parle de tornades, de précipitations abondantes. Donc, on n'est pas à l'abri. Alors, pour l'instant, les orages sont plutôt considérés comme modérés dans les modèles météo, mais avec la chaleur qui s'accentue, on va être aussi vigilant sur ce type de phénomène.
1: Et pareil, toutes les régions sont concernées, sans exception.
11: Pour les orages, c'est plutôt la moitié nord du pays. La moitié sud ne sera pas concernée et va vivre donc cet épisode de canicule et de sécheresse sans précipitation, en dehors peut-être de la proximité des reliefs des Pyrénées, mais aussi des Alpes du Sud, où là, une petite activité orageuse pourrait se déclencher. Mais en dehors de ça, sur la moitié sud du pays, on va garder ce temps sec, très chaud, caniculaire, et évidemment qui présente beaucoup de dangers à la fois pour les êtres humains, je pense aussi à nos animaux, mais je pense aussi évidemment à toute l'activité économique qui va être impactée par cette situation.
1: Merci Patrick Marlière, météorologue, prévisionniste, directeur de Media Weather.
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1: Patricia Charbonnier.
15: La chaleur va encore s'accentuer demain, une chaleur caniculaire et de plus en plus lourde avec un risque d'orage. À partir de demain et jusqu'à samedi, dès demain matin, on retrouve un ciel plus nuageux sur le nord-ouest du pays avec des nuages bas près des côtes de la Manche, quelques averses et une activité orageuse sur les pays de la Loire, quelques entrées maritimes également près de la Méditerranée. Partout ailleurs, nous aurons un soleil de plomb pour toute la journée, mais dans l'après-midi, le temps deviendra plus instable entre les côtes de la Manche, l'Île-de-France, le centre-Val de Loire et le Massif central, avec un risque d'averses et donc un risque d'orage local fort accompagné de grêle en fin d'après-midi après une journée de forte chaleur car la chaleur va encore s'intensifier demain après-midi. Météo France prévoit jusqu'à 37 degrés à Paris, Lyon et Clermont-Ferrand, 35 à Nancy et Dijon, 33 à La Rochelle, 32 degrés à Lille et Biarritz.
1: Patricia Charbonnier, vous écoutez France Info, il est 21h32. Et on retrouve Pierre Boudias.
4: Le château de Versailles met les petits plats dans les grands. Pour Donald Trump, le président américain est attendu dans les prochaines minutes sur place pour un dîner avec Emmanuel Macron. Rendez-vous à l'occasion des 250 ans de l'indépendance américaine. Elle avait officiellement été consacrée à Versailles en 1793. Les deux hommes ont auparavant salué la réussite du sommet du G7, un sommet Évian les Bains, conclu par une déclaration commune ce jeudi. Les pays occidentaux y réaffirment leur détermination à accentuer la pression sur la Russie. L'Iran s'est engagé à diluer son stock d'uranium enrichi. C'est l'un des points de l'accord signé avec les États-Unis, dont le contenu a été dévoilé ce soir par Washington. Téhéran s'engage à coopérer avec l'Agence internationale de l'énergie atomique pour prendre en charge son combustible nucléaire. Le début demain d'une canicule prévue pour durer près d'une semaine. 26 départements seront placés en vigilance orange par Météo France. Les températures flirteront avec les 20 degrés la nuit prochaine dans le bassin parisien et en région lyonnaise. Bonne nouvelle si vous devez prendre un avion depuis Paris. Demain, le groupe aéroport de Paris ne prévoit aucune perturbation du trafic. Et ce, malgré l'appel à la grève d'une intersyndicale à Roissy, Orly et au Bourget. Aucun allongement de l'attente au contrôle de sécurité n'est également anticipé. La préfecture de Paris interdit le concert prévu par la France Insoumise à Paris à l'occasion de la fête de la musique. Un événement qui devait se tenir place de la République. Le préfet justifie notamment sa décision par la présence des membres du comité Adama qui appelle, selon lui, à s'en prendre aux forces de l'ordre. Jean-Luc Mélenchon dénonce un scandale démocratique. Son mouvement annonce déposer un recours. Et puis c'est le choc de la soirée, peut-être l'un des plus alléchants de la phase de groupe de la Coupe du Monde de football. Classée parmi les favorites, l'Angleterre affronte les outsiders croates à 22h. Une rencontre à suivre sur France Info. Plutôt, le Portugal et la République démocratique du Congo se sont quittés sur un match nul, un but partout.
1: Merci beaucoup Pierre Boudias. Les autorités américaines ont dévoilé le texte du protocole d'accord conclu avec l'Iran, dans lequel Téhéran s'engage notamment à diluer ses stocks d'uranium enrichi. Emmanuelle Galichet, enseignante chercheuse en physique nucléaire pour le Conservatoire national des arts et métiers, sera notre invitée pour évoquer justement ce qu'il y a dans cet accord. Est-ce que cela signifie? Quel sera l'impact de la guerre sur notre économie cette année? Réponse dans un instant avec la note de conjoncture de l'INSEE. Elle a été publiée ce soir. Et puis le salon Vivatech a ouvert ses portes à Paris avec des politiques nombreux qui se pressent dans les allées du salon. La campagne commence déjà pour la présidentielle.
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1: Mais direction d'abord les États-Unis, où après des fuites dans la presse, de nombreuses spéculations, eh bien, le texte du protocole d'accord signé avec l'Iran a été dévoilé par Washington. Un texte en 14 points, alors déjà signé électroniquement, mais il pourrait être resigné ce vendredi à Genève, en présence du vice-président américain J.D. Vance. Gwendal Lavina, vous êtes le correspondant de France Info aux États-Unis. Alors, parmi les points très scrutés, il y a, je le disais, donc bien sûr, la question du nucléaire.
16: Oui, c'est le sujet qui compte le plus pour Donald Trump et c'est la raison officielle pour laquelle il est entré en guerre fin février. D'après le texte, Téhéran réaffirme ne pas chercher à se procurer ou à développer un arsenal nucléaire militaire. Concrètement, l'Iran s'engage notamment à diluer les stocks d'uranium enrichi déjà en sa possession, selon des modalités qui doivent être encore déterminées. Cela se fera en tout cas sous la supervision de l'Agence internationale de l'énergie atomique. Le point numéro un de ce protocole d'entente, c'est la fin immédiate et permanente des opérations militaires sur tous les fronts, y compris au Liban. Le texte évoque les États-Unis et l'Iran ainsi que leurs alliés dans cette guerre, ce qui comprend donc Israël. Or, Benjamin Netanyahou laisse entendre qu'il n'est pas concerné par l'accord, point pourtant jugé non négociable par Téhéran. Concernant le détroit d'Hormuz ouvert avant la guerre, il va rouvrir sans condition pendant 60 jours, puis l'Iran travaillera avec les autres pays de la région sur un accord spécifique. L'objectif de Téhéran est vraisemblablement de mettre en place une forme de péage. Du point de vue maritime, encore, Washington va lever dans les 30 jours le blocus qu'il imposait aux ports iraniens, puis retirera ses forces armées positionnées à proximité de l'Iran. Ça sera une fois que l'accord final sera signé, un accord que les deux pays s'engagent à trouver dans les 60 jours, durée renouvelable.
1: Alors, il y a aussi dans ce texte des victoires, hein, on peut le dire, pour Téhéran sur le plan financier. Ça devrait soulager l'économie du pays.
16: Oui, parmi elles, une mesure immédiatement appliquée. Une fois le protocole signé, le département du Trésor américain va autoriser l'export d'hydrocarbures par l'Iran. Depuis le début de la guerre, le pétrole ne pouvait plus quitter le pays et dormait dans des cuves qui sont pleines. Ce point précis devrait permettre de rapidement donner des liquidités à Téhéran et soulager les marchés. Un enjeu majeur pour Donald Trump et son électorat ici aux États-Unis. Les États-Unis qui s'engagent aussi à mettre fin aux sanctions de tout type contre l'Iran, aussi bien celles de son administration que celle de l'ONU ou de l'AIEA, selon un calendrier qui doit encore être déterminé. Le déblocage des avoirs iraniens gelés, estimé à 100 milliards de dollars, est aussi prévu. Victoire majeure arrachée par Téhéran, qui doit composer depuis des années avec ces sanctions qui étranglent son économie et des fonds auxquels il n'avait plus accès. Dernier point dont Donald Trump et la presse ont beaucoup parlé ces derniers jours, la création d'un fonds de 300 milliards de dollars pour la reconstruction et le développement de l'Iran. À ce stade, un haut responsable américain expliquait que les États-Unis ne seraient pas obligés de l'abonder, mais qu'il est destiné à être financé par les pays de la région partenaires de Téhéran. Voilà donc pour cet accord qui doit encore être signé officiellement par Washington et Téhéran pour lancer l'ouverture d'un nouveau cycle de discussions plus techniques. Le président américain le présente comme une victoire bien meilleure que celui obtenu par l'administration Obama en 2014. Les points présentés ce soir ne vont clairement pas dans ce sens, Julien.
1: Merci beaucoup. Gwendal Lavina, correspondant de France Info aux États-Unis. Bonsoir Emmanuel Galichet. Vous êtes enseignante-chercheuse en physique nucléaire pour le Conservatoire national des arts et métiers. Alors les deux pays affirment qu'ils vont discuter, c'est un peu complexe, d'un mécanisme permettant de traiter les stocks iraniens en recourant au minimum à une méthode de dilution sur place, sous la supervision de l'Agence internationale de l'énergie atomique. Est-ce que vous pouvez décrypter tout ça ?
17: Alors, ça veut dire que l'Iran a encore des laboratoires nucléaires qui sont en état de fonctionnement. Ça, c'est une première chose, puisque s'ils sont capables de faire cette dilution, ça veut dire qu'ils ont les appareils qui sont indispensables, évidemment. Donc, qu'est-ce que cela veut dire ? Ça veut dire qu'ils ont, un, les appareils, deux, l'uranium, évidemment, naturel ou appauvri, donc avec un petit enrichissement, pour pouvoir le mélanger à celui qui est à 60%, les fameux 440 kilos. Et à ce moment-là, en les mélangeant, bah, vous diminuez de facto le niveau d'enrichissement, et donc vous allez avoir une quantité bien plus importante, mais avec un niveau d'enrichissement plus petit. Donc ensuite, évidemment, c'est aux experts de l'AIEA à vérifier tout cela de visu, évidemment.
1: Est-ce que vous avez confiance en la parole de Téhéran, de l'Iran, pour réaliser cela? Et qu'est-ce que ça signifie surtout? Est-ce que ça signifie, pardon, très clairement que jamais l'Iran n'aura l'arme atomique?
17: Non, alors ça, on peut pas le dire, puisque jusqu'à présent, même avec des accords signés comme en 2015, ils ont continué à aller sur le chemin de l'arme atomique. Ce que ça peut dire aujourd'hui, c'est que les stocks, ils les ont encore, ils savent aller les chercher. Et donc, ils savent les diluer. Ça veut dire qu'on va être à un niveau... Alors après, ça dépend évidemment de l'accord et à quel niveau d'enrichissement les experts iraniens et américains vont réussir à tomber d'accord. Mais ça veut dire qu'on ne recule que le temps au bout duquel l'Iran aura une arme atomique, puisque la dilution est réversible, évidemment. C'est un processus chimique réversible. Ça veut dire qu'ils peuvent à nouveau réenrichir dès qu'ils auront à nouveau, par exemple, une usine avec des centrifugeuses.
1: Est-ce que ça vous surprend que l'Iran ait accepté la supervision de l'Agence internationale de l'énergie atomique ? Ça doit faire très longtemps qu'ils ne sont pas allés sur place.
17: Oui, vous avez totalement raison. Ça fait, je crois, depuis 2021 qu'ils avaient perdu la comptabilité, on va dire, de la matière nucléaire en Iran. Donc, c'est une grande première. Quelque part, je pense que c'est un compromis sur lequel ils étaient obligés d'aller s'ils veulent une levée des sanctions. Ils perdent rien finalement, puisque pour l'instant ils gardent leur matière. C'est une concession réversible. Ils gagnent du temps. Et donc, pour eux, je dirais que c'était le petit compromis qu'ils pouvaient faire, effectivement.
1: Qu'est-ce qu'ils vont, en réalité, quelles sont pour vous les véritables concessions qu'a fait l'Iran sur ce dossier du nucléaire ? À vous entendre, on a l'impression qu'il y a quelque chose sur le sujet, mais en fait, c'est pas grand-chose.
17: Oui, vous avez totalement raison. Non, en fait, vous avez totalement raison. Les concessions qu'ils donnent sont absolument, comme je vous le disais, réversibles. Et avec l'argent que les sanctions vont la levée des sanctions, pardon, va pouvoir leur permettre d'avoir, eh bien, s'ils en ont envie, si effectivement, ils ont à nouveau le souhait d'avoir l'arme, ils auront l'arme dès qu'ils auront reconstruit. Donc, en fait, il y a très peu de concessions là-dessus. La seule manière qu'il y aurait aujourd'hui de se dire, bon, on va vers quelque chose qui est un petit peu irréversible, ça serait qu'avec cet uranium désenrichi, on va dire, ils acceptent que l'on fasse un combustible, déjà, qu'on fabrique le combustible. Et donc, dans ces cas-là, si vous avez des assemblages, là l'irréversibilité est évidente. Et donc, ça pourrait être une proposition, je dirais, des experts américains à faire justement pour s'assurer qu'il n'y aura pas d'armes, puisqu'on irait vers la fabrication d'un combustible civil.
1: Tout dernier mot, Emmanuel Galichet, par rapport au traité qui avait été signé par Barack Obama et d'autres pays sur le nucléaire iranien, est-ce qu'on atteint les mêmes niveaux de garantie ou c'est un recul ?
17: Alors, pour l'instant, on peut pas trop le dire parce que, évidemment, l'accord n'est pas signé et on ne sait pas ce qu'il y aura dans cet accord.
1: Oui, parce que ça doit encore être discuté, oui, vous avez raison.
17: Exactement. Alors, ce qu'on peut dire quand même de la situation en 2015 et de la situation d'aujourd'hui, elles sont totalement différentes. À l'époque, il y avait beaucoup, beaucoup de centrifugeuses et on avait très peu d'uranium faible, hautement enrichi, quasiment pas. Mais par contre, on avait une industrie totalement florissante. Toutes les installations étaient en pleine expansion et donc il n'y avait pas eu de frappe et donc pas d'endommagement. Aujourd'hui, on a ce stock de 440 kilos, évidemment, d'uranium à 60%, mais par contre, on a une industrie qui a été largement endommagée. Et aussi, il faut quand même aussi le dire, des experts, la partie, une vingtaine au moins d'experts de haut niveau qui ont été tués. Et donc, il y a aussi une perte quand même de la connaissance. Alors, ça reviendra évidemment, mais il y a un petit peu de perte de connaissance avec cette situation aujourd'hui.
1: Merci beaucoup. Emmanuel Galichet, enseignante-chercheuse en physique nucléaire pour le Conservatoire national des arts et métiers.
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1: 21h45, Pierre Boudias pour l'essentiel. Et l'accord de paix entre l'Iran et les États-Unis pourrait être signé ce vendredi par les présidents des deux pays.
4: L'hypothèse est en tout cas émise ce soir par Téhéran, alors que Washington a révélé le contenu du texte dans la soirée. Il prévoit notamment que l'Iran dilue son uranium enrichi en collaboration avec l'Agence internationale de l'énergie atomique. La chaleur qui fait son grand retour en France, plus de 37 degrés enregistrés dans la Drôme aujourd'hui. La journée de demain s'annonce encore pire. 26 départements en vigilance orange canicule du bassin parisien à la région lyonnaise. Dans ce contexte, la ministre de la Transition écologique reconnaît que les efforts financiers pour avancer sur l'adaptation au réchauffement sont insuffisants. Monique Barbu, devant les sénateurs cet après-midi, elle a assuré que la moitié du fonds vert, qui dispose d'un budget de 2,5 milliards d'euros, serait consacrée cette année à ce dossier. Et puis un Français sacré champion d'Europe d'escrime ce soir, le sabreur Jean-Philippe Patrice est venu à bout de son compatriote Maxime Pianfetti en finale. Premier titre européen pour celui qui avait déjà décroché le bronze par équipe au JO de Paris.
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1: L'Iran et les États-Unis s'apprêtent donc, on vient d'en parler, à signer un accord. Mais une question évidemment se pose, hein, quel sera à l'arrivée l'impact de cette guerre sur notre économie cette année? Un début de réponse avec cette note de conjoncture de l'INSEE publiée ce soir. Je cite, « L'industrie tient la barre, les ménages accuse le coup. » L'Institut national de la statistique prévoit en effet une croissance à 0,7% en 2026 et une inflation à 2,7% sur un an en décembre. Alors selon l'INSEE, hein, Camille Revel, ce sont donc les ménages qui paient l'essentiel de la facture.
19: Le pouvoir d'achat de ces ménages devrait baisser de 0,3% cette année. On a, vous le disiez, une inflation attendue à 2,7% sur un an au mois de décembre. Pourquoi les ménages paient-ils la facture? Eh bien, plusieurs raisons, explique Dorian Rouchet, responsable du département de la conjoncture de l'Institut statistique.
20: Les prix de l'essence vont un peu s'apaiser avec l'accord qui a été trouvé, mais la hausse passée des prix de l'énergie va se diffuser au prix des produits manufacturés, va se diffuser au prix du transport aérien. Et cette hausse de l'inflation n'avait pas été anticipée dans les négociations salariales. Du coup, les salaires n'augmentent pas et le pouvoir d'achat va se comprimer. Ce sont les ménages qui paient la facture, contrairement à 2022 où ils avaient été en partie protégés par des mesures de la part du gouvernement. Là, on a des mesures ciblées. Pas de mesures générales et donc l'essentiel du coût est supporté par les ménages.
19: Bon, il y a des amortisseurs côté salaire. Hein. Le SMIC d'abord revalorisé automatiquement au 1er juin dernier à cause de l'inflation et puis des primes ponctuelles attendues en fin d'année. Mais la confiance des ménages s'effondre de 10 points depuis février. Elle renoue avec les niveaux de 2022. Après l'invasion de l'Ukraine par la Russie, la consommation est en panne. Avec la flambée des prix du carburant entre janvier et avril, dites-vous que la part des ménages qui rognent sur leurs dépenses de déplacement a bondi de près de 10 points en revanche, les ventes de voitures électriques, elles sont en nette hausse, portées notamment par des acheteurs qui veulent sortir de la dépendance au pétrole.
1: Mais l'industrie française, Camille, elle tient la barre et entraîne un regain de croissance au deuxième trimestre.
19: Et là encore, trois facteurs selon l'INSEE que détaille Dorian Rouchet. Deux de ces facteurs sont conjoncturels.
20: La France et les pays européens achetaient directement du kérosène et des produits raffinés aux pays du Golfe. Les raffineries de ces pays ne peuvent plus nous fournir et donc ce sont les raffineries françaises et européennes qui produisent plus. Deuxième effet lié à la guerre, c'est que pour se couvrir, les clients des verriers, des plasturgistes ont passé beaucoup de commandes en craignant des hausses de prix ou des pénuries. Et on a un dernier effet beaucoup plus structurel, très positif sur l'économie française, c'est la forte dynamique du secteur aéronautique et naval, aussi bien sur le plan civil que sur le plan militaire.
19: Mais les industriels qui produisent plus n'ont pas besoin d'embaucher. Le marché du travail se dégrade et le taux de chômage devrait remonter à 8,4% en fin d'année. L'INSEE envisage d'ailleurs une fin d'année plus morose avec une croissance qui serait à 0,1% au troisième et quatrième trimestre. En revanche, la menace d'une récession, elle, semble bel et bien s'éloigner.
1: Camille Revel pour France Info. Et dans ce contexte, évidemment, le patron de Total Energy a été auditionné aujourd'hui par l'Assemblée nationale. Patrick Pouyanné a répondu aux questions de la Commission des Finances. Il a confirmé les bénéfices de son groupe liés à la hausse du prix du pétrole. 6 milliards d'euros au premier trimestre dans le monde, dont 500 millions d'euros en France. On va y revenir. Même si le prix du baril de pétrole est en train de remonter légèrement, en raison de quelques doutes sur l'accord au Moyen-Orient, le PDG de Total confirme que les prix du carburant sont en baisse, c'est de remarquer.
18: Patrick Pouyanné tient effectivement à le souligner, le patron de Total Energy est venu avec ses chiffres, exemple ici avec le prix du litre de diesel, le carburant le plus vendu en France.
21: À la pompe, on est passé de 2,09 à 1,94. Donc on réplique à la baisse.
18: En moyenne aujourd'hui, l'essence et le diesel sont en dessous des 2 euros le litre.
1: Bon, en cas de remontée des cours du pétrole, le PDG de Total Energy dit vouloir maintenir sa politique de plafonnement des prix.
18: 1,99€ maximum le litre d'essence, 2,25€ pour le diesel dans les 3200 stations-service du groupe en France. Un dispositif décidé volontairement mais jugé insuffisant par certains et notamment par le président de la commission des finances, le député insoumis Éric Coquerel, qui interroge.
22: Oui. Je vous pose la question, vous répondez.
21: D'accord.
22: D'accord, merci. Est-ce que vous pouvez nous indiquer ce que vous a coûté le plafonnement des prix ?
21: Pour l'instant, d'abord, il continue. On en est à peu près à 200 millions d'euros aujourd'hui. Nous sommes la seule compagnie pétrolière au monde à avoir appliqué cette mécanique de plafonnement. Donc critiquer par rapport à cette mesure, j'avoue de pas avoir du mal à la comprendre.
18: Et puis Patrick Pouyanné profite d'être à l'Assemblée nationale pour répéter ce qu'il avait déjà dit. En cas de surtaxe de ses profits, il arrêtera le plafonnement.
21: Si le gouvernement décidait un mécanisme de taxation, à ce moment-là, on s'en remettrait au mécanisme de taxation et qu'on n'allait pas rajouter un plafonnement des prix par-dessus.
18: Le patron de Total Energy reconnaît avoir profité de cette mesure. Les ventes de carburant dans ses stations sont en hausse de 15% sur ce premier trimestre, alors même que la consommation totale de carburant, tous distributeurs confondus, est en baisse en France depuis le début de la guerre.
1: Et Patrick Pouyanné reconnaît avoir fait des bénéfices en France, alors que d'habitude, il n'y en a pas, ou alors vraiment très très peu.
18: Le groupe Total Energy paye des impôts là où il fait des bénéfices, et c'est l'extraction de pétrole qui lui rapporte le plus. Et en France, on le sait, on n'a pas de pétrole, mais la compagnie a deux activités, le raffinage et la distribution dans ses stations-service. Les marges sont donc plus faibles. Et c'est pourquoi le groupe paye chaque année peu, voire pas du tout d'impôts en France, sauf cette année.
21: 500 millions d'euros sur le premier trimestre, qui est pour ça que j'ai dit dans une interview que je pensais que nous serions amenés à payer de l'impôt sur les bénéfices en 2026, si l'année se poursuit. D'accord. Et si nos raffineries continuent à tourner.
18: 500 millions d'euros qui font partie des 6 milliards d'euros de bénéfices enregistrés dans le monde par Total Energy sur ce premier trimestre. La grande majorité est donc dans les pays où il y a du pétrole. L'occasion pour Patrick Pouyanné de glisser ce chiffre. Il a versé aux États pétroliers près de 100 milliards de dollars d'impôts et de taxes à la production depuis 2022.
1: Édouard Marguier pour France Info à la direction Versailles, le château de Versailles où nous attend Isabelle Labéry qui a attendu, Isabelle, très longtemps, le président américain Donald Trump qui a donc fini par arriver et il est attendu, il va bientôt descendre de sa voiture.
23: Effectivement, avec près de 3 heures de retard sur l'horaire prévu, sa limousine vient de passer cette monumentale porte royale qui conduit à la cour d'honneur du château de Versailles. On ne voit pas encore le président américain descendre de son véhicule, mais juste derrière, le couple Macron attend depuis une bonne dizaine de minutes déjà. Le président français en costume noir et chemise blanche assorti à la longue robe noire et blanche de son épouse. Le couple Macron, main dans la main, qui attend patiemment l'arrivée du président américain précédée d'une importante délégation. Il y avait un cortège aussi impressionnant qui a conduit cette escorte depuis l'aéroport d'Orly jusqu'ici au château de Versailles. À sa descente d'avion, le président américain s'est dit impatient de dîner ce soir sous les ors de Versailles. Ça va être fantastique. Voilà ce qu'il a dit. On sait qu'il attend ce moment avec impatience et gourmandise. Alors justement, parlons-en de ce menu.
1: On l'a eu
23: après un petit moment d'attente. Mais vous savez, malgré le faste des lieux, malgré le faste de cette visite, le président français l'avait dit, ce ne sera pas un dîner de gala, mais un dîner très sobre, avec donc porc noir de Bigorre, asperges du Val-de-Loire, volaille du Bourbonnais, plateau de fromage, pour terminer sur une tarte au chocolat. Menu somme toute très raisonnable, agrémenté a priori des vins français que Donald Trump a menacé de taxer à 100% il y a quelques jours. Et à l'instant même, l'énorme limousine noire du président américain qui salue les journalistes. Bonjour Monsieur Trump, on peut lui faire coucou, nous aussi. Il arrive au pied des marches où l'attend le couple présidentiel. Cette poignée de main qu'on attend donc, après celle d'Evian il y a quelques jours, il y a trois jours, devrait se rééditer devant la Galerie des Glaces et l'entrée du château de Versailles. Le président américain qui prend un petit peu de temps pour sortir de son véhicule. Là, pour l'instant, je ne le vois pas précisément, mais il s'est fait attendre, hein, c'est sûr. Après trois heures d'attente pour les journalistes qui sont nombreux ici, et le couple Macron également. Ça y est, le président américain sort d'un pas lent de son véhicule. Il se dirige vers le couple Macron qui l'attend toujours main dans la main. Et là, il avance, ça y est, ils se sont donné l'accolade. Le président américain a sa main gauche posée dans le dos du... Le président français a sa main gauche dans le dos du président américain. Les deux hommes discutent à voix basse, saluent les journalistes présents et marchent d'un pas plutôt lent, je dois dire, vers l'entrée de la Galerie des Glaces. Petit sourire aux journalistes qui interpellent les deux dirigeants pour la photo.
1: Et il y a des curieux aussi.
23: Historique, oui. Mais la photo importante de ce moment. Non, il n'y a pas du tout de curieux puisque l'enceinte est complètement fermée au public. Vous savez, le château de Versailles a été entièrement fermé pour l'occasion aujourd'hui. Seuls les jardins étaient accessibles. Alors, je ne vois pas Melania Trump qui n'est pas là. Effectivement, le président américain, je crois, est seul. Détrompez-moi si vous voyez mieux que moi les images des télévisions, parce qu'il y a tellement de journalistes devant moi que ça fait un petit peu masse devant moi. Et là, j'ai perdu de vue le président américain. Mais tout va bien. Il répond aux sollicitations des journalistes, dit quelques mots. Et voilà, on les voit maintenant qui s'avancent vers l'entrée de ce château de Versailles. Petit geste de la main du président américain. On le sait, Emmanuel Macron a été taxé de trop de flatteries à l'encontre de son homologue américain. On l'a accusé dans les rangs de l'opposition, notamment de vouloir dérouler le tapis rouge. Mais il s'agit de ménager le président américain. Et puis Versailles, c'est une arme diplomatique. C'est un symbole, le symbole de la puissance de la France. C'est aussi ce que veut montrer Emmanuel Macron à son visiteur. Les trois, le président français, son épouse et le président américain continuent de discuter en extérieur avant de se diriger à l'intérieur du château. Au programme ce soir, il y a un concert à la Chapelle Royale, une visite, un passage en tout cas à la Galerie des Glaces où Donald Trump pourra se mirer dans les 357 miroirs qui jalonnent cette immense galerie. Et puis à la fin, une nouvelle galerie consacrée à la relation franco-américaine, au rôle que la France a joué dans l'indépendance américaine, puisque vous savez que c'est Louis XVI qui, en 1778, a décidé ici même au château d'engager militairement et financièrement la France aux côtés des indépendantistes américains contre les Britanniques. Donc voilà, on ne sait pas exactement de quoi vont parler les deux dirigeants ce soir autour de la table de ce dîner. Sans doute revenir évidemment sur ce G7 à Evian. Une trentaine de convives sont invités à peu près, ce qui en fait un dîner relativement modeste. On n'a pas eu la liste exhaustive des invités. Toutes ces festivités en tout cas devraient se terminer, vu l'heure, a priori peut-être vers minuit. D'ici là, les dirigeants sont entrés, nous n'avons plus d'accès et nous pourrons vous expliquer à la fin ce qui se sera dit peut-être pendant cet entretien ce soir à Versailles.
1: En tout cas, merci beaucoup Isabelle Lamyrie pour le dîner et le menu qui attend donc le président américain qui est venu seul. Hein. Il y a évidemment une délégation américaine, le ministre des Affaires étrangères, le secrétaire d'État Marco Rubio, et puis du côté français également le ministre des Affaires étrangères ainsi que des conseillers diplomatiques des deux pays, mais Donald Trump donc évidemment qui est venu seul au château de Versailles, accueilli donc, on l'a vécu en direct sur France Info, par Emmanuel et Brigitte Macron, alors que à l'instant, eh bien, les délégations s'avancent à la suite des présidents américains et français qui, eux, sont désormais à l'intérieur du château de Versailles.
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1: Patricia Charbonnier.
15: La chaleur va encore s'accentuer demain, une chaleur caniculaire et de plus en plus lourde avec un risque d'orage. À partir de demain et jusqu'à samedi, dès demain matin, on retrouve un ciel plus nuageux sur le nord-ouest du pays avec des nuages bas près des côtes de la Manche, quelques averses et une activité orageuse sur les pays de la Loire, quelques entrées maritimes également près de la Méditerranée. Partout ailleurs, nous aurons un soleil de plomb pour toute la journée, mais dans l'après-midi, le temps deviendra plus instable entre les côtes de la Manche, l'Île-de-France, le centre-Val de Loire et le Massif central, avec un risque d'averse et donc un risque d'orage localement fort accompagné de grêle en fin d'après-midi après une journée de forte chaleur, car la chaleur va encore s'intensifier demain après-midi. Météo France prévoit jusqu'à 37 degrés à Paris, Lyon et Clermont-Ferrand, 35 à Nancy et Dijon, 33 à La Rochelle, 32 degrés à Lille et Biarritz.
1: La Patricia Charbonnier, bonne soirée à l'écoute de France Info, il est 22h. Bonsoir Laurette Puot.
0: Bonsoir.
1: À la une, on vient de vivre en direct sur France Info le président américain Donald Trump qui est arrivé à Versailles.
0: Très en retard sur le programme invité par Emmanuel Macron, le président américain, admirateur des dorures, célèbre le 250e anniversaire des États-Unis au château de Versailles. Un test salivaire pour les ministères. Le Premier ministre Sébastien Lecornu lance une grande campagne de dépistage chez ses ministres et leurs collaborateurs. Un devoir d'exemplarité. Le retour de la canicule en France, une nuit tropicale attend une partie du territoire. Alors quoi de mieux que la baignade pour un peu de fraîcheur? C'est exceptionnel. Le canal Saint-Martin à Paris est ouvert aux baigneurs. Et puis direction à Dallas, au Texas, coup d'envoi du match de Coupe du Monde Angleterre-Croatie. Il est arrivé en retard, mais il est à Versailles. Le président américain Donald Trump, reçu par Emmanuel Macron et son épouse Brigitte. Isabelle Labéry, vous êtes à Versailles, des festivités, on le disait donc, qui commencent très en retard.
23: Oui, avec près de 3 heures de retard sur l'horaire prévu, la limousine noire du président américain vient de franchir la monumentale porte royale qui conduit ici à la cour d'honneur du château de Versailles. Le président américain accueilli par le couple Macron qui a patienté quelques minutes, main dans la main, en tenue assortie, costume noir et chemise blanche pour le président, robe noire et blanche pour son épouse. Les trois ont échangé quelques mots. It's amazing, thank you for this moment. Voilà ce qu'a dit le président américain à son hôte. On sait que Donald Trump attend aussi avec impatience et gourmandise ce dîner sous les ors de Versailles. Ça va être fantastique. Voilà ce qu'il a dit tout à l'heure à sa descente d'avion à Orly. Le menu reste toutefois raisonnable. Ça n'est pas un dîner de gala, a tenu à répéter le président français. Un menu raisonnable, agrémenté peut-être de quelques vins que Donald Trump a menacé de taxer à 100% il y a quelques jours. En tout cas, Emmanuel Macron a bien insisté sur ce point. Malgré la visite de la chapelle royale, malgré le passage dans la galerie des glaces, malgré cette exposition sur le rôle de la France dans l'indépendance américaine, il s'agit ici de ne pas prêter le flanc aux critiques, de ne pas trop dérouler le tapis rouge au président américain. L'objectif d'Emmanuel Macron était surtout de ménager son allié en un temps où les relations transatlantiques sont un peu malmenées. Son autre objectif était aussi de faire rester Donald Trump jusqu'à la fin de ce G7 et ça, c'est au moins réussi.
0: Merci Isabelle Labéry en direct de Versailles. Vous le disiez, les deux présidents sont venus depuis Évian où le sommet du G7 s'est terminé un peu plus tôt. Lors de sa prise de parole, Donald Trump est largement revenu sur l'accord signé avec l'Iran. Le protocole en 14 points a été dévoilé. Il prévoit entre autres la dilution de l'uranium enrichi iranien. De son côté, Emmanuel Macron a salué un moment d'unité à la fin de ce sommet du G7.
1: Allez, on en vient maintenant au dépistage de drogue à venir dans les ministères français.
0: Sébastien Lecornu ordonne à ses ministres de procéder à des tests salivaires et inopinés auprès des hauts fonctionnaires ou de ceux qui ont accès à des informations sensibles. Le Premier ministre considère que la consommation de drogue constitue une fragilité qui pourrait être ensuite exploitée à des fins criminelles. C'est du jamais vu dans les allées du pouvoir. Alors qu'en dit-on du côté des députés? Claire Flochet à l'Assemblée, cette initiative est assez consensuelle.
2: Bon nombre Nombre de parlementaires se disent plutôt favorables à cette disposition, comme le député LR Antoine Vermorel.
5: Je pense qu'elle devrait être généralisée dans tous les services publics et que quand on sert l'État, on doit respecter la réglementation. Et la réglementation, elle interdit l'usage de stupéfiants. Donc je trouverais ça scandaleux que des ministres ou des conseillers ministériels fassent usage de stupéfiants dans le cadre de leurs fonctions.
2: Même avis côté Rassemblement National, le député Théo Bernard dit pourquoi pas.
6: Pour moi, ça me paraît plutôt une bonne idée. Il faut montrer l'exemple. De toute façon, à partir du moment où on est, que ce soit élu, que ce soit au gouvernement, évidemment que nous avons un devoir d'exemplarité.
2: Ce devoir d'exemplarité, tous le citent, à gauche également. Le député socialiste Philippe Brun approuve Sébastien Lecornu.
7: Je pense que le Premier ministre a raison de dire que quand on est un responsable public, on a un devoir d'exemplarité. Consommer de la drogue, c'est participer à un système narcotrafique, prostitution, qui fait des milliers de victimes par an en France.
2: Du côté des écologistes, on est un peu plus mesuré. C'est un vrai sujet de société, estime Sébastien Pétavi. Mais le gouvernement devrait sans doute s'en emparer différemment.
24: Faire de la communication a un coup d'éclat très bien, ils savent faire, ils savent très très bien faire. Maintenant, une véritable politique de santé publique et de prévention là-dessus serait bienvenue.
2: C'est un coup de com', déclare la députée LFI Mathilde Panot. Les Insoumis qui estiment eux aussi que le plus important, c'est la prévention. Ils organisent d'ailleurs un colloque sur les addictions demain à l'Assemblée nationale.
0: Un reportage signé Claire Flochel. Le parquet de Paris fait appel de la relaxe prononcée contre un ex-animateur d'une école du 11e arrondissement de Paris. L'homme de 47 ans, jugé pour harcèlement et agression sexuelle sur mineur, a été relaxé hier par le tribunal correctionnel. Le procureur avait requis une peine de 18 mois de prison avec sursis. Depuis début 2026, 78 agents d'école de la capitale ont été suspendus, dont 31 pour des suspicions de violences sexuelles. Le concert prévu par la France Insoumise pour la fête de la musique Place de la République à Paris, interdit par la préfecture de police. Les Insoumis voulaient un événement mêlant chansons et prise de parole. Le parti a annoncé faire appel devant le tribunal administratif. Le thermomètre grimpe et ça va continuer cette semaine. La vague de chaleur s'intensifie, alerte Météo France. 26 départements sont placés en vigilance orange canicule demain. De 35 à 40 degrés sont attendus d'ici la fin de semaine. Une vigilance rouge canicule est même prévue pour dimanche à lundi. Et c'est dans ce contexte que le gouvernement a fait un point ce soir sur le plan national au changement climatique. Lancé il y a un an, ce sont des mesures pour préparer la France au changement climatique, Guillaume Fariol.
25: Plus des trois quarts des mesures du plan d'adaptation sont engagées, se réjouit la ministre de la Transition écologique. La France est désormais mieux préparée face aux pics de chaleur plus intenses, plus longs, plus fréquents, assure Monique Barbu. Depuis un an, des actions ont été mises en place contre la sécheresse, utilisation facilitée des eaux usées pour nettoyer les villes, mise à jour des obligations de débroussaillement, plus de la moitié des départements désormais concernés, de nouvelles règles également pour les employeurs, pour mieux protéger les salariés face aux canicules. Mais face au réchauffement, nous avons collectivement pris un grand retard, reconnaît Monique Barbu. La question de l'adaptation, on en parle depuis une dizaine d'années seulement, explique-t-elle. Il faut encore accélérer, dit la ministre, seul vrai motif de satisfaction selon elle. La France est bien en avance sur ses voisins européens. L'adaptation qui nécessite des investissements massifs, plusieurs dizaines de milliards d'euros selon les experts. L'an dernier, un peu plus d'1,5 milliard d'euros y ont été consacrés en France.
0: Et avec cette nouvelle canicule à Paris, la baignade, normalement interdite dans le canal Saint-Martin, est autorisée pour un peu de fraîcheur. Bienvenue dans la capitale. Autorisée de 16h à 20h et jusqu'à la fin de cet épisode caniculaire, a dit le maire Emmanuel Grégoire. Alors cet après-midi, parmi les premiers baigneurs bien heureux, il y avait Louise.
26: Ça fait du bien d'y aller pour la première fois légalement. Ouais, j'ai vu le poste ce matin. Là, c'est ouvert à tous et je trouve ça beaucoup plus convivial que quelque chose qui va être un peu plus à l'intérieur, comme les piscines, etc. Mais là, on vient, on arrive, on pose les sacs et on y va, quoi. Il n'y a pas de ticket d'entrée, c'est chouette que ce soit ouvert à tous, quoi. J'étais toute seule au parc et j'ai attendu que ça ouvre. J'habite à côté, j'ai rejoint des copains. C'est cool que ce soit à cette heure-là aussi. Bon, c'est l'heure de l'apéro après, donc la petite baignade avant l'apéro, c'est chouette.
0: Et un apéro avec modération, peut-être devant un écran de télévision pour regarder le football. L'Angleterre qui est entrée en lice au mondial de football face à la Croatie. Une belle affiche sous le soleil de Dallas au Texas où vous êtes, Guillaume Batin. Le coup d'envoi a été lancé.
3: Oui, il y a 9 minutes et déjà la première possibilité pour les Anglais avec leur étoile sur le maillot qui date de 1966, il y a 60 ans. C'est Harry Kane, la star des Anglais, le numéro 9, l'attaquant de pointe qui est en train de poser à l'instant le ballon sur ce petit point blanc face au but du gardien croate Dominik Livakovic. Une faute sur Nomi Madueke, l'attaquant d'Arsenal, et l'arbitre français Clément Turpin qui a sifflé pénalty. Il est à 2-3 mètres derrière Harry Kane. Il va frapper face à ce gardien tout de rose vécu dans ce stade de 80 000 personnes. Et le tir est arrêté par le Croate, par Dominik Livakovic. Harry Kane n'inscrira pas son 9e but en Coupe du Monde. L'occasion est ratée pour les Anglais d'ouvrir le score dans ce choc du groupe L entre l'Angleterre et la Croatie. Un match qui a démarré il y a 10 minutes et ça commence fort avec déjà un pénalty pour les Anglais et un arrêt du gardien croate Livakovic.
0: Merci Guillaume Batin, on vous retrouvera pour continuer de suivre ce match Angleterre-Croatie un peu plus tôt. Le Portugal a joué face à la République démocratique du Congo, un partout.
1: Oui, Harry Kane et les pénaltys en Coupe du Monde, c'est pas ça. Merci beaucoup Laurette Puot.
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0: près du pied, ça fait mouche. C'est son 9e but en Coupe du Monde à Harry Kane et son 62e de la saison.
1: Merci Clément Turpin pour les Anglais et merci à vous Guillaume Batin. On vous retrouve tout à l'heure. 1-0 pour les Anglais face à la Croatie. Allez, on va revenir dans un instant sur le protocole d'accord qui a été dévoilé par les Américains. Frédéric Charillon, professeur des universités en sciences politiques et spécialiste des relations internationales, sera notre invité. Et puis nous retournerons bien sûr à la Coupe du Monde de football avec cette Angleterre-Croatie qui a démarré à 22h et déjà ce score ouvert, donc 1-0 en faveur des Anglais.
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1: Et on va donc revenir sur Washington qui dévoile ce soir le contenu du protocole d'accord conclu avec l'Iran, texte déjà signé à distance qui doit l'être officiellement en fin de semaine en Suisse. La principale information, Gwendal Lavina, concerne l'avenir de l'uranium enrichi iranien.
3: Oui, sur ce sujet qui compte le plus pour Donald Trump, Téhéran s'engage notamment à diluer ses stocks d'uranium enrichi et à ne pas chercher à obtenir l'arme nucléaire. Les deux pays s'engagent à trouver un accord final d'ici 60 jours sur ce sujet et d'autres, durée qui pourra être prolongée comme un accord. Le protocole convenu prévoit aussi la fin immédiate et permanente de toutes les opérations militaires dans la zone, y compris au Liban. Concernant le détroit d'Ormuz ouvert avant la guerre, il va rouvrir sans conditions spécifiques pendant 60 jours, puis l'Iran travaillera avec les autres pays de la région sur un accord spécifique sur la question. L'objectif de Téhéran, on le sait, est vraisemblablement de mettre en place une forme de péage. Du point de vue maritime encore, Washington va lever dans les 30 jours le blocus qu'il imposait aux ports iraniens, puis retirera ses forces armées positionnées à proximité de l'Iran une fois seulement que l'accord final sera signé. Deux autres points à signaler devraient faire beaucoup de bien à l'économie iranienne et sont clairement une victoire pour Téhéran. La levée de toutes les sanctions en place contre l'Iran, selon un programme qui reste à déterminer, et la création d'un fonds de 300 milliards de dollars pour la reconstruction et le développement du pays.
1: Gwendal Lavina, correspondant de France Info aux États-Unis. Bonsoir Frédéric Charillon.
4: Bonsoir.
1: Vous êtes professeur des universités en sciences politiques, spécialiste des relations internationales, ancien directeur de l'Institut de recherche stratégique de l'école militaire. Votre dernier livre, Géopolitique de l'intimidation seule face à la guerre, est paru chez Odile Jacob. Que nous apprend finalement le contenu de ce protocole d'accord dévoilé par Washington, que les Iraniens ont définitivement gagné la partie en fait?
4: C'est difficile à dire parce que, alors oui, d'une certaine manière, si ça s'applique. C'est pour ça qu'il n'y a rien de définitif, c'est dans un accord comme ça, d'abord, parce qu'il reste à le mettre en œuvre. Et puis, il y a quand même beaucoup de choses qui doivent être revues au bout de 60 jours. Donc, ça laisse le temps de consolider, mais ça laisse aussi le temps d'incidents, de dérapages. Mais enfin, si on admettons que ce qui est prévu aujourd'hui, que les intentions affichées soient suivies des faits et concrétisées, c'est une victoire pour l'Iran dans la mesure où il n'est plus question de changer le régime, et qui était quand même un objectif mis en avant par l'administration Trump et surtout israélienne au début des opérations. Et même, on va consolider le pays, et on va d'une certaine manière accompagner son retour dans le circuit international. On va lui donner, enfin, il est prévu de lui donner, vous l'avez dit, il y a un fonds de 300 milliards qui est prévu. C'est la fin des sanctions. En retour, l'Iran, effectivement, renoncerait à son nucléaire militaire. Mais enfin, par rapport au début des opérations, par rapport à ce qui était affiché au début, effectivement, il n'est plus du tout question de se débarrasser de ce régime iranien. Donc, de ce point de vue-là, c'est une victoire. C'est-à-dire que c'est un accord relativement équilibré parce que c'est d'ailleurs souvent l'essence d'un bon accord, c'est que les deux parties peuvent crier victoire. Les Iraniens diront, voyez, on est toujours là, ils ont essayé de nous anéantir, on est toujours là. Et Donald Trump dira, voyez, je suis arrivé à ce que les Iraniens renoncent au nucléaire. Maintenant, évidemment, tout ça reste à confirmer. Il peut y avoir de multiples anicroches. Et il y a des tierces parties, d'autres acteurs, et bien sûr, on a en tête le cas d'Israël, qui ne l'entendent donc probablement pas de cette oreille. Le point faible, peut-être, de cet accord, c'est qu'il est explicitement dit qu'il implique le Liban. Or, au Liban, c'est Israël qui frappe, et Israël dit, nous ne

0: pas concernés par cet accord.
1: Frédéric Charignon, il reste beaucoup de détails, évidemment, parce qu'en fait, bon, c'est d'abord un protocole, un cadre, pour engager ensuite 60 jours de discussion pour rentrer dans les détails. Et même sur le nucléaire iranien, en quoi ce qui a été convenu entre les deux parties est de meilleure facture que l'ancien traité qu'avait notamment conclu Barack Obama avec l'Iran et d'autres pays européens, dont la France ou encore l'Allemagne?
0: Ça va évidemment être la critique qui va être adressée par beaucoup de gens à l'administration américaine. C'est-à-dire qu'on va dire à Donald Trump, vous criez victoire comme d'habitude, vous inondez les réseaux sociaux de cris de triomphe en expliquant que vous avez fait un accord formidable, l'accord du siècle. En réalité, le nucléaire, il n'y a pas énormément plus que l'accord que lui-même avait détruit et qui avait été obtenu par Barack Obama en 2015. Et quant à la réouverture glorieuse du détroit d'Ormuz, il faut quand même rappeler qu'il était ouvert avant que cette guerre soit déclenchée.
1: Et gratuit.
0: Alors pour le moment, il est gratuit, a priori pendant 60 jours, il va y avoir des négociations. C'est vrai que c'est pas tout à fait, qu'on sait même pas du tout conforme international, au droit international qu'un pays riverain se mette à faire payer un passage. Bon, il y aura des discussions serrées là-dessus, mais c'est vrai que la critique qui va être adressée à Donald Trump, ça va être de dire, mais vous criez victoire pour un rétablissement de choses que vous avez détruites vous-même. Et il n'y aura pas beaucoup plus. Cela dit, il faut quand même bien voir que ce qui est important, c'est que l'Iran dit explicitement « oui, nous allons renoncer au nucléaire militaire », et que le président Trump prend langue ouvertement avec l'Iran, ce qui était quand même très peu probable. C'est un homme qui avait l'air d'être obsédé par un esprit de revanche à l'égard de l'Iran, qui invoquait sans cesse l'humiliation qu'avait connue l'Amérique en 1979, au moment de la révolution islamique, avec la prise d'otage de son ambassade. Il y faisait référence sans arrêt. Il avait fait un assassinat ciblé contre le général Soleimani en 2020. Le général Soleimani, c'est un général iranien qui était sur un peu le mentor, en quelque sorte, des forces pro-iraniennes dans la région. Bon, donc on avait l'impression que jamais Donald Trump n'avalerait ses fantômes du passé. Là, il le fait. Donc tout ça, effectivement, c'est très positif. Là, encore une fois, aujourd'hui, l'autre point parallèle qu'il faut surveiller, c'est la tension qui est quand même assez inédite depuis longtemps entre les États-Unis et leur allié israélien. Et on sait qu'avec Donald Trump, les revirements de situation sont fréquents et donc il faut rester très prudent. D'ailleurs, il continue de menacer régulièrement en disant « si les Iraniens sont pas sages, on va encore les balancer les tapis de bombe ». Bon, il faut toujours rester prudent. Mais enfin, néanmoins, il faut saluer aussi, c'est vrai, les avancées.
1: Ce protocole d'accord valait des milliers de morts, ces semaines de bombardements et toutes ces destructions.
0: Et ça sera encore... ça sera encore le point de critique principal. C'est-à-dire que on dira à Donald Trump, il n'y a pas un mot pour les victimes iraniennes, notamment la population, la malheureuse population iranienne, qui risque en plus de se retrouver sous un régime qui va se trouver renforcé et qui va en profiter pour renforcer sa répression. Et quand on dira droits de l'homme, répression, etc., Donald Trump répondra comme toujours, mais le pétrole coule à flot. Bon. Et donc ça va être aussi un point de critique. Et puis bien sûr, on va dire beaucoup de morts pour en revenir à une situation de départ. Alors, c'est pas tout à fait une situation de départ. C'est vrai si l'Iran dit et confirme après qu'il renonce au nucléaire. Ça sera une véritable avancée. Et, bon, Donald Trump a fait quelques avancées dans ses mandats. Il a eu énormément d'échecs en matière de politique étrangère et beaucoup de rodomontades pour rien. Il en a eu quelques-unes au Proche-Orient. Les accords d'Abraham en 2020, c'est-à-dire quatre pays arabes qui normalisent leurs relations avec Israël, c'est vrai que c'est le fruit des efforts de Donald Trump. Bon, ça a été mis à mal par tout ce qui s'est passé depuis, mais il avait obtenu ça. Donc on peut espérer qu'il obtienne effectivement une sorte de réintégration de l'Iran dans le circuit régional, ça sera apporté à son crédit. Est-ce que ça vaut des milliers de morts? Probablement pas. Il y aura sûrement des discussions pour dire qu'il aurait pu obtenir ça autrement. Et d'ailleurs, Obama l'avait obtenu autrement.
1: Merci Frédéric Charignon, professeur des universités en sciences politiques, spécialiste des relations internationales et ancien directeur de l'Institut de recherche stratégique de l'école militaire.
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1: 22h21, Laurette Puyot pour l'essentiel et la chaleur qui s'abat sur une partie du territoire.
2: Une première nuit tropicale attend les habitants du sud-ouest et 26 départements sont placés en vigilance orange canicule demain. Des prévisions à la hausse pour la fin de semaine. Une vigilance rouge est prévue pour dimanche et lundi, affirme sur France Info le météorologue Patrick Marlière. Donald Trump a salué l'un des sommets du G7 les plus réussis. Prise de parole du président américain ce soir après celle d'Emmanuel Macron pour clôturer le sommet à Évian. Donald Trump largement revenu sur l'accord avec l'Iran. Il a brandi la menace de bombardement en cas d'échec. Les deux chefs d'État ont dîné en ce moment à Versailles. Trois gendarmes blessés après un refus d'obtempérer près de Montpellier. Les faits se sont déroulés la nuit dernière à Gignac lors d'une course-poursuite. Les trois militaires sont hors de danger, précise le procureur de Montpellier. Plus tôt dans la journée, le ministère de l'Intérieur parlait d'une augmentation de 10% des refus d'obtempérer en France. Et puis la ministre des Sports, Marina Ferrari, salue un homme sincère, passionné et respecté dans le monde du football après l'annonce de la mort de l'entraîneur de Brest, Éric Roy, âgé de 58 ans, des suites d'un cancer du pancréas.
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1: Ça va nous faire du bien, cette pause fraîcheur. Il fait très chaud déjà à Paris. Guillaume Batin, je ne sais pas s'il fait aussi chaud du côté de Dallas. Où
4: alors,
1: vous vous trouvez
4: pour... Ah bah... Ça dépend où on se trouve, Julien. D'accord. Si on est dans le stade, il fait très frais. J'ai même un peu la chair de poule tellement la climatisation...
1: C'est couvert.
4: Voilà, c'est complètement couvert. C'est un stade gigantesque, on en reparlera. Et à l'extérieur, dans Dallas ou à Fort Worth, l'autre grosse ville du Texas, ici dans la région, il fait 34-35 degrés avec un gros pourcentage d'humidité. Donc à l'intérieur, on est très bien. Il n'y avait pas besoin de pause d'hydratation, mais c'est le protocole de la FIFA pour tous les matchs de la Coupe du Monde.
1: C'est le stade des Dallas Cowboys, hein, c'est ça ?
4: Absolument, une équipe de NFL, de football américain. Un stade gigantesque qui devait coûter au départ 650 millions bagatelles de dollars. Finalement, avec les dérapages, vous voyez, il n'y a pas comme en France. Il n'y a pas qu'en France où on dérape sur les constructions de bâtiments comme ça énormes. On est passé à 1,3 milliard de dollars. Il est énorme. Il y a un écran face à nous, Johanna Gabric et moi, de 200, je ne vais pas dire de bêtises, de 2300 mètres carrés, vous imaginez. Deux énormes écrans horizontaux comme ça, de part et d'autre des grandes tribunes et de petits dans les virages. C'est-à-dire que si vraiment on voit par exemple qu'un gardien dépasse sa ligne de but pour un pénalty, on revoit parfaitement les images sur ces écrans et l'arbitre, à la rigueur, il a qu'à lever la tête pour revoir les images. Il n'y a pas besoin de la VAR. C'est ce qui s'est passé tout à l'heure à la 12e minute quand la Croatie a commis une erreur dans la surface de réparation sur l'attaquant d'Arsenal, Nomi Madueke. L'arbitre français Clément Turpin a sifflé pénalty. Le premier coup, la première frappe d'Harry Kane, la star, l'attaquant numéro 9 des Anglais, a été arrêté par Dominik Livakovic. Mais Livakovic a bougé de sa ligne, il a été retiré ce pénalty et le but d'Harry Kane a été transformé du coup à la 22e minute. Désormais, le match va reprendre. L'Angleterre mène 1-0 dans ce groupe L, dans lequel font aussi partie le Ghana et le Panama qui s'affronteront tout à l'heure en française à 1h du matin.
1: Couvrez-vous, hein, Guillaume, hein, du coup.
4: On a pris une petite laine.
1: c'est assez... ouais. On a beaucoup critiqué hein, les stades climatisés au Qatar. Vous voyez, il y en a aussi, finalement, aux États-Unis avec, c'est vrai, ce stade de Dallas. Très impressionnant. Hein. Visuellement, c'est vrai, j'avoue, c'est tout à fait étonnant. Et depuis le début de cette Coupe du Monde, c'est à souligner quand même, hein, mais on a des images de stades pleins. Hein, il n'y a pas de siège vide comme
4: alors,
1: ça
4: y en a
1: peut
4: parfois,
1: arriver
4: mais
1: parfois.
4: Vous savez pourquoi ?
1: Non, mais vous allez me le dire, je
4: parce
1: sens.
4: Parce que les Américains ont une tradition quand ils vont voir un événement sportif, un match de baseball, de foot US ou de soccer, ils vont très souvent chercher c'est ça, une pizza, des pop-corn, de la bière ou autre chose, des boissons gazeuses. Et forcément, il y a des places de vide, mais le stade est archi plein. Et je vous garantis que les Anglais et les Croates ne voulaient rater ce match d'ouverture pour eux, pour rien de monde.
1: Oui, d'ailleurs, j'en suis à me demander demander combien ils sont les Anglais là, parce que
4: j'ai pas le chiffre.
1: C'est tout à fait impressionnant.
4: Ouais, absolument, absolument. Ils ont chanté tout à l'heure Sweet Carolina. Ils ont chanté God Save the King. Ça faisait résonner ce stade de Dallas beaucoup plus que notre belle patrie, l'hymne croate. Les Croates sont minoritaires. Les Anglais, on l'a vu hein, dans la ville hier, notamment. Ils sont allés au Cowtown Coliseum voir des rodéos. Ils étaient très nombreux, les Anglais. Les Croates ont défilé dans Dallas également, mais la délégation anglaise est ici. C'est des fans de football, on le sait. Ce sont eux qui ont inventé ce sport. Et ils ont bien l'intention d'aller loin dans cette compétition. Les doubles vice-champions d'Europe en titre, on le sait, ils sont allés loin en Coupe d'Europe. Mais en Coupe du Monde, c'est un peu compliqué. Ils ont un beau souvenir face aux Croates en 2018, en demi-finale. Un mauvais souvenir. C'était les Croates qui s'étaient imposés 2-1 pour aller disputer la finale contre les Français. Mais pour l'instant, ils sont bien lancés. Julien, 27 minutes de jeu. Ils ont la possession de balles, 65% de balles en faveur des Anglais. Et puis surtout, cet avantage au score avec, depuis la 12e minute, ce pénalty inscrit par Harry Kane. 62 buts dans la saison, c'est juste énorme.
1: Merci beaucoup Guillaume Batin du côté de Dallas pour cette Angleterre-Croatie. Les Anglais qui mènent donc 1-0. Nous sommes dans la première période. Des Anglais qui visitent, hein, comme de nombreux touristes étrangers, le musée du Louvre, et un musée qui a un nouveau président, Christophe Le Ribaud, et il était ce matin devant la commission culture du Sénat, et lui-même le dit, le plus grand musée du monde est vétuste, il est à bout de souffle. Le musée doit faire face à un mur d'investissement pour rénover ses équipements. Anne Chépeau, est-ce que c'est vrai? Est-ce que le Louvre est vraiment à bout de souffle, comme le dit son président?
5: Oui, c'est ce que disent depuis plusieurs années ceux qui y travaillent et qui doivent faire face à de nombreux incidents symptomatiques de l'état du bâtiment. Pour vous donner une idée, j'en ai listé quelques-uns. En juillet 2017, il y a donc déjà 9 ans, de violents orages provoquent des infiltrations d'eau dans l'aile sully, des peintures sont alors endommagées. En novembre 2023, à nouveau des infiltrations d'eau, cette fois dans la salle de l'horloge, ce qui entraîne la fermeture d'une exposition 4 jours seulement après son ouverture. En novembre dernier, dans l'aile sully, les plans plancher du deuxième étage présente des faiblesses en raison de la fragilité de certaines poutres qui les supportent. Résultat, la galerie Campana située au-dessous est depuis fermée au public et les bureaux du deuxième étage où travaillaient 65 agents ont été évacués. Fin novembre, une fuite d'eau endommage plusieurs centaines d'ouvrages de la bibliothèque des antiquités égyptiennes et en février, l'eau détériore un plafond peint et contraint le musée à fermer plusieurs salles dans l'aile de nom. Sans parler de la climatisation obsolète et de la sûreté défaillante, comme on a pu le constater à l'occasion du vol des joyaux de la couronne.
1: Le nouveau président du Louvre a-t-il annoncé des mesures d'urgence?
5: Christophe Le Ribaud a annoncé la création en octobre d'un nouveau PC sécurité et l'arrivée d'un coordinateur sécurité, Olivier Goupil, ancien commissaire divisionnaire. Un nouveau système de surveillance vidéo périmétrique, c'est-à-dire à l'extérieur du musée, sera par ailleurs mis en place en janvier prochain. Enfin, les travaux de consolidation des planchers situés au-dessus de la galerie Campana doivent débuter dans les prochains mois, ce qui nécessite l'évacuation imminente de 10 000 vases grecs.
1: Et puis, le président du Louvre a défendu ce matin le projet assez critiqué, en tout cas par certains, le projet Louvre Nouvelle Renaissance, défendu par le président de la République.
5: Oui, comme sa prédécesseur, Laurence Descartes, outre la rénovation du bâtiment pour un montant évalué à environ 460 millions d'euros, ce projet pharaonique prévoit la création d'une nouvelle entrée sous la colonnade de Perrault et d'une nouvelle salle pour la Joconde. Ce second volet de travaux est estimé à 660 millions d'euros. Et là, Christophe Le Ribaud a été très clair, il doit trouver dans les prochains mois 360 millions d'euros de mécénat. Et il l'avoue, c'est un sacré challenge, je ne sais pas si je vais y arriver. Le président du Louvre a aussi indiqué que les travaux ne commenceront pas au mieux avant un an.
1: Anne Chépeau.
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1: Patricia Charbonnier.
2: La chaleur va encore s'accentuer demain, une chaleur caniculaire et de plus en plus lourde avec un risque d'orage. À partir de demain et jusqu'à samedi, dès demain matin, on retrouve un ciel plus nuageux sur le nord-ouest du pays avec des nuages bas près des côtes de la Manche, quelques averses et une activité orageuse sur les pays de la Loire, quelques entrées maritimes également près de la Méditerranée. Partout ailleurs, nous aurons un soleil de plomb pour toute la journée, mais dans l'après-midi, le temps deviendra plus instable entre les côtes de la Manche, l'Île-de-France, le centre-Val de Loire et le Massif central, avec un risque d'averse et donc un risque d'orage local fort accompagné de grêle en fin d'après-midi après une journée de forte chaleur car la chaleur va encore s'intensifier demain après-midi. Météo France prévoit jusqu'à 37 degrés à Paris, Lyon et Clermont-Ferrand, 35 à Nancy et Dijon, 33 à La Rochelle, 32 degrés à Lille et Biarritz.
1: Patricia Charbonnier, merci d'écouter France Info. Il est 22h31. Et on retrouve Laurette Puyot.
2: Washington s'engage à faciliter le déblocage d'un fonds de 300 milliards de dollars pour l'Iran en cas d'accord définitif. Le protocole de cet accord en 14 points a été dévoilé. Il prévoit notamment la dilution de l'uranium iranien. Donald Trump qui a affirmé lors de sa prise de parole à la fin du G7 à Evian que l'accord est solide. Le président américain reçu ce soir au château de Versailles par Emmanuel Macron et son épouse pour célébrer le 250e anniversaire des États-Unis. Il a fait déjà plus de 37 degrés dans la Drôme aujourd'hui et il va faire chaud encore le reste de la semaine. La vague de chaleur s'intensifie, alerte Météo France qui place 26 départements en vigilance orange canicule. Une vigilance rouge est prévue à la fin de la semaine, de dimanche à lundi. Le ministre de l'Éducation nationale a prévenu aujourd'hui si besoin les épreuves du baccalauréat prévues lundi pourront être décalées. Les élèves seront prévenus au plus tard vendredi. L'entreprise Fibre Excellence, menacée de fermeture, annonce aujourd'hui qu'un repreneur français s'est positionné candidat à la reprise selon nos confrères d'ici Occitanie. Il s'agit d'un homme d'affaires, Mathieu Pigas. L'offre de reprise devait être examinée aujourd'hui par le tribunal de commerce de Toulouse. Elle bénéficie de temps supplémentaire jusqu'au 6 juillet. La Ligue de football professionnel annonce aujourd'hui qu'une plainte contre X a été déposée le 29 mai dernier pour suspicion de paris truqués après un volume inhabituel de paris sportifs impliquant le joueur niçois Eli Wahi lors du match entre l'OGC Nice et le FC Metz le 17 mai. La Ligue n'a pas engagé de procédure disciplinaire mais assure se réserver la possibilité de le faire en fonction de l'évolution des investigations. Et puis en Coupe du Monde, le match du moment c'est Angleterre-Croatie, une belle affiche sous le soleil de Dallas au Texas. Il y a pour l'instant 1-0 pour les Anglais.
1: Sous le toit du stade surtout, hein, parce que le soleil est dehors et le stade est fermé. Merci beaucoup. On sait tout maintenant sur ce stade grâce à Guillaume Batin. Merci. Laurette Puyot. À suivre, Versailles et Emmanuel Macron et Donald Trump qui dînent ensemble ce soir au château. On va retrouver Isabelle Labéry de la rédaction internationale de Radio France dans quelques instants. Et puis la chaleur s'installe en France. C'est ce que nous dira Patrick Marlière, qui était notre invité météorologue, prévisionniste, directeur de Média Weather. Ça va durer très longtemps, il prévient.
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1: Et on retrouve donc du côté de Versailles, Isabelle Labéry, aux côtés de Gilles Gallinaro pour les moyens techniques. Isabelle, le président américain Donald Trump est donc désormais dans le château de Versailles. Est-ce que on en sait plus sur ce qu'ils sont en train de faire ?
6: Alors, la séquence qui se joue maintenant se fait à l'abri des caméras. On ne sait pas ce qui se passe à l'intérieur du château. Ce qu'on a vu tout à l'heure, c'est l'arrivée de l'imposante limousine noire de 8 tonnes du président américain qui, avec près de 3 heures de retard, a franchi la porte royale d'accès au château, patiemment attendue par Emmanuel et Brigitte Macron, debout, stoïque, main dans la main, sur les pavés de la cour d'honneur. Le couple présidentiel en tenue assortie, costume noir et chemise chemise blanche pour le chef de l'État, longue robe noire et blanche fendue pour son épouse. Le président américain, à sa descente de véhicule, s'est dit très content d'être à Versailles, qualifié un peu plus tôt de plus beau palais du monde. C'est un moment incroyable, a-t-il redit à ses hôtes tout à l'heure en posant longuement devant les journalistes pour la photo. Pas plus de mots pour le président américain qui, il faut le dire, a déjà beaucoup parlé à Évian et à sa descente d'avion à Orly. Emmanuel Macron sait l'attirance de son homologue pour les dorures et les décors fastueux. L'invité ici à Versailles, c'est aussi un outil diplomatique destiné à flatter son ego. Au programme, donc loin de nos caméras et de nos micros, il y a donc ce soir normalement une visite de la Chapelle Royale avec un concert. On ne sait pas s'il aura lieu étant donné le retard pris sur ce programme. Surtout, il y a un passage par la Galerie des Glaces et ses 357 miroirs. Et puis les deux présidents jetteront un œil à une exposition temporaire consacrée au rôle de Versailles dans l'indépendance américaine. Rappelons que c'est cet anniversaire qui sert officiellement à justifier cette soirée. C'est bien ici qu'en 1778, Louis XVI a pris la décision de soutenir militairement les indépendantistes américains.
1: Merci beaucoup Isabelle Labéry en direct du château de Versailles.
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1: J'ai envie de dire, Guillaume Batin, que les Anglais l'ont bien cherché à force de jouer à la passe à 10. Ils ont été punis.
4: Absolument, et on a vu notamment une grosse erreur, et c'est pas la première depuis le début de cette rencontre, de l'attaquant du Real Madrid, Jude Bellingham, qui a perdu ce ballon proche de la surface de réparation gardée par Jordan Pickford. Et les Croates, eh bien, qui sont de bons techniciens, de très bons techniciens, ont récupéré cette balle, et la frappe de Martin Baturina, l'attaquant de Côme en Italie, qui a 23 ans, enroulé du pied droit, magnifique, a trompé le gardien.
1: Sacré pétard.
4: Absolument, il n'y a rien à dire, elle est magnifique, elle est pure cette frappe. Et donc le score est maintenant de 1 partout à la 37e minute entre les Anglais et les Croates. Les Anglais qui ont ouvert le score sur pénalty, non pas dans le cours du jeu, c'est important, mais par Harry Kane, avec un pénalty tiré par deux fois, le premier arrêté par le gardien Livakovic, mais il avait bougé sur sa ligne. Clément Turpin, l'arbitre français, assisté de Jérôme Brizard et Willy Delajotte, qui sont dans les coulisses face aux caméras, ont refait le tiré pénalty, et Harry Kane a transformé ce pénalty. Mais les Anglais, qui ont la possession de balle, sont pas assez tranchants. Ils l'ont été dès la 5e minute. Il y a une petite séquence en début de match pour les Croates, après domination anglaise avec ce pénalty qui a été transformé finalement. Mais les Croates n'ont pas dit leur dernier mot. Un partout à quelques minutes maintenant, à 7 minutes de la mi-temps, ici à Dallas, au Dallas Stadium.
1: Merci beaucoup Guillaume Batin, à tout à l'heure. 26 départements sont désormais placés en vigilance orange canicule, et cette vague de chaleur, elle va s'intensifier dans les prochains jours. Les températures localement pourront atteindre les 40 degrés. Avant d'en parler avec Patrick Marlière, météorologue, prévisionniste et directeur de Media Weather, on va prendre la direction de Paris et du canal Saint-Martin, qui pour trouver un peu de fraîcheur pour les habitants, la baignade est désormais autorisée sur une partie de ce canal. Évidemment, les Parisiens qui veulent se rafraîchir sont heureux. C'est un reportage d'Alexandre Thibault.
7: À peine le top départ donné à 16h, les impatients en maillot de bain qui piétinent devant le ponton se jettent à l'eau. Et c'est parti pour 4 heures de baignade dans une eau à 22 degrés. Léonce est le tout premier à avoir plongé.
8: Premier baigneur légal de Paris, les gars. Le tout premier, ouais. Oh bah c'est super, ça fait plaisir. Et voilà, tout le monde s'amuse, c'est génial.
7: Et elle est comment l'eau ?
8: Elle est super bonne. Mais là, du coup, on était sur le pont un peu plus haut et la police nous a dit « Bon, les gars, c'est ouvert là-haut. » Du coup, on profite, quoi. Il se fait chaud, il est temps de se baigner.
7: Et petit à petit, le bassin d'une centaine de mètres délimité par deux lignes de flotteurs se remplit de petites têtes qui dépassent de l'eau, surveillées par des maîtres nageurs. Dans le bassin, Philippe, lui, préfère rester tout
9: est au bord.
10: Le seul problème, c'est qu'il n'y a pas de vestiaire, donc je suis obligé de rester à côté de mon sac parce que j'ai personne pour le garder. Donc sinon, j'aurais nagé.
9: Parmi ceux qui se baignent, certains sont parisiens.
11: Au mercredi après-midi, moi, ça tombe bien, c'est mon jour de repos. J'habite à côté, j'ai rejoint des copains.
9: Mais d'autres, comme Kalindi, 7 ans, viennent de loin. C'est mercredi, elle n'a pas école, alors elle a pédalé avec son père depuis Bourg-la-Reine, dans les Hauts-de-Seine.
12: L'eau, elle est froide, mais ça fait du bien parce qu'il fait chaud. Et comme l'eau, elle est froide, ça rafraîchit. Des fois, j'ai peur quand il y a des poissons. Et aussi, quand il y a les algues, ça me chatouille et des fois, ça me fait sursauter.
9: Elle repart tout de même la tête la première dans le bassin. Au même moment, Suzanne et Lola, deux collégiennes, sortent de l'eau.
13: Elle est très bonne, comme il fait chaud, c'est bien parce que ça rafraîchit.
9: Elles vont rejoindre leur copine Joanne, assise sur le bord, qui n'a pas voulu se baigner.
13: C'est un peu sale, mais ça va, c'est pas grave.
14: Ça rafraîchit, donc c'est l'essentiel.
15: Moi, j'avais pas envie de me baigner parce que ça me dégoûte un peu, parce qu'on sait pas trop ce qu'on peut y trouver. Mais après, là, c'est délimité.
14: Après, c'est pratique en canicule, hein, franchement.
13: Oui.
14: En plus, c'est devant le collège, donc je vous conseille de vous baigner dans l'eau, elle est hyper bonne.
13: Ouais. Moi, je conseille moins.
14: Moi, je vous conseille vraiment.
13: Moi, je conseille.
14: Elle a pas essayé, elle peut pas dire.
9: Et que Joanne se rassure, tous les jours, des agents, des autorités sanitaires vont venir contrôler la qualité de l'eau et, en fonction du résultat, décider ou non d'ouvrir la baignade.
1: Voilà, Alexandre Thibault pour France Info. Bonsoir Patrick Marlière.
16: Bonsoir.
1: Vous êtes météorologue, prévisionniste, directeur de Media Weather, l'indicateur thermique national qui indique les températures diurnes et nocturnes atteint 23,6 degrés. Ce qui fait officiellement donc débuter la vague de chaleur. Expliquez-nous d'abord pourquoi ce chiffre, cet indicateur donc qui fait officiellement démarrer aujourd'hui cette vague de chaleur.
16: Oui, cet indicateur qui nous fait comparer d'ailleurs ce que l'on vit aujourd'hui à ce qui s'est passé en 2003, mais là, c'était au mois d'août. Mais pour autant, effectivement, cet indicateur qui vient d'être dépassé, elle va continuer à l'être pour les prochains jours. Et pour ce week-end, il devrait même dépasser les 29 degrés. On devrait avoir ce dimanche et lundi certainement les deux journées les plus chaudes qu'on n'a jamais, jamais mesurées. Alors, ni au mois de juin, ni d'ailleurs pendant l'été. Donc là, c'est la situation qui est vraiment exceptionnelle, et d'où cet épisode qui est catalogué déjà comme exceptionnel, et le plus marquant qui s'est produit en France, notamment en juin. Donc ça, on avait déjà eu cet épisode, un épisode de chaleur au mois de mai. Là, c'est un épisode encore plus important ici au mois de juin, et on se pose des questions, évidemment, vous m'en reparlerez peut-être, de ce que sera l'été.
1: Alors, juste un mot, mais cet indicateur, c'est une moyenne des quotidiennes, en fait, des températures de la nuit et du jour. Et pourquoi 29 degrés, pourquoi c'est énorme, en fait?
16: C'est-à-dire que généralement, on est largement en dessous. On fait les moyennes de saison, les moyennes de température sont calculées sur à peu près 30 villes en France. On fait une moyenne sur ces 30 villes. On fait la moyenne aussi sur un certain nombre d'années. Les stats météo, c'est à peu près sur 30 ans. Et on compare comment évoluent ces moyennes de température sur notre territoire. Et dès qu'on passe au-dessus de ce chiffre, de la moyenne qui est prévue, par exemple, au mois de mars, avril ou mai, peu importe le mois de l'année, on regarde ces moyenne, et si on passe au-dessus, on parle d'un épisode de chaleur, un épisode de forte chaleur, quand les chiffres dépassent les 25 ou les 30 degrés à l'ombre. Et là effectivement, l'épisode est vraiment important. Vous l'avez évoqué en début de journal, c'est que 26 départements sont en vigilance orange, d'autres vont passer en vigilance orange dans les prochains jours, en tout cas, et même une vigilance rouge est prévue pour dimanche et lundi. Ce sera vraiment, ça va marquer le caractère exceptionnel. Et c'est pas terminé.
1: Dans toute la France est concernée.
16: Alors, au niveau des valeurs les plus importantes, ce sera vraiment dans certains départements, certaines régions du centre, du centre-est, du bassin parisien, qui est déjà passé en vigilance orange. Donc, dans ces secteurs-là, on va dépasser les 40 degrés, mais on est surpris. Les valeurs, déjà, je vous donne un exemple, dans le nord de la France, on annonçait aujourd'hui 20 à 22 degrés sur le bord de mer, 25 à 26, 27 degrés dans les terres. On a atteint les 30 degrés dans le centre du département du Nord. Chaque jour, on est surpris. compris de l'évolution de ce coup de chaleur et aussi de la persistance de ce coup de chaleur. Il va durer jusqu'en milieu de semaine prochaine. Ensuite, il va vraiment faiblir, mais très, très légèrement, avant de reprendre. Et on est parti, il y aura d'autres conséquences, vers un temps très sec, mais très ensoleillé la semaine prochaine. Vous voyez qu'on n'est pas quitte avec les anomalies météo que l'on va rencontrer dans les semaines à venir.
1: Attendez, Patrick Mardière, là, vous venez de dire exactement, si je ne dis pas de bêtises, donc la vague de chaleur au moins jusqu'au milieu de semaine prochaine, et ensuite, pas de retour à la normale, en fait.
16: Ben non, parce que on regarde les informations des modèles météorologiques, ils maintiennent des conditions très ensoleillées, donc pas la moindre goutte d'eau, ou alors très localement sur une petite averse près des reliefs, mais pas de précipitations sur la France, au moins jusqu'à début juillet. Ensuite, on n'est pas sûr de comment ça va évoluer. Vous savez, les modèles météo, c'est 15 jours. Là, on est au bout de cette échéance. Et on va regarder un peu si soit ça se poursuit, soit ça réduit un peu. Mais oui, on se pose des questions sur l'évolution du phénomène qu'on est en train de vivre.
1: Et pas d'orage, rien.
16: Ah si, alors les orages sont aussi prévus pour cette semaine, hein, c'est-à-dire que ce jeudi et ce vendredi, ce jeudi après-midi, en fin d'après-midi, des cellules orageuses vont se manifester sur le centre du pays, remonter ensuite vers les Hauts-de-France en s'affaiblissant, et dans la journée de vendredi, c'est sur un grand quart nord du pays que des averses orageuses sont prévues avant de se décaler dans la nuit de vendredi à samedi vers l'est. Donc il y aura des orages et on se méfie aussi, hein, parce que le mois de juin, c'est au cours du mois de juin d'ailleurs en France qu'on en a eu les orages les plus violents, qui ont produit des phénomènes météo qui sont souvent associés à ce type de situation, les plus importants. Donc, je parle de tornades, de précipitations abondantes. Donc, on n'est pas à l'abri. Alors, pour l'instant, les orages sont plutôt considérés comme modérés dans les modèles météo, mais avec la chaleur qui s'accentue, on va être aussi vigilant sur ce type de phénomène.
1: Et pareil, toutes les régions sont concernées, sans exception.
16: Pour les orages, c'est plutôt la moitié nord du pays. La moitié sud ne sera pas concernée et va vivre donc cet épisode de canicule et de sécheresse sans précipitation, en dehors peut-être de la proximité des reliefs des Pyrénées, mais aussi des Alpes du Sud, où là, une petite activité orageuse pourrait se déclencher. Mais en dehors de ça, sur la moitié sud du pays, on va garder ce temps sec, très chaud, caniculaire, et évidemment qui présente beaucoup de dangers à la fois pour les êtres humains, je pense aussi à nos animaux, mais je pense aussi évidemment à toute l'activité économique qui va être impactée par cette situation.
1: Patrick Mardière, météorologue, prévisionniste et directeur de Media Weather.
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1: 22h47, l'essentiel avec Laurette Puot. Après le G7, Donald Trump dîne ce soir à Versailles.
2: Le président américain arrivait avec près de 3 heures de retard au château, accueilli par Emmanuel Macron et son épouse. Après avoir tenu une conférence de presse un peu plus tôt à Évian pour clôturer le G7, Donald Trump a affirmé que l'accord avec l'Iran est solide. Il sera signé officiellement dans les prochains jours. Des dépistages dans les ministères français. Sébastien Lecornu ordonne à ses ministres de procéder à des tests salivaires inopinés de leurs collaborateurs pour déceler une éventuelle consommation de stupéfiants. Question d'exemplarité, selon l'entourage du Premier ministre. Le Parlement européen a autorisé une nouvelle génération d'OGM. Les techniques génomiques, supposées rendre les plantations plus résistantes à la sécheresse et aux maladies, mais qui inquiètent les défenseurs de l'environnement et les petits exploitants. Et puis le concert prévu par la France Insoumise pour la fête de la musique, place de la République à Paris, ce dimanche donc interdit par la préfecture de police. Les Insoumis voulaient un événement mêlant chansons et prise de parole. Le parti annonce faire appel devant le tribunal administratif.
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1: Eh bien, c'est plaisant ce match entre l'Angleterre et la Croatie à Dallas, Guillaume Batin. Les Anglais qui ont repris l'avantage.
4: Alors, et 2-1 depuis le deuxième but d'Harry Kane dans ce match, le 10e en Coupe du Monde pour l'attaquant du Bayern Munich. Le premier, c'était à la 12e minute sur pénalty. Il a été retiré parce que le gardien croate avait bougé de sa ligne. Il avait arrêté pourtant cette première frappe de Kane. La deuxième a fait mouche. Et puis le deuxième but de Kane à la 42e minute sur un corner de Declan Rice, le champion d'Angleterre avec Arsenal, parfaitement tiré et parfaitement frappé par Harry Kane. Il a volé au-dessus de tout le monde et face au but, ce ballon de la tête est allé dans les filets croates. Entre temps et pendant 6 minutes, les Croates sont restés à 1 partout avec une magnifique frappe signée de Martin Baturina, sans doute le meilleur croate depuis, il a encore le ballon actuellement, le meilleur croate depuis le début de cette rencontre. Il y en a un qu'on voit pas beaucoup, Julien, c'est Luka Modric, le ballon d'or 2018, 40 ans, un peu usé, il a du mal à suivre le rythme pour l'instant imposé par les Anglais, avec une balle en profondeur qui va être prise du pied, l'égalisation des Croates par Petar Musa, qui a été ovationné tout à l'heure dans la liste des joueurs de la Croatie, parce qu'il joue ici au FC Dallas juste avant la mi-temps. Les Croates égalisent, c'est pas la surprise générale parce que ce sont eux qui avaient le ballon entre les pieds ces 10 dernières minutes, depuis aussi qu'on annonçait les 5 à 6 minutes de temps additionnel. Et voilà les Anglais qui sont, comme vous le disiez tout à l'heure Julien, un peu pris à leur propre jeu, parce qu'ils laissent filer le ballon. Absolument. Vous disiez.
1: Mais non, mais c'est vrai, c'est ils font la même erreur que tout à l'heure quand ils avaient ouvert le score. C'était arrêter de jouer et là ils ont fait pareil.
4: Exactement.
1: Et ils ont été punis.
4: Exactement, et ils vont sans doute prendre une soufflante tout à l'heure dans les vestiaires de la part de Thomas Tuchel, l'entraîneur allemand, le sélectionneur allemand de l'Angleterre. Le coup d'envoi va être donné à l'instant, mais en même temps, Clément Turpin, l'arbitre de cette rencontre, a renvoyé les deux équipes au vestiaire. Deux buts partout, quatre buts en une mi-temps, 45 minutes avec l'égalisation. On le voit sur cet écran géant énorme. Le mot géant porte bien son nom ici, avec 2300 mètres carrés de pixels. On a plus tendance, avec Johanna Gabri qui m'accompagne, à regarder cet écran pour suivre le match, qu'à baisser les yeux, baisser la tête pour voir cette pelouse qui est finalement très loin de nous dans ce stade à 5 ou 6 étages. C'est très impressionnant. Et ce qui a été impressionnant aussi, c'est cette course au score derrière laquelle est partie la Croatie, et pour l'instant elle a réussi cette bataille puisqu'elle est revenue au score à deux reprises, deux partout entre l'Angleterre et la Croatie.
1: Merci beaucoup Guillaume Batin, on vous retrouve tout à l'heure évidemment pour le coup d'envoi de la seconde période. Beaucoup d'hommages ce soir dans le football français, les clubs de Marseille, de Nice ou encore de Lyon, là où était passé Éric Roy qui entraînait l'équipe de Brest depuis janvier 2023. Brest qui l'a mené en Ligue des Champions malgré ses moyens limités, et Éric Roy qui est donc décédé aujourd'hui d'un cancer à l'âge de 58 ans. C'est ce qu'a annoncé sa famille aujourd'hui. Le football français perd l'un de ses personnages les plus respectés, les plus aimés, les plus authentiques, a commenté le président de la Ligue de football professionnel. Hommage aussi ce soir du sélectionneur de l'équipe de France, Didier Deschamps. Jérôme Alonso, consultant football de France Info, vous étiez avec nous hier soir. On a beaucoup rigolé, on rigole moins évidemment ce soir parce que Éric Roy, évidemment vous êtes à Nice et vous êtes passé par Nice et vous l'avez bien connu, Éric Roy.
17: Bonsoir Julien. Oui, bah, je l'ai pas bien connu. Éric, c'était un de mes meilleurs amis, voire même un grand frère, et évidemment extrêmement touché. Voilà, je m'étais promis quand je l'ai appris en début d'après-midi de rien faire ce soir, parce que je me doutais que beaucoup de médias et de copains m'appelleraient. Mais je crois que finalement c'est mon devoir d'ami aussi de prendre part aux hommages qui lui sont rendus et qui sont magnifiques, pour dire le bonhomme fantastique qu'il était, et la dignité et le courage dont il a fait preuve depuis 3 ans.
1: Ce qui est incroyable, Jérôme Alonso, d'abord pour beaucoup de gens, on apprend qu'il était atteint d'un cancer, un cancer redoutable, hein, ce cancer du pancréas particulièrement virulent, qui a emporté d'ailleurs récemment également Charlie Dalin, le navigateur. Éric Roy a entraîné, coaché cette équipe de Brest, malgré la maladie. C'est un courage assez incroyable.
17: C'est une histoire de fou, effectivement, Julien. En fait, voilà, on peut le dire aujourd'hui parce que ça fera partie des livres d'histoire du football français, je pense. En fait, le diagnostic est tombé quasiment en même temps que sa signature à Brest. Et j'ai l'intime conviction, nous avons nous, ses proches, sa famille, l'intime conviction que son aventure humaine et sportive au Stade Brestois l'a aidé finalement à tenir debout plus longtemps que prévu, parce que cette cochonnerie, ça vous bouffe en 6 mois normalement, ou 1 an. Et puis, mon Eric, il aura combattu pendant 3 ans et demi, digne et fort, et je pense que c'est aussi beaucoup grâce à l'aventure qu'il a vécue avec le Stade Brestois.
1: Oui,
17: je suis convaincu.
1: Il a fait quelque chose quand même d'extraordinaire. On va le rappeler, Jérôme, mais d'abord, il a chaque saison maintenu le club brestois, dont c'était l'objectif de départ à chaque saison. Mais comment ne pas, évidemment, revenir sur cette formidable troisième place et cette épopée européenne la saison suivante en Ligue des Champions. C'était incroyable, l'une des plus belles aventures du football français de club de ces dernières années.
17: Oui, Julien, vous avez raison. Je pense qu'avec le titre de Montpellier, dans les années 2010, c'est effectivement, pour un club modeste, comme dans le sens noble du terme, comme Brest, un club familial, comme il en reste très très peu en France, là, ce qu'ils ont fait tous ensemble, c'est extraordinaire. Et d'ailleurs, un mot pour remercier Greg Lorenzi et le président Le Saint qui ont fait confiance à Eric, qui n'avait pas coaché depuis 10 ans. Vous vous rendez compte, c'est déjà une anomalie dans le paysage des coachs français de recruter quelqu'un qui n'a pas eu de banc depuis 10 ans, et c'est le pari qu'ils ont fait il y a 3 ans et demi. Tout ça les a liés, l'annonce de la maladie, parce qu'il a bien été obligé de leur dire, de les mettre dans la confidence, et puis parallèlement mener le Stade Brestois où il l'a mené, avec des moyens extrêmement limités, avec un public incroyable. Je pense qu'on peut, au nom de sa famille et de ses proches, remercier aussi tout le peuple brestois, parce que ce qu'ils lui ont offert dans son malheur et dans son combat, le bonheur qui lui a été offert de vivre ça avec le Stade Brestois et tout son peuple, c'est inespéré et extraordinaire.
1: Ouais, le club de Brest qui lui rend hommage, il a contribué à écrire les plus belles pages de l'histoire du club de Brest et lui a permis d'atteindre un niveau historique. Évidemment, l'émotion est très très forte au sein du club brestois, on l'imagine, et les hommages seront nombreux. Il était aussi très aimé du public et des supporters de Brest. Il avait même une chanson en son hommage, en son nom. Alors, encore un mot, Jérôme Alonso, c'est un coach, Eric Roy, mais c'était aussi une carrière de joueur. Il est passé par Nice, par Lyon, par Marseille.
17: Oui, exactement. Alors, il est formé à Nice, et puis après, il est parti à Toulon. On l'oublie un peu, mais il a fait ses premières armes aussi en pro à Toulon. Et puis après, il a explosé effectivement à Lyon, à Marseille, et puis après Sunderland. Et puis il est venu finir à Nice, là où tout avait commencé. Il a manqué que l'équipe de France finalement, parce que franchement c'était un super joueur de foot, et je dis pas ça parce que c'était mon ami, mais c'était un très très bon numéro 6, très intelligent, avec un QI football largement au-dessus de la moyenne. Il a manqué quelques sélections, et lui, je me rappelle, on en parlait souvent, il aurait aimé jouer en Italie. Voilà. Souvent, il a raté un transfert ou deux au Genoa notamment, et c'était un petit regret qu'il avait, il parlait souvent de l'Italie. Mais voilà, il a une carrière de joueur magnifique. Il n'aura manqué qu'une petite sélection d'équipe de France pour que ce soit parfait, mais bon, voilà, c'est tous ceux qui l'ont croisé. En plus, c'était quelqu'un de classe sur le terrain. Dur, attention, dur. C'était un faux gentil, Eric, ouais, sur le terrain. Mais ouais, faux gentil, et puis même faux calme dans la vie. Je vous garantis que je l'ai vu s'énerver 2-3 fois, il fallait pas être en travers, parce que ça chauffait sinon. Mais voilà, ça veut dire que c'était aussi un homme de caractère, un joueur de caractère. Et simplement, pour terminer, Julien, souligner la dignité exemplaire dont il a fait preuve, lui, sa femme Laetitia, et ses enfants et sa maman, parce que voilà, quand on est un personnage public, de tenir ça au secret et de mener ce combat dans le secret et la discrétion, c'est ce qu'il y a le plus difficile, et ils l'ont fait jusqu'au dernier jour, et il est parti paisiblement chez lui avec sa femme et ses enfants, et finalement c'est bien ce qu'il méritait.
1: Merci beaucoup Jérôme Alonso, consultant football de France Info. Merci d'avoir partagé avec nous le souvenir d'Éric Roy, donc décédé à l'âge de 58 ans. D'ailleurs, il y aura un rassemblement demain à Brest devant le stade Francis Leblé. Ce sera à 19h pour lui rendre hommage. Il y en aura d'autres, évidemment. Mais encore un grand merci à vous, Jérôme Alonso.
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1: Patricia Charbonnier.
18: La chaleur va encore s'accentuer demain, une chaleur caniculaire et de plus en plus lourde avec un risque d'orage. À partir de demain et jusqu'à samedi, dès demain matin, on retrouve un ciel plus nuageux sur le nord-ouest du pays avec des nuages bas près des côtes de la Manche, quelques averses et une activité orageuse sur les pays de la Loire, quelques entrées maritimes également près de la Méditerranée. Partout ailleurs, nous aurons un soleil de plomb pour toute la journée, mais dans l'après-midi, le temps deviendra plus instable entre les côtes de la Manche, l'Île-de-France, le centre-Val de Loire et le Massif central, avec un risque d'averses et donc un risque d'orage local fort accompagné de grêle en fin d'après-midi après une journée de forte chaleur, car la chaleur va encore s'intensifier demain après-midi. Météo France prévoit jusqu'à 37 degrés à Paris, Lyon et Clermont-Ferrand, 35 à Nancy et Dijon, 33 à La Rochelle, 32 degrés à Lille et Biarritz.
1: Patricia Charbonnier, excellente soirée à l'écoute de France Info, il est 23h. Bonsoir Pierre Boudias.
19: Bonsoir Julien, bonsoir à tous.
1: À la une ce soir, Washington qui dévoile le contenu de son protocole d'accord de paix avec l'Iran.
19: 14 points et une information principale, l'avenir de l'uranium enrichi iranien. Notre correspondant aux États-Unis nous en dira plus dans un instant. Nous serons également à Versailles où Donald Trump est reçu en ce moment par Emmanuel Macron, dîner à l'occasion des 250 ans de l'indépendance américaine. À suivre également cette nuit tropicale avant une canicule affolante. Météo France classe 26 départements en vigilance orange demain. Il a déjà fait très chaud aujourd'hui à Lyon où on cherchait déjà la fraîcheur dans les bases de loisirs. Vous l'entendrez. On évoquera aussi les refus d'obtempérer en hausse en France en raison notamment des conduites sans permis. Et puis cette chasse à la consommation de drogue, celle lancée par Sébastien Lecornu au sein des ministères. Il a mis fin à près de 4 mois de guerre. Son contenu était au cœur de toutes les spéculations. On en sait plus ce soir sur le protocole d'accord de paix entre Iran et États-Unis, déjà signé à distance mais qui fera l'objet d'une cérémonie officielle prévue vendredi. Ce sont les autorités américaines qui en ont dévoilé le contenu ce soir. L'occasion de lever le voile sur la question au cœur de toutes les discussions, l'avenir de l'uranium enrichi iranien. Correspondance de Gwendal Lavina.
20: Oui, sur ce sujet qui compte le plus pour Donald Trump, Téhéran s'engage notamment à diluer ses stocks d'uranium enrichi et à ne pas chercher à obtenir l'arme nucléaire. Les deux pays s'engagent à trouver un accord final d'ici 60 jours sur ce sujet et d'autres, durée qui pourra être prolongée comme un accord. Le protocole convenu prévoit aussi la fin immédiate et permanente de toutes les opérations militaires dans la zone, y compris au Liban. Concernant le détroit d'Ormuz ouvert avant la guerre, il va rouvrir sans conditions spécifiques pendant 60 jours, puis l'Iran travaillera avec les autres pays de la région sur un accord spécifique sur la question. L'objectif de Téhéran, on le sait, est vraisemblablement de mettre en place une forme de péage. Du point de vue maritime encore, Washington va lever dans les 30 jours le blocus qu'il imposait aux ports iraniens, puis retirera ses forces armées positionnées à proximité de l'Iran une fois seulement que l'accord final sera signé. Deux autres points à signaler devraient faire beaucoup de bien à l'économie iranienne et sont clairement une victoire pour Téhéran. La levée de toutes les sanctions en place contre l'Iran, selon un programme qui reste à déterminer, et la création d'un fonds de 300 milliards de dollars pour la reconstruction et le développement du pays.
19: Gwendal Lavina, l'Iran annonce ce soir examiner la possibilité que le texte soit signé par les présidents des deux pays. Donald Trump avait annoncé qu'il enverrait son vice-président à cette cérémonie prévue en fin de semaine en Suisse. Le président américain qui n'a pas choisi le pire écrin pour conclure son voyage en France. Il est reçu en ce moment par Emmanuel et Brigitte Macron lors d'un dîner au château de Versailles. Isabelle Labéry, vous êtes notre envoyée spéciale sur place, dîner à l'occasion des 250 ans de l'indépendance des États-Unis. Et c'est un programme chargé qui attend le locataire de la Maison-Blanche arrivé avec quelques heures de retard.
6: Avec près de 3 heures de retard sur l'horaire prévu, l'imposante limousine noire du président américain a franchi la porte royale d'accès au château, patiemment attendue par Emmanuel et Brigitte Macron, debout, main dans la main, sur les pavés de la cour d'honneur. Le président américain s'est dit très content d'être à Versailles, accolade, poignée de main plutôt chaleureuse. C'est un moment incroyable. Merci beaucoup, a-t-il dit à ses hôtes, tout en posant longuement devant les journalistes. Emmanuel Macron sait l'attirance de son homologue pour les dorures et les décors fastueux. L'invité à Versailles, c'est un outil diplomatique à un moment où les relations transatlantiques sont un peu malmenées. Au programme, donc, ce soir, la visite de la Galerie des Glaces, de la Chapelle Royale et d'une exposition sur le rôle de Versailles dans l'indépendance américaine. Puis un dîner au menu très sobre, volaille et tarte au chocolat. Le repas ne réunit qu'une trentaine de personnes. Mais Emmanuel Macron a au moins réussi son pari, faire rester Donald Trump en France jusqu'au bout de ce G7.
19: Isabelle Labeyrie, avant de parcourir la Galerie des Glaces, les deux hommes ont pris la parole à Évian-les-Bains au sommet du G7. Même tonalité pour Emmanuel Macron et Donald Trump. La réunion des puissances occidentales a été une réussite. Les pays membres unis dans leur promesse d'accentuer la pression sur la Russie pour mettre fin à la guerre en Ukraine.
1: Ventilateurs sont de sortie et la canicule est en effet de retour en France.
19: 26 départements placés en vigilance orange demain, un mercure qui a atteint les 37 degrés dans la Drôme, qui ne descendra pas en dessous de 17 à Paris. Pas de doute, la France suffoque à nouveau, conséquence d'un nouvel anticyclone qui fait remonter l'air chaud du Maghreb et qui devrait s'installer au moins jusqu'au milieu de la semaine prochaine. Dans la région lyonnaise, on a encaissé dès aujourd'hui avec un mercure largement au-dessus des 30. Alors pour fuir la chaleur, on se jette sur les piscines et les lacs. Christophe Vincent est allé piquer une tête à la base de loisirs du grand parc de Miribel-Jonage, au nord de la capitale du Rhône.
0: C'est mercredi, la chaleur est suffocante, 35 degrés, l'eau est à 25. Eleina passe la journée sur la plage avec sa maman.
21: Aujourd'hui, on n'avait pas école et vu qu'on voyait qu'il fait chaud, on est parti. C'est le meilleur endroit pour passer la journée. Je vais dans l'eau et je retourne ici que pour manger. Je me trempe, je me rafraîchis en permanence.
0: Dans l'ensemble, les parents respectent les consignes de prudence.
22: Parasol, crème solaire, chapeau, tout ce qu'il faut. Et je les surveille toute la journée parce que ça va vite. Hein. Ils vont pas plus loin que l'eau claire là.
23: On vient tout le temps en groupe d'amis, en famille et on vient profiter justement de se rafraîchir parce qu'à Lyon, on n'a pas la mer et puis on n'a pas d'autres moyens d'aller faire profiter les enfants.
24: Je vais aller dans l'eau avec elle. Hein. Ah oui, jamais ça. Elle a 4 ans, elle ne sait pas encore nager. Et puis il faut qu'elle ait la tête mouillée, donc je suis à côté pour qu'elle mette la tête sous l'eau pour qu'elle soit fraîche.
0: Les surveillants sensibilisent les parents au risque. Xavier Ranchon est responsable des maîtres nageurs des 4 plages du parc.
25: Des fois, il faut rappeler à l'ordre un petit peu l'adulte en lui disant qu'il a beau être sur un espace surveillé, il a sa propre responsabilité. On a confiance en eux sur la surveillance de leurs enfants, c'est le béaba. Et quand ils défaillent ou quand l'enfant est réellement en difficulté et que le parent n'est pas en capacité de pouvoir intervenir, on est là pour les aider.
0: Aujourd'hui, l'affluence reste moyenne. Samedi et dimanche, le parc accueillera jusqu'à 35 000 baigneurs par jour.
19: Le reportage de Christophe Vincent. 3 gendarmes blessés près de Montpellier après un refus d'obtempérer. Des faits qui ont eu lieu la nuit dernière à Gignac lors d'un contrôle routier, annonce la préfecture de l'Hérault. Un incident qui illustre bien la tendance dévoilée aujourd'hui par le ministère de l'Intérieur. Les refus d'obtempérer sont en hausse de 10%. Sur un an, Yannick Falt, la faute notamment à la multiplication de la conduite sans permis.
26: 28 200 refus d'obtempérer recensés en 2025 par les forces de l'ordre. C'est donc 10% de plus en un an, 16% même pour leur forme aggravée. Comprenez, avec une conduite risquée, vitesse excessive, embardée, risquée pour les autres usagers de la route ou les policiers et gendarmes. Des refus d'obtempérer, majoritairement commis par des hommes de moins de 30 ans et qui le plus souvent ont lieu en fin de journée et la nuit, avec un pic entre 23h et 1h du matin, voire jusqu'à 4h du matin le week-end. Pourquoi cette augmentation nettement plus importante que les années précédentes? En raison du renforcement des contrôles d'assurance ou de permis de conduire, selon le ministère de l'Intérieur. Le défaut de permis arrive d'ailleurs en tête des infractions, également relevées en cas de refus d'obtempérer, devant la conduite sous l'emprise d'alcool ou de stupéfiants.
19: Yannick Falt.
1: Vers une chasse aux potentiels consommateurs de drogue dans les ministères.
19: C'est la consigne donnée par Sébastien Lecornu dans une circulaire révélée par le média Politico. Le chef du gouvernement encourage ses ministres à procéder à des dépistages inopinés. L'interdiction pour l'entourage du chef du gouvernement, c'est une question d'exemplarité.
5: Oui, au moment où l'État mène une politique de lutte contre le narcotrafic, le Premier ministre fait valoir une forme d'exigence de la part des agents publics. Et puis, au-delà du risque sanitaire, Sébastien Lecornu alerte sur le risque de vulnérabilité qui expose à des pressions, réseaux criminels ou tentatives d'ingérence. Très concrètement, il s'agit de tests salivaires, inopinés et obligatoires auprès des membres de cabinet et des ministres même. Un premier dépistage a d'ailleurs été réalisé par surprise au début du mois au sein du cabinet du Premier ministre. Sébastien Lecornu s'est lui-même plié au test, résultat négatif. Objectif derrière cette opération, établir un plan d'action qui sera remonté au chef du gouvernement avant le 26 juin. Les ministres établiront la liste des emplois qui devront être soumis à des dépistages réguliers. Des sanctions pourront être prises. Cette circulaire n'arrive pas totalement au hasard. À la fin de l'année dernière, un ancien conseiller de Sébastien Lecornu avait été exfiltré de Matignon pour consommation de drogue.
19: Hélène Terzian, et puis un tout petit mot de football, vous le suivez sur France Info ce soir. L'Angleterre défie en ce moment la Croatie en Coupe du Monde de football. Les deux équipes sont en train de revenir sur le terrain. Après la mi-temps, il y a deux partout à Dallas.
1: Merci beaucoup Pierre Boudias.
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1: Les autorités américaines ont dévoilé aujourd'hui le texte du protocole d'accord conclu avec l'Iran. Il est question du nucléaire et on en parlera dans un instant avec Emmanuelle Galichet. Elle était ce soir notre invitée, elle est enseignante, chercheuse en physique nucléaire. Et puis le mondial de football, c'est la reprise entre l'Angleterre et la Croatie. Deux buts partout pour l'instant entre les deux équipes.
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1: Les autorités américaines ont donc dévoilé aujourd'hui le texte du protocole d'accord conclu avec l'Iran, dans lequel Téhéran s'engage notamment à diluer ses stocks d'uranium enrichi dans le cadre de négociations à venir sur 60 jours, en échange donc de la levée des sanctions. Avec Emmanuelle Galichet, enseignante-chercheuse en physique nucléaire pour le Conservatoire National des Arts et Métiers, on va essayer de comprendre exactement ce que ça veut dire diluer ces stocks d'uranium enrichi.
27: Alors, ça veut dire que l'Iran a encore des laboratoires nucléaires qui sont en état de fonctionnement. Ça, c'est une première chose, puisque s'ils sont capables de faire cette dilution, ça veut dire qu'ils ont les appareils qui sont indispensables, évidemment. Donc, qu'est-ce que cela veut dire? Ça veut dire qu'ils ont, un, les appareils, deux, l'uranium, évidemment, naturel ou appauvri, donc avec un petit enrichissement, pour pouvoir le mélanger à celui qui est à 60%, les fameux 400.

0: En 2015, ils ont continué à aller sur le chemin de l'arme atomique. Ce que ça peut dire aujourd'hui, c'est que les stocks, ils les ont encore, ils savent aller les chercher. Et donc ils savent les diluer. Ça veut dire qu'on va être à un niveau. Alors après, ça dépend évidemment hein, de l'accord et à quel niveau d'enrichissement les experts iraniens et américains vont réussir à tomber d'accord. Mais ça veut dire qu'on ne recule que le temps au bout duquel l'Iran aura une arme atomique, puisque la dilution est réversible. Évidemment, c'est un processus chimique réversible. Ça veut dire qu'ils peuvent à nouveau réenrichir dès qu'ils auront à nouveau, par exemple, une usine avec des centrifugeuses.
1: Est-ce que ça vous surprend que l'Iran ait accepté la supervision de l'Agence internationale de l'énergie atomique ? Ça doit faire très longtemps qu'ils ne sont pas allés sur place.
0: Oui. Oui, vous avez totalement raison. Ça fait, je crois, depuis 2021 qu'ils avaient perdu la comptabilité, on va dire, de la matière nucléaire en Iran. Donc, c'est une grande première. Quelque part, je pense que c'est un compromis sur lequel ils étaient obligés d'aller s'ils veulent une levée des sanctions. Ils perdent rien finalement puisque pour l'instant ils gardent leur matière. C'est une concession réversible. Ils gagnent du temps. Et donc, pour eux, je dirais que c'était le petit compromis qu'ils pouvaient faire, effectivement.
1: Qu'est-ce qu'ils vont, en réalité, quelles sont pour vous les véritables concessions qu'a fait l'Iran sur ce dossier du nucléaire ? À vous entendre, on a l'impression qu'il y a quelque chose sur le sujet, mais en fait, c'est pas grand-chose.
0: Oui, vous avez totalement raison. Non, en fait, vous avez totalement raison. Les concessions qu'ils donnent sont absolument, comme je vous le disais, réversibles et avec l'argent que les sanctions vont la levée des sanctions, pardon, va pouvoir leur permettre d'avoir, eh bien, s'ils en ont envie, ils ont à nouveau le souhait d'avoir l'arme, ils auront l'arme dès qu'ils auront reconstruit. Donc, en fait, il y a très peu de concessions là-dessus. La seule manière qu'il y aurait aujourd'hui de se dire, bon, on va vers quelque chose qui est un petit peu irréversible, ça serait qu'avec cet uranium désenrichi, on va dire, ils acceptent que l'on fasse un combustible, déjà, qu'on fabrique le combustible. Et donc, dans ces cas-là, si vous avez des assemblages, là l'irréversibilité est évidente. Et donc, ça pourrait être une proposition, je dirais, des experts américains à faire justement pour s'assurer qu'il n'y aura pas d'armes, puisqu'on irait vers la fabrication d'un combustible civil.
1: Tout dernier mot, Emmanuel Galichet, par rapport au traité qui avait été signé par Barack Obama et d'autres pays sur le nucléaire iranien, est-ce qu'on atteint les mêmes niveaux de garantie ou c'est un recul ?
0: Alors, pour l'instant, on peut pas trop le dire parce que, évidemment, l'accord n'est pas signé et on ne sait pas ce qu'il y aura dans cet accord.
1: Oui, parce que ça doit encore être discuté, oui, vous avez raison.
0: Exactement. Alors, ce qu'on peut dire quand même de la situation en 2015 et de la situation d'aujourd'hui, elles sont totalement différentes. À l'époque, il y avait beaucoup, beaucoup de centrifugeuses et on avait très peu d'uranium hautement enrichi, quasiment pas. Mais par contre, on avait une industrie totalement florissante. Toutes les installations étaient en pleine expansion et donc il n'y avait pas eu de frappe et donc pas d'endommagement. Aujourd'hui, on a ce stock de 440 kilos, évidemment, d'uranium à 60%, mais par contre, on a une industrie qui a été largement endommagée. Et aussi, il faut quand même aussi le dire, des experts, la partie, une vingtaine au moins d'experts de haut niveau qui ont été tués. Et donc, il y a aussi une perte quand même de la connaissance. Alors, ça reviendra évidemment, mais il y a un petit peu de perte de connaissance avec cette situation aujourd'hui.
1: Emmanuelle Galichet, enseignante chercheuse en physique nucléaire pour le Conservatoire national des arts et métiers.
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1: Décidément, c'est un match très riche en buts, Guillaume Batin, à Dallas, entre l'Angleterre et la Croatie. Je ne sais pas si les Croates vont réussir à chaque fois à revenir au score. J'ai bien peur que ce soit la fois de trop, hein, avec ce nouveau but pour les Anglais.
2: Alors le score 3-2, 53 minutes de jeu, effectivement à chaque fois dans la première période, 2-2 à chaque fois. Les Anglais ont inscrit en but, les Croates sont revenus.

0: par deux fois. Là, ils sont menés 3-2 avec une bonne entrée en matière dans cette deuxième période de la part des Anglais qui vraiment là sont en train d'étouffer les Croates. Et ça s'est transformé très rapidement par un but magnifique d'un homme qui a été sifflé par les supporters anglais. C'est Jude Bellingham, le numéro 10, le joueur du Real Madrid, le coéquipier de Kylian Mbappé au Real, commettant beaucoup de fautes, étant peut-être l'un des responsables du deuxième but des Croates. Il a quasiment traversé toute la moitié de terrain croate pour aller frapper du pied droit ce but qui donc permet aux Anglais de mener désormais 3-2. Quelques instants plus tard, une minute après, il a eu une autre occasion. Il a tiré à bout portant dans les bras de Dominique Livakovic et puis aussi Declan Rice qui était à l'entrée de la surface de réparation qui a frappé du pied droit visant la lucarne gauche du but croate. Mais le gardien était là. Vraiment bonne entrée en matière dans cette deuxième période des Anglais qui ne vont pas se faire reprendre. C'est sans doute le discours à la mi-temps dans les vestiaires de leur sélectionneur, l'Allemand Thomas Tuchel. Garder de la concentration une fois qu'on a inscrit un but, qu'on a pris l'avantage sur l'adversaire, sur les Croates, rester concentré, surtout ne pas reculer, rester dans la moitié de terrain des Croates. Et c'est ce que font les Anglais pour l'instant avec encore un corner. Je crois que c'est le 7e corner des Anglais, un seul pour les Croates. C'était en début de première période, en début de match, avec encore ce numéro 4, le champion d'Angleterre, Declan Rice. Il les tire tous. C'est croate la reprise de la tête et ce sauvetage du gardien croate. C'est pas passé loin dans ce cafouillage. Il y a une tête anglaise et ça revient avec une vague anglaise. Et Harry Kane, auteur d'un doublé ce soir, fait signe qu'il y aura un nouveau corner, le 8e. Je vous rappelle que Harry Kane a inscrit les deux premiers buts pour les Anglais en première période sur pénalty et de la tête sur un corner de Declan Rice. Les deux joueurs se trouvent parfaitement et Harry Kane est déjà en deuxième position au classement des buteurs de la Coupe du Monde à égalité avec le Norvégien Erling Haaland qui est dans le groupe de la France, de Follarine Balogum, l'Américain, et de Kylian Mbappé. Monsieur Turpin, l'arbitre de la rencontre, qui est équipé d'une petite insert-tête avec une caméra qui est sur le côté gauche de son oreille. Et régulièrement, sur ces écrans géants énormes du Dallas Stadium, on voit les images comme en jeu vidéo, comme si on était en train de regarder ces images, comme si on était sur le terrain avec lui à sa place. C'est assez impressionnant. Le corner de Declan Rice qui vient de la droite par rapport au but croate, dégagé de la main par Dominique Livakovic. Et ce sera une touche. Les Anglais mettent la pression. Et là, pour le coup, cette balle détournée, est-ce qu'elle sort? Non, elle ne sort pas. Elle est récupérée de l'autre côté de la surface de réparation par Harry Kane. Il va récupérer cette balle de son pied gauche. Et c'est tout de suite détourné. Une deuxième frappe d'Harry Kane. À nouveau détournée par le gardien Livakovic. Les Anglais mettent une énorme pression. Vous entendez les supporters anglais qui sont là, très nombreux. Au moins 50 000 personnes. Et Harry Kane qui tente de reprendre ce ballon. Ils vont réclamer une faute, un pénalty. Mais il y aura... rien du tout et monsieur Turpin va signaler surtout une touche et un changement de joueur, le premier pour les Anglais peut-être. En tous les cas, les Croates vont pouvoir un peu souffler. Ils sont menés 3-2 après 56 minutes de jeu au Dallas Stadium.
1: Ils sont dans le dur, les Croates. Merci beaucoup Guillaume Batin en direct de Dallas.
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1: 23h21, Pierre Boudias pour l'essentiel et l'Iran qui entend bien appliquer des frais de service dans le détroit d'Ormuz.
3: Les autorités iraniennes le réaffirment ce soir. Elles précisent qu'ils entreront en vigueur à l'issue des 60 jours de négociations à venir avec Washington. Pour le négociateur en chef iranien, ce protocole d'accord qui doit être officiellement ratifié vendredi acte, je cite, l'échec des États-Unis. Face à la canicule qui s'annonce à partir de demain, certaines épreuves orales du bac pourraient être reportées. Des épreuves qui débutent lundi mais pourront être repoussées jusqu'à vendredi prochain au plus tard si les salles d'examen se transforment en fournaise. Les élèves éventuellement concernés seront contactés demain ou vendredi matin. La préfecture de Paris interdit le concert prévu par la France Insoumise dans la capitale à l'occasion de la fête de la musique, un événement qui devait se tenir place de la République. Jean-Luc Mélenchon dénonce un scandale démocratique. Son mouvement annonce déposer un recours. Et puis Didier Deschamps salue la mémoire d'un technicien très compétent et d'une personnalité attachante. Message du sélectionneur de l'équipe de France en hommage à Éric Roy, décédé à l'âge de 58 ans. L'entraîneur de Brest a succombé à un cancer du pancréas contre lequel il luttait depuis plusieurs années.
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1: Quelles sont les conséquences de cette guerre sur notre économie cette année? L'INSEE répond à cette question dans sa note de conjoncture. L'industrie tient la barre, mais les ménages accusent le coup avec une inflation à 2,7% sur un an en décembre et des prévisions de croissance à 0,7% en 2026. Ce sont donc les ménages qui paient la facture, Camille Revel.
4: Le pouvoir d'achat de ces ménages devrait baisser de 0,3% cette année. On a, vous le disiez, une inflation attendue à 2,7% sur un an au mois de décembre. Pourquoi les ménages paient-ils la facture? Eh bien, plusieurs raisons, explique Dorian Rouchet, responsable du département de la conjoncture de l'Institut statistique.
5: Les prix de l'essence vont un peu s'apaiser avec l'accord qui a été trouvé, mais la hausse passée des prix de l'énergie va se diffuser au prix des produits manufacturés, va se diffuser au prix du transport aérien. Et cette hausse de l'inflation n'avait pas été anticipée dans les négociations salariales. Du coup, les salaires n'augmentent pas et le pouvoir d'achat va se comprimer. Ce sont les ménages qui paient la facture, contrairement à 2022 où ils avaient été en partie protégés par des mesures de la part du gouvernement. Là, on a des mesures ciblées. Pas de mesures générales et donc l'essentiel du coût est supporté par les ménages.
4: Bon, il y a des amortisseurs côté salaire. Le SMIC, d'abord revalorisé automatiquement au 1er juin dernier à cause de l'inflation, et puis des primes ponctuelles attendues en fin d'année. Mais la confiance des ménages s'effondre de 10 points depuis février. Elle renoue avec les niveaux de 2022. Après l'invasion de l'Ukraine par la Russie, la consommation est en panne. Avec la flambée des prix du carburant entre janvier et avril, dites-vous que la part des ménages qui rognent sur leurs dépenses de déplacement a bondi de près de 10 points en revanche, les ventes de voitures électriques, elles sont en nette hausse, portées notamment par des acheteurs qui veulent sortir de la dépendance au pétrole.
1: Mais l'industrie française tient la barre et entraîne un regain de croissance au deuxième trimestre.
4: Et là encore, trois facteurs selon l'INSEE que détaille Dorian Rouchet. Deux de ces facteurs sont conjoncturels.
5: La France et les pays européens achetaient directement du kérosène et des produits raffinés aux pays du Golfe. Les raffineries de ces pays ne peuvent plus nous fournir et donc ce sont les raffineries françaises et européennes qui produisent plus. Deuxième effet lié à la guerre, c'est que pour se couvrir, les clients des verriers, des plasturgistes ont passé beaucoup de commandes en craignant des hausses de prix ou des pénuries. Et on a un dernier effet beaucoup plus structurel, très positif sur l'économie française, c'est la forte dynamique du secteur aéronautique et naval, aussi bien sur le plan civil que sur le plan militaire.
4: Mais les industriels qui produisent plus n'ont pas besoin d'embaucher. Le marché du travail se dégrade et le taux de chômage devrait remonter à 8,4% en fin d'année. L'INSEE envisage d'ailleurs une fin d'année plus morose avec une croissance qui serait à 0,1% au troisième et quatrième trimestre. En revanche, la menace d'une récession, elle, semble bel et bien s'éloigner.
1: Camille Revel pour France Info. Nous allons maintenant prendre la direction de la porte de Versailles, à Paris, avec le plus grand salon dédié aux nouvelles technologies en Europe qui vient d'ouvrir ses portes. C'est la 10e édition du salon Vivatech et c'est un rendez-vous très prisé des candidats à l'élection présidentielle. Aujourd'hui, le premier à s'y rendre, c'était Édouard Philippe, l'ancien premier ministre, Audrey Tison.
6: Il arrive aux côtés d'une spécialiste des nouvelles technologies, Nathalie Kosciusko-Morizet. L'ancienne ministre vient de revenir des États-Unis pour travailler avec Édouard Philippe. Ensemble, ils découvrent des innovations françaises, comme cet appareil photo qui transforme le duo.
7: Il faut se mettre, vous gardez votre pose.
8: Bien sûr, bien sûr.
7: Donc là, vous avez la photo qui est là. Est-ce qu'elle vous convient?
8: Oh, elle est superbe. Ouais.
6: Voici Édouard Philippe et sa collègue rhabillés en viking, munis d'un bouclier, de quoi affronter la campagne. Ce sera inutile aujourd'hui, les interlocuteurs de la tech se montrent très accueillants.
7: Voilà, c'est vous le futur en fait.
9: Il y est déjà.
6: Beaucoup d'entrepreneurs parlent des difficultés d'innover en France, de souveraineté, ce qui colle parfaitement avec le discours que le candidat Horizon veut développer.
10: C'est des sujets d'indépendance, de souveraineté, de puissance, de création de richesse. Qu'est-ce que nous devons faire? Développer les puissances de calcul en France, l'organiser notamment par la commande publique, développer le tissu entrepreneurial et donner une chance au tissu entrepreneurial qui se développe en France et en Europe de rester en France et de se développer en Europe avant de partir à la conquête du monde.
6: Il propose notamment l'ouverture réelle d'un marché européen pour les capitaux. Alors sur chaque stand de Vivatech, Édouard Philippe interroge sur l'utilisation de l'intelligence artificielle, lui qui a avoué voyez il y a quelques jours avoir assez peu recours à l'IA, ce qui lui a valu des moqueries.
10: Quant à ce que les propos d'un candidat à l'élection présidentielle puissent être raillés par ses opposants, ça ne me semble assez naturel et en tout cas pas très surprenant.
6: Il assure s'intéresser depuis longtemps à l'intelligence artificielle.
10: Je m'y intéresse pas comme un ingénieur, je ne suis pas un ingénieur. Je ne crois pas que quand le général de Gaulle a créé le CEA, il était un ingénieur nucléaire. Je le traite en sujet politique. Je sais que l'intelligence artificielle est en train de transformer très profondément notre économie, notre société, nos entreprises.
6: Et c'est la réponse qu'Edouard Philippe développe auprès des nombreux start-upers rencontrés ici. Je ne vais pas vous dire quoi faire. Mon programme, c'est de faire en sorte que vous puissiez avoir des idées et vous aider à avancer.
1: Audrey Tison du service politique de France Info.
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1: Et on retrouve Guillaume Batin à Dallas pour cette Angleterre-Croatie riche en buts.
0: Riche en buts, très riche en buts. 5 buts déjà en 64 minutes et une séquence un peu hachée depuis quelques instants maintenant avec Harry Kane qui a râlé auprès de l'arbitre français de la rencontre, Clément Turpin qui a un peu bousculé un défenseur croate. À l'instant, dans le sens inverse, c'est un Croate qui a commis une faute sur un Anglais. Et là, à nouveau, c'est les Croates qui commettent une faute sur les Anglais avec sur le côté droit un coup franc. On est à 35-40 mètres. Débute, c'est un peu loin, mais on voit Harry Kane et aussi sur le côté gauche Nico Reilly qui appelle le ballon. Ça va rester au milieu du terrain avec sans doute une balle en profondeur. Voilà pour Jude Bellingham qui a été sifflé par les supporters anglais lors de la présentation des équipes dans la première période aussi. Il n'a pas été très heureux et au retour des vestiaires, il a été très performant et percutant parce qu'il a inscrit le joueur du Real Madrid, le troisième but des Anglais. Il a traversé toute la moitié de terrain croate et il est allé frapper une fois arrivé dans la surface de réparation. Harry Kane a failli en mettre un troisième aussi quelques instants après avec beaucoup d'actions qui se sont succédées dans cette surface et le gardien croate a été carrément héroïque, Dominik Livaković, qui a empêché que les Anglais fassent le break à 4-2. On est toujours à 3-2, je vous rappelle le nom des buteurs. Harry Kane, double buteur avec un pénalty, un but de la tête sur un corner tiré par Declan Rice. Il est à égalité dans le classement des buteurs, Harry Kane, avec Balogun l'américain, Mbappé le français, Haaland le norvégien. Ensuite, les Croates évidemment ont égalisé après le premier pénalty. Baturina également, Petar Musa qui a été acclamé parce qu'il joue ici à Dallas. Et puis Jude Bellingham qui a donné cet avantage avec les premiers, les deuxièmes changements. Et on va changer deux joueurs côté croate. Ce sera les trois changements opérés par l'entraîneur croate Zlatko Mladic. Toujours 3-2 pour les Anglais face à la Croatie.
1: Merci Guillaume Batin.
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1: Patricia Charbonnier.
9: La chaleur va encore s'accentuer demain, une chaleur caniculaire et de plus en plus lourde avec un risque d'orage. À partir de demain et jusqu'à samedi, dès demain matin, on retrouve un ciel plus nuageux sur le nord-ouest du pays avec des nuages bas près des côtes de la Manche, quelques averses et une activité orageuse sur les pays de la Loire, quelques entrées maritimes également près de la Méditerranée. Partout ailleurs, nous aurons un soleil de plomb pour toute la journée, mais dans l'après-midi, le temps deviendra plus instable entre les côtes de la Manche, l'Île-de-France, le centre-Val de Loire et le Massif central, avec un risque d'averses et donc un risque d'orage local fort accompagné de grêle en fin d'après-midi après une journée de forte chaleur car la chaleur va encore s'intensifier demain après-midi. Météo France prévoit jusqu'à 37 degrés à Paris, Lyon et Clermont-Ferrand, 35 à Nancy et Dijon, 33 à La Rochelle, 32 degrés à Lille et Biarritz.
1: Patricia Charbonnier, excellente soirée à l'écoute de France Info, il est 23h31. Et on retrouve Laurette Puot.
11: Le négociateur en chef iranien estime que l'accord acte l'échec des États-Unis alors que sa signature est prévue d'ici vendredi. L'Iran réaffirme qu'il appliquera des frais de service à l'issue des 60 jours de négociations dans le détroit d'Ormuz. À la fin du sommet du G7, le président américain Donald Trump a parlé d'un accord solide. Son protocole en 14 points a été publié. Il prévoit notamment la dilution de l'uranium iranien. Le président président américain qui est ce soir au château de Versailles, reçu par Emmanuel Macron et son épouse pour célébrer le 250e anniversaire des États-Unis. 30 à 35 degrés sur une partie de la France demain. Météo France place 26 départements en vigilance orange canicule. Et des pics à 40 degrés sont attendus dimanche où une vigilance rouge sera activée. Les épreuves du baccalauréat prévues le lendemain pourront être décalées si besoin à cause de la chaleur, a dit le ministre de l'Éducation nationale. Dimanche, pour la fête de la musique justement, où la France insoumise prévoyait un concert place de la République à Paris, événement interdit par la préfecture de police. Les insoumis voulaient un événement mêlant chansons et prises de parole. Le parti annonce faire appel devant le tribunal administratif. Le match Angleterre-Croatie, belle affiche de Coupe du Monde, toujours en ce moment, c'est à Dallas, au Texas. Il y a pour l'instant 3-2 pour les Anglais. La Ligue de football professionnel annonce aujourd'hui qu'une plainte contre X a été déposée le 29 mai pour suspicion de paris truqués après un volume inhabituel de paris sportifs impliquant le joueur niçois Eli Wahi lors du match entre l'OGC Nice et le FC Metz le 17 mai. La Ligue n'a pas engagé de procédure disciplinaire mais assure se réserver la possibilité de le faire en fonction de l'évolution des investigations. Et puis un mot de basketball, suspense en finale du championnat de France. Monaco s'est imposé ce soir face à Paris 102 à 90. Il y a donc une victoire partout dans cette série disputée au meilleur des 5 matchs. Les deux prochaines rencontres sont programmées vendredi et dimanche à Monaco.
1: Merci beaucoup Laurette Puot. À suivre les détails donnés par les Américains sur le contenu du protocole d'accord signé avec les Iraniens. Nous détaillerons tout ça avec Frédéric Charillon, professeur des universités en sciences politiques et spécialiste des relations internationales. Et puis nous retournerons à Dallas. C'est pour l'instant la pause fraîcheur pour ce match Angleterre-Croatie. Les Anglais qui mènent 3-2.
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1: Mais direction d'abord les États-Unis, où après des fuites dans la presse, de nombreuses spéculations, eh bien le texte du protocole d'accord signé avec l'Iran a été dévoilé par Washington, un texte en 14 points, alors déjà signé électroniquement, mais il pourrait être resigné ce vendredi à Genève, en présence du vice-président américain J.D. Vance. Gwendal Lavina, vous êtes le correspondant de France Info aux États-Unis. Alors, parmi les points très scrutés, il y a, je le disais, donc bien sûr la question du nucléaire.
12: Oui, c'est le sujet qui compte le plus pour Donald Trump et c'est la raison officielle pour laquelle il est entré en guerre fin février. D'après le texte, Téhéran réaffirme ne pas chercher à se procurer ou à développer un arsenal nucléaire militaire. Concrètement, l'Iran s'engage notamment à diluer les stocks d'uranium enrichi déjà en sa possession selon des modalités qui doivent être encore déterminées. Cela se fera en tout cas sous la supervision de l'Agence internationale de l'énergie atomique. Le point numéro un de ce protocole d'entente, c'est la fin immédiate et permanente des opérations militaires sur tous les fronts, y compris au Liban. Le texte évoque les États-Unis et l'Iran ainsi que leurs alliés dans cette guerre, ce qui comprend donc Israël. Or, Benjamin Netanyahou laisse entendre qu'il n'est pas concerné par l'accord, point pourtant jugé non négociable par Téhéran. Concernant le détroit d'Hormuz ouvert avant la guerre, il va rouvrir sans condition pendant 60 jours, puis l'Iran travaillera avec les autres pays de la région sur un accord spécifique. L'objectif de Téhéran est vraisemblablement de mettre en place une forme de péage. Du point de vue maritime, encore, Washington va lever dans les 30 jours le blocus qu'il imposait aux ports iraniens, puis retirera ses forces armées positionnées à proximité de l'Iran. Ça sera une fois que l'accord final sera signé, un accord que les deux pays s'engagent à trouver dans les 60 jours, durée renouvelable.
1: Alors il y a aussi dans ce texte des victoires, hein, on peut le dire, pour Téhéran sur le plan financier. Ça devrait soulager l'économie du pays.
12: Oui, parmi elles, une mesure immédiatement appliquée. Une fois le protocole signé, le département du Trésor américain va autoriser l'export d'hydrocarbures par l'Iran. Depuis le début de la guerre, le pétrole ne pouvait plus quitter le pays et dormait dans des cuves qui sont pleines. Ce point précis devrait permettre de rapidement donner des liquidités à Téhéran et soulager les marchés. Un enjeu majeur pour Donald Trump et son électorat ici aux États-Unis. Les États-Unis qui s'engagent aussi à mettre fin aux sanctions de tout type contre l'Iran, aussi bien celles de son administration que celles celle de l'ONU ou de l'AIEA, selon un calendrier qui doit encore être déterminé. Le déblocage des avoirs iraniens gelés, estimé à 100 milliards de dollars, est aussi prévu. Victoire majeure arrachée par Téhéran, qui doit composer depuis des années avec ses sanctions, qui étranglent son économie et des fonds auxquels il n'avait plus accès. Dernier point dont Donald Trump et la presse ont beaucoup parlé ces derniers jours, la création d'un fonds de 300 milliards de dollars pour la reconstruction et le développement de l'Iran. À ce stade, un haut responsable américain a expliqué que les États-Unis ne seraient pas obligés de l'abonder, mais qu'il est destiné à être financé par les pays de la région partenaire de Téhéran. Voilà donc pour cet accord qui doit encore être signé officiellement par Washington et Téhéran pour lancer l'ouverture d'un nouveau cycle de discussions plus techniques. Le président américain le présente comme une victoire bien meilleure que celui obtenu par l'administration Obama en 2014. Les points présentés ce soir ne vont clairement pas dans ce sens, Julien.
1: Gwendal Lavina, correspondant de France Info aux États-Unis. Bonsoir Frédéric Charion.
13: Bonsoir.
1: Vous êtes professeur des universités en sciences politiques, spécialiste des relations internationales, ancien directeur de l'Institut de recherche stratégique de l'École militaire. Votre dernier livre, Géopolitique de l'intimidation seule face à la guerre, est paru chez Odile Jacob. Que nous apprend finalement le contenu de ce protocole d'accord dévoilé par Washington, que les Iraniens ont définitivement gagné la partie en fait?
13: C'est difficile à dire parce que, alors oui, d'une certaine manière, si ça s'applique. C'est pour ça qu'il n'y a rien de définitif, c'est dans un accord comme ça, d'abord parce qu'il reste à le mettre en œuvre. Et puis, il y a quand même beaucoup de choses qui doivent être revues au bout de 60 jours. Donc, ça laisse le temps de consolider, mais ça laisse aussi le temps d'incidents, de dérapages. Mais enfin, si on admettons que ce qui est prévu aujourd'hui, que les intentions affichées soient suivies des faits et concrétisées, c'est une victoire pour l'Iran dans la mesure où il n'est plus question de changer le régime, et qui était quand même un objectif mis en avant par l'administration Trump et surtout israélienne au début des opérations. Et même, on va consolider le pays et on va, d'une certaine manière, accompagner son retour dans le circuit international. On va lui donner, il est prévu de lui donner, vous l'avez dit, il y a un fonds de 300 milliards qui est prévu. C'est la fin des sanctions. En retour, l'Iran, effectivement, renoncerait à son nucléaire militaire. Mais enfin, par rapport au début des opérations, par rapport à ce qui était affiché au début, effectivement, il n'est plus du tout question de se débarrasser de ce régime iranien. Donc, de ce point de vue-là, c'est une victoire. C'est-à-dire, c'est un accord relativement équilibré parce que c'est d'ailleurs souvent l'essence d'un bon accord, c'est que les deux parties peuvent crier victoire. Les Iraniens diront, voyez, on est toujours là, ils ont essayé de nous anéantir, on est toujours là. Et Donald Trump dira, voyez, je suis arrivé à ce que les Iraniens renoncent au nucléaire. Maintenant, évidemment, tout ça reste à confirmer. Il peut y avoir de multiples anicroches. Et il y a des tierces parties, d'autres acteurs, et bien sûr, on a en tête le cas d'Israël, qui ne l'entendent donc probablement pas de cette oreille. Le point faible, peut-être, de cet accord, c'est qu'il est explicitement dit qu'il implique le Liban. Or, au Liban, c'est Israël qui frappe, et Israël dit « nous ne sommes pas concernés par cet accord ».
1: Frédéric Charion, il reste beaucoup de détails, évidemment, parce qu'en fait, bon, c'est d'abord un protocole, un cadre, pour engager ensuite 60 jours de discussion, pour rentrer dans les détails. Et même sur le nucléaire iranien, en quoi ce qui a été convenu entre les deux parties est de meilleure facture que l'ancien traité qu'avait notamment conclu Barack Obama avec l'Iran et d'autres pays européens, dont la France ou encore l'Allemagne?
13: Ça va évidemment être la critique qui va être adressée par beaucoup de gens à l'administration américaine. C'est-à-dire qu'on va dire à Donald Trump, vous criez victoire comme d'habitude, vous inondez les réseaux sociaux de cris de triomphe en expliquant que vous avez fait un accord formidable, l'accord du siècle. En réalité, sur le nucléaire, il n'y a pas énormément plus que l'accord que lui-même avait détruit et qui avait été obtenu par Barack Obama en 2015. Et quant à la réouverture glorieuse du détroit d'Ormuz, il faut quand même rappeler qu'il était ouvert avant que cette guerre ne soit déclenchée.
1: Et gratuit.
13: Alors pour le moment, il est gratuit a priori pendant 60 jours. Il va y avoir des négociations. C'est vrai que c'est pas tout à fait, c'est même pas du tout conforme international au droit international qu'un pays riverain se mette à faire payer un passage. Bon, il y aura des discussions serrées là-dessus, mais c'est vrai que la critique qui va être adressée à Donald Trump, ça va être de dire mais vous criez victoire pour un rétablissement de choses que vous avez détruites vous-même. Et il n'y aura pas beaucoup plus. Cela dit, il faut quand même bien voir que ce qui est important, c'est que l'Iran dit explicitement oui, nous allons renoncer au nucléaire militaire, et que le président Trump prend langue ouvertement avec l'Iran, ce qui était quand même très peu probable. C'est un homme qui avait l'air d'être obsédé par un esprit de revanche à l'égard de l'Iran, qui invoquait sans cesse l'humiliation qu'avait connue l'Amérique en 1979, au moment de la révolution islamique, avec la prise d'otage de son ambassade. Il y faisait référence sans arrêt. Il avait fait un assassinat ciblé contre le général Soleimani en 2020. Le général Soleimani, c'est un général iranien qui était sur un peu le mentor, en quelque sorte, des forces pro-iraniennes dans la région. Bon, donc on avait l'impression que jamais Donald Trump n'avalerait ces fantômes du passé. Là, il le fait. Donc tout ça, effectivement, c'est très positif. Là, encore une fois, aujourd'hui, l'autre point parallèle qu'il faut surveiller, c'est la tension qui est quand même assez inédite depuis longtemps entre les États-Unis et leur allié israélien. Et on sait qu'avec Donald Trump, les revirements de situation sont fréquents et donc il faut rester très prudent. D'ailleurs, il continue de menacer régulièrement en disant si les Iraniens sont pas sages, on va encore les balancer les tapis de bombes. Bon, il faut toujours rester prudent. Enfin, néanmoins, il faut saluer aussi, c'est vrai, les avancées.
1: Ce protocole d'accord valait des milliers de morts, ces semaines de bombardements et toutes ces destructions.
13: Et ça sera encore... Ça sera encore le point de critique principal. C'est-à-dire que on dira à Donald Trump, il n'y a pas un mot pour les victimes iraniennes, notamment la population, la malheureuse population iranienne, qui risque en plus de se retrouver sous un régime qui va se trouver renforcé et qui va en profiter pour renforcer sa répression. Et quand on dira droits de l'homme, répression, etc., Donald Trump répondra comme toujours, mais le pétrole coule à flot. Bon. Et donc ça va être aussi un point de critique. Et puis bien sûr, on va dire beaucoup de morts pour en revenir à une situation de départ. Alors, c'est pas tout à fait une situation de départ. C'est vrai si l'Iran dit et confirme après qu'il renonce au nucléaire. Ça sera une véritable avancée. Et, bon, Donald Trump a fait quelques avancées dans ses mandats. Il a eu énormément d'échecs en matière de politique étrangère et beaucoup de rodomontades pour rien. Il en a eu quelques-unes au Proche-Orient. Les accords d'Abraham en 2020, c'est-à-dire quatre pays arabes qui normalisent leurs relations avec Israël, c'est vrai que c'est le fruit des efforts de Donald Trump. Alors, ça a été mis à mal par tout ce qui s'est passé depuis, mais il avait obtenu ça. Donc on peut espérer qu'il obtienne effectivement une sorte de réintégration de l'Iran dans le circuit régional, ça sera apporté à son crédit. Est-ce que ça vaut des milliers de morts? Probablement pas. Il y aura sûrement des discussions pour dire qu'il aurait pu obtenir ça autrement. Et d'ailleurs, Obama l'avait obtenu autrement.
1: Frédéric Charion, professeur des universités en sciences politiques, spécialiste des relations internationales et ancien directeur de l'Institut de recherche stratégique de l'école militaire.
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1: Le point, Guillaume Batin, depuis Dallas, sur cette Angleterre-Croatie, les Anglais tiennent peut-être le bon bout.
0: Il reste 8 minutes avant la fin du temps réglementaire dans cette première rencontre du groupe L. En attendant, Ghana-Panama à 1h du matin. Les Anglais mènent 3 buts à 2 avec une action anglaise dans la surface de réparation. Et le gardien croate est encore là, Dominique Livakovic, qui a dégagé cette balle du bout du pied. Sans lui, sans doute que le score n'en serait pas là. Un but d'écart entre les Anglais avec le doublé d'Harry Kane et le but de Jude Bellingham au début de la deuxième période avec quasiment une course tout seul sur le côté droit, une frappe qui a fait mouche et des égalisations qui sont venues par Martin Baturina et Petar Musa, le joueur du FC Dallas qui a été acclamé ici, mais tous ces joueurs sont sortis par leurs deux sélectionneurs, par Thomas Tuchel, l'entraîneur, le sélectionneur allemand de l'Angleterre, et Zlatko Mladic, le Croate après une séquence de 10 bonnes minutes, un quart d'heure sans véritable offensive. Un seul tir, celui de Petar Šušić, le joueur de l'Inter de Milan. Mais les Croates vont devoir profiter des 8 dernières minutes. C'est un peu plus sans doute avec le temps additionnel pour égaliser s'ils veulent rester en course pour décrocher la première place de ce groupe. Vous le savez, les deux premiers de chaque groupe seront qualifiés. Et puis quelques meilleurs troisièmes, mais si on veut affronter une équipe entre guillemets moins performante en 16e de finale, il faut terminer premier, même si c'est pas la condition sine qua non pour viser la qualification dans les tours suivants. Mais les Croates ont l'ambition d'égaliser, c'est sûr, même de battre ces Anglais dans ce premier match et cette entrée dans la Coupe du Monde avec encore une offensive croate. Ça s'est bousculé entre défenseur anglais et le gardien anglais Jordan Pickford, et les Croates qui vont continuer, qui vont tenter d'égaliser comme ils l'ont fait par deux fois depuis le début de cette rencontre. 84e minute et trois buts à deux. C'est l'effet Roland-Garros qui ne s'est pas encore effacé. Buts à deux, Julien, entre l'Angleterre et la Croatie.
1: Merci Guillaume Batin, à tout à l'heure.
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1: 23h47, Laurette Puyot pour l'essentiel et la vague de chaleur qui va s'intensifier ces prochains jours.
11: Et déjà une première nuit tropicale attend les habitants du sud-ouest. 26 départements sont placés en vigilance orange canicule demain. Des prévisions à la hausse en fin de semaine. Vigilance rouge prévue pour dimanche et lundi. Donald Trump a salué l'un des sommets du G7 les plus réussis lors de sa prise de parole pour clôturer ce sommet. Donald Trump est largement revenu sur l'accord avec l'Iran, solide selon lui. Ce soir, l'Iran qui réaffirme qu'il appliquera des frais de service dans le détroit d'Ormuz après une période de 60 jours. Trois gendarmes blessés après un refus d'obtempérer près de Montpellier. Les faits se sont déroulés la nuit dernière à Gignac lors d'une course-poursuite. Les trois militaires sont hors de danger, précise le procureur de Marseille. Plus tôt dans la journée, le ministère de l'Intérieur parlait d'une augmentation de 10% des refus d'obtempérer en France. La ministre des Sports, Marina Ferrari, salue un homme sincère, passionné, respecté dans le monde du football après l'annonce de la mort de l'entraîneur de Brest, Éric Roy, âgé de 58 ans, des suites d'un cancer du pancréas.
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1: Un but, c'est ça ? Ah ben on y va, non ? On y va, Guillaume Batin, à Dallas. Me dites pas que la Croatie a égalisé ici.
0: Et non, pas cette fois. Cette fois-ci, à quelques minutes de la fin du temps réglementaire, à 5-6 minutes, ce sont les Anglais avec Marcus Rashford qui ont fait le break, comme on dit. 4-2 désormais pour les Anglais sur cet écran géant énorme de 2300 m2. On voit les supporters anglais tout habillés de blanc faire la fête, se réjouir de ce score désormais qui leur est favorable pour empocher les 3 points de la victoire et terminer cette soirée ici à Dallas Stadium en tête du groupe L, Angleterre-Croatie, 4-2. Une démonstration des Anglais, même s'il y a eu des doutes dans la première période parce qu'ils se sont fait rejoindre à deux reprises, éteignant leur jeu après avoir marqué des buts, notamment avec le doublé d'Harry Kane sur pénalty à la 12e minute et après sur un joli corner de Declan Rice, toujours très performant, le champion d'Angleterre avec Arsenal. On voit les images notamment sur le banc de touche anglais, Thomas Tuchel qui se réjouit de ce but de Marcus Rashford, le quatrième pour les Anglais ce soir. Et les Croates vont avoir bien du mal avec qui reste. Il y aura du temps supplémentaire, Julien, parce qu'il y a eu énormément de changements, plus la pause fraîcheur, encore un changement anglais. C'est le numéro 5, John Stones, le joueur de Man City, qui va céder sa place. Et les Anglais se réjouissent. 87e minute bientôt. Et deux buts d'avance pour les Anglais dans ce premier match entre du groupe L, entre les Anglais champions du monde en 1966 et les Croates vice-champions du monde en 2018. On s'en souvient, sous la pluie de Moscou face aux Français.
1: Merci beaucoup Guillaume Batin. Très certainement le coup de grâce des Anglais face aux Croates ce soir. Donc les Anglais qui mènent désormais 4-2. Un match spectaculaire et très intéressant à suivre. On va parler donc du retour des grosses chaleurs et de cette vigilance qui est de mise pour éviter les incendies. Parmi les causes fréquentes de départ de feu, il y a, vous le savez, ces jets de mégots sur le bord des routes, des mégots de cigarettes, un petit geste aux lourdes conséquences. Pour en faire la démonstration, aujourd'hui, un exercice de prévention était organisé à Gardanne, près de Marseille. Mathilde Vinceneux, vous avez assisté à cet exercice. Il suffit d'une minute pour qu'une braise de cigarette se transforme en brasier.
14: La démonstration est implacable. Un fumeur jette son mégot de cigarette sur un tas d'herbes sèches comme on en trouve au bord des routes l'été. Et rapidement, tout s'embrase. Le feu se propage à des branches situées juste à côté.
15: Les fumeurs de mauvaise foi vont continuer à dire « c'est pas vrai, les mégots ne mettent pas le feu à la forêt ».
14: Luc Langeron est directeur du département prévention à l'Entente Valabre, un établissement public à Gardanne spécialisé dans la gestion des risques naturels.
15: Ce qu'on veut démontrer avec ce test, c'est qu'effectivement, avec l'air sec de l'été, eh bien on peut démarrer un scénario catastrophe en moins d'une minute.
14: Sur les bords des routes, toutes les conditions sont réunies. Le thermomètre dépasse souvent les 40 degrés, la végétation manque d'eau, il y a aussi le vent, le souffle provoqué par le passage des voitures. Théo Polyman, ingénieur au centre de recherche et d'essais de l'Entente Valabre.
16: Le passage des voitures, ça permet de faire rouler les mégots à partir de 5 km à l'heure. Hein, c'est typiquement le passage d'une voiture, le mégot roule. Et également, ça permet d'avoir, en fait, de façon continue, un appel d'air qui va attiser, en fait, ce bout en incandescence et venir alimenter un départ de feu.
14: 400 degrés, c'est la température de la braise d'un mégot de cigarette. Des mégots que l'on voit encore beaucoup trop sur les bords des routes, martèle Luc Langeron. Il a récemment organisé une battue sur la départementale toute proche.
15: Et on a trouvé sur 100 mètres 2541 mégots. Si on s'amuse à faire des petits calculs, à l'échelle de la France, ça fait la pelouse du Stade de France couverte d'une couche de mégots de 4 mètres. C'est dire que les Français jettent encore trop leurs mégots.
14: Alors pour encourager les fumeurs à adopter les bons gestes, un partenariat a été mis en place avec les bureaux de tabac pour qu'ils distribuent gratuitement des cendriers de poche. Éric Procardi, porte-parole de la Fédération nationale des sapeurs-pompiers, en appelle aussi aux constructeurs automobiles, car dans les voitures les plus récentes, les cendriers ont disparu.
17: Remettez les cendriers à l'intérieur des véhicules, parce qu'aujourd'hui il y a une nécessité absolue de reprendre des bons réflexes et éviter de jeter les déchets par-dessus la fenêtre.
14: Les mégots sont responsables de 10 à 30% des départs de feu chaque année.
1: Un reportage France Info signé Mathilde Vinceneux. Et on va rappeler qu'un jet de mégots sur la route, ça peut vous valoir une amende de 135 euros. La vague de chaleur s'étend. 26 départements sont en vigilance orange canicule. Ça va s'étendre à toute la France très rapidement et dans quelques jours, on pourrait atteindre par endroits les 40 degrés. Ça n'épargne pas l'agglomération lyonnaise. Alors certains partent déjà en quête de fraîcheur, notamment autour du lac artificiel de Miribel-Jonage. C'est au nord-est de l'agglomération et c'est un reportage pour France Info de Christophe Vincent.
18: C'est mercredi, la chaleur est suffocante, 35 degrés, l'eau est à 25. Elaïna passe la journée sur la plage avec sa maman.
19: Aujourd'hui, on n'avait pas école et vu qu'on voyait qu'il fait chaud, on est parti. C'est le meilleur endroit pour passer la journée. Je vais dans l'eau et je retourne ici que pour manger. Je me trempe, je me rafraîchis en permanence.
18: Dans l'ensemble, les parents respectent les consignes de prudence.
20: Parasol, crème solaire, chapeau, tout ce qu'il faut. Moi, je suis toujours devant et je les surveille toute la journée parce que ça va vite. Hein. Ils vont pas plus loin que l'eau claire, là.
21: Il y a la chaleur, mais il y a aussi la proximité avec Lyon parce que c'est vrai que sinon, on n'est pas moins d'une heure de route pour avoir des beaux lacs. Et on vient profiter justement de se rafraîchir parce qu'à Lyon, on n'a pas la mer et puis on n'a pas d'autres moyens d'aller faire profiter les enfants. Là, ça cogne vraiment, c'est pour ça qu'on fait attention quand même. Ça reste quand même très agréable parce qu'on peut aller faire un petit plongeon de temps à autre pour aller se rafraîchir. Parce qu'à la maison ou bien dans les parcs, c'est juste pas vivable.
22: J'emmène ma petite fille pour qu'elle se mouille un peu. Je vais aller dans l'eau avec elle. Hein. Ah oui, jamais seule. Elle a 4 ans, elle ne sait pas encore nager. Jamais, jamais seule. Et puis, il faut qu'elle ait la tête mouillée. Donc, je suis à côté pour qu'elle mette la tête sous l'eau pour qu'elle soit fraîche.
18: Les surveillants sensibilisent les parents au risque. Xavier Ranchon est responsable des maîtres nageurs des 4 plages du parc.
3: On regarde les comportements généraux, on regarde les groupes, on accueille beaucoup de groupes ici. Un enfant, c'est pas un adulte, donc il doit être sous la surveillance constante d'un adulte, un responsable, qu'il soit en famille ou qu'il soit dans un accueil collectif de mineurs. C'est pas toujours le cas, des fois il faut rappeler à l'ordre un petit peu l'adulte en lui disant qu'il a beau être sur un espace surveillé, il a sa propre responsabilité.
4: Les parents vous font un peu trop confiance, quoi, en fait?
3: Confiance, je sais pas, se décharger, oui, c'est possible. On a confiance en eux sur la surveillance de leurs enfants, c'est le béaba. Et quand ils défaillent ou quand l'enfant est réellement en difficulté, que le parent n'est pas en capacité de pouvoir intervenir, on est là pour les aider.
18: Aujourd'hui, l'affluence reste moyenne. Samedi et dimanche, le parc accueillera jusqu'à 35 000 baigneurs par jour.
1: Christophe Vincent pour France Info.
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1: Et on termine ce 21h minuit avec vous, Guillaume Batin. La fin de match entre l'Angleterre et la Croatie. On se dirige tout droit vers une victoire de cette équipe anglaise.
0: Ouais, il faudrait que les Croates mettent un but toutes les minutes 30 pour égaliser. Ils l'ont fait par deux fois dans cette rencontre. Ils ont la balle.
1: On les sent fatigués, là.
0: On les sent un peu fatigués. Puis les Anglais, je pense qu'ils... Il y a un petit discours de remise à zéro de Thomas Tuchel à la mi-temps pour garder le ballon quand on a inscrit un but. Je pense qu'ils ont gardé ça en mémoire et ce qui leur a permis de ne pas se faire rattraper au score quand Jude Bellingham, après le retour de vestiaire, cette balle, il ne va pas pouvoir la jouer, Marcus Rashford, parce que tout simplement il y avait une position de hors-jeu signalée par toute l'équipe d'arbitres français, Clément Turpin à ses côtés, Nicolas Danos et Benjamin Pagès qui sont sur les deux lignes de touche. Les Anglais qui ont donc marqué 4 buts, le doublé d'Harry Kane sur penalty et ensuite sur un corner de la tête magnifique, Marcus Rashford et Jude Bellingham qui complètent cette série de 4 buts. Les buts croates sont signés Martin Baturina et Petar Musa, deux magnifiques buts signés des Croates. Je vous rappelle que quand même les Anglais reviennent de nulle part, ils ont eu un début de préparation de compétition assez dingue. Ils sont allés, attention, cette action croate, elle est complètement ratée dans la surface de réparation, même les 6 mètres, avec une contre-attaque avec les entrants Marcus Rashford et notamment Jen Spence qui sur le côté droit de cette attaque anglaise a complètement raté. On sent de la fatigue dans les jambes des Anglais et des Croates. Vivement que ça se termine cette rencontre. Je vous disais qu'ils avaient eu un début de préparation un peu compliqué, les Anglais. Ils sont revenus de Miami pour Kansas City où est leur camp de base. Et juste à l'arrivée, il y a eu une fusillade qui a fait 9 blessés. Donc la sécurité et la police a serré les vis dans le bus. Les chauffeurs sont accusés par la police d'avoir volé des ballons et des chaussures de joueurs. Et c'était plus qu'un ballon, donc compliqué pour aller s'entraîner. Il y a eu aussi une alerte aux tornades avec des conditions météo dantesques et puis un séisme aussi dans le Missouri. Et tout ça dans une situation un peu compliquée parce qu'ils ont été confinés dans leur hôtel, dans leur chambre d'hôtel, avec un coup franc donné rapidement par Harry Kane. Le doublé d'Harry Kane ce soir, il a été acclamé par les supporters anglais. Et finalement, cette maudite équipe Angleterre a réussi parfaitement son début de compétition. C'est toujours compliqué. On fait partie des favoris quand on est anglais en 2026 à la Coupe du Monde. Ils sont quatrième au classement FIFA. On a vu les Espagnols, on a vu les Portugais faire match nul et d'autres équipes qui sont favorites aussi, les Français, les Argentins, les Allemands, inscrire pas mal de buts, les 3 buts français, les 3 de l'Argentine avec le triplé de Messi, les 7 de l'Allemagne face à Curaçao. Et les Anglais avaient aussi cet objectif de bien commencer malgré cette préparation extrêmement compliquée. C'est chose faite parce que maintenant, à 5 secondes de la fin du temps additionnel, les 6 minutes supplémentaires données par Clément Turpin, ils vont s'imposer avec le ballon dans les mains de Jordan Pickford, le gardien anglais, et ce coup de sifflet final donné par Clément Turpin et qui scelle donc cette première rencontre du groupe L, victoire des Anglais 4-2 sur la Croatie. C'est le score final.
1: Merci beaucoup Guillaume Batin en direct depuis Dallas.
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1: Une nuit très chaude un peu partout en France. Soleil et chaleur au programme demain. Attention, risque d'orage tout de même en fin de journée sur la Bretagne, la Normandie, mais aussi le bassin parisien. Merci d'écouter France Info. Excellente nuit, les minuit. retrouve Pierre Boudias.
5: Le protocole d'accord signé entre Washington et Téhéran marque l'échec des États-Unis. C'est ce qu'estime ce soir le négociateur en chef iranien. Alors que le texte doit être signé officiellement vendredi, l'Iran qui réaffirme son intention de facturer des frais de service dans le détroit d'Ormuz. Donald Trump et Emmanuel Macron, toujours réunis au château de Versailles. Dîner organisé ce soir à l'occasion des 250 ans de l'indépendance américaine. C'est à Versailles qu'elle avait été consacrée en 1793. Attention au coup de chaud à partir de demain en France. 26 départements seront en vigilance orange. Le mercure va notamment s'affoler dans le bassin parisien et le centre-est du pays. Vers des dépistages de drogue inédits au sein des services de l'État, Sébastien Lecornu demande dans une circulaire à ses ministres de procéder à des dépistages inopinés chez leurs collaborateurs afin de détecter l'éventuel usage de stupéfiants, des tests salivaires auprès de hauts fonctionnaires ou ceux qui ont accès à des informations sensibles. Pas de concert, place de la République pour la France Insoumise. La préfecture de Paris interdit le rassemblement prévu dimanche à l'occasion de la fête de la musique. Le mouvement de Jean-Luc Mélenchon annonce son intention de déposer un recours. Le candidat déclaré à la présidentielle de 2027 dénonce de son côté un scandale démocratique. Et puis un mot de football et quel match ce soir entre l'Angleterre et la Croatie pour leur entrée en lice dans la Coupe du Monde. Vous l'avez suivi sur France Info. Les deux équipes se quittent sur le score de 4-2 en faveur des Anglais. Le buteur Harry Kane a notamment été l'auteur d'un doublé. Il est presque 3:00 sur France Info.
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1: À la météo avec Patricia Charbonnier.
9: La chaleur monte encore d'un cran. Aujourd'hui, une chaleur caniculaire est de plus en plus lourde avec quelques orages qui pourront se développer entre aujourd'hui et samedi. Alors ces orages vont éclater de façon très isolée, mais ils pourront être localement forts. Dès ce matin sur les Pays de la Loire, avec un ciel plus nuageux sur le nord-ouest du pays, quelques nuages bas près des côtes de la Manche, des nuages bas également près de la Méditerranée. Partout ailleurs, nous aurons encore un soleil de plomb pour toute la journée, mais dans l'après-midi, le ciel deviendra plus nuageux, plus instable entre les côtes de la Manche, l'Île-de-France, le centre-Val de Loire jusqu'au Massif central avec un risque d'averse et un risque donc d'orages localement forts. En fin d'après-midi, des orages qui pourront s'accompagner de grêle après une journée encore de forte chaleur car la chaleur s'intensifie aujourd'hui encore. Météo France prévoit jusqu'à 37 degrés cet après-midi à Paris, Lyon et Clermont-Ferrand, 35 à Nancy, 33 à La Rochelle, 32 à Lille et Biarritz.
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1: Direction d'abord les États-Unis où après des fuites dans la presse, de nombreuses spéculations, eh bien le texte du protocole d'accord signé avec l'Iran a été dévoilé par Washington. Un texte en 14 points, alors déjà signé électroniquement, mais il pourrait être resigné ce vendredi à Genève en présence du vice-président américain J.D. Vance. Gwendal Lavina, vous êtes le correspondant de France Info aux États-Unis. Alors, parmi les points très scrutés, il y a, je le disais, donc bien sûr, la question du nucléaire.
12: Oui, c'est le sujet qui compte le plus pour Donald Trump et c'est la raison officielle pour laquelle il est entré en guerre fin février. D'après le texte, Téhéran réaffirme ne pas chercher à se procurer ou à développer un arsenal nucléaire militaire. Concrètement, l'Iran s'engage notamment à diluer les stocks d'uranium enrichi déjà en sa possession selon des modalités qui doivent être encore déterminées. Cela se fera en tout cas sous la supervision de l'Agence internationale de l'énergie atomique. Le point numéro un de ce protocole d'entente, c'est la fin immédiate et permanente des opérations militaires sur tous les fronts, y compris au Liban. Le texte évoque les États-Unis et l'Iran ainsi que leurs alliés dans cette guerre, ce qui comprend donc Israël. Or, Benjamin Netanyahou laisse entendre qu'il n'est pas concerné par l'accord, point pourtant jugé non négociable par Téhéran. Concernant le détroit d'Ormuz ouvert avant la guerre, il va rouvrir sans condition pendant 60 jours, puis l'Iran travaillera avec les autres pays de la région sur un accord spécifique. L'objectif de Téhéran est vraisemblablement de mettre en place une forme de péage. Du point de vue maritime, encore, Washington va lever dans les 30 jours le blocus qu'il imposait aux ports iraniens, puis retirera ses forces armées positionnées à proximité de l'Iran. Ça sera une fois que l'accord final sera signé, un accord que les deux pays s'engagent à trouver dans les 60 jours, durée renouvelable.
1: Alors, il y a aussi dans ce texte des victoires, hein, on peut le dire, pour Téhéran sur le plan financier. Ça devrait soulager l'économie du pays.
12: Oui, parmi elles, une mesure immédiatement appliquée. Une fois le protocole signé, le département du Trésor américain va autoriser l'export d'hydrocarbures par l'Iran. Depuis le début de la guerre, le pétrole ne pouvait plus quitter le pays et dormait dans des cuves qui sont pleines. Ce point précis devrait permettre de rapidement donner des liquidités à Téhéran et soulager les marchés. Un enjeu majeur pour Donald Trump et son électorat ici aux États-Unis. Les États-Unis qui s'engagent aussi à mettre fin aux sanctions de tout type contre l'Iran, aussi bien celles de son administration que celles de l'ONU ou de l'AIEA, selon un calendrier qui doit encore être déterminé. Le déblocage des avoirs iraniens gelés, estimé à 100 milliards de dollars, est aussi prévu. Victoire majeure arrachée par Téhéran qui doit composer depuis des années avec ces sanctions qui étranglent son économie et des fonds auxquels il n'avait plus accès. Dernier point dont Donald Trump et la presse ont beaucoup parlé ces derniers jours, la création d'un fonds de 300 milliards de dollars pour la reconstruction et le développement de l'Iran. À ce stade, un haut responsable américain expliquait que les États-Unis ne seraient pas obligés de l'abonder, mais qu'il est destiné à être financé par les pays de la région partenaire de Téhéran. Voilà donc pour cet accord qui doit encore être signé officiellement par Washington et Téhéran pour lancer l'ouverture d'un nouveau cycle de discussions plus techniques. Le président américain le présente comme une victoire bien meilleure que celui obtenu par l'administration Obama en 2014. Les points présentés ce soir ne vont clairement pas dans ce sens, Julien.
1: Merci beaucoup. Gwendal Lavina, correspondant de France Info aux États-Unis. Bonsoir Emmanuel Galichet. Vous êtes enseignante-chercheuse en physique nucléaire pour le Conservatoire national des arts et métiers. Alors les deux pays affirment qu'ils vont discuter, c'est un peu complexe, hein, d'un mécanisme permettant de traiter les stocks iraniens en recourant au minimum à une méthode de dilution sur place, sous la supervision de l'Agence internationale de l'énergie atomique. Est-ce que vous pouvez décrypter tout ça ?
7: Alors, ça veut dire que l'Iran a encore des laboratoires nucléaires qui sont en état de fonctionnement. Ça, c'est une première chose, puisque s'ils sont capables de faire cette dilution, ça veut dire qu'ils ont les appareils qui sont indispensables, évidemment. Donc, qu'est-ce que cela veut dire ? Ça veut dire qu'ils ont, un, les appareils, deux, l'uranium, évidemment, naturel ou appauvri, donc avec un petit enrichissement, pour pouvoir le mélanger à celui qui est à 60%, les fameux 440 kilos. Et à ce moment-là, en les mélangeant, bah, vous diminuez de facto le niveau d'enrichissement, et donc vous allez avoir une quantité bien plus importante, mais avec un niveau d'enrichissement plus petit. Donc ensuite, évidemment, c'est aux experts de l'AIEA à vérifier tout cela de visu, évidemment.
1: Est-ce que vous avez confiance en la parole de Téhéran, de l'Iran, pour réaliser cela, et qu'est-ce que ça signifie surtout ? Est-ce que très clairement que jamais l'Iran n'aura l'arme atomique ?
7: Non, alors ça, on peut pas le dire, puisque jusqu'à présent, même avec des accords signés comme en 2015, ils ont continué à aller sur le chemin de l'arme atomique. Ce que ça peut dire aujourd'hui, c'est que les stocks, ils les ont encore, ils savent aller les chercher. Et donc ils savent les diluer. Ça veut dire qu'on va être à un niveau. Alors après, ça dépend évidemment de l'accord et à quel niveau d'enrichissement les experts iraniens et américains vont réussir à tomber d'accord. Mais ça veut dire qu'on ne recule que le temps au bout duquel l'Iran aura une arme atomique, puisque la dilution est réversible, évidemment. C'est un processus chimique réversible. Ça veut dire qu'ils peuvent à nouveau réenrichir dès qu'ils auront à nouveau, par exemple, une usine avec des centrifugeuses.
1: Est-ce que ça vous surprend que l'Iran ait accepté la supervision de l'Agence internationale de l'énergie atomique ? Ça doit faire très longtemps qu'ils ne sont pas allés sur place.
7: Oui. Oui, vous avez totalement raison. Ça fait, je crois, depuis 2021 qu'ils avaient perdu la comptabilité, on va dire, de la matière nucléaire en Iran. Donc, c'est une grande première. Quelque part, je pense que c'est un compromis sur lequel ils étaient obligés d'aller s'ils veulent une levée des sanctions. Ils perdent rien finalement, puisque pour l'instant ils gardent leur matière. C'est une concession réversible. Ils gagnent du temps. Et donc, pour eux, je dirais que c'était le petit compromis qu'ils pouvaient faire, effectivement.
1: Qu'est-ce qu'ils vont, en réalité, quelles sont pour vous les véritables concessions qu'a fait l'Iran sur ce dossier du nucléaire ? À vous entendre, on a l'impression qu'il y a quelque chose sur le sujet, mais en fait, c'est pas grand-chose.
7: Oui, vous avez totalement raison. Non, en fait, vous avez totalement raison. Les concessions qu'ils donnent sont absolument, comme je vous le disais, réversibles. Et avec l'argent que les sanctions vont va pouvoir leur permettre d'avoir, s'ils en ont envie, ils ont à nouveau le souhait d'avoir l'arme, ils auront l'arme dès qu'ils auront reconstruit. Donc, en fait, il y a très peu de concessions là-dessus. La seule manière qu'il y aurait aujourd'hui de se dire, bon, on va vers quelque chose qui est un petit peu irréversible, ça serait qu'avec cet uranium désenrichi, on va dire, ils acceptent que l'on fasse un combustible, déjà, qu'on fabrique le combustible. Et donc, dans ces cas-là, si vous avez des assemblages, là l'irréversibilité est évidente. Et donc, ça pourrait être une proposition, je dirais, des experts américains à faire justement pour s'assurer qu'il n'y aura pas d'armes, puisqu'on irait vers la fabrication d'un combustible civil.
1: Tout dernier mot, Emmanuel Galichet, par rapport au traité qui avait été signé par Barack Obama et d'autres pays sur le nucléaire iranien, est-ce qu'on atteint les mêmes niveaux de garantie ou c'est un recul ?
7: Alors, pour l'instant, on ne peut pas trop le dire parce que, évidemment, l'accord n'est pas signé et on ne sait pas

0: je dirais, de la connaissance. Alors, ça reviendra évidemment, mais il y a une, je dirais, un petit peu de perte de connaissance avec cette situation aujourd'hui.
1: Merci beaucoup. Emmanuelle Galichet, enseignante-chercheuse en physique nucléaire pour le Conservatoire national des arts et métiers.
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3: Une profession dans la tourmente. Les procureurs sont sous le feu des critiques après l'affaire Liana. Ce sont eux qui hiérarchisent les dossiers. Sur quels critères? Avant les résultats de l'enquête administrative qui est attendue après-demain, vous avez passé une journée au tribunal d'Amiens dans la Somme. Bonjour Sandrine et toi Andeg.
4: Bonjour Jérôme.
3: Il y a les affaires courantes et aussi l'examen de ces 70 000 enquêtes pour violences sexuelles sur des enfants. C'est surtout ça qui donne du travail aux équipes du procureur qui vous a donc ouvert ses portes.
4: Dans le bureau du procureur de la République d'Amiens, Jean-Philippe Vicentini, des photos de famille, un portrait en noir et blanc de Johnny Hallyday, mais pas de pile de dossiers comme on pourrait l'imaginer.
5: Je vous autorise même à ouvrir les portes des armoires, ils ne sont pas non plus dans les armoires. Beaucoup des plaintes qu'on reçoit aujourd'hui, de toute façon, ne vous les verrez plus puisqu'elles arrivent dématérialisées sur les ordinateurs directement.
4: Vous recevez en moyenne combien de procédures, plaintes, signalements par an ?
5: Alors, on reçoit chaque année entre 30 et 40 000 procédures. Les affaires que nous qualifions de poursuivables, c'est-à-dire les affaires dans lesquelles il y a un auteur identifié, une infraction, c'est à peu près 11 000 procédures.
4: Le délai de traitement des dossiers est largement en dessous de la moyenne nationale, se réjouit le procureur, mais depuis la mort de la petite Liana et la directive du ministère de la Justice, le parquet a dû se réorganiser. D'ici le 14 juillet, 900 dossiers impliquant des mineurs doivent être réexaminés en priorité.
5: C'est la troisième permanence. Et donc là, ils vont traiter tous les mails, c'est-à-dire toutes les...
4: 5 magistrats sur 14 gèrent désormais les dossiers sur les violences conjugales et les violences sexuelles contre les enfants.
6: Oui, bonjour Marie Cussic du parquet, vous m'entendez ? Est-ce que vous auriez le temps de faire un point très rapide sur cette garde à vue ?
4: Dans la permanence dédiée, une magistrate, le nez sur son écran.
6: La confrontation ?
4: La victime, âgée de 14 ans, accuse un ancien petit ami, oui, majeur, de viol.
7: Au niveau du viol, c'est un peu très compliqué à démêler cette chose-là, et dans le sens où elle dit clairement... là, dans la confrontation, que pour les autres fois, elle ne faisait pas non clairement, qu'elle ne le repoussait pas non plus. Enfin, voilà quoi.
4: La magistrate doit décider des suites à donner à l'enquête. Depuis l'affaire Liana, elle mesure encore plus ses responsabilités.
8: Les sollicitations sont nombreuses, hein, que ce soit de l'opinion publique, mais également plus de sollicitations des enquêteurs qui veulent être sûrs de ce qu'ils font, qui nous demandent des instructions maintenant dès le début des procédures, et aussi qui veulent voir si on veut faire des actes d'investigation particuliers. Donc effectivement, plus de pression, parce qu'effectivement, les enjeux ils sont grands et les attentes sont évidemment très importantes.
5: Alors là, je vais vous montrer. Ça, ce sont essentiellement nos attachés de justice. Alors, attachés de justice, vous savez, c'est ce qu'on appelle l'équipe autour du magistrat.
4: Donc, désormais, les 5 attachés de justice s'occupent du pôle violence intrafamiliale et mineure contre 2, normalement. Romane Bastien travaille d'habitude sur l'exécution des peines.
9: On est toutes mobilisées, ça revient en priorité. On met de nos tâches quotidiennes de côté pour traiter sans priorité, en force, avec tous les membres du parquet. Donc, le rythme, il va être soutenu, mais justement, on va les prioriser pour pouvoir être en temps et en heure, quoi. On va y arriver.
4: Le parquet voudrait créer une filière d'urgence, mais à moyens constants, déplore le procureur général Jean-Philippe Vicentini. Magistrat, greffier, il pointe le manque d'effectifs dans son parquet, mais pas seulement.
5: À l'évidence, on a un nombre insuffisant d'enquêteurs, et moi c'est mon leitmotiv depuis des années, pour faire face au flux des plaintes qu'on peut enregistrer depuis des années. Il y a des choses que j'aimerais peut-être qu'on fasse plus vite, et je peux pas. Mais si on prend un contentieux, par exemple, comme celui qui est très sensible en ce moment sur les violences sexuelles sur les enfants, je l'ai dit, il faut pas oublier qu'on a passé de psychologues pour travailler avec nous. Il nous faut aussi des gynécologues, bien évidemment. Il nous faut aussi des psychiatres. Donc, bien évidemment, pas de psychologues, pas de psychiatres. Ce sont des délais qui s'allongent d'enquête. C'est aussi une question, effectivement, de professionnels de la santé dont nous avons besoin dans ces enquêtes.
4: Il s'interroge aussi sur la notion de priorité.
5: J'ai reçu 3 familles en un mois qui ont perdu des enfants sur des homicides routiers commis par des conducteurs en état alcoolique. Je ne peux décemment pas leur dire que ce n'est plus une priorité de mon parquet. Il y a des choses graves qu'il faut qu'on continue à faire et en même temps, il faut qu'on traite ces priorités. Donc c'est un travail d'équilibriste qui est un peu compliqué à faire.
4: Ce qui fait dire à l'un de ses substituts, quand tout est prioritaire, plus rien ne l'est vraiment.
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3: Bonjour Nathanaël Charbonnier.
1: Bonjour.
3: Nous revenons avec vous ce matin sur

0: Cet incident inédit qui s'est déroulé hier dans la Manche entre un yacht et une frégate russe.
1: Oui, alors les faits tout d'abord. Un yacht nommé Bright Future, immatriculé au Royaume-Uni et naviguant dans la Manche, a essuyé les tirs de ce monstre d'un navire de guerre russe qui se trouvait environ à 450 mètres de distance. L'incident a eu lieu à une quarantaine de kilomètres de l'île de Wight, en dehors des eaux territoriales britanniques. Il a été observé par un patrouilleur britannique qui surveillait le secteur, dites donc. L'incident n'a fait aucune victime et aucun dommage. Moscou a donné sa version des faits dans la soirée en expliquant que le yacht visé par les tirs de ce monstre s'approchait dangereusement de sa frégate. Il serait passé à moins de 150 mètres du navire russe. Officiellement donc, c'était pour prévenir tout accident.
0: Incident inédit donc, et deux leçons à tirer. La première concerne Vladimir Poutine.
1: Oui, c'est un peu la politique du œil pour œil, dent pour dent. Dimanche, les Britanniques interceptent avec la collaboration de la France un pétrolier de la flotte fantôme russe, le Smirtos, dans la Manche. Mardi, les Russes tirent des coups de ce monstre contre une embarcation britannique. Il est évident qu'il n'y a pas de hasard. Vladimir Poutine sent que le vent tourne. Il utilise tout ce qu'il peu pour mettre la pression. Ne pas oublier que cette affaire intervient alors que le G7 se réunit à Evian et qu'il a été question de nouvelles sanctions contre la Russie et son pétrole, et qu'une rencontre entre Poutine et Zelensky, le président ukrainien, est souhaitée de plus en plus ardemment. Ensuite, il faut noter que c'est classique chez le président russe. Dès qu'il se retrouve en difficulté, il montre les muscles. C'est à chaque fois pareil, menace nucléaire quand la situation lui échappe en Ukraine. Il a par exemple, dans cet état d'esprit, durci sa doctrine nucléaire en 2024.
0: Et puis la seconde leçon à tirer, Nathanaël, c'est de rappeler l'importance de la marine dans les conflits.
1: Et c'est vrai que notre attention est souvent portée dans les airs avec les avions et qu'on a un peu oublié l'enjeu stratégique que représentent les océans et les mers que l'on croyait, à tort d'ailleurs, pacifiés. Mais quand on regarde les faits de ces dernières années, cela remet les points sur les i. Souvenez-vous, la mer Noire, c'est là que les Ukrainiens ont enregistré de réelles victoires avec leurs drones contre la flotte russe. L'affaire des câbles sous-marins endommagés en mer Baltique. On peut ajouter le blocus du détroit d'Ormuz, mais aussi la mer de Chine avec les tensions autour de Taïwan, les pirates de la mer Rouge ou encore la bataille qui s'annonce pour le contrôle de l'océan Arctique et du pôle Nord. La maîtrise des océans redevient un enjeu visible, on va dire. 90% du commerce international transite par voie maritime. Et la France n'est pas la plus mal placée puisqu'elle possède le deuxième domaine maritime mondial après les États-Unis.
0: Nathanaël Charbonnier.
2: L'œil de Constance.
0: Constance Villanova, vous nous parlez d'un drôle de fantasme qui agite les ados britanniques sur TikTok. Et si la plus belle adolescence du monde se vivait à Paris ?
3: À Paris, sa tour Eiffel, ses Champs-Élysées, ses tickets de métro passés à 2,55€ TTC. Paris fascine le monde entier et depuis quelques semaines, surtout les ados anglais sur TikTok. Une tendance les rassemble toujours avec la même légende. In another life, we are teenagers from France. Dans une autre vie, on serait des ados en France. Et toujours les mêmes images, des soirées d'été avec vue sur la Dame de Fer, des bandes de copains qui dansent.
0: Parce qu'il y a eu un précédent, celui de la fête de la musique 2025.
3: Oui, Jérôme, l'an dernier, des milliers de Britanniques ont traversé la Manche, persuadés, vidéo TikTok à l'appui, d'aller vivre un festival géant à ciel ouvert.
4: I have a little message for all the UK people coming to France for Fête de la Musique.
5: Okay, so I've been very invested in the current back and forth that's going on about Fête de la Musique.
4: We're going Fête de la Musique.
3: Mais cette année, avec la victoire du PSG en Ligue des Champions, les images ont changé. Des rues qui débordent, du rap en fond et même des mortiers d'artifice. Côté français, on y voit surtout des débordements, mais vu de Londres, filtré par TikTok, tout ça devient la fête à la française. En fait, le Paris rêvé change à chaque génération. Hier, c'était celui d'Hemingway, puis la capitale d'Amélie Poulain tout en accordéon. Aujourd'hui, un Paris populaire, festif, du rap dans les oreilles et du wesh dans la bouche. Alors les Anglais apprennent le français sur TikTok.
6: Number one basic, we know this. Ça dit quoi? Two, you're gonna be enjoying. So c'est chaud. Hey, c'est chaud les gars. Number three, vas-y, just means okay, vas-y. Number four, you need to use this. On est là, we are here. So just say on est là les gars, they might get mad, but you can.
0: Côté français, l'accueil est plutôt glacial.
3: Oui, Jérôme, très dans les commentaires, beaucoup grince des dents.
7: C'est quoi votre délire avec la fête de la musique? Mais depuis quand je fais quelque chose de la fête de la musique? Depuis quand on doit prévoir quelque chose? On va à la place du quartier, on va manger des merguez et voilà, c'est ça la fête de la musique. Oh my god, je vais venir de Londres pour aller à la fête de la musique.
3: Au fond, ce Paris fantasmé, c'est une projection. Les ados anglais y plaquent ce qui leur manque, une jeunesse qui vit dehors et qui fait la fête gratuitement. En creux, un reproche à leur propre pays, des pubs qui ferment, une génération qui sort moins. Reste à savoir si la Gen Z British ira visiter ce week-end le monument incontournable de la capitale, le Renault Deli. Mireille Mathieu, hein, Paris en
0: Mireille Mathieu, évidemment.
8: Hein. Ça j'avais reconnu, évidemment. Ouais.
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0: juste.
1: Il est minuit 30, le flash, Léonie Cornet. L'accord de paix avec l'Iran signé par Donald Trump au château de Versailles pendant le dîner avec Emmanuel Macron. L'Iran a aussi signé cet accord, confirme le ministère des Affaires étrangères. Le texte qui était au cœur des discussions du G7, le sommet des grandes puissances organisé à Évian en Haute-Savoie pendant 3 jours. Le détroit d'Ormuz est censé rouvrir vendredi. Le détroit d'Ormuz qui doit donc rouvrir, mais y a-t-il eu des profiteurs de guerre, les géants du pétrole par exemple. Le patron de Total Energy se défend devant la commission des finances. Patrick Pouyanné, auditionné ce mercredi à ce sujet, affirme que le plafonnement des prix du carburant a coûté à son groupe environ 200 millions d'euros et ce depuis le début de la guerre. 40 degrés attendus en fin de semaine en France, le thermomètre continue de s'affoler. 26 départements sont placés en vigilance orange, canicule ce jeudi. La vigilance rouge est envisagée pour dimanche et lundi. L'Île-de-France, le centre et l'est du pays sont particulièrement touchés. Conséquence de cette vague de chaleur, notre santé est en jeu. Plus de 5000 personnes meurent chaque année de la chaleur en France. C'est ce que révèle le rapport d'Oxfam publié ce jeudi. L'étude affirme que les enfants et les personnes âgées ne sont pas les seuls concernés. Une enquête ouverte dans un collège de la Marne. Plusieurs élèves ont porté plainte pour des deepfakes, ces images truquées pouvant porter atteinte à leur réputation. Ça s'est passé dans un collège de Mourmelon-le-Grand. L'enquête a été confiée à la gendarmerie de Châlons en Champagne. Après la relaxe d'un animateur parisien accusé de violences sexuelles sur des enfants, le parquet de Paris fait appel. Le procureur avait requis 18 mois de prison avec sursis contre cet homme de 47 ans. Le tribunal correctionnel a finalement estimé que l'infraction n'était pas suffisamment caractérisée. 10 millions de vêtements vendus chaque jour en France. La proposition de loi contre la fast fashion était examinée aujourd'hui à l'Assemblée. Elle prévoit un malus dès le 1er septembre pour les consommateurs, d'interdire la publicité pour l'ultra fast fashion comme Shein et Temu. Les magasins de fast fashion comme H&M, Bershka ou Zara ne sont pas concernés par ce texte. L'Angleterre l'emporte 4-2 contre la Croatie à la Coupe du Monde de football. Plus tôt dans la soirée, le Portugal et la République démocratique du Congo ont fait match nul, un partout. Et d'ici une trentaine de minutes, le Ghana affrontera le Panama. Enfin, le football français perd un technicien très compétent, une personnalité très attachante. La réaction de Didier Deschamps après la mort d'Éric Roy. L'entraîneur du Stade Brestois nous a quittés à l'âge de 58 ans. Arrivé en 2023, c'est lui qui a emmené ses joueurs en Ligue des Champions. Éric Roy luttait contre un cancer du pancréas.
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2: Bonjour Edouard Geffray.
3: Bonjour.
2: Bonjour Paul.
4: Bonjour à tous.
2: Merci d'être avec nous sur France Info. Vous, le ministre de l'Éducation nationale, dans ce moment charnière dans une vie, tous ceux qui l'ont passé se rappellent cette période, les révisions, le stress, l'attente. Je parle du bac, bien sûr, dont les épreuves ont commencé lundi, avec la philosophie pour les élèves de terminale. Edouard Geffray, peut-on être heureux quand les autres ne le sont pas?
3: Oui. Oui.
4: Il faut développer.
3: Et même il faut...
2: C'était une des questions de dissertation.
3: Absolument, c'était le deuxième sujet du bac de philo général. Et en réalité, il faut.
2: Et pourquoi il faut?
3: Parce qu'aujourd'hui, il y a plein de gens qui essayent de jouer sur les fractures, qui essayent de jouer sur la détresse, et qui font de la démagogie en capitalisant sur la souffrance. Et parce qu'il y a de la souffrance, parce qu'il y a des gens qui sont malheureux. Mais en réalité, quand vous avez la chance de l'être, et surtout la chance de croire qu'on peut être heureux dans la vie, il faut partager ça avec les autres. C'est le principe d'une LED. C'est tout petit, mais ça fait beaucoup de lumière. Voyez. Donc, moi, je suis intimement convaincu que j'aurais répondu oui à la question sans aucune hésitation.
2: Ça, c'est l'autre votre sujet, dissertation du bac.
4: L'autre sujet, c'était « Avons-nous la maîtrise de nos paroles ?» Qu'auriez-vous répondu?
3: Que certains l'ont perdu.
4: Qui?
3: Oh, ceux qui tombent dans l'excès et dans l'outrance à longueur de journée.
4: Vous visez qui en disant ça?
3: Je vise tout ce qui, aujourd'hui, est extrême et qui considère que l'outrance est devenu un mode normal de raisonnement et d'expression. Moi, je crois beaucoup à la pondération. J'accepte d'accueillir la parole de l'autre. Et la maîtrise du langage, c'est précisément l'accueil de la parole de l'autre et la capacité à exprimer une pensée pondérée. Le réel est complexe. Il ne se résout pas en 2 coups de cuillère à peau. Pas toujours satisfaisant, mais le réel est complexe. Et donc avoir la maîtrise des mots, c'est derrière être capable de qualifier la réalité. Et quand vous qualifiez la réalité, vous commencez à vous attaquer au vrai problème.
2: Voilà pour la dissertation du ministre de l'Éducation de philo. Il y a un sujet qui inquiète les élèves, Édouard Geffray, ouais. Dans ce contexte de forte chaleur, c'est comment travailler, comment passer des examens quand il fait 40 degrés dehors. Alors, vous avez déjà dit qu'il n'y aurait plus d'épreuves du bac l'après-midi. Hier, vous avez précisé que pour les oraux, ce sont les recteurs qui jugeront localement de la pertinence de reporter l'oral ou non. Est-ce que vous estimez que c'est suffisant ?
3: L'idéal serait que nous ayons nos 60 000 écoles, collèges, lycées parfaitement isolés, rafraîchis, etc. D'abord, tous ces bâtiments appartiennent aux collectivités territoriales, pas à l'État, donc je ne sais pas...
4: Les écoles primaires, c'est les communes,
3: voilà. les
4: collèges, les départements.
3: Voilà, et les lycées, ce sont les régions.
2: Donc vous voulez dire que vous ne pouvez rien faire ?
3: Donc je veux dire par là que nous, on finance... 3 milliards d'euros qui ont été mis sur la table et aujourd'hui il y a 24 millions de mètres carrés qui sont en cours de rénovation. Mais de même que je ne peux pas rénover, pardonnez-moi, votre appartement, je ne peux pas rénover un bâtiment qui ne m'appartient pas.
4: Vous ne pouvez pas poser la clim.
3: Donc je ne peux pas poser la clim moi-même.
4: Vous avez des grosses craintes sur lundi, c'est cela ?
3: Alors voilà, à partir de là donc, pour les examens, très clairement, ce qu'on nous annonce, c'est une vague de chaleur avec un pic ce week-end et peut-être lundi. Si lundi, mais ça s'apprécie au cas par cas, localement, selon la température extérieure, selon surtout la température à l'intérieur du bâtiment, si lundi des chefs d'établissement constatent, enfin d'ici là plutôt, on constate que lundi on ne saura pas accueillir les élèves et les professeurs dans les bonnes conditions pour passer l'examen, et c'est vrai pour les élèves, mais c'est aussi vrai pour les jurys qui vont passer leur journée à faire passer l'examen, à ce moment-là, les recteurs pourront effectivement décider de décaler d'un ou deux jours.
2: Donc on leur dira le jour même, ce qui
3: non,
2: est aussi...
3: Alors, non, on les préviendra avant. Je vois tous les recteurs cet après-midi. Oui. Je les ai réunis cet après-midi pour précisément anticiper. Une fois qu'on aura les prévisions les plus fiables de Météo France, donc probablement jeudi ou vendredi au plus tard, mais plutôt demain, les recteurs prendront les décisions. Il y aura une nouvelle convocation qui sera adressée aux élèves, là où il y aura lieu.
4: Donc le vendredi, pour le lundi, pour être très concret, les épreuves écrites, ça va parce que c'est le matin, mais le problème, fini, ce sont les oraux. Voilà, donc vous pourriez décaler les oraux du bac la semaine prochaine.
3: Les épreuves écrites sont terminées. Il ne reste plus que les oraux. Les élèves sont actuellement convoqués pour des oraux et certains le sont lundi, pas beaucoup par rapport à la masse, mais certains le sont dès lundi. Pour cela, si dans leur centre d'examen, les conditions ne sont pas remplies, ils recevront et ils seront contactés une autre convocation jeudi ou au plus tard vendredi matin, leur indiquant que l'oral est décalé de quelques jours. C'est pas ce que je recherche, honnêtement, on va tout faire pour l'éviter, mais si jamais... c'était rendu obligatoire par les faits.
2: Et la température, c'est quoi ? C'est quoi le niveau à partir duquel il faut fermer la classe ?
3: Non, mais c'est apprécié, mais c'est évident que si vous n'avez pas passé votre épreuve du bac dans une classe où il fait, je ne sais pas combien, 38 ou 40 degrés. Quoi. Voilà,
2: ce qui est c'est la température intérieure de la classe.
3: C'est le pic qu'on nous annonce. Voilà. Ensuite, les collectivités locales sont aussi en train de faire en sorte qu'il puisse y avoir des petits climatiseurs dans les salles d'examen, etc. Donc voilà, tout ça va se régler.
2: Pardon, Édouard Geffray, mais s'il fait 36 ou 37 dans la classe, c'est pas supportable non plus.
3: Non mais je dis, enfin c'est pas un
2: si
3: degré
2: vous attendez
3: près.
2: Qu'il fasse 39. Pour
3: non mais c'est un degré, c'est pas une question de 1 ou de degré près, c'est une question d'appréciation globale. Et une fois encore, ça s'apprécie au niveau local. La semaine dernière, il y a 15 jours, j'étais dans une école au moment du pic de chaleur, vous savez, fin mai. Il faisait plus frais dans l'école que dans tous les bâtiments alentour, parce qu'elle avait été bien isolée. Dans ce cas-là, évidemment, ça peut
2: c'est
3: se
2: vrai.
3: Tenir.
2: Mais il y a aussi des classes, notamment à Champigny, où le thermomètre affichait 40 degrés.
3: Et dans ce cas-là, il faut savoir. Et dans ce cas-là, il faut savoir fermer.
2: Édouard Geffray, écoutez, une professeure d'un collège, le collège Maryse Bastier de Reims, elle pointe un problème. Il y a les examens, mais il y a aussi les cours. On
3: tout
2: les
3: à fait.
5: Les cours l'après-midi, impossible de se concentrer. Je n'ai même pas de rideau aux fenêtres. Après, donc, il faut ouvrir les fenêtres. J'en ai deux dans ma salle, j'en ai une sur les deux qui ne s'ouvre pas. On a un ventilo pour une vingtaine d'élèves, plus ou moins. Rien n'est fait pour eux, rien n'est fait pour moi non plus. Donc c'est impossible de travailler.
2: Voilà, qu'est-ce qu'on fait pour les cours ? Quelle est la réponse à apporter ? Est-ce que vous dites, au-delà d'une certaine température, on va aussi reporter les cours l'après-midi ?
3: Alors là aussi, moi je ne suis pas partisan de dire depuis Paris, au-delà d'une certaine température pour tout le monde. Je pense que c'est des choses qui ne se règlent pas comme du papier à musique depuis la rue de Grenelle. Mais même cause, même principe, si les températures sont excessives et ne permettent pas de faire cours dans des conditions, j'allais dire, de sécurité normale, à ce moment-là, on peut effectivement, je vais dire ça rapidement, fermer l'école ou l'établissement. Les autorités ne sont pas les mêmes. Pour fermer une école, donc une école au sens primaire, maternelle, élémentaire, c'est le maire ou le préfet. Quand c'est un collège ou un lycée, c'est soit le maire et le préfet, soit le chef d'établissement qui peut décider d'interdire l'accès à ces locaux.
4: Oui, mais vous avez votre mot à dire.
3: Pour empêcher. En tant que ministre, moi j'ai communiqué, si vous voulez, tout ça est quand même très anticipé. Hein. On a rédigé, on a travaillé avec le réseau syndical d'ailleurs, un plan de gestion des vagues de chaleur que j'ai envoyé à tous les directeurs d'école, tous les chefs d'établissement fin mai, que j'ai renvoyé hier soir pour être sûr que tout le monde l'ait, et qui prévoit tous les cas de figure.
2: Oui, donc, mais c'est vous le ministre de l'Éducation, Édouard Geffray. À partir de quel moment on ferme une classe ? Parce qu'il faut aussi que les recteurs, que les professeurs, que les élèves puissent anticiper et comprendre.
3: Si vous êtes dans un bâtiment qui ne dispose d'aucun espace rafraîchi, c'est-à-dire que vous n'avez pas d'échappatoire, et qui fait toute la journée 35-37 degrés dans votre classe, vous fermez l'école pour la demi-journée ou pour la journée. C'est déjà des choses qui se pratiquent. L'été dernier, en début d'été, sur 60 000 implantations en France, il y en a 2 000 qui ont fermé au moment de la vague de chaleur. Bon, donc, je veux dire, c'est des choses qu'on sait faire. Par contre, vous dire que moi, au niveau de la rue de Grenelle, je vais dire demain matin, plouf, tout ça va se décider au niveau national en deux coups de cuillère à peau, la réponse est non.
4: Sur les syndicats,
3: ça va se décider au niveau local. Par contre, le cadre, il est fixé au niveau national. Je l'ai fixé, je l'ai envoyé, je l'ai travaillé avec les collectivités locales et avec les organisations syndicales. Donc, on a un cadre qui est connu, qui est travaillé, qui est anticipé, que tout le monde a. Et ensuite, c'est au niveau local, avec les préfets, avec les maires, que ça se décide.
4: Très, très rapide question avant de repasser à la philo. Mmh. Sur les syndicats qui vous demandent très concrètement d'installer des thermomètres dans les classes, est-ce que vous y êtes favorable ?
3: Écoutez, moi, on a 600 000 classes aujourd'hui en France. Je vais être très honnête avec vous. Je ne sais pas installer 600 000 thermomètres dans la semaine. Voilà. Qu'on ait des outils de mesure, bien sûr, mais ce qu'il faut surtout, c'est accélérer sur l'innovation du bâti. On le fait avec les collectivités locales. Une fois encore, nous, on finance. Ce sont les collectivités locales qui le font. Chacun a ses responsabilités, quand même. Mais tout ce qui permet à la fois de mesurer et surtout d'améliorer le confort des professeurs comme des élèves est bon à prendre.
2: Édouard Geffray, en décembre, vous disiez vouloir redonner de la crédibilité au bac. Est-ce que le bac est encore... En fait, est-ce qu'il sert encore à quelque chose ? Est-ce qu'il est encore central, primordial dans un parcours ? Ou alors, il est devenu secondaire et relégué, notamment derrière Parcoursup ?
3: Est-ce que vous connaissez des gens dont les enfants passent le bac ce matin ?
6: Oui.
2: Oui.
3: Est-ce que vous les avez trouvés parfaitement cool ?
2: Non, mais c'est...
3: Et insouciant ?
6: Non.
3: Non. Donc ça vaut quelque chose.
2: Mais c'est pas ça la question que je vous pose. C'est est-ce que le bac a encore de la valeur dans une vie, dans un parcours, quand on voit, par exemple, que les orientations sont décidées avant les résultats du bac ?
3: Oui, alors ça, c'était déjà vrai avant. Donc oui, ça a de la valeur. Il est vrai qu'il y a une espèce de miroir un peu déformant de Parcoursup. C'est-à-dire que les familles pensent beaucoup à Parcoursup, un peu moins baccalauréat. Mais d'abord, le baccalauréat n'est pas acquis. Il faut le passer, il faut l'avoir. Ça reste un enjeu pour nos élèves. Et puis tout simplement, ça conditionne l'accès au supérieur. Un élève qui aurait son orientation au supérieur mais qui n'aurait pas le bac, il n'ira pas en supérieur. Donc le bac, ça reste un sésame. Et puis, ça reste, pardonnez-moi, mais une forme de clause de rendez-vous en fin de scolarité pour nos élèves qui arrivent jusqu'au baccalauréat et qui finalement doivent attester un niveau. D'où le fait que je suis assez clair sur le niveau attendu. On ne donne pas le bac, on l'obtient.
2: Avec un contrôle continu, notamment.
4: Quand vous voyez qu'il y a quand même de nombreuses universités qui mettent désormais en place des cours obligatoires de remise à niveau en français pour des étudiants qui ont pourtant déjà le bac, ça veut quand même dire qu'il y a un vrai problème avec la valeur du bac, non ?
3: Alors avec la valeur, je ne sais pas, mais avec en tout cas le niveau de maîtrise de la langue, confère ce qu'on disait au début sur le sujet de philo, ça je crois. Et c'est pour ça que j'ai constamment dit depuis mon arrivée, et je l'ai même d'ailleurs écrit à tout le monde, au risque de provoquer des inquiétudes des uns ou des polémiques des autres, que je plaçais la maîtrise du langage comme étant un des éléments fondamentaux d'appréciation, et quelle que soit la discipline. Parce qu'effectivement, si vous mentez aux gens sur un niveau réel, quand ensuite ils arrivent dans le supérieur, bah ils sont très vite, si je puis dire, en difficulté, parfois disqualifiés, et on ne peut pas s'offrir ce luxe de dire à des élèves qu'ils ont le niveau s'ils ne l'ont pas. Et par ailleurs, il faut apprendre à nos élèves à avoir ce type d'exigence, c'est-à-dire, oui, la maîtrise de la langue, ça compte, oui, se relire, ça compte, oui, l'orthographe, ça compte, oui, la syntaxe et la grammaire, ça compte. Voilà.
2: Édouard Geffray, vous dites que le bac, c'est important. On va vous faire passer un petit quiz. Je ne sais pas si c'est...
3: Je deviens un spécialiste des quiz, moi.
2: Exactement.
3: Je suis content de savoir que ça intéresse les Français en termes d'information.
2: On compatit, Édouard Geffray. Un petit quiz d'histoire pour commencer. En quelle année le président de la République est-il élu pour la première fois au suffrage universel direct sous la Ve République ?
3: De mémoire, ça doit être 62.
2: Alors, 62, c'est la réforme, mais la première élection au suffrage universel.
3: Et bien alors, du coup, ça doit être 58 plus 7, 65.
2: Exactement.
4: Dernier président de la République, de la 4e République.
3: Alors, attendez, 4e République, c'est par Nicotti.
2: Bravo. La date des accords d'Évian, Édouard Geffray.
3: C'est mars 1962. Je ne sais plus si c'est le 19 ou le 21. Mais c'est
4: le 18, mais bonne réponse.
3: 18.
2: La date de la fête de la Fédération ?
3: C'est fou ce qu'on s'amuse. Hein. vous parlez en France?
4: Ça pourrait être aux États-Unis, mais oui, c'est en France.
2: Ah oui, oui, en France, oui.
3: Ah d'accord, non, mais excusez-moi, c'est pour ça. 14 juillet, ça doit être 1790-91.
2: 1790. Bon, et une dernière...
3: Ça dépend en fait, parce qu'une fois qu'on sait qu'on peut s'amuser au quiz, si vous voulez, on se met dans l'état d'esprit. C'est comme quand vous faites un créneau devant tout le monde et que bizarrement vous ratez votre créneau. Vous voyez, maintenant je suis habitué, je deviens le ministre des quiz.
2: On va dire que vous avez eu l'oral de rattrapage.
3: Mais ça me fait plaisir de savoir que ça intéresse tout le monde.
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2: Avec Édouard Geffray, ministre de l'Éducation nationale. Paul, un nouveau drame dans le cadre de la scolarité.
4: Un enfant de 8 ans est mort noyé hier après-midi dans une piscine dans l'Eure lors d'une séance de natation scolaire, selon les informations d'ici Normandie de sources concordantes. Le drame s'est produit précisément à Conches-en-Ouche, à côté d'Évreux. Monsieur le ministre, est-ce que vous avez plus d'informations sur les circonstances de ce drame ?
3: Non, pas encore. C'était fini dans un cadre scolaire. Manifestement, c'était surveillé par plusieurs maîtres nageurs. Donc maintenant, il y a une enquête judiciaire qui va me dire dans quelles conditions ça s'est passé. Malheureusement, on est dans une période, vous savez, hein, chaque été, et notamment en cas de forte chaleur, les risques de noyade augmentent. En l'occurrence, je ne sais pas ce qui s'est passé. Évidemment, je ne peux que compatir, mais de manière absolue. À la souffrance de la famille, parce que c'est vraiment un drame épouvantable, mais en l'occurrence, j'en sais pas plus actuellement.
2: Édouard Geffray, un animateur d'une école parisienne qui était poursuivi pour agression sexuelle sur mineur a été relaxé hier par le tribunal correctionnel qui a estimé que l'infraction n'était pas suffisamment caractérisée. Alors, dans son jugement, le tribunal relève que certes, un comportement inapproprié a eu lieu et il estime que l'animateur aurait dû faire l'objet de rappel à l'ordre et d'une formation. Mais, en même temps, les juges estiment que l'infraction donc, n'est pas caractérisée et que le tableau clinique psychologique des enfants qui évoque une agression peut aussi résulter de la médiatisation de l'affaire. Qu'est-ce que vous pensez de cette décision ?
3: J'en pense qu'il y a un principe fondamental qui s'appelle l'indépendance de la justice et que la séparation des pouvoirs conduit à ce que l'exécutif ne commande pas une décision de justice.
2: Mais donc, vous nous avez fait des grands discours ces derniers jours dans l'affaire Diana, notamment sur le fait qu'il fallait écouter la parole de l'enfant.
3: Absolument.
2: Et qu'il fallait se réveiller. Là, c'est la première affaire qui est jugée dans le cadre de la multiplication des accusations de violence dans le périscolaire, et c'est une relaxe, malgré les témoignages de l'enfant, malgré le fait que, selon les juges, cet animateur aurait dû faire l'objet de rappel à l'ordre. Est-ce que vous comprenez qu'il y a quelque chose d'incompréhensible ?
3: Ah, je le comprends parfaitement. En tant qu'individu et citoyen, je comprends parfaitement que les parents puissent être préoccupés, inquiets, etc. Ensuite, il y a une justice. La justice, elle passe au regard d'un droit pénal. Et en l'occurrence, les décisions de justice sont susceptibles de recours. Donc tout ça fait que je ne me prononce pas sur la décision elle-même. Maintenant, pardonnez-moi, mais quand vous
2: dites... Vous souhaitez que le parquet fasse appel de
3: pardonnez-moi,
2: cette décision ?
3: Pardonnez-moi, juste, c'est le parquet qui décidera. Il n'y a pas de conseil individuel, encore moins de médiation nationale que de qui que ce soit. Mais par contre, pardonnez-moi, vous avez dit des grandes paroles, ou des grands discours, je crois.
2: Pardon, oui, mais en fait, on a un gouvernement qui a été mobilisé.
3: Oui, mais pardon,
2: sur
3: depuis
2: sujet.
3: Que je suis là, en fait, sur les sujets de violence aux enfants, j'agis. D'accord ?
4: Comment ?
3: Quand je suis arrivé, alors justement, on va reprendre le fil. Donc moi, je suis arrivé en octobre. Quand je suis arrivé, il se trouve que c'est un sujet que je connais un petit peu. Actuellement, nous faisons 80 000 signalements à la justice ou informations préoccupantes par an. L'école, c'est le premier signaleur de France.
4: Oui, mais le problème, c'est le suivi de ces signalements.
3: Je vais y arriver. Mais si ça ne vous dérange pas, on va tout reprendre. Il n'y avait aucun cadre sur les modalités concrètes pour faire un signalement, y compris contre un collègue ou contre un directeur d'école ou contre un chef d'établissement quand je suis professeur. J'ai donc fait un protocole d'action qui est commun à toute l'éducation nationale, qui a été diffusé au mois de mai. Par ailleurs, vous savez que l'un des enjeux, c'est qu'on a des personnes qui... selon le temps sur lequel vous êtes périscolaire et scolaire, il y avait un petit côté que moi j'appelle, les chats perchés, c'est-à-dire, c'était « Ah, c'est pas sur mon temps, c'est le temps périscolaire, je peux rien faire. » Et c'est comme ça qu'on a eu un certain nombre de cas qui ont été mal pris en charge.
4: Chacun se renvoie la balle.
3: Donc, j'ai désigné une déléguée ministérielle auprès de la médiatrice, donc avec un statut d'indépendance, que toute personne peut saisir lorsque son enfant a été victime de violence dans l'enceinte de l'école, quelle que soit la personne qui intervient, pour précisément démêler les sujets.
4: Là-dessus,
3: et je porte, et pardonnez-moi, mais c'est vraiment important ce qu'on va se dire,
4: oui.
3: Et je porte dans le cadre de la projet de loi sur la protection des enfants, une disposition qui est ce que j'appelle la liste noire des interdits d'école. Que vous ayez été licencié du périscolaire, du sport ou de l'éducation nationale à cause de votre comportement avec les mineurs, vous ne pouvez plus re-rentrer dans l'un des trois.
4: Même sans décision de justice
3: Justement, c'est l'intérêt. Même sans condamnation pénale. Parce qu'une procédure disciplinaire, c'est une procédure contradictoire.
2: Mais si... il faut avoir été licencié.
3: Oui,
2: quand on est simplement suspendu... Oui, on n'entre pas dans cette liste noire.
3: Absolument. Mais voyez-moi quelqu'un qui a un comportement totalement inapproprié avec les mineurs, comme la personne dont on parle là.
2: Oui. Vous voulez
3: que je considère. Bah, moi, en tout cas, éducation nationale, je considère qu'elle a vocation à être, être révoquée de l'éducation nationale, sous réserve évidemment du procès contradictoire et que tout ça soit établi. Ouais. Mais à partir du moment où c'est établi qu'il y a un comportement inapproprié, que ce comportement soit pénalement réprimé ou pas.
2: Vous appelez à la fermeté.
3: Une personne qui a un comportement absolument inapproprié avec des mineurs n'a pas sa place, même si ce n'est pas pénal, n'a pas sa place.
4: Ça va poser la question de la présomption d'innocence aussi.
3: Alors, à l'issue de la suspension, la suspension sert précisément à faire l'enquête. Moi, je prends la suspension systématique. Autre point, d'ailleurs, au passage que je fais. Je dis, quand une personne est mise en cause, sérieusement, évidemment, par un mineur à raison de ses agissements sur des mineurs, elle doit être suspendue parce que la suspension permet simplement de geler la situation.
4: Et s'il est suspendu, il ne sera pas dans votre liste noire. C'est que s'il est licencié.
3: Bah, le temps qu'il est suspendu, par définition, il reste rattaché à son administration. À l'issue de la suspension, s'il y a une sanction disciplinaire qui aboutit, parce qu'on constate que les faits sont établis, à un licenciement, il ne pourra plus revenir, ni dans le PS scolaire, ni dans l'éducation nationale, ni dans les sports. Et ça, c'est quand même assez intéressant, si vous voulez, parce que ça fait que vous fermez définitivement les murs de l'école à des gens que vous avez écartés parce que vous considérez qu'ils étaient dangereux. Sinon, ils peuvent repasser le concours le lendemain matin.
2: Il y a un exemple, justement, Jérôme Barella, le principal suspect dans l'affaire Liana, il avait été suspendu il y a 5 ans. Il était agent d'entretien de la région Occitanie parce qu'il avait envoyé des SMS à une élève du lycée où il travaillait. Comme il avait été suspendu, votre liste noire, en l'occurrence, enfin, dans cette affaire, elle n'aurait servi à rien.
3: Alors, en l'occurrence, l'enquête est en cours. Vous savez qu'il y a une enquête administrative en cours à laquelle j'ai demandé à ce que l'inspection de l'éducation nationale soit jointe.
4: Vous l'aurez quand, cette enquête?
3: On verra exactement. Normalement, c'est le 22 juin qu'on a les premières conclusions qui seront remises au Premier ministre. Si vous voulez, donc là, en l'occurrence, sur cet aspect-là, je préfère ne pas me prononcer parce que j'attends les résultats de l'enquête.
2: Mais en tout cas, votre liste noire n'aurait pas
3: mais
2: changé.
3: En tout cas, la liste noire, à partir du moment où la personne est révoquée, elle l'empêche de revenir de quelque manière que ce soit dans l'enceinte scolaire. C'est ça qui est important. Quand vous déposez votre enfant le matin à l'entrée de l'école, il faut que vous soyez sûr qu'il n'y a aucun prédateur à l'intérieur des murs de l'école sur quelque temps que ce soit.
4: Est-ce que vous répétez ce matin, comme vous l'avez dit sur TF1 il y a une semaine, que vous n'avez aucun élément qui va dans le sens d'une défaillance de l'éducation nationale dans l'affaire Liana?
3: Alors, je n'ai pas plus d'éléments aujourd'hui que la semaine dernière. Nous, de notre côté, de ce que nous avons collecté, effectivement, nous n'avons pas d'éléments particuliers d'une défaillance de l'éducation nationale. Parce que, notamment à l'époque, la proviseure avait immédiatement signalé ces faits à la région, qui était l'employeur de M. Barella.
4: Mais vous parlez de Chat-Perché tout à l'heure. Là, on est encore dans du Chat-Perché. Chacun se dit, c'est pas moi, et à la fin, il se passe quelque chose.
3: Sauf qu'en l'occurrence, la proviseure a bien fait le signalement, et que la région a ensuite pris des décisions. Mais une fois encore, je n'ai pas plus d'éléments, parce que par définition, je ne suis pas allé voir. Enfin, j'interagis pas avec l'enquête. Donc, on verra ce qu'on nous dit le 22. En fonction de ça, on tirera des conséquences. L'autre élément qui me semble important, et d'ailleurs, j'ai envoyé une instruction la semaine dernière au recteur, si vous voulez, c'est qu'on soit non seulement très sévère, c'est le sens du terme, mais très réactif. C'est-à-dire que moi j'ai demandé à tous les acteurs de faire en sorte que quand il y a une enquête administrative, lorsque ça met en cause des mineurs, l'enquête commence dans les 48 heures qui suivent. C'est-à-dire qu'on n'attend pas des semaines parce que la personne est suspendue. Elle est peut-être suspendue, et c'est très bien. Mais au-delà des suspensions, il faut agir vite. Donc dans les 48 heures, on fait l'enquête. Pour aussi recueillir la première parole de l'enfant, parce qu'on sait que c'est ça qui est important, c'est la première parole qui compte. Et pour derrière, au bout d'un mois, avoir une première indication sur fait sérieux, fait établi ou pas. Si les faits sont sérieux ou établis, on sanctionne. Si ce n'est pas le cas, eh bien à ce moment-là, évidemment, on en tire les conséquences positives.
2: Édouard Geffray, une petite question. C'était un engagement. Est-ce que le téléphone portable sera interdit au lycée en septembre?
3: J'espère bien. La loi, comme vous le savez, est actuellement en cours d'élaboration parce qu'on attend une décision de la Commission européenne sur l'autre volet qui est l'interdiction des réseaux sociaux aux mineurs de moins de 15 ans.
4: Et vous espérez ou vous allez le faire?
3: Ah non, c'est pas que... Pas que je, enfin, quand je dis j'espère, c'est qu'on va le faire.
4: Mais en septembre.
3: Il faut juste que la loi soit publiée dans l'été, ce qui sera a priori très probablement le cas, au moins sur ce volet-là. Donc oui, 1er septembre, interdiction de l'utilisation du téléphone portable dans les lycées, sauf dérogation particulière.
2: Parce que c'était déjà pas forcément très bien perçu par tout le monde. Là, on est en juin, on n'a pas encore la certitude que ce sera le 1er septembre. Vous pensez que ça va bien se passer?
3: Alors d'abord, ce sera 1er septembre, je pense, parce que la loi sera très probablement publiée dans l'été. Et je vais d'ailleurs envoyer prochainement un certain nombre d'éléments chez l'établissement pour qu'ils puissent mettre ça en place. Mais oui, effectivement, je considère que c'est quelque chose qui est absolument majeur pour nos élèves.
4: C'est une annonce, et c'est sur France Info ce matin. D'ailleurs, c'est l'heure de la question qui, parce qu'il est 8h56. Ce matin, la question qui parle basque. Près de 80 lycéens de Bayonne ont rédigé vendredi leur épreuve anticipée de mathématiques en basque, malgré vos consignes. Est-ce que ces copies vont être corrigées?
3: Toute copie du baccalauréat est corrigée. Et en l'occurrence, il s'agit d'une épreuve de mathématiques dont un tiers sont des purs automatismes, c'est-à-dire qu'il n'y a pas d'expression.
4: C'est des chiffres, c'est pas
3: littéraire.
4: Des...
3: Bah oui. Et l'autre partie ne comporte quasiment aucune expression littéraire. Donc on verra bien ce qui se passe et on va voir ça évidemment avec le rectorat, mais on corrige évidemment tout. Ce qui compte sur les langues régionales, c'est que on a trouvé, enfin j'ai décidé d'un certain nombre de modalités de prise en compte des langues régionales au baccalauréat. Parce que ça faisait des années qu'on bricolait, ce que je croyais pas souhaitable.
4: Vous avez annoncé qu'à partir de 2028, certaines spécialités pourraient être passées en langue régionale, mais pourquoi pas les maths par exemple justement ?
3: Alors, ce que j'ai dit, c'est que le bac doit pouvoir, si je puis dire, sanctionner positivement, récompenser un parcours bilingue, ce qui n'est pas le cas aujourd'hui. Vous savez, les élèves qui ont un parcours bilingue en régional, et puis quand ils arrivent au baccalauréat, boum, il n'y a rien. Donc, moi ce que j'ai dit, c'est que les candidats pourront passer une des deux spécialités en langue régionale, et que s'ils ont la moyenne de cette spécialité et la moyenne dans la langue régionale qui suivent par ailleurs en cours, ça vaudra mention parcours bilingue sur leur baccalauréat.
2: Merci.
3: Et en revanche, il faut que ça sur toute la scolarité terminale, c'est-à-dire première et terminale.
4: Donc les copies sont corrigées.
2: Merci beaucoup, Edouard Geffray, d'avoir répondu aux questions de France Info.
3: Merci à vous.
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7: Bonjour Fanny Guinochet.
2: Bonjour.
7: Les Français veulent gagner plus et ils sont prêts à travailler plus. C'est ce que montre une étude que vous nous révélez ce matin.
8: Une étude de l'IFOP pour la Fondation Travailler Autrement qui montre que la priorité des priorités de ceux qui travaillent aujourd'hui dans le privé, c'est le salaire. C'est une vraie rupture avec les années post-Covid où les aspirations étaient plutôt focalisées sur un meilleur équilibre vie professionnelle, vie personnelle. Plus de 60% des actifs étaient alors plus attachés à leur temps libre qu'à leur rémunération. Est-ce à cause de l'inflation qui rend les fins de mois plus difficiles, ou bien alors au retour de la peur du chômage, ou peut-être les deux? Mais ce qui compte désormais, c'est le salaire et surtout la sécurité économique qui en découle. En ce sens, on revient aux attentes d'il y a 15 ans pendant la crise de 2008-2010.
7: Tout le monde veut des augmentations.
8: Augmentations au 13e mois, plus durables que les primes ou les bonus au coup par coup. L'étude souligne le hiatus avec les employeurs qui, eux, se focalisent plutôt sur le versement de primes. Quant au niveau de salaire dont on parle, c'est 2 320 € en moyenne par mois, toutes catégories confondues, c'est-à-dire ouvriers, employés, cadres. On parle bien du salaire net déclaré hors variable. Quant au delta, il se situe entre 1 900 € net pour un employé et 3 368 € en moyenne pour un cadre.
7: Et il y a de grosses différences entre les entreprises ?
8: Très marquées selon la taille, oui. On compte par exemple 700 € d'écart entre le salaire moyen dans une TPE, une petite structure, et un grand groupe. La fracture est d'autant plus marquée que dans les grandes entreprises s'ajoute foule d'avantages, intéressement, participation, titre restaurant, comité d'entreprise, couverture mutuelle pour toute la famille, etc., etc. Enfin, dernière inégalité qui choque, les hommes déclarent gagner 2 500 € par mois contre 2 000 € pour les femmes, c'est 500 € d'écart.
7: Comment améliorer les choses ?
8: Selon la Fondation, vu le contexte économique, les employeurs ont souvent du mal à augmenter leurs troupes. À défaut, ils cherchent à soutenir leurs salariés dans leurs dépenses quotidiennes, par exemple en prenant en charge certains repas, en leur permettant d'utiliser la voiture de l'entreprise pour des trajets entre le domicile et le travail, ou encore en les aidant pour avoir ou payer leur logement.
7: L'alliance du jour.
8: Le constructeur auto Renault et le groupe de défense Thales s'allient pour fabriquer un drone militaire dernier cri, un drone rôdeur appelé Toutatis, avec l'objectif de produire à grande échelle ce type d'armement qui est devenu essentiel dans les conflits actuels.
7: Merci Fanny Guinochet.
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1: Il est 1h, le flash, Emma Steven. L'accord de paix au Moyen-Orient a été signé par l'Iran et par Donald Trump ce mercredi soir. Signature pour le président américain au château de Versailles lors d'un dîner avec Emmanuel Macron à l'issue du G7. Sommet à Évian, Haute-Savoie, pendant lequel le conflit a été largement évoqué. Et on en sait désormais un peu plus sur cet accord. Téhéran s'engage à diluer son uranium enrichi, en échange de quoi il sera autorisé à vendre son pétrole et à accéder à un fonds américain de 300 milliards de dollars pour la reconstruction et le développement de l'Iran. Le pays indique qu'il appliquera des frais de service pour le passage dans le détroit d'Hormuz qui doit rouvrir ce vendredi. Kiev visée en ce moment par une attaque de missiles. La capitale ukrainienne a déjà été touchée lundi par une série de frappes russes. 11 personnes sont mortes et une cathédrale orthodoxe avait été endommagée. Le Nigeria et la Somalie rejoignent la liste des régions du monde où l'insécurité alimentaire risque d'atteindre des niveaux catastrophiques dans les prochains mois. Dans leur dernier rapport publié ce mercredi par les Nations Unies, le nord-est du Nigeria pourrait voir 15 000 personnes basculer en phase catastrophe d'ici le mois d'août. Ce pays le plus peuplé d'Afrique est en proie à une insurrection djihadiste depuis plusieurs années. À Gignac, près de Montpellier, une voiture de gendarme a été percutée par un autre véhicule lors d'une course-poursuite. Les faits se sont déroulés dans la nuit de mardi à mercredi. D'après le parquet, 3 gendarmes de la compagnie de l'Odève qui procédaient à un contrôle routier ont été blessés après un refus d'obtempérer. Le conducteur a pris la fuite. Le concert organisé par la France Insoumise, place de la République à Paris dimanche à l'occasion de la fête de la musique est interdit. LFI a déposé un recours. La préfecture de police justifie cette interdiction par la venue notamment du comité Adama et du rappeur Medine. Le préfet considère que le premier appelle à s'en prendre aux forces de l'ordre et reproche au second des propos incitant à la haine. 37 degrés dans la Drôme, le Tarn ou encore l'Aveyron ce mercredi. Température très élevée partout en France. Ce jeudi midi, 26 départements de l'Île-de-France au centre et à l'est du pays sont placés en vigilance orange canicule. La vague de chaleur pourrait atteindre les 40 degrés en fin de semaine. Et puis la Coupe du Monde de foot et l'Angleterre qui l'emporte 4-2 sur la Croatie grâce notamment à un doublé d'Harry Kane. Début compliqué en revanche pour la CLSA. L'équipe portugaise emmenée par Cristiano Ronaldo et qui fait partie des favoris ne parvient à décrocher qu'un nul, un partout face à la République démocratique du Congo. À l'instant, le coup d'envoi de Ghana-Panama et à 4h, l'Ouzbékistan affronte la Colombie.
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2: Bonsoir et bienvenue sur France Info. À la une ce soir, les honneurs et les dorures du château de Versailles. Pour Donald Trump, un dîner avec Emmanuel Macron. Les deux présidents ont quitté Évian. Le chef de l'État français qui se félicite du succès du sommet du G7 avec les avancées sur l'Ukraine et le soutien américain. Le président des États-Unis, lui, annonce que l'accord avec l'Iran sera signé demain ou vendredi. Le texte de ce protocole d'accord est dévoilé ce soir par les autorités américaines. Nous parlerons aussi dans ces informations des conséquences économiques en France de cette guerre au Moyen-Orient. Les ménages accusent le coup, dit ce soir l'INSEE. Et puis la vague de chaleur et des températures en hausse. 26 départements en vigilance orange à la canicule demain, dont Paris. Et toujours la question de l'adaptation des services publics, à l'hôpital, à l'école. La ministre de la Transition écologique reconnaît que face au dérèglement climatique, les moyens financiers ne sont pas à la hauteur. Pour parler de tous ces sujets, nos informés ce soir, Nathalie Moret. Bonsoir Nathalie.
3: Bonsoir.
2: Journaliste politique pour le groupe de presse Ebra. Bonsoir Estelle Martin.
4: Bonsoir Victor.
2: Présentatrice de l'émission 64 minutes week-end, c'est sur TV5 Monde. Jérôme Viala-Godefroy est avec nous. Bonsoir.
5: Bonsoir.
2: Chargé de cours à Sciences Po Paris, spécialiste des États-Unis, auteur de ce livre Les mots de Trump chez Dalloz. François Reynard, bonsoir.
6: Bonsoir Victor.
2: Journaliste et chroniqueur au Nouvel Obs. Et Vincent de Filigonde, bonsoir et bienvenue.
7: Bonsoir Victor.
2: Chef du service idées et débats à la Croix. Donald Trump attendu à Versailles ce soir, un dîner au château à l'invitation d'Emmanuel Macron, officiellement pas en l'honneur du président américain, mais pour célébrer les 250 ans de l'indépendance des États-Unis et rappeler le rôle de la France dans l'histoire. Bonsoir Isabelle Labéry.
8: Bonsoir.
2: En direct de Versailles pour France Info, beaucoup de retard dans l'organisation. Où en sont les deux présidents ?
3: Alors écoutez, le président américain, lui, a terminé sa conférence de presse à Évian à peu près à l'heure à laquelle il aurait dû ici franchir la monumentale porte royale qui mène à la cour d'honneur du château. Donc cette soirée a pris beaucoup de retard. Pas de traces non plus d'Emmanuel Macron, le chef de l'État français. La garde républicaine est en train de prendre place ici. Au programme ce soir, il y a un passage par la prestigieuse Galerie des Glaces et ses 357 miroirs, une visite de la chapelle royale. Emmanuel Macron sait, vous le disiez, le goût de son homologue pour le faste et les dorures. Les deux chefs d'État doivent aussi jeter un coup d'œil à l'exposition consacrée au rôle de Versailles dans l'indépendance américaine, puisque c'est ici que Louis XVI, en 1778, a décidé d'engager militairement la France aux côtés des indépendantistes. En revanche, le dîner d'une trentaine de convives sera sobre, servi dans la galerie basse de Versailles. Ce n'est pas un dîner de gala, a précisé le chef de l'État. Il n'y aura pas non plus de feux d'artifice ni de spectacle son et lumière pour terminer la soirée, comme cela avait été un temps envisagé. Emmanuel Macron a un peu revu à la baisse son opération séduction face aux critiques qu'il accusait de trop de flatterie face au président américain. Il a déjà réussi le principal, faire rester Donald Trump en France jusqu'à la fin du G7.
2: C'est déjà pas mal. Merci Isabelle Lavé. En direct de Versailles pour France Info. Nathalie Moret, ce dîner au château de Versailles, même si on dit que ce n'est pas un dîner de gala, c'est un honneur que fait Emmanuel Macron à Donald Trump.
4: Oui, parce que Versailles, c'est le tapis rouge de la France. C'est vraiment un outil incroyable de soft power. C'est la puissance de la France. Votre reporter l'a dit, c'est la galerie des glaces, etc. C'est
2: outil diplomatique. Même Emmanuel Macron l'a dit tout à l'heure lors de sa conférence.
4: Mais oui, c'est un outil diplomatique qui a été souvent utilisé par le passé. Et Emmanuel Macron doit être, je crois, l'un des chefs de l'État qui a plus utilisé ce lieu depuis qu'il a été élu. Et ça fonctionne. Parce que si Donald Trump reste en France ce soir, c'est parce qu'il y a ce dîner, pas de gala certes, mais un dîner, et même son feu d'artifice, Versailles, c'est un feu d'artifice. Donc c'est parce qu'il y a ce dîner à Versailles que Donald Trump reste en France. Et on voit bien que c'est un outil de puissance de la France qui est utilisé, c'est pas la première fois. Rappelez-vous, dès son élection en 2017, Emmanuel Macron avait invité Vladimir Poutine à Versailles. Donc c'est effectivement un outil d'apparat dont il se sert. Effectivement, on se demande si c'est pas un petit peu trop, mais on voit que effectivement ce G7 est plutôt un succès. Donc, on verra dans les jours prochains.
2: On en reparlera effectivement du succès de ce G7. Vous avez cité Poutine en 2017. On peut parler de l'empereur du Japon qui était venu également à Versailles, Naruhito, en 2018. Charles III en 2023. Il aime effectivement beaucoup Versailles, Emmanuel Macron. Estelle Martin également, ces fameux sommets de Chausse-France dont la dernière édition a eu lieu récemment.
5: Il a été fort Louis XIV. En tout cas, lui déjà, il était au centre du monde. Il a créé le château de Versailles pour faire rayonner la France. Et là, c'est un prolongement et c'est vrai que Nathalie a raison, d'autres présidents l'ont fait avant Emmanuel Macron, même si lui apprécie vraiment, enfin en tout cas sait l'utiliser. Et Donald Trump, il est fier, il l'a dit, là c'est pas du toc, c'est vraiment tout l'or.
2: C'est
5: il
2: pas
5: adore.
2: Du plaqué or, c'est du lourd, c'est dit du lourd. Donald
5: et
2: oui. Trump.
5: Et parce qu'en fait, il se voit peut-être lui aussi comme le Louis XIV mondial, peut-être Donald Trump, et il adore sa salle de bal, celle qu'il rêve de faire créer, elle est vraiment... pas exactement comme Versailles, mais en tout cas, on sent le modèle. Il aime vraiment ça. Mais après, c'est à double tranchant, parce qu'on en discutait avec Bertrand Badi ce week-end. Et il me disait, mais en même temps, attention, parce qu'avec ça, on flatte aussi l'ego de Donald Trump, qui est déjà assez important. Là, il se targue d'une victoire face à l'Iran. Il est reçu avec faste au château de Versailles. Alors, qui pour contrer Donald Trump? Qui pour le contrer sur ses erreurs potentielles? C'est compliqué. Là, vraiment, on sent qu'il est dans une sorte de toute puissance.
2: Il se présente lui-même comme le roi, le king Donald Trump, Jérôme Vialagotfroy.
6: Oui, et ça lui donne cette impression de légitimité monarchique qu'il ne peut pas avoir avec la Maison-Blanche, qui est, au niveau de la présidence américaine, c'est très différent. Il n'y a pas cette profondeur historique. politique. Après, il faut vraiment se méfier du long terme, c'est-à-dire que ça va le flatter sur le court terme et il passera à autre chose et pour des accords ou des confirmations en tout cas.
2: Sachant que c'est une soirée express, il est censé repartir dès
6: ce soir. Il repart juste après en fait et puis il est surtout dans le rapport de force. Et pour Donald Trump, c'est aussi paradoxalement une façon de se montrer comme étant le plus fort et plus fort que même les Européens. Donc il voit ça aussi comme quelque chose où lui se montre plus puissant finalement que la puissance française qui se retrouve un peu symboliquement à son service. Donc voilà, il faut aussi voir que parfois, c'est bien ce rapport de force, c'est quelque chose qu'il va plus respecter que cette impression de faste qui lui plaît sur le moment, hein, c'est sûr. Mais voilà, sur le long terme, ça revient.
7: Oui, parce qu'il y a quand même quelque chose là-dedans qui est, on fait tout ça pour satisfaire l'ego d'un gamin caractériel, quoi. Il a 5 ans et demi d'âge mental, Trump, ça je pense que tout le monde s'en est rendu compte. Et là, vous rendez compte...
2: C'est vous qui le dites, 80 ans officiellement sur le papier.
7: D'accord, mais il est beaucoup plus jeune, vous voyez. Mais en tout cas, vous avez vu l'argument qui était officiellement utilisé par Macron, c'est le seul moyen pour qu'il reste au G7 jusqu'au bout. Mais c'est surréaliste. Hein, pour pas aller, le G7 qui s'était passé au Canada, il était parti avant la fin, il avait claqué la porte en disant vous m'emmerdez tous, etc. Et donc là, tout est fait pour éviter qu'il ne s'en aille, c'est-à-dire qu'il ne fasse un affront diplomatique. Donc que la France ouvre le château de Versailles aux autres puissances, c'est tout à fait normal. C'est le général de Gaulle, c'est la même chose, Giscard, c'est la même chose, Mitterrand, c'est la même chose. C'est effectivement, comme on l'a dit très bien, le soft power de la France. Mais là, c'est le côté, on le fait juste pour lui. Pour pas qu'il se vexe et qu'il parte avant, c'est irréel, quoi. Enfin, je trouve ça honteux.
2: Vincent Pellegrin.
8: De toute façon, on est dans un truc complètement
7: honteux.
8: Trump.
7: Mmh. Donc, oui.
8: Et là, effectivement, ce qu'on a permis, enfin, le fait que le sommet des bilans a quand même permis que Trump signe une déclaration finale, ce qu'il n'avait pas fait autant que je me souvienne. Il avait fallu modifier la déclaration finale pour le sommet au Canada la dernière fois. Et là, il y a quand même un soutien indéfectible à l'Ukraine, alors qu'elle défend sa liberté, sa souveraineté et son intégrité territoriale. C'est quand même pas rien d'avoir obtenu ça.
2: Voilà. Ce type est dingue. Jérôme Vialagaudefroy, encore un mot, vous qui avez écrit ce livre sur les mots de Trump, MOTS, il y a effectivement ce rapport de force dont on parlait, cette reprise en main. Emmanuel Macron, tout à l'heure, a dit il ne faut être jamais ambigu ni faible avec Donald Trump.
6: Oui, mais il faut après qu'il y ait une action vraiment derrière qui puisse lui montrer qu'on sait dire non. Et d'ailleurs, là où ça a bien marché, c'est quand on a refusé un certain nombre de choses, notamment c'était sur le Groenland. Et là, ça a fait vraiment une différence parce que dans le fond, c'est ce qu'il respecte. On voit d'ailleurs, hein, il respecte les leaders antidémocratiques qui sont forts, qui se montrent forts. Poutine, alors pour l'instant, là, il vient de parler à Zelensky et il prend des faits et causes pour l'instant pour l'Ukraine, mais ça peut tout à fait aussi changer un petit peu selon comment les choses se passent. Une des différences quand même importantes par rapport à 2018, par exemple, c'est qu'il est quand même plus en difficulté aux États-Unis et aux difficultés en partie au niveau de sa base, notamment sur sa politique internationale. La guerre en Iran n'est pas du tout populaire et sur l'ensemble des Américains, encore moins. Et voilà, donc il y a les élections qui vont arriver. Donc,
5: mais là, il a beaucoup insisté sur les cours du pétrole qui baissaient, que vraiment là, on allait être inondé de pétrole. On sentait que le message était vraiment pour les Américains, ne vous inquiétez pas.
6: Alors que les stocks de pétrole sont plus bas aux États-Unis.
7: Et le pétrole ne baissera pas aussi bas qu'il n'était avant. Voilà. Donc c'est surréaliste tout ça.
2: Avant Versailles, ce soir, François Reinhardt, il y avait la fin donc, de ce sommet du G7 à Évian, en Haute-Savoie. Emmanuel Macron et Donald Trump ont pris la parole. Le président français parle donc de succès.
9: Ce G7 a permis, et c'est ce qui constitue pour un tel sommet un élément de son succès,

0: qui reste à Emmanuel Macron qui, sur la scène intérieure, est empêché depuis la dissolution, puisque son camp n'a plus de majorité ni même relative. Et là, on sait que les 10 prochains mois vont être totalement impacté par la prochaine élection présidentielle à laquelle il ne pourra pas participer. Donc là, l'international, c'est exactement ce qu'il lui faut pour essayer de tisser le récit qu'il a été un président performant, notamment à l'international. Il va le faire en grande partie demain lors d'une émission sur le service public en début de soirée. Il y aura après la semaine prochaine Marc Bloch, où il y aura sans doute
1: la panthéonisation
0: de
1: Marc Bloch, sans
0: doute, où il aura des mots très forts sur la République, et ensuite il y aura le 14 juillet. Donc on voit bien que là, il est dans une séquence où il est en train d'essayer d'imprimer ce que va être son récit, ce que va être son... À l'Élysée, il s'appelle la legacy, c'est-à-dire son...
2: Son héritage.
0: Voilà. Son héritage, merci beaucoup.
1: Son héritage. Beaucoup de polyglottes autour de cette table.
0: Son héritage pour l'année qui vient, et c'est assez impressionnant de voir ça se mettre en place finalement de façon complètement incroyable.
1: Estelle Martin, Emmanuel Macron, tout à l'heure, il a parlé d'un moment Évian à propos de l'Ukraine. Est-ce que c'est vraiment un succès ce qui s'est passé lors de ce G7 à propos de l'Ukraine ?
3: Alors, je serais prudente parce qu'effectivement, Donald Trump a l'air de redécouvrir l'Ukraine, de redécouvrir Volodymyr Zelensky. Il y a cette remobilisation qu'on évoquait avec Vincent. Donc, on peut espérer. C'est vrai qu'on a vu que Emmanuel Macron a fait beaucoup d'efforts pour que Volodymyr Zelensky qu'il puisse participer, qu'il puisse discuter avec Donald Trump. Mais Donald Trump est très changeant. Et c'est vrai que même dans son discours, alors là, il parlait de l'Iran.
1: Si l'on regarde les points dans la case positive, on va dire, Donald Trump a renoué clairement avec Volodymyr Zelensky. Il a signé aussi le président américain un communiqué, on l'a évoqué, pour soutenir l'Ukraine et amener notamment des moyens de défense supplémentaires.
3: C'est pas la première fois qu'il avait des gestes envers les Ukrainiens. Et malheureusement, il a totalement oublié ce conflit. Alors peut-être qu'effectivement, avec le G7, et puis avec le fait que l'Iran soit pas encore réglé, loin de là, mais qu'on soit en train de passer à une autre séquence, on peut espérer pour les Ukrainiens en tout cas que d'un coup Donald Trump se dise qu'il faille faire quelque chose pour les Ukrainiens.
1: Et Vincent Pellegonde après.
4: Oui, c'est un succès dès lors que c'est pas un échec. Enfin, avec Trump, ça peut tellement virer rapidement à l'échec que déjà arriver à contenir ce type, c'est déjà pas mal.
5: Mais un élément important aussi, c'est qu'il est. Pardon. C'est
1: Allez,
5: qu'il
1: est,
5: il, est, il, est, il voit aussi que finalement l'Ukraine résiste et il est moins à cette vision que l'Ukraine est forcément faible et que Poutine est forcément fort. Et donc là, ça change aussi beaucoup sa dynamique au niveau du respect des forces en présence. Et parce que pour
1: est-ce
5: lui,
1: que c'est un succès pour Emmanuel Macron et les Européens d'arriver à faire à nouveau, est-ce que Donald Trump s'intéresse déjà à ce sujet?
5: En tout cas, l'idée c'est de diminuer les risques le plus possible, que ça parte n'importe comment en fait. Oui. Et qu'il aille soutenir éventuellement Poutine. Mais je pense qu'il y a aussi cette idée pour Donald Trump que finalement, les Ukrainiens résistent, Poutine n'y arrive pas, il y a des... Et c'est quelque chose qui change un peu la donne
1: pour lui. Ce qu'a dit Emmanuel Macron, c'est que les pays du G7, je le cite, ont acté qu'il n'y avait pas de volonté sérieuse de la Russie de faire la paix. Est-ce que Donald Trump l'avait réalisé jusque-là ?
5: Alors, je pense qu'il le sait au fond, mais là il voit que ça va pas aller beaucoup plus loin, et lui ce qu'il voudrait c'est que ça s'arrête tout simplement. Pourquoi ? Parce que c'est le business avant tout, et ce qu'il voudrait c'est que la guerre s'arrête. Et il a du mal à comprendre, d'ailleurs il dit, je pensais que ça allait s'arrêter plus tôt, je sais pas, ça s'arrête pas, enfin voilà, il ne comprend pas cette résistance qu'il y a eu du peuple ukrainien, et ça change beaucoup la donne.
1: Lui qui avait promis pendant sa campagne électorale, on s'en souvient, de régler la guerre en quelques jours. François Reynard.
6: Oui, on peut aussi se poser une question de savoir est-ce que le G7 c'est encore un sens aujourd'hui, hein. C'est-à-dire que je suis d'accord avec tout ce que vous venez de dire, hein, le fait que si ça aide l'Ukraine, tant mieux, formidable, etc. Mais le G7 au départ, c'est Giscard qui avait créé ça en 75, je crois, et l'idée c'était un club des premières puissances économiques du monde et démocratique. Hein. C'était ça l'idée. Après, il y a eu un petit moment avec la Russie qui est entrée dedans parce qu'on espérait qu'elle allait devenir démocratique.
1: G8,
6: voilà, et la Russie a été sortie après l'Ukraine, enfin la Crimée, si je me souviens bien, ou enfin voilà. Et là, on se retrouve dans un G7 dans lequel c'est plus les premières puissances du monde puisqu'il n'y a pas l'Inde, il n'y a pas la Chine, il n'y a pas le Brésil qui est un peu derrière. Donc voilà, donc il y a déjà cette question-là. Et deuxièmement, est-ce que ce sont toujours des puissances démocratiques? Il y en a 6 qui le sont, ça c'est sûr. Est-ce que Trump est un homme qui représente la démocratie dans le monde? Est-ce que c'est un homme qui donne des leçons de démocratie dans le monde? Il déclare des guerres n'importe quand, n'importe qui, n'importe où, il va arracher des gens, kidnapper des gens dans les pays, il bombarde dans les Caraïbes, etc. Donc, je veux dire, ça pose un problème moral. Et là, la scène à laquelle on a assisté, c'est

0: c'est encore 6 hommes adultes, enfin oui, si je ne me trompe pas, il n'y a pas de femme dedans, il y a Mme Van der Leyen, Mme...
1: Giorgia Meloni.
2: Il y a la chef du gouvernement italien, et puis la première ministre nippone.
0: 6 hommes, alors dans le sens être humain, pardon. 6 hommes et femmes adultes qui essaient de contrer un espèce de monstre délirant, quoi.
2: Non, mais ce qui est frappant, c'est qu'en fait, le G7, alors c'est vrai que tout le monde, d'ailleurs, il y a eu beaucoup de papiers la semaine dernière, le club de ringard, ça sert à rien et tout, et là, ça sert à quelque chose, parce qu'en fait, Donald Trump est venu, et il y a eu cette séquence surréaliste où il a dit, c'est qui le boss, il est arrivé une heure en retard, et tout le monde l'attendait.
3: Il a dit, I am the boss, je suis le chef, je suis le patron, ce matin, au moment d'arriver dans la salle.
2: Parce que si le G7 a fonctionné, là, on dit que le G7 est un succès, notamment pour Emmanuel Macron, c'est aussi parce qu'il y a eu cette signature, qu'il y a eu Donald Trump, et qu'on a avancé. Donc c'est assez terrible de se dire que, effectivement, enfin, moi je trouve que ce qu'il en ressort, c'est que le boss, effectivement, pour l'instant, c'est quand même Donald Trump.
3: Vincent Télégonde.
4: Oui, en fait, on est quand même, il y a le G7, mais il y a pas mal d'invités. En fait, il y avait
0: mais pourquoi
4: il y avait le
0: tout à fait. Mais ils sont invités à côté. Donc il y a un côté diplomatique qui est gênant.
4: Lula du Brésil.
5: La conférence de presse avec l'Inde, elle était en direct sur CNN. Et d'ailleurs, Trump a dit. Et c'est là où on voit aussi que c'est très personnalisé, puisqu'il a dit si l'Inde est attaquée, on la défendra. Enfin, tant qu'il y a Moody, après, si c'est un autre dirigeant, ce qui est aussi une manière de s'ingérer éventuellement dans la politique indienne, voilà. Donc il a donné des gages, entre guillemets, c'est pour ceux qui veulent le croire.
3: Sur l'interprétation, Jérôme Vialagodfra, aussi de cette séquence, effectivement, que la Maison-Blanche, d'ailleurs, exploite à foison depuis ce matin, I am the boss, Donald Trump qui arrive comme ça dans cette salle, comment est-ce que vous l'interprétez, vous ?
5: Ah ben, c'est comme ça qu'il voit les sommets en général, c'est que ça doit tourner autour de lui, et le fait d'arriver en retard et que tout le monde s'arrête, c'est quelque chose qu'il met en scène et qu'il adore faire. Mais ça indique aussi là qu'il a quand même besoin...
3: Le multilatéralisme pour lui, c'est compliqué.
5: Pas du tout, il aime bien le bilatéralisme éventuellement parce qu'il est toujours en position de force. Et ce qui est intéressant quand même, c'est qu'il ressent ce besoin quand même de le dire. Voilà, c'est peut-être pas aussi naturel que ce qu'il laisse... penser.
2: Mais ce qui est dingue, c'est que la Maison Blanche a fait une capture d'écran sur la diffusion en direct dans les médias du monde entier, et c'était impressionnant. Tous les médias, ou presque, en tout cas de chaînes d'infos, et que ça soit indienne, portugaise, française et tout, étaient sur le point presse de Donald Trump. On voit quand même qu'il focalise l'attention, mais d'une avec une intensité qui est
5: permanent,
2: tout le temps.
0: Mais il doit y avoir aussi un sentiment de rejet, c'est beaucoup de gens. Il y a beaucoup de peuples dans le monde qui disent, moi je veux pas que ce soit lui le boss. Enfin, nous, Français, on devrait dire, c'est pas lui le boss.
5: Il y a une fascination.
0: On est un peuple souverain, on appartient à l'Union Européenne, qui doit être souveraine, on n'est pas les employés de M. Trump.
3: Enfin, Nathalie Moret, sur cette phrase, I am the boss, on peut se dire aussi que finalement il s'inclut tout de même du côté des alliés en disant bon, au moins je suis avec vous, peut-être je suis votre patron, mais au moins je suis à vos côtés. Et on se disait tout à l'heure, Emmanuel Macron, c'est une victoire quelque part pour lui d'avoir réussi à garder Donald Trump pendant ces 3 jours à Evian.
6: Et on voit bien que tous les puissants qui sont au G7, ils ont 2 grilles de lecture. Celle du G7 où effectivement c'est important d'arriver sur un communiqué commun, etc. Et puis il y a leur grille de lecture perso. Moi je pense pas comme vous, Victor, je pense que quand Donald Trump dit à I'm the boss, je pense qu'il le pense vraiment, parce qu'il a des élections au mois de novembre.
0: Et pour les autres, c'est une humiliation. C'est-à-dire que pour un chef d'État, pour un chancelier allemand, pour une première ministre italienne, etc., ben non, leurs électeurs pensent que le chef de leur pays, c'est elle ou lui, et pas l'autre.
6: Donc,
0: la mise en scène de la vassalité du monde par Donald Trump est un truc qui est humiliant, une humiliation pour le monde entier.
4: Et ce qui est pathétique, c'est le fait qu'ils fassent la queue les uns après les autres pour saluer Donald Trump.
0: C'est fou, quoi. Et après, on en parlera, mais après, que tout le monde y aille de son compliment sur cet accord sur l'Iran, qui est ni fait ni à refaire, c'est hallucinant.
3: Merci pour la transition, François Reinhardt. Emmanuel Macron, justement, a félicité Donald Trump pour cet accord entre les États-Unis et l'Iran. Donald Trump, qui lui-même a pris la parole ensuite sur cet accord.
7: Nous allons signer demain ou après-demain cet accord. Et toute ma vie, j'ai signé des accords. Parfois, les choses sont difficiles à prévoir. Parfois, les accords sont sûrs.
3: Voilà, l'art du deal, selon Donald Trump, Jérôme Vialagodfra. Il laisse planer le doute sur le moment de la signature, Donald Trump, ou il s'en mêle les pinceaux ce soir ?
5: Non, je pense qu'il s'en mêle peut-être les pinceaux, mais en tout cas, ce qui est clair, ce qui est intéressant quand même,
3: il
5: c'est que ça va être
3: vendredi,
5: son...
3: on rappelle.
5: Voilà, et c'est que ça va être son vice-président qui va signer, pas lui. Et d'ailleurs, il a dit un peu plus tard, sous forme de blague, que si ça se passait mal, il pourra toujours accuser JD que c'était de sa faute. Ce qu'il est quand même capable de faire, hein, en même temps. Donc,
3: il s'était déjà un peu passé sur les premiers pour parler avec le Pakistan. Absolument. Il était revenu bredouille, et c'était lui finalement qui en avait pâti.
5: Tout à fait. Donc là, il faudra voir comment ça va se passer, mais en tout cas. Il est quand même en difficulté parce qu'il doit prouver à ses électeurs qu'il a fait mieux qu'Obama. Et ça, c'est une obsession pour lui. Or, là, l'accord qui se profile est toujours comparé à celui
3: de 2015,
5: défavorablement, notamment dans la presse américaine. Donc, et c'est pour ça qu'il va revenir vraiment sur cette comparaison en disant que, d'ailleurs, sans lui, Israël n'existerait plus. Enfin voilà, c'est toujours une sorte d'apocalypse. Hein, il est le sauveur, lui, il se présente comme ça.
4: Ce qui est très étonnant, c'est dans le communiqué, je lis, nous saluons l'annonce d'un accord entre les États-Unis et l'Iran, obtenu sous la conduite ferme du président Donald Trump. Ce qui est complètement hallucinant comme formulation.
3: Estelle Martin.
2: Oui, alors moi, ce qui m'a surpris, c'est effectivement ces références nombreuses à Barack Obama et cet accord du JCPOA qui était ni fait ni à faire. Il n'a pas arrêté. Et pareil, il est revenu beaucoup de
0: alors
2: fois sur...
0: c'était un très bon accord.
2: Oui, en plus. Mais parce qu'il l'a déchiré. Et puis,
3: on rappelle effectivement 2015 signature, 2018 suite, Donald Trump qui met l'accord à la poubelle.
2: Et là, c'est vrai qu'on peut se demander, normalement, a priori, les 300 milliards gelés par...
3: oui, parce qu'on précise que ce soir, les autorités américaines elles-mêmes ont publié le contenu, a priori,
2: alors, on l'a pas.
3: Alors, de
2: cet regarde,
3: accord.
2: Effectivement, là, ils ont dit qu'ils l'avaient publié. Pour l'instant, on a juste les points qui ressemblent exactement à ce qui a été dit par les Iraniens et aussi par Donald Trump cet après-midi. Mais donc, on en est à dilution des stocks d'uranium enrichi. Mm-hmm. Alors, sous la
3: supervision de l'AIEA.
2: Donc ça, c'est peut-être un point important. Mais pareil, le JCPOA, c'était avec l'AIEA. Donc je ne vois pas ce qu'il y a de mieux. Puis alors, surtout, le fait que l'Iran puisse vendre son pétrole, mm-hmm. ce qui serait le cas, qu'il puisse récupérer ses 300... Immédiatement, oui. 300 milliards d'euros... De dollars, pardon, qui donc sont gelés. Comment il justifie ça? Parce qu'il dit toujours que Barack Obama...
3: Sachant que Donald Trump, lors de la conférence de presse à Evian, a dit « Nous ne donnerons pas un dollar à l'Iran ».
5: Mais bon, 300 après, milliards, c'est des investissements éventuels aussi des pays du Golfe notamment.
2: Oui,
5: ça voudrait dire que voilà, et ça voudrait dire que ça serait aussi les victimes d'attaques de l'Iran qui vont payer l'Iran pour la reconstruction de l'Iran quoi. Donc c'est quand même un
2: et donc comment il va pouvoir se justifier sur tous ces points-là qui a priori le mettre en difficulté.
0: L'idée de se justifier pour Donald Trump, c'est pas un problème.
2: Vrai,
0: de toute façon, c'est historique, il n'y a jamais vu depuis le Moyen Âge, depuis la préhistoire, je suis désolé. Depuis la préhistoire, on n'a jamais vu un accord aussi bien fait. C'est un accord absolument lamentable qui est tout à fait favorable à l'Iran, c'est pas le problème, au régime monstrueux qui est en Iran. Je vous rappelle que la séquence là, il y a eu en juin dernier la guerre avec ça y est, c'est bon, on a tout gagné, l'uranium n'existe plus, il n'y a plus de bombes atomiques en Iran. Puis finalement, il y en a une quand même, on va recommencer. Et alors ça a commencé en janvier avec l'aide arrive, manifester, allez-y, entrer dans les rues, aller dans les rues, l'aide arrive. Puis ensuite, on va arriver, on va changer le régime et on va mettre un type formidable qui est le fils du Shah d'Iran. Là, c'était lui, c'était la vedette du mois de février dernier. Et puis finalement, au pouvoir, il y a des gens qui sont encore plus durs que ceux qui ont été et qui ont gagné quoi ? Qui ont gagné le fait que le détroit d'Ormuz va être réouvert alors qu'il était ouvert avant la guerre et qui vont toucher de l'argent probablement dessus. Hein, qui vont toucher de l'argent. Enfin, c'est irréel.
2: Oui, mais peut-être qu'il y a un petit changement parce que c'est vrai qu'au niveau, effectivement, là, c'est moins religieux et plus militaire et extrêmement dur avec effectivement des exécutions. Mais il semblerait que, par exemple, pour les femmes, dans les grandes villes, elles puissent être plus libres de leur mouvement, de ne pas avoir de voile et tout. J'écoutais beaucoup de témoignages et notamment d'Iraniennes qui le disaient que c'était une réalité, qu'il y avait une sorte de laisser-faire pour peut-être pour calmer le jeu, pour pas qu'il y ait de révolution à l'intérieur du pays. Mais voilà, bon, je sais, c'est rien par rapport à ce qui s'est passé.
0: En fait, il y a toujours dans les prisons, il y a des gens qui sont pendus tous les jours en Iran. Hein.
4: Les exécutions, quand même, les religions ont perdu le pouvoir. Effectivement, et c'est les gardiens de la Révolution qui l'ont pris.
2: Les
4: et ça, vraiment, c'est un changement qui est quand même très important.
0: Mais qui ne va pas dans le sens de la démocratie.
4: Qui ne va pas dans le sens de la démocratie.
0: Ça va être une dictature militaire, alors que c'est une dictature religieuse.
3: Absolument. Sachant, Jérôme Bialat-Godefroy, qu'on se souvient des mots de Donald Trump au début de l'invasion, des attaques le 28 février, en disant, voilà, et même avant cela, en janvier, lors des répressions, en disant, soulevez-vous et les États-Unis seront à vos côtés.
5: Oui, alors ça, il fallait vraiment être assez naïf pour croire qu'il allait aller au bout et qu'il faisait ça pour le peuple iranien. Ce qui est intéressant dans tout ça, c'est de voir que pour l'électeur américain lambda, finalement, les détails, tout ça, c'est pas très important. Ce qui va compter, c'est est-ce qu'il y a un impact sur sur ce qu'il paye tous les jours, sur l'essence, si ça baisse ou si ça baisse pas. Et donc, le récit qu'il va pouvoir en faire, il y aura une partie de la population, en tout cas, qui va adhérer. C'est très divisé, hein, entre la polarisation, vraiment, elle est très forte. Et pour l'instant, il n'y a quand même qu'une minorité qui soutient Donald Trump dans cette séquence.
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1: Il est 1h30, le flash Emma Steven. L'accord de paix au Moyen-Orient a été signé ce mercredi soir par l'Iran et par Donald Trump, le président américain qui se trouvait au château de Versailles avec Emmanuel Macron. Le texte qui devait initialement être signé vendredi est considéré comme une victoire par Téhéran. Il inclut notamment le déblocage par les États-Unis d'un fonds de 300 milliards de dollars pour la reconstruction et le développement de l'Iran sous condition d'un accord définitif sur sa capacité nucléaire. La capitale ukrainienne visée en ce moment par une attaque de missiles. Kiev avait déjà été visée ce lundi par des frappes russes qui ont fait 11 morts. Le parquet de Paris fait appel de la relaxe prononcée ce mardi contre un ex-animateur d'une école du 11e arrondissement. L'homme de 47 ans a été jugé pour harcèlement et agression sexuelle sur mineurs et le tribunal correctionnel avait estimé que l'infraction n'était pas assez caractérisée. Le procureur avait requis une peine de 18 mois de prison avec sursis. Depuis le début de l'année, 132 agents d'école de la capitale ont été suspendus, dont 52 pour suspicion de violences sexuelles. La vague de chaleur en cours va durer au moins jusqu'en milieu de semaine prochaine, avant de faiblir légèrement, selon Patrick Marlière, prévisionniste et directeur de Media Weather sur France Info. Le centre-est et le bassin parisien particulièrement touchés, avec des températures qui vont, selon lui, dépasser les 40 degrés. 26 départements sont placés ce jeudi en vigilance orange canicule. Et le météorologue anticipe une vigilance rouge pour dimanche et lundi. L'Angleterre montre les muscles contre la Croatie et parvient à commencer le mondial de foot avec une victoire 4-2. Soirée compliquée, en revanche, pour le Portugal parmi les favoris et qui ne parvient qu'au match nul, un partout face à la République démocratique du Congo, de retour dans la compétition après un demi-siècle d'absence. En ce moment, le Ghana affronte le Panama. On en est à la 30e minute, il y a 0-0. Et puis l'Ouzbékistan rencontre la Colombie à 4h. L'Olympique de Marseille pourra disputer la prochaine Ligue Europa malgré sa condamnation ce mercredi soir à une amende de 10 millions d'euros pour avoir transgressé les règles comptable de l'UEFA. L'instance maintient en revanche que l'OM reste sous la menace d'une exclusion de la prochaine compétition européenne pour laquelle le club se qualifierait au cours des 3 prochaines saisons s'il ne revient pas dans les clous budgétaires d'ici un an. Une deuxième médaille pour les Bleus au championnat d'Europe d'escrime organisé à Antony en région parisienne et cette médaille elle est en or. Jean-Philippe Patrice décroche le titre dans une finale franco-française 15-13 face à son coéquipier Maxime Pianfetti. En début de semaine, c'est la sabreuse Toscane Tori qui avait décroché le bronze. Et puis, l'entraîneur du Stade Brestois, Éric Roy, est mort des suites d'un cancer du pancréas dont il souffrait depuis plusieurs années. Il avait 58 ans, ancien milieu de terrain formé à l'OGC Nice et passé notamment par Lyon et Marseille. Il avait pris la tête de l'équipe bretonne il y a 2 ans en lui permettant en 2024 de disputer la Ligue des Champions.
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3: Avec ce soir dans le studio de France Info, Nathalie Moret, journaliste politique pour le groupe de presse EBRA, Estelle Martin, présentatrice de l'émission 64 minutes week-end, c'est sur TV5 Monde. François Reynard, journaliste et chroniqueur au Nouvel Obs, et Vincent de Féligonde, chef du service idées et débats à La Croix. Voyons maintenant ensemble l'impact de la guerre au Moyen-Orient sur notre économie, sur l'économie française cette année. La réponse est finalement dans le titre de la note de conjoncture de l'INSEE. C'est publié ce soir, l'industrie tient la barre, les ménages accusent le coup. Cela dit tout, Nathalie Moret.
4: Oui, ça dit tout et ce n'est pas une nouveauté. C'est d'ailleurs dans son propos introductif tout à l'heure à Evian, Emmanuel Macron a redit que c'était un très bon accord. En dehors du fait de qui est la lecture internationale, il y a aussi la lecture nationale. La lecture nationale, c'est que les Français payaient le litre d'essence plus de 2 euros et que pour certains d'entre eux, c'était absolument ingérable. Donc oui, c'est un bon accord là-dessus, c'est-à-dire que il n'y a pas si longtemps que ça, je crois que ça fait 2 semaines simplement, le Premier ministre Sébastien Lecornu avait fait une conférence de presse, il n'en fait quand même pas tant, justement pour donner un certain nombre... Pour donner un certain nombre de mesures pour soulager les Français qui étaient effectivement complètement dépendants de l'essence. Donc on voit que, et en matière de pouvoir d'achat et en matière de croissance, ce qui se passe au Moyen-Orient, loin de chez nous, a des conséquences vraiment concrètes. Et ça va, je pense, être un petit peu plus facile, un petit peu plus d'air pour les Français, au moins sur le court terme.
3: Voilà, avec un pouvoir d'achat effectivement en baisse, François Reynard, une inflation qui grimpe aussi, 2,7% à la fin de l'année, dit l'INSEE ce soir, et effectivement des aides de l'État, du gouvernement, qui sont moins présentes par exemple que ce qu'on avait vu par rapport à ce qu'on avait vu après le début de la guerre en Ukraine en 2022.
5: Oui, puis alors ce qu'il faut voir aussi, c'est parce qu'aujourd'hui, enfin, dans la société contemporaine, tout fait ventre, si je puis dire, tout fait sens contre le gouvernement. C'est toujours la faute du gouvernement, il faut quand même rappeler, là, c'est tout à fait normal. Bien sûr, il y a beaucoup de gens, comme vous le disiez très justement, qui ont souffert de la hausse du pétrole, pour qui c'est insupportable, ça fait des budgets, etc. C'est pas de la faute du gouvernement, hein. C'est franchement là, Monsieur Trump, c'est lui qui a commencé cette guerre. Non, mais il faut quand même rappeler cette chose simple, hein. C'est pas le gouvernement qui a fait fermer le détroit d'Hormuz et qui a empêché le pétrole de circuler. Donc maintenant que ça se réouvre, c'est très bien. Mais effectivement, par ailleurs, le pétrole ne baissera pas au prix où il était avant. Enfin, il y a toujours des effets cliqués en économie, ça redescend jamais comme ça. Et donc ce qu'il faut espérer, c'est de se mettre enfin à penser à la transition écologique, et à sortir de la dépendance au pétrole. Alors, il y a déjà la bonne nouvelle dans les mauvaises nouvelles, c'est que la seule chose qui progresse en France aujourd'hui, c'est les ventes d'automobiles électriques, hein. Donc, ça fait des années qu'on dit il faut se mettre à l'électrique parce que justement, on va sortir de la dépendance au pétrole. Ben là, il y a eu un effet, c'était très pédagogique sur ce coup-là. Donc, ben voilà, peut-être qu'on va développer notre indépendance énergétique un peu plus grâce à cette guerre.
6: Vincent de Féligonde. Ce qui est intéressant, c'est qu'à deux jours près, la Banque de France puis l'INSEE ont sorti leurs prévisions. Et effectivement, la Banque de France ne pouvait pas tenir compte de la perspective de l'accord et que l'INSEE en a tenu compte. Et effectivement, l'INSEE prévoit 0,2 points de croissance de plus. Donc ça veut dire qu'effectivement, on peut espérer qu'il y ait une détente. Alors, il prévoit quand même que l'inflation sera supérieure. L'INSEE prévoit une inflation supérieure à celle que prévoyait la Banque de France. Mais c'est sûr que ça va avoir des conséquences relativement rapidement.
3: Estelle Martin.
7: Oui, c'est une bonne nouvelle, effectivement, en France. Alors, c'est vrai que moi, je vois plus à l'international aussi. Alors, on a bien compris que le détroit d'Hormuz, il va rouvrir de manière... par étape. Donc ça va pas être aussi pas brutal, mais aussi efficace pour les carburants, pour le prix des carburants et tout. C'est quand même une bonne nouvelle. On était quand même tout le monde était inquiet. On a vu comment le gouvernement a mis beaucoup de temps à trouver des solutions, à proposer des aides ciblées. On en a beaucoup parlé sur ce plateau. Donc c'est une bonne nouvelle, mais est-ce que ça va énormément changer? Je n'en suis pas sûre. Après, c'est aussi une bonne nouvelle au niveau international, au niveau Afrique, parce que tout ce qui était engrais, les agriculteurs en France étaient extrêmement inquiets par le manque d'engrais. Là, j'espère que ça va se débloquer et que ça va avoir un effet pour toute l'économie mondiale. Et c'est tout ce qu'on peut espérer avec cet accord s'il est respecté.
3: Alors, à propos de la guerre au Moyen-Orient, toujours, le patron de Total Energy a été auditionné ce matin par l'Assemblée nationale. Patrick Pouyanné, qui a répondu aux questions de la Commission des Finances, il a confirmé les bénéfices de son groupe liés à la hausse des prix du pétrole. 6 milliards d'euros au premier trimestre dans le monde, dont 500 millions d'euros en France.
8: 500 millions d'euros sur le premier trimestre, qui est pour ça que j'ai dit dans une interview que je pensais que nous serions amenés à payer de l'impôt sur les bénéfices en 2026 si l'année se poursuit. D'accord. Et si nos raffineries continuent à tourner.
3: Voilà, des chiffres qui vont donc faire payer des impôts en France à Total, ce qui est très rare. C'est la production de pétrole qui est généralement taxée et pas la distribution, car les marges sont trop faibles, a expliqué Patrick Pouyanné. Ça relance en tous les cas, Nathalie Moret, le débat lancé par les oppositions, on s'en souvient, à gauche et à l'extrême droite aussi, sur les profits tirés de la guerre par Total.
4: Les super profits. C'est franchement ce qu'on écoute dans les couloirs de l'Assemblée. Dès que vous prononcez le mot Total, tout de suite... Et leur réflexe, c'est de dire qu'il y a des super profits. Donc, cette audition, elle était quand même assez drôle, puisque Patrick Pouyanné a été interrogé par les députés, mais notamment par Éric Coquerel, qui est donc le député insoumis, président de la Commission des Finances, qui, quand même, le groupe insoumis, rêve de surtaxer Total, parce que vraiment, c'est emblématique, cette entreprise. Donc, il y avait, c'était non seulement le président de Total s'est prêté aux questions, comme il en a le devoir, et il a effectivement été transparent sur les... comment dire, les profits qu'il avait faits et surtout sur ce qu'il allait en faire. Mais en même temps, il y avait aussi, de la part des députés, il y avait ce jeu politique qui était de dire, regardez avec tous ces super profits, ce qu'on pourrait en faire. Donc c'était un jeu, il y avait à la fois la transparence économique et le jeu politique qu'il y avait derrière.
3: Et Patrick Pouyanné, lui, Vincent de Fellegonde, il a redit à l'Assemblée qu'en cas de surtaxe de ses profits, eh bien, tout simplement, il arrêterait le plafonnement des prix à la pompe. En clair, si vous ne voulez pas que les Français payent leur carburant moins cher, ne me faites pas payer moi. Quoi.
6: En fait, ce qu'a fait Total, c'est super malin. C'est-à-dire qu'effectivement, ils ont plafonné le prix et donc les gens se sont rués dans les stations Total.
3: 1,99€.
6: Ils plafonnent le prix, ça le coûte 200 millions d'euros. Si on lui taxait ses super profits, ça serait plusieurs milliards. Donc, en termes de communication, c'est assez génial comme coût.
3: Bonsoir Renard.
5: Il faut quand même rappeler aussi, parce qu'on parlait de super profit, il y a un autre mot qui revient souvent, qui est le profit de guerre, qui est quand même qui est autre chose, parce qu'il y a une notion morale en plus. Et il faut quand même rappeler là que les profits de guerre, ça veut dire que la Total, qu'une entreprise gagne plus d'argent parce qu'elle a fait de bons investissements, qu'une entreprise gagne plus d'argent parce qu'elle était plus maligne que les autres, que ses concurrents, etc. Sur ce, comme vous venez de dire à l'instant, ça se comprend, qu'elle gagne plus d'argent simplement parce que mécaniquement il y a un truc qui monte, parce qu'il y a des gens qui se bombardent dans un autre coin du monde, c'est immoral, c'est pas normal, c'est récompenser quelque chose d'immoral. Donc moi je trouve tout à fait normal qu'on taxe cette chose-là. Enfin c'est ça se comprend en termes de bien.
7: Ah bah lui, il a bien montré qu'il n'était pas du tout d'accord. C'est vrai qu'on a senti que son audition était extrêmement tendue. Fébrile. Non, il pense que déjà, voilà, il a fait un geste important en plafonnant le prix. Donc pourquoi il donne plus? Et puis si c'est comme ça, on va partir. On sent toujours ce même discours en France, c'est-à-dire que voilà, c'est mal de gagner de l'argent. On vous en veut si vous faites des profits, donc il faut les taxer. Mais, et c'est vrai que c'est son message. Ça, c'est pas bien.
5: J'ai entendu, mais c'est pas pareil que c'est pas. On fait des profits. C'est là sur quoi, pourquoi tu fais des profits? Tu fais des profits, tu fais rien. Tu n'as rien fait, tu n'as eu aucune idée de rien. Oui. Tu bénéficies d'une chose qu'il y a d'autres gens qui sont la guerre. C'est pas normal.
7: Alors, c'est peut-être pas normal, mais pour M. Pouyanné, c'est tout à fait normal. Oui, il a fait ce qu'il avait à faire et il le défend. Et c'est très compliqué après. On sent qu'en France, ce n'est pas un message qui passe. Je ne sais pas si pendant la présidentielle, on va en parler, mais les ONG qui défendent ce super profit, elles expliquent bien que c'est très compliqué. Que
3: a priori, les taxes sur les super profits, ça reviendra, je pense, dans le débat. Nathalie Moret acquiesce de la tête. Ça reviendra forcément. Vincent de Fellegonde.
6: En l'occurrence, c'est pas totalement juste qu'ils n'ont rien fait. Parce qu'en fait, je ne vais pas défendre Pouyanné, mais en fait, ils ont acheté très rapidement du pétrole qui était dans les pétroliers qui circulaient autour de l'Afrique. Et effectivement, ils ont assez bien géré le coup pour acheter du pétrole pas cher et pouvoir le revendre plus cher.
5: On est bien d'accord, mais d'accord,
6: mais
5: encore une fois, moi que je paye plus cher, je sais pas quoi, une paire de chaussures parce qu'elle est beaucoup plus belle que la précédente ou je sais pas quoi, ou si j'ai l'argent pour l'acheter, ça se comprend. Parce que là, il y a quelqu'un qui a fait quelque chose, mais là, il y a rien fait du tout. C'est la gestion, c'est l'opportunité de quelque chose qui se passe et dont on n'est pas responsable.
3: Donc, et on poursuivra le débat, bien évidemment, on aura l'occasion d'en reparler. Dernier thème ce soir dans les informés, vous l'avez forcément constaté, il a fait déjà très chaud. Aujourd'hui, le mercure va continuer de grimper 40 degrés par endroit au thermomètre ces prochains jours. 26 départements en vigilance orange à la canicule demain, de l'Eure-et-Loire à la Haute-Savoie, en passant par la région parisienne. Face à cette deuxième vague de chaleur en seulement 3 semaines en France, la ministre de la Transition écologique s'est exprimée aujourd'hui, Monique Barbu, au Sénat, reconnaît que l'État doit faire plus.
9: Nous avons, par exemple, sur l'année 2025, dépensé 1,7 milliard d'euros sur un certain nombre de travaux liés aux questions d'adaptation au changement climatique. Certes, ce n'est toujours pas à la hauteur de ce que nous devons faire et nous allons devoir augmenter ces ressources.
3: C'est un premier pas, Nathalie Moret, de reconnaître officiellement devant les sénateurs qu'effectivement, les financements pour la transition écologique ne sont pas à la hauteur.
4: C'est un premier pas et c'était important pour elle de le faire parce que Monique Barbu, c'est la ministre de la Transition écologique et je pense que c'est une des ministres les moins médiatiques du gouvernement, même si elle a un poste hyper important. Lors de la canicule, il y a 2 semaines, on l'avait quand même assez peu vue. Donc là, pour elle, c'était politiquement important de prendre la parole lors des questions au gouvernement
3: au Sénat.
4: Au Sénat. Elle n'a pas dit que ça. Hein. Elle a aussi eu des paroles.
3: Pourquoi on la voit aussi peu dans les médias?
4: Parce que c'est un choix. Monique Barbu, elle n'avait pas envie d'être ministre. C'était quelqu'un qui est...
3: Ancienne, on le rappelle, du WWF.
4: C'est une diplomate, c'est quelqu'un qui est une femme de dossier, qui est une femme qui gère le climat, mais hors des caméras. Et elle l'a fait parce que Emmanuel Macron, dont elle est proche, l'a appelée et en lui disant il faut venir, etc. Il faut quelqu'un pour porter ces dossiers-là. Et force est de constater que depuis qu'elle est là, à chaque fois qu'il y a eu un moment comme ça important, elle a plutôt été absente. C'est quelqu'un qui a perdu ses arbitrages, notamment face à une ministre qui s'appelle Annie Genevard, qui est ministre de l'Agriculture et qui, elle, est une très très fine politique. Et ce qu'elle a rappelé d'ailleurs aujourd'hui, Martine Barbu, c'est qu'elle n'était pas du tout d'accord avec une partie de la loi agricole qui concerne l'eau. Donc là, on voit qu'elle commence à prendre un petit peu plus d'épaisseur et d'essayer de dire un petit peu non, je ne suis pas d'accord sur tout.
7: Oui, il faudrait, parce que alors moi, c'est ma marotte, hein, Victor, le réchauffement climatique. Alors je préviens d'ailleurs tous ceux qui vont insulter les météorologues et les journalistes spécialistes, c'est pas de leur faute si la carte est rouge et c'est pas de leur faute s'il fait de plus en plus chaud, parce que ça, c'est une réalité. Vraiment, ils en ont assez, ils se font harceler, ils n'en peuvent plus. Donc voilà, moi, je regrette que cette ministre elle ne soit pas plus présente. Alors c'est peut-être un choix, mais je trouve que c'est un choix dommageable parce que c'est une réalité, qu'on a beaucoup de mal à en parler sans se faire attaquer, qu'on a beaucoup de mal à trouver de l'argent. Et là, effectivement, canicule encore une qui va frapper, qui touche les plus fragiles. Et là, ils vont être obligés de s'exprimer. Et
3: elle a essayé d'ailleurs tout à l'heure, la ministre, de faire passer ses messages au Sénat en disant non, on ne fait pas rien. Il y a près de 200 mesures qui sont présentées à nouveau aujourd'hui. C'est difficile aussi de montrer des choses positives, François Reynard, dans ce domaine.
5: Là, est-ce qu'il me semble que là, en termes de bilan, on parlait tout à l'heure du bilan d'Emmanuel Macron. Alors, sur le plan étranger, effectivement, la politique internationale, effectivement, il peut avoir la tête haute, me semble-t-il. Mais alors, sur cette question-là, enfin, je me trompe pas, il avait commencé avec Nicolas Hulot, c'est ça ? Enfin, il avait commencé avec Nicolas Hulot, qui était le super ministère, c'était quasiment un deuxième Premier ministre, parce que l'écologie, ce qui est le plus important. Ensuite, dans sa deuxième campagne, ça recommençait, c'était très important. Il y avait l'idée qu'on allait faire le plan, on allait le donner à François Bayrou, il allait nous faire un plan à 50 ans, on allait voir. Et puis là, maintenant, l'écologie, c'est une pauvre ministre qui a l'air d'être une dame très bien, que je ne connais pas, enfin, je la découvre dans ce que vous voulez me dire, qui apparaît au moment où la France entière souffre, etc. C'est-à-dire qu'au moment où on subit les conséquences d'un réchauffement climatique dont nous sommes responsables, nous, les humains, collectivement responsables, il y a cette femme qui apparaît pour dire on n'a pas fait assez, on ne peut pas, etc. C'est, en termes de communication, c'est terrifiant, et en termes de faits, c'est terrifiant.
3: Vincent de Fénégonde, en plus, à devoir défendre d'une certaine manière le bilan d'Emmanuel Macron, ou en tous les cas, devoir faire avec aussi les problèmes économique, budgétaire, pour lutter contre le réchauffement climatique.
6: Effectivement, dès lors qu'on n'a plus d'argent, c'est quand même compliqué d'arriver à faire la chose. Donc, il faut arriver à faire des choses qui sont relativement concrètes. Dans le plan d'adaptation, le plan national d'adaptation, il y a des choses qui sont assez concrètes. Il y a la végétalisation dans les villes.
3: Qui a été présenté justement aujourd'hui.
6: Les eaux pour rafraîchir. Il y a le fait de peindre les toits en blanc, les ombrages. Il y a pas mal de choses qui vont dans un sens qui c'est assez positif, le fait de mettre des volets sur les immeubles, il y a pas mal de choses qui sont positives, mais de toute façon, on n'a pas beaucoup d'argent.
3: Plan national d'adaptation au changement climatique présenté aujourd'hui par la ministre Nathalie Moret, dans un scénario d'une France avec un réchauffement qui irait jusqu'à plus 4 degrés d'ici 2100, c'est ça le scénario envisagé.
4: Oui, et je suis assez d'accord avec ce qui vient d'être dit, c'est-à-dire que il faut que ces sujets-là soient portés politiquement. Rappelez-vous, quand Elisabeth Borne est devenue première ministre, justement, ces questions-là étaient rattachées à Matignon. Donc là, on voit qu'elles sont moins portées politiquement. Et du coup, c'est vrai que l'opposition rebondit là-dessus.
7: Il y a eu un espoir, en plus, avec la convention. Vous vous souvenez de ces grands
5: moments?
7: Bien sûr. Vraiment, il y a des citoyens qui ont participé, qui ont cru.
5: Macron qui disait toutes les propositions que vous faites, je vais toutes les accepter. Et rien n'a été fait derrière.
4: Et je vous rappelle quand même qu'il y a quand même des dispositions qui ont été enlevées après, et qui ont été votées et enlevées après par les députés. Donc tout n'est pas non plus à mettre simplement. Et je disais que les oppositions s'en servaient, par exemple typiquement demain vous allez voir sur les chaînes d'infos sans doute Marine Tondelier qui elle va en déplacement sur un chantier dans l'Essonne,
3: secrétaire national
4: des Verts, pour mettre en avant son congé climatique qu'elle défend et qu'elle va proposer par l'intermédiaire d'une
5: qu'est-ce
4: proposition.
5: Qu'est-ce que c'est le congé climatique?
4: C'est permettre à des gens effectivement d'avoir un congé comme il peut y avoir des congés enfants malades, etc., dès lors que la température pose un problème de santé pour un certain type de travailleurs.
3: Voilà, notamment pour les travailleurs les plus exposés. exposée, que ce soit en extérieur,
4: notamment sur les chantiers voilà pourquoi elle se rendra sur un chantier.
3: Avec la chaleur se repose aussi la question, bien sûr, des écoles, avec des bâtiments et des classes souvent pas ou peu adaptées. Édouard Geffray, le ministre de l'Éducation nationale, ce matin sur France Info, a expliqué que les élèves qui sont convoqués lundi à des oraux pour le bac dans des centres d'examen jugés trop chauds, eh bien, seront prévenus d'un éventuel report demain ou vendredi au plus tard. Avec les vagues de chaleur qui se multiplient et qui vont encore s'accentuer ces prochaines années, il va sans doute falloir trouver autre chose, Estelle Martin, que de décaler à chaque fois comme ça les examens.
7: Oui, il faut s'adapter. Alors, je vais vous raconter ma vie, ce qui ne vous intéresse certainement pas, mais moi j'ai vécu en Afrique. Non, mais j'ai vécu en Afrique avec des températures extrêmement, extrêmement chaudes, hein, on ne va pas se mentir, et on avait cours de 7h à 13h de l'après-midi. Je pense qu'à un moment, il va peut-être falloir revoir les horaires. Typiquement, là, le ministre de l'Éducation nationale, il veut que les oraux ou toutes les épreuves du bac se fassent plutôt le matin parce qu'il fait moins chaud que l'après-midi. Et on ne va pas avoir le choix parce que c'est comme ça. C'est effectivement, vous l'avez dit, ce réchauffement climatique, on peut lutter encore, mais il faut surtout s'adapter. Et s'adapter, ça va être aussi changer nos façons de travailler, d'aller en cours, de passer les examens.
3: Est-ce que c'est ça, François Reinhardt, la solution, c'est de s'adapter en changeant les horaires, etc. Ou est-ce qu'il faut, à long terme, des changements plus profonds sur les bâtiments?
5: Je pense qu'il faut des changements plus profonds pour faire tout ce qu'on peut pour essayer de lutter contre le réchauffement climatique, c'est-à-dire nos gaz à effet de serre, etc. Donc, électrification, et décarbonation, etc. Et puis, par ailleurs, effectivement, l'adaptation, dans ce que vient de dire Vincent, il y a des choses, effectivement, les volets, la végétation des villes, etc. Tout ça, c'est très bien. Il faut savoir que cette adaptation, ce nouveau modèle, il est pourvoyeur d'emplois. Il va faire tourner une autre économie et c'est très bien. Je me souviens qu'il y avait un slogan qui était, c'était la droite au moment des élections, je sais plus lesquelles, qui disait les écologistes, ils sont terribles, ils veulent faire changer nos modes de vie. Bien sûr qu'il faut changer nos modes de vie et tant mieux, on va changer nos modes de vie. Nous, on vit plus aujourd'hui comme vivaient nos arrière-grands-parents. Demain, on vivra plus pareil et il faut s'adapter à cette nouvelle réalité et tout faire contre. C'est une très bonne chose.
3: Vincent Féligonde.
6: Alors effectivement, dans la croix de demain. On a un article précisément sur l'école et je lis un exemple de Montélimar dans lequel en juin 24, trois écoles ont adopté des horaires décalés pour éviter les pics de chaleur. Donc les enfants commençaient à 8h au lieu de 8h30, finissaient leurs enseignements à 15h au lieu de 16h30 avec une heure de moins pendant la pause méridienne. Et en fait, l'expérience n'a pas été renouvelée parce que les parents trouvaient que ça faisait se lever les enfants trop tôt et que la pause méridienne était trop courte. Et
3: j'allais vous dire aussi, peut-être la chaleur à 15h est aussi quand même très présente, même si effectivement, elle est peut-être un peu moins
6: qu'à... Ça veut dire que tout ça est quand même très compliqué.
3: Et c'est compliqué, effectivement, de jongler aussi avec tous les emplois du temps de chacun et les désirs des uns et des autres. Nathalie Moret.
4: Je voulais juste rappeler un chiffre. À cause de la chaleur, l'an dernier, en 2025, il y a 5722 personnes qui sont mortes. Notamment en grande, c'est surtout les personnes âgées à 75%, mais quand même près de 6000 personnes qui meurent à cause de la chaleur. C'est ça, je veux dire, on est forcé de s'adapter parce que c'est intolérable de savoir que 6000 personnes meurent prématurément à cause de la chaleur.
3: On se rappelle des près de 15 000 morts prématurées de la canicule de 2003, ça paraît loin désormais, mais ça a été le vrai
7: premier déclenchement. Certains disent qu'on va revivre la canicule de 2003, et c'est des morts silencieuses, donc c'est aussi difficile aussi de sensibiliser, d'informer sur ces victimes des canicules. En revanche, je pense que là où on a fait un grand pas, enfin je l'espère, c'est les services sociaux qui sont... On sent qu'il y a quand même plus d'engagement, alors je ne sais pas s'il y a plus de fonds, mais pour appeler les personnes qui sont seules, les personnes âgées, les personnes fragiles, pour prendre soin de ces personnes, et ça, il va falloir le développer. Ils l'ont beaucoup fait dans les pays nordiques, notamment Finlande, Norvège, où il y a aussi des canicules, pour pouvoir accompagner toutes ces personnes fragiles, parce qu'elles sont en danger, vous l'avez dit, elles peuvent mourir de chaud, de canicule, et ça, il faut le répéter.
3: Avec des difficultés qui plus est à l'hôpital également, où l'on voit pour les patients qui sont hospitalisés des températures qui sont parfois extrêmement dures, des manques de moyens, des appareils parfois qui fonctionnent moins bien aussi, François Reynard.
5: Mais si vous me retirez ça de la bouche, c'est exactement ce que je voulais dire. L'école, on en parle, mais effectivement, en général, je comprends très bien, personne n'a envie de passer le bac, parce que, voilà, et personne n'a envie de passer le bac dans la canicule, parce qu'on ne peut pas se concentrer, etc.
3: Vous l'avez déjà, François, je crois.
5: Oui, je l'ai eu, mais à l'époque, c'était l'ère glaciaire, vous savez, c'était à l'époque. Mais en tout cas, effectivement, dans les hôpitaux, il y a des gens qui sont en train de nous écouter là, qui sont dans les hôpitaux, qui doivent souffrir de post-opératoire ou de pré-opératoire, etc., qui sont dans les chambres à 32, 33, ça va être insupportable. C'est, donc effectivement, je pense qu'il faut miser beaucoup de choses sur les hôpitaux, peut-être avant même les écoles.
6: Ce qui est étonnant, c'est qu'effectivement, j'ai entendu que les trains qui vont vers Clermont-Ferrand, par exemple,
4: et Limoges,
6: ne fonctionnent pas, ne fonctionneront pas ces jours prochains parce que au-dessus de 33 degrés, la climatisation marche plus. Et donc, effectivement, il va y avoir à faire une sacrée adaptation pour un certain nombre d'infrastructures.
3: Nathalie Morel.
4: Oui, juste pour revenir sur l'hôpital, il y a 60% des hôpitaux qui sont insalubres au sens où ils ne peuvent pas contenir la chaleur ou le froid, etc. C'est quand même terrible, quoi. C'est 60%, c'est immense.
10: On parlait de Monique Barbu, ministre de second rang, si l'on peut dire, ou en tout cas reléguée comme telle. Qu'est-ce que ça nous dit de la façon dont l'écologie va être prise en compte par les candidats à la présidentielle en 2027?
4: Alors, moi, je pense que pour l'instant, elle ne va pas être bien prise parce qu'en fait, si vous voulez, l'écologie, elle est prise en compte quand il y a des crises. Quand il y a, dans le Pas-de-Calais, des inondations incroyables, quand il y a des feux de forêt, comme l'année dernière dans l'Aude, quand il y a, comme ces jours-ci, une canicule incroyable. Là, oui, c'est dans le débat parce que ça concerne tout le monde. Dès lors que les crises sont passées, on arrive sur des sujets beaucoup plus structurels. On le voit, en 2019, il y a eu, 2018-2019, il y a eu beaucoup de choses, il y avait eu les grandes marches sur le climat, etc. Donc c'était assez présent dans la présidentielle de 2022, si tant est qu'il y a eu un débat en 2022. Mais là, moi, c'est un sujet que je ne vois absolument pas abordé dans la pré-campagne électorale, en tous les cas, dans tous les meetings auxquels j'ai pu assister pour l'instant. On parle plus d'IA, et Dieu sait si c'est important. On parle plus de dette, et Dieu sait si c'est important. Mais du coup, la question écologique, pour l'instant, est quand même revenue en second plan.
10: Alors que ça arrive comme sujet dans les préoccupations régulièrement dans les enquêtes d'opinion.
4: Mais elle n'est pas mise en avant.
7: C'est compliqué. Alors soit c'est compliqué d'en parler, de sensibiliser, parce que on parle même au niveau international. Là, il y avait la journée de l'environnement. Alors vous me direz, il y a des journées tous les jours, mais c'était la journée internationale de l'environnement. Ça se passait en Azerbaïdjan. Il y a eu très peu d'informations dessus. On sent bien qu'il n'y a plus du tout ces grandes vagues, ces grandes marches comme il y avait notamment à Bruxelles pour alerter les Européens, parce que quand même ça nous concerne. En priorité, nous, alors les Français, mais les Européens, puisque le continent, le vieux continent, est celui qui se réchauffe le plus vite. Donc on est vraiment dans l'œil du cyclone. Là, il y a El Niño qui arrive, donc on sent bien qu'il y a des messages. Mais c'est étonnant parce qu'il n'y a plus de. Je trouve qu'il n'y a plus de mobilisation comme il y avait avant. Même avant, il y avait des coups d'éclat d'extinction, rébellion, de dernière rénovation en France, au Royaume-Uni, avec ces jets de peinture dans les musées. Là, c'est comme s'il y avait.
10: Prise de parole très régulière de Greta Thunberg.
7: Voilà, tout ça. Et maintenant, il n'y a plus rien, comme si. Alors je sais pas si. Il y a un catastrophisme ambiant ou on préfère ne plus en parler ou... C'est vrai que c'est très compliqué à expliquer.
6: Vincent, parce qu'il y a, c'est qu'en France, il y a quand même un parti qui est à 35% et pour lequel les préoccupations écologiques ne sont pas importantes. Et puis, on a une droite qui est plutôt essayée de grappiller des électeurs au Rassemblement national. Et donc, ça ne favorise pas les débats. Et donc, on parle de backlash écologique. Et effectivement, c'est une réalité.
10: Et on en parle ici dans les informés du climat, du réchauffement climatique et donc de cette vague de chaleur qui arrive à nouveau sur la France. On le rappelle, ce chiffre, 26 départements en vigilance orange à partir de demain, dont Paris. Vincent de Féligonde, tiens à la une de la Croix demain.
6: Faire face à la chaleur.
10: Ah ben voilà, on est en plein dans le thème, effectivement. François Reynard, pour
5: alors, notre combat, c'est l'enfance. C'est à propos, du drame Liana. Et Andréa Bescon, qui est une cinéaste et qui a fait le film Les Chatouilles, et qui est très en pointe et qui demande une loi de protection de l'enfance, etc. Donc voilà.
10: Qui a d'ailleurs été placée en garde à vue lors des manifestations, effectivement, devant les tribunaux. À ce propos, merci à tous d'être venus. Merci Estelle Martin. Merci Nathalie Moret. Très bonne soirée à tous. Les informés reviennent demain matin à 9h sur France Info.
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1: Il est 2h, le flash, Emma Steven. Il était attendu pour ce vendredi et finalement, l'accord de paix au Moyen-Orient a été signé ce mercredi soir par les autorités iraniennes et par Donald Trump, le président américain qui se trouvait à Versailles avec Emmanuel Macron pour un dîner organisé à l'issue du G7, sommet pendant lequel Trump a estimé que la Russie devrait conclure un accord pour mettre un terme à la guerre en Ukraine. Et en ce moment, la capitale Kiev est victime d'une attaque de missiles. Le Parlement européen adopte le règlement sur le retour des migrants déboutés du droit d'asile. Cette réforme inclut la possibilité pour les pays membres de conclure des accords pour installer des centres de rétention hors des frontières de l'Union. Contesté par la gauche, ce règlement est principalement destiné à accélérer les expulsions. Un an de prison requis contre Dieudonné. Le parquet de Paris juge coupable le polémiste d'apologie du terrorisme et d'injures contre le ministre de l'Intérieur Laurent Nunez dans des publications sur son compte X en 2024 et 2025. À Avignon, dans le Vaucluse, l'enseignante accusée d'avoir attaché l'un de ses élèves avec une corde à sauter est suspendue. Décision prise par la direction départementale de l'éducation nationale. Une enquête administrative a été ouverte pour savoir exactement ce qu'il s'est passé. La mère du petit garçon de 9 ans a porté plainte contre cette enseignante de CE2. Elle l'accuse de l'avoir immobilisée sur sa chaise et de l'avoir humiliée devant toute la classe. Depuis, l'enfant et ses trois sœurs ont été scolarisés dans un autre établissement. Une erreur au baccalauréat dans un lycée de Besançon. De mauvais sujets ont été distribués aux élèves. Ils passaient l'épreuve d'histoire-géographie. Le sujet d'origine n'aurait pas dû être distribué car les organisateurs avaient reçu l'ordre de donner les sujets de secours, indique le rectorat. 22 élèves sont concernés. Leurs copies anonymes seront corrigées à part. Ils n'auront pas à repasser l'épreuve. 10 millions de vêtements vendus chaque jour en France. La proposition de loi contre la fast fashion examinée ce mercredi à l'Assemblée. Elle prévoit un malus dès le 1er septembre pour les consommateurs d'interdire la pub pour l'ultra fast fashion comme chez In ou Temu. Les magasins de fast fashion H&M, Bershka et Zara ne sont pas concernés par ce texte. Vigilance orange, canicule à partir de ce jeudi midi pour 26 départements de l'Île-de-France au centre et à l'est du pays. Ce mercredi, le mercure a dépassé les 37 dans les Landes, l'Aude ou encore l'Hérault. Ces résultats avec le stade brestois et notamment la qualification pour la Ligue des Champions ont mis en valeur sa grande connaissance du jeu et des joueurs. Le sélectionneur des Bleus, Didier Deschamps, dit aussi garder le souvenir d'un homme profondément humain. Après la mort d'Éric Roy, à 58 ans, l'entraîneur du Stade brestois souffrait depuis plusieurs années d'un cancer. Ancien milieu de terrain formé à l'OGC Nice, il était également passé par l'Olympique Lyonnais et l'Olympique de Marseille.
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2: Bonjour Edouard Geffray.
3: Bonjour.
2: Bonjour Paul.
4: Bonjour à tous.
2: Merci d'être avec nous sur France Info, vous le ministre de l'Éducation nationale, dans ce moment charnière dans une vie. Tous ceux qui l'ont passé se rappellent cette période, les révisions, le stress, l'attente. Je parle du bac, bien sûr, dont les épreuves ont commencé lundi avec la philosophie pour les élèves de terminale. Edouard Geffray, peut-on être heureux quand les autres ne le sont pas?
3: Oui. Oui.
4: Il faut développer.
3: Et même il faut.
2: C'était une des questions de dissertation.
3: Absolument. C'était le deuxième sujet du bac de philo général. Et en réalité, il faut.
2: Et pourquoi il faut?
3: Parce qu'aujourd'hui, il y a plein de gens qui essayent de jouer sur les fractures, qui essayent de jouer sur la détresse, et qui font de la démagogie en capitalisant sur la souffrance. Et parce qu'il y a de la souffrance, parce qu'il y a des gens qui sont malheureux. Mais en réalité, quand vous avez la chance de l'être, et surtout la chance de croire qu'on peut être heureux dans la vie, il faut partager ça avec les autres. C'est le principe d'une LED. C'est tout petit, mais ça fait beaucoup de lumière. Voyez, donc moi, je suis intimement convaincu que j'aurais répondu oui à la question sans aucune hésitation.
2: Ça, c'est l'autre votre sujet, dissertation du bac.
4: L'autre sujet, c'était « Avons-nous la maîtrise de nos paroles ?» Qu'auriez-vous répondu?
3: Que certains l'ont perdu.